0: Et, ben, il les a pas nommés, mais il a identifié trois places dans la formation où c'est un problème. Évidemment, le deuxième centre. Mais as-tu bien compris ça? Il y a trois. Donc, ça veut dire que techniquement, le Canadien est à plus trois joueurs.
1: Il y a aucun joueur qui peut combler ces trois besoins-là par lui-même.
0: À part Connor McDavid.
1: Oui, qui comble tout le reste des lacunes. Exact.
0: Qui comble tout. Ouais. D'une shot. Mais c'est beaucoup. Puis là, c'est intéressant parce que il y a beaucoup de gens qui nous écrivent et qui nous parlent du défenseur droitier qui est pas là puis qui est nécessaire. Mais moi, je répète ma théorie, puis je pense que je l'ai dit ici même à cette table il y a quelques jours, selon laquelle peut-être que ce défenseur droitier-là, il est déjà ici.
1: Mm-hmm.
0: Peut-être que ce défenseur droitier-là, on le connaît déjà. On l'a déjà vu. Tu sais, des fois, ça arrive. Tu sais, tu cherches à gauche, à droite, et tu regardes dans ta propre cour, et tu as la solution dans ta propre cour. Peut-être.
1: Est-ce que la solution au centre de la deuxième ligne, on l'a dans notre
0: non,
1: cour
0: non,
1: aussi?
0: Non, non, non. Ah, ben ça, je sais pas.
1: Parce que c'est aussi une question à se poser aussi.
0: Pour les gens qui se demandent, je parlais de David Reinbacher.
1: Les gens ont l'air très sévères avec lui. Il a été beaucoup blessé.
0: Les gens sont très sévères.
1: Vu, mais ouais. Il pourrait régler tous les problèmes qu'on a à la défense.
0: Ben moi, c'est ce que j'affirme. Si ce gars-là, lui, c'est la carte cachée. Si ce gars-là se présente au camp et qu'il affiche la forme que l'on espère chez la direction du Canadien de Montréal, je pense que vous allez être bien surpris. Parce que personne, ou presque, ne parle de lui. On n'arrête pas de dire ça prend un défenseur droitier, ça prend une grosse transaction pour aller chercher ce gars-là. Mais je pose la question, et si ce gars-là était déjà ici? Ben lui, il est ici.
1: Mais ça a renforcé un peu le côté du oui dans notre débat du jour, parce que si David Reinbacher peut venir combler ce besoin-là, est-ce qu'après ça, un Marchenko ou un attaquant vient... C'est le dernier pion qui reste à placer pour que tout fonctionne si les autres solutions sont à l'interne. Donc oui, le Canadien serait un move.
0: À un geste. À une geste. Décision.
1: Moi, comme je disais tantôt, un peu plus tôt, je pense qu'on a beaucoup de robustesse à aller chercher, surtout dans les deux derniers trios. Ouais. Fait que c'est pour ça que je pense que non, mais avec ce que tu dis, si Reinbacher vient combler ça, peut-être que Hage, peut-être qu'on a la solution au centre aussi d'ici la fin de l'année. Donc, on serait à une transaction, que tout le monde est dans la bonne chaise, qu'on ait tous les éléments.
0: Mm-hmm. Mais le problème que j'ai avec Michael Hage, c'est vraiment les attentes que je trouve énormes, là, parce qu'on parle souvent de lui comme s'il avait été un haut choix de premier tour, ce qu'il n'a pas mm-hmm. été. Alors, est-ce que vraiment c'est réaliste de dire, puis je pense que la direction du Canadien de Montréal a mise et fonde beaucoup d'espoir en ce jeune homme-là, mais est-ce que c'est réaliste de dire, OK, lui s'en vient, et bam, il comble ce poste-là. Dans pas long, là.
1: C'est très difficile à faire.
0: Très difficile.
1: On a vu New York, justement, au Colorado, c'est ça. Il était supposé, comme Hage, d'arriver, jouer au centre du deuxième trio, de tout régler leurs problèmes, et ça n'a pas fonctionné, même si le champ était libre. Mm-hmm. Ça se pourrait avec Michael Hage aussi. On a plus d'espoir, peut-être, qu'il y en avait avant New York à l'époque, là, mais
0: ouais.
1: New York, il y avait un prospect vraiment, quand même établi avec une bonne valeur, là, puis ça n'a pas marché. Fait que ça se peut, ça aussi.
0: Et l'espoir, n'est-ce pas tout?
1: Non.
0: Non, mais c'est ça.
1: Ouais.
0: L'espoir. Tout le monde a besoin d'espoir. Puis si t'as pas l'espoir, t'as quoi? Puis je pense que présentement, chez les partisans du Canadien de Montréal, il y a ça. Il y a l'espoir.
1: Si t'as pas d'espoir, il y a quoi?
0: Rien.
1: Une feuille d'érable bleue sur ton chest.
0: Oh, ça c'est méchant. Très méchant.
1: Un peu de mauvaise foi.
0: C'est ça, ben, je suis comme au football américain, j'aime souvent dire avant le début de chaque saison, tout le monde a une chance, sauf les partisans des Jets de New York.
1: Donc, dans le fond, je devine ta réponse, Richard, toi, dans le fond. Toi, tu serais dans le camp du non aussi, on n'est pas...
0: Bon, c'est ça. Alors, est-ce que le Canadien est un joueur prêt? Non. Non. Le Canadien n'est pas à un seul joueur prêt. Et je trouvais ça intéressant tantôt, je reviens encore à lui, Stéphane Fizet. Tellement intéressant, Stéphane, dans sa discussion avec nous tout à l'heure. Mais quand il a fait la comparaison, puis j'ai trouvé ça que c'était très, très intéressant, très juste, comparaison entre les jeunes nordiques... Du quoi le milieu des milieu des années 90, bref, avant le malheureux déménagement que l'on sait au Colorado en 96, ben c'était un paquet de jeunes joueurs. Puis là, t'as vu ce qu'il a dit là après ça? Patrick s'en vient, Claude Lemieux s'en vient, Mike Keane s'en vient. Là, tu ramènes, t'as déjà un bon groupe de jeunes joueurs, mais là t'ajoutes des gagnants. Et là, qu'est-ce qui se passe? Tu gagnes la coupe cette année. Est-ce que le Canadien est à ça d'une Coupe cette année, peut-être plus? Est-ce qu'il manque ce type de joueur-là? Puis évidemment, tu vas me dire, ouais, mais là, on trouvera pas Claude Lemieux de même en claquant des doigts, puis Patrick Roy de même en claquant des doigts, puis c'est parfaitement vrai, c'est des joueurs élites qui sont arrivés à ce moment-là. Ça arrivera pas avec le Canadien, c'est pas la même structure, il y a pas de plafond salarial, bon, c'est un autre monde. Mais est-ce que le Canadien est à ça peut-être un petit peu, là, tu sais, si on peut parler, si on peut comparer un petit peu, à quelques gagnants, peut-être.
1: Ouais, puis Stéphane, c'était tellement pertinent parce qu'il l'a vécu aussi dans sa carrière, mais il a dit aussi que la colle a pas pris en partant.
0: Ouais.
1: Faut laisser le temps aux joueurs d'arriver, de se mêler au groupe, de laisser le leadership s'installer et tout ça. Comme c'est pas, il y a rien d'automatique, il y a rien de linéaire là-dedans. Mais est-ce que, justement, on rajoute trois vétérans, disons, comme tu décris, c'est sûr que ça change l'équipe parce que je trouve que c'est ça le positif parce qu'on parle beaucoup des problèmes du Canadien selon nous, selon notre œil de partisan aussi, tout ça. Mais il y a beaucoup moins de problèmes qu'il y en avait.
0: Mm-hmm.
1: On parle de dernier morceau et non pas de construction d'équipe. Donc, ça, je trouve, il y a de l'espoir.
0: Et 2021, moi, ce que je retiens beaucoup aussi de ça, c'est que 2021, évidemment, c'est l'année de la dernière finale de la Coupe Stanley avec le Canadien, mais souviens-toi des morceaux qui avaient été ajoutés. Tu sais, Stéphane lui-même, tantôt, a parlé de Corey Perry. Il y a un Stahl qui est débarqué dans le portrait. Tu sais, on a ajouté des vétérans aguerris qui sont, tu sais, puis évidemment, Carey Price a joué de manière exceptionnelle ce printemps-là. Shea Weber a joué de manière exceptionnelle. Mais est-ce que, justement, l'ajout de ces vétérans-là a probablement aidé le Canadien à faire ce petit pas en avant? C'est intéressant. Tu sais, je trouve ça intéressant. Puis en même temps, tu pourrais reculer puis dire, ouais, mais Marc Bergevin avait fait ça par le passé. Souviens-toi, on va chercher Andrew Shaw puis... T'sais, il y avait déjà un gars qui a déjà gagné puis tout ça, ce n'est pas non plus contagieux, hein. C'est pas parce que tu débarques un gars qui a une bague de la Coupe Stanley dans le vestiaire que soudainement tout le monde devient un potentiel gagnant de la Coupe Stanley.
1: Ben c'est mieux d'avoir...
0: C'est complexe.
1: Ben oui, pis c'est mieux d'avoir quelqu'un qui l'a déjà gagné que quelqu'un qui l'a pas gagné. T'sais, c'est une expérience que tu peux pas effacer. Mais c'est pas tout le monde qui est un bon leader.
0: Non.
1: C'est pas tout le monde qui va utiliser ça de la bonne manière et tout ça. Ça prend vraiment. Quand Eric Stahl était débarqué, je pense qu'il connaissait son rôle, Corey Perry aussi. Ils ont tellement fait de travail pour tirer cette équipe-là en 2021, comme tu dis. Là.
0: Puis en même temps, qui vient de gagner la Coupe Stanley? Les Hurricanes, qui pendant des années passaient proche. Puis là, on était tous là à dire, ah ben les autres gagneront jamais rien. Parce qu'ils sont pas capables de gagner. Ça va jamais arriver. Ils sont juste bons pour passer proche. Ben là, ils ont gagné, en plus avec un gardien jamais repêché. Alors, qu'est-ce que ça veut dire, Frank? Ça veut dire qu'on sait à rien.
1: Connaît.
0: C'est ça?
1: Rien.
0: À chaque fois qu'on pense qu'on a identifié la formule magique, à chaque fois, puis c'est comme ça avec les dirigeants de la Ligue nationale de hockey aussi. Tu sais, il y a plein de monde qui pense avoir la formule magique, puis qui pense avoir trouvé la recette du succès, puis ça arrive pas.
1: Il y a une grosse partie de tout ça qui est très théorique aussi dans ces analyses-là. Mais dans la vraie vie, il y a des joueurs que leur personnalité... Tu sais, un Brandon Gallagher, on en parlait, qui colle les joueurs ensemble, qui soude l'esprit d'équipe. Mais ça vaut quelque chose, ces joueurs-là. Pendant que nous autres, on est notre beau... Ah, ben il y a juste 30 points cette année, on devrait l'échanger, puis le domper, puis le donner.
0: Ouais.
1: Mais non, c'est des gens qui amènent de quoi à l'équipe, là.
0: Mais là, il est parti.
1: Ouais. C'est un exemple parmi tant d'autres.
0: Oui, je sais bien.
1: Quand t'amènes un gars comme ça dans l'équipe, c'est sûr que ça change quelque chose. T'amènes un gars qui veut prendre toute la place, qui veut toute l'attention, là, ça dérange, ça casse un peu l'esprit d'équipe, mais quelqu'un qui arrive et qui embarque là-dedans, ça va être ça le défi du Canadien, ça va être de trouver des bons joueurs dans des bons rôles qui veulent embarquer dans ce qu'on fait.
0: Alors, on va aller à la pause, mais on répète la question, est-ce que le Canadien de Montréal... est à un seul joueur d'une coupe cette année et peut-être que tu peux nous rappeler le numéro ici parce qu'après la pause, je pense qu'on va on va faire ça. On va aller aux lignes et on va écouter ce que les gens ont à dire sur cette question, ma foi, de première importance.
1: Exact. Donc, vous pouvez nous appeler tout de suite au 514-790-0919. Le beau P.O. Tommy à la console
0: en
1: va
0: plus,
1: prendre vos appels.
0: En plus.
1: Puis on veut le savoir, selon vous, est-ce qu'on est à un joueur près de la 25e?
0: Pas on, t'as dit on?
1: Ouais.
0: Est-ce qu'on est à... Est-ce qu'ils sont?
1: Ouais, je me...
0: Tu t'inclus là-dedans?
1: Je suis genre là, ouais. C'est on. OK, c'est on.
0: Toi, tu penses que tu fais partie des succès de l'équipe, là.
1: Ouais, mais pas les insuccès. Juste les succès. Ça, c'est eux. Ça. Là, les succès, c'est on.
0: C'est OK, c'est ça. Ouais. Quand ils perdent, hey, ils ont-tu mal joué? Quand ils gagnent, hey, on a-tu bien joué? Ah, t'es, OK, t'es comme ça.
1: Hey, okay. Je suis pas le seul, je pense. Je sais.
0: Mais j'ai toujours trouvé ça drôle. J'ai un de mes meilleurs chums qui est de même. On a-tu bien joué? Hey, on a gagné. T'as fait quoi? T'étais dans ton sous-sol avec ta caisse de bière pis tes Cheetos.
1: Moi, si je finissais pas mes Doritos, ils gagnaient pas, OK? Ma persévérance avec mon sac complet les a inspirés.
0: T'as fait en sorte qu'ils ont été inspirés sans le savoir. Ouais. Mais c'est ça que t'es très inspirant.
1: Mais merci, tu me prends de court. Mais je le sais que je dis « on » tout le temps avec l'équipe.
0: Tu fais ça, ouais.
1: Mais je suis conscient de l'absurdité de la chose aussi.
0: Oui! Ouais. On a gagné, mais t'as rien fait!
1: Ouais, mais on est ensemble derrière l'équipe. On est tous derrière les Canadiens, ouais. En bout de ligne.
0: Puis, t'es-tu genre à dire, j'ai échangé ce joueur-là?
1: Non, pas à ce point-là.
0: Ok, t'es pas, parce que moi, je connais du monde demain.
1: On a échangé.
0: Ah, moi, j'ai échangé. Quoi? T'as pas, au PlayStation, peut-être. Mais c'est pas toi qui as échangé ce joueur-là. Ah, je me souviens, moi, quand j'ai acquis ce joueur-là. Non, t'as pas acquis ce joueur-là.
1: Ok, fait que tu me dis qu'il y a un autre niveau à la maladie en ce moment. Okay.
0: Quand j'ai signé tel joueur. Non, t'as rien fait, là. T'as pas signé tel joueur. Mais oui, il y a un type de partisan comme ça qui s'approprie.
1: Si je me rends là, j'aurais me replacer après. Ceux qui le font, aucun problème, mais moi, je veux pas me rendre.
0: On va s'en parler. Alors, on rappelle le numéro de téléphone.
1: 514-790-0919.
0: Et on rappelle la question. Est-ce que le Canadien est à un seul joueur de sa 25e? On fait une petite pause et au retour, on vous écoute.
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0: On est de retour au tailgate. Richard Labbé au micro avec Frank Grenier à l'autre micro.
1: Yes.
0: Et on rappelle la question du jour. Est-ce que le Canadien est à un seul joueur de sa 25e Coupe Stanley? On rappelle le numéro 514-790-0919. OK, on y va évidemment. Puis là, je suis content parce que ça fait longtemps que je lui ai pas parlé, mais on y va avec Louis Lavelle-Mercier. Salut, Louis!
13: Salut, mon Richard, comment vas-tu? Salut, Frank, comment vas-tu, toi aussi?
1: Salut, Louis, ça va très bien.
0: T'es-tu sur le bord de la piscine, là, Louis? Là?
13: À peu près, ouais, à peu près comme ça. Là, on s'en va à cage au sport, à point des chums, fait que... à Brassard. On se fait du fun.
0: Bon, c'est parfait.
13: Bon été, messieurs, à BPM Sport, en passant.
1: Merci.
0: Ben, merci, Louis. Puis, évidemment, comme tout le monde, tu es bien au fait de notre question du jour. Alors, on te pose la question. Est-ce que le Canadien est à un seul joueur de sa 25e?
13: Ben, écoute, ta question, si Kent Hughes avait été cherché, c'est Nick Crosby. Là, je te dis tout de suite, je t'ai engagé 100$, on gagne la coupe. C'est ça qui manque aux Canadiens. Mais non, il manque au moins 3 joueurs. Écoute, un, de deuxième centre, tout le monde en parle. Qu'est-ce que ça va être? On ne le sait pas. Deux, un gars de quatrième trio là, pour remplacer Gallagher. Et trois, un gars robuste, Richard puis Frank, pour jouer avec Hodgson. Parce que Hodgson, moi, j'ai peur qu'il va se faire planter. Parce que l'an passé, il était frappé 61 fois en série, les gars. Puis là, Jacquin, il arrive quoi, là? Martin Saint-Louis, il n'aime pas. Puis Strobel, c'est moyen. Tantôt, tu parlais de David Reinbacher, mais Reinbacher, il est trop blessé. Adam Engstrom, ça, un bout de temps, on avait parlé de Ruotsalainen, des Flyers, mais en tout cas, on oublie ça. Mais là, surtout pour Hodgson, pour le protéger robuste, les gars, parce que Slavkovski, dans la série, les gars, il s'est fait péter la gueule deux fois contre Tampa. Il a pu être le même. Et Hodgson s'est fait ramasser surtout contre les Hurricanes.
0: Ouais.
13: Dans une mise en échec, je pense, à 140 contre 67. Il faut que Kent Hughes. Puis là, surtout, un des gros problèmes, Charles, là, c'est ta question est très bonne, c'est que Martin Saint-Louis, il a une tête de cochon. Quand ils ont été éliminés, Maxime Lapierre t'en maudit, d'arrêter de jouer à deux trios, d'arrêter de jouer à quatre défenses, il brûle tout le monde. C'est l'expérience. Comme joueur, il était écœurant. Quel joueur? Mais Rod Brind'Amour, tu as le hard coaché bien raide. Écoute, il jouait à quatre des fois, à cinq défenses, c'est pas sûr. Il brûlait ses gars, il jouait à deux trios. Fait que c'est sûr qu'il manque trois... Surtout un gars pour jouer avec Hodgson, Richard.
0: Trois? Donc, il manque trois gars, là? Ça t'arrive pas?
13: Il manque trois gars, certains.
0: Okay.
13: Mais le Canadien, vite, il y a beaucoup de monde qui veut lui parler. Le Canadien, c'est les Yankees de hockey, Richard. Pourquoi il n'a pas fait un an? Il y avait des rumeurs. Crosby à Pittsburgh, c'est terminé. Ils n'ont pas la coupe. Mais nous autres, il sera bon pour nous autres pour deux ans. Il nous manque un leader, Richard. Ça fait longtemps que je suis le Canadien. Il manque un leader pour montrer à Suzuki, Caulfield et Slavkovski comment gagner ce que Jordan Staal a fait avec les Hurricanes. Fait que, écoute, les séries, là, beaucoup de questions. Les équipes sont améliorées. Le goaler, ça va être un Steve Penney. On ne sait pas. Comme dirait un grand poète québécois, Jean Perron, on est loin de la Coupe aux Lièvres. Mais en tout cas, il reste encore deux mois. Et qu'on a une très bonne équipe, mais il manque de finition. Puis l'an prochain, ben, qu'on espère, on en avait parlé tantôt, on espère qu'on va aller chercher McDavid l'an prochain, d'après moi, il va quitter Edmonton. Mais écoute, il manque beaucoup d'ingrédients, messieurs. Je vous souhaite une bonne fin de journée.
0: Bon, ben, bonne cage, Louis. Bonne fin de journée à toi.
1: Merci, Louis.
0: Salut, Louis. On y va maintenant avec Pascal, je crois, qui est le prochain. Salut, Pascal.
3: Eh, bon, Richard,
0: Oups, on en. Est-ce que, Pascal, t'as l'air d'être dans une grotte dans un autre continent.
3: Attends.
0: Parce que là, il y a vraiment un gros retour de son. Est-ce qu'on laisse peut-être à Pascal le temps de régler ça?
3: Oui, on va... c'est réglé.
0: Ben, c'est parce qu'on a un énorme retour de son. C'est quoi le ground qu'on entend? C'est-tu lui, ça?
3: C'est
0: OK.
3: Quoi?
0: Pascal, est-ce que tu essaies de nous rappeler d'une autre manière, peut-être, parce qu'il y a vraiment un gros retour de son présentement. Alors, on va te laisser aller.
3: OK.
0: On va essayer de nous rappeler sur une autre ligne. On peut pas passer ça en onde. Il y avait l'air d'être sur une autre planète, hein, à la limite.
1: On dirait qu'il y avait un micro-ondes qui roulait en arrière et son popcorn de miette au vrai.
0: Ça arrive des fois des gens qui nous appellent depuis leur micro-ondes. On a déjà vu ça. Et on rappelle aux gens de ne pas faire ça.
1: Ouais, et de la salle de bain, on se garde une petite gêne aussi.
0: On a-tu quelqu'un d'autre?
10: Oui, on va aller avec Rémi.
0: Salut Rémi!
12: Salut Mathieu, comment allez-vous?
0: Ça va très bien. Alors Rémi, est-ce que le Canadien est à un seul joueur de sa 25e?
12: La réponse courte est non, mais j'aurais pu autant dire oui, mais je vais m'a progressé sur mon nom. Pourquoi je dis que non? C'est parce qu'en ce moment, on discute comme si on s'est rendu encore en finale d'association en 2021, finale de la Coupe Stanley. On n'est pas prêt encore. On n'est pas à maturité. C'est des grands pas qu'on a pris dans une bonne direction, mais d'une vitesse plus rapide qu'anticipée normalement. Est-ce qu'on est à un joueur près d'aller chercher la 25e? Non. Moi, je dis on est à quelques progressions près. Si on regarde Nick Suzuki, la progression constante, Lane Hudson, c'est un court échantillon, c'est deux saisons, mais c'est une progression. Slav, c'est une progression. Depuis, en fait, déjà peut-être un an ou deux, je martèle les gens à dire que la Coupe Stanley, ça va être en 2029-2030, puis pas avant ça. Fait que, en ce moment, je trouve que c'est un petit peu tôt de dire on est à un joueur, puis c'est pour ça que je vous dirais on est plus à quelques progressions près d'avoir un club prêt à en gagner quelques-unes sur un espace de 10 ans.
1: Fait que dans le fond, tu irais prendre un peu plus d'informations sur ce qu'on a à l'interne, les laisser progresser avant peut-être de faire un move comme celui qu'on entend parler souvent ces temps-ci.
12: Ben, moi, personnellement, je vois pas, à part, il y a des gros poissons dans l'eau auxquels j'aurais dit go, on y va. Il y a des gens qui disent peut-être c'est trop cher payé, mais disons que les spéculations étaient vraies puis que Jason Robertson voudrait jouer à Montréal. Et on aurait dû payer quelque part entre 13 à 15. Si l'espace le permet, moi, c'est des joueurs que je dis go, faut y aller. Kirill Marchenko, c'est des joueurs qui, il faut que tu sautes sur ces occasions-là. Mais en ce moment, il y a une situation qui est en stand-by, qui va préoccuper toute la ligue. Puis c'est la situation de McDavid. Donc, je pense que c'est déjà écrit dans le ciel. Ou presque, que l'an prochain, ils gagneront pas la Coupe avec les changements qu'ils ont fait cette année. Est-ce qu'on veut laisser la porte ouverte pour accueillir un McDavid, sachant par contre qu'il faut que tu donnes un paquet d'actifs en retour? Ben, moi, personnellement, ça serait une autre année où est-ce qu'on y va avec des jeunes. On essaie d'inclure Fowler, un petit peu plus de matchs au travers de la saison, puis juste laisser le core qu'on a en ce moment, le noyau de jeunes qu'on a, les laisser se développer une année de plus. Puis après ça, à partir de là, on va avoir des Age, des Arlovski qui vont rentrer. Puis si ces progressions-là se font telles que prévues, là, on va être à un joueur prêt.
0: Bon, ben on retient ça. C'est la voix de la sagesse que j'entends présentement. Alors,
12: c'est en apprenant, en écoutant les mangeux de Puck avec Richard Labbé et Mapper.
0: Ah, ça, c'est très gentil de ta part. Merci beaucoup pour ton appel.
12: Salut les boys, bye-bye.
0: Merci, bye-bye. On a le temps pour peut-être... Merci, hein, puis les gens appellent, puis merci beaucoup, c'est très apprécié. Et on va y aller peut-être un petit autre. François, je crois, qui est au bout du fil. Salut François.
10: Hey, salut les boys.
0: Ça va bien? Oui, est-ce que le Canadien est à un seul joueur de sa 25e, François?
10: Ben, si c'est McDavid qui s'en vient l'été prochain, peut-être, mais sinon, la vraie réponse, c'est non. Écoute, on n'est même pas à un joueur près d'avoir une deuxième ligne respectable. Fait que, tu sais, ça prend tant qu'à moi un bon deuxième allié pour jouer avec Demidov puis un vrai deuxième centre. Déjà là, c'est deux morceaux. Ça prend un peu plus de robustesse aussi pour faire le ménage devant le net. On l'a vu l'année passée, là, tu sais, les gars comme Matheson, Dobson sont bien bons pour sortir la puck de la zone, mais faire le ménage devant le filet, c'est un peu plus difficile. Fait que ça prend au moins des morceaux comme ça qui sont importants. Puis tu sais, on regarde alentour, Washington se sont grossis, sont pas mal plus intéressants cette année. La Floride se sont grossis, sont encore plus méchants. Ça va être tough de passer ça dans la division. Ils étaient pas là l'année passée dans les playoffs. Fait que, tu sais, on peut pas prendre pour acquis qu'on va se rendre dans le corridor l'année prochaine non plus. Là. Puis même Toronto, tu regardes les mouvements qu'ils ont fait, à voir si la sauce va lever, mais ça reste que fondamentalement, il y a beaucoup de chances qu'ils soient dans les playoffs cette année. Fait que ça va être très difficile de sortir de l'Atlantique l'année prochaine. Alors encore moins évident d'aller chercher une Coupe Stanley sans au moins plusieurs morceaux intéressants.
0: Bon, ben excellent. Merci beaucoup pour ton appel, François. Bonne fin de journée.
10: Félicitations à votre beau programme.
0: Merci beaucoup. Bye-bye. Et on va y aller avec un petit dernier appel pour bien conclure avec Maxime qui est là. Salut, Maxime.
14: Salut.
0: Ça va bien?
14: Oui, toi?
0: Ben oui, ça va très bien. Alors, on te pose la question. Est-ce que le Canadien est à un seul joueur de sa 25e?
14: Absolument, absolument. La question, c'est on est à combien d'années?
0: Mm-hmm.
14: Parce que on a les joueurs en développement, on a de la profondeur à la défense, en masse. On a de la profondeur dans le net, en masse. On a peut-être Michael Hage qui peut faire le deuxième, troisième centre à définir. Fait comme les auditeurs précédents ont dit, ben si McDavid y arrive, on est là. C'est une question de temps.
0: Mm. Ben là, c'est un gros si, hein. Évidemment, on parle tous de ça comme si c'était chose faite puis que le contrat était déjà signé.
1: Il adore Montréal, il magasine sa maison ici déjà.
0: Oui, c'est ça. Donc, on parle beaucoup comme si c'était déjà chose faite, mais s'il y a une chose que j'ai apprise au fil du temps, c'est qu'il faut attendre que les choses soient faites avant que les choses soient faites.
1: Mais si tu nous as appris, Richard, c'est que ça prend de l'espoir aussi.
0: Exactement, exactement. Ouais. Alors,
14: McDavid, oui. Il viendra pas gratuit non plus.
0: Non, ça c'est sûr et certain.
1: Pas, non.
0: Ça va coûter relativement cher. Merci beaucoup pour ton appel, Maxime.
14: Merci, ciao, bye.
0: Bonne fin de journée. Bon, ben alors, c'est les gens ont parlé. Et sur le YouTube, Frank, on est à combien là dans cette question-là, à savoir, est-ce que le Canadien de Montréal est à un seul joueur de la Coupe Stanley, oui ou non? On est à quoi?
1: On était, je te dis ça, deux petites secondes.
0: Ah, t'étais pas prêt pendant tout,
1: non,
0: là.
1: On était sur 234 votes. Donc, ça a monté 79% non, 21 oui.
0: Okay.
1: 1% de différence.
0: Alors, encore une fois, on espère que la direction du Canadien nous écoute parce que ici, on a toutes les réponses et c'est gratis. En plus, on charge même pas.
1: Mais en plus, ce qui est intéressant, c'est qu'on lit beaucoup sur tous les sites, tous les trucs un peu que... Comment je peux dire, les articles sont dans l'urgence, dans il faut absolument bouger tout ça, mais quand on parle à nos auditeurs, tous les gens sont patients. Non, non, non, pas tout de suite.
0: Ça me surprend.
1: Ouais.
0: Parce que j'aurais pensé que les gens ont hâte un petit peu, puis là, les gens ont goûté au carré d'as.
1: On a tout hâte, puis ça fait longtemps. Puis il y a des gens qui disent ça fait 30 ans qu'on attend. Non, non, on a commencé quelque chose en 2021. Ça fait pas 30 ans
0: qu'on attend. C'est vrai. Mais techniquement et factuellement, ça fait depuis 93.
1: Oui, mais on n'attend pas après la même équipe de gestion, les mêmes équipes. Tout ça change aussi avec le temps.
0: C'est vrai.
1: Là, en ce moment, on a un beau projet que je pense que tout le monde est content. Puis quand il y a des gens qui disent « Les jeunes, ça ne sert à rien, on les donne. » Mais quand on a vu Hudson arriver, on était content de ne pas l'avoir échangé 2 ans avant. Mais quand Demidov est arrivé aussi, ouais. Mais il y a des jeunes qu'on garde.
0: Ça punch plus de dire « Ça fait 33 ans qu'on attend. »
1: Ça fait plus mal aussi.
0: Ça punch, là, ça fait 33 ans. Donc, laisse faire avec tes affaires factuelles. Là. C'est le fun de dire 33 ans. C'est un chiffre qui c'est dans ta face.
1: Ça fait mal.
0: Oui.
1: Ça fait mal.
0: 33. Ouais. C'est un gros chiffre en plus. OK, on va se remettre de nos émotions. T'es-tu remis de l'échange de Sean Farrell? Non, hein?
1: Non, pas mais encore. Là, tu m'as dit 33, fait que ça fait depuis le numéro du dernier gardien.
0: Ah!
1: Qu'on n'a pas gagné la coupe.
0: J'avais même pas.
1: C'est juste là.
0: T'es excellent.
1: Hey boy.
0: T'es excellent. C'est pour ça que, pour ça que t'es là.
1: C'est sûr qu'on gagne.
0: Alors, on se remet de nos émotions et on va à la pause et on se retrouve tout de suite après.
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0: Ouais, exactement. Et Quincy, 32 points.
1: Mm-hmm.
0: C'est quand même pas mauvais.
1: Ouais, c'est ça. C'est ça, on aurait aimé gagner la game, mais ouais. Comme Blondo a dit, il reste deux games à la saison.
0: Ouais.
1: Une game à la fois, puis avec le classement aussi, c'est vraiment comme serré dans le race pour les playoffs. Donc, tu sais, demain, on va faut vraiment qu'on la gagne là. C'est vraiment vraiment important.
0: Et vous avez un calendrier qui est quand même, c'est pas facile. Vous avez évidemment pas les moyens. Par exemple, on parlait de LeBron James qui va se promener en hélicoptère pour aller à ses matchs. Il y a personne dans votre ligue qui fait ça, évidemment. comment vous étiez à Scarborough hier? Comment vous êtes rentré après?
7: On est rentré avec un bus. Hein?
0: Le bus, ah. OK. Et comment ça se passe dans le bus? C'est-tu...
1: Non, on a du fun. Comme à la fin de la journée, c'est, on a, qu'on gagne ou qu'on perd, on va toujours rester ensemble. On a une bonne chimie dans l'équipe. Puis, c'est sûr, ce serait mieux des fois si on pourrait voyager en...
0: En hélicoptère.
1: Ouais, exactement. En hélicoptère ou quoi que ce soit.
7: En hélicoptère.
1: Mais non, c'est ça. Le moral est là. On est prêt. On a eu une très bonne game. Je pense qu'on a eu une bonne game en tant qu'équipe et tout. Puis tu sais, on garde la tête haute. C'est une nouvelle game. Puis on oublie la game d'hier.
0: Là, le prochain match, ça s'en vient très rapidement. L'Alliance, vous allez recevoir les Bandits de Vancouver. Donc mardi soir à Verdun, 19h30. C'est quoi la clé?
1: Juste vraiment avoir le même game plan, juste rester ensemble, puis juste jouer avec du cœur, tu comprends. Ça va être vraiment important, parce que la dernière game à la maison aussi, je pense qu'on doit ça aux partisans, puis
0: ouais.
1: Tu sais, on veut faire les playoffs aussi, puis gagner. Mais je pense que si on se complique pas trop la tête, puis on pense pas trop aux résultats, on va être correct. Si on joue notre basket, on devrait être correct demain.
0: Ouais. Le retour devant les partisans comme ça, les gars, à quel point c'est important, peu importe le résultat, mais de bien terminer devant les partisans.
25: C'est vraiment important, especially pour nous, trois gars de Montréal. On joue devant nos familles, nos amis et tout. Donc, on veut laisser un bon impact. On veut laisser une mentalité positive pour finir cette année.
0: Mm-hmm. Et c'est intéressant ce que tu dis, parce que les joueurs de basket, souvent, vous devez partir jouer ailleurs à un âge assez tôt. Vous allez jouer, il y a des joueurs qui vont jouer partout aux États-Unis. Et d'être capable de revenir ici, et tu parlais de jouer devant la famille, devant les amis, à quel point c'est spécial de faire ça, les gars?
7: C'est très spécial. Ben justement, l'Alliance de Montréal, c'est pour ça qu'on vient jouer, parce que on joue devant nos familles, puis on a l'opportunité d'être proche de nos familles aussi plus pendant l'été, parce que pendant l'année, l'hiver, habituellement, on est outre-mer, puis on joue pour d'autres équipes. Donc c'est bien d'avoir un endroit pendant l'été où on peut s'assembler en famille, puis ils peuvent nous voir jouer le sport qu'on aime.
0: Et c'est ça, les joueurs de l'Alliance, souvent, après la fin de cette saison-ci, vous allez jouer ailleurs, souvent.
1: Mm-hmm.
0: Donc, vous, par exemple, vous allez où après?
1: Moi, j'ai signé avec une équipe en Roumanie.
0: OK.
1: Je m'en vais le 3 août. Donc, c'est vraiment bientôt dans une semaine. Donc, ça veut dire que, justement, si on fait les playoffs, je vais pas pouvoir être avec l'équipe et tout. Mais mon but, c'est quand même de
0: faire... Donc, toi, tu dois partir?
1: Ouais,
0: donc,
1: je vais partir, absolument.
0: Donc, si vous gagnez...
1: Ouais, si on va en playoffs, je suis désolé,
0: je dois partir.
1: Malheureusement, ouais.
0: OK.
1: Malheureusement, c'est... Ça fait partie de la vie, c'est j'ai pas le choix, c'est mon contrat puis tout, puis j'ai signé avec une très bonne équipe puis tout, puis ça fait partie de la vie. Mais moi, je m'en vais en Roumanie, so j'ai vraiment enjoy mon été avec ma famille, comme qui j'en a dit, avec ma famille, mes amis. Je pense que c'était vraiment comme nice de pouvoir jouer.
3: c'est quelque chose vraiment de unique pour moi là, de revenir toujours à Montréal puis de pouvoir jouer devant ma famille. Mais ouais,
0: ça. Keyshawn Blondeau, vous, est-ce que vous partez ailleurs après la saison?
25: Moi je suis en train de parler à plusieurs équipes en Europe, en Finlande, en Hongrie puis tout ça, mais j'ai pas encore de destination finale. J'ai pas encore signé mon contrat.
0: Tu sais pas encore. Y a du basketball en Finlande, là, je viens d'apprendre ça là.
25: Ouais,
0: y a du basketball. Basketball, c'est vrai. OK. OK, parce que la Finlande c'est le ski et le hockey, mais ils ont des ballons aussi.
25: Il y a des ballons de basket. Il y a des ballons de basket.
0: Alors dans l'ordre des choses dans le classement, donc on l'a dit mardi soir, c'est contre les Bennetts de Vancouver. C'est quoi l'enjeu exactement? Donc, ça prend absolument une victoire pour espérer une place en série, là.
3: Ben, ouais. Dans le fond, il faudrait qu'on gagne les deux dernières games pour que ça nous mette dans une meilleure
0: position
3: possible. Mais ça peut arriver qu'on les fait pas quand même aussi, dépendamment des autres équipes. Parce qu'en ce moment, on est dernier, mais à égalité avec Ottawa, je pense.
0: Mm-hmm.
3: Puis, il y a un truc qui s'appelle tiebreaker. Donc, dépendamment, on a un tiebreaker... On gagne le tiebreaker avec Brampton, mais avec Ottawa puis Niagara, c'est eux qui gagnent le tiebreaker. Donc, si on a le même
25: record
3: que Niagara ou Ottawa...
0: La même fiche.
3: Et ouais, eux, ils passent avant nous.
0: Okay.
3: Mais si on a le même record avec Brampton, on passe. Mais là, ça va dépendre. Je sais pas comment ça fonctionne aussi. Si Brampton,
25: parce que là, c'est un peu compliqué. Parce que dans l'Est, il y a Scarborough qui est... Eux, ils sont premiers.
3: Ouais.
25: Mais du deuxième au cinquième, on est tous à 9 victoires ou 10 victoires.
3: Ouais.
25: Donc, les deux prochains matchs vont être vraiment cruciaux pour les places dans les playoffs. Donc, si on est capable de gagner nos deux prochaines games, on se met dans une bonne position. Mais l'affaire aussi, c'est que les autres équipes, on ne sait pas qu'est-ce qui va se passer.
3: Il faudrait qu'on gagne nos deux prochaines games puis qu'Ottawa, on va dire, perde une game.
0: Okay, ouais, exactement.
3: Mais comme ça, c'est sûr qu'on passe.
0: Ce qui est 100% sûr, c'est que l'Alliance n'a pas de marge de manœuvre. Ça prend une victoire.
3: Victoire, absolument. Ouais,
0: ça prend les deux derniers matchs.
3: On veut pas perdre demain. Puis là, on est comme, on espère qu'Ottawa perde toutes les deux dernières games. Puis là, on doit gagner contre Brampton, on va dire, jeudi, pour qu'on puisse passer. Puis on va pas savoir le résultat avant parce que nous, on finit notre saison avant.
25: Avant tout le monde, basically.
0: Avant tout le monde.
3: Ouais, okay. Donc, c'est ça.
0: Mais toi, tu vas être déjà parti.
3: Ouais, ben c'est comme mon équipe, parce que tu sais, c'est mes frères plutôt, puis c'est comme mon équipe. Je vais être là quand même avec eux spirituellement.
0: Spirituellement, mais, ok. Ouais. Bon, parfait. Il y a pas moyen d'appeler en Roumanie pour demander de retarder ton arrivée.
3: Non, ça, parce qu'on se prépare. C'est comme on est dans un championnat qui s'appelle la Champions League, puis ça commence tôt, donc ouais, je dois être là-bas.
0: Ok. Et puis comment ça a été la saison, les gars, de manière générale, parce que je pense qu'il y a quand même l'ambiance, le public qui est au rendez-vous quand même à chaque match à Verdun, là.
7: Non, la saison était correcte pour moi.
0: Juste reste devant le micro parce qu'on perd sinon.
7: Non, la saison était correcte pour moi, mais ça aurait pu être mieux, honnêtement.
0: Tu parles en termes de résultats de l'équipe.
7: Ouais,
0: là. Ouais, c'est ça. Ouais. Personnellement, ça
7: correct aussi.
0: Correct aussi. Ouais. Sans plus. Et l'ambiance maintenant au match à Verdun, parce que moi j'étais allé l'an passé, c'était très familial quand même. C'est encore le cas?
3: Ouais, non, très belle ambiance. Puis je sais que demain, ça va être sûrement probablement la meilleure ambiance qu'on va avoir.
0: À cause de l'enjeu,
3: pas encore, c'est un mardi, donc je sais pas comment ça va fonctionner, mais je sais que la dernière game, on avait une très très belle ambiance vendredi, donc on verra, mais qu'il y a une belle ambiance ou qu'il n'y a pas une belle ambiance, on doit gagner la game. So.
0: Vous avez un travail à faire,
3: quand
0: même, peu importe. Et est-ce que c'est déjà possible de parler de l'an prochain? Est-ce que vous êtes tous de retour l'an prochain pour l'Alliance? Est-ce qu'on a déjà eu des discussions à ce chapitre?
25: C'est pas encore, y a rien qui est concret encore, mais je pense que nous tous ici, c'est un blessing de pouvoir représenter notre ville, Montréal.
0: Mm-hmm. Alors, puis on parlait aussi du fait que l'équipe est en train enfin de prendre sa place à Montréal quand même aussi.
3: Mm-hmm.
0: Aussi.
3: Ah, ouais, non, je suis content de qu'est-ce que l'Alliance est en train de faire avec l'équipe. Je pense que ça se développe d'année en année, puis. Moi, pour moi, je sais pas, je vais le dire tout de suite, là, je sais pas si je vais être là l'année prochaine, dépendamment de mon contrat et tout avec Roumanie, parce que je sais que moi, je finis genre en juin.
0: OK.
3: Donc, je sais que je vais manquer le début de l'année. Mais là, on va voir après si je vais me reposer, passer ça avec ma famille, puis tout, dépendamment de. Et tout, là. Mais je vais être là, c'est sûr, je vais être around, mais je sais pas.
0: Si tu vas être là. Parce que c'est une situation où c'est beaucoup de contrats à court terme, je pense, dans votre ligue aussi également.
3: Ouais, ben c'est ça. Tu peux signer des games pour quelques games puis tout aussi. Donc on verra. Pour moi, ça c'est ma situation. Je sais pas pour.
0: pour les autres.
25: Ouais,
0: ça reste à déterminer.
7: Moi, ça reste à déterminer 100%.
0: OK. Mais en attendant, ce qu'on sait 100%, c'est qu'il y a un match de l'Alliance mardi soir, donc demain soir à Verdun, 19h30, contre les Bandits de Vancouver. Puis en langage de hockey, on dit que c'est un match de 4 points. Alors, je sais pas si c'est la même chose.
3: Ouais, littéralement.
0: Mais c'est un match important. Ouais, c'est sûr et certain pour la suite des choses. Et vous, rappelez-moi, vous allez conclure la saison, c'est jeudi? C'est
3: jeudi à Brampton, ouais.
0: À Brampton, en Ontario. OK,
25: exactement.
0: Parfait. Donc, on va vous souhaiter, les gars, la meilleure des chances pour les deux derniers matchs. Et donc, évidemment, celui de mardi soir à Verdun. Keyshawn Barthélémy, Quincy Guerrier, Blondeau, Chukwuemeka.
25: Ça fonctionne.
0: Merci. Merci beaucoup d'avoir été en studio aujourd'hui. Et meilleure des chances pour le match de mardi soir.
25: Merci de nous avoir reçus.
0: Merci beaucoup. Sport.
8: Flash. Les Canadiens échangent l'attaquant Sean Farrell aux Ducks d'Anaheim. En retour, le CH obtient les services de l'attaquant Saša Pastujov. Leilani Fernandez a remporté son match de premier tour au tournoi de Washington en deux manches et s'est qualifiée pour le deuxième tour. La Québécoise amorce ainsi la défense du titre qu'elle a remporté l'an dernier. Et à surveiller ce soir dans le monde du sport, honnêtement, pas grand-chose. Un peu de baseball, un peu de Blue Jays contre les Nationals. Mais une très bonne soirée pour profiter des amis, aller dehors ou écouter un documentaire sportif. Sinon, on recommence avec le sport demain. Bonne soirée!
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0: Ben oui, on est de retour et on est avec quelqu'un qui a mangé beaucoup de puck au cours de sa vie, qui en a arrêté surtout beaucoup parce qu'il a été longtemps un gardien de but, entre autres avec les Nordiques de Québec. Il avait un magnifique masque d'ailleurs à l'époque et il se nomme Stéphane Fizet. Salut Stéphane!
28: Salut, ça va bien? Oui, t'as raison, je l'ai eu en masse des rondelles dans le visage, dans le casque, comme qu'on pourrait dire.
0: Hey, as-tu gardé ton magnifique masque des Nordiques?
28: Oui, absolument. Absolument. Ça en est un que je suis pas capable de me débarrasser.
0: Si on te donnait, là, 8 millions de dollars, ça serait non?
28: Bon, ben là, à 8 millions, je serais fou de dire non, hein. Je m'en préfère un autre, tout simplement.
0: tu vas y penser. Mais,
28: oui.
0: Mais il était fabuleux, hein. Si les gens qui nous écoutent, là, allez voir, tenter de trouver une image de ça. C'était les blocs de glace, puis les glous, puis tout ça. C'était de toute beauté, Stéphane, franchement. Est-ce qu'il est bien en vue chez toi, là, si on va chez toi?
28: Non, pas nécessairement. C'est il est en bas dans mon sol là, mais il est pas, je peux pas dire qu'il est caché là, mais il est pas à la vue mettons.
0: Il est pas bon, ben parfait. Stéphane, écoute, on a ben puis tu le sais, t'entends certainement les rumeurs sur Marchenko, puis il y a deux semaines c'est Anthony Manta qui nous disait que le Canadien l'avait courtisé. Évidemment, c'est pas arrivé. Après ça, ben si on recule encore un peu, Matthew Nyes, ça avait été une rumeur. Bref, on sent que le Canadien cherche quelque chose là, on cherche à aller chercher le joueur qui peut-être pourrait là permettre à l'équipe de passer à l'autre étape. Stéphane, penses-tu, on te pose la question qu'on pose aujourd'hui à nos auditeurs, penses-tu que le Canadien est à un joueur de sa 25e Coupe Stanley?
28: Oh, moi je pense que c'est plus qu'un joueur, je pense que ça va prendre c'est sûr certain ton joueur de centre numéro 2. Ensuite, ça serait pas mauvais d'avoir un bon allié avec ce trio-là. Ça prend un défenseur droitier qui va venir, c'est qui peut amener de l'expérience ou c'est qui peut amener ça en arrière puis stabiliser vraiment ton top 6 à la défense. Fait que je pense qu'on est plus qu'à un joueur de la prochaine Coupe Stanley. Mais comme certains disent, tu ne sais jamais qu'est-ce qui peut arriver dans les séries. C'est cette année, le Canadien nous a fait vivre des séries vraiment incroyables. Je pense que ça a été plus la fatigue qu'autre chose qu'en dernier qui a joué contre le Canadien. Mais pour répondre à la question, moi, je pense que ça prend plus qu'un joueur pour la prochaine Coupe Stanley.
0: Et Stéphane, est-ce que le Canadien doit tenter peut-être d'accélérer le processus en allant chercher des joueurs, en faisant les transactions, ou est-ce qu'on laisse le temps aux jeunes d'arriver? Est-ce qu'on attend Michael Hage? Est-ce qu'on attend que tout le monde arrive à maturité, puis juste ça va faire en sorte que le Canadien va passer à l'autre niveau? Quelle approche tu penses que ce serait la meilleure?
28: Ben, sérieusement, laquelle qui serait la meilleure, c'est difficile à répondre à cette question-là, mais moi, je pense que Ken Hughes, présentement, ils ont un plan, puis ils suivent leur plan à la lettre. Si jamais ils réussissent peut-être à aller chercher le joueur qu'ils veulent aller chercher, le fameux ailier ou le fameux joueur de centre, je pense que là, peut-être que ça serait bon d'accélérer les choses. Mais s'ils sont pas capables d'aller chercher, mais de continuer de développer les jeunes, ils ont eu du succès l'an passé avec les jeunes, puis de continuer de le développer, j'aurais pas de problème avec ça, mais tant si longtemps ils n'ont pas été chercher le morceau vraiment que tout le monde souhaite qu'ils aient cherché, je pense pas que ça sert à rien d'accélérer des choses par la suite.
0: Mais puis Stéphane, t'as joué évidemment longtemps dans la Ligue nationale de hockey. On t'a connu évidemment avec les Nordiques, l'Avalanche après ça. T'as joué avec les Kings. T'as joué un petit peu ici aussi avec les Canadiens. Pendant ta carrière, Stéphane, est-ce que t'as vu ça, toi, une équipe, par exemple, qui peut faire une transaction qui va absolument lui permettre de passer à l'autre niveau? Te souviens-tu d'avoir vu un joueur débarquer quelque part puis dire, OK, lui, juste lui tout seul, là, ça vient de tout changer?
28: C'est sûr que, mettons que je prends l'année que j'ai joué au Colorado, oui, ça a été plus qu'un joueur, mais c'est la venue de Patrick Roy a changé complètement notre équipe. Là. On a emmené le meilleur gardien de but de la Ligue nationale dans notre organisation. On a emmené un gagnant, quelqu'un qui avait déjà gagné dans les séminatoires, qui avait gagné la Coupe Stanley. Oui, Mike Keane était là-dedans, puis Mike Keane, sérieusement, ça a été vraiment un gros morceau pour nous autres aussi. Mais si on parle d'un joueur qui change complètement l'organisation, mais je l'ai vécu avec Patrick. Là, fait que là, par exemple, ça devient difficile d'aller chercher un joueur comme Patrick. Il n'y en a plus bien de disponibles présentement dans la Ligue nationale, de joueurs disponibles de la hauteur à un Patrick Roy. Mais pour répondre à ta question, oui, je l'ai vécu avec Patrick. Sérieusement, ça l'a changé. L'atmosphère dans le vestiaire, c'est veut pas, on avait une bonne équipe avec les Nordiques de Québec. Ensuite, on est déménagé au Colorado, on avait un excellent début de saison, mais si on voyait qu'il nous manquait un quelque chose, s'il nous manquait, tu sais, la parole dans la chambre de joueurs qui avaient déjà gagné. Puis en allant chercher Patrick, mais on l'a trouvé cette parole-là.
0: Ben Stéphane, je trouve ça super intéressant ce que tu dis comme parallèle, parce que là évidemment tu parles de l'Avalanche et de la Coupe de 96. Si on recule juste un petit peu, tu viens de parler des Nordiques, et bon, évidemment, à ce moment-là, la fin, au milieu et au début des années 90, les Nordiques, c'était quoi? Jeune équipe, la flèche qui pointe vers le haut, beaucoup de jeunes talents. Mais tu viens de le dire, il manquait une couple d'éléments. Trouves-tu que le Canadien, présentement, est un petit peu à la place où peut-être les Nordiques étaient juste avant cette coupe cette année-là à Denver? Ça ressemble-tu? Vois-tu des similitudes?
28: Moi, je te dirais que oui. Si on avait beaucoup de jeunes, on avait un Peter Forsberg, on avait Joe Sakic, Adam Foote, Curtis Eschen, puis si on avait plusieurs jeunes, Owen Nolan, on avait plusieurs jeunes, mais qui n'avaient pas gagné dans la Ligue nationale encore. Fait que c'est qu'est-ce que j'aimerais que le Canadien puisse réussir à aller chercher. Tu sais, quand Perry il était à Montréal, ça l'a paru. Ça l'a aidé énormément les jeunes, parce que Perry, il est passé à travers plein de choses dans la Ligue nationale, puis il a gagné. Fait que ça l'a paru dans le vestiaire, ça l'a aidé un gars comme Suzuki, un gars comme Caulfield de grandir encore plus. Fait que de pouvoir aller chercher ce vétéran-là qui a gagné, pas nécessairement un vétéran sur le premier trio, ça peut être un vétéran de troisième ou quatrième trio, mais d'aller chercher ça, parce que dans un vestiaire, comme je disais tantôt, la parole de ces joueurs-là est tellement importante, parce que quand il arrive des moments crucial dans la série, des moments où ça devient plus tough, mais eux autres, ils ont passé à travers, puis ils savent quoi dire aux autres joueurs dans le vestiaire. Fait que pour moi, aller chercher un joueur comme ça, qui a déjà gagné, ça l'aiderait déjà le Canadien à faire un plus long bout de chemin encore dans les séries.
0: Puis je trouve ça intéressant aussi. Toi, Stéphane, tu disais, quand tu as vu arriver dans le vestiaire la Valeur,

0: nous autres, qui commencent à connaître, tu sais, ils peuvent pas arriver dans la chambre et commencer à tout, pas démolir, mais c'est à tout changer la façon qu'on pense, la façon qu'on joue. Fait qu'eux autres aussi, il y avait une adaptation à faire à notre équipe. Mais un coup que le jumelage s'est fait, après ça, c'est là que je pourrais te dire, oui, on l'a vu le changement. Oui, on a vu l'attitude des gars que une défaite n'était plus acceptable. Puis je veux pas dire qu'on acceptait la défaite quand on jouait les Nordiques, mais on passe à un autre niveau. Fait que c'est pour ça que je te dis que ces gars-là sont vraiment importants dans un vestiaire.
1: Ben justement, Stéphane, tu l'as vécu à ce niveau-là, puis tu as pu le voir aussi dans d'autres rôles dans ta carrière, mais en ce moment, les partisans, il y a un sentiment d'urgence, on dirait, qui s'installe plus que de la patience. Penses-tu qu'au sein d'un vestiaire jeune comme ça, ce sentiment-là d'urgence s'installe aussi ou sont plus du côté de la patience? Est-ce que tu as hâte de voir un mouvement ou tu es correct avec ça?
0: Ben, c'est sûr, certains en tant que joueurs, puis quand tu as vu le succès qu'ils ont eu cette année, tu es comme impatient qu'ils amènent des joueurs, qu'ils amènent de l'aide un petit peu. Ça, c'est tout à fait normal. Mais d'un autre côté, ils ont tellement confiance entre eux autres, ce groupe-là. C'est rare, tu vois ça quand même dans la Ligue nationale, un groupe qui se tient comme le Canadien en ce moment. Fait que je te dirais, c'est un petit peu un mix des deux. Ils sont prêts à être patients, mais en arrière, ils ont le petit sentiment d'urgence. Hey, amenez-nous à quelqu'un d'autre encore, là. Puis je vous dis, là, on va aller encore plus loin dans la prochaine saison ou dans 2 saisons, peu importe. Fait que moi, je pense que c'est un mix des deux. Oui, ils veulent gagner le plus rapidement possible. Oui, le sentiment d'urgence, il est là. Mais à cause de le noyau qu'il y a dans cette équipe-là, la façon que l'équipe se tient, ben, je pense qu'ils sont capables d'être patients aussi.
2: Puis est-ce que c'est possible, Stéphane, éventuellement de passer à l'autre niveau juste avec la maturité de tes jeunes joueurs? Tu sais, le Canadien, c'est ça qu'on voit présentement, c'est beaucoup de jeunes joueurs, comme tu l'as dit, tu sais, qui ont pas gagné. Mais est-ce que c'est possible que tu gardes ce groupe-là, puis que ce groupe-là vienne à en arriver à une certaine maturité, puis qu'éventuellement tu puisses gagner, ou ben non, tu as absolument besoin d'ajouter ces vétérans-là qui ont déjà gagné auparavant?
0: Ben, je pense que tu peux gagner avec ce groupe-là, avec la maturité, avec les années qui vont venir et tout ça. Mais si tu es capable de le rajouter, ce vétéran-là, mais ça va venir plus vite. Tu sais, c'est là la différence, là. Si tu continues avec ce groupe-là, ça peut prendre un petit peu plus de temps que si, mettons, tu vas chercher un joueur ou 2 joueurs pour les aider à progresser, comme tu disais, à arriver à un autre niveau. Fait que ça va juste accélérer le processus un petit peu si tu vas chercher ce joueur-là ou ces 2 joueurs-là. Mais de continuer avec eux autres, moi je pense qu'ils peuvent passer à un autre niveau, mais ça peut juste prendre un petit peu plus de temps.
2: Ouais, et là, ben là, on tombe dans la patience. Puis on voit que peut-être que de nos jours, la patience, il y en a un peu moins. Tu sais, je regarde du côté de Détroit, Larkin qui laisse sous-entendre que lui, il a hâte de gagner éventuellement. Fait longtemps qu'il perd. Est-ce qu'éventuellement pour un jeune, pour une équipe, il y a pas aussi ce danger-là, Stéphane? C'est-à-dire que tu veux pas non plus demander à tes joueurs d'être patients trop longtemps parce qu'il y en a qui éventuellement vont vouloir aller ailleurs.
0: Ouais, mais ça dépend comme ton équipe, c'est Larkin, là, ça fait combien d'années que les Red Wings font pas des séries, puis tout ça, là, le Canadien commence à avoir le succès en avant d'eux autres. Tu sais, ils ont fait les séries, ils ont fait un bon bout. C'est sûr que cette année, ils doivent faire les séries encore. Puis ces jeunes-là sont tous signés. Oui, Larkin, tu vas me dire, Larkin, lui, il est signé à long terme. Mais il est tout seul de signer à long terme dans sa gang. Dans ce que le Canadien, sont 5-6 joueurs de signer déjà à long terme. Fait que ça fait une grosse différence d'avoir été capable de signer le noyau de jeunes, le noyau de ton équipe à long terme. Fait que là, c'est plus facile d'être patient de la part de ces joueurs-là. Parce que s'il y en a un qui commence à dire, ouais, mais là, moi, je suis plus patient, je veux partir. Mais t'en as 5-6 autres là qui l'ont signé ce long contrat-là, tu vas te faire regarder en tabarouette. Donc, fait que ils sont un groupe présentement, sont unis. Fait que ces jeunes-là, je suis certain qu'ils vont être patients puis qu'ils vont gagner ensemble.
1: Mais justement aussi, quand, comme tu dis, un groupe qui est tissé comme ça, c'est rare qu'on voit ça dans la Ligue nationale de
0: Absolument.
1: hockey. Il y a un danger pour l'équipe de gestion aussi d'ajouter un joueur. Parce qu'il faut que tu ajoutes un joueur qui va améliorer ça, pas qui va venir casser la chimie aussi. Fait que ça doit accentuer les devoirs aussi de Kent Hughes et Jeff Gorton dans ses recherches.
0: Ben c'est un noyau d'équipe refusera jamais un bon joueur. Peu importe c'est qui le joueur. C'est sûr et certain que l'organisation a un devoir à faire. Quelle sorte de joueur que c'est. autant

0: sur la patinoire que en dehors de la patinoire, mais aussitôt que tu vas emmener un joueur qui va t'aider maintenant à gagner, il n'y a pas un joueur d'adversaire qui va babouner à cause de ça.
1: Ouais. Alors, Stéphane, on va prendre une petite pause si tu nous le permets bien. Et au retour, je vais absolument t'entendre là-dessus parce que là, si je compte bien, là, je vois encore trois gardiens de but devant le filet du Canadien de Montréal. Hein? Tu vois où je veux aller avec ça?
0: Non, non, je comprends pas.
1: Alors, c'est clair que j'ai le goût de t'entendre là-dessus absolument, mais juste avant, on fait cette petite pause et au retour, on poursuit notre discussion avec Stéphane Fizet.
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1: On est de retour avec Stéphane Fizet. Et Stéphane, évidemment, je voulais absolument... Je ne pouvais pas ne pas te parler du ménage à trois qui, pour l'instant en tout cas, existe encore devant le filet du Canadien de Montréal. On verra si ça va durer, mais pour l'instant, c'est comme ça. Et Stéphane, je regardais, toi, t'as déjà connu... Un ménage à quatre, je compte. En 91-92, chez les Nordiques de Québec, je compte 4 gardiens là, sur la liste. Là. Alors, ça fait du monde à la shop, comme on dit en bon français. Comment t'avais vécu ça, toi, 4 gardiens en 91-92?
0: Ben, c'est jamais facile. Là. C'est quatre, oui, on était 4 gardiens, mais on faisait. On était pas mal. Moi, j'étais comme monté. J'étais des mineurs, je montais dans la Ligue nationale. Il y avait un qui était blessé, l'autre qui En tout cas, il y avait plusieurs choses qui se passaient dans ce temps-là avec les Nordiques, là, mais c'est jamais l'idéal. C'est jamais l'idéal pour les gardiens de but, mais c'est pas l'idéal non plus pour les entraîneurs, puis c'est pas idéal pour les joueurs non plus de, tu sais, de vivre ça. Ils savent qu'il y a un de leurs coéquipiers qui est pas heureux. L'entraîneur sait pas trop comment dealer avec ça non plus. Fait que c'est vraiment pas une situation facile pour personne.
1: Et là, si c'est ça qui arrive, encore une fois, on le sait pas, mais pour l'instant, moi, je compte encore dans la formation. Évidemment, Dobesch qui est là, Fowler qui est là, et Samuel Montabeau qui est encore là. On était tous là à s'imaginer, bon, il va sans doute faire partie d'une transaction. En tout cas, pour l'instant, c'est pas le cas. Alors, si c'est le cas en septembre, Stéphane, et que les trois sont encore là, comment tu vois un petit peu la situation? Est-ce qu'on peut faire un bout de chemin comme ça, ou ben non, est-ce qu'il faut absolument prendre une décision puis qu'il y en ait seulement deux?
0: Moi, sérieusement, moi, je pense qu'ils doivent prendre une décision puis n'en avoir seulement deux. C'est de commencer l'année. Bon, OK. Là, tout le monde sait que c'est Dobesch qui a pris le rôle de gardien de but numéro un. Il y a un début de saison, mettons, un petit peu plus difficile. Là, c'est Sam qui est en bac dans le filet, puis lui, ça va bien. Mais là, tu as Fowler qui est en arrière, que lui, c'est ton jeune prodige pour le futur, mais qui joue pas, qui est assis sur le banc ou même des fois dans les estrades. Fait que, tu sais, ça devient vraiment, vraiment pas idéal pour l'organisation. Fait que, sais-tu qu'ils vont commencer avec Dobesch, puis Sam, puis Fowler, ils vont le retourner dans les mineurs? Mais si c'est ça la situation, mais pourquoi d'abord l'an passé dans les séries, Sam, il était en parfaite santé, il aurait pu être assis sur le banc, puis Fowler aurait pu aller chercher son expérience dans la ligne américaine quand le Rocket était dans les séries éliminatoires aussi. Mmh. Fait que il y a plein de questions qu'on n'a pas de réponse nous autres. Fait que, mais je vois quand même que ça ne serait pas l'idéal de commencer à trois gardiens de but avec le Canadien l'an prochain.
1: Hey, Stéphane Fizet, évidemment, tu as été gardien dans la Ligue nationale de hockey. Évidemment que tu comprends cette réalité-là. Je regarde un gars comme Fowler, tu viens d'en parler, 21 ans, a joué 17 matchs l'an passé avec le Canadien. Est-ce que ce serait bon pour son développement de dire « tu retournes à Laval en septembre » ou est-ce qu'en faisant ça, tu joues avec sa confiance?
0: T'es sûr et certain que tu vas jouer avec sa confiance un peu. Ça, c'est sûr et certain. Surtout parce que c'est... Dans ces 21 matchs que je joue avec le Canadien, là, il y en a eu combien de mauvais? Il n'a pas eu bien des mauvais matchs, lui, là, l'an passé avec le Canadien. Fait que c'est, il a déjà commencé à prouver qu'il est capable de faire son bout de chemin dans la Ligue nationale, qu'il est capable d'avoir du succès, puis il a gaulé de très bons matchs. S'il y avait eu de la misère l'an passé dans ces 21 matchs, qu'il y en a 15 là-dessus qui, tu sais, qui avaient été ordinaires ou même peut-être mauvais, là, je te dirais, OK, c'est correct de le retourner dans les mineurs. Mais il y a eu son succès l'an passé. Fait que c'est là que la décision pour le Canadien s'en vient de plus en plus difficile. C'est la décision qui décide de l'envoyer dans les mineurs. Oui, il va être déçu, mais ce jeune-là me montre une maturité vraiment incroyable que je pense qu'il va l'accepter, qu'il va aller là, qu'il va travailler fort pour tout faire pour revenir. Tu sais, ça va trop dépendre. C'est quoi que l'organisation va lui dire si tu vas dans les mineurs pour un mois, ben on essaie d'échanger Sam au début de l'année. Tu sais, ça dépend toujours comment tu l'approches, le jeune, pour l'aider à ce qu'il soit à la bonne place mentalement si jamais il retourne dans les mineurs.
1: Est-ce que tu penses que Samuel Montembeau est capable de redevenir le gardien qu'on a vu il y a un an, Stéphane?
0: Moi, je pense que oui. Sérieusement, sans hésitation, je pense qu'il est capable de revenir un gardien but de la Ligue nationale. Maintenant, si tu es avec le Canadien, avec une autre équipe, ça, j'en ai aucune idée. Mais je pense honnêtement, puis je dis pas ça parce que c'est un Québécois ou quoi que ce soit, là. C'est sérieusement, Sam, il a une bonne tête sur ses épaules. C'est un travaillant. Puis, c'est l'an passé, là, le bout de temps qui était le troisième gardien de but, qui était dans les estrades. Il en a profité pour travailler fort avec son entraîneur de gardien de but. À la fin de l'année, il l'a dit qu'il n'a jamais été en aussi bonne condition physique que ça. Fait que je pense qu'il est à la bonne place mentalement. Il a juste besoin d'une autre chance, tout simplement. Puis moi, je crois vraiment que Sam va revenir soit avec le Canadien ou avec une autre équipe dans la Ligue nationale.
15: Mais justement, je pense qu'on est tous d'accord qu'un ménage à trois, c'est pas l'idéal pour commencer la saison. Moi, la question que j'ai, c'est quoi la date butoir qui est logique pour régler ça? Est-ce que c'est maintenant? Est-ce que on peut se présenter avec trois gardiens au camp d'entraînement? Est-ce qu'on règle ça avant la première partie de la saison? C'est quoi le meilleur moment pour régler ça?
0: Ben, c'est sûr et certain, si t'es capable de régler ça demain matin, mais tu le règles demain matin, puis là, après ça, si tout le monde a l'esprit en paix, là, si tout le monde peut dire, OK, je sais où c'est que je m'en vais, je sais que ça va être quoi mon rôle, puis tout ça, Sam, de son côté, si mettons, on dit que, là, on parle de c'est Sam qui va être échangé. On ne sait pas, ça peut être n'importe quel gardien but, mais là, si Sam est échangé, mais là, au moins, il va pouvoir partir, s'installer avec sa famille, savoir dans quel environnement qu'il s'en va, ou que ce soit pour n'importe quel autre gardien but. Fait que c'est sûr, la chose la plus idéale, c'est maintenant. Mais s'il commence, ça se peut fort bien. Moi, je pense que ça se peut très fort bien qu'il commence la série. Le camp d'entraînement à trois gardiens de but, puis peut-être ça va se faire durant le camp d'entraînement, parce qu'il y a des gardiens de but dans d'autres organisations, peut-être qu'il va avoir une blessure, peut-être qu'il va avoir un contrat de pas réglé, peu importe qu'est-ce qui peut arriver, que là, ils vont se chercher un gardien de but, puis c'est peut-être là que ça va arriver.
1: Et Stéphane Fizet, dans ta carrière, t'en as vu, t'en as côtoyé, même après des gardiens qui arrivent, qui sont tout feu, tout flamme, puis là, ben après ça, pour n'importe quelle raison, ben ça se met à dégringoler, puis les performances ne sont plus ce qu'elles étaient. Ce que tu as vu de Jakob Dobesch, est-ce que tu as confiance que c'est à long terme, ou est-ce que tu as encore peut-être un petit doute? Comment tu l'évalues présentement, Dobesch?
0: Sérieusement, moi, je pars, mettons, l'an prochain avec beaucoup de confiance envers lui, parce que qu'est-ce que j'ai vu de l'amélioration qu'il a faite cette année, moi, je pense que il va avoir du succès à long terme. Je pense vraiment qu'il va avoir du succès à long terme, parce qu'il a tellement progressé cette année, puis il est à bonne place, puis j'aime son attitude. Tu sais, sérieusement, il a une attitude de gardien que moi, je m'en fous des autres, puis je me fous de tout le monde, puis let's go, j'embarque sa glace, puis j'arrête la rondelle. Fait que j'aime son attitude, fait que c'est pour ça. C'est sûr et certain que là, lui, l'an prochain, quand la saison va commencer, là, c'est complètement nouveau qu'est-ce qu'il va vivre. Parce que là, il va commencer la saison avec le titre de gardien de but numéro 1. Ça, on s'en cachera pas, ça va être lui de gardien de but numéro 1. Fait que là, de commencer une saison régulière, d'emmener ton équipe dans les séries éliminatoires, là, c'est complètement... C'est plus la même chose, c'est plus la même affaire que la même façon que tu penses non plus. L'entraîneur, il va falloir qu'il gère son énergie, ces séquences de parties. Il y a plein de choses qu'il va falloir qu'il change. Tandis que l'an passé, c'est là, il était dans un momentum, comme qu'on pourrait dire. Puis, c'est ça allait bien. Puis, quand tu rentres dans les séries, puis t'es hot, ben, tu peux gauler tous les jours, puis ça dérange pas. Fait que, tu sais, il va y avoir un changement, mais c'est une longue réponse. Je pense que je t'ai donné là, mais je pense que oui, ça va être un gardien de but à long terme. Ça sera pas un flop je me trompe pas, c'est Jim Carrey, là, qui s'appelait le gardien de but de Washington, qui a duré un an ou deux ans, là. Je croirais vraiment pas à ça, là.
1: Parce que, et puis, ce que tu viens de dire, le fait que lui, Dobesch, arrive en septembre, un petit peu avec des attentes qui sont différentes, avec un statut qui est différent, là, faut voir comment lui va réagir à ça. Est-ce que, peut-être, Stéphane, c'est la raison pour laquelle il y en a encore trois présentement? Parce que, est-ce que du côté de la direction du Canadien de Montréal, on veut peut-être attendre un petit peu, avoir d'autres réponses de la part de Dobesch avant de dire « OK, parfait, on peut en échanger un ». Est-ce que ça fait peut-être un petit peu partie de la pensée de la direction en ce moment?
0: Je pense que oui. Ils veulent voir vraiment le camp d'entraînement, puis voir aussi qui est Dobesch. Puis ici, Sam reste quand même une bonne police d'assurance, puis t'as Fowler qui est prêt à sauter dans le tas aussi. Fait que oui, absolument, ils peuvent. Tu sais, c'est pour ça que tantôt je disais le scénario idéal, c'est que ça se fasse tout de suite, cet échange-là, pour que les trois gardiens de but soient à la bonne place dans leur tête. Mais d'arriver au camp d'entraînement à trois gardiens de but, puis voir bon, où c'est qu'on est, où c'est qu'ils sont nos trois gardiens de but, puis après ça, prendre la décision. C'est pas une mauvaise décision non plus, c'est pas un mauvais scénario, mais tu as besoin d'avoir une bonne communication avec tes trois gardiens, puis de leur dire, d'être honnête avec eux autres, c'est quoi le plan, puis comment qu'on s'enligne. Si tu es capable de faire comprendre ça à tes trois gardiens de but, mais là, ça peut être plus facile à débuter la saison avec trois gardiens de but.
15: Ce qui est quand même une force de Martin Saint-Louis, ce genre de communication-là aussi. Fait qu'on peut espérer que si jamais on se rend là, que tout se passe bien, quand même, tout le monde est en
0: bon. Mais ça prend une communication de Ken Hughes aussi. Ouais. Parce que c'est Ken Hughes qui fait les échanges. Fait que les mouvements de joueurs, c'est lui qui les fait. Fait que ça prend une communication de l'organisation au complet.
1: Et Martin Saint-Louis, arrête pas de dire que lui, les gardiens, ne s'occupent pas de ça de toute façon. Fait que, bon.
0: Comme tous les autres coachs.
1: Exactement. Ben parfait, Stéphane Fizet. En terminant, si on te demande de regarder dans ta boule de cristal, quelle sorte de saison tu prévois pour le Canadien?
0: Eh, tabarouette, j'étais pas rendu à la frotter encore mon boule de cristal. J'étais pas rendu là.
1: T'es encore sur le bord de la piscine, là, hein, c'est ça?
0: Ouais, parce que c'est de la piscine puis du lac un peu, tout ça. Mais moi, je vais dire, c'est sérieusement, c'est une équipe de jeunes, puis c'est, ils vont partir de la bonne façon. Je pense que oui. Après ça, c'est comme l'adversité qu'ils vont faire face durant la saison, est-ce qu'ils vont être capables de passer à travers ça? Si je parle de, mettons, une mauvaise séquence de match ou bien des blessures, est-ce qu'ils vont être capables de passer à travers de ça? Mais si je m'attends quand même à une bonne saison du Canadien, à ce qu'ils fassent les séries encore l'an prochain.
1: Bon, ben si c'est ça, déjà, ce sera bon. Puis comme on l'a souvent su et vu, et comme on l'a souvent dit, en série, tout peut arriver. Alors, à partir de là, on verra bien. Stéphane Fizet, merci beaucoup de ta présence à l'émission aujourd'hui.
0: Ben, ça me fait plaisir, ça a été super le fun.
1: Bon, ben parfait, ça a été très plaisant pour nous aussi. Bonne fin de piscine ou bonne fin de lac, peu importe.
15: Bon lac.
1: Oui.
0: Ouais, c'est ça. On va les sauter dedans parce qu'il fait chaud en ce moment.
1: Ça marche, merci Stéphane.
0: Bye bye. Plaisir. Salut, bye.
1: Stéphane Fizet, toujours un plaisir de lui parler à chaque occasion.
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18: Le club! Hey, bon lundi tout le monde, bienvenue dans le club du matin. Pour une autre belle semaine qui s'amorce dans le monde du sport, Olivier Paiement avec vous pour les 4 prochaines heures. Merci d'être à l'écoute, peu importe où vous êtes, peu importe où vous nous écoutez, que ce soit à Montréal au 91.9 Québec, au 100.9 Gatineau 96.5 sur l'application mobile de BPM Sport, ou encore sur notre diffusion en direct sur YouTube. Comme à l'habitude, ben, je suis accompagné par mon acolyte Hugo Rage. Comment ça va, Hugo?
19: Salut, Ali. Ça va bien, man. Je pète le feu. Excellent week-end. Je suis de bonne humeur, toi.
18: Hey, tout un week-end, oui, qu'on a eu dans le monde du sport. Ça fait du bien. Moi, je me suis rechargé les batteries, mais sérieux, là, ça partait d'un bord puis de l'autre. On va en parler à l'émission aujourd'hui. Évidemment, ça revole. On est prêt. On a hâte. On est très excités d'être là avec vous. Évidemment, vous n'êtes pas sans le savoir, il y a une espèce de saga qui s'est déroulée dans le monde du hockey cette fin de semaine. Kirill Marchenko, On a appris samedi, de la part du média RG Média, qu'il serait peut-être sur le point d'être échangé. Finalement, bon, il y a un journaliste à Columbus qui dit « Non, non, c'est pas vrai. Qui dit vrai à travers tout ça? Est-ce que Kirill Marchenko va vraiment être échangé? Est-ce que le Canadien est bel et bien dans la course pour mettre la main sur Kirill Marchenko? » Ben, on va essayer de débroussailler tout ça. On va en parler un peu plus tard à l'émission, notamment avec notre collègue Marco D'Amico. Les Alouettes étaient en action hier soir. Ils ont encore gagné. Le CF Montréal jouait en fin de semaine. Les Blue Jays... Ça s'est bien passé, ça s'est pas bien passé aussi. Grand Prix de Hongrie, Tadej Pogačar qui gagne encore le Tour de France. Écoute, c'était tout un week-end. LeBron qui a pris sa décision finalement.
19: Ouais, enfin.
18: Vendredi, juste quand notre émission s'est terminée, j'étais un peu déçu, mais bon, on va en parler, il fallait. Il était temps, là, on est quand même à la fin du mois de juillet. On va en parler à l'émission aujourd'hui. Nicolas Saint-Pierre qui va se joindre à nous, Marco D'Amico aussi, comme je l'ai mentionné. Mathieu Bédard va revenir notamment sur le match des Alouettes avec nous. T'as-tu passé un bon week-end, Hugo?
19: Excellent week-end.
18: Laisse-moi deviner. Beaucoup de balles.
19: Beaucoup, beaucoup de balles, évidemment. Du côté de Rivière-du-Loup, cette fois-ci, je suis parti vendredi après l'émission. Énorme fin de semaine.
18: Là, j'espère que vous avez gagné. Là.
19: Énorme fin de semaine. 3 victoires en 4 matchs.
18: Non, enfin!
19: Les gars, ils ont été très solides. Ah, très fiers d'eux.
18: Je suis content.
19: Les lanceurs ont été excellents. Le bâton était là. Oli, pour vrai, on sort la tête haute.
18: Ben, j'espère que vous êtes quand même rendu à Rivière-du-Loup. Là, ça aurait été le bout du bout.
19: Exact.
18: On était au bout du bout.
19: On était loin au bout.
18: C'était un must win pour les Marquis cette fin de semaine.
19: C'était un must win. Puis là, après ça, on est revenu dans la tête haute. Puis après ça, retour à la réalité. Hier, je me suis tapé tout le sport en revenant.
18: Ah oui.
19: Et là, je suis là.
18: Fallait rattraper ça.
19: Ah, toi, beau week-end?
18: Très beau week-end. J'ai pris ça relax. J'ai fait quand même pas mal de sport aussi. J'ai joué au basket. J'ai joué au pickleball.
19: That's it.
18: J'ai aussi failli adopter un chat.
19: Ah!
18: Ouais, je te raconte ça rapidement.
19: Vas-y donc.
18: Ben, ma copine et moi, ça fait quand même un bout qu'on parle d'adopter un chat. Okay. Moi, j'ai jamais été un gars de chat. Okay. Moi, c'est pas nécessairement mon truc préféré. J'adore les chiens. T'sais, j'ai grandi avec des chiens quand j'étais plus jeune. On a eu des super bons chiens quand j'étais plus jeune chez mes parents, un boxer notamment. Les chats, ouais, on en a jamais eu dans ma famille, mes amis non plus, mais ma blonde, elle, c'est le contraire. Dans sa famille, là, ils ont tous des chats, sa famille, ses amis, elles en ont toutes.
19: Tiens.
18: Mais bon, on habite ensemble, je veux qu'elle soit heureuse, puis ça reste que c'est quand même cute un chat. Fait que
19: c'est doux un chat.
18: C'est ça. Ça fait plusieurs semaines qu'on en parle, plusieurs mois même, je dirais quasiment des années, on va s'adopter un chat. Puis samedi soir, on revenait à la maison, puis on habite dans un quartier où il y a beaucoup de chats. Il y en a qui sont aux voisins, il y en a que bon, c'est des chats peut-être errants, peu importe. Ils sont sur le trottoir, ils sont là, ils prennent ça relax, tu sais, c'est des chats. Puis là, on monte nos escaliers pour rentrer dans notre appartement. Pis y a un chat qui se met à nous suivre. Comme ok, qu'est-ce qui se passe? Là, j'ouvre la porte de l'appartement, je rentre à l'intérieur, puis à la seconde où j'ouvre la porte, il rentre.
19: Oh boy.
18: Boy, ok, qu'est-ce qui se passe? Ah bon, là, on commence à le flatter un petit peu. On voit, il est quand même assez mince, tu sais, on sent ses côtes, mais il est beau, il est propre, tu sais, il est pas plein de puces. On a vérifié, on est comme bon, ok. Il a peut-être juste faim. Fait qu'on ouais, sort un petit bol d'eau, on y ouvre une canne de thon, puis bon, il mange, j'avais clairement faim. Là, je suis comme, mais là, je me sens mal, là, tu sais, c'est pas notre chat, on peut pas le garder, c'est peut-être le chat un voisin ou peu importe.
19: Ouais, exact.
18: Alors, je suis comme, mais on va le ressortir, puis on verra ce qui se passe. Fait qu'on ouvre la porte, on le sort, on ferme la porte. 2-3 minutes plus tard, il est encore là, il est devant l'entrée, il met ses pattes dans la fenêtre, il essaie de rentrer.
19: Il voulait rester, là.
18: Fait que là, je vais le faire rentrer, puis tu sais, on a vérifié, il y avait pas de collier, il y avait pas rien, fait on comme, bon, qu'est-ce qu'on fait? On le flatte encore un petit peu, et ça, et ça. Puis on le refait sortir, parce que ça me tente, je me sentirais vraiment mal de voler le chat à quelqu'un pour la soirée, tu sais. Puis il revient encore quelques instants plus tard, fait que je suis comme, bon. Ouais, on va le garder pour la nuit, puis on verra ce qui se passe demain.
19: T'sais.
18: Fait que là, on se met à rêver, ah, peut-être que... c'est un chat qui a été abandonné. Ça arrive souvent pendant la saison des déménagements. Il y a des gens qui... Peut-être qu'ils cherchaient juste une nouvelle maison. Peut-être que c'est le chat qui nous a choisi. Finalement, on n'a pas à choisir de chat.
19: C'est romantique.
18: C'est peut-être le chat qui nous a choisi. Fait que là, ma blonde, elle se fait plein d'idées. Elle commence à imaginer des noms. Elle commence à penser, ah, on peut faire ça, ça, ça. Mm. Fait que là, le lendemain, je réessaye la même affaire. Je le sors, puis il finit par revenir encore. Je suis comme, bon... On l'amène au vétérinaire pour voir s'il y a une puce. Tu sais, maintenant, beaucoup des animaux de compagnie ont des micro-puces.
19: Ouais, ouais, exact, ouais.
18: Pour vérifier s'ils appartiennent à quelqu'un. Pas de micro-puce.
19: Okay.
18: Bon. Ben, écoute. C'est peut-être notre nouveau chat.
19: Finalement.
18: Finalement. On arrive en soirée hier, puis là, il veut sortir finalement. Après un peu moins de 24 heures, là, ça lui tente d'aller dehors.
19: Bon.
18: Fait que là, on le sort. Puis là, le voisin, il nous regarde, il est comme... C'est-tu votre chat, ça? Là, on est comme, ben, pas vraiment, là, mais il nous suit depuis une journée, là. Fait qu'on sait pas trop quoi faire avec, mais écoute, peut-être qu'on aimerait ça l'adopter. Puis il est comme, je pense que c'est le chat de la voisine, ça.
19: Ah, ben.
18: Fait que là, il apprend, il gagne à la porte de la voisine, puis là, finalement, elle a dit que ça faisait 3 jours qu'elle avait pas vu son chat. Fait que, finalement, on avait un peu le cœur brisé.
19: Ouais, je comprends. Mais vous avez gardé un chat de bonne foi de votre voisine.
18: Ouais, puis on l'a nourri.
19: Ouais, ouais.
18: On a pris soin de lui. Il avait besoin d'amour. Il avait l'air fatigué aussi. Tu sais, ouais. Ça faisait 3 jours qu'il était dehors. Fait que...
19: C'est normal, là.
18: Ouais.
19: Ah. Mais.
18: Fait que ma blonde avait vraiment le cœur brisé. Puis là, évidemment, elle a passé la soirée hier à regarder les chats.
19: Ouais. Fait que là, vous allez avoir un chat, dans le fond.
18: Ben, là, c'est inévitable. Ouais, là, ouais. C'est une question.
19: Mais je t'ai aimé ça.
18: Ah, correct, là. Ouais, j'ai appris à l'apprivoiser. Bon, c'est pour ça que moi aussi, j'ai le cœur un peu brisé. Ouais,
19: je comprends.
18: C'était pas facile.
19: C'était quoi le nom?
18: Ah, on lui a même trouvé un nom, Suki.
19: Suki?
18: Elle trouvait qu'il y avait une face de Suki. Moi, je trouvais ça drôle parce que Suki, dans ma tête, c'est aussi la première mascotte des expos.
19: Exactement.
18: Fait qu'on n'avait pas nécessairement la même vision non. par rapport à ce nom-là. J'étais content de l'appeler Suki.
19: Il y a un lien pour tout.
18: Elle était proche d'y acheter un collier même pis tout.
19: On était
18: rendu là. On était rendu là, mais bon. La bonne nouvelle à travers tout ça, c'est que le jeune chat a retrouvé son propriétaire, une vieille dame du nom de Alice, qui va pouvoir s'occuper de lui maintenant. Et je vous tiendrai au courant parce que c'est fort probable que d'ici la fin de l'été, j'ai un petit chat.
19: Bon, on va suivre ça.
18: Exactement.
19: On va suivre ça. C'est une belle histoire,
18: c'est
19: quand
18: même. C'est une très belle histoire qui a mis fin à cette fin de semaine sur une note. Ben, un peu amer, mais regarde, c'est correct, c'est la vie. Bon, là, il est temps qu'on parle de sport, là, ça fait trop longtemps. Ça part pour l'émission du 27 juillet 2026. Il y a eu une saga cette fin de semaine dans le monde du hockey. Si vous avez passé un petit peu de temps sur les réseaux sociaux, si vous avez consulté les sites sportifs, ben vous savez exactement ce dont je parle. Samedi, la journaliste russe Daria Tuboltseva, qui travaille pour RG Media, a pondu un texte dans lequel elle rapporte que Kirill Marchenko, l'ailier des Blue Jackets de Columbus, serait sur le point d'être échangé. Selon Tuboltseva, mais il y aurait 2 équipes qui seraient finalistes dans la course. Elle a aussi mentionné comme quoi le Canadien était parmi les équipes intéressées à faire l'acquisition de Marchenko. Pas nécessairement que le Canadien était dans les 2 finalistes, mais que le Canadien avait un intérêt réel pour Marchenko. Ça, on le sait quand même depuis un bout, et on va y revenir dans un instant. Sauf que là, hier, après que tout le monde soit parti en peur, oh boy, ça y est, ça s'en vient. C'est une question de temps. Marchenko va être échangé, Marchenko va débarquer à Montréal. Ben hier, il y a un journaliste à Columbus, Aaron Portsline, qui couvre les Blue Jackets pour The Athletic, qui lui... C'est, il est sur le beat des Blue Jackets. Là. Il est très, très proche de cette équipe-là. Il les couvre depuis longtemps. Très bien branché. Ben, il a un petit peu calmé les espoirs. Il a lancé sur Twitter, je cite, « Malgré les rumeurs provenant de Russie, il n'y a rien qui se passe en ce moment entre Marchenko et les Blue Jackets. Je dis pas que ça pourrait pas changer plus tard cet été, mais de ce que j'entends, les Blue Jackets n'ont pas reçu d'appel pour lui depuis plus tôt cet été. » Bref. Vous comprenez un peu ce qui se passe. D'un côté, t'as une journaliste russe qui rapporte une information sur un joueur russe avec un agent qui a beaucoup de Russes aussi. Kirill Marchenko, je vous rappelle, est représenté par Dan Milstein, le même agent que Ivan Demidov et plein d'autres joueurs russes à travers la Ligue nationale, qui rapporte peut-être un certain mécontentement, une certaine mésentente entre le clan Marchenko et le clan des Blue Jackets, alors que de l'autre... un journaliste à Columbus qui connaît de fond en comble l'organisation des Blue Jackets qui dit « Non, non, non, c'est pas vrai, ça se passe pas, Marchenko va être avec les Blue Jackets. » Le fait 1 plus 1. Quand tu as une information, quand une rumeur sort d'un journaliste, c'est parce qu'il y a une raison pourquoi ça sort. C'est sorti parce que quelqu'un veut que ça sorte. Allons-y du côté de la journaliste russe. Ben ça vient fort probablement du clan Marchenko, qui, on le sait, sont absolument mécontents, veulent mettre de la pression sur les Blue Jackets pour forcer une transaction éventuellement. Et de l'autre côté, Aaron Portsline, ben ça vient directement de l'état-major des Blue Jackets, de Don Waddell, qui, encore une fois, essaye d'éteindre des feux. Donc, est-ce qu'on doit croire un côté plus que l'autre? Pas nécessairement, parce que clairement, ce à quoi on assiste en ce moment, c'est un petit peu une guerre entre deux clans. Deux clans qui essayent d'avoir le gros bout du bâton, deux clans qui essayent d'avoir ce qu'ils veulent. Marchenko, visiblement, est pas content à Columbus. Les Blue Jackets, évidemment, ils veulent pas les changer. C'est un super bon joueur.
19: Ouais, c'est justement un de leurs joueurs de concession. Tu sais, Kirill Marchenko, c'est quand même un gars qui va être important pour eux dans les prochaines années. Puis en même temps, tu sais, du côté de l'organisation des Blue Jackets, on dirait que tu veux jamais te retrouver dans une situation comme ça, mais on dirait que c'est pas la première fois que Don Waddell fait face à la musique dans le cas de ses joueurs étoiles.
18: Juste dans les dernières semaines.
19: Exact.
18: Zach Werenski. Il le fait avec Werenski, il le fait avec Marchenko, parce que t'as raison, Hugo, là. Ça sort pas de nulle part, Marchenko.
19: Non.
18: Autour du repêchage, si tu te rappelles, il y avait plusieurs journalistes qui rapportaient comme quoi, il est pas content, il veut quitter Columbus. Elliot Friedman en avait parlé, Marco D'Amico en avait parlé, Frank Cervelli, puis c'est on ça. Savait aussi que le Canadien avait un intérêt qui était réel. Werenski aussi.
19: Mm-hmm.
18: Tu sais, Don Waddell a échangé Werenski aux Stars de Dallas. Werenski a fini par refuser. Mais lui, il sort puis il dit, ah non, ça c'est juste les médias qui inventent ça, c'est pas vrai que mes joueurs sont pas contents.
19: C'est ça.
18: Ok, mais pourquoi t'as échangé Werenski d'abord? Alors lui, il essaie d'éteindre des feux, là.
19: Ben exactement, puis on s'entend que du côté de Marchenko, c'est clairement une situation qui a de la... Ben même pour Werenski, les deux, là, si tu veux un parallèle, c'est clairement des situations qui a été maladroite dans tout le sens du terme, là, en ce moment. Puis il va falloir que tu trouves une solution par rapport à ça. Pis si tu continues à faire leurrer ce dossier-là jusqu'au début de la saison, ben, on s'entend que ça va être une des plus grandes distractions pour ton équipe, là.
18: T'as absolument raison, Hugo. Parce que Kirill Marchenko, dans un an, le 1er juillet 2027, il devient agent libre avec compensation. Fait que, tu sais, c'est pas comme s'il peut devenir libre comme l'air, mais si les Blue Jackets veulent le garder, ils vont devoir signer un contrat, pis visiblement, il veut pas signer un contrat avec eux. Puis moi, je vous le dis, je le répète, si un média comme RG Media sort une information sur un joueur russe, regardez leur historique, là. Plus souvent qu'autrement, ils sont pas dans le champ.
19: Non.
18: Ils ont leurs antennes en Russie, ils connaissent très très bien du monde là-bas, vous pouvez aller fouiller pourquoi. Mais il y a des gens qui travaillent pour RG Media qui ont un très très bon historique avec les joueurs, les agents russes, sont très très bien connectés de ce côté-là. Bref, le Canadien de Montréal dans tout ça, parce que le Canadien de Montréal a été mentionné.
19: Exact.
18: On s'entend que Marchenko, c'est le fit idéal, c'est le fit parfait pour le Canadien. C'est exactement ce que l'équipe recherche.
19: Ben oui, c'est un gros gars talentueux, mais peut être robuste, un excellent lancer, marque des buts, une excellente vision, puis ben là, un peu ça, un égal deux, Ali, la connexion russe avec Ivan
18: Demidov. Ben c'est ça.
19: T'sais,
18: si tes ailiers, c'est Marchenko puis Demidov, rendu là ton centre, là, ça a pas besoin d'être Evgeny Malkin. Tu peux te débrouiller avec Kapanen, Newhook, peu importe,
19: exact.
18: Parce que tu l'as dit, Marchenko, c'est un véritable allié de puissance. 6 pieds 3, au-dessus de 200 livres. Il est encore jeune, quand même, 26 ans, là. Il est en plein dans la fleur de l'âge.
19: Mm-hmm.
18: Il produit. Il vient de faire des saisons de 67 et 74 points. C'est un style de joueur que le Canadien a pas nécessairement. T'sais, beaucoup des joueurs du Canadien sont peut-être un petit peu plus petits ou peu importe. Lui, il est immense, puis il joue comme un gros bonhomme. C'est pas monsieur nécessairement bing-bang rentre dedans, mais excellent en protection de rondelles. Il va aller gagner les batailles dans le coin, capable de foncer au filet, un très très bon tir. Puis c'est intéressant ce que tu parles de la connexion russe, parce que je pense que ça ferait du bien à Ivan Demidov d'avoir un compatriote russe.
19: Exact. Puis c'est pas comme si le Canadien non plus était pas ouvert à l'esprit d'avoir des Russes dans son organisation, là. Tu sais, avec le repêchage de Jarovski, on semble vouloir quand même pousser dans cette direction-là.
18: Pugachev, encore une fois.
19: Pugachev aussi. Donc, on prend ça en considération et ce qu'on s'en va chercher, c'est quelque chose que le Canadien a eu dans son alignement. Des ailiers qui sont capables de protéger la rondelle, on en a eu. On a Juraj Slafkovský qui s'en va vers son plafond présentement.
18: Ouais.
19: Mais on n'a jamais eu un gars justement qui est capable de bien concrétiser comme Marchenko peut le faire. Et c'est ça qui est intéressant.
18: Ouais, parce que t'aurais Slav sur un trio, un allié de puissance sur un, puis Marchenko sur l'autre. C'est sûr que c'est un gars peut-être qui a tendance à être inconstant. C'est pas celui qui, match après match, tu vas toujours avoir la même chose dans le cas de Marchenko. Mais quand même, c'est exactement le style de joueur que tu recherches.
19: Puis je vais pas faire l'avocat du diable, mais si Kirill Marchenko est dans une situation où il pousse, où il voit que le groupe pousse ensemble, peut-être que là, lui peut resserrer la vis et trouver une certaine constance.
18: Ben oui, puis c'est parce qu'à Columbus, là, il joue avec qui dans les dernières années, tu sais, je respecte énormément. Adam Fantilli a beaucoup de talent, puis Sean Monahan, c'est un très très bon joueur. Tu débarques avec le noyau actuel du Canadien de Montréal, avec le meilleur jeune joueur russe depuis longtemps en Ivan Demidov. C'est sûr que c'est une motivation supplémentaire, là. Ses chances de gagner la Coupe, disons, à Montréal, sont pas mal meilleures qu'à Columbus. Alors ça, ce serait un plus pour lui. Puis, si tu regardes la façon dont le Canadien peut-être essaie de travailler dans les dernières semaines, dans les derniers mois, c'est fini les projets, là. Les Kirby Dach ou les Patrick Laine où tu te dis, hey, on prend une chance sur lui, c'est fini.
19: Ouais.
18: C'est plus ça que le Canadien veut. Puis c'est pour ça qu'ils ont peut-être rien fait jusqu'à maintenant cet été. Parce que c'est fini pour eux de, ah ben, on va s'essayer avec lui, puis si ça marche, tant mieux. Si ça marche pas, tant pis. Non, non. Marchenko, si tu y vas sur lui, ben, ça va te coûter cher, mais tu vas savoir exactement ce que t'as en retour, puis le gars, il fit exactement aussi dans l'âge de ton noyau. Il a 26 ans, donc tu l'as dans la fleur de l'âge, et tu vas l'avoir dans ses meilleures années de sa carrière à 26, 27, 28, 29, 30, etc.
19: Exact, t'as raison. Et puis, c'est vrai le point que t'amènes sur le fait qu'on a terminé d'essayer. On veut mettre nos œufs dans le même panier. On est rendu là pour gagner. Et Kent Hughes, ben, préfère prendre son temps et se concentrer sur un projet qui sait qu'il va avoir des résultats concrets immédiatement. Et ça, on peut pas lui en vouloir pour ça. Mm-hmm. Parce qu'au final, ça va juste aider le Canadien à prendre un pas vers l'avant.
18: Exactement. Par contre, prendre un pas vers l'avant, mais si tu fais l'acquisition de Marchenko, es-tu prêt à possiblement prendre un pas de recul ailleurs dans ton alignement? Parce que, soyons pas bêtes, là. Si les Blue Jackets l'échangent, ce sera pas juste des espoirs pour des espoirs.
19: C'est sûr.
18: Ça, c'est une équipe qui veut faire les séries. Si t'échanges un de tes deux, trois meilleurs attaquants, tu vas vouloir de quoi de substantiel en retour.
19: C'est sûr.
18: Alors oui, Zarovski, moi, j'aurais pas peur de l'inclure dans le package. Oui, ton choix de premier tour rendu là, c'est pas grave si t'es le Canadien parce que tu vas performer en séries éliminatoires.
19: Kirby Dach?
18: Mais soyons pas dupes. Ça va prendre quelque chose de concret, quelque chose de ton équipe. Kirby Dach, ouais, mais pourquoi Columbus voudrait Kirby Dach? Tu viens de perdre Kirill Marchenko.
19: C'est vrai.
18: Tu sais, est-ce que t'es prêt à donner Caden Gooley? Est-ce que t'es prêt à donner Alex Newhook pour Kirill Marchenko?
19: Ça, c'est vrai.
18: Pour faire l'acquisition d'un joueur de cette trempe-là, il faut que tu donnes quelque chose de qualité.
19: Ouais, Caden Gooley, c'est une excellente suggestion. Je pense que dans tout ce que tu as énuméré, ça pourrait être une cible intéressante. Tu sais, Gooley a quand même fait partie de rumeurs. C'est pas un joueur qu'on a peur de mettre dans des packages pour des bons joueurs, pour des superstars, parce que son état de santé sème le doute. C'est bon ce qu'il fait. Le rendement est excellent.
18: Le noyau du Canadien, il est le joueur que t'as l'impression qu'il est comme le moins dans le noyau. À cause de ça.
19: Exact.
18: C'était peut-être pas le cas il y a deux ans, mais avec toutes les blessures, t'as pas le choix. Fait que, tu sais, je lance ça de même, là. 514-790-0919. Marchenko pour Gooley, Zarovski, un premier choix. Faites-vous. Ben, c'est ça que ça va coûter.
19: C'est environ ça, ouais.
18: Ou, Newhook, Zarovski, un choix de premier tour, puis Adam Engstrom. C'est ça que ça va coûter.
19: Exact.
18: Parce que le Canadien est aussi pas la seule équipe qui va être intéressée, là.
19: Non, pis c'est un attaquant de premier plan, là. T'sais, faut pas l'oublier, t'sais, ça. Je pense que les gens, des fois, ont tendance à être frileux, mais faut pas oublier ce que Kirill Marchenko peut amener à une équipe, là.
18: C'est quand même
19: le meilleur joueur d'une
18: formation. Puis on est à Montréal, on suit le Canadien de très près. Des fois, on pense qu'on est le centre de la planète hockey, puis que tout le monde tourne autour du Canadien. C'est pas le cas. J'écoutais Marco D'Amico hier sur son podcast. On va l'avoir d'ailleurs dans à peu près une heure et quart, là, pour un petit peu mettre au clair toutes ces rumeurs-là avec Marchenko. Puis il mentionnait aussi le nom du Mammoth de Utah comme équipe à suivre dans le dossier de Marchenko, parce que le Mammoth est à peu près dans la même situation que le Canadien, là. Deux noyaux plus ou moins du même âge, avec des gars à peu près qui ont le même âge, en ascension. Ça a pris quelques années de reconstruction, mais là, ils sont en séries éliminatoires.
19: Ouais.
18: C'est une équipe qui, comme le Canadien, a pas eu peur dans les dernières années d'être agressif sur le marché des échanges. Ils l'ont fait cet été avec Vince Trocheck. Ils l'ont fait il y a quelques années avec Mihai Sergachev aussi. Et la différence entre Utah puis le Canadien, c'est que Utah a de bien meilleurs espoirs dans son pipeline à donner. Tu sais, tu peux donner un T.J. Ginlaw, un Caleb Desnoyers.
19: Tu peux même donner un Daniel Booth.
18: J'aime beaucoup ce que Zarovski ou Age pourraient donner aux Canadiens, mais c'est incomparable à Desnoyers ou TJ Ginla qui sont des choix top 5, top 10.
19: Exact, exact. Là, c'est des aspects quand même à considérer. Surtout en prenant en considération justement que les Blue Jackets ont un pipeline un peu... pas, je dirais pas défaillant, mais un peu moyen. Là. Fait que ça ferait du bien. Ça ferait du bien quand même à l'équipe. Là.
18: Si tu veux être capable de t'améliorer, faut pas que t'aies peur de donner. Quitte à surpayer, mais si t'es sûr que tu vas mettre la main sur un joueur de qualité, t'as pas vraiment le choix de le faire. Puis après ça, il y a la question contractuelle aussi. Parce qu'évidemment, il doit être gourmand dans ses négociations. Là. Il lui reste une année à 3,85. Comme j'ai dit, il va être joueur autonome avec compensation l'été prochain. En ce moment, Marchenko a pas de clause de non-mouvement. Fait qu'il contrôle pas nécessairement sa destinée, mais l'équipe qui va mettre la main sur lui va s'assurer d'avoir une prolongation de contrat en main quand ils vont faire son acquisition. Ben tu vas pas prendre ce risque-là. Fait qu'est-ce que ça va te coûter? 9, 10, 11 millions de dollars par année pour signer Marchenko? Êtes-vous prêt à le faire, ça? Êtes-vous prêt à mettre de côté, encore une fois, la hiérarchie salariale, si vous voulez, qui s'est bâtie, entre guillemets, chez le Canadien dans les dernières années? Moi, je pense que t'as pas le choix, parce qu'au final, tout le monde prend un petit peu moins d'argent pour ça, ouais. Pour être capable d'améliorer ton équipe.
19: C'est ça, puis mine de rien, Ali, ça a quand même été brisé. Tu sais, je veux dire, on donne du 9 millions à Noah Dobson, à Ivan Demidov, on est rendu là, puis avec l'agrandissement de la masse salariale, c'est un coup à donner, mm-hmm. Et comme tu l'as dit, tout le monde veut pousser dans la même direction, tout le monde va prendre un peu moins pour que l'équipe puisse gagner. Mais cette fenêtre-là est présente à Montréal.
18: Exact.
19: Et s'il faut qu'on donne du 10 millions, du 11 millions à Kirill Marchenko, ben regardez, on est rendu là. Vous voulez que Kent News fasse un énorme move? Ben ça peut l'être.
18: Mm-hmm. T'sais? Exactement.
19: On est là, là.
18: On est là. Puis évidemment, pourquoi est-ce que les Blue Jackets échangeraient Kirill Marchenko? Je vois beaucoup ça. Puis vous avez totalement raison. Ils sont vraiment pas obligés de le faire.
19: Non.
18: Tu sais, ils ont encore du temps. C'est ça qui joue aussi en leur faveur. Puis c'est pour ça où, quand le rapport initial qui est sorti cette fin de semaine de la part de la journaliste russe nous a un peu surpris, c'est que elle, ce qu'elle disait, c'est que il est sur le point d'être échangé. C'est dans l'immédiat. Je pense que c'est ça qui a fait sursauter beaucoup de gens.
19: Ouais.
18: C'est peut-être un peu fort, mais dans Waddell, c'est inévitable. Si Marchenko veut vraiment pas rester à Columbus, que ce soit cet été, que ce soit pendant la saison ou que ce soit l'été prochain, comme à l'époque, les Islanders, Mathieu Darche avait fait avec Noah Dobson, tu vas devoir le faire.
19: Ben, c'est parce que là, il est dans les cordes. Là. Encore oui. Une fois, il est sous pression.
18: Et plus il attend, plus il va avoir de pression sur lui, plus ben, il n'y aura peut-être pas le prix idéal qu'il veut.
19: C'est ça, plus le dossier va être mal géré.
18: Exactement.
19: Ouais, t'as raison, 100% là-dedans. Puis c'est ça. C'est comme dommage que ça arrive à ça, mais j'ai le sentiment que c'est tellement une accumulation de dossiers dans son cas. Ça a toujours été
18: ça
19: que...
18: Ça sort pas de nulle part.
19: Non, c'est
18: là.
19: Ça, là, exact. Puis même lui, on le sait, Dan Waddell, là, un certain ego, l'image, c'est important pour lui. Donc, c'est un peu maladroit tout ça. Puis en même temps que, justement, tu prends les joueurs dans l'organisation des Blue Jackets, tu vois ça aller, t'es comme, ah, le gars, notre coéquipier, là, qui est censé nous aider, là, il veut-tu vraiment? Passe pas, là.
18: Ouais, c'est ça.
19: En tout cas, ça l'envoie des messages vraiment, des signaux mix, là.
18: Entièrement d'accord. Tu sais, pour le Canadien, ils sont rendus là. C'est le genre de coup de circuit qu'ils doivent viser. Mais est-ce que l'équipe est vraiment prête à être moins bonne ailleurs pour aller s'améliorer à l'attaque? La question que je pose après, c'est, tu sais, c'est-tu un si gros besoin que ça, l'attaque du Canadien?
19: Ben quand même.
18: Ben c'était une des meilleures attaques de la Ligue l'an passé.
19: C'est vrai.
18: T'as eu quoi, 4 joueurs de 70 points?
19: Non, je suis d'accord avec toi par rapport à ça, mais au final... En séries éliminatoires, t'as eu des rendements offensifs avec des niveaux de lancer très bas, là.
18: T'as raison.
19: Fait que tu vas aller chercher quelqu'un qui peut concrétiser, t'amener du lourd, là. Parce que oui, je suis d'accord, en saison régulière, les chiffres offensifs étaient là. La présence offensive était là. Mais c'est où que ça compte?
18: En séries éliminatoires.
19: Et voilà.
18: T'as raison. Puis Caden Gooley, c'est peut-être maintenant ou jamais le temps de l'échanger. Parce que il était à une autre blessure.
19: Près de peut-être
18: complètement perdre sa valeur.
19: En fond.
18: Moi, j'adore Caden Gooley. Puis quand il est en santé, c'est vraiment un défenseur important pour le Canadien à cause de ce qu'il est capable d'apporter avec ses coups d'épaule, avec son excellent coup de patin. Mais il est jamais en santé.
19: C'est ça.
18: C'est ta meilleure habileté comme athlète, ton habileté la plus importante, c'est ta disponibilité. Si t'es jamais disponible, puis je peux pas me fier sur toi, c'est difficile. C'est difficile pour mon équipe. Bref. On va en parler en long et en large dans cette émission. Ne vous inquiétez pas, on va revenir bien évidemment sur ces rumeurs qui lient Kirill Marchenko au Canadien. Est-ce qu'il va bel et bien être échangé? On va en parler avec Marco D'Amico dans un peu plus qu'une heure. Il va pouvoir nous éclairer par rapport à tout ça. Mais avant, ben on va prendre une pause et au retour, il s'est passé pas mal de choses cette fin de semaine dans le monde du sport. Lando Norris a enfin gagné. LeBron a enfin pris sa décision et on fait le tour après la pause.
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27: The updated McLaren is going to get there. They are already mighty around this racetrack. They're going to win here for the 14th time. And Lando Norris wins the Hungarian Grand Prix for his first Grand Prix victory of the season and his first Grand Prix victory as world champion.
18: Lando Norris a remporté sa première course de la saison cette fin de semaine. Ça s'est fait au Grand Prix de Hongrie. Où il avait aussi remporté la course l'an passé. Et Hugo, je veux commencer ce segment en te lançant des fleurs parce que vendredi à l'émission, c'est ce que tu nous avais dit. Puis on était un petit peu sceptiques. Ah ouais, Lando, on connaît pas une très très bonne année, mais toi t'avais dit non, c'est lui qui va aller chercher cette victoire-là en Hongrie cette fin de semaine.
19: C'est c'était une fin de semaine vraiment vraiment de rêve en fait pour McLaren. On a dominé dans toutes les séances, on a fini premier ou dans le top 3, autant Piastri que Lando Norris, et finalement Lando Norris a fait un sans faute, mal parti malgré sa pole. Oscar Piastri a été capable de reprendre les devants, mais il y a eu un petit incident pour Piastri. Lui a pas connu un week-end de rêve, je te le confirme Ali. Mais la McLaren a été améliorée, c'était une piste que on voulait amener la nouvelle voiture, amener les améliorations, parce qu'on savait qu'on allait connaître beaucoup de succès, et ça a paru. Ça a été un parcours parfait. La voiture n'a jamais eu de bris technique, jamais eu de problème. La stratégie a été effectuée à merveille après le petit incident d'Oscar Piastri. et Lando Norris se devait de gagner un autre Grand Prix. Quand même, il l'avait pas fait depuis qu'il était champion du monde.
18: Ah oui, quand même, là, c'est une saison très, très décevante. Et ça, il n'y a pas de doute, là, chez McLaren, tu passes de remporter le championnat des pilotes, remporter le championnat des constructeurs.
19: Ouais.
18: Ils étaient temps qu'ils aillent chercher leur première victoire de la saison.
19: Exactement. Et là, le petit doute qui est rentré dans cette compétition-là, c'est le fait qu'est-ce que McLaren va pouvoir être dans la course maintenant avec les Ferrari, les Mercedes. Puis là, les Red Bull, c'est l'histoire d'une voiture. C'est ouais. Max qui a connu encore un bon week-end malgré quelques bévues. Et là, on a un rendement qui est quand même assez concret du côté de McLaren. Et il va falloir de la constance parce que là, Oscar Piastri a été malchanceux, oui. A accroché Carlos Sainz alors qu'il Sainz devait le laisser passer sur un drapeau bleu. Encore une fois, la semaine passée, je vous en ai parlé. La Hongrie, c'est une piste très étroite. Il n'y a pas beaucoup de place pour dépasser. Moindrement que ton sens du timing est un peu erroné, ben il y a des erreurs qui vont se causer. Ça a été le cas pour Piastri avec Sainz. Ce qui a mené à un arrêt au puits supplémentaire, ce qui a mené au fait que Lando Norris a pu prendre les devants dans cette partie-là, dans la course, et que finalement Piastri a dû abandonner à cause d'un problème de transmission. Ce qui fait en sorte que maintenant la question, qu'est-ce qui va arriver avec les Ferrari, la course aux constructeurs? Moi, je pense que ça va rester pareil.
18: Ben là, ça a été quand même décevant pour Lewis Hamilton.
19: Exact.
18: Cette fin de semaine, il a obtenu une pénalité qui lui a fait très très mal.
19: Exact.
18: Il était pas content de ça. Finalement, termine cinquième, mais il aurait pu s'attendre à plus. Là. Charles Leclerc quatrième. Lui, Ferrari avait des attentes plus élevées quand même pour cette course-là.
19: Exactement. Lewis Hamilton qui a profité quand même d'une bonne stratégie. Charles Leclerc qui a fait son petit bonhomme de chemin. Ça, c'est typique. C'est une course typique Charles Leclerc, ce qu'on a vu. Fait pas trop de bruit, mais là, il est présent. Finalement, les résultats sont contraires. Comme tu l'as dit, la pénalité à Lewis Hamilton qui lui a fait mal. Mais néanmoins, encore une fois, c'est la dégradation des pneus qui a fait mal à Ferrari, pis c'est toujours ça. On a de la difficulté à conserver nos pneus tellement que lors du deuxième arrêt de Lewis Hamilton, on a dû lui remettre un set de tendre, et de dur. Et ça, c'est difficile parce que c'est une récupération de rythme qui ouais. est très lente. Surtout en fin de course, tu veux un résultat concret. Du côté de Mercedes maintenant, George Russell a eu un départ épouvantable. Il a été victime du fameux anti-stall. Cette année, il y a une nouvelle fonctionnalité dans les départs en Formule 1. Les voitures doivent arriver à un certain RPM avant de pouvoir démarrer. Donc, on a le fameux pre-start qu'on appelle avant les 5 rouges. Et ben George Russell a été pris là-dedans. N'a pas réussi à atteindre le bon RPM pour partir. Donc, ça a été plus lent. Premier tour était 20e. Ça, c'est difficile. Mais a remonté la pente tranquillement. Fait aussi sa petite course. Et encore une fois, on dirait que les Mercedes ont été silencieuses. Mais finalement, Kylian Tonelli a un podium. Ça va bien de ce côté-là. Les résultats sont là. Et ben Russell a fait sa petite c'est encore une déception, mais a fait sa petite course, a quand même réussi à solidifier des points pour la course des constructeurs, mais encore une fois déception du côté de George Russell.
18: Ouais.
19: On voit vraiment là, que Kimi Antonelli de
18: dans une classe à part là.
19: Ouais, exact.
18: Tu sais, t'as Antonelli qui chaque semaine est capable d'aller chercher des résultats, puis pour George Russell ben plus souvent qu'autrement c'est difficile. Parlons justement de Max Verstappen, Hugo, une très très bonne course pour lui, termine deuxième. Tu sais, malgré tout ce qui se passe avec lui, tout le brouhaha, il va-tu rester, il va-tu partir, pas content de son auto, encore une fois, il est allé chercher un gros résultat quand même, une deuxième place pour lui, et même son coéquipier Isaac Hadjar quand même qui termine sixième, pas si mal pour lui cette saison.
19: Non.
18: Comparé à ce qu'il fait plutôt cette
19: saison.
18: Ouais,
19: puis c'est un résultat super respectable pour Isaac Hadjar. Je vais parler de lui rapidement avant de tomber sur Max. Il a aidé son coéquipier en fin de semaine. Il y a eu une situation où il a resserré le peloton en fin de course. Ça permet à Max Verstappen de faire des dépassements à clé. Mais Max a eu un excellent week-end. Semble quand même être en bon équilibre, en symbiose, si tu veux, avec sa voiture. On a eu quelques erreurs là dans les séances d'essai avec des problèmes d'aileron, encore une fois, où on perd l'arrière de la voiture rapidement. Mais quand même, a fait le dépassement du week-end. Pendant que Lewis Hamilton est en train de dépasser Liam Lawson à l'extérieur, Max Verstappen est rentré à l'intérieur du virage 1, a serré les freins, écoute, les a barrés ses roues, a réussi à dépasser deux voitures dans le même virage. Personne ne s'attendait à ça. Ça, c'est du grand Max Verstappen. Et quand il est dans sa bulle, quand il est dans sa zone, ça paraît. Et là, ben, il a fait preuve encore de son talent en fin de semaine et il a été superbe.
18: Donc, il va y avoir une petite pause quand même dans l'univers de la Formule 1. C'est évidemment la fameuse pause pour les vacances en Europe. La Formule 1 qui va reprendre avec sa prochaine course aux Pays-Bas à la fin du mois d'août. Moi, je veux vous parler de LeBron James. Il a enfin pris sa décision. Ça a été annoncé vendredi. Il se joint aux 76ers de Philadelphie. C'est un contrat de 2 ans, 8 millions de dollars par année. Et je suis content que LeBron ait choisi cette destination-là parce que c'est l'équipe qui lui donnait les meilleures chances de remporter un championnat. Quand tu compares les 76ers aux autres équipes finalistes, c'était la meilleure destination possible pour lui. Cleveland,

0: Adebayo, oui, ce sont des joueurs talentueux. Le fit, pas nécessairement. Style de jeu, ça aurait pas fonctionné. Et le Heat, après avoir fait l'acquisition de Giannis, a plus aucune profondeur. Fait que ça aurait vraiment été une équipe avec beaucoup de failles. Pas sûr qu'ils auraient pu gagner 2, 3, 4 séries éliminatoires. Finalement, les Warriors, ça aussi, ça aurait été une belle histoire. Ils jouent avec Steph Curry, Draymond Green, t'sais, des futurs membres du Temple de la Renommée, mais ça aurait été une équipe beaucoup trop vieille pour compétitionner, surtout dans une association de l'Ouest qui a des équipes comme le Thunder d'Oklahoma City et les Spurs de San Antonio. Donc, LeBron, à la place d'y aller pour la belle histoire, il est allé pour quelle équipe va me donner les meilleures chances d'aller chercher un championnat.
1: La décision la plus stratégique, en fait.
0: Exactement.
1: Pour sa fin de carrière.
0: Oui, parce qu'il en a parlé, la famille, c'est plus nécessairement aussi important pour lui. Ses jeunes enfants, ses garçons, ils ont vieilli, ils habitent plus avec eux. Fait ça a moins une influence dans la situation. Sa fille est rendue adolescente. Alors, il pouvait vraiment prendre la meilleure décision pour lui-même, pour son héritage. Et c'est ça que les 76ers lui offrent. Parce qu'il va rejoindre Joel Embiid, qui, quand il est en santé, c'est un des meilleurs joueurs au monde. Peut-être quand il est en santé, c'est un joueur top 10. Il a gagné le MVP il y a pas si longtemps que ça. Tyrese Maxey est un des 5 meilleurs joueurs à sa position. Jaylen Brown, il vient de faire son acquisition des Celtics de Boston. La saison dernière, Jaylen Brown a fini 6e au MVP. Et l'année où les Celtics ont remporté le championnat de la NBA, pas plus tard qu'il y a 2 ans, c'était Jaylen Brown leur meilleur joueur. Alors c'est vraiment quelqu'un qui est très très bon, un joueur top 20 dans la ligue, et finalement VJ Edgecombe, qui va compléter ces 5 joueurs-là, ces 5 partants avec LeBron, ben VJ Edgecombe vient de terminer finaliste au titre de recrue de l'année. Alors c'est une équipe hyper talentueuse, puis LeBron il va apporter là-bas son expérience en séries éliminatoires, son leadership, il va être une espèce de couteau suisse, parce que à ce stade-ci de sa carrière, LeBron n'a pas toujours besoin d'avoir le ballon dans ses mains. C'est pas comme quand il était plus jeune puis il jouait à Cleveland ou Miami. Il va être capable de le distribuer, et quand ça compte, quand c'est vraiment le moment de faire le jeu clé, il va avoir le ballon dans ses mains. Soit il va aller marquer, soit il va faire la passe. LeBron qui, oui, il est rendu vieux, dans la quarantaine, mais c'est pas grave. C'est encore un très très bon joueur. Et justement, la bonne nouvelle, c'est que puisque les 76ers ont autant de talent puis autant de profondeur dans leurs joueurs d'élite, ben ça fait en sorte que il va pouvoir se reposer de temps en temps. Puis quand Joel Embiid va se blesser, c'est pas grave, parce qu'il y aura d'autres gars qui vont être capables de step up puis de faire le travail.
1: Mais ça, c'est un bon point que t'amènes aussi. T'sais, autant que c'est bénéfique pour LeBron, pour le reste de sa carrière, autant que c'est bénéfique pour les Sixers, parce que là, t'ajoutes vraiment un élément dans ton alignement avec dû à son âge, dû à son rendement, son impact, et dû à, justement, comme tu dis, la profondeur de leur alignement. Ben ça vient créer un équilibre au final. Puis t'es moins soucié justement des blessures, que on sait Joel Embiid est souvent blessé.
0: Il va se blesser,
1: c'est inévitable.
0: C'est ça. La question avec lui, c'est en série, vas-tu être blessé?
1: Ouais,
0: mais justement, si t'es capable de moins l'utiliser en saison régulière, de plus le reposer, ben peut-être qu'il va être rendu plus frais pour les séries éliminatoires. Donc la question maintenant pour les 76ers, ça va être les blessures. Avec Embiid, avec l'âge de LeBron, tout ça. Tyrese Maxey aussi s'est blessé l'an passé.
1: Ouais.
0: Le ballon. Parce que ce sont tous des joueurs qui aiment avoir le ballon dans leurs mains.
1: C'est vrai.
0: Qui va contrôler ça. Et les égos aussi. Parce que ça, c'est la réalité. Beaucoup de personnalités fortes dans ce vestiaire-là. Jaylen Brown, une des raisons pourquoi il aurait peut-être quitté Boston, pourquoi il aurait échangé, ben c'est justement parce qu'on n'aimait pas à quel point il prenait de la place, puis qu'il voulait vraiment être le gars au sein de l'équipe. Ben, je te le dis tout de suite, Jaylen Brown, tu seras pas le gars, parce que c'est LeBron qui débarque dans ce vestiaire-là.
1: Ben,
0: puis il se retrouve à peut-être être la 3e ou 4e option, Jaylen Brown, avec les 76ers. Mais là, LeBron, il pourrait accomplir quelque chose, Hugo, qui serait historique dans le sport nord-américain. Écoute ça. Jamais, il pourrait remporter un 4e championnat avec une 4e équipe différente.
1: Ça, c'est fou.
0: Ça a jamais été fait dans la NBA. Il y a une couple de joueurs qui l'ont fait 3 fois avec 3 équipes différentes, LeBron notamment. Avec le Heat, avec les Cavaliers, avec les Lakers, personne n'a fait 4 championnats avec 4 équipes différentes. Dans le baseball majeur, c'est jamais arrivé.
1: Oh!
0: Dans la NFL, c'est jamais arrivé. Le seul sport dans lequel c'est arrivé, 4 championnats avec 4 équipes différentes, c'est dans la LNH. Tu pourras jamais me nommer c'est qui.
1: C'est pas Claude Lemieux. Claude Lemieux, c'est 3, je pense. 3 avec 3.
0: Claude Lemieux, c'est Canadien, Devils et Avalanche.
1: Oh boy, 4!
0: Je te dis, là. Donne-moi impossible.
1: Donne-moi un indicatif de l'époque, peut-être.
0: Les années 20.
1: OK. Terminé. Je
0: c'est
1: sais pas.
0: Harry Hap Holmes.
1: Oh, Harry Hap
0: Alors,
1: Holmes.
0: Alors, LeBron,

0: pourrait devenir le premier joueur de l'histoire moderne dans le sport nord-américain à remporter 4 championnats avec 4 équipes différentes.
1: Mon Dieu.
0: Puis quand ça a été annoncé qu'il se joignait aux 76ers, ben là, les coachs et les preneurs de livres, elles ont explosé. Puis aujourd'hui, ils sont maintenant favoris pour gagner l'Est et troisième favori pour remporter le championnat de la NBA.
1: Quand même.
0: J'ai vraiment hâte de suivre ça cette saison.
1: Ça va être une belle histoire.
0: Oui.
1: Assurément.
0: Une autre belle histoire, ben c'est Hugo Reich qui va faire son Sport Flash.
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1: Les Alouettes l'ont échappé belle, Oli, hier. Victoire de 31-18 face aux Tiger Cats de Hamilton, mais ne fiez-vous pas au pointage. Ça a été un match serré jusqu'au quatrième quart. Ils peuvent dire merci à Robert Kennedy qui a intercepté le ballon en fin de partie.
0: Ouais.
1: Ça a sécurisé la victoire. Après ça, les Moineaux qui sont allés faire un toucher en cyclisme. Tadej Pogačar a remporté le Tour de France. Il s'agit de son 5e titre de la compétition. Pogačar devient le 5e coureur de l'histoire à avoir gagné le Tour à 5 reprises quand même.
0: C'est le plus jeune de l'histoire à en gagner 5 aussi. C'est exceptionnel.
1: Il a 27 ans. Faut le souligner, il y a 27 ans.
0: Ouais.
1: Steven Butler était en action au Madison Square Garden. Il s'était incliné face à Edgar Berlanga au 7e round. La puissance de Berlanga a finalement eu le dessus sur Butler. Ses attaques ont été précises tout au long du combat. Donc, on va devoir se relever là, du côté de Butler. Et finalement, au niveau du tennis, les sœurs Fernandez vont jouer en double à l'Omnium Banque Nationale. Ils ont eu l'invitation pour le tableau, justement, en double. L'année dernière, ils ont joué à Montréal en double. Ils s'étaient inclinés au premier tour par les Italiennes Sarah Errani et Jasmine Paolini, mon cher.
0: Très bien, merci beaucoup. Hugo, on va prendre une pause au retour. Ce sont les moments marquants du Canadien depuis 2000. On fait ça à tous les jours à cette heure-ci. Il y en a eu des beaux, il y en a eu des moins beaux. Après la pause, ça a été un moment euphorique, mais de façon éphémère.
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0: Les séries éliminatoires des moments marquants du Canadien depuis 2000, tous les jours. On revient sur un moment qui a marqué l'histoire du Canadien de Montréal dans les 26 dernières années. Et le vendredi, on vote pour le finaliste de la semaine. À la fin de l'été, on va faire un tournoi avec tous les finalistes. Et on va déterminer ça a été quoi le moment le plus marquant du Canadien depuis 2000. On y va avec le moment du jour.
16: Le club de hockey canadien est heureux de sélectionner des lanceurs d'Omaha de la USHL, résident de Kirkland, Québec, Louis Leblanc. La foule est debout. Oui, et bien là, pour
12: c'est incroyable. Écoutez, on a... Le Centre Bell, le toit va soulever.
0: Le 26 juin 2009, repêchage de la Ligue nationale de hockey présenté à Montréal et le Canadien, au 18e rang, sélectionne un Québécois, Louis Leblanc. Dans les moments suivants, ça a été un moment d'euphorie à travers le Centre Bell. On scandait le nom Louis, Louis, Louis. On avait l'impression d'assister à un moment d'anthologie. Là. C'était spécial. C'est rare qu'une sélection au repêchage va faire vivre autant d'émotions que ça.
1: Ah, on dirait qu'on se souvient tous où on était quand le Canadien a sélectionné Louis Leblanc. C'était vraiment une belle histoire à ce moment-là parce
0: absolument.
1: Que justement le draft est revenu à Montréal pour
0: c'est
1: la première fois
0: de l'équipe.
1: Le centenaire de l'équipe, un Québécois. Il y avait beaucoup d'anticipation aussi à l'égard de Louis Leblanc. C'était un gars qui connaissait beaucoup de succès au niveau junior. Et on s'entend que finalement c'est pas ça qui s'est passé.
0: Ouais,
1: mais
0: t'as raison que, écoute, il y avait un buzz là.
1: Ouais,
0: dans les jours avant, les gens. Parce que si tu te fies aux listes, où est-ce que le Canadien repêchait, plusieurs personnes commençaient à se dire « Hey, peut-être que le Canadien pourrait repêcher Louis Leblanc. » Ça faisait longtemps que l'équipe avait pas repêché un Québécois au premier tour le dernier. C'était Éric Chouinard en 1998.
1: C'est ça.
0: Donc, 11 ans plus tôt, il n'y en avait pas eu entre-temps. Puis entre-temps, le Canadien avait repêché des Américains, puis le monde n'avait pas aimé ça. Puis des gars de l'Ouest, Carey Price, le monde n'avait pas aimé ça. Et là, ben ils avaient la chance, devant leurs propres partisans, de sélectionner un Québécois. Et ils l'ont fait. Puis, t'as raison que malheureusement, par la suite, ça a peut-être pris une tournure un peu dommage. Il est pas devenu l'espoir, le joueur en fait qu'on s'attendait de lui. T'sais, il venait de faire 59 points en 60 matchs dans la USHL avec les Lancers d'Omaha. Par la suite, il s'est rendu à l'université Harvard, 23 points en 31 matchs. Déjà, on s'entend, c'est pas formidable pour Harvard là, dans une division qui est quand même plus
1: non,
0: faible.
1: C'est sûr.
0: Par la suite, encore plus de pression sur lui. Pourquoi? Il débarque avec le junior de Montréal. Donc, dans le marché dans lequel il a été repêché.
1: Exact.
0: Tu sais, on s'entend normalement, les joueurs juniors, ils sont loin. Là. On n'a pas la chance d'y voir tant que ça. Non.
1: Il est à Verdun.
0: Verdun. 58 points en 51 matchs. Et par la suite, il s'est amené dans l'organisation du Canadien, notamment avec les Bulldogs d'Hamilton. A joué brièvement à Montréal. 50 matchs sur 2 ans. 10 points. Et après 3 ans, il se faisait échanger dans l'organisation des Ducks d'Anaheim pour des considérations futures. Par la suite, il est parti en Europe. Et 7 ans après avoir été repêché par le Canadien, en 2016, je sais pas si mes maths sont... Oui, mes maths sont bonnes. Mm-hmm. Il annonçait déjà sa retraite. Donc,
1: ouais.
0: Malheureusement, quand même une carrière décevante pour Louis Leblanc. Puis ça devait pas être facile, sérieux, là, pour le gars de vivre avec ça.
1: Voyons, le gars, il fait chanter son nom à tue-tête au Centre Bell. Tu viens de te faire sélectionner.
0: Ouais.
1: C'est difficile. Puis oui, effectivement, comme tu dis, Ali, le facteur qu'on n'a pas considéré, mais... Le fait qu'il joue son junior juste avant de faire le saut professionnel à Montréal, ça aussi. Puis écoute, il a été solide là dans une grosse équipe aussi du junior de Montréal à ce moment-là, notamment Jack Allen dans cette formation-là.
0: Ouais.
1: Mais ça a été vraiment rocambolesque. On voyait vraiment que plus sa carrière professionnelle avançait, plus il succombait sous la pression et plus que nous, les partisans, on réalisait que finalement... Ce cas-là, ça va pas vraiment être le rôle qu'on pensait.
0: Puis tu sais, on en parlait à Angelo Esposito la semaine passée, puis il nous parlait d'à quel point, quand t'as cet âge-là, 17, 18, 19, 20 ans, c'est pas facile d'avoir autant de projecteurs braqués sur toi. C'est pas facile de sentir que t'as la pression du monde entier sur tes épaules. Puis Louis Leblanc, un choix de milieu de première ronde, s'il s'appelait Joe Smith, la situation aurait été complètement différente.
1: Exact.
0: Mais c'était un Québécois, à une époque où il commençait à y en avoir de moins en moins avec le Canadien. Se fait repêcher à Montréal, un bon kid d'une bonne famille du West Island. Il y avait beaucoup plus de pression, une pression qui, admettons-le, était injustifiée. Puis, est-ce que c'est à cause de ça? Peut-être que oui, peut-être que non, mais appelons un chat ou c'est un fait, là. On se retrouve 17 ans plus tard, en 2026, et depuis, le Canadien n'a pas pris un seul Québécois au premier tour.
1: Ben non, c'est ça. Puis, encore une fois, tu l'as dit. T'es un Québécois à Montréal. Inévitable qu'il y ait de la pression.
0: Ouais.
1: Que tu sois un gars de quatrième trio, un gars de premier trio, un septième défenseur, tu vas avoir de la pression. Moindrement, tu enfiles l'uniforme du CH. Et écoute, dans le cas de Louis Leblanc... On le sait, a pris sa retraite pour se concentrer plus sur des fonctions professionnelles.
0: Ben oui.
1: C'est correct, là. terminé d'ailleurs son bac rapidement après. Ouais, exact.
0: Ce qui fait mal, par contre, c'est quand tu regardes qui a été choisi derrière lui. C'est parce ça. Que un rang derrière, au 19e rang, c'est un certain Chris Kreider qui a connu une super carrière avec les Rangers, joue encore avec les Ducks. Écoute, on est rendu vraiment dans l'hypothétique, mais si le Canadien repêche Kreider, il défonce jamais le genou de Carey Price, qui sait ce qui se serait passé? Par la suite, quand même, quelques choix intéressants aussi. Marcus Johansson est sorti 24e avec les Capitals de Washington. Cal Palmieri, 26e avec les Ducks d'Anaheim. Regarde, ça n'a pas été une bonne sélection, mais c'est correct, ça fait partie de la vie. Tu peux pas juste frapper des circuits. Deux ans avant, le Canadien avait repêché coup sur coup Ryan McDonagh, Max Pacioretty puis Piqué Subban.
1: C'est
0: fait
1: ça.
0: À un moment donné, il y en a que tu réussis, d'autres un petit peu moins.
1: Exact.
0: Et ça, ça fait partie peut-être des un peu moins bons coups pour Trevor Timmins et le Canadien de Montréal. Après la pause, on va revenir sur la dernière fin de semaine dans le baseball majeur. Des bonnes performances et des moins bonnes performances pour les lanceurs des Blue Jays, mais il y a aussi un lanceur des Brewers de Milwaukee qui est en train de passer à l'histoire et on vous le raconte dans deux minutes.
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0: Fin de semaine en deux temps pour les Blue Jays, parce que samedi, Dylan Cease a connu une sortie incroyable au Monticule face aux Red Sox de Boston. Les Blue Jays qui ont blanchi leur rivaux 6-0, sauf que hier, ça a été un petit peu plus difficile. Kevin Gausman qui est au Monticule et Toronto s'est incliné 6-1.
1: C'est tellement fou à quel point il y a beaucoup de négatifs dans la saison des Blue Jays en ce moment. Et lui, on dirait qu'on sombre tout le temps dans la noirceur. Et là, Dylan Cease s'en va au monticule. Et il y a toujours une lueur d'espoir pour l'attaque. Écoute, il a été sensationnel et on s'en parlait en dehors des ondes. Mais il y avait Voyage Gendron en fin de semaine qui est allé à Boston.
0: Ouais, Anthony Desaulniers était là.
1: Et Deso a vu cette performance-là live.
0: Hé, hey, le chanceux, là.
1: Écoute.
0: T'as assisté à une des très bonnes performances de la saison de la part d'un lanceur dans le baseball.
1: Et Dylan Cease, c'est pas le genre de lanceur qui va faire très, très, très long feu dans une partie. Parce que, avec son type de lancer, de la manière qu'il veut, tu sais, c'est un lanceur qui fait beaucoup, beaucoup de retraits sur des prises, donc il accumule beaucoup les lancers, il va tout le temps se limiter à 5 ou 6 manches de travail, mais samedi, c'était 9 manches lancées, un seul coup sûr, 12 retraits sur des prises et 3 buts sur balle. C'est une performance assez dominante, donc chapeau à Dylan Cease pour sa performance de samedi. Ça n'a pas été pareil dimanche, par contre, pour les Blue Jays, qui ont affronté un Ranger Suarez en pleine forme. On parlait récemment de la rotation des Red Sox de Boston, qui est très changeante. Il y a beaucoup de jeunes joueurs là-dedans. D'ailleurs, les Red Sox ont échangé Conley Early aux Nationals de Washington durant la fin de semaine. Ben, Ranger Suarez, c'est un des vétérans qui est là. Une des acquisitions importantes durant la saison morte. 4 manches lancées, 4 coups sûrs, 6 retraits sur des prises pour aucun point mérité. Ça a été une excellente journée pour lui. Il a limité vraiment le... À part deux joueurs, là, à part George Peña qui a été excellent face à lui, puis Alejandro Kirk, ça a été une domination complète. Encore une fois, et ça va rester la même chose, c'est amorphe du côté de la tête des Blue Jays. Mais le spotlight n'était pas là. Le spotlight était sur les lanceurs dans ce dimanche-là parce que c'était Kevin Gausman qui était au monticule des Blue Jays et tout le monde parlait, spéculation, rumeur, date limite des transactions dans une semaine. Est-ce que ça va être son dernier départ dans l'uniforme des Jays? Si oui, ça laisse un goût très amer.
0: Ben, ça laisse un goût amer. Ça fait plusieurs matchs qu'il laisse un goût amer. Il a pas gagné à ses 11 derniers départs, ben, Kevin Gausman.
1: C'est ça. Une moyenne de points mérités au-dessus de 4. C'est une de ses plus élevées en carrière. 6 manches lancées hier, 5 coups sûrs, 3 points mérités, 6 buts sur balle. Kevin Gausman n'avait aucun contrôle. C'était vraiment, vraiment difficile. Par la suite, la relève n'a pas été plus fort qu'il faut. Mais néanmoins, avant la partie, Gausman qui disait « Je veux rester ici, j'aimerais ça rester ici. Ce serait le scénario idéal que je reste ici. Mais je comprends que le baseball majeur est une business. Et s'il va falloir que je change de couleur, ben ça va être le cas. » Sinon, bien, on peut passer à autre chose. C'est quand même une, tu sais, ça a été une série qui a été d'un bord comme de l'autre. Au niveau de la relève, on peut vraiment se retrousser les manches parce que ça n'a pas bien été. Braden Fisher, qui a même pas lancé une manche, qui a accordé 2 points mérités, un coup sûr. Brandon Little, qui, en passant, c'est un releveur. Juste dire ça, parenthèse. Ouais. Il y a une moyenne de points mérités de 17.
0: Hey boy.
1: OK? C'est fou.
0: C'est terrible. C'est atroce.
1: C'est terrible.
0: Par contre, Hugo, parlant de lanceurs, on peut pas passer sous le silence ce qui s'est passé hier à Milwaukee. Jacob Mazurowski. Ce gars-là est tout feu, tout flamme. Puis j'ai bien choisi mes mots, tout feu, tout flamme. OK. Il a retiré 11 des 12 premiers frappeurs auxquels il a fait face sur des prises. Mais moi, ce qui me fascine le plus, il a fini le match avec 83 lancés. 66 était au-dessus de la barre des 100 000 à l'heure. Ouais. Ça, c'est un record dans le baseball majeur. 66! Hey, avant, tu sais, t'avais quelques gars qui étaient capables, peut-être, de temps en temps, de lancer 100, des releveurs surtout. Ouais. Lui, c'est un lanceur partant, il en lance 66. C'est hallucinant.
1: Non, c'est hallucinant. Et en plus de ça, juste pour en rajouter, il a établi un record d'équipe en retirant les 7 premiers frappeurs qu'il a affrontés sur des prises. Faut le faire. Et Jacob Mazurowski a tellement une longue portée, oubliez pas, c'est un lanceur de 6 pieds 7. Donc, la butte est à, la plaque est à 60.6 pieds du marbre.
0: Ouais.
1: Mais lorsqu'il lâche la balle, Oli, là, il est comme à 57 pieds du marbre.
0: Ben, il est plus proche que le gars qui est 6 pieds 2, tu sais.
1: Exact. Et la balle, c'est ça. Lui a réussi dans sa mécanique à trouver une manière de lancer constamment au-dessus de 100 000 à l'heure. Puis avec la vélocité qui reste la même depuis quelques années, qui navigue autour du 98-99 000 à l'heure, là, c'est vraiment ça la moyenne en ce moment dans le baseball majeur. Mais Mazurowski est tout simplement intouchable. Puis son arme fatale, c'est sa balle rapide. Mais il y a aussi une bonne balle glissante, une bonne courbe. Honnêtement, ça va être le fun parce que dans cette division-là de la centrale, de la nationale, tu vas avoir d'un côté Mazurowski avec les Brewers, de l'autre côté Paul Skenes. Ça va être tout le temps un choc des titans, surtout lorsque ces deux-là vont s'affronter en même temps. Mais Mazurowski est tout simplement intouchable présentement. Moi, c'est mon vote pour le Cy Young dans la nationale, c'est sûr et certain. Parce que, écoute, ce gars-là, ce qu'il fait, c'est incroyable. C'est des records, des records. Puis, c'est, même si tu fais du vidéo, tu essaies de t'adapter, essaye de frapper une balle à 102, c'est impossible.
2: Exactement. C'est non, c'est une saison fascinante qu'il connaît, puis c'est un des joueurs qu'on a le plus hâte de suivre présentement. Dans le baseball majeur, après la pause, c'est Nicolas Saint-Pierre qui va faire son tour comme c'est le cas à tous les lundis. J'ai donné un devoir à Nick hier.
1: Oh.
2: Parce qu'évidemment, ces temps-ci, on parle beaucoup de LeBron. Là, il a enfin pris sa décision. Puis Tadej Pogačar, qui vient de remporter un 5e Tour de France. C'est incroyable. Coupe du monde, Lionel Messi a été excellent. On est en train d'assister à des performances impressionnantes de certains des plus grands athlètes de notre génération. Mais Nick est un petit peu plus vieux, lui. J'y ai demandé, toi, dans ta vie, c'est qui les athlètes les plus dominants que t'as pu suivre? Et il va nous faire son top 10 après la pause.
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2: On lui parle tous les lundis, mardis et jeudis dans le club du matin. À 7h06, c'est Nicolas Saint-Pierre. Salut Nick, comment ça va?
35: Salut les boys, bon début de semaine. J'espère que vous avez passé un bon week-end. J'étais à London en fin de semaine pour fin de semaine de championnat de la OSFL en football. Mais on va vous dire une affaire, côté touriste, je vous conseillerais pas de visiter London.
1: J'ai visité le Budweiser Garden. J'étais allé voir les Knights contre la tête d'Owen Sound, puis ça a pas mal été ça.
35: Ouais, mais l'aréna est super beau, là. L'extérieur, on va dire un avant, là.
2: Pas grand chose.
1: C'est pas la plus belle
2: ville. Il y a un autre London qui est pas mal plus intéressant que celui en Ontario.
35: Ouais, effectivement.
2: Nick, je t'ai donné un devoir. Parce que là, on a plusieurs grands athlètes qu'on a la chance de voir ces temps-ci. Ils reviennent beaucoup dans l'actualité, pas plus tard que cette fin de semaine. Tadej Pogačar, qui vient de gagner un 5e Tour de France. LeBron joue encore. Je t'ai donné un devoir de nous dresser un palmarès des athlètes les plus dominants que t'as pu voir dans ta vie. Puis tu sais, il n'y a pas de débat là-dessus. Là. C'est pas question de choquer les gens ou quoi que ce soit. C'est très personnel comme réponse. Et c'est ça. Ceux que toi, t'as vu de tes propres yeux, pis pas personne qui va partir en peur avec ça.
35: Oui, c'est des choix bien personnels, mais on va dire une affaire, même quand tu fais ce devoir-là avec toi-même, c'est difficile parce que tu pars un débat toi-même, parce qu'il y en a tellement, tu m'as dit, t'as commencé par dire un top 5, il a fallu que j'allonge un top 10, j'aurais pu faire un top 20 également, mais oui. Sérieusement, j'espère que les gens vont aimer, mais c'est certes un très bon sujet de débat.
2: Ouais, puis d'ailleurs, avec toute ton expérience, j'étais surpris que t'as pas inclus notamment Babe Ruth et Howie Morenz, je sais que t'as eu la chance de les voir jouer. Ils ont pas fait la coupure.
35: Ouais, c'est ça, c'est quand je suis né, ça.
2: C'est ça, exactement. Dire, exactement.
1: C'est direct, fait, là.
2: Tu t'en rappelles pas. On va commencer au 10e rang, Nick. T'as le gunslinger par excellence de la NFL, Brett Favre.
35: Celui-là, c'est un choix sentimental parce que c'est le gars qui m'a fait aimer le football de la NFL, le suivre. Tombé en amour avec les Green Bay Packers, gros fan. Mais Brett Favre, c'est inconcevable qu'il serait pas dans ce top-là. Ce gars-là était, tu l'as dit, un gunslinger. C'est 321 matchs consécutifs, incluant les séries. Trois fois MVP. Super Bowl 97. Ce gars-là était un écoutez là, et là je parle seulement de l'athlète.
2: Ouais ouais, l'individu on va passer.
1: Ouais, c'est ça. On parle de l'athlète,
35: c'est ça. Sur le terrain, le gars était magnifique. Quand c'est lui qui décidait de prendre le lead pour amener son équipe à l'autre étape, c'était lui. Alors sérieusement, un leader, tout un athlète, il était beau à voir. Puis il n'eût été sa fameuse interception, je pense que c'est contre les New Orleans Saints, sa dernière année avec les Vikings, ouais, en playoff. Il était à une interception de participer à un autre Super Bowl. Alors sérieusement, Brett Favre, pour moi, a été magnifique.
2: Ah, vraiment un des grands talents qui ont joué au poste de cadre de la NFL. Tout comme celui que tu as au 9e rang sur ta liste, Barry Sanders, un rival de division de Brett Favre. Peut-être le meilleur porteur de ballon de l'histoire, selon certains.
35: Ouais. Le meilleur porteur de ballon.
2: Bon, voilà.
35: J'invite les gens à regarder le documentaire sur Amazon, si je me trompe pas, qui parle justement de Barry Sanders. Mais quand on parle d'athlète, mais également de l'humain, moi, ce que j'ai adoré de ce bonhomme-là également, c'est que c'était pas un gars qui attirait les regards, c'était pas un gars qui attirait l'attention pour les mauvaises choses. Un bon humain, un bon père de famille. Puis le gars, quand il décidait, je parlais de Brett Favre, quand il lui décidait de passer dans le mur, il passait plus de 15 000 verges de course, si je me trompe pas, en carrière, MVP en 97. Le seul problème avec Barry Sanders a jamais été capable de lever le gros trophée.
2: Ouais.
35: On va dire une affaire, comme athlète, là, il était beau à voir. Les gens qui ne l'ont jamais vu, je vous le dis, allez voir certains extraits, puis surtout cette biographie-là, là, vous m'en donnez des nouvelles.
1: Joue au baseball, Barry Sanders.
2: Ah oui?
1: Oui. Avec les White Sox.
2: Ah, tu m'en apprends une. Mm-hmm. D'ailleurs, Barry Sanders, ce qui est dommage aussi, c'est qu'il a pris sa retraite à un jeune âge. Peut-être les deux meilleurs joueurs de l'histoire des Lions de Détroit, Barry Sanders et Calvin Johnson, ont pris leur retraite avant 30 ans parce que c'était juste une franchise qui était tellement médiocre. Là. Écoute, ça n'a rien à voir avec les Lions d'aujourd'hui de Dan Campbell. Au 7e.
35: J'allais dire, pardon, lui qui a décidé de partir, j'avais plus rien à donner. Quand t'es assez honnête pour décider de pas prolonger, parce qu'il y en a des athlètes qui, ben, font fi de tout ça, puis prolongent leur carrière, puis ça se termine en queue de poisson. Ce gars-là a terminé, mais quand même au sommet de son art. Superbe, puis un gentleman, Barry Sanders.
2: Absolument. Et au 8e rang, Nick, t'as celui qui, peut-être jusqu'à tout récemment, était considéré comme étant le GOAT dans la NFL, Joe Montana.
35: 4 fois Super Bowl, le gars était, magnifique. Puis là, c'est les premières images que je me souviens de la NFL. J'avais à peine 9 ans quand il est entré, là, mais c'était Barry Sanders. Joe Montana. Un gars qui pouvait faire la différence quand il voulait. Puis un gars qui a prolongé un petit peu plus sa carrière avec Kansas City, mais qui avait encore son mot à dire. Le bonhomme a tout fait. Puis je pense sérieusement que les gens ont manqué. Ben, les gens de la nouvelle génération ont manqué tout un étalon sur le terrain parce que Joe Montana était le bonhomme qui faisait la différence puis que le monde payait pour aller voir. Alors lui, pour moi, a vraiment marqué ma carrière. Pas ma carrière, mais plutôt ma jeunesse.
2: Ouais, puis une équipe. Je veux dire, une combinaison exceptionnelle avec Jerry Rice, là, tu parles de...
35: Ouais,
2: peut-être la meilleure combinaison carrière-receveur de l'histoire, là.
35: Disons qu'il y avait des outils pour bien paraître aussi.
2: Exactement, mais comme tout bon carrière. Au 7e rang, t'as un des premiers athlètes québécois à rayonner à l'international, puis quelqu'un qui a vraiment, je dirais, un lien sentimental avec les Québécois. Je parle bien évidemment de Gilles Villeneuve.
35: Ben, c'est pour ça que je l'ai mis également, parce que si un des premiers pour moi qui tu sais, on parlait dans le temps, le Canadien, bien ouais, non, mais un Québécois, tu sais, un en solo là, qui s'émancipait sur la planète. Je me souviens, à Saru Sorensen, venant de Sept-Îles, on se faisait des vieux tacos avec des bouts de bois puis des vieilles roulettes, mais on va dire une affaire, c'était pas beau. Mais on se poussait de la gang, puis on disait tout, moi je suis Gilles Villeneuve, puis on s'assinait à savoir qui allait être Gilles Villeneuve, ce fois-là. Tout ça pour dire qu'il a marqué notre génération. Je me souviens encore en 82, si je me trompe pas, lorsqu'il est décédé, ouais. Ça a été un impact total, vraiment les petits culs qu'on était, il y a eu une réaction, puis c'était quand même, on sentait qu'il y avait un grand qui était parti, partir de rien, devenir quand même un membre important, puis surtout un être aimé de M. Ferrari et tout ça. Non, il faut quand même lever notre chapeau pour ce bonhomme-là, puis Gilles Villeneuve définitivement doit faire partie de ce top 10.
1: C'est le plus grand qui n'a jamais été, qui n'a jamais eu la chance de remporter un championnat, Gilles Villeneuve.
35: Ça, c'est probablement la grosse tragédie. Qu'aurait été la carrière? Qu'est-ce qu'on aurait dit de la carrière de Gilles Villeneuve n'eût été justement ce départ si hâtif-là? Non, 6 fois champion quand même d'un Grand Prix, c'est quand même pas piqué des verres. Puis sa combativité également, je me souviens quelques images, je me souviens pas quel Grand Prix. Le gars avait la moitié de son char arraché, puis il continuait à vive allure. Le spectacle était incroyable, puis c'était vraiment un gars qui avait le contrôle de sa machine. Tout un athlète.
1: Ouais, il l'avait vécu, je pense, le Grand Prix que tu fais référence, c'est justement le premier Grand Prix de Montréal en 78. Il avait perdu son aileron avant à la pluie, puis il a réussi à remporter la course.
35: There you go.
2: Mais, il sort un film d'ailleurs sur Gilles Villeneuve. Enfin, là, ça sort cet automne, si je me trompe pas. C'est un film qui a pris très très longtemps à produire, une grosse production avec un gros budget. Je suis sûr que ça va être exceptionnel.
1: Ça va être exceptionnel.
2: Au sixième rang.
35: J'espère que ça va être exceptionnel.
2: À la hauteur de ce qu'il mérite. Ouais. Au sixième rang, t'as possiblement le meilleur athlète de l'histoire du sport, point final, Bo Jackson. Football, baseball, pas grave. Ce gars-là excellait, peu importe le sport qu'il jouait.
35: Tu l'as dit, je suis assez vieux pour avoir vécu ces belles années-là. Mais puis je suis en train de me demander si les années 80-90 n'ont pas été l'âge d'or des athlètes. Combien d'athlètes de cette génération-là ont encore des records dans leur sport respectif? Puis je dis pas que Bo Jackson a battu des records, mais juste le fait d'être capable d'être un athlète professionnel dans 2 sports, le baseball et le football, c'était incroyable. Puis je me souviens encore une fois la grosse campagne publicitaire Bo Knows. C'était vous dire comment que le gars était respecté. Je me souviens encore justement cette blessure qui a mis fin à sa carrière au football avec les Raiders lors d'un match de série 1991, si je me trompe pas. C'était une blessure horrible, mais je me demande, puis on se demandait tantôt si Gilles Villeneuve, quel genre de carrière a été, si Bo Jackson avait pu continuer dans ces 2 sports-là de la façon qu'il... C'était un athlète dominant dans les 2 sports.
1: Ouais, vraiment.
35: Imaginez qu'est-ce qu'on aurait dit de lui. Il était merveilleux à voir, puis sérieusement, là, il valait son pesant d'or. Bo Jackson m'a impressionné, puis Bo Jackson m'impressionne encore. Bo, définitivement, dans ce top 10.
2: Ouais, t'as Deion Sanders aussi qui a fait les 2, mais pas l'impression que ça a marqué les esprits comme Bo Jackson le fait.
35: Parce que Sanders était plus flamboyant, plus les check me.
1: Ben oui, c'est
35: plus un gars low profile. Ouais. Look at me faire ce que j'ai à faire sur le terrain, puis le reste, ben on s'en fout. Alors sérieusement, un gentleman, j'ai adoré Bo Jackson.
2: Ensuite, bon, on va faire un petit saut dans le temps, Nick, parce qu'au 5e rang, t'as Tiger Woods, qui, je pense que pour n'importe qui suivait le sport fin 90, début 2000. Tous les dimanches, aller voir Tiger, s'asseoir devant son téléviseur et regarder Tiger Woods remporter tournoi après tournoi, c'était légendaire ce qu'il faisait à cette époque-là.
35: Puis le fait qu'il a été le détenteur du Grand Chelem pendant une année, il avait gagné les 4 tournois, si je me trompe pas, majeurs dans une année en 2000-2001. Mais moi, je me souviens surtout en République dominicaine, écoutez-moi bien, là, on regarde le Masters avec une gang de chums. Puis l'ensemble des gens qui étaient au patio ce jour-là, une très belle journée d'ailleurs, étaient autour du téléviseur pour voir ce qu'il était sur le point d'accomplir, c'est-à-dire un autre championnat, le Masters en 2019, revenant de nulle part.
2: Ben oui.
35: Il était merveilleux, il était combatif, il a marqué, puis il a généré tellement plus d'intérêt pour le sport. Et là, encore une fois, je parle du gars sur le terrain, pas à l'extérieur, parce que, on va dire une affaire, son aura en a pris une tabarnouche récemment. Mais reste que, quand on parle d'un joueur, d'un athlète générationnel, ce qu'il a été capable de faire, puis ce qu'il a été capable de faire, non seulement pour lui, mais pour son sport, est exceptionnel. Alors, sérieusement, Tiger Woods, l'athlète, vaut certainement faire partie dans ce top 10.
2: Il n'y a pas beaucoup d'athlètes qui ont eu une influence sur leur sport comme Tiger Woods le fait avec le golf. Là. Il a démocratisé le sport, il a donné le goût à tellement de gens de golfer, de regarder le golf, tu sais, juste par sa façon d'agir, son énergie sur le terrain, son charisme, c'était le visage parfait, le visage que ce sport-là avait besoin. Maintenant, on entre dans le top 4 et t'as un boxeur. Je pense que c'était quelqu'un qui, à l'époque, là, tu ne voulais pas manquer son combat, mais surtout, tu ne voulais pas arriver en retard à un de ses combats, Iron Mike Tyson.
35: Moi, je suis assez vieux pour me souvenir des débuts de Mike Tyson.
2: Ah ouais.
35: Au ABC Wide World of Sport avec Howard Cosell, mesdames, messieurs. 19 premiers combats, il les a gagnés, 19 premiers combats consécutifs, tous par KO. 1985, le gars était épeurant, c'est le cas de le dire, même à 18 ans, il n'y a pas un saint sur terre qui voulait affronter ce gars-là. Il a détenu les trois ceintures majeures à 21 ans seulement. Il était champion unifié. Tu le dis, il valait son pesant d'or, puis il est arrivé juste avant justement les grandes années du pay-per-view. Quand je parle de Tiger Woods, le gars, comment il a amené de l'intérêt pour son sport, ben Mike Tyson a amené ce sport-là ailleurs. Sa défaite contre Buster Douglas en 1990 a frappé, et c'est le cas de le dire, toute la population, toute la planète boxe. Mais quel merveilleux athlète et quelle belle histoire avec Gus D'Amaco, celui qui l'a sorti de la rue pour l'amener là où il était allé comme athlète. On va dire une affaire, Mike Tyson, je vous invite à lire sa biographie à part de ça. Très, très belle histoire.
2: Ouais, vraiment pas une enfance facile, puis il a quand même été capable de se sortir de ça. Une belle histoire, celle de Mike Tyson. Puis bon, par la suite aussi, il y a eu des problèmes, mais j'ai l'impression qu'aujourd'hui, c'est un gars qui s'est vraiment réhabilité puis qui est pas la personne qui a déjà été. C'est un bon exemple que les deuxièmes chances, c'est important. Maintenant, on arrive dans le top 3. Trois athlètes qui ont marqué leur sport à leur façon. Et au troisième rang, ben, c'est un débat. C'est pas tout le monde qui est d'accord avec ça. Mais la plupart l'appellent le GOAT au basketball. C'est Michael Jordan.
35: Je me demande comment tu peux challenger quelque chose comme ça.
2: Ah, mais LeBron a ses partisans. Hein,
1: Exact. De sa petite communauté.
2: Ouais.
35: C'est correct. Mais ça serait le fun peut-être qu'il y ait un scientifique quelque part qui puisse monter, je sais pas, là, une simulation, puis mettre les deux dans un même match, voir lequel serait le meilleur. Mais ça, c'est seulement pour la technologie. Pour moi, en tout cas, Michael Jordan, je suis un gars de cette île, m'a dit une affaire, j'étais très, très loin de la culture du basketball. Et pourtant, Michael Jordan a amené tous les yeux, tous les intérêts, ce qu'il a fait. Je parlais encore une fois de documentaire. Je vous invite à regarder The Last Dance.
1: Ah ouais, excellent. C'est tellement bon.
35: De Michael Jordan. Quel athlète dominant qui pouvait faire ce qu'il voulait, quand il voulait sur le terrain. Non, sérieusement, Michael Jordan, comment pourrait-on penser autrement que de le mettre sur un top 3? Puis pour plusieurs, il est le top, certainement. Le GOAT de ma génération, he's the one, Michael Jordan.
1: Parce que c'est une marque aussi.
2: Ben c'est ça, d'un point de vue affaire.
1: C'est un emblème, Michael
2: Jordan. Ce qu'il a réussi à bâtir avec la marque de souliers, ce que c'est encore aujourd'hui, c'est révolutionnaire. Il y a un avant puis un après Michael Jordan.
35: Big time.
2: On a réussi à faire 8 noms sans parler de hockey, mais là, on n'a pas le choix. Il nous en reste 2 et ce sont 2 joueurs de hockey. T'as Wayne Gretzky au deuxième rang et Mario Lemieux au premier rang.
35: Wayne Gretzky, c'est le joueur qui pour lequel je pense le plus. Je suis un gars qui était un fan des Nordiques, mais on va dire Wayne Gretzky, peu importe le chandail qu'il arborait, c'était the guy. Influencé combien de personnes de sa génération, puis des générations après. Quand on dit qu'un gars a mis son sport sur la map, son déménagement à Los Angeles a été une véritable bombe pour bien des raisons, ouais. Mais surtout la Ligue nationale de hockey peut le remercier parce que l'intérêt qui a décuplé dans les gros marchés, surtout sur la côte ouest, avec son arrivée, ça a été magnifique. Puis combien de vedettes voulaient s'acheter des billets, aller voir des matchs des Kings parce que c'était un happening, c'était un buzz. Non, Wayne Gretzky a tout fait, mais il nous a confirmé une chose, par exemple, c'est que le hockey, c'est un sport d'équipe et même si t'es le meilleur joueur de ta génération, tu peux pas gagner sans avoir de bonnes personnes autour de toi, puis quatre championnats, mais quatre seulement avec Edmonton. J'aurais aimé qu'il en gagne d'autres, mais honnêtement, Wayne Gretzky, toute une carrière.
2: Et au premier rang, en termes de talent pur, là, parce que j'ai jamais eu la chance de le voir jouer, mais plusieurs vont dire que c'était le joueur de hockey le plus talentueux de l'histoire. Si c'était pas pour ses blessures, pour la maladie, ben, il y aurait peut-être eu une chance de compétitionner, de tenter de battre les records de Wayne Gretzky. C'est Mario Lemieux.
35: C'est en plein pour ça, pourquoi je le mets devant Wayne Gretzky. Si la santé avait été du côté du grand Mario, imaginez, puis je vous mets un peu dans le contexte, 1993, il vient de gagner deux championnats, deux Coupes Stanley, mais en 93, on lui découvre un cancer. Mais lui, s'en va prendre des traitements, elle revient par la suite, puis malgré son absence, si je me trompe pas, là, de plus de 20 matchs, gagne quand même le championnat des marqueurs.
2: Incroyable.
35: Ah oui. Tu parlais d'un gars, comment il était dominant, sa force. Lui, il avait pas besoin de quelqu'un à côté de lui pour le défendre. Le gars était capable d'en amener un, deux, trois sur son dos, puis encore une fois être capable de marquer des buts. Il faisait tout sur la glace. Puis pour revenir à ton commentaire, Oli, je me dis que si jamais, s'il avait été en santé tout au long de sa carrière, tous les records que Gretzky a établis seraient derrière lui parce que ça serait Mario Lemieux qui les aurait tous.
1: C'est la grande question, c'est le plus grand talent qui a jamais été Mario Lemieux. Là.
2: Puis c'était un gros bonhomme avec des mains, tu sais, c'était le joueur de hockey parfait. Là. Si t'étais pour inventer un joueur de hockey dans le laboratoire, ce serait Mario Lemieux.
1: Effectivement.
2: Puis il a sauvé la franchise des Pingouins aussi. Là. Ben, si c'était pas pour lui, il aurait déjà déménagé.
35: Il l'a changé à deux. Il l'a sauvé deux fois.
2: T'as raison. Fois, quand il est devenu propriétaire aussi, en acceptant de prendre des parts, toute une décision d'affaires aussi dans le cas de Mario Lemieux. Très bonne liste, Nick. J'aime ça.
1: C'était excellent.
2: On voit que t'as été influencé quand même. T'es une personne des années 80-90, mais c'est bien correct comme ça.
1: Ben oui,
35: aussi.
2: Ben non. C'est dur de débattre. Merci beaucoup, Nick. Très bon. Puis on se reparle demain à la même heure.
35: Ça fait plaisir, les boys. Salut.
2: Bye. Passez une bonne journée. Bye. Voilà, c'était Nicolas Saint-Pierre. Dans 10 minutes, Marco D'Amico s'en vient. On va mettre les barres CT, les points CI. Qu'est-ce qui se passe avec Kirill Marchenko? Est-ce qu'il va vraiment être échangé? Est-ce que le Canadien est vraiment dans la course? On en parle dans 10 minutes avec Marco D'Amico. Mais avant, c'est le début des camps dans la NFL. Les camps commencent à s'ouvrir et il y a des luttes très, très intéressantes au poste de corps arrière. Qui va avoir le dessus? Je fais le tour après la pause.
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2: Les camps d'entraînement commencent à battre leur plein dans la NFL et il y a plusieurs luttes très serrées pour le poste de corps arrière partant qu'il faut suivre. Je vous parle des quatre les plus intéressantes selon moi. Enfin, la plus intéressante, les Vikings du Minnesota. Qui va être le corps arrière partant entre J.J. McCarthy ou Kyler Murray? J.J. McCarthy, c'était supposé être lui l'avenir des Vikings. Ils l'ont pris 10e au total en 2024, après qu'il a remporté son championnat national avec l'Université du Michigan. Par contre, très difficile par la suite. Blessé en 2024, joue pas de l'année, et l'an passé, il était tout simplement mauvais. A complété 57% de ses passes, 10 passes de toucher, 12 interceptions, avait de la misère à lancer la balle profonde et à rejoindre certains de ses receveurs, il était tout simplement pas bon. Donc là, les Vikings se sont dit, OK, on va prendre une chance. On va donner un contrat d'un an à Kyler Murray, et c'est ce qu'ils ont fait. Point de vue talent, c'est incomparable. Kyler Murray a un bien meilleur bras, une belle longue balle, beaucoup plus mobile. C'est un ancien show au premier métal. Il a déjà eu du succès dans la NFL, Kyler Murray.
1: Ouais.
2: La question avec lui, ça a toujours été, ben là, est-ce qu'il va avoir ralenti avec les blessures, avec le fait qu'il a un plus petit gabarit, puis entre les deux oreilles? On se rappelle, il y a quelques années, l'histoire comme quoi les Cardinals de l'Arizona avaient été obligés de mettre une clause dans son contrat pour le forcer à faire de la vidéo. C'était un carré dans la NFL, puis on te force à faire de la vidéo, ça part mal. Mais les Vikings, c'est une équipe qui veut gagner, qui est bien bâtie. Un des meilleurs coachs offensifs de toute la ligue, Kevin O'Connell. T'as un bon duo de porteurs de ballon. Peut-être le meilleur receveur de la ligue en Justin Jefferson. Jordan Addison est un bon receveur aussi. Ils veulent être compétitifs. Moi, j'ai l'impression qu'ils vont y aller avec Kyler Murray parce que sur un match donné, c'est le gars qui te donne la meilleure chance de gagner.
1: C'est l'expérience aussi.
2: Bah oui, exactement. Ah non, J.J. McCarthy... Il est pas bon. Je l'ai toujours trouvé surévalué. Il a gagné à Michigan, mais c'est parce qu'il y avait une équipe fantastique autour de lui.
1: Il a perdu le vote de confiance.
2: Absolument. Absolument. Ensuite, Falcons d'Atlanta. Deux carrières gauchers, c'est assez rare qu'on voit ça, qui se battent pour le poste de numéro 1. Michael Penix Jr., 8e choix au total en 2024. Ou Tua Tagovailoa. Penix, c'est pas si convaincant que ça depuis qu'il est dans la NFL. Même que l'an passé, les Falcons étaient meilleurs avec Kirk Cousins qu'avec lui. Si Cousins avait été le partant toute la saison, les Falcons auraient peut-être fait les séries, ils auraient peut-être gagné la division. Tua, de l'autre côté, on le sait que c'est limite. A pas le meilleur bras, est pas super mobile, historique de commotion cérébrale, mais c'est quand même un gars qui a réussi à se qualifier en éliminatoire avec les Dolphins de Miami. Et comme c'est le cas avec les Vikings, ben là, l'attaque des Falcons, elle est bien bâtie. Bijan Robinson est peut-être le meilleur porteur de ballon de la NFL.
1: Ouais.
2: Drake London est un bon receveur de passe. Cal Pitts est un bon ailier rapproché. Là, t'as Kevin Stefanski qui débarque. Il était avec les Browns dans les dernières saisons. C'est un solide coach offensif. J'ai l'impression qu'ils vont donner une chance à Penix au début de l'année, mais que rapidement, ça va être Tua qui va devenir l'homme de la situation. La plus controversée des luttes pour le poste de carrière partant, c'est celle à Cleveland, les Browns. T'as trois gars qui vont se battre pour le poste de carrière numéro 1. Shedeur Sanders, Dylan Gabriel ou Deshaun Watson. Shedeur, saison recrue correcte. Pour un choix tardif, sérieux, il a quand même bien fait, mais on le sait, c'est aussi un personnage, il y a beaucoup d'attention autour de lui, son père est très vocal. Dylan Gabriel est probablement un meilleur passeur que Shedeur Sanders, mais les Browns gagnaient pas quand il était là. Et là arrive Deshaun Watson, qui a pas joué du tout la saison dernière, qui est atroce depuis qu'il est arrivé à Cleveland. C'est plus du tout le même gars que quand il jouait avec les Texans de Houston, mais surtout, il y a un lourd contrat, un cap hit de 41 millions de dollars la saison prochaine, donc t'as pas le choix. T'as pas le choix d'y donner une chance. T'as tellement investi de choix au repêchage dans la transaction avec les Texans. T'as tellement donné d'argent à Deshaun Watson. Ils vont devoir, je pense, y aller avec lui du moins au début de l'année. Si ça se passe pas bien par la suite, ben tu feras un changement. Mais malheureusement, parce que c'est aussi un mauvais être humain, on le sait, on l'a appris par la suite avec toutes les histoires avec les massothérapeutes et tout, Deshaun Watson risque d'être le corps partant des Browns pour commencer la saison. Et finalement, l'autre bataille que je vais suivre, c'est celle entre le bon vieux Kirk Cousins et le premier choix au total du dernier repêchage, Fernando Mendoza, avec les Raiders de Las Vegas. Oui, Cousins est vieux. Oui, ça a jamais été le carrière le plus talentueux, mais à son âge, il fait encore le travail. Comme je l'ai dit l'an passé, il a failli amener les Falcons en série. Et t'as Mendoza, pour qui la courbe d'apprentissage va peut-être être abrupte au début, doit apprendre un nouveau système de jeu. Donc moi, j'ai l'impression que Cousins va commencer la saison, comme on voit souvent le cas, comme on voit souvent que c'est le cas avec les jeunes carrières. Et là, rendu à semaine 3, 4, 5, on va donner les clés de la franchise à Mendoza, parce que c'est lui, l'avenir des Raiders
1: c'est
2: de Las Vegas.
1: Talent aussi, là. Exactement. C'est le talent de Mendoza, il est inévitable.
2: Exactement. C'est une question de temps avant qu'ils soient à leur corps partant cette année. Donc, on va prendre une pause et dans deux minutes, c'est Marco D'Amico. On va faire le point sur les rumeurs qui entourent Kirill Marchenko. Est-ce qu'il est vraiment sur le point d'être échangé? Est-ce qu'il veut vraiment quitter les Blue Jackets de Columbus? Est-ce que le Canadien est dans le coup? On en parle avec Marco après la pause.
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2: Juste quand ça commençait à se tranquilliser sur la planète hockey, on pensait que, OK, les DG sont en vacances, c'est un petit peu fini les rumeurs de transactions et tout. Ben là, le roman savant Kirill Marchenko a pris une tournure cette fin de semaine. Et pour l'occasion, on en parle avec Marco D'Amico. Salut Marco, comment ça va?
26: Ça va très bien, les gars, vous autres?
2: Oui.
1: Super bien.
2: Tes plans du week-end n'ont pas été trop dérangés là, par ce qui s'est passé avec Marchenko, les Blue Jackets, tout ça?
3: Pas trop, okay. Mais considérablement pareil.
2: Okay, c'est correct.
1: C'est drôle, tu ne sonnes pas fatigué dans ta voix.
2: Ce qui est le fun de toi, Marco, non, c'est que t'es toujours prêt, peu importe. Ouais. T'es là, là.
3: La beauté du café, les
1: Et
3: amis.
1: Voilà, mon
2: exactement,
1: gars.
2: Exactement. Bon, donc pour ceux qui ont peut-être moins suivi, je vais remettre en contexte. Samedi, il y a une journaliste de RG Media, une journaliste russe du nom de Daria Tubaltseva, qui a sorti un texte qui mentionnait que Kirill Marchenko serait sur le point d'être échangé. Il y aurait deux équipes qui étaient parmi les finalistes pour Marchenko. Elle a aussi mentionné que le Canadien était parmi les équipes qui ont un intérêt pour Marchenko. Ça en soi, c'est rien de nouveau. Là, l'intérêt du Canadien, ça fait des semaines et des semaines qu'on en parle, toi notamment, Marco. Par contre, hier... Là, ça a pris une tournure différente parce que Aaron Portsline, qui est un journaliste qui couvre les Blue Jackets pour The Athletic, est sorti sur Twitter pour démentir les rumeurs. D'abord, ça a été quoi ta réaction quand t'as vu les informations de ta collègue Daria Tubaltseva et aussi ta réaction quand t'as vu le journaliste de Columbus démentir tout ça?
3: Comment

0: La discussion entre le clan Marchenko et les Blue Jackets de Columbus, comme quoi Marchenko n'entrevoit pas prolonger son contrat à la fin de la saison qui s'en vient maintenant. Ceci est un fait. Maintenant, est-ce que ceci change un peu la stratégie du côté de Don Waddell? On verra. Mais Aaron Portsline a 100% raison. Il n'y a rien eu de nouveau depuis les dernières semaines, selon mes informations, puis c'est exactement ce que j'ai rapporté moi-même hier sur mon podcast. C'est est-ce que le Canadien est intéressé? Si Marchenko est vraiment sur le marché, si Columbus se dit on va déchirer le Band-Aid, le plâtre est sorti, on le fait maintenant parce que on veut pas qu'il boude dans la chambre durant toute la saison puis que ça affecte la chimie de l'équipe. Si c'est ça qui arrive, c'est certain que les Canadiens vont être dans le coup. C'est certain. Et c'est un club qui est prêt à surpayer pour et j'en suis convaincu. Maintenant, est-ce qu'il y a eu des discussions sérieuses entre les deux clans depuis une ou deux semaines? Selon mes informations, non, parce que, un, certains des DG sont en vacances présentement, je les nommerai pas. Il y a aussi le fait qu'il n'y a pas eu de demande officielle de discuter de contrat encore, mais c'est très clair, selon ma lecture de la chose, que le joueur aimerait passer à autre chose. Et c'est là où ce que le Canadien veut prendre avantage, parce que Columbus peut bien dire, on veut pas l'échanger, on veut pas l'échanger, on veut pas l'échanger. Mais quand t'as un joueur qui demande out ou qui dit qu'il veut pas prolonger son contrat, tiens, on l'a un peu vu avec les Sénateurs d'Ottawa, là. C'était du nonsense, comme disait Steve Staios. Puis après ça, 2 mois plus tard, il sort pour dire, ça fait à peu près 1 an qu'il songe, qu'il pense à l'idée que Brady Tkachuk aurait voulu jouer ailleurs. Donc, tu sais, c'est toujours du positionnement, il faut toujours faire attention. Mais avec Marchenko, je suis sûr que le Canadien, s'il y a réellement une ouverture, le Canadien va continuer à essayer de pousser. Ça veut pas dire qu'ils vont gagner ce derby-là. Tu sais, tu viens de parler du Utah, je suis sûr que Tampa Bay serait intéressé aussi. Il y en aura plusieurs, même Ottawa, qui seraient intéressés pour un joueur de top 6
1: Ben
0: capable de
1: oui, ouais, de
0: marquer
1: son
0: une
1: importance, ouais.
0: trentaine de buts. Pour moi, c'est simplement une question de l'ouverture des Blue Jackets de Columbus. Eux autres, présentement, essayent d'arrêter les feux. Le plus gros dossier pour eux à partir de cette semaine-ci, alors que Waddell revient à la charge, c'est le contrat d'Adam Fantilli. Une fois que Fantilli est signé à long terme, là, ils vont avoir vraiment la vision à long terme. Qu'est-ce que ça va coûter? Qu'est-ce qu'ils vont avoir cette saison? Ça va leur de quoi la saison prochaine en termes du cap salarial? Et c'est là qu'ils vont être capables de prendre des décisions. Parce que l'autre côté de la médaille, est-ce que Columbus vont lui donner son 12 millions de dollars, son 11 millions de dollars à Marchenko?
2: Mais est-ce que c'est juste une question d'argent dans le cas de Marchenko ou c'est juste
0: Non.
2: les Blue Jackets,
1: Mais
2: Columbus qui est tanné?
1: pas une gorgée.
0: le meilleur marqueur de cette équipe-là est un défenseur année en année.
2: Ouais. Il veut
0: Donc,
2: jouer
0: c'est un
2: avec des
0: peu
2: joueurs de
0: problématique.
2: qualité.
0: C'est ça. Et ça n'enlève rien à l'équipe en général. Tu sais, moi, je pense qu'Adam Fantilli va devenir un excellent centre numéro un dans la Ligue. Et Zach Werenski est un gagnant du trophée Norris. C'est juste que d'année en année, je pense que même Zach Werenski se dit genre, OK, est-ce qu'on peut avoir un peu plus d'aide ici? Et c'est d'ailleurs la raison pourquoi ils ont fait la transaction de Nichushkin. C'est pour essayer de convaincre ces deux autres, Marchenko et Werenski, que le club s'en va dans la bonne direction, même s'ils ont perdu Boone Jenner, même s'ils ont perdu d'autres attaquants comme agents libres. C'est ça qui vient chercher. Pour moi, Columbus, c'est un club un peu comme on a vu avec Saint-Louis. Si Columbus commence pas en force en début de saison, là, ça pourrait débouler assez vite. Donc, si t'es Columbus, est-ce que tu veux arriver en avance de ça pour que tu sois pas pogné pour l'échanger alors que t'as pas beaucoup de temps ou est-ce que tu veux essayer de te pousser à un marché maintenant? Donc, c'est là le questionnement qui se passe. Mais la vérité est qui n'a pas eu rien de sérieux et n'a pas de quelque chose d'imminent dans le dossier de Marchenko. Ça, c'est plutôt, selon moi, un désir d'une partie plus que de l'autre.
2: Ouais, de mettre de la pression.
1: Puis le
0: Exact.
1: message aussi que ça amène au niveau du reste de l'organisation, tu sais, on parlait beaucoup la semaine passée d'Adam Fantilli, qu'est-ce qui va se passer avec ce gars-là. Mais on s'entend-tu que au niveau du moral du joueur, mais au niveau aussi de sa volonté de vouloir évoluer dans ce marché-là, ça veut en dire beaucoup là, quand tu

0: des distractions comme ça.
1: Non, ça c'est sûr.
2: Mais qu'est-ce qui donne, tu sais, on voit les partisans du Canadien de Montréal que j'ai compris, la passion est énorme, mm-hmm. qui sont nerveux que le Canadien n'a pas fait de move pour s'améliorer pour la saison prochaine. Et ils se disent, ah, la division Atlantique est tellement difficile, comment qu'ils vont retourner en série l'année prochaine quand t'as la Floride qui revient en force, quand t'as les Leafs qui se sont améliorés, et t'as les Bruins, le Lightning de Tampa Bay, les Sabres sont encore là, comme, ils ont besoin de s'améliorer. Imagine-toi du côté de Columbus, ils se sont pas améliorés, ils ont simplement plugué un trou qui a été fait parce qu'un joueur ou deux sont partis comme attendu.
1: Ouais, ils ont remplacé Marchment par Nichushkin.
0: C'est ça.
2: Et ça. Mais pensez-y. Qu'est-ce qui te donne confiance, les gars, que Columbus va faire les séries l'année prochaine, alors que tu viens de voir Washington se donner deux shots de stéroïdes dans chaque bras avec les acquisitions de Alex Tuck et de Jordan Kyrou? Qu'est-ce qui te donne l'idée que la Caroline va pas encore trôner l'année prochaine? Qu'est-ce qui te donne l'idée que les Flyers de Philadelphie sont réels pour la saison prochaine? Et t'as encore les Penguins de Pittsburgh, Sidney Crosby, Evgeny Malkin peuvent créer de la surprise. Qu'est-ce que ça va donner une saison complète de Shinnikov dans cette équipe-là aussi? Donc, ça, c'est juste ces équipes-là. C'est pour ça que je dis, Columbus, on dirait que, sauf s'il y a une amélioration assez importante de leurs jeunes joueurs, ça va se perdre dans le classement de la métropolitaine. Et c'est là le danger.
1: Ouais.
2: Et c'est pour ça qu'on parle de morale.
1: Si on parle du retour potentiel, parce que ça semble être inévitable, ça semble être une question de temps avant que Marchenko soit échangé. Ça pourrait être cet été, pendant la saison, ou l'été prochain, avant qu'il devienne joueur autonome avec compensation. On s'entend, Dan Waddell, c'est pas un tata. Là. Il va pas échanger Marchenko pour un choix de premier tour puis un espoir B. Il y a pas juste le Canadien qui serait intéressé comme lui si jamais... Ça devient très, très sérieux. Tu as parlé de Utah, Tampa. Je veux dire, la moitié de la ligue s'intéresserait à Marchenko.
2: C'est sûr.
1: Exactement.
2: Exact.
1: Est-ce que faut s'attendre, par exemple, là, on est dans l'hypothétique, si le Canadien veut essayer de mettre la main sur Marchenko, que tu ailles chercher un joueur de l'alignement du Canadien, que ce soit un Goulet, un Newhook, puis que tu doives peut-être t'affaiblir ailleurs pour t'améliorer sur ton top 6?
2: Honnêtement, t'as pas vraiment le choix. Tu sais, comme... Le monde vont pointer la situation de Noah Dobson comme étant un exemple, mais ça l'est pas. Pas dans cette situation-ci, parce que le DG, durant cette transaction-là, qui est Mathieu Darche, avait mis de la valeur sur le choix de premier tour du Canadien de Montréal, parce qu'il y avait 2 à 3 joueurs qui les intéressaient beaucoup à ces rangs-là, et en plus, ils essayaient de prendre ces 2 choix-là pour transiger dans le top 10 pour repêcher James Higgins. Donc, ils étaient ouverts à des choix. Columbus, c'est des joueurs aujourd'hui qu'ils ont besoin. Tu sais, ils ont quasiment échangé Zach Werenski à Dallas. C'était quoi le retour?
1: Thomas Hurley
2: puis Maverick Book.
1: Ouais.
2: Donc, des joueurs pour maintenant. Et c'est exactement la même chose dans son cas, parce que à Columbus, les partisans, les propriétaires sont tannés du cycle à pu finir de reconstruction. Donc, c'est certain que ça va prendre un Goulet, ça va prendre un Newhook. Je dis pas ensemble.
1: Ça va prendre
2: quelque chose comme ça. Si t'es le Canadien puis tu vas chercher un Marchenko, est-ce que Jarovski devient un joueur qui est de trop dans ton top 6 vu que les 4 postes d'ailier sont comblés maintenant? Tu sais, c'est là à y penser. Le choix de premier tour du Canadien serait probablement inclus pour venir compléter le tout. Mais c'est là, tu sais, la base pour moi, un Goulet, Jarovski puis un choix de premier tour, ce serait la base avec un Marchenko prolongé à long terme. La chose qu'il faut prendre en considération, puis c'est ça que c'est pour ça que je pense qu'il y a un peu plus de pression du côté du clan du joueur dans cette situation-ci. C'est à cause de la 8e année.
1: Ah,
2: à partir du 16 septembre, tu n'es plus éligible de signer des contrats de 8 ans.
1: À cause de la nouvelle convention collective.
2: Exactement. Donc, à partir du 16 septembre, c'est fini, c'est 7 ans. Donc, si tu veux aller chercher le maximum de sécurité avec le maximum de valeur, c'est... Tu veux que cette transaction-là, si t'es le joueur, soit complétée avant le début du calendrier préparatoire. Et je pense que c'est là où ce que ça va. Pour moi, c'est là où ce que ça devient intéressant, d'essayer de là de suivre. Puis je sais que c'est pas une réponse que les partisans aiment parce qu'ils veulent voir de l'action maintenant. Mais c'est pour ça que je dis que Marchenko, on n'entrevoit rien d'imminent.
1: Non.
2: Mais ça va être un dossier à suivre, assurément, durant le mois d'août. Et comme on le sait très bien, Kent Hughes adore faire des transactions pendant que je suis en vacances.
1: Exactement.
0: Donc, je pense qu'il attend juste ça.
2: Mais c'est lui était en vacances, là, il revient. Moi, je pars en vacances, c'est là qu'il va faire son move. Ça serait écœurant. Mais, il y a aucune garantie. Et écoute, c'est pas Marchenko ou Boss, là. C'est pas, ils ont juste un joueur en tête. C'est juste, selon le Canadien, ça pourrait, c'est un type de joueur, un peu comme Kyrou l'année passée. C'est un joueur qui pourrait être disponible, qu'ils ont de l'intérêt. Mais là, c'est au club de dire, OK, on est un peu plus ouvert de parler de transactions et pas simplement du un contre un.
0: Mm-hmm. Ouais.
2: Parce que c'était plus ça, la discussion.
0: Ouais, c'est ça, exactement. Puis ça revient à ce qu'on disait un peu plus tôt à l'émission de, on est rendu à une situation où, là, on va prendre action pour aller vraiment vers l'avant.
1: Ben, c'est fini les projets.
0: C'est ça, il n'y a plus de projets.
1: Les candidats, les Patrick Laine,
0: c'est terminé.
1: C'est plus ça que le Canadien vise, Marco, là.
2: Ben, c'est un peu ça, tu sais. On voyait des Mason McTavish, des Shane Wright à Montréal.
1: Ouais.
2: Il y a trop de drapeaux dans ce contexte-là.
0: Ouais. C'est ça.
2: Et le prix que Saint-Louis a payé pour Mason McTavish, 15e et 29e choix au total, ça l'équivaut quasiment à un choix de top 10. Là. Si tu les additionnes ensemble, ça fait le 11e choix au total. C'est quand même cher payé là, pour un joueur qui était healthy scratch.
0: Ouais, c'est vrai.
2: Il était rayé de la formation assez souvent. Là. Donc, beaucoup de drapeaux rouges. Donc, c'est pour ça que je dis, c'est si le Canadien va payer le gros prix, puis ils sont prêts à le payer le gros prix, ça doit être un joueur établi.
1: Ouais.
2: Jeune, oui, mais établi aussi. Je pense que c'est là où Marchenko fit beaucoup de cases et en plus aurait un fit naturel avec Demidov en termes d'être un droitier qui pourrait jouer à la gauche comme Demidov est un gaucher qui joue à la droite. T'sais, donc ça l'augure bien. Puis si t'es Michael Hage, c'est le rêve d'être capable d'arriver puis que t'as Demidov puis Marchenko d'un bord comme de l'autre, tu sais. Donc c'est là où ce que le Canadien est en train de jouer. C'est pour ça qu'on les voit pas assez plus agressifs dans une transaction pour un deuxième centre, mais plutôt un ailier, parce qu'un ailier, ça serait plus facile d'aller le chercher maintenant, même si c'est pas vraiment facile dans le dossier de Marchenko. Et ça va permettre une transition plus facile pour un jeune comme Michael Hage. Et entre-temps, peut-être un gars comme Oliver Kapanen peut améliorer vraiment sur la saison qu'il a connue l'année passée. Puis ça va donner une ligne de centre assez intéressante pour les années à venir où ce que tu aurais Suzuki, Age, Kapanen 1, 2, 3.
1: Ouais. En terminant, Marco, je veux te parler du contrat parce que tu as mentionné du fait que Marchenko est à la recherche de, je sais pas, 10, 11, 12 millions de dollars par année. On s'entend que si une équipe met la main sur lui, ils vont vouloir avoir la garantie qu'il va être sous contrat. Là. Ils vont pas faire la transaction puis prendre une chance de laisser les négociations aller. Tu vas faire la transaction puis t'auras déjà la prolongation de contrat en poche. Est-ce que le fait de justement y aller au-dessus du 10 millions de dollars, sachant que plusieurs des joueurs du Canadien ont accepté de prendre un petit peu moins d'argent, de laisser de l'argent sur la table, ça peut peut-être faire mal à l'équipe dans son pouvoir de négociation, ça peut faire en sorte qu'ils vont être un peu plus craintifs d'y aller sur une grosse entente avec un gars comme Marchenko?
2: Non. Pas vraiment. Écoute, on va se mettre dans la même chaise il y a 13 mois. Le Canadien font l'acquisition de Noah Dobson. À ce moment-là, le plus haut salarié du noyau du Canadien de Montréal, c'était Nick Suzuki à 7.8. Je sais que Patrick Laine gagnait 8.7, mais c'est pas un contrat que le Canadien a donné. Donc, Nick Suzuki, le plus haut salarié du noyau à 7.8. Et après ça, tu signes Noah Dobson à 9.5 millions. Puis tout le monde disait, ben voyons donc, tu viens de gâcher toute la hiérarchie financière. Et soudainement, t'as Lane Hudson qui signe pour 8.85 et t'as Ivan Demidov qui signe pour 9.15. Alors que même toi, Buddy, tu pensais qu'elle allait signer pour 10 millions. Donc, c'est pour ça que je te dis, c'est dans le contexte. T'as un joueur qui s'apprête à devenir un agent libre sans compensation dans l'été de 2028. Donc, on parle pas de la même chose. On parle d'un joueur qui aurait l'autonomie complète. Comme quand ça va venir le temps de Nick Suzuki en 2030, lui aussi, ils vont devoir payer. Ça va être un gros contrat. Mais à cause du fait que tout le monde a pris des bons contrats, tu sais, les contrats de Demidov et Hudson, ils vont leur rester 4 ou 5 ans chacun sur leur contrat. Donc, tu peux te permettre de payer un Nick Suzuki un 18 millions dans 4 ans, là, c'est, ça va pas être la fin du monde parce que tu as encore des autres contrats de jeunes joueurs que tu as signés là, là, les dernières années, qui vont être encore en fonction. Donc, c'est, ça va juste être cyclique. Ouais. Mais quand tu vas faire l'acquisition d'un gars que tu ajoutes à ton noyau, qui a un certain âge, c'est certain que tu vas payer un peu plus. Tu sais, tu regardes du côté de New York, ils ont donné 11 millions de dollars à Dorofeev. C'est maintenant leur attaquant le mieux payé. Mais il a jamais connu une saison d'un point par match.
0: Ouais. Non, c'est ça.
2: Donc, est-ce que ça l'a affecté Mika Zibanejad? Est-ce que ça l'a affecté Alexis Lafrenière? Moi, je pense pas. Je pense que tout le monde est content d'avoir un joueur comme ça dans l'équipe. Et c'est exactement la même mentalité du Canadien. Et ça, de source sûre, les jeunes joueurs du Canadien qui viennent de signer récemment, là, ça leur fait absolument rien de voir à quel point les salaires ont augmenté cet été. Ça leur fait rien. Leur priorité, c'était « signe-moi ça, on s'en, on, tout est fait, tout est clos ». Et si t'es, un joueur du Canadien de Montréal, là, l'argent que ce joueur-là, spécialement si c'est un joueur étoile, peut faire à Montréal ne se limite pas simplement à son contrat.
0: Ouais.
2: Donc, juste prenez ça avec un peu plus de contexte. Ça n'affectera pas la hiérarchie du Canadien de Montréal parce que la grande majorité de ces joueurs-là sont tous signés à long terme.
1: C'est
2: donc,
1: ça.
2: Même si Marchenko signe pour exemple, ça se donne. Il signe pour 8 ans à 11,5 millions. Exemple. OK, tu donnes un contrat similaire ou comparable à Alex Tuch, un contrat comparable à Adrian Kempe. Je pense que ça a de l'allure. Mais le problème, c'est que les conséquences de ce contrat-là, que le monde a peur de voir, vont simplement être poussées dans 4 ans.
0: Ouais.
2: En 2030, quand Nick Suzuki va être capable de négocier un nouveau contrat. Mais rendu là, le cap salarial risque d'être autour de 140 millions.
1: Ouais, exactement. Ça, payer un joueur 13-14 millions quand le plafond est à 140, c'est plus grave. Là. C'est comme il y a quelques années, payer le joueur 8 millions.
2: Même 18.
1: C'est ça.
2: Même 18, les gars.
1: Ouais.
2: Nick Suzuki, là, son pourcentage de cap salarial, c'est 10%. C'est 9 points quelque chose.
1: Ouais.
2: Donc, si tu le donnes 11%, parce qu'il va le mériter, une hausse de pourcentage, là, c'est certain, là, c'est le joueur de franchise au centre. 11% des 140 millions, là, c'est 15,4 millions. Donc, ça vaut amplement la peine.
1: Ouais.
2: Et c'est pour ça que je dis, faut pas avoir peur de la hiérarchie, parce que cette hiérarchie-là est contextuelle. Et Kent Hughes l'a déjà dit, hein. Quand on se souvient bien, là, les rumeurs de Pierre-Luc Dubois, on lui a demandé, Pierre-Luc Dubois demandait dans le temps pour plus que 8 millions, puis t'avais Nick Suzuki qui était le plus haut payé, et il avait dit, il y a des joueurs qui signent à des différents moments dans leur carrière, puis c'est ça qui va faire en sorte que le contexte change. C'est pas simplement le chiffre, mais c'est le contexte. Et si t'as à mettre un contexte avec contexte, c'est normal que des gars comme Noah Dobson et un Kirill Marchenko gagneraient plus dans leur contexte, parce qu'ils sont plus proches d'être agents libres qu'un joueur qui sort de son contrat d'entrée comme un Lane Hudson, comme un Ivan Demidov.
1: Très bon. Merci beaucoup, Marco, de nous avoir éclairé par rapport à tout ça. J'ai l'impression que c'est pas la dernière fois qu'on parle de Kirill Marchenko cet été, et ça se peut très bien qu'on s'en reparle entre nous. Passe une bonne journée, Marco, puis on se reparle demain.
2: Avec plaisir, les gars. Bon matin et bonne journée.
0: Bye. Salut, Marco.
1: Voilà, c'était Marco D'Amico. On va prendre une pause. Au retour, John Tortorella n'a pas dit son dernier mot. Il veut continuer à coacher. C'est-tu vraiment possible? On en parle après la pause.
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1: Cette fin de semaine, John Tortorella a accordé sa première entrevue depuis la fin de la finale de la Coupe Stanley, depuis aussi la fin de son travail avec les Golden Knights de Las Vegas. Il a accordé une entrevue au journaliste Joe Smith de The Athletic. Tortorella a notamment mentionné qu'il aurait aimé rester avec les Golden Knights, qu'il a adoré son expérience avec Vegas, qu'il est un peu triste aussi de pas avoir pu terminer la job, d'aller chercher la coupe cette année, puis qu'il aurait aimé avoir la chance de revenir l'an prochain avec le même noyau de joueurs, avec le même groupe, puis d'aller en chercher une coupe cette année. Par contre, il est content que Vegas ait choisi Ryan Craig pour le remplacer. Craig, c'est un ancien joueur à Tortorella, puis il est conscient que c'est aussi la réalité des entraîneurs. Ça fait longtemps que les Golden Knights développent Ryan Craig. Il a été assistant avec le club, il a été coach dans la Ligue américaine. Ça fait longtemps qu'on le voit comme le futur entraîneur-chef au sein de l'organisation. Bref, ça y dérange pas du tout. Et il a aussi raconté sa version des faits, là, notamment sur toute la saga quand il s'était pas présenté à son point de presse après l'élimination des Ducks d'Anaheim face aux Golden Knights de Las Vegas. Il a dit que c'était pas parce qu'il voulait pas parler aux médias, mais que juste que là ça commençait à être trop long, qu'il y avait eu un manque de communication, fait qu'il est parti. Ouais, ok, c'est sûr.
0: Classique réponse de John Tortorella.
1: Exactement. Mais ce qui est intéressant, c'est qu'il a mentionné qu'il veut continuer à coacher. Il veut avoir une autre chance comme entraîneur-chef dans la LNH, que ce soit vraiment avec une équipe à court terme, à long terme. Puis moi, Hugo, avec ce qu'il a fait cette année à Vegas, je serais pas surpris que Tort se fasse donner une autre chance.
0: Ouais, moi non plus, puis je pense que, tu sais, puis je me dis toujours, si Mike Babcock a une autre chance, John Tortorella va avoir une autre chance.
1: Excellent point.
0: Tu sais, puis le gars, il est passionné, on dirait que c'est comme un chat, tu vas être chat au début de show, là, il a 9 vies.
1: Oui, okay, littéralement.
0: Puis, il y a toujours cette mentalité-là, un peu plus ancienne, traditionnaliste, à amener dans des jeunes groupes de joueurs. Tu sais, le hockey évolue, des joueurs évoluent, mais la compréhension de vouloir gagner, même si c'est un peu plus à la dure, ça reste. Ça reste imprégné, puis ça peut aussi découler sur le reste, même si l'entraîneur est plus là. Et John Tortorella est quand même capable d'amener ça à des groupes.
1: Ben, il a montré qu'il est quand même capable de le faire, qu'il est encore capable de le faire, que peut-être qu'il peut pas coacher n'importe quel type d'équipe, qu'une formation qui est jeune, qui est en reconstruction, qui veut développer ses joueurs, c'est pas la meilleure personne pour gérer ce type de personnalité-là, mais une équipe qui a des aspirations pour remporter la coupe, qui a un groupe de vétérans aussi, ben il est capable, John Tortorella, de les mener à bon port. Tu sais, je donne un exemple comme ça. si jamais le Wild du Minnesota, ça se passe pas bien.
0: Ouais.
1: Puis ils connaissent une saison un petit peu décevante, puis ils sont peut-être en série, mais de, tu sais, ils n'ont pas une très grosse avance ou peu importe, puis que le Wild décide, hey, nous, on n'a pas de temps à perdre, là. On doit absolument gagner la coupe, c'est maintenant ou c'est l'an prochain, mais ça presse. On met dehors John Hines. John Tortorella est le genre de gars qui pourrait débarquer au Minnesota et faire un excellent travail avec le Wild.
0: C'est le genre de, ouais, exact. C'est le genre d'entraîneur aussi qui crée une identité de groupe, tu sais. J'ai rien enlevé à John Hines. Sûr, c'est un excellent entraîneur-chef.
1: Il a l'air beige.
0: Mais c'est ça. Il a l'air beige. Et quand souvent, tu veux te battre pour des entraîneurs plus colorés, et ça va être une situation qui va être qui va s'ouvrir là pour John Tortorella, c'est inévitable là. Parce qu'il y en a des entraîneurs qui sont sur la sellette en ce moment.
1: Ben à chaque année, il y a plusieurs entraîneurs qui perdent leur poste à travers la ligue. Tu sais, d'autres formations qui sont un peu dans la même situation que le Wild. Est-ce que l'Avalanche ou le Lightning, qui eux aussi, ça fait longtemps qu'ils ont gagné, ben ils mettraient leur coach dehors en pleine saison? Je pense pas, à cause de tout ce que Bednar et Cooper ont accompli. Je donne un autre exemple, le Mammoth de Utah, André Tourigny. Oui, il a reçu une prolongation de contrat, mais il n'y a pas de certitude que c'est vraiment lui que le propriétaire veut à long terme. Est-ce que John Tortorella pourrait arriver avec une équipe comme ça? Je le sais pas. J'ai l'impression qu'ils sont peut-être un peu trop jeunes, que ça ne fit pas nécessairement.
0: Mais Tourigny aussi a le vote de confiance, je pense, de l'organisation.
1: Oui, mais disons que ils ont pas énormément... Il n'y a pas beaucoup de marge de manœuvre.
0: Ça, je suis d'accord. Ça, je suis d'accord avec toi.
1: Si ça se passe pas bien à Utah, le propriétaire, il a les poches profondes, il n'aura pas peur de procéder à un chargement. Bref, j'ai hâte de voir parce que la LNH est une meilleure ligue qu'Antour, tu sais, là.
0: Ouais.
1: C'est un personnage.
0: Ça fait partie de l'image.
1: On parle de lui, peu importe qu'est-ce qu'il fait, peu importe ce qui se passe. Tu veux avoir ce type de personnalité-là dans ta ligue. Donc, j'ai hâte de voir s'il va être capable de se trouver un emploi pendant la saison ou encore pendant la saison morte l'an prochain après la pause. Les Alouettes l'ont emporté hier. Si vous regardez le pointage, vous allez dire « Ah, une victoire convaincante, enfin, t'sais, ils ont gagné facile. » Hein? Pas tant que ça. On en parle avec Mathieu Bédard après la pause.
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1: Une autre victoire pour les Alouettes de Montréal qui l'ont emporté 31-18 à la maison face aux Tiger Cats de Hamilton hier. Et pour l'occasion, on en parle au journaliste Mathieu Bédard. Salut Matt, comment ça va?
2: Ça va très bien les gars, passez un beau week-end.
1: Très beau week-end, oui, oui, oui. Ouais. Moi aussi des histoires avec des animaux là, c'est pas grave. Hugo m'a dit pendant la pause que t'as adopté un petit chien, c'est très cute. Écoute Matt, quelqu'un qui a pas regardé le match va regarder le pointage puis va se dire ah, enfin une victoire convaincante des Alouettes, enfin ils gagnent par deux possessions. Mais sérieux, c'était peut-être le pire match de l'équipe cette saison, puis ça a été encore une fois serré jusqu'à la fin.
2: Oui, absolument. Puis c'était vraiment un match très défensif, tout un match de football, super serré comme tu le mentionnes. Il y avait une très bonne ambiance au stade, c'était vraiment le fun. Mais les Alouettes qui tiraient de l'arrière 17-18 avec 3 minutes 30 à faire au cadran. Donc c'était dans les derniers moments. On le dit, les Alouettes nomment des matchs qui se terminent toujours dans les derniers moments. On veut pas partir avant la fin de la rencontre. Mais là, c'en était une autre rencontre comme ça. Ils ont marqué finalement 14 points en fin de match pour l'emporter. Et je vous en parlais vendredi dans mon bilan de tiers de saison. La défense devait être meilleure. Eh bien, c'est vraiment elle qui a permis aux Alouettes de remporter cette victoire-là. Elle a joué son meilleur match. Elle a seulement accordé 11 points. Pendant le match, alors que les autres points ont été accordés par les unités spéciales. 3 sacs du corps, des revirements provoqués, l'interception de Robert Kennedy en fin de match qui a vraiment donné un bon coup de main aux Alouettes qui leur a permis de remporter. Il a terminé avec 5 plaqués d'ailleurs. La passe rabattue par Lorenzo Burns. Ils ont limité les Tiger Cats à seulement 80 verges au sol. Ça a vraiment été une bonne performance de la défense. Je dirais la seule bémol, ils ont accordé un touché qui a fait 15-10, qui aurait pu être évité. C'était 2 fois que les Alouettes avaient une situation de 2e-10, 2e-9. Donc, ils avaient fait le travail sur le premier jeu. Malheureusement, ils ont raté un plaqué. Mais c'est le seul bémol de cette rencontre. On a, selon moi, assisté à la meilleure performance de la défense des Alouettes cette saison depuis la finale de l'Est l'an dernier.
1: C'est une excellente nouvelle parce que, tu sais, on le dit depuis le début de l'année, l'attaque, c'est pas un problème chez les Alouettes. Un peu plus dans le match d'hier, on va y revenir dans un instant, mais c'est la défense qui accorde trop de points et qui permet aux autres formations de revenir dans le match et de faire en sorte qu'il y ait des matchs qui devraient pas être serrés, le sont. Hier, la défense a absolument rien donné et il y a 2 gars en particulier qui se sont vraiment démarqués, Mustapha Johnson et Jeffrey Quentin-Harcourt, qui étaient vraiment de toutes les sauces d'un point de vue défensif.
2: Absolument. Puis j'aurais pu ajouter Robert Kennedy que j'ai mentionné un peu plus tôt, mais Mustapha Johnson a vraiment fait la différence. Là, il est en pleine forme. On le voit dans les derniers matchs, ça paraît. Il est à 100%. Hier, au milieu du troisième quart, il a réussi 2 gros jeux de suite. Plaque le porteur de ballon pour une perte de verge. Et le jeu suivant, sac du corps sur Trey Ford. Donc, ça permet aux Alouettes de reprendre le ballon et d'avoir une bonne position sur le terrain. Et si vous regardez l'interception de Robert Kennedy, d'ailleurs, en fin de match, qui touche le bras du carrière Trey Ford? Eh bien, le bon Mustapha. Donc, il a été de tous les combats hier. Et pour Jeffrey Quentin-Harcourt hier, sac du corps, beaucoup de pression et beaucoup de changements sur la ligne défensive. On le voyait, il y avait une lecture du jeu de l'attaque des Tiger Cats et il modifiait sur le terrain, il parlait à ses coéquipiers comme un jeune bon vétéran. Il a vraiment été de toutes les batailles, donc chapeau à ces deux-là hier.
1: À l'opposé, ça a été plus difficile pour Davis Alexander, qui est littéralement parfait depuis le début de l'année dans la Ligue canadienne de football, semaine après semaine. C'est incroyable ce qu'il fait. Hier, ça a été plus difficile. J'ai pas l'impression qu'on voyait un Davis Alexander aussi à l'aise sur le terrain. Tu sais, normalement, quand il est mobile, quand il s'échappe de la pression, c'est pas un problème pour lui. Il est capable de vraiment décocher de bonnes passes. C'était moins le cas. Des fois, c'était derrière le receveur. Des fois, c'était un petit peu plus loin. Il a aussi lancé sa première interception, ce qui met fin à sa séquence record. 356 passes de suite tentées sans interception. Ça va être un match à oublier pour lui.
2: Ouais, absolument. Puis on parlait beaucoup vendredi de cette défense des Tiger Cats d'Hamilton qui mettait beaucoup de pression sur les carrières adverses. Ben, ça n'a pas été différent hier. On l'a vu. Tu le mentionnais, ses premières interceptions, des passes un peu trop hautes, des fois juste un petit peu plus loin que son receveur. Puis ça fait la différence sur les verges après attraper et surtout dans une équipe qui en accorde pas des verges après attraper, ça fait une grosse différence. C'est la première fois de la saison que j'ai vu Davis Alexander connaître des ennuis. Moins de 200 verges par la passe, c'est la moitié de son dernier match. On n'est pas habitué à ça.
0: Non, c'est fou.
2: On est habitué à des 300-400 verges. Première interception, ça a mis fin à sa séquence. Et une statistique qui frappe. il n'a pas complété aucune passe de 30 verges et plus.
1: Ça, c'est très inhabituel.
2: Rare. Exactement. Les Alouettes sont au premier rang de la Ligue là, avec 17. Dans le positif, Davis a quand même réussi à générer un minimum d'attaques avec des passes écrans, des passes pièges. On le voyait, des petites passes. Tu sais, un 4, 5, 6 verges environ. Mais du côté des receveurs, évidemment, hier, c'était un match à oublier. Speaker, 63 verges. Philpott, 32 verges hier pour Tyson Philpott. Snead, 37. Et Alexander Hollins, 1 en 1 pour 7 verges. Donc, on va oublier cet aspect-là hier. Ils ont gagné, mais je te dirais que c'est un match à oublier pour Davis Alexander.
1: Ouais, puis si l'attaque des Alouettes a été capable de se maintenir dans la rencontre, c'est pas compliqué, c'est à cause de Travis Tice. Il finit le match avec 19 courses, 156 verges, ça a commencé vraiment fort. Je pense que coup sur coup, c'était des courses de 26 puis de 20 verges pour commencer la rencontre. T'sais, je sais qu'il a quand même couru 19 fois, mais j'ai même eu l'impression que par moment, on courait pas assez le ballon, qu'on oubliait un petit peu le jeu au sol. Mais sérieux, là, du premier au quatrième quart, il a été excellent encore une fois, Travis Tice.
2: Ouais, puis ça l'a mis le ton au premier quart, la première séquence à l'attaque. Ces deux grosses courses ont amené les Alouettes à la porte des buts pour, en partant, inscrire le placement et s'inscrire au pointage rapidement. Tu le mentionnais, 19 courses, moyenne de 8,2 verges par course. Tu sais, ça permet aux Alouettes de se retrouver en deuxième et deux pratiquement à chaque fois lorsque tu commences avec ça. Il a terminé à 31 verges du total de Davis Alexander. Hey, c'est fou, là. Je veux dire, il est rendu déjà à 85 courses puis 538 verges et 5 touchés. Et quand il est partant, c'est encore une moyenne de plus de 110 verges et un touché par match. Je parle souvent de Travis Tice qui connaît une bonne saison, mais là, on sent que les Alouettes ont confiance en leur porteur de ballon. Et ouais, des fois, t'as raison, semble l'oublier, mais là, je pense que à toutes les fois qu'ils veulent avoir un jeu, ils veulent être certains d'aller chercher un bon départ, ils donnent le ballon à Tice. Avant, souvent, on disait, ben, Alexander fait deux passes. Là, maintenant, non, on a une bonne option, on a une bonne option de course, on donne à Tice le ballon, il est capable, le petit tank, d'aller nous chercher 4-5 verges, et je serais pas surpris de le voir encore être utilisé ce vendredi face aux Rouges et Noirs. C'est l'équipe qui accorde le plus de verges au sol dans la Ligue canadienne.
0: Ouais, c'est comme une petite arme secrète, Travis Tice, en ce moment. Hein, surtout, ouais, quand t'as un corps arrière qui fait beaucoup de passes.
1: Ben, parce que l'autre équipe,
0: filet de sécurité.
1: Elle fait son plan de match. OK, faut arrêter Davis Alexander.
0: C'est ça.
1: Parfait. Là, les Tiger Cats ont fait le travail. Ils ont arrêté Davis Alexander, l'attaque aérienne des Alouettes. Sauf que t'as un porteur de ballon aussi qui est en train de se démarquer, puis tu pourras pas l'oublier lui non plus. C'est une très, très bonne nouvelle, ça, pour les Alouettes de Montréal. Ouais. En terminant, Matt, je veux te parler peut-être de l'autre talon d'Achille des Alouettes de Montréal. La défense, OK, c'est réglé, ça était pas mal mieux hier, mais les unités spéciales, c'est pas facile depuis le début de la saison. Bon, ouais, on a donné un touché sur un retour de beauté, c'est pas idéal. Ouais. Chez les retourneurs, on a procédé à un changement. Mario Alford a été libéré et c'est Devante Deadman qui était là hier. Comment est-ce que tu l'as trouvé?
2: Moi, je l'ai trouvé excellent hier. Sérieux, je pense que les Alouettes devaient s'ennuyer de lui. Il avait hâte qu'il revienne au jeu. Il y a eu un impact immédiat dans le match. De bons retours importants. On sentait à toutes les fois qu'il attrapait le ballon, la foule était derrière lui. On sentait qu'il y avait quelque chose de spécial. Il y a eu un retour pendant le match de 39 verges. Tu sais, évidemment, tu le mentionnes, les unités spéciales ont accordé un retour de beauté de 100 verges au premier quart. Je vais donner le crédit au retourneur Isaiah Wooden Sr., qui est parti comme une balle. Puis vraiment, il a brisé des plaquets devant lui. Il était tellement rapide. Mais ça a été la seule fois qu'il a fait un gros retour. Après ça, tout le monde s'est ajusté. Tu sais, bon dégagement, des bons retours, un long placement de Maltos Diaz. Mais surtout, 3 minutes 30 à faire. Le botté de dégagement bloqué par Killian Goodrey. Tu sais, c'est un gros jeu des unités spéciales qui permet aux Alouettes de reprendre le ballon et d'inscrire le placement pour prendre les devants 20 à 18. S'ils ne bloquent pas ce botté-là, peut-être que les Alouettes se retrouvent loin dans leur territoire et ne sont pas capables d'égaliser la rencontre, de prendre les devants dans la rencontre. Donc, les unités spéciales hier, mauvais retour de botté de 100 verges, mais ils ont vraiment joué un très bon match par la suite. Donc, ça promet pour les prochaines rencontres, surtout que la semaine prochaine, tu affrontes le Rouge et Noir. Donc, c'est un bon moment pour faire des tests et des ajustements. Puis, tu sais, au bout du compte, les Alouettes avaient besoin de vivre de l'adversité. Et c'est la meilleure équipe dans l'Est, une des meilleures équipes de la Ligue. T'es arrivé hier, puis t'as un match difficile que t'as fallu remporter en fin de rencontre, que t'as trimé dur. Tant mieux pour les Alouettes, ça permet de forger une meilleure équipe gagnante. Puis maintenant, ils ont une fiche de 6 victoires, 1 défaite, premier dans l'Est. tout roule pour eux présentement.
1: Ah, c'est difficile de se plaindre, sérieux. Là, on se plaint un petit peu avec le ventre plein. On cherche des bibites ici et là. Mais bon, ça, c'est la Ligue canadienne de football. Puis tu l'as mentionné, ben oui. Ça va être une semaine peut-être un petit peu moins stressante pour le groupe d'entraîneurs des Alouettes parce que ça va être le Rouge et Noir ce vendredi. Le Rouge et Noir qui est toujours à la recherche de sa première victoire cette saison. Ils sont 0-6. Évidemment, au football, il n'y a jamais de match que tu peux prendre pour acquis, mais comme tu as dit, peut-être qu'on va pouvoir faire quelques tests et qu'on va pouvoir arriver avec un petit peu moins de pression sur les épaules. Très bon. Merci beaucoup, Mathieu Bédard. Très bon, et on se reparle peut-être un peu plus tard cette semaine.
2: Aucun problème. Bonne semaine, les gars.
1: Merci. Salut, Matt. Voilà, c'était Mathieu Bédard qui est affecté à la couverture des Alouettes de Montréal. On prend une pause et au retour, le CF Montréal était aussi en action cette fin de semaine face à l'Inter Miami sans Lionel Messi. Malheureusement, ça s'est pas très bien passé. Il va avoir des points importants à corriger. Je vous raconte ça dans deux minutes.
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28: Suarez. Suarez avec une panenka. Ça se retrouve au fond des filets et c'est 1-0 Miami. Quelle classe de Luis Suarez.
29: Quelle audace, quelle classe, quelle prise de risque.
1: Le CF Montréal affrontait l'Inter Miami au Stade Saputo samedi. Un Inter Miami sans Lionel Messi et sans Rodrigo De Paul, sans surprise parce que une semaine avant, il était en finale de la Coupe du Monde. On peut les comprendre de se reposer. Bref, c'était un adversaire peut-être un peu plus prenable pour la troupe de Philippe Eulafroy. Quoique l'Inter Miami, quand ils perdent des joueurs, ils trouvent toujours une façon de les remplacer avec de la grande qualité. On y revient dans un instant. Rapidement, le CF Montréal a eu deux excellentes chances de marquer dans la rencontre. À la cinquième minute, Daniel Rios a raté une chance en or. Il était à quelques pieds, peut-être même quelques pouces du filet. Il rate. Et Nadi Sinchuk aussi, quelques minutes plus tard. Et bah, c'était pas mal la fin de l'histoire parce que ça n'a pas été facile par la suite pour le CF Montréal, qui s'est quand même très très bien défendu jusqu'à pas mal plus tard dans la deuxième demi, où c'est finalement Luis Suarez qui a marqué à la 81e minute sur un penalty pour permettre à l'Inter Miami de l'emporter 1-0. Donc quand tu regardes les deux derniers matchs du CF Montréal, sur papier, d'un point de vue défensif, c'est pas si pire. Parce que tu affrontais Nashville SC et Inter Miami, deux des meilleures équipes dans toute la MLS, et les deux seuls buts que tu as accordés, c'est des pénalties. Donc, du point de vue de défense, là, rien à plaindre. Du côté du CF Montréal, on fait vraiment du bon travail et on continue de faire des acquisitions pour s'assurer d'avoir une solide charnière défensive. Par contre, offensivement, encore une fois, très difficile. Troisième match de suite sans marquer de but en MLS. C'est catastrophique, là. On a vraiment de la misère à générer quoi que ce soit en attaque. Et ce scénario-là se répète match après match après match. On a tout simplement pas les morceaux en attaque pour être capable de créer de l'offensive, pour être capable d'au moins générer quelque chose. S'ils sont pas capables de concrétiser sur les une ou deux chances qu'ils ont dans le match, impossible d'aller marquer des buts. Puis tout ça, ça survient à peu près un an. C'était la semaine passée, c'était le 1 an, de la fameuse lettre que l'état-major du CF Montréal avait écrite à ses partisans, dans laquelle on annonçait une reconstruction.
0: Ouais, on se souvient, on n'était pas satisfait des standards établis.
1: Exactement. C'est quelque chose qu'on voit pas au soccer, parce que le terme reconstruction, ça veut pas dire grand-chose, là. C'est pas comme au hockey ou au basket, où tu peux échanger tes bons joueurs, tanker, avoir des choix repêchage, repêcher haut. Le super draft, c'est pas comme ça que tu vas te bâtir un grand club. Je veux qu'on lise cette lettre-là ensemble et qu'on réagisse, puis qu'on réfléchisse qu'est-ce qui a changé depuis un an, OK? Pour voir si ce qui a été promis dans la lettre de reconstruction, c'est ce qu'on a. 22 juillet 2025. Chers partisans, nous n'avons pas atteint les standards que nous nous étions fixés, ni ceux auxquels vous êtes en droit de vous attendre. C'est pourquoi nous avons ressenti le besoin de communiquer directement avec vous aujourd'hui. Jusqu'à maintenant, pas de problème.
0: C'est bon.
1: L'équipe était pas bonne l'an passé. On l'admet publiquement, parfait.
0: On est honnête.
1: Au moins, ils sont pas avec.
0: Exact.
1: Nous partageons votre insatisfaction face aux résultats du club. Et il est de notre responsabilité de bâtir une équipe gagnante dont nous pouvons tous être fiers. Ben, bravo, ils prennent le blâme. J'espère. C'est eux qui ont bâti l'équipe.
0: Message est clair.
1: C'est pourquoi nous avons pris la décision d'entreprendre une reconstruction et de lancer un nouveau chapitre au CF Montréal. Un chapitre fondé sur l'ambition et la fierté. Une nouvelle ère qui remet la victoire au cœur de notre gestion sportive, tout en valorisant notre riche histoire et le lien avec vous, notre 12e joueur. Nous savons que la confiance se regagne par des actes. Ainsi, vous verrez lors des prochaines fenêtres de transfert des gestes concrets, des visages engagés et des initiatives fortes pour reconstruire ensemble un club à la hauteur de votre loyauté. Tous ensemble, droit devant, signé Gabriel Gervais, Lucas Saputo et Simone Saputo. Ça, c'était le 22 juillet 2025. Un an plus tard, tu as eu deux mercato, celui de l'été passé, celui de l'hiver, et celui-ci, qui est quand même commencé depuis quelques semaines déjà. Est-ce qu'on peut dire que les choses ont vraiment changé? Est-ce qu'on peut dire que ce club-là, d'abord, est plus compétitif? Bof. Est-ce que ce club-là a l'air plus ambitieux? Non. Est-ce que les joueurs ont l'air plus fiers de porter le maillot du CF Montréal? Peut-être, mais ça se traduit pas nécessairement par des victoires sur le terrain. Ils voulaient regagner notre confiance par des actes pendant les mercato, pendant les transferts. Ils ont-tu vraiment fait des transferts dans la dernière année qui nous permettent de croire en leur ambition, qui nous permettent de croire qu'ils veulent reconstruire un club compétitif qui fait partie des bonnes équipes en MLS, comme ça a été le cas pendant les 10 premières années du CF Montréal? Moi, je suis pas convaincu de ça en ce moment.
0: Ben, en tout cas, ça prouve justement que on est encore dans cette quête identitaire. Là, on essaie de refaire le narratif du CF Montréal, mais on a pris des décisions qui ont été super éphémères. Mais
1: ben oui.
0: Que, encore une fois, on semblait un peu comme réparer le... En fait, c'est réparer l'avion en plein vol. Je te donne un exemple. On s'en va chercher Prince Owusu.
1: Excellent joueur, Prince Owusu.
0: Excellent joueur. Est-ce que le fait que Prince Owusu ait quand même une personnalité grande vient un peu détourner le problème parce qu'on a un pilier à l'attaque? On a une source de référencement à l'attaque.
1: Il est pas bien entouré, Prince Owusu.
0: Mais c'est ça.
1: Il est capable de marquer des buts comme pas beaucoup de joueurs l'ont fait dans l'histoire de la franchise, sérieux.
0: T'as raison.
1: Mais il est tout seul.
0: Mais
1: il n'y a pas d'aide pour les marquer.
0: Fait que là, la question que j'ai pour toi, est-ce qu'on se satisfait d'une seule transaction?
1: Ben voilà, ça va en prendre plus.
0: Exactement.
1: Puis regarde, ils ont fait un pas dans la bonne direction dans la dernière année. Ils se sont débarrassés de beaucoup de contrats lourds, puis beaucoup de gars qui avaient peut-être pas la meilleure attitude dans l'environnement de l'équipe, mais sont allés chercher quoi? C'est encore des projets. Arnaud Ostrait, qu'on est allé trouver en deuxième division suisse, qui a 18 ans, puis qui est probablement pas meilleur que n'importe quel gars qu'on aurait pu ramasser en CPL, mais
0: c'est
1: écoute,
0: ça.
1: 10 fois plus cher. On est allé chercher des gars comme Thoralsson, qu'on a échangé 6 mois plus tard. Tu sais, si tu veux vraiment montrer que t'es un club ambitieux, arrête avec les projets. Va chercher des joueurs de qualité,
0: exact,
1: qui ont prouvé qu'ils sont capables de performer dans un vrai championnat.
0: Juste qu'il faut
1: c'est pas
0: piliers.
1: Ça qu'ils font.
0: Identifie tes problèmes, va chercher des piliers à chaque problème. C'est tout.
1: Tu sais, ils ont quand même fait quelques acquisitions intéressantes pour, notamment, la défense. C'est beaucoup mieux. C'est un pas vers l'avant. Mais t'as des postes clés que t'as toujours pas comblés pis que ça fait des années. Un milieu créatif, un milieu relayeur, depuis le départ de Mihailovic, ça a jamais été remplacé.
0: C'est vrai.
1: En fin de semaine, c'était Piet, Longstaff et Lautauri. Défensivement, ce sont de bons milieux défensifs. Ils sont bons pour voler le ballon, pour mettre de la pression et tout. Générer de l'attaque, c'est zéro. T'as pas ça. T'as pas d'ailier dynamique qui va être capable peut-être de déborder avec sa vitesse, avec sa créativité et d'aider Prince Owusu. Il y a des trous qui sont flagrants au sein de cet effectif-là. Et tant aussi longtemps qu'ils sont pas sérieux avec leur recrutement, en mettant de l'argent pour aller chercher des vrais joueurs. Pas un kid de 19 ans qui vient de la 4e division hongroise puis qu'on se dit, ben peut-être, selon les statistiques avancées, il pourrait peut-être donner de quoi. Non, non. Ça prend du concret, ça prend du concret dès maintenant. Et au soccer, la réalité, c'est que si tu veux bâtir un club compétitif, faut que tu mettes de l'argent dans les transferts.
0: Ouais.
1: Et l'argent qu'ils ont fait avec les transferts en vendant les Koné, puis les Mihailovic, puis les Johnston, ça a jamais été réinvesti.
0: Non, t'as raison. Puis j'ai vraiment l'impression qu'en ce moment, on fait juste se satisfaire du strict minimum, puis on va de l'avant avec ça.
1: Oui, on se contente du strict minimum. On se contente d'avoir un effectif qui coûte pas cher, avec des joueurs que, ben, si ça se passe bien, on a pris une chance sur eux, puis peut-être que notre investissement, on va l'avoir rentabilisé x6.
0: Ben c'est ça, tu l'as dit, prendre des chances.
1: Mais que t'as des chances très basses que ça arrive, parce qu'ils en ont raté plusieurs coups dans les dernières années. Puis tant et aussi longtemps que le CF Montréal se montre pas plus agressif, puis qu'il pose pas des gestes plus concrets, ils vont rester comme ça. Un club dans les bas-fonds de la MLS.
0: C'est dommage.
1: Un club qui, il y a quelques années, on pouvait être fier de cette équipe-là.
0: Mais à fond.
1: Et c'est plus le cas aujourd'hui.
0: Non, c'est vraiment dommage. En tout cas, j'espère qu'ils ont des plans pis ils ont des projets. C'est juste ça. On peut juste espérer.
1: Parce que
0: pour
1: sinon,
0: l'instant,
1: d'ici là, ben, la fameuse lettre qu'ils ont écrite, ça a juste l'air d'une opération PR. Une opération pour calmer un peu la tempête.
0: C'est ça.
1: Pis pour faire à croire aux gens qu'on sait ce qu'on fait.
0: Pour distraire.
1: Alors qu'on a vraiment l'impression de s'en aller nulle part.
0: Ouais.
1: Bon. Ça, c'était ma montée de lait. Désolé.
0: T'as pas trop pire.
1: J'avais.
0: T'as pas l'air d'avoir eu trop chaud. Ça
1: non,
0: va.
1: Non, c'est correct. J'avais des choses à dire. OK.
0: Ouais.
1: On va prendre une pause et au retour, on va parler peut-être des deux noms qui ont le plus fait jaser dans le monde du sport à Montréal cette fin de semaine. Kirill Marchenko. Ça se peut-tu vraiment qu'il soit échangé? Est-ce que Montréal fait vraiment partie des candidats pour mettre la main sur Marchenko? Et LeBron James qui a pris sa décision, il s'en va aux 76ers de Philadelphie. On en parle avec Jacob Kenville après la pause.
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1: Il est journaliste à la télévision des Bois-Francs et on lui parle tous les lundis et vendredis à cette heure-ci. C'est Jacob Kenville. Salut Jacob, passez un bon week-end.
10: Salut messieurs, super beau week-end. Un peu comme toi Ali, on a fait l'adoption d'un petit chat également.
0: On
10: était dans la même situation, exact.
1: Incroyable, ouais. C'est comme c'est la saison. Mais vraiment, mini parenthèse là. Parce que là, pendant les déménagements, plutôt, il y a beaucoup de gens qui se débarrassent de leurs animaux de compagnie et tout. Fait que c'est un bon moment pour le faire. Il y a des bonnes façons de faire ça, la SPS.
0: Ouais.
1: C'était mon exactement. Message d'intérêt public.
10: Exact. Surtout pendant les déménagements, comme tu viens de le dire.
1: Exactement. OK. Kirill Marchenko. On en a parlé avec Marco D'Amico il y a à peu près une heure. Puis ça, c'est ma lecture de la situation. Tu me diras ce que t'en penses, Jacob. Samedi, une journaliste russe de RG Media rapporte comme quoi Kirill Marchenko serait sur le point d'être échangé. Il y aurait deux équipes finalistes. On ne sait pas si le Canadien est parmi les finalistes, mais le Canadien aurait l'intérêt. Ça, l'intérêt du Canadien, c'est pas nouveau. Ça fait quand même plusieurs semaines qu'on le sait. Dimanche, un journaliste de Columbus, Aaron Portsline, nie les rumeurs. Ils disent pas vrai. Il n'y a rien qui se passe entre Marchenko et les Blue Jackets en ce moment. Selon ce que j'entends, ils n'ont pas eu d'offre. Moi, ce que j'ai l'impression, c'est qu'on a deux clans en ce moment qui se livrent une guerre sur la place publique. D'un côté, la journaliste russe, elle a peut-être eu ses informations du clan Marchenko, qui est pas content d'être à Columbus, qui voudrait partir, qui veut un nouveau contrat. Et de l'autre, Don Waddell, les Blue Jackets, ils veulent éteindre des feux. Ils veulent pas potentiellement perdre un autre bon joueur et ils essaient de sauver la mise. T'en penses quoi de tout ça?
10: Ben écoute, je suis d'accord avec ta lecture de la situation. J'ai envie de dire qu'il n'y a jamais de fumée sans feu. Donc clairement, si l'information a fuité du côté des Blue Jackets de Columbus, de un, qui a fait fuiter cette information-là, ça part probablement du clan Marchenko qui, lui, vraisemblablement, n'est plus heureux à Columbus. Ouais. Donc clairement, il y a une fuite d'informations à ce niveau-là. Après ça, Don Waddell, lui, clairement, comme il le fait depuis le début du off-season, tente d'éteindre les feux parce que là, ça pète de partout à Columbus. Au début du off-season, on avait Zach Werenski qui avait fait... est-ce qu'il avait réellement fait une demande de transaction? C'est une situation assez étrange qui s'est passée. Et là, Don Waddell avait transigé Zach Werenski à Dallas pour ce qui, vraisemblablement, était Thomas Harley ainsi que Maverick Book, si je me trompe pas.
1: Ouais.
10: Mais là, c'est ça. Zach Werenski avait utilisé sa clause de non-mouvement, avait refusé cet échange-là. Donc là, j'ai l'impression que du côté de Columbus, on essaie d'éteindre les feux un peu partout. Mais une chose est certaine, de ma lecture de la situation, c'est que Kirill Marchenko n'est plus heureux à Columbus et potentiellement pourrait demander un échange. De toute manière, son contrat se termine d'ici la fin de la saison prochaine, va commander un gros contrat, mais on partage la même lecture de la situation, Oli, par rapport à tout ça. Là. Et
1: Le comprends de pas être content, Jacob, parce que je veux dire, Columbus, là, c'est le no man's land de la LNH. Tu sais, ils sont... jamais assez mauvais pour vraiment tanker, mais ils sont jamais assez bons pour compétitionner ou même pour faire les séries. Marchenko, c'est qui le meilleur joueur avec qui il a joué en attaque? Je veux dire, Fantilli a du talent, il est pas ça encore. Je le comprends de vouloir regarder ailleurs. Par contre, tu sais, faut pas se berner non plus. Si jamais il se fait échanger, il y a pas juste le Canadien qui va être intéressé à faire son acquisition. Et c'est là où ça devient intéressant. Dan Waddell l'échangera pas pour rien. Il va vouloir un gros retour. Toi, si t'es le Canadien de Montréal, es-tu prêt? Je donne des noms au hasard, là. À donner un Caden Goulet ou à donner un Alex Newhook pour mettre la main sur un gars comme Kirill Marchenko.
10: Ben écoute, clairement, la transaction pour Kirill Marchenko en sera une d'hockey. J'ai

0: Kaelan Gooley, puis tu sais, on n'en parle pas souvent, mais moi, si je suis Columbus, je regarde ce qui se passe avec le Canadien présentement, puis il y a quelques joueurs qui m'intéressent, dont Kaelan Gooley, effectivement,
1: Ouais.
0: mais Zachary Bolduc pourrait être un nom très attrayant également pour des équipes de la Ligue nationale. Il n'a pas encore signé son contrat, je comprends, mais ça reste un jeune joueur qui, à sa première saison, avait connu une saison du tonnerre. Je veux dire, il remplissait le filet adverse. Ça avait pas de bon sens. Ça peut être un joueur extrêmement attrayant pour Columbus, ailier pour ailier. Donc, j'y vois une similarité. Puis ensuite, bien évidemment, tu n'auras pas le choix de rattacher des espoirs à tout ça. On pense à un Alexander Zarovski, qui lui avait été justement dans les rumeurs de transactions là, lorsque le Canadien avait tenté de faire l'acquisition de Matthew Knies à Toronto. C'est donc un élément qui pourrait être sacrifié pour le futur. J'ai bien l'impression que le Canadien ne touchera pas à Michael Hage. Ils le portent trop haut dans leur estime. Ryan Backer, est-ce que c'est un gars également qui a assez prouvé, même au niveau AHL, que c'est un gars qui est capable d'être fiable, un gars qui est capable de jouer des matchs? Est-ce que c'est un élément que tu peux vraiment sacrifier pour faire l'acquisition d'un gars de la trempe de Marchenko? Moi, j'en suis pas si certain. Donc, c'est assez restreint, mais comme tu l'as dit, en fait, il y a des gars comme Kaelan Gooley, il y a des gars également comme Zachary Bolduc qui pourraient être extrêmement intéressants pour Columbus.
1: Ouais, parce que tu sais, ça va. Columbus est une équipe qui veut faire les séries, là. Eux, ils veulent pas prendre un pas de recul. T'as des gars comme Rick Bowness, t'as des gars comme Don Waddell, qui est le DG, qui jouent un petit peu pour leur job en ce moment, là. Si ça se passe pas bien, ça se pourrait qu'il y ait des têtes qui roulent. Donc, ils vont vouloir faire un échange qui leur permet de pas trop prendre un pas de recul. Puis, je comprends beaucoup de partisans du Canadien qui affectent particulièrement Alexander Zarovski. Il affectionne beaucoup. Oui. C'est un gars qu'ils aiment beaucoup. Mais à long terme, là, si t'as Kirill Marchenko, t'as plus besoin d'Alexander Zarovski, tu vas être plein aux ailes. Caulfield, Slavkovski, Demidov, Marchenko. Et de toute façon, c'est quoi les probabilités que Alexander Zarovski devienne aussi bon que Kirill Marchenko? C'est assez faible. On parle d'un espoir qui est encore loin de la Ligue nationale de hockey. Alors moi, j'aurais pas
0: peur. Elle est là la clé, Oli,
1: ben,
0: justement.
1: c'est ça.
0: Elle est là, la clé. Qu'est-ce que Zarovski va donner? Est-ce que c'est réellement un joueur qui va être capable de s'installer au sein du top 6 du Canadien? Je comprends que les partisans du Canadien.
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1: Bon lundi 27 juillet 2026. J'espère que vous allez très, très bien et que vous profitez du fabuleux temps qu'il fait présentement dans la grande région montréalaise et partout ailleurs au Québec et partout ailleurs au Canada, n'importe où. D'où vous êtes, on vous le souhaite. Richard Labbé avec vous pour les prochaines heures. Et on aura encore une fois un excellent menu pour vous aujourd'hui. On tente de le faire à chaque fois. Je pense qu'on le fait encore une fois, bien humblement. Alors, dans quelques instants, on aura des membres de l'Alliance de Montréal. Évidemment, notre club de basketball ici sont présentement en pleine course aux séries, tentent de se battre pour une place. Alors, on aura des joueurs de l'Alliance ici même en studio. Bien hâte de leur parler. Et un peu plus tard, dans notre segment hockey, les mangeux de puck, il y a un ancien gardien que j'aime beaucoup, que vous connaissez très certainement, qui s'appelle Stéphane Fizet. Ben, lui va être avec nous également pour jaser d'un paquet de choses qui ont rapport avec la rondelle. Alors, restez bien ici pour ça. Frank Grenier qui est avec moi, évidemment, comme d'habitude en studio. Salut, Frank!
2: Yes, ça va bien?
1: Ben oui, gros week-end. D'ailleurs, t'étais à l'Alliance vendredi,
2: oui,
1: toi.
2: J'étais là à leur victoire de vendredi dernier contre Ottawa. C'était vraiment le fun. Beaucoup d'ambiance, beaucoup de...
1: À Verdun,
2: Ouais, c'est ouais. L'auditorium, c'est vraiment le fun quand ils l'adaptent en basketball aussi.
1: Ben, ça a été rénové, puis c'est beaucoup mieux que c'était avant. Avant, c'était... Ouf! tu rentrais là l'été, il faisait 45 degrés, là. Ouais. Là, ils ont mis de la clim.
2: Ben, honnêtement, je savais pas trop à quoi m'attendre. Juste rentrer là, puis finalement, waouh, j'ai aimé vraiment le look que ça a. Ça a un look rétro un peu pour le basket aussi. On a amené des enfants, tous les enfants ont capoté, il y avait de l'ambiance, c'était vraiment une belle soirée, puis ils ont gagné.
1: En plus,
2: yeah.
1: Malheureusement, ils ont perdu hier.
2: Ouais, c'est une course aux séries assez intense aussi.
1: Alors, ils n'ont pas beaucoup de marge de manœuvre, mais on va leur jaser de ça dans quelques minutes. Là, ils vont être ici. Ça va prendre la place d'ailleurs dans le studio. Il faut voir qu'on se tasse, je pense. Mais on va avoir bien du plaisir. Puis, as-tu écouté un petit peu? Je voulais absolument qu'on revienne sur cette énorme victoire des Alouettes de Montréal. Ça, c'était dimanche, 31-18 face aux Tiger Cats de Hamilton. Les Alouettes vont bien.
2: C'est les féroces Tiger Cats. À chaque fois qu'on joue un contre l'autre, c'est tout le temps un combat. C'est des grands rivaux.
1: Ouais, et les Alouettes vont bien, comme je le disais, 6 victoires et une seule défaite pour eux autres depuis le début de la saison. Puis je regardais ça hier, là. C'est-tu le fun, ça, hein? Un petit dimanche soir. Malheureusement, j'étais pas en personne. J'ai pas eu le temps d'y aller. J'aurais bien aimé ça y aller. Il y avait en haut de 21 000 personnes sur la montagne hier soir pour ce match de football là, au stade de Percival Molson. Ça, là, hein, l'été. Prends une petite bière, ou peu importe, là, une boisson de ton choix. Tu t'assois sur la montagne, t'as la ville, t'as l'ambiance, le football, là, c'est vraiment une belle sortie, ça.
2: Un dimanche soir du sport à ciel ouvert, c'est dur à battre en général l'été, là.
1: Belle fun, hein, belle fun. Puis, ben écoutez, on avait Danny Mathiotcha, évidemment le DG des Alouettes en entrevue la semaine dernière. On parlait beaucoup du quart, qui quart arrière, Davis Alexander, qui avait une très bonne saison. Plus tranquille un petit peu dimanche pour Davis Alexander, seulement 187 verges de gain. Et il a subi une interception. C'était sa première en 357 passes.
2: Ça m'a fait de quoi? Je ne savais pas que ça allait me faire de quoi, mais quand j'ai vu l'interception, ça m'a... Ah, un petit pincement de... On dirait que je la prenais pour acquis, sa séquence, mais ça m'a fait un petit pincement. En tout cas, ça m'a...
1: T'en es-tu remis, ça va?
2: Oui, okay. J'ai failli caller off aujourd'hui, mais regarde, je suis là.
1: OK. Faut quand même que tu t'en remettes éventuellement. Ça arrive pas souvent, c'est vrai.
2: Ouais, puis c'était le fun aussi de voir les Alouettes gagner une partie alors qu'Alexander était pas dedans. Il a réussi à quand même générer de l'attaque de d'autres manières, mais ça montre qu'on est capable de gagner sans notre corps arrière dans la fleur de sa saison, disons.
1: Oui, à son summum.
2: Oui, ouais. Exact.
1: Mais là, si lui n'était pas dedans, Travis Theis, il était dedans, pas pire.
2: Il est toujours dedans.
1: Ça, c'est le porteur de ballon qui a été absolument sensationnel. Au football canadien, il faut le dire, là, pour les porteurs de ballon, c'est pas facile. Ben, je veux dire, c'est jamais facile, mais t'as pas 4 essais. T'as 3 essais, donc souvent, en situation de deuxième essai, les clubs, ils vont plus par la passe. Et ça fait en sorte que des matchs de 100 verges au sol, tu vois moins ça un petit peu au football canadien. Ben, dimanche, Travis Theis, lui, c'est 156 verges de gain au sol. Assez exceptionnel.
2: Et c'était pas des verges dans la finesse.
1: Non.
2: C'était des verges en plein milieu du terrain, en rentrant dans tout le monde. Et t'as raison aussi avec les porteurs de ballon de la Ligue canadienne. Souvent, ils sont oubliés. Des fois, les équipes disent, on commence avec des passes, puis ils ont 5 courses en première demi ou des choses comme ça. C'est difficile d'avoir un rythme.
1: Ouais.
2: Mais Tide, je pense qu'on n'a pas le choix de le mettre sur le terrain avec la saison qu'il connaît, puis ça allège tout le reste de l'attaque aussi.
1: Ouais, il a été très, très bon. Et puis, les Alouettes qui n'auront pas une longue pause là, pour s'en remettre, toi non plus, ça, tu ne pourras pas te remettre de l'interception de Davis Alexander pendant des semaines, parce qu'ils déjà, ils vont retourner sur le terrain vendredi. Et dans l'émission de jeudi, d'ailleurs, on aura encore une fois le directeur général Danny Macioccia avec nous.
2: Alors, mais pour un corps comme Alexander aussi, il ne veut pas attendre longtemps, je pense.
1: Non.
2: Sa prochaine partie après celle-là, la partie d'avant, il a doublé ses statistiques-là en verge.
1: Oui, très compétitif. Ouais. Et puis là, ben, encore une fois, c'est seulement le début de la saison, c'est seulement le 7e match, mais les Alouettes qui sont, je pense, très bien positionnés pour peut-être. On peut-tu parler de Coupe Green? On se trouve de bonheur. Hein?
2: C'est un peu trop de
1: bonheur.
2: On fera
1: pas de ça.
2: On peut le penser, mais
1: non.
2: On n'en parle pas.
1: On le dira pas. Okay. Je retire. J'ai fait semblant que j'ai rien dit.
2: Pense-les, par exemple.
1: Oui, je le pense, mais je vais pas jinxer
2: exact.
1: L'équipe. Et à part de ça... Oh, attention, il y a une transaction.
0: Alerte transaction.
1: Le Canadien...
2: Ça, je sais pas comment je vais m'en remettre.
1: Es-tu bien assis, là?
2: Je sais pas comment je vais m'en remettre.
1: Le Canadien a fait l'acquisition de... Sacha Pastujov.
2: Qui?
1: Ben, je viens de le dire. Sacha Pastujov. C'est ça.
2: Cool.
1: J'espère qu'il n'y a personne qui est en voiture, qui a entendu notre alerte, puis qui a pris le clos.
2: Qui s'est stationné.
1: Qui a pris le à l'envers.
2: Pas le temps. Il y a une alerte de 5 secondes pour une transaction. Ça a quand même coûté Sean Farrell.
1: Ben là, c'est ça. Alors, on va l'expliquer. Donc, la transaction, ben ça, on va le dire, c'est une transaction de la Ligue américaine.
2: Ouais.
1: C'est pas mal ça. Alors, le Canadien qui a mis la main sur ce joueur-là, Sacha Pastujov. Le connaissais-tu avant qu'on en parle? Là?
2: Pas du tout.
1: Non. Il y a quelqu'un qui écrit sa messagerie texte. Vous êtes chien. Je pense qu'on a fait peur à pas mal de monde.
2: Ouais,
1: on s'excuse.
2: Oui.
1: C'est lundi, c'est l'été. On essaie de s'amuser. C'est correct, ça?
2: Il y avait une transaction. On a peut-être juste mal évalué l'importance de celle-ci. C'est juste...
1: Non, mais c'était pas faux de dire qu'il y a eu une transaction. Maintenant, est-ce que c'était nécessaire de sortir notre thème de manière spectaculaire? Peut-être pas.
2: C'est subjectif.
1: Mais encore une fois, on n'avait pas le choix de tenter de... Tu sais, il se passe pas grand-chose. Alors, on tente de faire du bruit avec le peu qu'on a. Alors, on va la résumer. Donc, la transaction, ben, encore une fois, transaction de la Ligue américaine. Le Canadien qui obtient ce joueur-là, Sacha Pastujov, acquis des Ducks d'Anaheim. En retour, tu en as parlé d'un autre attaquant, Sean Farrell. Je pense que Sacha Pastujov va faire exploser HockeyDB au cours des prochaines minutes. C'est un joueur de 23 ans qui avait été un choix de troisième tour, ça, en 2021. Dans le cas de Farrell, lui avait été un choix de quatrième tour en 2020 par le Canadien. Puis je sais pas pourquoi, Frank, mais je me souviens qu'il y a eu comme un buzz autour de ce gars-là. À un moment donné, j'avais l'impression que les gens parlaient de Sean Farrell comme s'il était un choix de premier tour. Je sais pas pourquoi, honnêtement, puis je me souviens pas pourquoi, j'essaie de me rappeler, mais je me souviens qu'il y a eu un buzz pour Sean Farrell. Et il a joué à un moment donné, souviens-toi, tu t'en souviens-tu?
2: Oui, oui.
1: Peut-être tu t'en souviens pas. En 2022-2023, Sean Farrell avait joué 6 rencontres avec le Canadien de Montréal, mais de toute évidence, ça n'avait pas été assez. Et puis, ben depuis ce temps-là, ben, il est un joueur de la Ligue américaine du côté de Laval.
2: Il y a deux joueurs qu'on attendait, que tout le monde attendait. C'était Sean Farrell et Mathias Norlinder. C'était les deux.
1: Ouais.
2: Pour moi, c'est des équivalents un peu. Puis Farrell, il a beaucoup de talent, mais on s'entend que le chemin vers les Canadiens, la porte est pas mal fermée avec la direction qu'on prend.
1: Ouais.
2: Fait que c'est un échange, puis je pense...
1: Un échange de la Ligue américaine, ouais. C'est juste ça que c'est. Mais il y avait vraiment un petit buzz autour de Farrell à un moment donné. Et puis, sais-tu quoi, à un moment donné, je l'ai vu arriver... dans le vestiaire du Canadien, je me souviens plus si c'était au Centre Bell ou à Brossard. Puis tu sais, c'était après l'entraînement, il venait d'enlever son stock. Pas un gros gars, là. C'est vraiment un joueur de petite taille, de petite stature, pas des grosses épaules. Donc je le voyais, puis je me disais, Je sais pas comment ce gars-là va être capable de soutenir le rythme dans la Ligue nationale de hockey. Et puis malheureusement pour lui, ben il a pas été capable de le faire jusqu'ici. Alors on verra si Sean Farrell pourra peut-être se relancer du côté des Ducks d'Anaheim.
2: Mais on... Le soleil peut faire du bien.
1: Bon, oui, ben, ça c'est 100% vrai. Mais on le rappelle, là, c'est une transaction essentiellement de la Ligue américaine. Alors c'est ça. Et puis les gens qui attendaient la plus grosse transaction, ben on vous le dira si ça arrive. On parle évidemment de Kirill Marchenko. Dépendant à qui on parle, soit que c'est proche, soit que c'est pas proche. Peut-être que oui, peut-être que non. Si ça arrive, on mettra notre petit thème d'ailleurs. On en ressortira notre
2: ouais. La prochaine fois que ça joue, si ça joue, ça sera pour vrai.
1: Ben non, mais on c'est un thème qui sert à annoncer une transaction.
2: Effectivement.
1: On n'a pas dit transaction de grande importance, de petite importance. Ce n'est pas mentionné, ça. C'est correct, ça.
2: C'était chiant un peu.
1: Fait qu'on va, oui, on va le ressortir.
2: C'est légal, mais ça.
1: Il y a beaucoup de gens qui écrivent présentement sur la messagerie texte et qui sont moyennement contents de notre choix de thème. Mais on n'avait pas le choix. Mais, et puis, tu sais, je voulais parler un petit peu. On va parler un petit peu de ça. Kirill Marchenko. Parlons-en un petit peu. Et sais-tu comment je veux l'aborder, Frank?
2: Vas-y.
1: Je veux l'aborder avec une anecdote!

0: Alors, je veux parler de ça en reculant, puis je vais faire un lien. Tu te souviens certainement de Brett Hull?
1: Ben oui.
0: Qui avait été évidemment un très très grand joueur, entre autres avec les Blues de Saint-Louis. À l'été 2001, Brett Hull n'a pas de contrat. Marchenko en a un, là, mais Hull à ce moment-là n'a pas de contrat. Et à cet été-là, le Canadien Brett Hull, là, je pense que c'est à chaque jour. Et à un moment donné, j'ai l'agent de Brett Hull qui m'appelle pour me dire « Ah là, on a parlé avec le Canadien. Ah là, on a fait des pas en avant. Ah, on avance. Ah, le dossier avance. » Et évidemment, Brett Hull, je te pose la question, Brett Hull a joué combien de matchs avec le Canadien de Montréal?
1: Ta minute vite de même.
0: Attends, veux-tu un indice?
1: Je retiens 3-0, je pense.
0: Exactement. Il a joué 0 match. Et là, je ne sais pas ce qui va arriver avec Kirill Marchenko, mais c'est juste pour dire que des fois, il arrive que tu peux avoir des agents qui vont tenter de mousser un petit peu la candidature de son... Puis c'est normal, parce qu'un agent de joueur, à la base, doit s'occuper de son joueur, donc il doit peut-être un petit peu mousser sa candidature, puis c'est ce qu'on voit présentement, je pense, dans ce dossier-là. Mais il ne faut pas perdre de vue que on est toujours beaucoup dans les spéculations, puis dans les scénarios fantastiques, puis au bout du compte, qui sait? On le sait pas. Puis je sais que du côté de Columbus, on répète que ça, qu'il y a rien, il y a rien là-dedans qui est vrai. Le DG des Blue Jackets lui-même a dit, il s'en va nulle part, calmez-vous. Je paraphrase, évidemment. Alors, on verra ce qui va arriver, mais pour l'instant, il faut faire bien attention avec les spéculations.
1: Je pense qu'il faut distinguer, justement, est-ce que les rumeurs et les souhaits aussi. C'est ça qui est le fun d'analyser. Oui. Le côté souhait, est-ce que toi, tu penses que Marchenko serait un bon... Est-ce que tu le voudrais à Montréal? C'est un bon fit avec ce qu'on fait?
0: Ben ça, c'est une excellente question. Et puis, justement, si je regarde un petit peu le plus gros besoin du Canadien présentement, si on veut être bien cartésien, là... C'est quoi le plus gros besoin du Canadien? Je te pose la question.
1: Le deuxième centre.
0: Le deuxième centre. Voilà. Bravo. Exactement. C'est 100% ça. Est-ce que Kirill Marchenko est un centre? La réponse, c'est non. Non. Alors, est-ce que vraiment le Canadien va commencer à se garrocher dans cette course-là pour obtenir un très bon joueur? Mais pas un joueur qui va combler ton besoin le plus pressant. Et c'est ça un petit peu mon problème avec ce dossier-là. Puis je sais que le Canadien va certainement prendre un téléphone puis va faire les appels. Anthony Mantha, c'est ça qui est arrivé il y a quelques semaines. Le Canadien s'est informé au sujet d'Anthony Mantha. Finalement, c'est pas arrivé. Mais est-ce que Anthony Mantha venait combler le besoin le plus pressant du Canadien? La réponse, c'est non.
1: Non.
0: La réponse, c'est non. Alors, tant qu'à sortir des espoirs de Montréal, puis des choix de premier tour, puis ci, puis ça, puis peut-être même un joueur de la formation régulière. Si t'es pour faire ça, à mon humble avis, fais ça avec l'optique de combler ton besoin le plus pressant. Et c'est un bon joueur, là. On n'est pas en train de dire que Marchenko n'est pas un bon joueur. C'est 26 ans, 67 points l'an passé, 74 la saison d'avant. Si tu fais 74 points dans la Ligue nationale de hockey, c'est parce que t'es pas pire. Tu es d'accord là-dessus?
1: J'ai entièrement d'accord avec ça.
0: Alors, mais commencer à te donner puis faire des grosses transactions pour un joueur qui ne répond pas à ton plus grand besoin. Demidov, on le sait tous, le potentiel de ce joueur-là. Maintenant, trouve un joueur de centre pour l'alimenter.
1: Mais comme tu dis aussi, la fois que tu prends un swing avec des Arofsky et des premiers choix... Mais t'as juste un swing. Après ça, t'es opus, ces outils-là pour faire une transaction. Faut que ça soit pour le bon joueur. Et si tu bouges pour un Marchenko, faut que tu sois sûr qu'il y a une extension en place. Deux, un montant qui te convient, ce qui n'est pas fait aussi.
0: Ce qui n'est pas fait.
1: Et trois aussi, faut que tu sois convaincu que c'est le joueur qui te manque. Et est-ce qu'il coche ces trois cases-là? Ça, on le sait pas.
0: Mm-hmm.
1: Mais aussi, moi j'ai un peu peur, puis je suis pas contre l'idée de Marchenko, juste pas dérouler le tapis rouge, donner tout ce qu'on a pour l'avoir, mais si on fait l'acquisition à un prix qui se peut, puis tout fait bien du sens, je suis partant, là. Mais un attaquant, un gros gabarit qui est pas physique, parce qu'il est pas très physique, il donne pas beaucoup de mise en échec non plus, qui fait des buts, mais qui fait à peu près 30 buts, 70 points par année, est-ce que c'est vraiment l'attaquant robuste qu'on cherche juste parce qu'il est gros ou c'est un autre Pacioretty?
0: Bonne question. Et l'autre chose, n'oubliez pas, là, cette année, il est à la dernière année, évidemment, de son contrat. Il gagne 3,8. Du petit change.
1: Du petit change.
0: En termes de Ligue nationale de hockey, du très petit change. Le prochain contrat, Marchenko, il va gagner plus que ça. Hein? On est-tu des devins ou on n'est pas des devins
1: au
0: ici?
1: Moins, au moins trois fois ça, je dirais.
0: Tu penses, mais c'est pas fou dans le contexte actuel de penser qu'il va gagner trois fois ça. Alors, vas-tu donner trois fois ça à ce gars-là, vraiment?
1: C'est ça que je me demande.
0: Qui n'est pas ton deuxième centre, là, on le rappelle. Là.
1: Et en plus, on a déjà notre première unité de jeu de puissance qui est assez installée aussi, je pense. On n'enlèvera pas Caulfield, là. Il fait 50 buts. On n'enlèvera pas Suzuki qui
0: pense
1: la
0: pas
1: colle.
0: Non plus.
1: Slavkovski qui a marqué, je pense, 15 buts la saison dernière en avantage. Je pense qu'il est correct là. T'as des mi-doubles créatifs. Techniquement, ça se peut que tout arrive dans une saison, mais pour passer la saison, on n'a pas de place sur l'avantage numérique. Il va jouer sur la deuxième ligne. Ça se peut-tu qu'il fasse pas 70 points aussi l'année prochaine?
0: Exact.
1: Sans ces opportunités-là. Faut être prêt à ça aussi. Si tu déroules un pont d'or de 10 millions de dollars pour un ailier qui va jouer sur ta deuxième ligne puis sa deuxième vague, c'est peut-être pas le besoin de plus criant.
0: Je sais pas. Est-ce qu'on peut dérouler un pont d'ailleurs? Tu viens d'utiliser l'expression dérouler un pont d'or.
1: Un pont d'or,
0: est-ce
1: oui.
0: Est-ce qu'un pont, ça se déroule?
1: Ben, ça dépend. Une petite peinture de Dali, là, d'après moi, ça peut se dérouler quand c'est mou de même, là. Mais dérouler un pont d'or, des fois, j'invente des expressions.
0: Je pense qu'un pont, ça ne se déroule pas. Tu voulais peut-être dire dérouler un tapis d'or.
1: J'ai déroulé un tapis rouge et j'ai offert un pont d'or, mais dans la même phrase. C'est ça que j'ai fait. Donc, on déroule le pont d'or.
0: On va dérouler un pont d'or. OK, parfait. Ouais. Ça, c'est le fun. J'aime ça créer des expressions.
1: Ça m'arrive souvent.
0: Ça t'arrive souvent?
1: Ouais. Bon. Que j'en sois conscient ou non, ça m'arrive souvent.
0: C'est parfait. On va aller à la pause et on retourne. Toute cette belle discussion m'a inspiré notre question du jour. On vous la dévoile au retour de la pause.
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0: Alors, on s'excuse encore profondément aux gens qu'on a alertés avec notre bruit de transaction. On voulait seulement s'amuser. Il y a beaucoup de gens qui ont eu de la misère avec ça. Alors, on rappelle que le Canadien a fait une transaction mineure. C'est ce qui est arrivé. C'est une transaction de la Ligue américaine.
1: On s'est juste laissé emballer. Oui. On a mis une alerte. C'est des choses qui arrivent. Mais la plupart ont trouvé ça très drôle aussi.
0: Ben oui, c'est bien correct. C'est bien correct. Mais ça et la suite et notre discussion. Évidemment, on parle beaucoup de l'affaire Kirill Marchenko. Il va-tu partir? Il va-tu pas partir? On ne sait pas. Mais on en parle beaucoup. Et notre discussion, Frank, m'a inspiré notre question du jour. Et d'ailleurs, je pense qu'on peut déjà y répondre sur la chaîne YouTube en ce moment même. On va regarder les pourcentages. C'est un oui ou un non. C'est pas compliqué. Et on va revenir avec les pourcentages. Alors, je la pose. Et après, Frank, je vais entendre ta réponse. Est-ce que le Canadien de Montréal est à un joueur de la 25e. Je répète, est-ce que le Canadien de Montréal est à un seul joueur, n'importe qui, gardien, attaquant, défenseur, qu'est-ce que vous voulez, à un seul joueur de sa 25e Coupe Stanley, oui ou non? Frank, ta réponse.
1: Ma réponse, c'est non. Non. Et aussi, je sais qu'il y a beaucoup... Moi, je crois beaucoup à l'interne. Je pense que Michael Hage va venir combler un besoin éventuellement. Même Ryan Backer, je sais que pas tout le monde est d'accord avec moi quand je dis ça, mais moi j'y crois encore parce que je pense qu'il va devenir plus un dans le moule d'un Slavin que dans le moule d'un Werenski, mettons. Je sais pas si tu vois la différence entre les deux, plus un gars défensif, tout ça.
0: Mais ça serait correct.
1: Ben, ça serait excellent s'il devenait comme un Slavin aussi. Je pense aussi qu'on a besoin d'avoir un bottom six qui est plus imposant physiquement. On l'a vu en série à quel point ça nous a manqué.
0: Les trios de profondeur, là.
1: Exact, qui ont des rôles et non pas juste voici les joueurs qui restent qu'on met sur des trios ensemble. Vraiment un bottom six qui a une identité. Puis des fois, honnêtement, en ce moment, là, je pense que... Je fais confiance à l'équipe de gestion à date. Ils ont mérité un peu le bénéfice du doute. S'ils n'ont rien fait, je pense qu'il n'y avait rien d'intéressant à faire. Des fois, j'ai le feeling, dans le marché de Montréal, on se sent comme le gars qui est au bar puis qui voit tous ses amis partir. Tous ses amis partent un après l'autre avec une personne différente. Puis lui, il est tout seul. Puis ben, moi aussi, j'aimerais savoir quelqu'un, mais... En ce moment, pour moi, il n'est pas 3h du matin.
0: C'est ça que j'allais te demander.
1: Il est minuit en ce moment. Okay. Il n'est pas 3h. On a encore du temps. Prends-toi un drink, relax. touchdown.
0: Il est pas encore 3 heures. Non. OK, je retiens ça.
1: Personne n'a ouvert les lumières. Personne n'a ouvert les lumières.
0: Ça marche-tu encore de même? Y a-tu comme un slow?
1: J'aime pas ces coups. Ça fait longtemps que je close plus les bars.
0: Y a-tu encore un slow à 2h54? Puis là, on ouvre les lumières.
1: Je sais pas, moi.
0: Ça fait très longtemps que j'ai pas fait ça. Alors, écoute, on va y penser. Et on vous invite aussi, les gens qui nous écoutent, évidemment, on vous invite à penser à ça. Est-ce que le Canadien est à un seul joueur de sa 25e Coupe Stanley? Et si on a le temps, peut-être un petit peu plus tard au cours de l'émission, je serais même curieux d'ouvrir les lignes et d'écouter les gens.
1: Bon, plus tard, moi, je pense qu'on va avoir ta réponse à la question et celle du public.
0: J'ai pas encore répondu, d'ailleurs.
1: Non, c'est ça, puis je te laisserai pas t'en sortir. Répondu.
0: Non, tu m'as, je sais. Je sais, je m'attends à ça de ta part. Mais on va inviter les gens à penser à ça et à voir ce que les gens... parce que je trouve ça fun parce qu'il y a beaucoup de noms. Souviens-toi, c'était Matthew Nice.
1: Ouais.
0: À un certain moment, ça, c'était quand, là, dans le coin de la date limite des transactions.
1: On l'a appris pendant les séries, je pense que ça va y se passer à la date limite.
0: On l'a appris plus tard. Après ça, évidemment, on vient d'en parler. Anthony Manta, qui a été courtisé par le Canadien de Montréal. Apparemment que ça a duré. Et puis, quand je lui ai parlé, c'était quoi, il y a 2 semaines à peu près, je me souviens plus. Il comptait que ça a duré à peu près 1 semaine, tu sais, puis... Éventuellement, le Canadien n'a pas donné suite au dossier, puis il n'y a pas eu d'offre officielle, il n'y a pas eu de chiffre officiellement. Mais on sent que le Canadien est intéressé. Mais là, est-ce que... Puis ça, c'est toujours un joueur individuel. Puis là, on parle peut-être de qu'est-ce qui arrive avec Marchenko, mais est-ce que c'est un seul joueur qui débarque ici et qui transforme complètement cette équipe-là et qui, soudainement, fait de cette équipe-là une prétendante?
1: C'est une excellente question.
0: Moi, je trouve que c'en est une bonne.
1: Ouais.
0: On va me féliciter. On va me donner un high five à moi-même. Alors, on va laisser aux gens le temps de réfléchir à tout ça. On le rappelle sur la fiche, pas la fiche, sur la chaîne, voilà, YouTube. Vous pouvez répondre. On va, au cours de l'émission, regarder un petit peu vos réponses, le pourcentage. C'est-tu oui, c'est-tu non? On va regarder.
1: Vous pouvez aussi nous texter. Oui. 514-790-0919. On va vous lire aussi vos réponses là-dessus.
0: Oui, et puis je vais en lire une justement parce qu'elle est intéressante. Il y a Stéphane Larocque qui dit « Il y a juste Connor McDavid qui pourrait faire qu'on est un joueur de la Coupe. » C'est pas une mauvaise réponse, ça.
1: Tant qu'à rêver, moi, je rêve pour McDavid aussi.
0: Puis tu sais, parce que je vais être... Puis je dis en tout respect, je pense qu'Anthony Manta aurait été une bonne acquisition, mais est-ce que soudainement le Canadien devient favori pour la Coupe avec Anthony Manta?
1: Non.
0: Puis je le dis en tout respect.
1: Oui, oui.
0: Anthony Manta qui a été très bon joueur, qui revient de sa meilleure saison d'ailleurs, en carrière. Mais est-ce que Matthew Nice, si le Canadien avait obtenu Matthew Nice, est-ce que soudainement le Canadien est favori pour la Coupe? J'aime cette réponse-là. Effectivement, si on regarde ça de manière très sérieuse, là, il y a une couple de joueurs seulement là, que tu peux dire, OK, on met la main sur ce gars-là, puis là, notre équipe est complètement transformée, un peu comme ce que viennent faire au basketball les 76ers de Philadelphie. Tu vas chercher LeBron James, c'est bien évident que soudainement, tu fais partie des grands favoris. Sinon, que tu es le grand favori.
1: Exact, puis c'était un beau mélange de jeunes et de vétérans à Philadelphie. Il y avait un spot bien ouvert pour LeBron qui est allé là, et là, il change l'équipe avec ça.
0: Complètement. Il change l'équipe complètement. Alors, est-ce que ce joueur-là qui existe chez le Canadien, est-ce que le Canadien peut aller le chercher? On va savoir ça.
1: Ouais, puis sinon, est-ce qu'on donne toutes nos économies pour le nouveau jouet du moment, même si c'est un jouet qu'on va se tanner dans 2 semaines, ou on attend le jouet qu'on va vouloir longtemps?
0: C'est des sous-questions à ma question.
1: Exact.
0: Fait que ça commence à faire beaucoup de questions dans une même question.
1: Mais il n'y a rien que ça, des questions, Richard. Il n'y a rien que ça.
0: je trouve ça intéressant. Puis là, je les entends. Je pense qu'ils sont ici.
1: Ouais.
0: Alors, on va aller à la pause. On parlait un petit peu de basketball avec LeBron et les 76ers. On a une équipe de basketball, nous-mêmes, ici à Montréal. L'Alliance de Montréal, qui reviennent d'une défaite un petit peu cruelle hier soir, mais qui sont ici en studio pour nous parler de cette fin de saison très palpitante du côté de l'Alliance. On se bat pour peut-être une place en série. Alors, on parle de tout ça au retour de la pause.
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0: On est de retour et il y a du monde en studio pas mal. On parlait de l'Alliance. On a 3 membres de l'Alliance ici. On a Keyshawn Barthélémy qui est meneur. On a Quincy Guerrier qui est ailier et capitaine également. Et enfin, Blondeau Chukwuengo, j'espère que j'ai bien prononcé.
3: Ouais, Chukwuengo.
0: Chukwuengo, alors qui est arrière. Meneur. Également. Ah, meneur. OK, ouais. J'avais rien dans mes notes. Désolé. Pas meneur. Les gars, défaite cruelle. Hier, je regardais ça. Quelques points, il s'en est fallu de peu. Mais on garde le moral quand même.
3: Vas-y. Ouais, c'est sûr, il faut garder le moral parce que les games continuent à s'enchaîner. Donc, on peut pas trop se mettre notre tête basse à cause de cette game. On doit se préparer pour la prochaine game qui est demain contre Vancouver. Mm-hmm. Notre bonne équipe.
0: Ouais, exactement. Et Quincy, 32 points. Mm-hmm. C'est quand même pas mauvais.
4: Ouais, c'est ça. On aurait aimé gagner la game, mais ouais. Comme Blondeau a dit, il reste deux games à la saison.
0: Ouais.
4: Une game à la fois. Puis avec le classement aussi, c'est vraiment comme serré dans le race pour les playoffs. Donc, tu sais, demain, faut vraiment qu'on la gagne. Là, c'est vraiment, vraiment important.
0: Et vous avez un calendrier qui est quand même. C'est pas facile. Vous avez évidemment pas les moyens. Par exemple, on parlait de LeBron James qui va se promener en hélicoptère pour aller à ses matchs. Il y a personne dans votre ligue qui fait ça, évidemment. comment vous étiez à Scarborough hier? Comment vous êtes rentré après?
5: On est rentré avec un bus.
0: Hein? Le bus? Ouais. OK. Ouais. Et comment ça se passe dans le bus?
4: On a du fun. Comme à la fin de la journée, tu sais, c'est. On a, qu'on gagne ou qu'on perd, on va toujours rester ensemble. On a une bonne chimie dans l'équipe. Puis, c'est sûr, ça serait mieux des fois si on pourrait voyager
0: en hélicoptère.
4: Ouais, exactement. En hélicoptère ou quoi que ce soit.
5: En hélicoptère.
4: Mais non, c'est ça. Le moral est là. On est prêt. On a eu une très bonne game. Je pense qu'on a eu une bonne game en tant qu'équipe et tout. Puis, tu sais, on garde la tête haute. C'est une nouvelle game. Puis, on oublie la game d'hier.
0: Là, le prochain match, ça s'en vient très rapidement. L'Alliance, vous allez recevoir les Bandits de Vancouver. Donc, mardi soir à Verdun, 19h30. C'est quoi la clé?
4: Juste vraiment avoir le même game plan, juste rester ensemble. Puis juste jouer avec du cœur, tu comprends? Ça va être vraiment important parce que la dernière game à la maison aussi, mm-hmm. Je pense qu'on doit ça aux partisans. Puis, ouais. Tu sais, on veut faire les playoffs aussi puis gagner, mais... Je pense que si on se complique pas trop la tête puis on pense pas trop aux résultats, on va être correct. Si on joue notre basket, on devrait être correct demain.
0: Ouais. Le retour devant les partisans comme ça, les gars, à quel point c'est important. Peu importe le résultat, mais de bien terminer devant les partisans.
3: C'est vraiment important, especially pour nous, trois gars de Montréal. On joue devant nos familles, nos amis et tout. Donc, on veut laisser un bon impact. On veut laisser une mentalité positive pour finir cette année.
0: Mm-hmm. Et c'est intéressant ce que tu dis parce que les joueurs de basket, souvent, vous devez partir jouer ailleurs à un âge assez tôt. Vous allez jouer, il y a des joueurs qui vont jouer partout aux États-Unis. Et d'être capable de revenir ici, et tu parlais de jouer devant la famille, devant les amis, à quel point c'est spécial de faire ça, les gars?
5: C'est très spécial. Justement, l'Alliance de Montréal, c'est pour ça qu'on vient jouer, parce que on joue devant nos familles, puis on a l'opportunité d'être proche de nos familles aussi plus pendant l'été, parce que pendant l'année, l'hiver, habituellement, on est outre-mer, puis on joue pour d'autres équipes. Donc, c'est bien d'avoir un endroit pendant l'été où on peut s'assembler en famille, puis ils peuvent nous voir jouer le sport qu'on aime.
0: Et c'est ça, les joueurs de l'Alliance, souvent, après la fin de cette saison-ci, vous allez jouer ailleurs, souvent. Mm-hmm. Mm-hmm. Donc, vous, par exemple, vous allez où après?
4: Moi, j'ai signé avec une équipe en Roumanie.
0: OK.
4: Je m'en vais le 3 août. Donc, c'est vraiment bientôt dans une semaine. Donc, ça veut dire que, justement, si on fait les playoffs, je ne vais pas pouvoir être avec l'équipe et tout. Mais mon but, c'est quand même de
0: faire... Donc, toi, tu dois partir?
4: Ouais,
0: donc,
4: je dois partir, absolument.
0: Donc, si vous gagnez...
4: Ouais, si on va en playoffs,
0: je suis désolé, je dois partir.
4: Malheureusement, ouais.
0: OK.
4: Malheureusement, c'est... Ça fait partie de la vie, c'est j'ai pas le choix, c'est mon contrat puis tout, puis j'ai signé avec une très bonne équipe puis tout, puis c'est ça fait partie de la vie, mais moi je m'en vais en Roumanie, so j'ai vraiment enjoy mon été avec ma famille, comme qui j'en a dit, avec ma famille, mes amis. Je pense que c'était vraiment comme nice de pouvoir jouer. C'est quelque chose vraiment de unique pour moi là, de revenir toujours à Montréal puis de pouvoir jouer devant ma famille, mais ouais,
0: c'est ça. Keyshawn, Blondeau, vous, est-ce que vous partez ailleurs après la saison?
3: Moi, je suis en train de parler à plusieurs équipes en Europe, en Finlande, en Hongrie puis tout ça, mais j'ai pas encore de destination finale. J'ai pas encore signé mon contrat.
0: Tu sais pas encore. Y a-tu basketball en Finlande? Là, je viens d'apprendre ça. Là.
3: Ouais.
0: Y a-tu basketball? Y a du basketball partout. C'est vrai? Ok. Parce que la Finlande, c'est le ski et le hockey. Mais je... Ils ont des ballons aussi.
3: Il y a des ballons de basket.
0: Alors, dans l'ordre des choses, dans le classement, donc, on l'a dit mardi soir, c'est contre les Bennetts de Vancouver. C'est quoi l'enjeu exactement? Donc, ça prend absolument une victoire pour espérer une place en série. Là.
4: Ben, ouais. Dans le fond, il faudrait qu'on gagne les deux dernières games pour que ça nous mette dans une meilleure
0: position
4: possible. Mais ça peut arriver qu'on ne les fait pas quand même aussi, dépendamment des autres équipes. Parce qu'en ce moment, on est dernier, mais à égalité avec Ottawa, je pense.
0: Mm-hmm.
4: Puis, il y a un truc qui s'appelle tiebreaker. Donc, dépendamment, on a un tiebreaker... On gagne le tiebreaker avec Brampton,
0: mm-hmm.
4: mais avec Ottawa puis Niagara, c'est eux qui gagnent le tiebreaker. Donc, si on a le même
3: record
4: que Niagara ou Ottawa...
0: La même fiche.
4: Et ouais, eux, ils passent avant nous.
0: Okay.
4: Mais si on a le même record avec Brampton, on passe. Mais là, ça dépend, je ne sais pas comment ça fonctionne aussi. Si Brampton,
3: parce que là, c'est un peu compliqué. Parce que dans l'Est, il y a Scarborough qui est... Eux, ils sont premiers. Mais du deuxième au cinquième, on est tous à 9 victoires ou 10 victoires.
4: Ouais.
3: Donc, les deux prochains matchs vont être vraiment cruciaux pour les places dans les playoffs. Donc, si on est capable de gagner nos deux prochaines games, on se met dans une bonne position. Mais l'affaire aussi, c'est que les autres équipes, on ne sait pas qu'est-ce qui va se passer.
4: Il faudrait qu'on gagne nos deux prochaines games puis qu'Ottawa, on va dire, perde une game.
0: Okay, ouais, exactement.
4: Mais comme ça, c'est sûr qu'on passe.
0: Ce qui est 100% sûr, c'est que l'Alliance n'a pas de marge de manœuvre. Ça prend une victoire.
4: Victoire,
0: ouais,
4: absolument.
0: Ça prend les deux derniers matchs.
4: On veut pas genre perdre demain. Puis là, on espère qu'Ottawa
3: exactement.
4: Perde toutes les deux dernières games. Puis là, on doit gagner contre Brampton, on va dire, jeudi, pour qu'on puisse passer. Puis on ne va pas savoir le résultat avant parce que nous, on finit notre saison avant.
3: Avant tout le monde.
4: Ouais, okay. Donc, ouais, c'est ça.
0: Mais toi, tu vas être déjà parti.
4: Ouais, ben c'est comme mon équipe parce que tu sais c'est mes frères puis tout, puis c'est comme mon équipe, je vais être là quand même avec eux spirituellement.
0: OK. Ouais. Bon, parfait. Il y a pas moyen d'appeler en Roumanie pour demander de retarder ton arrivée.
4: Non, ça parce qu'on se prépare, c'est comme on est dans un championnat qui s'appelle la Champions League puis ça commence tôt, donc ouais, je dois être là-bas.
0: OK. Et puis comment ça a été la saison les gars de manière générale, parce que je pense qu'il y a quand même l'ambiance, le public qui est au rendez-vous quand même à chaque match à Verdun là.
5: La saison était correcte pour moi, personnellement.
0: Juste reste devant le micro parce qu'on te perd sinon.
5: Non, la saison était correcte pour moi, mais ça aurait pu être mieux, honnêtement.
0: Tu parles en termes de résultats de l'équipe.
5: Ouais,
0: là. Ouais, c'est ça. Ouais. Personnellement, ça
5: bise. Correct aussi.
0: Correct aussi, ouais. Sans plus. Et l'ambiance maintenant au match à Verdun, parce que moi, j'étais allé l'an passé, c'était très familial quand même. C'est encore le cas?
4: Ouais, non, très belle ambiance. Puis je sais que demain, ça va être sûrement probablement la meilleure ambiance qu'on va avoir.
0: À cause de l'enjeu.
4: Mais je sais pas encore, c'est un mardi, donc je sais pas comment ça va fonctionner, mais je sais que la dernière game, on avait une très très belle ambiance vendredi, donc on verra, mais qu'il y a une belle ambiance ou qu'il n'y a pas de belle ambiance, on doit gagner la game.
0: Vous avez un travail à faire,
4: ouais.
0: Quand même, peu importe. Et est-ce que c'est déjà possible de parler de l'an prochain? Est-ce que vous êtes tous de retour l'an prochain pour l'Alliance? Est-ce qu'on a déjà eu des discussions à ce chapitre?
3: C'est pas encore, c'est y a rien qui est concret encore, mais je pense que nous tous ici, c'est un blessing de pouvoir représenter notre ville, Montréal.
0: Mm-hmm. Alors, puis on parlait aussi du fait que l'équipe est en train enfin de prendre sa place à Montréal quand même aussi.
4: Mm-hmm.
0: Aussi.
4: Non, ouais, je suis content de qu'est-ce que l'Alliance est en train de faire avec l'équipe. Je pense que ça se développe d'année en année, puis. Moi, pour moi, je sais pas, je vais le dire tout de suite, là, je sais pas si je vais être là l'année prochaine, dépendamment de mon contrat et tout avec Roumanie, parce que je sais que moi, je finis genre en juin.
0: OK.
4: Donc, je sais que je vais manquer le début de l'année.
0: Ouais.
4: Mais là, on va voir après si je vais me reposer, passer ça avec ma famille, puis tout, dépendamment de. Et tout là, mais je vais être là, c'est sûr, je vais être around, mais je sais pas.
0: Mm-hmm. Si tu vas être là. Parce que c'est une situation où c'est beaucoup de contrats à court terme, je pense, dans votre ligue aussi également.
4: Ouais, ben c'est ça. Tu peux signer des games pour quelques games puis tout aussi. Donc on verra. Pour moi, ça, c'est ma situation. Je sais pas pour.
0: Pour les autres.
4: Ouais,
0: ça reste à déterminer.
5: Moi, ça reste à déterminer 100%.
0: OK. Mais en attendant, ce qu'on sait 100%, c'est qu'il y a un match de l'Alliance mardi soir, donc demain soir à Verdun, 19h30, contre les Bandits de Vancouver. Puis en langage de hockey, on dit que c'est un match de 4 points. Alors, je sais pas si c'est la même chose.
4: Ouais, littéralement.
0: Mais c'est un match important.
4: Ouais.
0: Ça, c'est sûr et certain pour la suite des choses. Et vous, rappelez-moi, vous allez conclure la saison, c'est jeudi?
4: Jeudi à Brampton, ouais.
0: À Brampton, en Ontario. OK. Ouais,
3: exactement.
0: Parfait. Donc, on va vous souhaiter, les gars, la meilleure des chances pour les deux derniers matchs. Et donc, évidemment, celui de mardi soir à Verdun. Keyshawn, Barthélémy, Quincy, Guerrier, Blondeau, Chukwuemeka.
3: Ça fonctionne.
0: Ça fonctionne. Merci. Merci beaucoup d'avoir été en studio aujourd'hui. Et meilleure des chances beaucoup. Pour le match de
3: mardi
0: soir.
3: Merci de nous avoir reçus. Merci de nous avoir reçus.
0: Merci beaucoup. On fait une petite pause et on revient tout de suite après.
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0: J'aime beaucoup la chanson, puis je l'ai eu dans la tête pendant tout le week-end. Alors, je sais pas si je dois féliciter l'auteur.
1: Olivier Durand.
0: Oui,
1: l'auteur,
0: c'est très bon. Très bon. Très bon.
1: Un petit verre d'oreille, je pense que t'es pas le seul aussi. Il y en a qui m'en ont parlé durant la fin de semaine aussi, des gens qui se surprennent à chantonner le quiz à Frank chez eux.
0: Ben oui, j'étais comme, j'étais en train de faire l'épicerie, puis j'étais dans la section des surgelés, puis un quiz à Frank, c'est le quiz à Frank. Pis j'avais vraiment hâte au prochain quiz à Frank, alors nous y sommes!
1: Et voilà, tu n'as pas à attendre plus longtemps. Et aujourd'hui, j'ai préparé un petit jeu assez spécial, un jeu qui s'appelle « Pourquoi? ». C'est la question que je vais te poser
0: Pourquoi?
1: Aujourd'hui
0: okay.
1: À quelques reprises.
0: Donc, comment ça marche?
1: Ça y va comme ça. Déjà, t'as hâte de jouer, je te vois.
0: Oui.
1: Première question. À sa première saison dans la LNH avec les Devils, Brendan Shanahan affronte les Sabres pour la première fois. Il s'enligne à côté de Rick Vive. Te rappelles-tu de Rick Vive?
0: Ben oui, il a joué pour Toronto très longtemps.
1: Ouais. Il est avec Buffalo à cette époque-là. Et dès que la rondelle est mise au jeu... Shanahan jette les gants, s'attaque à Vibe et il déclare un combat puis ils se battent ensemble. Pourquoi?
0: Ben, je sais-tu, moi. Il faudrait que j'y parle.
1: Invente une raison. Pourquoi tu penses que Shanahan s'est jeté sur Rick Vibe dès qu'il y a une seconde? Il s'est aligné avec lui.
0: C'était son premier match...
1: C'est la première saison, premier match contre les Sabres et okay. Contre Rick Vibe.
0: Contre les Sabres, OK. Attends, pourquoi est-ce que Brendan Shanahan serait parti après Rick Vibe?
1: Dès qu'il y a une chance, rondelle touche la glace,
0: ouais.
1: Drop les gants, saute dessus, il se bat avec.
0: Il lui avait vendu sa voiture sur Marketplace et Rick Vive s'est plaint que le moteur est en fin de vie.
1: Et tout le monde sait que Marketplace, ça se règle sur la glace.
0: Ouais, c'est ça.
1: J'adore
0: souvent,
1: ta réponse.
0: Souvent.
1: J'adore ta réponse. Mais non, malheureusement, ce n'est pas ça. En fait, c'est en 1983, 4 ans avant cette partie-là. Pendant qu'il était adolescent, Shanahan a demandé un autographe à Rick Vive, puis Vive a dit non, puis il l'a envoyé promener.
0: C'est bien bon, ça!
1: Et 4 ans plus tard, quand il est arrivé dans la LNH, Shanahan l'a jamais oublié, et quand il a eu la chance, il s'est rué dessus, puis ils se sont battus ensemble.
0: Ben, il avait-tu dit? Il a dit « Hey, tu viens-tu de moi? » C'est parti de même?
1: Je le sais pas, ou ben, d'après moi, non, tu te rappelles pas de tout le monde t'a rencontré de même. Mais
0: c'est bien drôle,
1: Shanahan,
0: ça.
1: Shanahan s'en rappelait.
0: Wow!
1: Fait que tu sais, quand on dit qu'il avait un mauvais caractère comme joueur,
0: wow.
1: On l'inventait pas.
0: OK, fait qu'il est parti après Rick Vive parce qu'il a pas voulu lui signer un autographe.
1: Il a été bête okay. Avec pour un autographe.
0: OK, ben, c'est une bonne raison.
1: Penses-tu que ben ouais.
0: Ça c'est, c'est la première fois de ma vie que j'entends cette raison-là pour une bagarre au hockey. Je m'attendais pas à ça.
1: Tu sais, quand on dit un cas, il y a toutes les raisons sont bonnes apparemment pour jeter les gants.
0: Mais là, sais-tu quoi? La prochaine fois que je vais rencontrer, j'espère, je vais probablement le croiser éventuellement, Brendan Shanahan, ça va être ma première question. Hey, c'est-tu vrai que t'as fait ça? Parce que là, tu prends ça d'où, là?
1: Moi, je prends, j'ai mes recherches.
0: T'as tes recherches, c'est ça? Je peux pas croire que c'est vrai, là.
1: Tu confirmeras avec Brendan Shanahan.
0: Je vais confirmer avec Brendan si je peux le croiser éventuellement.
1: Mais en plus, c'est pas pire parce que le hockey, c'est pas mal le seul domaine que tu peux avoir une vengeance là-dessus. C'est rare que si une rockstar te refuse un autographe, t'as pas d'autre.
0: Tu peux
1: pas aller jeter les gants avec dans un autre backstage ou quelque chose, mais au hockey.
0: Il y a peu d'opportunités où tu peux légalement jeter les gants, d'ailleurs.
1: Exactement.
0: Deuxième pourquoi?
1: Question 2. Mike Tyson a déjà offert 10 000 $ à un gardien de zoo. Pourquoi?
0: Ah ben ça, c'est probablement quelque chose que... parce que lui, il collectionnait les tigres à un moment donné, où il était pas...
1: Il y avait un ou deux tigres.
0: Il était un collectionneur de tigres. Il y a des collectionneurs de cartes de hockey, puis des collectionneurs de cartes Pokémon, mais Mike Tyson, de mémoire, est un collectionneur de tigres, donc probablement qu'il est rentré dans un zoo puis qu'il a dit... Ah ben là, celui-là, il est vraiment beau. Je te donne 10 000 piastres pour.
1: Au gardien du zoo?
0: Ouais.
1: Ça vaut-tu 10 000 un tigre?
0: J'ai aucune idée.
1: Je sais pas, mais ça peut valoir...
0: M'en aller sur Marketplace ce soir, m'en essayer d'en trouver un, puis je te dirai.
1: J'ai jamais magasiné de tigre, j'ai aucune idée. Eh bien non. En fait, il a offert 10 000 $ à un gardien du zoo pour se battre avec un gorille.
0: Ah wow!
1: Avec un gorille. En fait, c'est que... Il se promenait dans le zoo, puis il a vu un gorille qui intimidait les autres gorilles, puis il était avec sa femme, puis il a dit « ça me rend mal à l'aise ». Fait qu'il a offert 10 000 pour qu'il ouvre le zoo juste pour lui puis sa femme, qu'il aille dans la cage, puis qu'il se batte avec le gorille intimidateur.
0: C'est excellent. Ça, là, tu mets ça sur Netflix, là, puis moi, j'écoute, là.
1: Puis ce film-là, là, 1h30, tu sais, moi, ça, je l'écoute
0: au
1: complet,
0: oui, là. C'est sûr, je regarde ça, là. Non, mais tu organises un combat... Tu dis sur Netflix, mardi soir, je sais pas, moi, samedi soir, 23h, soyez-y. Mike Tyson contre le gorille du zoo de San Diego. Moi, c'est sûr que je regarde. 100%.
1: Ben, honnêtement, plus que contre Jake Paul. C'est peut-être ça l'évolution de ce combat-là.
0: Hey, celui contre Jake Paul, j'ai regardé exactement 0 seconde.
1: Pas mal de temps que ça a duré. Donc, c'est le temps que ça a duré. Long, il est tiré, lui, justement. Mais le gardien, juste pour que tu saches, a refusé l'offre de Mike Tyson. Oui. Avec raison. Fait qu'il y a un peu d'espoir dans ce moment.
0: Avec raison. Okay. Oui, c'est ça. Avec raison. Il a bien fait. Il a bien fait.
1: Question 3.
0: Oui.
1: À la fin des années 70, Paul Goswell de Calgary est surnommé le rebelle du curling.
0: Oh boy, OK. Là, tu vas vraiment me parler de curling présentement.
1: Oui, oui,
0: là.
1: Oui, oui.
0: On est au mois de juillet.
1: Exact. C'est le meilleur moment pour en parler, Richard. Il a les cheveux longs, ils ont des pantalons, il a des pantalons funky, c'est un vrai rebelle. Là. Puis en 1980, il y a un événement qui solidifie comme rebelle du curling.
0: Ah, attends, répète ta question. Il y a...
1: C'est quel événement qui l'a solidifié comme rebelle du curling?
0: Lui-même, là. Donc, il a lui-même a fait quelque chose.
1: En pleine partie.
0: OK, en pleine partie en plus.
1: Il a mérité ce titre-là. Pourquoi il a mérité le vrai titre comme rebelle du curling?
0: Attends une minute, là. Rappelle-moi l'année exactement.
1: C'était en 1980.
0: Oh, OK. 1980. Bon, alors, qu'est-ce qu'il aurait pu faire, rebelle du curling? Il a essayé de se battre avec Mike Tyson.
1: Mike Tyson a payé 10 000 piastres. Non,
0: ça c'est pas arrivé.
1: Vas-y, rebelle là, entre grosses guillemets là.
0: Ok, en gros guillemets.
1: Rebelle de Calgary.
0: Il est arrivé en speedo.
1: En speedo, au curling, ça aurait été.
0: Ça aurait été bon.
1: Ça aurait été fou. Puis ça aurait été décrié aussi. Fait que c'est la ta réponse. Et non, mais c'est similaire. C'est similaire, c'est que en pleine partie, lui et ses coéquipiers se sont commandés une pizza sur la glace. Puis elle mangeait pendant que l'autre équipe jouait.
0: Pendant le... Oui, OK. Ouais,
1: ils ont commandé une pizza sur le, y a leur pas de banc d'équipe. Là, tu sais, au curling, t'as pas vraiment de banc.
0: Oui.
1: Il y avait une pizza, puis pendant que l'autre équipe jouait, les autres mangeaient leur pizza.
0: Mais comment le livreur est arrivé?
1: Ça a l'air qu'ils ont eu faim, puis qu'ils ont vu que la cantine était pleine. Il y avait un gros line-up, il y avait pas le temps. Et ils ont commandé une pizza d'une pizzeria locale, puis il a dit, on est au curling. Puis quand il est rentré, il est allé chercher la pizza, il l'a amené là. Et il s'est mérité le surnom de Pizza Paul pour le reste de sa carrière.
0: À cause de ça, OK. Wow.
1: Fait que,
0: ça, c'est comme mal vu, là.
1: Ouais.
0: T'as pas le droit de faire ça au curling.
1: C'est rare. Tu sais, au bowling, oui, des petits chips, des petits nachos,
0: ouais,
1: des comme ça.
0: Entre les coups,
1: au
0: ouais.
1: Curling, j'ai rarement vu. Il n'y a pas de popcorn sur la glace.
0: Ben, écoute, puis tu sais, imagine que t'échappes du pepperoni sur le jeu, là. Là, tu deviens, ça devient dangereux.
1: Ouais, t'as pas de lame là, pour les trancher.
0: Exactement.
1: Là,
0: vraiment, tu glisses. Ça devient dangereux. Mon Dieu, OK.
1: Au pire, fais-toi un petit coin de la tire.
0: Oui.
1: Puis dis, on va pas dans ce coin-là, gang. Au pire, quelque chose.
0: On va non, pas là. OK. Pizza. Fait qu'il y avait ça qui est arrivé.
1: Ouais,
0: OK. Ça, bon, ouais, OK.
1: Puis dans ce les conventions du curling.
0: Ouais. Puis ce gars-là, est-tu à ce jour une légende? Genre.
1: À ce jour, il est encore appelé Pizza Paul.
0: Encore.
1: Fait que okay. C'est son surnom qui est resté.
0: On a vérifié qu'il est encore bel et bien. De ce monde-là.
1: Non, j'ai pas vérifié. Je suis pas allé jusque-là. J'ai vérifié que son surnom s'est resté là, mais regarde, recherches.
0: Si quelqu'un a vu Pizza Paul.
1: Si tu nous écoutes, Pizza Paul, appelle-nous.
0: Écris sur la messagerie texte, dis-nous salut.
1: On veut savoir quelle sorte.
0: Phil Dano a fait la même chose, mais pas sur la glace.
1: Pizza Phil, on va l'appeler comme ça maintenant. Pizza
0: exactement.
1: Phil. Question numéro 4. En 1973, les lanceurs des Yankees, Fritz Peterson et Mike Kekich, passe d'amis proches à ne plus jamais se parler.
0: Mm.
1: Pourquoi?
0: Parce qu'il a mangé une pizza pendant que l'autre était au bat.
1: Il a pas partagé. Non.
0: Mais là, on est beaucoup dans les affaires étranges.
1: Ouais,
0: je sais que tu prends ça, là, exactement. Là,
1: sur les internets. Les gens m'en envoient aussi parce que j'en parle depuis longtemps.
0: Donc, répète le nom des lanceurs.
1: Fritz Peterson et Mike Kekich.
0: Hey boy, deux gars que je connais pas du tout.
1: C'était deux amis proches, mais après ça, ils sont passés à ne plus se parler.
0: Au sein des Yankees de New York,
1: ouais.
0: En 73. En 73, parce que le premier a vendu son char sur Marketplace au deuxième, puis le coffre à gants ouvrait plus.
1: T'as-tu une mauvaise histoire sur Marketplace avec ton char?
0: J'en ai quelques-unes. Oui, j'en ai quelques-unes. Ça me tente pas d'en parler.
1: OK, parfait. On va te donner la réponse. On va changer de sujet. En fait, les deux familles de ces joueurs-là habitaient au New Jersey. Ils faisaient plein d'activités ensemble. Famille très, très proche. Ils s'entendaient vraiment bien, même trop bien. Ce qui fait que Peterson s'est mis à triper sur la femme de Kekich.
0: Vice-versa
1: aussi.
0: Vice-versa.
1: Kekich aussi tripait sur la femme de Peterson.
0: OK.
1: Et les femmes aussi Ça marchait comme ça.
0: Attends, là. Donc, tout le monde tripait sur le conjoint et la conjointe de l'autre.
1: Du tripé en croisé.
0: C'est ça. Tu comprends? Okay. Oui, je comprends très bien.
1: Jusqu'au jour où ils ont décidé de pousser l'échangisme au maximum.
0: Bon.
1: Peterson et Mike Kekic ont échangé de vie.
0: Littéralement.
1: Littéralement. Ça veut dire que ils ont décidé que les enfants allaient rester avec la mère, ça allait être plus stable pour les enfants. Et donc, les deux gars ont changé de maison, de femme et d'enfant. Ils ont juste changé de famille, changé de lieu.
0: OK.
1: Ils ont même fait une conférence de presse à l'époque pour annoncer tout ça. Puis, ils ont demandé aux Yankees de ne pas les échanger parce qu'ils voulaient rester là-bas avec leur situation compliquée, voir les enfants.
0: Ce qui est ironique, parce qu'ils demandent à ne pas être échangés.
1: Après, ça a été échangé.
0: Alors que juste eux autres font ça.
1: Fait que c'est peut-être pour ça des clauses de non-mouvement. Là. C'est important, on ne sait pas jusqu'où ça va. Fait que j'ai fait mes recherches pour toi, Richard.
0: J'espère.
1: Peterson, à ce jour, il est encore avec Suzanne, l'ex-femme de Kekic.
0: Wow!
1: Kekic, lui, est séparé peu de temps après avec Marilyn, l'ex-femme de Peterson. Puis il est devenu amer de cette situation assez rapidement.
0: Oui.
1: Parce qu'il y en a deux pour qui ils ont filé le parfait amour le restant de leur vie.
0: Exact.
1: Et les autres, ça a complètement planté. Ça s'est rendu que Ben Affleck et Matt Damon ont essayé de faire un film sur cette histoire-là ensemble.
0: C'est vrai que c'est une bonne histoire.
1: Ça aurait été le fun de voir eux autres en plus faire ça, mais Kekic veut rien savoir et il a même menacé de les poursuivre s'ils faisaient un film là-dessus.
0: OK.
1: Quand je dis que ça a mal viré cet échange-là pour lui. Fait que c'est pas tous les échanges qui finissent bien au baseball. C'est ça qu'on apprend avec ça.
0: Mon Dieu, c'est tout.
1: Quelle histoire pareil.
0: C'est une histoire complètement malade, là.
1: Il me semble que
0: t'es pas au courant de ça.
1: Ton DG t'arrive et t'expliques, tu sais, on voulait pas de trouble, les gars, là. Tu sais,
0: changer de maison pendant l'année.
1: Puis tout le monde était d'accord avec ça. Les enfants, je le sais pas, mais tout le monde changeait de chien, changeait de lit, changeait de maison, changeait de tout.
0: Mon Dieu.
1: Voilà.
0: C'est tout un quiz à Frank qu'on a aujourd'hui, moi, vous dire. J'espère que les gens sont conscients de ça. Mon Dieu.
1: J'ai une dernière petite question pour toi, Richard, aujourd'hui. Ça connais-tu l'ancien carrière Joe Theismann? Ça
0: ben
1: dit
0: oui,
1: quelque chose?
0: Qui a joué avec les Argonauts de Toronto, ici,
1: yes.
0: Qui a joué très longtemps, qui a été presque légende avec les Redskins de Washington.
1: Tout un joueur.
0: Oui.
1: Lui a déjà déclaré que personne dans le monde du football devrait être appelé un génie. Pourquoi?
0: C'est vrai, parce qu'un génie, c'est un gars comme Larry Einstein, c'est ça?
1: Je te le donne, bonne réponse. Parce que un génie, c'est un gars comme Norman Einstein.
0: Norman Einstein, okay.
1: C'est ça, un vrai génie. Norman Einstein, bonne réponse. Fait qu'il, en tout cas, c'est...
0: Donc, il s'était trompé. On présume qu'il a fait un croisement entre Norman Béthune et Albert Einstein, j'imagine.
1: Moi, je pense qu'il est juste parti d'Einstein et il s'est trompé de prénom. On pense que c'est vraiment ça, mais...
0: C'est rendu anormal.
1: Quand tu parles de génie puis tu te trompes de même, ça devient comme ça. Et en terminant, une petite citation pour terminer le quiz, comme fidèle à mes habitudes.
0: Bien sûr.
1: C'est un ancien centre de basketball, Chuck Nevitt, qui a déclaré « Ma sœur va avoir un bébé ». Je ne sais pas encore si je vais être un oncle ou une tante.
0: Ben, tu sais, aujourd'hui, on ne sait plus, hein? On ne sait plus.
1: Et tout le monde sait que c'est le sexe du bébé qui va décider si c'est une tante ou un oncle, hein? C'est ça, la base. Donc, d'après moi, il est de famille avec Norman Einstein, avec cette situation-là.
0: Quelqu'un qui doit être très confus quand il remplit le comment ça s'appelle le census?
1: Le recensement,
0: je l'ai dit en anglais.
1: Ouais.
0: Le recensement, ça doit être quelqu'un de très confus au moment de remplir le recensement. Mais
1: même juste en prenant le métro, il doit être assez confus après avoir dit ça, je te dirais.
0: Quelqu'un de généralement confus.
1: C'était le quiz à Frank, merci d'avoir joué.
0: Oui, ça a été l'édition du quiz à Frank la plus confuse depuis.
1: Ouais, mais tu vois, t'as eu des bonnes réponses là-dedans, t'as bien travaillé, t'as bien joué, je suis fier de toi, Richard.
0: Écoute, j'ai donné tout ce que j'avais, honnêtement. On va passer au mangeur de Puck à notre invité Stéphane Fizet. Mais juste avant, le Sport Flash.
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1: Les Canadiens échangent l'attaquant Sean Farrell aux Ducks d'Anaheim. En retour, le Canadien obtient les services de l'attaquant Sacha Pastujov. Leila Annie Fernandez a remporté son match de premier tour au tournoi de Washington en deux manches et s'est qualifiée pour le deuxième tour. La Québécoise amorce ainsi la défense du titre qu'elle a remporté l'an dernier. Et sinon, soirée assez tranquille dans le monde du sport. Seul le baseball majeur est en opération. Donc, on vous surveille, on vous conseille de regarder les Blue Jays ce soir. Sinon, allez jouer dehors, il va en faire beau.
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0: Ben oui, on est de retour et on est avec quelqu'un qui a mangé beaucoup de puck au cours de sa vie, qui en a arrêté surtout beaucoup parce qu'il a été longtemps un gardien de but, entre autres avec les Nordiques de Québec. Il avait un magnifique masque d'ailleurs à l'époque. Il se nomme Stéphane Fizet. Salut Stéphane!
4: Salut, ça va bien? Oui, t'as raison, je n'ai eu en masse des rondelles dans le visage, dans le casque, comme qu'on pourrait dire.
0: Hey, as-tu gardé ton magnifique masque des Nordiques?
4: Oui, absolument. Absolument. Ça n'est un que je programme de me débarrasser.
0: Si on te donnait là 8 millions de dollars, ça serait non?
4: Bon, ben là, à 8 millions, je serais fou de dire non. Hein, je m'en préfère un autre, tout simplement.
0: tu vas y penser. Mais, non, oui. Mais il était fabuleux. Hein, si les gens qui nous écoutent, là, allez voir, tenter de trouver une image de ça, c'était les blocs de glace, puis les glous, puis tout ça. C'était de toute beauté, Stéphane, franchement. Est-ce qu'il est bien en vue chez toi, là, si on va chez toi?
4: Non, pas nécessairement. Il est en bas dans mon sol, là, mais je peux pas dire qu'il est caché, là, mais il est pas à la vue, mettons.
0: Il est pas. Bon, ben parfait. Stéphane, écoute, on a, ben, puis tu le sais, t'entends certainement les rumeurs sur Marchenko, puis il y a deux semaines, c'est Anthony Manta qui nous disait que le Canadien l'avait courtisé. Évidemment, c'est pas arrivé. Après ça, ben, si on recule encore un peu, Matthew Nyes, ça avait été une rumeur. Bref, on sent que le Canadien cherche quelque chose. Là, on cherche à aller chercher le joueur qui peut-être pourrait là permettre à l'équipe de passer à l'autre étape. Stéphane, penses-tu, on te pose la question qu'on pose aujourd'hui à nos auditeurs, penses-tu que le Canadien est à un joueur de sa 25e Coupe Stanley?
4: Oh, moi je pense que c'est plus qu'un joueur. Je pense que ça va prendre c'est sûr et certain ton joueur de centre numéro 2. Ensuite, ça serait pas mauvais d'avoir un bon allié avec ce trio-là. Ça te prend un défenseur droitier qui va venir, c'est qui peut amener de l'expérience aussi, qui peut amener ça en arrière puis stabiliser vraiment ton top 6 à la défense. Fait que je pense qu'on est plus qu'à un joueur de la prochaine Coupe Stanley. Mais comme certains disent, tu ne sais jamais qu'est-ce qui peut arriver dans les séries. C'est cette année, le Canadien nous a fait vivre des séries vraiment incroyables. Je pense que ça a été plus la fatigue qu'autre chose qu'en dernier qui a joué contre le Canadien. Mais pour répondre à la question, moi, je pense que ça prend plus qu'un joueur pour la prochaine Coupe Stanley.
0: Et Stéphane, est-ce que le Canadien doit tenter peut-être d'accélérer le processus en allant chercher des joueurs, en faisant les transactions, ou est-ce qu'on laisse le temps aux jeunes d'arriver? Est-ce qu'on attend Michael Hage? Est-ce qu'on attend que tout le monde arrive à maturité? Puis juste ça va faire en sorte que le Canadien va passer à l'autre niveau. Quelle approche, tu penses, serait la meilleure?
4: Ben, sérieusement, laquelle qui serait la meilleure, c'est difficile à...

0: que tout le monde souhaite qu'il aille chercher, je pense pas que ça sert à rien d'accélérer des choses par la suite.
1: Mais puis Stéphane, t'as joué évidemment longtemps dans la Ligue nationale de hockey. On t'a connu évidemment avec les Nordiques, l'Avalanche après ça. T'as joué avec les Kings, t'as joué un petit peu ici aussi avec les Canadiens. Pendant ta carrière, Stéphane, est-ce que t'as vu ça, toi, une équipe, par exemple, qui peut faire une transaction qui va absolument lui permettre de passer à l'autre niveau? Te souviens-tu d'avoir vu un joueur débarquer quelque part puis dire « OK, lui... » Juste lui tout seul, là, ça vient de tout changer.
0: C'est sûr que, mettons que je prends l'année que j'ai joué au Colorado, oui, ça a été plus qu'un joueur, mais c'est la venue de Patrick Roy a changé complètement notre équipe. Là. On a emmené le meilleur gardien de but de la Ligue nationale dans notre organisation. On a emmené un gagnant, quelqu'un qui avait déjà gagné dans les séminatoires, qui avait gagné la Coupe Stanley. Oui, Mike Keane était là-dedans, puis Mike Keane, sérieusement, ça a été vraiment un gros morceau pour nous autres aussi. Mais si on parle d'un joueur qui change complètement l'organisation, mais je l'ai vécu avec Patrick, là. Fait que là, par exemple, ça devient difficile d'aller chercher un joueur comme Patrick. Il n'y en a plus ben de disponibles présentement dans la Ligue nationale, de joueurs disponibles de la hauteur à un Patrick Roy. Mais pour répondre à ta question, oui, je l'ai vécu avec Patrick. Sérieusement, là, ça a changé l'atmosphère dans le vestiaire. C'est, veux pas, on avait une bonne équipe avec les Nordiques de Québec. Ensuite, on est déménagé au Colorado. On avait un excellent début de saison. Mais si on voyait qu'il nous manquait un quelque chose, s'il nous manquait, tu sais, la parole dans la chambre de joueurs qui avaient déjà gagné, puis en allant chercher Patrick, mais on l'a trouvé cette parole-là.
1: Ben Stéphane, je trouve ça super intéressant, ce que tu dis comme parallèle, parce que là, évidemment, tu parles de l'Avalanche et de la Coupe de 96. Si on recule juste un petit peu, tu viens de parler des Nordiques, et bon, évidemment, à ce moment-là, la fin, au milieu et au début des années 90, les Nordiques, c'était quoi? Jeune équipe, la flèche qui pointe vers le haut, beaucoup de jeunes talents. Mais tu viens de le dire, il manquait une couple d'éléments. Trouves-tu que le Canadien, présentement, est un petit peu à la place où peut-être les Nordiques étaient juste avant cette coupe cette année-là à Denver? Ça ressemble-tu? Vois-tu des similitudes?
0: Moi, je te dirais que oui. Si on avait beaucoup de jeunes, on avait Peter Forsberg, on avait Joe Sakic, Adam Foote, Curtis Lechachin, puis si on avait plusieurs jeunes, Owen Nolan, on avait plusieurs jeunes, mais qui n'avaient pas gagné dans la Ligue nationale encore. Fait que c'est qu'est-ce que j'aimerais que le Canadien puisse réussir à aller chercher. Tu sais, quand Perry il était à Montréal, ça l'a paru. Ça l'a aidé énormément les jeunes, parce que Perry il est passé à travers plein de choses dans la Ligue nationale, puis il a gagné. Fait que ça l'a paru dans le vestiaire, ça l'a aidé un gars comme Suzuki, un gars comme Caulfield de grandir encore plus. Fait que de pouvoir aller chercher ce vétéran-là qui a gagné, pas nécessairement un vétéran sur le premier trio, ça peut être un vétéran de troisième ou quatrième trio, mais d'aller chercher ça, parce que dans un vestiaire, comme je disais tantôt, la parole de ces joueurs-là est tellement importante, parce que quand il arrive des moments crucial dans les séries, des moments que ça devient plus tough, mais eux autres, ils ont passé à travers et ils savent quoi dire aux autres joueurs dans le vestiaire. Fait que pour moi, aller chercher un joueur comme ça, qui a déjà gagné, ça l'aiderait déjà le Canadien à faire un plus long bout de chemin encore dans les séries.
1: Puis je trouve ça intéressant aussi. Toi, Stéphane, tu disais, quand tu as vu arriver dans le vestiaire de l'Avalanche, je te parlais de Patrick Roy, Mikey, mais aussi Claude Lemieux, qui avait marqué des gros buts ailleurs, qui avait gagné ailleurs. Quand ces gagnants-là arrivent dans la chambre, est-ce que tu vois le changement immédiatement?
0: Ben c'est sûr et certain que quand Patrick Roy et Mike Keane sont arrivés tous les deux joueurs du Canadien qui arrivent dans le vestiaire, dans le fond des Nordiques, ça faisait bizarre. T'sais, sérieusement, là, ça l'a fait bizarre, mais c'était deux joueurs, deux excellents joueurs et tout ça. Est-ce qu'on a vu un changement tout de suite? Pas quand même tout de suite, parce que ces gars-là, il a fallu qu'ils s'habituent à nous autres. Qui commence à connaître, ils peuvent pas arriver dans la chambre et commencer à tout pas démolir, mais c'est à tout changer la façon qu'on pense, la façon qu'on joue. Fait que eux autres aussi, il y avait une adaptation à faire à notre équipe. Mais un coup que le jumelage s'est fait, après ça, c'est là que je pourrais te dire oui, on l'a vu le changement. Oui, on a vu l'attitude des gars que une défaite n'était plus acceptable. Puis je veux pas dire qu'on acceptait la défaite quand on joue les Nordiques, mais on passe à un autre niveau. Fait que c'est pour ça que je te dis que ces gars-là sont vraiment importants dans un vestiaire.
2: Mais justement, Stéphane, tu l'as vécu à ce niveau-là, puis tu as pu le voir aussi dans d'autres rôles dans ta carrière, mais en ce moment, les partisans, il y a un sentiment d'urgence.

0: on dirait qu'il s'installe plus que de la patience. Penses-tu qu'au sein d'un vestiaire jeune comme ça, ce sentiment-là d'urgence s'installe aussi ou sont plus du côté de la patience? Est-ce que tu as hâte de voir un mouvement ou tu es correct avec ça?
1: Ben, c'est sûr, certains en tant que joueurs, puis quand tu as vu le succès qu'ils ont eu cette année, tu es comme impatient qu'ils amènent des joueurs, qu'ils amènent de l'aide un petit peu. Ça, c'est tout à fait normal. Mais d'un autre côté, ils ont tellement confiance entre eux autres, ce groupe-là. C'est rare, tu vois ça quand même dans la Ligue nationale, un groupe qui se tient comme le Canadien en ce moment. Fait que je te dirais, c'est un petit peu un mix des deux. Ils sont prêts à être patients, mais en arrière, ils ont le petit sentiment d'urgence. Hey, amenez-nous un quelqu'un d'autre encore, là. Puis je vous dis, là, on va aller encore plus loin dans la prochaine saison ou dans deux saisons, peu importe. Fait que moi, je pense que c'est un mix des deux. Oui, ils veulent gagner le plus rapidement possible. Oui, le sentiment d'urgence, il est là. Mais à cause de le noyau qu'il y a dans cette équipe-là, la façon que l'équipe se tient, ben, je pense qu'ils sont capables d'être patients aussi.
2: Puis est-ce que c'est possible, Stéphane, éventuellement de passer à l'autre niveau juste avec la maturité de tes jeunes joueurs? Tu sais, le Canadien, c'est ça qu'on voit présentement, c'est beaucoup de jeunes joueurs, comme tu l'as dit, tu sais, qui ont pas gagné. Mais est-ce que c'est possible que tu gardes ce groupe-là, puis que ce groupe-là vienne à en arriver à une certaine maturité, puis qu'éventuellement tu puisses gagner, ou ben non, tu as absolument besoin d'ajouter ces vétérans-là qui ont déjà gagné auparavant?
1: Ben, je pense que tu peux gagner avec ce groupe-là, avec la maturité, avec les années qui vont venir et tout ça. Mais si tu es capable de le rajouter, ce vétéran-là, mais ça va venir plus vite. Tu sais, c'est là la différence. Là. C'est, si tu continues avec ce groupe-là, ça peut prendre un petit peu plus de temps que si, mettons, tu vas chercher un joueur ou deux joueurs pour les aider à progresser, comme tu disais, à arriver à un autre niveau. Fait que ça va juste accélérer le processus un petit peu si tu vas chercher ce joueur-là ou ces deux joueurs-là. Mais de continuer avec eux autres, moi, je pense qu'ils peuvent passer à un autre niveau, mais ça peut juste prendre un petit peu plus de temps.
2: Ouais. Et là, ben là, on tombe dans la patience. Puis on voit que peut-être que de nos jours, la patience, il y en a un peu moins. T'sais, je regarde du côté de Détroit, Larkin qui laisse sous-entendre que lui, il a hâte de gagner éventuellement. Fait longtemps qu'il perd. Est-ce qu'éventuellement, pour un jeune, pour une équipe, il y a pas aussi ce danger-là, Stéphane? C'est-à-dire que tu veux pas non plus demander à tes joueurs d'être patients trop longtemps parce qu'il y en a qui, éventuellement, vont vouloir aller ailleurs.
1: Ouais, mais ça dépend comme ton équipe. C'est Larkin, là, ça fait combien d'années que les Red Wings font pas des séries pis tout ça. Là, le Canadien commence à avoir le succès en avant d'eux autres. T'sais, ils ont fait les séries, ils ont fait un bon bout. C'est sûr que cette année, ils doivent faire les séries encore. Puis ces jeunes-là sont tous signés. Oui, Larkin, tu vas me dire, Larkin, lui aussi, il est signé à long terme. Mais il est tout seul de signer à long terme dans sa gang. Dans ce que le Canadien, sont 5-6 joueurs de signer déjà à long terme. Fait que ça fait une grosse différence d'avoir été capable de signer le noyau de jeunes, le noyau de ton équipe à long terme. Fait que là, c'est plus facile d'être patient de la part de ces joueurs-là. Parce que s'il y en a un qui commence à dire, ouais, mais là, moi, je suis plus patient, je veux partir. Ben, t'en as 5-6 autres, là, qui l'ont signé ce long contrat-là. Tu vas te faire regarder en tabarouette, là. Fait que c'est, sont un groupe présentement, sont unis. Fait que ces jeunes-là, je suis certain qu'ils vont être patients puis qu'ils vont gagner ensemble.
0: Mais justement aussi, quand, comme tu dis, un groupe qui est tissé comme ça, c'est rare qu'on voit ça dans la Ligue nationale
1: d'hockey. Absolument.
0: Il y a un danger pour l'équipe de gestion aussi d'ajouter un joueur. Il faut que tu ajoutes un joueur qui va améliorer ça, pas qui va venir casser la chimie aussi. Fait que ça doit accentuer les devoirs aussi de Kent Hughes et Jeff Gorton dans ses recherches.
1: Ben c'est un noyau d'équipe refusera jamais un bon joueur. Peu importe c'est qui le joueur. C'est sûr et certain que l'organisation a un devoir à faire. Quelle sorte de joueur que c'est, autant sur la patinoire qu'en dehors de la patinoire. Mais aussitôt que tu vas amener un joueur qui va t'aider maintenant à gagner, il n'y a pas un joueur dans le vestiaire qui va babouner à cause de ça.
2: Ouais. Alors Stéphane, on va prendre une petite pause si tu nous le permets bien. Et au retour, je veux absolument t'entendre là-dessus parce que là, si je compte bien, là, je vois encore 3 gardiens de but devant le filet du Canadien de Montréal. Hein? Tu vois où je veux aller avec ça?
1: Non, je comprends pas.
2: alors, c'est clair que j'ai le goût de t'entendre là-dessus absolument, mais juste avant, on fait cette petite pause et au retour, on poursuit notre discussion avec Stéphane Fizet.
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2: On est de retour avec Stéphane Fizet. Et Stéphane, évidemment, je voulais absolument... Je ne pouvais pas ne pas te parler du ménage à trois qui... Pour l'instant, en tout cas, existe encore devant le filet du Canadien de Montréal. On verra si ça va durer, mais pour l'instant, c'est comme ça. Et Stéphane, je regardais, toi, t'as déjà connu un ménage à quatre. Je compte. Hein? En 91-92, chez les Nordiques de Québec, je compte quatre gardiens là, sur la liste. Là. Alors, ça fait du monde à la shop, comme on dit en bon français. Comment t'avais vécu ça, toi, quatre gardiens en 91-92?
1: Ben c'est jamais facile là, c'est quatre, oui, on était quatre gardiens, mais on faisait on était pas mal. Moi j'étais comme j'étais des mineurs, je montais dans la Ligue nationale, il y avait un qui était blessé, l'autre qui en tout cas il y avait plusieurs choses qui se passaient dans ce temps-là avec les Nordiques là, mais c'est jamais l'idéal pour les gardiens de but, mais c'est pas l'idéal non plus pour les entraîneurs, puis c'est pas idéal pour les joueurs non plus de vivre ça. Ils savent qu'il y a un de leurs coéquipiers qui est pas heureux. L'entraîneur sait pas trop comment dealer avec ça non plus. Fait que c'est vraiment pas une situation facile pour personne.
2: Et là, si c'est ça qui arrive, encore une fois, on le sait pas, mais pour l'instant, moi, je compte encore dans la formation, évidemment, Dobesch qui est là, Fowler qui est là, et Samuel Montembeault qui est encore là. On était tous là à s'imaginer, bon, il va sans doute faire partie d'une transaction. En tout cas, pour l'instant, c'est pas le cas. Alors, si c'est le cas en septembre, Stéphane, et que les trois sont encore là, comment tu vois un petit peu la situation? Est-ce qu'on peut faire un bout de chemin comme ça, ou ben non, est-ce qu'il faut absolument prendre une décision puis qu'il y en ait seulement deux?
1: Moi, sérieusement, moi, je pense qu'ils doivent prendre une décision puis d'en avoir seulement deux. C'est de commencer l'année. Bon, OK. Là, tout le monde sait que c'est Dobesch qui a pris le rôle de gardien de but numéro un. Il y a un début de saison, mettons, un petit peu plus difficile. Là, c'est Sam qui embarque dans le filet, puis lui, ça va bien. Mais là, tu as Fowler qui est en arrière, que lui, c'est ton jeune prodige pour le futur, mais qui joue pas, qui est assis sur le banc ou même des fois dans les estrades. Fait que, tu sais, ça devient vraiment, vraiment pas idéal pour l'organisation. Fait que, sais-tu qu'ils vont commencer avec Dobesch, puis Sam, puis Fowler, ils vont le retourner dans les mineurs? Mais si c'est ça la situation, mais pourquoi d'abord l'an passé dans les séries, Sam est en parfaite santé, il aurait pu être assis sur le banc, puis Fowler aurait pu aller chercher son expérience dans la ligne américaine quand le Rocket était dans les séries minatoires aussi. Mmh. Fait que il y a plein de questions qu'on n'a pas de réponse nous autres. Fait que, mais je vois quand même que ça ne serait pas l'idéal de commencer à trois gardiens de but avec le Canadien l'an prochain.
2: Hey, Stéphane Fizet, évidemment, tu as été gardien dans la Ligue nationale de hockey. Évidemment que tu comprends cette réalité-là. Je regarde un gars comme Fowler, tu viens d'en parler, 21 ans, a joué 17 matchs l'an passé avec le Canadien. Est-ce que ce serait bon pour son développement de dire « tu retournes à Laval en septembre » ou est-ce qu'en faisant ça, tu joues avec sa confiance?
1: T'es sûr et certain que tu vas jouer avec sa confiance un peu. Ça, c'est sûr et certain. Surtout parce que c'est... Dans ces 21 matchs que je joue avec le Canadien, là, il y en a eu combien de mauvais? Il n'a pas eu ben, des mauvais matchs, lui, là, l'an passé avec le Canadien. Fait que c'est, il a déjà commencé à prouver qu'il est capable de faire son bout de chemin dans la Ligue nationale, qu'il est capable d'avoir du succès, puis il a gaulé de très bons matchs. S'il y avait eu de la misère l'an passé dans ces 21 matchs, que je sais pas, au moins qu'il y en a 15 là-dessus qui, tu sais, qui auraient été ordinaires ou même peut-être mauvais, là, je te dirais, OK, c'est correct de le retourner dans les mineurs. Mais il y a eu son succès l'an passé. Fait que c'est là que la décision pour le Canadien s'en vient de plus en plus difficile. C'est la décision qui décide de l'envoyer dans les mineurs. Oui, il va être déçu, mais ce jeune-là me montre une maturité vraiment incroyable que je pense qu'il va l'accepter, qu'il va aller là, qu'il va travailler fort pour tout faire pour revenir. Tu sais, ça va toujours dépendre c'est quoi que l'organisation va lui dire si tu vas dans les mineurs pour un mois, ben on essaie d'échanger Sam au début de l'année. Ça dépend toujours comment tu l'approches, le jeune, pour l'aider à ce qu'il soit à la bonne place mentalement si jamais il retourne dans les mineurs.
2: Est-ce que tu penses que Samuel Montembeault est capable de redevenir le gardien qu'on a vu il y a un an, Stéphane?
1: Moi, je pense que oui. Sérieusement, sans hésitation, je pense qu'il est capable de revenir un gardien but de la Ligue nationale. Maintenant, si tu es avec le Canadien, avec une autre équipe, ça, j'en ai aucune idée. Mais je pense honnêtement, puis je dis pas ça parce que c'est un Québécois ou quoi que ce soit, là. C'est sérieusement, Sam, il a une bonne tête sur ses épaules. C'est un travaillant. Puis, c'est l'an passé, là, le bout de temps qui était le troisième gardien de but, qui était dans les Astrales. Il en a profité pour travailler fort avec son entraîneur des gardiens de but. À la fin de l'année, il l'a dit qu'il n'a jamais été en aussi bonne condition physique que ça. Fait que je pense qu'il est à la bonne place mentalement. Il a juste besoin d'une autre chance, tout simplement. Puis moi, je crois vraiment que Sam va revenir soit avec le Canadien ou avec une autre équipe dans les nationales.
0: Mais justement, je pense qu'on est tous d'accord qu'un ménage à trois, c'est pas l'idéal pour commencer la saison. Moi, la question que j'ai, c'est quoi la date butoir qui est logique pour régler ça? Est-ce que c'est maintenant? Est-ce que on peut se présenter avec trois gardiens au camp d'entraînement? Est-ce qu'on règle ça avant la première partie de la saison? C'est quoi le meilleur moment pour régler ça?
1: Ben, c'est sûr et certain, si t'es capable de régler ça demain matin, mais tu le règles demain matin, puis là, après ça, si tout le monde a l'esprit en paix, là, si tout le monde peut dire, OK, je sais où c'est que je m'en vais, je sais que ça va être quoi mon rôle, puis tout ça. Sam, de son côté, si mettons, on dit que, là, on parle de c'est Sam qui va être échangé. On sait pas, ça peut être n'importe quel gardien but, mais là, si Sam est échangé, mais là, au moins, il va pouvoir partir, s'installer avec sa famille, savoir dans quel environnement qu'il s'en va, ou que ce soit pour n'importe quel autre gardien but. Fait que c'est sûr, la chose la plus idéale, c'est maintenant. Mais s'il commence, ça se peut fort bien. Moi, je pense que ça se peut très fort bien qu'il commence le camp d'entraînement à trois gardiens de but, puis peut-être ça va se faire durant le camp d'entraînement, parce qu'il y a des gardiens de but dans d'autres organisations, peut-être qu'il va avoir une blessure, peut-être qu'il va avoir un contrat de pas régler, peu importe qu'est-ce qui peut arriver, que là, ils vont se chercher un gardien de but, puis c'est peut-être là que ça va arriver.
2: Et Stéphane Fizet, dans ta carrière, t'en as vu, t'en as côtoyé, même après des gardiens qui arrivent, qui sont tout feu, tout flamme, puis là, ben après ça, pour n'importe quelle raison, ben ça se met à dégringoler, puis les performances ne sont plus ce qu'elles étaient. Ce que tu as vu de Jakob Dobesch, est-ce que tu as confiance que c'est à long terme ou est-ce que tu as encore peut-être un petit doute? Comment tu l'évalues présentement, Dobesch?
1: Sérieusement, moi, je pars, mettons, l'an prochain avec beaucoup de confiance envers lui parce que qu'est-ce que j'ai vu? L'amélioration qu'il a faite cette année, moi, je pense que il va avoir du succès à long terme. Je pense vraiment qu'il va avoir du succès à long terme parce qu'il a tellement progressé cette année, puis il est à bonne place, puis j'aime son attitude. Tu sais, sérieusement, il a une attitude de gardien que moi, je m'en fous des autres, puis je me fous de tout le monde, puis let's go, j'embarque sa glace, puis j'arrête la rondelle. Fait que j'aime son attitude, fait que c'est pour ça. C'est sûr et certain que là, lui, l'an prochain, quand la saison va commencer, là, c'est complètement nouveau qu'est-ce qu'il va vivre. Parce que là, il va commencer la saison avec le titre de gardien de but numéro 1. Ça, on s'en cachera pas, ça va être lui de gardien de but numéro 1. Fait que là, de commencer une saison régulière, d'emmener ton équipe dans les séries éliminatoires, là, c'est plus la même chose, c'est plus la même affaire que la même façon que tu penses non plus. L'entraîneur, il va falloir qu'il gère son énergie, ces séquences de parties. Il y a plein de choses qu'il va falloir qu'il change. Tandis que l'an passé, c'est là, il était dans un momentum, comme qu'on pourrait dire. Puis, c'est ça allait bien. Puis, quand tu rentres dans les séries, puis t'es hot, ben, tu peux gauler tous les jours, puis ça dérange pas. Fait que, tu sais, il va y avoir un changement, mais pour, tu sais, c'est une longue réponse, je pense, que je t'ai donné là, mais je pense que oui, ça va être un gardien de but à long terme. Ça sera pas un flop je me trompe pas, c'est Jim Carrey, là, qui s'appelait le gardien de but de Washington, qui a duré un an ou deux ans. Là, je croirais vraiment pas à ça. Là.
2: Parce que, et puis, ce que tu viens de dire, le fait que lui, Dobesch, arrive en septembre un petit peu avec des attentes qui sont différentes, avec un statut qui est différent, là, faut voir comment lui va réagir à ça. Est-ce que, peut-être, Stéphane, c'est la raison pour laquelle il y en a encore trois présentement, parce que est-ce que du côté de la direction du Canadien de Montréal, on veut peut-être attendre un petit peu, avoir d'autres réponses de la part de Dobesch avant de dire, OK, parfait, on peut en échanger un. Est-ce que ça, ça fait peut-être un petit peu partie du de la pensée de la direction en ce moment?
1: Je pense que oui. Je pense que oui. Ils veulent voir vraiment le camp d'entraînement, puis voir aussi qui est d'auberge. Puis ici, Sam reste quand même une bonne police d'assurance. Puis t'as Fowler qui est prêt à sauter dans le tas aussi. Fait que oui, absolument, ils peuvent. T'sais, c'est pour ça que tantôt je disais le scénario idéal, c'est que ça se fasse tout de suite cet échange-là, pour que les trois gardiens de but soient à la bonne place dans leur tête. Mais d'arriver au camp d'entraînement à trois gardiens de but, puis voir bon où c'est qu'on est, où c'est qu'ils sont nos trois gardiens de but, puis après ça, prendre la décision, c'est pas une mauvaise décision non plus, c'est pas un mauvais scénario, mais tu as besoin d'avoir une bonne communication avec tes trois gardiens, puis de leur dire, d'être honnête avec eux autres, c'est quoi le plan, puis comment qu'on s'enligne. Si tu es capable de faire comprendre ça à tes trois gardiens de but, mais là, ça peut être plus facile à débuter la saison avec trois gardiens de but.
0: Ce qui est quand même une force de Martin Saint-Louis, ce genre de communication-là aussi. Fait qu'on peut espérer que si jamais on se rend là, que tout se passe bien, mais quand même, tout le monde est en bonne.
1: Mais ça prend une communication de Ken Hughes aussi. Ouais. Parce que c'est Ken Hughes qui fait les échanges. Fait que les mouvements de joueurs, c'est lui qui les fait. Fait que ça prend une communication de l'organisation au complet.
2: Et Martin Saint-Louis, il arrête pas de dire que lui, les gardiens ne s'occupent pas de ça de toute façon.
1: Comme tous les autres coachs.
2: Exactement. Ben parfait, Stéphane Fusain. En terminant, si on te demande de regarder dans ta boule de cristal, quelle sorte de saison tu prévois pour le Canadien?
1: Eh, tabarouette, je t'ai pas rendu à la frotter encore ma boule de cristal. J'étais pas rendu là.
2: T'es encore sur le bord de la piscine, là, hein, c'est ça?
1: Ouais, parce que la piscine puis du lac un peu, tout ça, mais moi, je vais dire, c'est sérieusement, c'est une équipe de jeunes, puis c'est, ils vont partir de la bonne façon. Je pense que oui. Après ça, c'est comme l'adversité qu'ils vont faire face durant la saison, est-ce qu'ils vont être capables de passer à travers ça? Si je parle de, mettons, une mauvaise séquence de match ou bien des blessures, est-ce qu'ils vont être capables de passer à travers de ça? Mais si je m'attends quand même à une bonne saison du Canadien, à ce qu'ils fassent les séries encore l'an prochain.
2: Bon, ben si c'est ça, déjà, ce sera bon. Puis comme on l'a souvent su et vu, et comme on l'a souvent dit, en série, tout peut arriver. Alors, à partir de là, on verra bien. Stéphane Fizet, merci beaucoup de ta présence à l'émission aujourd'hui.
1: Ben, ça me fait plaisir, ça a été super le fun.
2: Bon, ben parfait, ça a été très plaisant pour nous aussi. Bonne fin de piscine ou bonne fin de lac, peu importe.
1: Bon lac. Oui. Ouais, c'est ça, on va aller sauter dedans parce qu'il fait chaud en ce moment.
2: Ça marche, merci Stéphane.
1: C'est bye bon, bye. Salut,
2: bye. Stéphane Fizet, toujours un plaisir de lui parler à chaque occasion. On va, nous, s'arrêter quelques instants et au retour, on parle de football américain.
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2: On est de retour avec vous autres, Richard Labbé. Au micro, Frank Grenier, au micro d'en face. Et Frank, sais-tu quoi? On parle de paquet de choses à l'émission d'aujourd'hui, mais évidemment, tranquillement, le début de la saison de la NFL s'en vient. On est tous très excités. Les gens qui nous écoutent aussi, parce que c'est toujours, tu sais, la rentrée, là, la première affaire avant les écoles, avant n'importe quoi, l'affaire la plus importante dans la rentrée, on le sait tous, c'est le tournoi de golf du Canadien. Ça, c'est ça, là, première affaire. Mais juste après, ben, il y a les écoles après, bon, OK. Mais tout de suite après, t'as l'ouverture, évidemment, de la saison de la...
0: Personnellement, moi, je mets NFL. Les écoles au troisième rang.
2: Oui, hein?
0: La NFL en premier.
2: Les jeunes qui nous écoutent, c'est pas vrai. Écoutez-le pas. On reste à l'école.
0: Les adultes, on sait que c'est vrai.
2: On reste à l'école et on apprend et on... N'apprend. C'est ça qu'on fait.
0: Exact.
2: Mais sinon, oui, la NFL qui arrive à grands pas. Les camps d'entraînement sont commencés un petit peu à gauche et à droite. Et je me suis amusé il y a quelques instants à regarder les favoris. Puis là, c'est pas évident parce que maintenant, hein, il y a plusieurs sites, différents experts à gauche et à droite qui ont leurs propres favoris. Mais de manière générale, le top 5 des favoris, puis là, je fais une petite compilation rapide, là. De manière générale, ce sont les Rams de Los Angeles qui sont les grands favoris de manière générale.
0: Es-tu d'accord avec ça?
2: Non, mais je fais juste te dire pas du tout.
0: Mais c'est assez unanime aussi de mon côté, c'est ça que j'ai vu, les Rams sont numéro un, les gens leur prédisent le Super Bowl quasiment sans équivoque, ça c'est trop dangereux à faire.
2: Les yeux fermés là.
0: Ouais.
2: Parce qu'ils sont quand même je regardais les différents sites de paris sportifs, sont relativement en avant tout, ben, pas mal en avant de tout le monde là, dans les favoris là. Les champions en titre, qui sont-ils?
0: Les Eagles.
2: Les Eagles de Philadelphie.
0: C'est pas les champions. Non, c'est là deux.
2: C'est, t'as une autre sorte d'oiseau. Je vais te donner un indice.
0: C'est lundi pour tout le monde, Richard. C'est
2: clair. Et puis en plus, j'essaie, en tant que partisan des Cowboys, j'essaie d'oublier tout. Tous les Super Bowls n'ont gagné juste deux, n'ont pas gagné beaucoup là, mais gagné par les Eagles. Ben non, mais ce sont les Seahawks de Seattle.
0: Donc me rappelait de Bad Bunny là.
2: Un autre. Ouais, c'est ça. C'est tout ce qu'on
0: tout ce qu'on
2: se souvient. Donc eux sont troisième et selon encore une fois une majorité de sites, les Bills de Buffalo sont deuxième
0: encore.
2: Dans les favoris pour le Super Bowl.
0: Ils ont encore une solide équipe. C'est juste un moment donné, ils vont-tu passer par-dessus la petite
2: lutte? Ils vont-tu l'avoir? Ça, on le sait pas.
0: Ça, tu y crois-tu?
2: Ça, c'est une bonne question. Honnêtement,
0: est-ce que tu penses que Josh Allen peut remporter les grands honneurs?
2: Ben, écoute, je lui souhaite parce que, moi, je trouve que c'est tellement un beau joueur, c'est un beau corps arrière, j'aime son style, j'aime son flegme, j'aime ses qualités athlétiques, mais on dirait qu'il manque toujours une petite affaire, mais je lui souhaite fortement, et surtout, je le souhaite aux gens de Buffalo, qui ont souffert, comme peu d'autres habitants.
0: Souffrance, c'est le bon terme.
2: Souffert comme peu d'autres habitants sur ce continent. Je pense. Est-ce que qui d'autre a souffert plus que les partisans de Buffalo de manière générale? Tu sais, les partisans de Toronto, ils ont eu les Raptors à un moment donné. Là.
0: Ouais,
2: on peut parler des Leafs qui n'ont rien gagné depuis ma naissance, mais ils ont eu les Raptors à un moment donné.
0: Les Blue Jays.
2: Ils ont eu les Blue Jays. Ouais, mais là,
0: ils ont gagné aussi en 90.
2: En 92-93. Ouais, ils se sont ramassés en finale, c'était l'an passé. Mais si tu parles d'habitants qui souffrent de manière inattendue à chaque année, c'est Buffalo. Je pense pas que tu peux... Tu sais, même Cleveland, à un moment donné, ils ont gagné avec LeBron, à un moment donné, là.
0: Puis au football, c'est un peu les artisans de leur propre malheur aussi, les Browns, en général.
2: Ben, oui, exactement. Mais les Bills, on dirait qu'à chaque année, il manque quelque chose. Ben là, présentement, ils sont les deuxièmes favoris à plusieurs tableaux. Donc ça, je trouve ça intéressant. Et on va souhaiter bonne chance aux gens de Buffalo. Les Ravens, 4... Les Chargers, un autre club qui déçoit à chaque année de manière constante, 5e et juste hors du top 5, ça me surprend ça, les Chiefs.
0: On dirait que les Chiefs, les Ravens et les Bills, c'est toujours difficile de pas les mettre dans le top 5.
2: Ouais.
0: On va pas les compter comme battus d'avance non plus.
2: Et là, je vois pas mes Cowboys du tout, même pas dans le top 10. Je suis très déçu.
0: Il va falloir que tu scrolles un peu plus bas sur ta liste.
2: Attends, je descends. Ah, attends, on est quoi là? 1, 2, 3, 4, on est juste après le top 10, ouais. 12.
0: Je pensais à dire 18.
2: Non. on est plus en haut. Et puis, encore une fois, s'il faut se fier au parieur, je connais un partisan. Je connais une personne qui est un fan des Cards de l'Arizona, et mon ami Mike, salut Mike, et puis les Cards arrivent bon dernier dans le tableau des grands favoris pour 2026-27.
0: J'ai peur de te demander, mais sont où les 49ers?
2: Toi, ton équipe, c'est 49ers. Alors ça, et les Jets de New York qui arrivent presque avant-dernier. Attends une minute, je vois.
0: Donc les Jets avant les Cards, ça fait mal pour les Jets.
2: Écoute, les Niners sont juste à l'extérieur du top 5, ils sont 7. C'est quand même très, très, très haut classé. Et les Patriots, je sais qu'il y a beaucoup de gens qui nous écoutent qui sont des méga fans des Patriots parce qu'il y en a beaucoup au Québec.
0: Est-ce qu'ils sont encore?
2: Ils sont juste après tes 49ers au 8e échelon. Je sais qu'il y a beaucoup de gens ici qui s'imagine déjà que les Patriots vont gagner le prochain Super Bowl. Il y a beaucoup d'optimisme grâce à Drake May au poste de corps. Avec raison, c'est un très bon C'est un très bon corps.
0: Ils ont redressé la barque.
2: Un peu.
0: On peut dire ça.
2: On peut quand même. Mais et puis c'est ça, je voulais revenir sur les. Tu sais que les Jets de New York, c'est ma. Ben, en fait, je suis un fan des Cowboys parce que. Ben, c'est ça. Mais je suis un énorme fan des Jets pour des raisons ironiques. Et là, présentement, ils sont dans le bas du classement. Ils sont troisième. C'est-à-dire que les pires favoris, c'est les Cards. Après ça, les Dolphins, pauvres Dolphins.
0: Oh.
2: Et les Jets, tout de suite après. Donc, les experts ne voient rien de bon pour les Jets de New York. Mais moi, j'aime ça, voir les Jets de New York, parce qu'ils me divertissent.
0: Donc, le top 3 du plancher, il y en a deux dans la même division.
2: Exactement.
0: Wow, quand exactement. Même. Mais lesquels débarquent des Dolphins aussi, qui, là, peut-être 2 ans, tout le monde les voyait en ascension, c'est une future puissance et tout ça.
2: Tu parlais de Tua l'autre fois, qui est même plus là, de toute ouais. façon. Ça, c'est d'une tristesse. Et les Browns de Cleveland, qui sont rendus, sont rendus à combien de carrières depuis les 15 dernières années. Je sais pas si tu as vu à un moment donné sur les internets, il y avait un gars à un match des Browns qui avait son chandail avec tous les noms de tous les corps qui ont passé drôle. À Cleveland. Je pense qu'il y avait 42 noms dans le dos. Tu sais, comme tout croche, tout en de manière assez tassée. Là.
0: Mais tantôt, tu disais on a trop de gardiens de but à Montréal. C'est rien comparé au corps arrière à Cleveland.
2: Ben, eux autres, c'est pas qu'il y en a eu trop, c'est qu'il y en a eu trop de mauvais.
0: Mais l'année dernière aussi, ils sont arrivés avec 3-4 corps arrière aussi. Ouais. Il y a jamais le clair, ça va être qui le premier, le partant.
2: Non.
0: Là, c'est encore Sanders, je pense que c'est son poste d'appel, mais là, Deshaun Watson qui revient.
2: Il est encore là.
0: Ouais.
2: Ben, eux autres, ils cherchent un corps depuis Bernie Kosar. Tu sais pas c'est qui, hein?
0: Non. Ben, je connais le nom, mais j'aurais pas su qu'il y avait pour Cleveland.
2: Dans les années 80. Donc, ça te donne une idée. Ça fait très, très longtemps que les Browns de Cleveland n'ont pas eu un carrière qui se respecte.
0: Puis ils cherchent le succès depuis à peu près ces années-là aussi.
2: Très longtemps. Ben, ils ont eu le succès, ils l'ont jamais eu.
0: Ouais.
2: Eux, c'est encore pire que les. On parle souvent des Jets de New York qui ont gagné la dernière fois que la télé était en noir et blanc. Mais les Browns, c'est encore plus loin que ça. Je pense qu'il y avait même pas de télé, en fait. Il y avait pas d'écran.
0: C'était en 1900 jamais.
2: Pour les jeunes, oui, exactement. Pour les jeunes qui nous écoutent, là, dans le temps, tu étais un fan des Browns de Cleveland, tu voulais les voir jouer, ben, fallait que tu les vois en personne parce qu'il y a comme pas d'écran. Tu peux pas les voir jouer vraiment.
0: C'était les Grey, parce que c'était en noir et blanc.
2: Exactement.
0: Ça, c'était pas les Browns.
2: Depuis le début de l'ère du Super Bowl, les Browns ont même pas passé même pas proche. Un petit peu là, dans le temps de Bernie Kosar, il flirtait avec le sommet, mais c'est pas arrivé ben. Alors voilà pour les favoris de cette année pour le Super Bowl. Alors là, on va y aller avec une petite pause parce que Frank, au retour, tu nous as concocté toi-même de ta propre concoctation. Je sais pas si ça se dit.
0: Moi, je l'accepte.
2: Tu l'acceptes. Tu nous as concocté un petit menu de football américain.
0: En fait, tu sais que j'aime les jeux. Fait que je t'ai préparé un petit jeu. Pour la NFL.
2: Un autre jeu?
0: Un jeu concernant les corps arrière de la NFL.
2: OK, mais là, tu nous as déjà fait un quiz à Frank. Là, tu nous fais...
0: Un petit jeu ludique, le petit jeu tranquille.
2: Mais là, c'est pas un autre quiz à Frank.
0: Non, c'est pas un quiz.
2: Mais on peut-tu remettre le thème pareil? Ben, je l'aime, le thème.
0: J'ai aucun problème avec ça.
2: OK, on va remettre le thème parce que je l'adore, le thème. Alors, on fait une pause et au retour, on fait le quiz à Frank version NFL.
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0: Le thème est tellement bon qu'on a décidé qu'on va en faire un deuxième Quiz à Frank. Donc techniquement, c'est pas le vrai Quiz à Frank qu'on a déjà entendu tantôt, mais là, c'est un autre quiz. Puis là, ben, on a ressorti le thème.
1: On voulait juste se gâter, c'est lundi. On s'est fait jouer la toune, mais je vous ai préparé un petit jeu pour la NFL. Puis Richard, j'ai le goût de te faire jouer.
0: Donc c'est un petit jeu, c'est pas un quiz.
1: C'est un jeu. Okay. C'est un jeu, et j'invite les gens à jouer avec nous autres sur YouTube, sa messagerie texte aussi, puis je veux savoir votre opinion. C'est que, selon moi, des choses à regarder la prochaine saison de la NFL, mes yeux se tournent beaucoup vers les quarts arrière. Parce que je trouve qu'il y en a beaucoup que c'est la saison qu'il faut qu'ils soit qu'ils s'établissent comme le joueur vedette de l'équipe qui prend en charge l'attaque.
0: Des choses à prouver.
1: Puis il y en a d'autres qui vont s'effondrer aussi, et toute l'équipe. Fait que ce que je t'ai préparé, c'est que je vais te dire une liste de quarts arrière, et pour chacun d'eux, tu dois me dire si après la saison, ça va être une étoile, ou si après la saison, et plus là.
0: Donc, donc étoile ou plus là.
1: Étoile ou et plus là. Okay. C'est vraiment ça le jeu. Étoile ou et plus là.
0: Hey, c'est pas trop compliqué.
1: Parfait. Puis on commence avec un quand même bon. Jordan Love avec les Packers de Green Bay.
0: Ouais.
1: Est-ce qu'après la saison, c'est une étoile ou est-ce qu'après la saison, et plus là?
0: Ouais, mais là, il y a ça manque de nuances dans tes réponses. Parce que il va être encore là. Est-ce qu'il va être une étoile? Est-ce qu'on peut dire une demi-étoile?
1: Moi, je dis, si on leur donne une saison pour s'établir, est-ce qu'ils s'établissent ou pas?
0: Étoile, c'est un gros mot, là. Parce exact. Que pour moi, étoile, pour moi, c'est Peyton Manning, Tom Brady, là.
1: Exact. Ben là, c'est les carrières qui sont promis.
0: Il y a un gars dans la ligue par année de même, là.
1: OK, étoile, le bord, je dis pas.
0: Ça marche pas pour tout ton jeu.
1: C'est pas
0: jeu,
1: le
0: là.
1: Meilleur de la ligue, mais est-ce que ça devient le carrière qu'on attend de lui, comme il est dans le top 10 de la ligue, il mène son équipe en série.
0: Top 10 de la ligue, OK, Jordan Love.
1: Est-ce que c'est un joueur étoile?
0: Top 10 de la ligue, Jordan Love. Ben
1: C'est une très bonne question. Parce que Green Bay, tout est sur ses épaules en ce moment.
0: Oui.
1: Du côté de ses receveurs, on a Reed, on a Golden, Watson, Dobbs. Ouais. Quand même un bon personnel de receveur.
0: Pour la forme, ben là, ben, plus là. C'est sûr qu'il
1: parce
0: sera...
1: Parce que Richard, si je te dis, il va-tu être correct, c'est pas un jeu le fun. Fait que là, il y a aucune nuance. T'as le choix en coup de circuit ou retrait au bâton ben, avec lui.
0: Il sera pas plus là. Il va être encore là.
1: Donc, mais ça sonnait bien, et puis là, avec toi.
0: Non, non, mais il va être là, c'est ça ma réponse. Jordan ouais. Love va être le quart des Packers mais pendant de longues années.
1: Est-ce qu'il s'établit ou il floppe?
0: Il va s'établir, ah, j'aime ça.
1: Okay, on va y aller demain, d'abord.
0: Il va être établi.
1: Il va ouais. être établi après cette
0: oui.
1: saison.
0: Oui, oui.
1: Il va réussir à pogner la coche et
0: oui.
1: tout ça.
0: Oui.
1: Parfait. Deuxième que je mets, CJ Stroud des Texans.
0: Ça, je suis très ambivalent.
1: Coup de circuit ou strikeout avec lui cette année?
0: Cette année, c'est pas ça ta question. Tu m'as dit, il va faire une année là, puis après ça, l'année prochaine.
1: C'est tout des synonymes. Est-ce qu'il s'établit ou il floppe? Ça revient tout au même.
0: Elle a plus là, coup de circuit.
1: Excuse-moi, j'ai trop de mélangé,
0: on est juste lundi.
1: Est-ce qu'il s'établit ou il floppe?
0: Moi, je suis pas un grand fan de CJ Stroud.
1: Il avait tellement bien commencé.
0: Oui, exactement. Écoute, flop. Je trouve ça un petit peu méchant.
1: Ouais, mais c'est ça les deux choix que t'as aujourd'hui. Je veux que tu te commettes. Tu vas aller te baigner dans le creux aujourd'hui.
0: Ouais,
1: tu restes
0: pas
1: dans le poker.
0: Je suis déjà pas mal dans le creux. Écoute, je vais y aller avec pas établi.
1: Flop, donc flop. Richard
0: j'ai pas dit
1: ça. Flop. Richard, j'ai entendu
0: c'est
1: flop.
0: C'est pas ça que j'ai dit.
1: C'est les deux seuls choix que t'as.
0: J'ai dit CJ Stroud. Va être là encore, mais peut-être pas établi, mais peut-être probablement pas un flop.
1: Une autre saison ordinaire un peu en dents.
0: C'est ça.
1: Parfait. Daniels avec les Commanders. Mmh.
0: Bonne question, ça.
1: Première saison, on s'entend incroyable. Ouais. Il a battu des records. Je pense qu'il y a eu une saison de fou.
0: Ouais.
1: Deuxième saison, un peu de guigne de la deuxième année avec des blessures et tout ça, de moins bonne équipe. Saison 3. Qu'est-ce qui se passe avec lui?
0: Bonne question. Très, très, très bonne question. Mais encore une fois, j'aime pas le terme flop que je trouve très, très lourd. Quoi qu'on est dans le moment où il y a beaucoup de piscines puis de jeux d'eau, fait qu'il y a des flops forcément. Je te comprends d'avoir pensé à
1: il
0: ça.
1: Il faut se mouiller.
0: J'aime ça. Daniel, je le sens pas. Donc, pas puis là, peut-être pas. C'est ça ma réponse.
1: Parfait. Mais toi, c'est pas clair. L'année qui s'établit
0: non.
1: Puis l'équipe.
0: Non. D'ailleurs, je pense pas que les Commanders vont avoir une grosse année.
1: Je le sais que flop, c'est sévère.
0: C'est très sévère.
1: Je le sais.
0: Je sais même pas si on a le droit de dire
1: mais
0: ça.
1: Mais si on joue à ce qui va être excellent, ordinaire ou correct, c'est moins fun. Fait qu'on joue à ce qui s'établit ou il flop.
0: Exactement.
1: Cam Ward avec les Titans du Tennessee. Un premier choix repêchage.
0: Ouais, ouais, c'est vrai ça.
1: Qui a pas été vilain à ses débuts.
0: Mais qui a pas un gros club en avant de lui.
1: Exact.
0: Puis ça, c'est le bout pernicieux de ton jeu d'Arthur Frank, c'est que tu ramènes des succès ou des insuccès à un seul gars, ce qui est complètement injuste.
1: Oui. Oui, oui, j'en suis conscient, mais je veux savoir, est-ce que ces carrières-là vont prendre le step de plus cette année?
0: Bon, là, tu viens encore
1: et
0: de...
1: s'établir.
0: Tu viens encore de changer. Là, tu parles de faire un pas en avant.
1: C'est parce que t'as peur du F-word.
0: J'ai peur du F-word. Beaucoup, j'aime pas ça, dire ça. Surtout, ça prend du recul pour parler d'un flop, et on n'a pas de recul. Ouais. Mais
1: mettons, sa saison prochaine, est-ce que c'est un flop?
0: Ça ira pas bien. Parce que les Titans vont gagner 4 games. Fait que
1: je pense qu'il va progresser un peu là-bas. Je sais qu'ils ont Calvin Ridley.
0: Il pourra pas progresser bien fort dans ce club-là, honnêtement. Okay. Pauvre gars.
1: Il est victime un peu de son contexte.
0: Victime du contexte.
1: Parfait. Ouais. Si on s'en va à Caroline avec Bryce Young.
0: Ben lui, la flèche pointe vers le haut.
1: La dernière saison, il a bien fini.
0: Bien là. Fini. L'équipe. Donc lui, il va prendre le pas en avant.
1: Tu crois à Bryce Young pour s'établir?
0: Le pas en avant. Peut-être le plat une autre fois.
1: C'est
0: mais
1: ça.
0: Le pas en avant pour lui. Oui, 100%.
1: Il y a l'équipe aussi. Ils ont McMillan, ils ont Leggett, ils ont Thielen comme receveur.
0: Ils sont en train de se former quelque chose d'intéressant en Caroline du côté des Panthers.
1: Puis lui-même, là, est-ce que tu penses qu'il l'a? Est-ce que ça prend Bryce Young? Parce qu'il a été repêché quand même haut aussi.
0: Oui, oui. Je pense que oui.
1: Puis il y a tous les atouts, ils avaient pas mis ensemble, puis ça a commencé à coller ensemble la saison dernière. Puis lui, c'en est un qui me rend vraiment curieux, puis qui rend les mondes fous en vue des fantasy football.
0: Ouais, c'est vrai, ben oui, ben ça c'est sûr. Parce que
1: c'est l'année qui rebondit, puis pas partout.
0: Ouais, ouais, non, je flèche vers le haut.
1: Flèche vers le haut, parfait. On a un autre, sa deuxième année, on sera pas super sévère avec le F-word encore.
0: Non.
1: Tyler Shough des Saints.
0: Ouf, là ça va être une autre situation parce que autant je vois les Panthers avec la flèche qui pointe vers le haut, les Saints, ça va être un petit peu plus ardu, je pense, du côté de la Nouvelle-Orléans.
1: Il y en a beaucoup sur les épaules.
0: Il y en a très beaucoup sur les épaules. Et l'équipe sera pas bonne. Donc malheureusement.
1: Je vous demande ça, là. T'es-tu capable de nommer des joueurs des Saints en général?
0: Présentement, j'aurais de la misère à t'en nommer 5. Faudrait que j'y pense pendant très longtemps.
1: Moi, j'étais rendu à 2 dans ma tête. Ouais, ouais.
0: J'aurais bien de la misère à t'en nommer 5 pour de vrai.
1: J'ai noté ici son équipe de receveurs, qui est quand même bonne, malgré tout. Mais c'est Chris Olave. Il est souvent blessé, mais c'est quand même un receveur élite. Il y a Shahid et Cooks. Hmm. C'est des receveurs d'expérience aussi. Fait que je pense qu'ils ont essayé de donner des outils un peu.
0: Mais ça va être très, très difficile. Malheureusement, je dois répondre, pas par le F-word, mais je vais répondre difficile.
1: Parfait. Et le dernier sur ma liste que je te gardais aussi, il est assez polarisant. Quel genre de saison va avoir Caleb Williams avec les Bears? Est-ce qu'il s'établit ou est-ce qu'il trébuche?
0: Lui, il a montré vraiment les deux côtés de ce qu'il peut être. Il y a certains matchs où tu te dis, OK, ce gars-là est un carrière élite pour les 10 prochaines années. Puis là, tu as d'autres matchs que tu dis, OK, les Bears vont encore devoir se chercher un autre carrière. On parlait des Browns. On riait des Browns tout à l'heure qui ont embauché 74 corps différents depuis Bernie Kosar. Sais-tu combien de corps les Bears ont embauché depuis... J'allais dire Jim McMahon, qui était popé pendant une saison. Mais les Bears, là, d'ailleurs, tu sais qu'à Chicago, là, je fais une parenthèse. À Chicago, il y a le on appelle ça le curse Sid Luckman. C'est leur dernier carrière qui a de l'allure. Qui a joué en 1944, à peu près.
1: Ah, ouais, j'avais jamais entendu ça.
0: Puis là, ben, c'est comme... Il y a des gens qui pensent que depuis que Sid Luckman est parti... Dans les circonstances, semble-t-il, pas idéal. Ben là, cette équipe-là a une guigne au poste de quart. Alors, Caleb Williams y arrive dans ce contexte-là et il nous a montré du bon puis du moins bon. Et j'ai beaucoup de misère à me faire une tête sur Caleb Williams.
1: Puis juste pour pas aider à notre situation pour l'évaluer, il y a eu des parties où est-ce qu'il a été atroce, mais qui a fini en force pour des retours à la fin de la game pour gagner la partie, des choses comme ça. Il est vraiment dur à...
0: Il est dur à évaluer.
1: À évaluer. Ouais. Est-ce que, puis les Bears, ils dépendent vraiment de sa performance aussi. Il y en a-tu des fans des Bears qui nous écoutent? Est-ce que... Bon, on a ici quelqu'un qui dit étoile à cause de Ben Johnson, l'entraîneur.
0: Ouais.
1: Ça, c'est quand même un gros outil. Ben Johnson, on a vu les Lions trébucher après son départ aussi.
0: Exactement.
1: Les Bears ont pris une coche. Est-ce qu'il y a d'autres coches à leur niveau? Mais, ouais.
0: Mais du côté des Bears, là, c'est toujours... Ça fait longtemps que c'est comme ça. C'est beaucoup de... Puis Williams est un petit peu à l'image de ça. C'est beaucoup de haut et de bas. Tu sais, à chaque fois que tu penses que les Bears ont pris ce pas-là vers l'avant, et là, ben, tu sais, certains soirs, tu dis, OK, ils sont excellents, ils sont partis. Après ça, tu dis, ah ben là, ça va pas du tout. Les Bears, c'est comme ça. C'est la valse hésitation sans arrêt depuis, je sais pas depuis combien de temps, mais depuis trop longtemps, j'ai le goût de te dire. Là, c'est pas facile d'être un partisan des Bears, je pense. Là, c'est des hauts et des bas, pas mal.
1: Il joue avec ton cœur pas mal aussi.
0: Exactement. Puis, tu sais, l'an passé, c'est un bon exemple de ça. Tu sais, l'an passé, ils finissent l'année, c'est quoi, c'est 11-6. Là, tu penses, bon, ça y est, cette année, là, c'est l'année des Bears. Mais non. Ça n'a pas été ça. Puis tu sais, je pense que c'est beaucoup ça, les Bears, constamment. C'est pire que d'être un fan des Cowboys de Dallas.
1: Est-ce que tu penses
0: au moins nous autres, on a déjà gagné, tu sais.
1: Les flèches sont lancées aujourd'hui, en ce lundi.
0: Non, mais c'est ça. T'sais, c'est constamment ça. C'est constamment des hauts, des bas, des hauts et des bas. C'est pas facile. Puis il y a été un temps où tu pouvais regarder les équipes des Bears puis dire, OK, parfait, ils vont enfin gagner, puis là, ils gagnaient pas, puis, tu sais, je pense que, mais tu sais, au moins, ce qu'on peut dire une chose, c'est la transformation des Bears. Si tu remontes à il y a 2 ans, c'est une année de 5 victoires pour les Bears de Chicago. Là, tu passes à ce qu'on vient de dire, une année de 11. Donc, au moins, tu fais des pas, là, tu progresses.
1: Mais de l'extérieur, de notre œil à nous, dans le fond, les Bears, on dirait qu'ils ont enfin trouvé une équipe de gestion qui font faire les choses comme il faut puis rebâtir un peu tout ça. Avant, c'était un peu n'importe quoi aussi.
0: Ça a longtemps été n'importe Mais quoi. Ouais.
1: Le style de gestion d'une équipe, c'est vraiment important dans les succès aussi.
0: Oui, absolument. Ça a longtemps été n'importe quoi. Et là, maintenant, ben, on ne sait pas si on est capable. Est-ce qu'on est enfin sur la bonne piste? C'est ce qu'on verra.
1: Parlant de n'importe quoi, j'ai fait une petite erreur. Shahid et Cooks ne sont plus avec les Saints. Fait qu'il y a juste Olave et plein d'autres joueurs que je connais à moi.
0: C'est vrai.
1: Donc,
0: Ils ne sont plus là.
1: On me l'a dit, sa messagerie texte. Je suis allé vérifier. C'est bien vrai.
0: C'est bien vrai. Plus là. Donc, ça va encore moins bien.
1: Ça va encore moins pour Tyler Shug. Sorry, Tyler.
0: Bon, ben, on est désolé pour les fans des Saints qui, de toute évidence, vont peut-être avoir une très, très longue année. Avant d'aller au Sport Flash et à la pause, on va vous rappeler notre question du jour et on va revenir de la pause et on va parler de ça. Puis après ça, ben, on aimerait vous entendre là-dessus. Alors, on la rappelle, après l'immense transaction de plus tôt dans la journée pour le Canadien de Montréal, les gens qui ont été complètement foudroyés par cette transaction-là. Et évidemment, on a fait des blagues là-dessus parce que c'est une transaction de la Ligue américaine, mais on vous pose la question pareil. Est-ce que le Canadien de Montréal est à un seul joueur de sa prochaine Coupe Stanley? Et là, ben, on va aller voir les résultats sur YouTube tout à l'heure aussi. On va vous entendre également. On va faire tout ça au retour de la pause. Mais juste avant, Sport Flash!
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1: Les Canadiens échangent l'attaquant Sean Farrell aux Ducks d'Anaheim. Et en retour, le CH obtient les services de l'attaquant Sacha Pastujov. Leila Annie Fernandez a remporté son match de premier tour au tournoi de Washington en 2 manches et s'est qualifiée pour le 2e tour. La Québécoise amorce ainsi la défense du titre qu'elle a remporté l'an dernier. Et ce soir, dans le monde du sport, c'est assez tranquille. Il y a juste du baseball. Donc, on vous suggère la game des Blue Jays qui commence une série contre les Nationals. Sinon, il fait beau. Profitez du soleil, la piscine, puis amusez-vous avec vos amis parce qu'on reprendra le sport demain.
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0: On est de retour au tailgate. Richard Labbé avec vous. Frank Grenier qui est là également. Puis avant la pause et en début d'émission, et même avant, puis pendant, puis après, on s'est posé une question, puis on s'en pose beaucoup de questions, puis c'est ça, je pense, qui fait notre force.
1: C'est le fun.
0: Ben, on est au bout. Tu sais, là, ça, c'est un signe. Tu sais, c'est important dans la vie de dire, OK, on se pose des questions, puis là, la question du jour, on la rappelle. Est-ce que le Canadien est à un seul joueur de sa 25e Coupe Stanley? Et pourquoi on pose la question? C'est parce qu'évidemment, il y avait, il y a et il y aura encore des rumeurs, hein, sur un certain Marchenko.
1: Exact.
0: Et puis, il y en aura d'autres. Il y aura éventuellement des rumeurs sur d'autres joueurs. Ça, c'est sûr et certain. Alors, puis on rappelle qu'en début de saison, ben, pas en début de saison, mais en fin de saison, il y avait eu une histoire avec Matthew Nyes, puis Anthony Mantha lui-même, qui m'a avoué il y a quelques semaines que le Canadien l'avait courtisé. Alors ça, c'est, t'sais, on a l'impression que le Canadien essaye des choses. On a essayé lui, puis on a essayé lui, puis là, est-ce que qu'est-ce qui arrive avec Marchenko? On verra bien, mais on a l'impression que le Canadien essaie d'aller chercher un gars. Et ça, c'est notre question. Est-ce que le Canadien est à un joueur de la 25e? Puis Frank, sur YouTube, on a posé la question, continue de la poser. Et que disent nos répondants?
1: En ce moment, on est à 206 votes. Et c'est vraiment 80-20. Donc, je te laisse deviner. 80% des gens disent non. On n'est pas un joueur
0: pas un seul
1: de la
0: joueur.
1: 25e.
0: Okay.
1: 20% disent oui. Souvent, du côté du oui, je pense que c'est des gens qui pensent qu'un joueur va mettre tout le monde dans la bonne chaise et tout ça, puis ça se peut aussi. Tu sais, un joueur peut venir tout arranger, tout coller l'équipe dans la bonne place, compléter le casse-tête. Oui, ça se peut aussi. Mais est-ce que le Canadien est un joueur réalistement?
0: Et t'as-tu bien compris, Stéphane Vizet, tout à l'heure, dans notre segment Les Mangeux de Puck, il a nommé, ben il les a pas nommés, mais il a identifié 3 places dans la formation où c'est un problème. Évidemment, le deuxième centre. Mais as-tu bien compris ça? Il y a 3. Donc, ça veut dire que techniquement, le Canadien est à plus 3 joueurs.
1: Il n'y a aucun joueur qui peut combler ces 3 besoins-là par lui-même.
0: À part Connor McDavid.
1: Oui, qui comble tout le reste des lacunes. Exact.
0: Qui comble tout, ouais. D'une shot. Mais c'est beaucoup. Puis là, c'est intéressant parce que il y a beaucoup de gens qui nous écrivent et qui nous parlent du défenseur droitier qui est pas là, puis qui est nécessaire. Mais moi, je répète ma théorie, puis je pense que je l'ai dit ici même à cette table, il y a quelques jours, selon laquelle peut-être que ce défenseur droitier-là, il est déjà ici.
1: Mm-hmm.
0: Peut-être que ce défenseur droitier-là, on le connaît déjà. On l'a déjà vu. Tu sais, des fois, ça arrive. Tu sais, tu cherches à gauche, à droite, et tu regardes dans ta propre cour, et tu as la solution dans ta propre cour. Peut-être.
1: Est-ce que la solution au centre de la deuxième ligne, on l'a dans notre
0: non,
1: coup
0: non,
1: aussi?
0: Non, non, non. Ah, ben ça, je sais pas.
1: Parce que ça aussi, c'est une question à se poser aussi.
0: Pour les gens qui se demandent, je parlais de David Reinbacher.
1: Les gens ont l'air très sévères avec lui. Il a été beaucoup blessé.
0: Les gens sont très sévères.
1: On l'a vu, mais ouais. Il pourrait régler tous les problèmes qu'on a à défendre.
0: Ben moi, c'est ce que j'affirme. Si ce gars-là... Lui, c'est la carte cachée. Si ce gars-là se présente au camp... et qu'il affiche la forme que l'on espère chez la direction du Canadien de Montréal, je pense que vous allez être bien surpris. Parce que personne, ou presque, ne parle de lui. On n'arrête pas de dire, ça prend un défenseur droitier, ça prend une grosse transaction pour aller chercher ce gars-là. Mais je pose la question, et si ce gars-là était déjà ici? Ben lui, il est ici.
1: Mais ça a renforcé un peu le côté du oui dans notre débat du jour, parce que si David Reinbacher peut venir combler ce besoin-là, est-ce qu'après ça, un Marchenko ou un attaquant vient... C'est le dernier pion qui reste à placer pour que tout fonctionne si les autres solutions sont en interne. Donc oui, le Canadien serait un move.
0: À un geste. À une
1: geste.
0: Décision.
1: Moi, comme je disais tantôt, un peu plus tôt, je pense qu'on a beaucoup de robustesse à aller chercher, surtout dans les deux derniers trios. Ouais. Fait que c'est pour ça que je pense que non, mais avec ce que tu dis, si Reinbacher vient combler ça, peut-être que Hage... Peut-être qu'on a la solution au centre aussi d'ici la fin de l'année. Donc, on serait à une transaction, que tout le monde est dans la bonne chaise, qu'on ait tous les éléments.
0: Mm-hmm. Mais le problème que j'ai avec Michael Hage, c'est vraiment les attentes que je trouve énormes. Là, parce qu'on parle souvent de lui comme s'il avait été un haut choix de premier tour, ce qu'il n'a pas mm-hmm. été. Alors, est-ce que vraiment c'est réaliste de dire, puis je pense que la direction du Canadien de Montréal a mise et fonde beaucoup d'espoir en ce jeune homme-là, mais est-ce que c'est réaliste de dire, OK, lui s'en vient... Et bam, il comble ce poste-là. dans pas long, là.
1: Pis c'est très difficile à faire.
0: Très difficile.
1: On a vu New York, justement, au Colorado, c'est ça. Il était supposé, comme Age, d'arriver, jouer au centre du deuxième trio, de tout régler leurs problèmes. Et ça n'a pas fonctionné, même si le champ était libre. Mm-hmm. Ça se pourrait avec Michael Age aussi. On a plus d'espoir, peut-être, qu'il y en avait avant New York à l'époque, là, mais
0: ouais.
1: New York, il y avait c'était un prospect vraiment, quand même établi avec une bonne valeur, là, pis ça n'a pas marché. Fait que ça se peut, ça aussi.
0: Et l'espoir, n'est-ce pas tout?
1: Non.
0: Non, mais c'est ça.
1: Ouais.
0: L'espoir. Tout le monde a besoin d'espoir. Puis si t'as pas l'espoir, t'as quoi? Puis je pense que présentement, chez les partisans du Canadien de Montréal, il y a ça. Il y a l'espoir.
1: Si t'as pas d'espoir, il y a quoi?
0: Rien.
1: Une feuille d'érable bleue sur ton chest.
0: Oh, ça c'est méchant. Très méchant.
1: Un peu de mauvaise foi.
0: C'est ça, ben, je comme au football américain, j'aime souvent dire, avant le début de chaque saison, tout le monde a une chance, sauf les partisans des Jets de New York.
1: Donc, dans le fond, je devine ta réponse, Richard, dans le fond. Toi, tu serais dans le camp du non aussi, on n'est pas...
0: Bon, c'est ça. Alors, est-ce que le Canadien est un joueur prêt? Non. Non. Le Canadien n'est pas à un seul joueur prêt. Et je trouvais ça intéressant, tantôt, je reviens encore à lui, Stéphane Fizet. Tellement intéressant, Stéphane, dans sa discussion avec nous tout à l'heure. Mais quand il a fait la comparaison, puis j'ai trouvé ça que c'était très, très intéressant, très juste, comparaison entre les jeunes nordiques... milieu des années 90, bref, avant le malheureux déménagement que l'on sait au Colorado en 96, ben c'était un paquet de jeunes joueurs. Pis là, t'as vu ce qu'il a dit là, après ça, Patrick s'en vient, Claude Lemieux s'en vient, Mike Keane s'en vient, là tu ramènes, t'as déjà un bon groupe de jeunes joueurs, mais là t'ajoutes des gagnants, et là qu'est-ce qui se passe? Tu gagnes la coupe cette année. Est-ce que le Canadien est à ça d'une coupe cette année, peut-être plus? Est-ce qu'il manque ce type de joueur-là? Puis évidemment, tu vas me dire, ouais, mais là, on trouvera pas Claude Lemieux de même en claquant des doigts, puis Patrick Roy de même en claquant des doigts, puis c'est parfaitement vrai, c'est des joueurs élites qui sont arrivés à ce moment-là. Ça arrivera pas avec le Canadien, c'est pas la même structure, il n'y avait pas de plafond salarial, bon, c'est un autre monde. Mais est-ce que le Canadien est à ça peut-être un petit peu, tu sais, si on peut comparer un petit peu, à quelques gagnants, peut-être.
1: Ouais, puis Stéphane, c'était tellement pertinent parce qu'il l'a vécu aussi dans sa carrière. Mais il a dit aussi que la colle a pas pris en partant.
0: Ouais.
1: Faut laisser le temps aux joueurs d'arriver, de se mêler au groupe, de laisser le leadership s'installer et tout ça. Comme c'est pas, y a rien d'automatique, y a rien de linéaire là-dedans. Mais est-ce que, justement, on rajoute trois vétérans, disons, comme tu décris, c'est sûr que ça change l'équipe parce que je trouve que c'est ça le positif, parce qu'on parle beaucoup des problèmes du Canadien selon nous, selon notre œil de partisan aussi, tout ça. Mais il y a beaucoup moins de problèmes qu'il y en avait.
0: Mm-hmm.
1: On parle de derniers morceaux et non pas de construction d'équipe. Donc,
0: ouais.
1: Ça, je trouve, il y a de l'espoir.
0: Et 2021, moi, ce que je retiens beaucoup aussi de ça, c'est que 2021, évidemment, c'est l'année de la dernière finale de la Coupe Stanley avec le Canadien, mais souviens-toi des morceaux qui avaient été ajoutés. Tu sais, Stéphane lui-même, tantôt, a parlé de Corey Perry. Il y a un star qui est débarqué dans le portrait. Tu sais, on a ajouté des vétérans aguerris qui sont, tu sais, puis évidemment, Carey Price a joué de manière exceptionnelle ce printemps-là. Shea Weber a joué de manière exceptionnelle, mais est-ce que justement l'ajout de ces vétérans-là a probablement aidé le Canadien à faire ce petit pas en avant? C'est intéressant, tu sais, je trouve ça intéressant. Puis en même temps, tu pourras reculer puis dire, ouais, mais Marc Bergevin avait fait ça par le passé. Souviens-toi, on va chercher Andrew Shaw, puis... T'sais, il y avait déjà un gars qui a déjà gagné pis tout ça, ce n'est pas non plus contagieux, hein? C'est pas parce que tu débarques un gars qui a une bague de la Coupe Stanley dans le vestiaire que soudainement tout le monde devient un potentiel gagnant de la Coupe Stanley.
1: Ben, c'est mieux d'avoir...
0: C'est complexe.
1: Ben oui, pis c'est mieux d'avoir quelqu'un qui l'a déjà gagné que quelqu'un qui l'a pas gagné. T'sais, c'est une expérience que tu peux pas effacer. Mais c'est pas tout le monde qui est un bon leader.
0: Non.
1: C'est pas tout le monde qui va utiliser ça de la bonne manière et tout ça. Ça prend vraiment. Quand Eric Staal était débarqué, je pense qu'il connaissait son rôle, Corey Perry aussi. Puis ils ont tellement fait de travail pour tirer cette équipe-là en 2021, comme tu dis.
0: Puis en même temps, qui vient de gagner la Coupe Stanley? Les Hurricanes, qui pendant des années passaient proches. Puis là, on était tous là à dire, ah, ben les autres gagneront jamais rien. Parce qu'ils sont capables de gagner. Ça va jamais arriver. Ils sont juste bons pour passer proche. Ben là, ils ont gagné, en plus, avec un gardien jamais repêché. Alors, qu'est-ce que ça veut dire, Frank? Ça veut dire qu'on sait à rien.
1: Connaît.
0: C'est ça.
1: Rien.
0: À chaque fois qu'on pense qu'on a identifié la formule magique à chaque fois. Puis c'est comme ça avec les dirigeants de la Ligue nationale de hockey aussi. Il y a plein de monde qui pense avoir la formule magique puis qui pense avoir trouvé la recette du succès. Puis ça arrive pas.
1: Il y a une grosse partie de tout ça qui est très théorique aussi dans ces analyses-là. Mais dans la vraie vie, il y a des joueurs que leur personnalité... Tu sais, un Brendan Gallagher, on en parlait, qui colle les joueurs ensemble, qui soude l'esprit d'équipe. Mais ça vaut quelque chose, ces joueurs-là. Pendant que nous autres, on est notre beau. Ah, ben il y a juste 30 points cette année, on devrait l'échanger, puis le domper, puis le donner. Ouais. Mais non, il y a... C'est des gens qui amènent de quoi à l'équipe. Là.
0: Mais là, il est parti.
1: Ouais. C'est un exemple parmi tant d'autres.
0: Oui, je sais bien.
1: Quand tu amènes un gars comme ça dans l'équipe, c'est sûr que ça change quelque chose. Tu amènes un gars qui veut prendre toute la place, qui veut toute l'attention. Là, ça dérange, ça casse un peu l'esprit d'équipe. Mais quelqu'un qui arrive et qui embarque là-dedans, ça va être ça le défi du Canadien. Ça va être de trouver des bons joueurs dans des bons rôles qui veulent embarquer dans ce qu'on fait. Là.
0: Alors, on va aller à la pause. Mais... On répète la question, est-ce que le Canadien de Montréal est à un seul joueur d'une coupe cette année? Et peut-être que tu peux nous rappeler le numéro ici, parce qu'après la pause, je pense qu'on va... Oui, on va faire ça. On va aller aux lignes et on va écouter ce que les gens ont à dire sur cette question, ma foi, de première importance.
1: Exact. Donc, vous pouvez nous appeler tout de suite au 514-790-0919. Le beau P.O. Tammy à la console
0: en
1: va
0: plus,
1: prendre vos appels.
0: En plus.
1: Puis on veut le savoir, selon vous... Est-ce qu'on est à un joueur près de la 25e?
0: Pas on, t'as dit on?
1: Ouais.
0: Est-ce qu'on est à... Est-ce qu'ils sont?
1: Ouais, je me...
0: Tu t'inclus là-dedans?
1: Je suis genre là, moi. C'est on, OK? C'est on.
0: Toi, tu penses que tu fais partie des succès de l'équipe, là?
1: Ouais, mais pas les insuccès. Juste les succès. Ça, c'est eux, puis là, les succès, c'est on.
0: OK, c'est ça. Ouais. Quand ils perdent, hey, ils ont-tu mal joué? Quand ils gagnent, hey, on a-tu bien joué? Ah, t'es comme ça.
1: Je suis pas le seul, je pense.
0: Je sais, je sais, mais j'ai toujours trouvé ça drôle. J'ai un de mes meilleurs chums qui est de même. On a-tu bien joué?

0: T'es-tu genre à dire j'ai échangé ce joueur-là?
1: Non, pas à ce point-là.
0: Ok, t'es pas, parce que moi je connais du monde demain.
1: On a échangé.
0: Ah, moi j'ai échangé. Quoi? Non, t'as pas. Au PlayStation, peut-être. Mais c'est pas toi qui as échangé ce joueur-là. Ah, je me souviens, moi, quand j'ai acquis ce joueur. Non, t'as pas acquis ce joueur-là.
1: Ok, fait que tu me dis qu'il y a un autre niveau à la maladie en ce moment. À ça. Okay.
0: Quand j'ai signé tel joueur. Non, t'as rien fait, là. T'as pas signé tel joueur. Mais oui, il y a un type de partisan comme ça qui s'approprie.
1: Si je me rends là. Si t'as là, j'en arrête de la tête, j'aurais me replacer après. On va ceux qui le font, aucun problème, mais moi, je veux pas m'en rendre.
0: On va s'en parler. Alors, on rappelle le numéro de téléphone.
1: 514-790-0919.
0: Et on rappelle la question. Est-ce que le Canadien est à un seul joueur de sa 25e? On fait une petite pause et au retour, on vous écoute.
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0: On est de retour au tailgate. Richard Labbé au micro avec Frank Grenier à l'autre micro.
1: Yes.
0: Et on rappelle la question du jour. Est-ce que le Canadien est à un seul joueur de sa 25e Coupe Stanley? On rappelle le numéro 514-790-0919. OK, on y va évidemment. Puis là, je suis content parce que ça fait longtemps que je lui ai pas parlé, mais on y va avec Louis Leville-Mercier. Salut, Louis!
4: Salut, mon Richard, comment vas-tu? Salut, Frank, comment vas-tu, toi aussi?
1: Salut, Louis, ça va très bien.
0: T'es-tu sur le bord de la piscine, là, Louis? Là?
4: À peu près, ouais, à peu près comme ça. Là, on s'en va à cage au sport, à pas être des chums, donc à Brassard, fait qu'on... On se fait du fun, on se fait du fun.
0: Bon, c'est parfait.
4: Bon été, messieurs, à BPM Sport, en passant.
1: Merci.
0: Ben merci, Louis. Puis évidemment, comme tout le monde, tu es bien au fait de notre question du jour. Alors, on te pose la question, est-ce que le Canadien est à un seul joueur de sa 25e?
4: Ben, écoute, ta question, si Kent Hughes avait été cherché, c'est Nick Crosby, là, je te dis tout de suite, je t'ai engagé 100$, on gagne la coupe. C'est ça qui manque au Canadien. Mais non, il manque au moins 3 joueurs. Écoute, un, le deuxième centre, tout le monde en parle. Qui est-ce que ça va être? On ne sait pas. Deux, un gars de 4e trio là, pour remplacer Gallagher. Et trois, un gars robuste, Richard et Frank, pour jouer Cotson. Parce que Cotson, moi, j'ai peur qu'il va se faire planter. Parce que l'an passé, il était frappé 61 fois en série, les gars. Puis là, Jacquard, il arrive quoi, là? Martin Saint-Louis, il n'aime pas. Puis Strobel, c'est moyen. Tantôt, tu parlais de David Reinbacher, mais Reinbacher... il est trop blessé. Adam Engstrom, ça, un bout de temps, on avait parlé de Ruotsalainen, des Flyers, mais en tout cas, on oublie ça. Mais là, c'est surtout pour Hudson, pour le protéger robuste, les gars. Parce que Slavkovski, dans la série, les gars, il s'est fait péter la gueule 2 fois, contre Tampa. Il a pu être le même. Et Hudson, il s'est fait ramasser, surtout contre les Hurricanes.
0: Ouais.
4: Dans une mise en échec, je pense, c'est à 140 contre 67. Il faut que Kent Hughes, puis là, surtout, un des gros problèmes, Richard, là, ta question est très bonne. C'est que Martin Saint-Louis, il y a une tête de cochon. Quand ils ont été éliminés, Maxime Lapierre t'en maudit. D'arrêter de jouer à 2 trios, d'arrêter de jouer à 4 défenses, il brûle tout le monde. C'est l'expérience. Comme joueur, il était écœurant. Quel joueur? Mais Rod Brind'Amour, tu as le hard coaché bien raide. Écoute, il jouait à 4 des fois à 5 défenses, c'est pas sûr. Il brûlait ses gars, il jouait à 2 trios. Fait que c'est sûr qu'il manque 3. Surtout un gars pour jouer à Cotson, Richard.
0: 3? Donc, il manque 3 gars, là. Ça t'arrête pas.
4: Il manque 3 gars, certains.
0: Okay.
4: Mais le Canadien, vite, il y a beaucoup de monde qui veut vous parler. Le Canadien, c'est les Yankees du hockey, Richard. Pourquoi tu n'as pas fait un an? Il y avait des rumeurs. Crosby à Pittsburgh, c'est terminé. Ils n'ont pas la coupe. Mais nous autres, il sera bon pour nous autres pour 2 ans. Il nous manque un leader, Richard. Ça fait longtemps que je suis le Canadien. Il manque un leader pour montrer à Suzuki, Caulfield et Slavkovski comment gagner ce que Jordan Staal a fait avec les Hurricanes. Fait que... écoute, les séries, là, beaucoup de questions. Les équipes sont améliorées. Le goaler, ça va être un Steve Penney. On ne le sait pas. Comme dirait un grand poète québécois, Jean Perron, on est loin de la Coupe au Liège. Mais en tout cas, il reste encore 2 mois. Et qu'on a une très bonne équipe, mais il manque de finition. Puis l'an prochain, ben, qu'on espère, on avait parlé tantôt, là, on espère qu'on va aller chercher McDavid l'an prochain. D'après moi, il va quitter Edmonton. Mais écoute, il manque beaucoup d'ingrédients, messieurs. Je vous souhaite une bonne fin de journée.
0: Bon, ben bonne cage, Louis. Bonne fin de journée à toi.
1: Merci, Louis.
0: Salut, Louis. On y va maintenant avec Pascal, je crois, qui est le prochain. Salut, Pascal.
5: Eh, hey, bon, Richard,
0: Oups, Pascal, t'as l'air d'être dans une

0: grotte dans un autre continent.
1: Attends.
0: Parce que là, il y a vraiment un gros retour de son. Est-ce qu'on laisse peut-être à Pascal le temps de régler ça?
1: Oui, on va... c'est réglé.
0: Ben, c'est parce qu'on a un énorme retour de son. C'est quoi le ground qu'on entend? C'est-tu lui, ça?
1: Ok. Ouais.
0: Pascal, est-ce que essaie de nous rappeler d'une autre manière, peut-être, parce qu'il y a vraiment un gros retour de son présentement. On va te laisser aller.
1: Ok.
0: On va essayer de nous rappeler sur une autre, peut-être une autre ligne. On peut pas passer ça en ondes. Il y avait de l'air d'être sur une autre planète, hein, à la limite.
2: On dirait qu'il y avait un micro-ondes qui roulait en arrière et son popcorn de miette au vrai.
0: Ça arrive des fois des gens qui nous appellent depuis leur micro-ondes. On a déjà vu ça. Et on rappelle aux gens de ne pas faire ça.
2: Ouais. Et de la salle de bain, on se garde une petite gêne aussi.
0: Ouais, c'est ça. On a-tu quelqu'un d'autre?
3: Oui, on va aller avec Rémi.
0: Salut Rémi!
4: Salut messieurs, comment allez-vous?
0: Ça va très bien. Alors Rémi, est-ce que le Canadien est à un seul joueur de sa 25e?
4: La réponse courte est non, mais j'aurais pu autant dire oui, mais je vais progresser sur mon nom. Pourquoi je dis que non? C'est parce qu'en ce moment, on discute comme si on s'est rendu encore en finale d'association en 2021, finale de la Coupe Stanley. On n'est pas prêt encore, on n'est pas à maturité. C'est des grands pas qu'on a pris dans une bonne direction, mais d'une vitesse plus rapide qu'anticipée normalement. Est-ce qu'on est à un joueur près d'aller chercher la 25e? Non. Moi, je dis on est à quelques progressions près. Si on regarde Nick Suzuki, la progression constante. Lane Hudson, c'est un court échantillon, c'est deux saisons, mais c'est une progression. Slaf, c'est une progression. Depuis, en fait, déjà peut-être un an ou deux, je martèle les gens à dire que la Coupe Stanley, ça va être en 2029-2030, puis pas avant ça. Fait que, en ce moment, je trouve que c'est un petit peu tôt de dire on est à un joueur, puis c'est pour ça que je vous dirais on est plus à quelques progressions près d'avoir un club prêt à en gagner quelques-unes sur un espace de 10 ans.
2: Fait que dans le fond, tu irais prendre un peu plus d'informations sur ce qu'on a à l'interne, les laisser progresser avant peut-être de faire un move comme celui qu'on entend parler souvent ces temps-ci.
4: Ben, moi, personnellement, je vois pas, à part, il y a des gros poissons dans l'eau auxquels j'aurais dit go, on y va. Il y a des gens qui disent peut-être c'est trop cher payé, mais disons que les spéculations étaient vraies puis que Jason Robertson voudrait jouer à Montréal. Et on aurait dû payer quelque part entre 13 à 15 si l'espace le permet. Moi, c'est des joueurs que je dis go, faut y aller. Kirill Marchenko, c'est des joueurs qui il faut que tu sautes sur ces occasions-là. Mais en ce moment, il y a une situation qui est en stand-by qui va préoccuper toute la ligue. Puis c'est la situation de McDavid. Je pense que c'est déjà écrit dans le ciel. Ou presque, que l'an prochain, ils gagneront pas la Coupe avec les changements qu'ils ont fait cette année. Est-ce qu'on veut laisser la porte ouverte pour accueillir un McDavid, sachant par contre qu'il faut que tu donnes un paquet d'actifs en retour? Ben, moi, personnellement, ça serait une autre année où ce qu'on y va avec des jeunes. On essaie d'inclure Fowler un petit peu plus de matchs au travers de la saison, puis juste laisser le core qu'on a en ce moment, le noyau de jeunes qu'on a, les laisser se développer une année de plus, puis après ça, à partir de là, on va avoir des Age, des Arovski qui vont rentrer, puis si ces progressions-là se font telles que prévues, là, on va être à un joueur prêt.
0: Bon, ben on retient ça, c'est la voix de la sagesse que j'entends présentement. Alors
4: c'est en apprenant, en écoutant les mangeux de Puck avec Richard Labbé et Mapper.
0: Ah, ça c'est très gentil de ta part. Merci beaucoup pour ton appel.
4: Salut les boys, bye-bye.
0: Merci, bye-bye. On a le temps pour peut-être... Merci, hein, puis les gens appellent, puis merci beaucoup, c'est très apprécié. Et on va y aller peut-être un petit autre. François, je crois, qui est au bout du fil. Salut, François.
5: Hey, salut les boys.
0: Ça va bien? Oui, est-ce que le Canadien est à un seul joueur de sa 25e, François?
5: Ben, si c'est McDavid qui s'en vient l'été prochain, peut-être, mais sinon, la vraie réponse, c'est non. Écoute, on n'est même pas à un joueur près d'avoir une deuxième ligne respectable. Fait que, ça prend tant qu'à moi un bon deuxième allié pour jouer avec Demidov puis un vrai deuxième centre. Déjà là, c'est deux morceaux. Ça prend un peu plus de robustesse aussi pour faire le ménage devant le net. On l'a vu l'année passée, là, tu sais, les gars comme Matheson, Dobson sont bien bons pour sortir la puck de la zone, mais faire le ménage devant le filet, c'est un peu plus difficile. Fait que ça prend au moins des morceaux comme ça qui sont importants. Puis tu sais, on regarde de alentour, Washington se sont grossis, ils sont pas mal plus intéressants cette année. La Floride se sont grossis, ils sont encore plus méchants. Ça va être tough de passer ça dans la division. Ils étaient pas là l'année passée dans les playoffs. Fait que tu sais, on peut pas prendre pour acquis qu'on va se rendre dans le carré d'os l'année prochaine non plus, là. Puis même Toronto, tu regardes les mouvements qu'ils ont fait, à voir si la sauce va lever, mais ça reste que fondamentalement, il y a beaucoup de chances qu'ils soient dans les playoffs cette année. Fait que ça va être très difficile de sortir de l'Atlantique l'année prochaine. Alors encore moins évident d'aller chercher une Coupe Stanley sans au moins plusieurs morceaux intéressants.
0: Bon, ben excellent. Merci beaucoup pour ton appel, François. Bonne fin de journée.
5: Félicitations
0: à votre beau
5: programme.
0: Merci beaucoup. Bye bye. Et une petite dernière. On va y aller avec un petit dernier appel pour bien conclure avec Maxime qui est là. Salut Maxime.
3: Salut.
0: Ça va bien?
3: Oui, toi?
0: Ben oui, ça va très bien. Alors, on te pose la question. Est-ce que le Canadien est à un seul joueur de sa 25e?
3: Absolument, absolument. La question, c'est on est à combien d'années?
0: Mm-hmm.
3: Parce que on a les joueurs en développement, on a de la profondeur à la défense, en masse. On a de la profondeur dans le net, en masse. On a peut-être Michael Hayes qui peut faire le deuxième, troisième centre à définir. Fait que comme les auditeurs précédents ont dit, mais si McDavid y arrive, on est là. C'est une question de temps.
0: Mm. Ben là, c'est un gros si, hein. Évidemment, on parle tous de ça comme si c'était chose faite puis que le contrat était déjà signé.
2: Il adore Montréal, il magasine sa maison ici déjà.
0: Oui, c'est ça. Donc, on parle beaucoup comme si c'était déjà chose faite, mais s'il y a une chose que j'ai apprise au fil du temps, c'est qu'il faut attendre que les choses soient faites avant que les choses soient faites.
2: Mais si exactement, tu nous as appris, Richard, c'est que ça prend de l'espoir aussi.
0: Exactement, exactement. Oui. Alors,
3: McDavid, oui. Il viendra pas gratuit non plus.
0: Non, ça c'est sûr et certain.
2: Pas, non.
0: Ça va coûter relativement cher. Merci beaucoup pour ton appel, Maxime.
3: Merci, ciao, bye.
0: Bonne fin de journée. Bon, ben alors, c'est les gens ont parlé. Et sur le YouTube, Frank, on est à combien là dans cette question-là, à savoir, est-ce que le Canadien de Montréal est à un seul joueur de la Coupe Stanley, oui ou non? On est à quoi?
2: On était, je te dis ça, deux petites secondes.
0: Ah, t'étais pas prêt pendant tout,
2: non,
0: là.
2: On était sur 234 votes. Donc, ça a monté 79% non, 21 oui. Donc, okay. 1% de différence.
0: Alors, encore une fois, on espère que la direction du Canadien nous écoute parce que ici, on a toutes les réponses et c'est gratis, en plus. On charge même pas.
2: Mais en plus, ce qui est intéressant, c'est qu'on lit beaucoup sur tous les sites, tous les trucs un peu que... Comment je peux dire, les articles sont dans l'urgence, dans il faut absolument bouger tout ça, mais quand on parle à nos auditeurs, tous les gens sont patients. Non, pas tout de suite.
0: Ça me surprend. Ouais. Parce que j'aurais pensé que les gens ont hâte un petit peu, puis là, les gens ont goûté au carré d'os.
2: On a tout out, puis ouais. Ça fait longtemps. Puis il y a des gens qui disent ça fait 30 ans qu'on attend. Non, on a commencé quelque chose en 2021. Ça fait pas 30 ans
0: c'est
2: qu'on
0: vrai,
2: attend.
0: C'est vrai. Mais techniquement et factuellement, ça fait depuis 93.
2: Oui, mais on n'attend pas après la même équipe de gestion, les mêmes équipes. Tout ça change aussi avec le temps.
0: C'est vrai.
2: Là, en ce moment, on a un beau projet que je pense que tout le monde est content. Puis quand il y a des gens qui disent « Les jeunes, ça ne sert à rien, on les donne. » Mais quand on a vu Hudson arriver, on était content de pas l'avoir échangé deux ans avant. Mais quand Demidov est arrivé aussi, ouais. Mais il y a des jeunes qu'on garde.
0: Ça punch plus de dire « Ça fait 33 ans qu'on attend. »
2: Ça fait plus mal aussi.
0: Ça punch, là, ça fait 33 ans. Donc, laisse faire avec tes affaires factuelles. Là. C'est le fun de dire 33 ans. C'est un chiffre qui c'est dans ta face.
2: Ça
0: chiffre-là.
2: Fait mal.
0: Oui.
2: Ça fait mal.
0: 33. Ouais. C'est un gros chiffre en plus. OK, on va se remettre de nos émotions. T'es-tu remis de l'échange de Sean Farrell? Non, hein?
2: Non, pas mais encore. Là, tu m'as dit 33, fait que ça fait depuis le numéro du dernier gardien.
0: Ah!
2: Qu'on n'a pas gagné la coupe.
0: J'avais même pas.
2: C'est juste là.
0: C'est excellent.
2: Hey boy.
0: C'est excellent. C'est pour ça que, que t'es là.
2: C'est sûr qu'on gagne.
0: Alors, on se remet de nos émotions et on va à la pause et on se retrouve tout de suite après.
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0: Ouais, exactement. Et Quincy, 32 points.
2: Mm-hmm.
0: C'est quand même pas mauvais.
7: Ouais, c'est ça. On aurait aimé gagner la game, mais... Ouais. comme Blondeau a dit, il reste deux games à la saison.
0: Ouais.
7: Une game à la fois, puis avec le classement aussi, c'est vraiment comme serré dans le race pour les playoffs. Donc, tu sais, demain, on va faut vraiment qu'on la gagne là. C'est vraiment vraiment important.
0: Et vous avez un calendrier qui est quand même c'est pas facile. Vous avez évidemment pas les moyens. Par exemple, on parlait de LeBron James qui va se promener en hélicoptère pour aller à ses matchs. Il y a personne dans votre ligue qui fait ça, évidemment. comment vous étiez à Scarborough hier? Comment vous êtes rentré après?
8: Entrer avec un bus.
0: Hein? Le bus, ok. Et comment ça se passe dans le bus?
7: Non, on a du fun. Comme à la fin de la journée, qu'on gagne ou qu'on perd, on va toujours rester ensemble. On a une bonne chimie dans l'équipe. Puis, c'est sûr, ça serait mieux des fois si on pourrait voyager en
0: hélicoptère.
7: Ouais, exactement. En hélicoptère ou quoi que ce soit.
8: En hélicoptère.
7: Mais non, c'est ça. Le moral est là. On est prêt. On a eu une très bonne game. Je pense qu'on a eu une bonne game en tant qu'équipe et tout. Puis, tu sais, on garde la tête haute. C'est une nouvelle game. Puis, on oublie la game d'hier.
0: Là, le prochain match, ça s'en vient très rapidement. L'Alliance, vous allez recevoir les Bandits de Vancouver. Donc, mardi soir à Verdun, 19h30. C'est quoi la clé?
7: Juste vraiment avoir le même game plan, juste rester ensemble, puis juste jouer avec du cœur, tu comprends? Ça va être vraiment important parce que la dernière game à la maison aussi, je pense qu'on doit ça aux partisans, puis ouais. Tu sais, on veut faire les playoffs aussi puis gagner, mais je pense que si on se complique pas trop la tête puis on pense pas trop aux résultats, on va être correct. Si on joue notre basket, on devrait être correct demain.
0: Ouais, le retour devant les partisans comme ça, les gars, à quel point c'est important, peu importe le résultat, mais de bien terminer devant les partisans.
9: C'est vraiment important, especially pour nous trois gars de Montréal. On joue devant nos familles, nos amis et tout, donc on veut laisser un bon impact. On veut laisser une mentalité positive pour finir cette année.
0: Et c'est intéressant ce que tu dis parce que les joueurs de basket, souvent, vous devez partir jouer ailleurs à un âge assez tôt. Vous allez jouer, il y a des joueurs qui vont jouer partout aux États-Unis. Et d'être capable de revenir ici, et tu parlais de jouer devant la famille, devant les amis, à quel point c'est spécial de faire ça, les gars?
8: C'est très spécial. Justement, l'Alliance de Montréal, c'est pour ça qu'on vient jouer, parce que on joue devant nos familles, puis on a l'opportunité d'être proche de nos familles aussi plus pendant l'été, parce que pendant l'année, l'hiver, habituellement, on est outre-mer, puis on joue pour d'autres équipes. Donc, c'est bien d'avoir un endroit pendant l'été où on peut s'assembler en famille, puis ils peuvent nous voir jouer le sport qu'on aime.
0: Et c'est ça, les joueurs de l'Alliance, souvent, après la fin de cette saison-ci, vous allez jouer ailleurs, souvent. Mm-hmm. Mm-hmm. Donc, vous, par exemple, vous allez où après?
7: Moi, j'ai signé avec une équipe en Roumanie.
0: OK.
7: Je m'en vais le 3 août, donc c'est vraiment bientôt dans une semaine. Donc, ça veut dire que, justement, si on fait les playoffs, je vais pas pouvoir être avec l'équipe et tout, mais mon but, c'est quand même de
0: faire... Donc, toi, tu dois partir?
7: Ouais,
0: donc,
7: je dois partir, absolument.
0: Donc, si vous gagnez...
7: Ouais, si on va en playoffs,
0: je suis désolé, je dois partir.
7: Malheureusement, ouais. OK. Malheureusement, c'est... Ça fait partie de la vie, c'est j'ai pas le choix, c'est mon contrat puis tout, puis j'ai signé avec une très bonne équipe puis tout, puis c'est ça fait partie de la vie. Mais moi, je m'en vais en Roumanie, so j'ai vraiment enjoy mon été avec ma famille, comme Kishan a dit, avec ma famille, mes amis. Je pense que c'était vraiment comme nice de pouvoir jouer. C'est quelque chose vraiment de unique pour moi là, de revenir toujours à Montréal puis de pouvoir jouer devant ma famille. Mais ouais,
0: c'est ça. Kishan, Blondeau, vous, est-ce que vous partez ailleurs après la saison?
9: Moi je suis en train de parler à plusieurs équipes en Europe, en Finlande, en Hongrie puis tout ça, mais j'ai pas encore de destination finale. J'ai pas encore signé mon contrat.
0: Tu sais pas encore. Y a du basketball en Finlande, là, je viens d'apprendre ça là.
9: Ouais,
7: il y a du basketball partout.
0: C'est vrai? OK. OK, parce que la Finlande c'est le ski et le hockey, mais ils ont des ballons aussi.
9: Il y a des ballons de basket. Il y a des ballons de basket.
0: Alors dans l'ordre des choses dans le classement, donc on le dit, mardi soir, c'est contre les Bandits de Vancouver. C'est quoi l'enjeu exactement? Donc, ça prend absolument une victoire pour espérer une place en série, là.
7: Ben, ouais. Dans le fond, il faudrait qu'on gagne les deux dernières games pour que ça nous mette dans une meilleure
0: position
7: possible. Mais ça peut arriver qu'on les fait pas quand même aussi, dépendamment des autres équipes. Parce qu'en ce moment, on est dernier, mais à égalité avec Ottawa, je pense. Mm-hmm. Puis, il y a un truc qui s'appelle tiebreaker. Donc, dépendamment, on a un tiebreaker... On gagne le tiebreaker avec Brampton, mm-hmm. mais avec Ottawa puis Niagara, c'est eux qui gagnent le tiebreaker. Donc, si notre on a le même
9: record
7: que Niagara ou Ottawa.
0: La même fiche.
7: Et ouais, eux, ils passent avant nous. Okay. Mais si on a le même recul avec Brampton, on passe. Mais là, ça dépend, je sais pas comment ça fonctionne aussi. Si Brampton,
9: ouais, dirait. Parce que là, c'est un peu compliqué. Parce que dans l'Est, il y a Scarborough qui est, ils sont premiers. Ouais. Mais du deuxième au cinquième, on est tous à 9 victoires ou 10 victoires.
7: Ouais.
9: Donc, les deux prochains matchs vont être vraiment cruciaux pour les places dans les playoffs. Donc, si on est capable de gagner nos deux prochaines games, on se met dans une bonne position. Mais l'affaire aussi, c'est que les autres équipes, on ne sait pas qu'est-ce qui va se passer.
7: Il faudrait qu'on gagne nos deux prochaines games, puis qu'Ottawa, on va dire, perde une game.
0: Ok, ouais, exactement.
7: Mais comme ça, c'est sûr qu'on passe.
0: Ce qui est 100% sûr, c'est que l'Alliance n'a pas de marge de manœuvre. Ça prend une victoire.
7: Victoire, ouais, absolument.
0: Ça prend les deux derniers matchs.
7: On veut pas perdre demain, puis là, on est comme, on espère qu'Ottawa perde.
9: Exactement.
7: Toutes les deux dernières games, puis là, on doit gagner contre Brampton, on va dire, jeudi, pour qu'on puisse passer. Puis on va pas savoir le résultat avant, parce que nous, on finit notre saison avant.
9: Avant tout le monde,
7: basically. Avant tout le monde.
0: Avant tout le monde.
7: Ouais,
0: okay.
7: Donc, ouais, c'est ça.
0: Mais toi, tu vas être déjà parti.
7: Ouais, ben c'est comme mon équipe, parce que tu sais, c'est mes frères plutôt, puis c'est comme mon équipe. Je vais être là quand même avec eux spirituellement.
0: Spirituellement, mais, ok. Ouais. Bon, parfait. Il y a pas moyen d'appeler en Roumanie pour demander de retarder ton arrivée.
7: Non, ça, parce qu'on se prépare. C'est comme on est dans un championnat qui s'appelle la Champions League, puis ça commence tôt, donc ouais, je dois être là-bas.
0: Ok. Et puis comment ça a été la saison, les gars, de manière générale, parce que je pense qu'il y a quand même l'ambiance, le public qui est au rendez-vous quand même à chaque match à Verdun, là.
8: Non, la saison était correcte pour moi, personnellement.
0: Juste reste devant le micro parce qu'on perd sinon.
8: Non, la saison était correcte pour moi, mais ça aurait pu être mieux, honnêtement.
0: Tu parles en termes de résultats de l'équipe.
8: Ouais,
0: là. Ouais, c'est ça. Ouais. Personnellement, ça
8: correct aussi.
0: Correct aussi. Ouais. Sans plus. Et l'ambiance maintenant au match à Verdun, parce que moi j'étais allé l'an passé, c'était très familial quand même. Mm-hmm. C'est encore le cas?
7: Ouais, non, très belle ambiance. Puis je sais que demain ça va être sûrement probablement la meilleure ambiance qu'on va avoir.
0: À cause de l'enjeu.
7: Sûrement, mais je sais pas encore, c'est un mardi, donc je sais pas comment ça va fonctionner, mais je sais que la dernière game, on avait une très très belle ambiance vendredi, donc on verra, mais qu'il y a une belle ambiance ou qu'il n'y a pas de belle ambiance, on doit gagner la game. So.
0: Vous avez un travail à faire,
7: ouais.
0: Quand même, peu importe. Et est-ce que c'est déjà possible de parler de l'an prochain? Est-ce que vous êtes tous de retour l'an prochain pour l'Alliance? Est-ce qu'on a déjà eu des discussions à ce chapitre?
9: C'est pas encore, y a rien qui est concret encore, mais je pense que nous tous ici, c'est un blessing de pouvoir représenter notre ville, Montréal.
0: Mm-hmm. Alors, puis on parlait aussi du fait que l'équipe est en train enfin de prendre sa place à Montréal quand même aussi.
7: Mm-hmm.
0: Aussi.
7: Ah, ouais, non, je suis content de qu'est-ce que l'Alliance est en train de faire avec l'équipe. Je pense que ça se développe d'année en année, puis. Moi, pour moi, je sais pas, je vais le dire tout de suite, là, je sais pas si je vais être là l'année prochaine, dépendamment de mon contrat et tout avec Roumanie, parce que je sais que moi, je finis genre en juin.
0: OK.
7: Donc, je sais que je vais manquer le début de l'année.
0: Ouais.
7: Mais là, on va voir après si je vais me reposer, passer ça avec ma famille, puis tout, dépendamment de. Et tout là, mais je vais être là, c'est sûr, je vais être around, mais je sais pas.
0: Mm-hmm. Si tu vas être là. Parce que c'est une situation où c'est beaucoup de contrats à court terme, je pense, dans votre ligue aussi également.
7: Ouais, ben c'est ça. Tu peux signer des games pour quelques games puis tout aussi. Donc on verra. Pour moi, ça c'est ma situation. Je sais pas pour.
0: Pour les autres.
7: Ouais, c'est pas
0: vrai. Ça reste à déterminer.
8: Moi, ça reste à déterminer 100%.
0: OK. Mais en attendant, ce qu'on sait 100%, c'est qu'il y a un match de l'Alliance mardi soir, donc demain soir à Verdun, 19h30, contre les Bandits de Vancouver. Puis en langage de hockey, on dit que c'est un match de 4 points. Alors, je sais pas si c'est la même chose.
7: Ouais, littéralement.
0: Mais c'est un match important. Ouais, ça, ouais. C'est sûr et certain pour la suite des choses. Et vous, rappelez-moi, vous allez conclure la saison, c'est jeudi? C'est
7: jeudi à Brampton, ouais.
0: À Brampton, en Ontario.
7: Ouais.
0: Okay.
7: Exactement.
0: Parfait. Donc, on va vous souhaiter, les gars, la meilleure des chances pour les deux derniers matchs et donc, évidemment, celui de mardi soir à Verdun. Keyshawn Barthélémy, Quincy Guerrier, Blondeau, Chukwuemeka.
9: Ça fonctionne.
0: Merci. Merci beaucoup d'avoir été en studio aujourd'hui et meilleure des chances beaucoup. Pour le match de
9: mardi soir. Merci de nous avoir reçus.
0: Merci beaucoup. 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
10: Flash. Les Canadiens échangent l'attaquant Sean Farrell aux Ducks d'Anaheim. En retour, le CH obtient les services de l'attaquant Saša Pastujov. Leilani Fernandez a remporté son match de premier tour au tournoi de Washington en deux manches et s'est qualifié pour le deuxième tour. La Québécoise amorce ainsi la défense du titre qu'elle a remporté l'an dernier. Et à surveiller ce soir dans le monde du sport, honnêtement, pas grand-chose. Un peu de baseball, un peu de Blue Jays contre les Nationals. Mais une très bonne soirée pour profiter des amis, aller dehors ou écouter un documentaire sportif. Sinon, on recommence avec le sport demain. Bonne soirée!
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0: Ben oui, on est de retour et on est avec quelqu'un qui a mangé beaucoup de puck au cours de sa vie, qui en a arrêté surtout beaucoup parce qu'il a été longtemps un gardien de but, entre autres avec les Nordiques de Québec. Il avait un magnifique masque d'ailleurs à l'époque. Il se nomme Stéphane Fizet. Salut Stéphane!
12: Salut, ça va bien? Oui, t'as raison, je n'ai eu en masse des rondelles dans le visage, dans le casque, comme qu'on pourrait dire.
0: Hey, as-tu gardé ton magnifique masque des Nordiques?
12: Oui, absolument. Absolument. Ça, ça en est un que je suis pas capable de me débarrasser.
0: Si on te donnait, là, 8 millions de dollars, ça serait non?
12: Bon, ben là, à 8 millions, je serais fou de dire non, hein. Je m'en préfère un autre, tout simplement.
0: tu vas y penser. Mais, oui. Mais il était fabuleux, hein. Si les gens qui nous écoutent, là, allez voir, tenter de trouver une image de ça. C'était les blocs de glace, puis les glous, puis tout ça. C'était de toute beauté, Stéphane, franchement. Est-ce qu'il est bien en vue chez toi, là, si on va chez toi?
12: Non, pas nécessairement. Il est en bas dans mon sol, là, mais je peux pas dire qu'il est caché, là, mais il est pas à la vue, mettons.
0: Il est pas bon, ben parfait. Stéphane, écoute, puis tu le sais, t'entends certainement les rumeurs sur Marchenko, puis il y a deux semaines, c'est Anthony Manta qui nous disait que le Canadien l'avait courtisé, évidemment, c'est pas arrivé. Après ça, ben, si on recule encore un peu, Matthew Nyes, ça avait été une rumeur. Bref, on sent que le Canadien cherche quelque chose. Là. On cherche à aller chercher le joueur qui peut-être pourrait là permettre à l'équipe de passer à l'autre étape. Stéphane, penses-tu, on te pose la question qu'on pose aujourd'hui à nos auditeurs, penses-tu que le Canadien est à un joueur de sa 25e Coupe Stanley?
12: Oh, moi je pense que c'est plus qu'un joueur. Je pense que ça va prendre c'est sûr, certain, ton joueur de centre numéro 2. Ensuite, ça serait pas mauvais d'avoir un bon allié avec ce trio-là. Ça te prend un défenseur droitier qui va venir, c'est qui peut amener de l'expérience aussi, qui peut amener ça en arrière puis stabiliser vraiment ton top 6 à la défense. Fait que je pense qu'on est plus qu'à un joueur de la prochaine Coupe Stanley. Mais comme certains disent, tu ne sais jamais qu'est-ce qui peut arriver dans les séries. C'est cette année, le Canadien nous a fait vivre des séries vraiment incroyables. Je pense que ça a été plus la fatigue qu'autre chose qu'en dernier qui a joué contre le Canadien. Mais pour répondre à la question, moi, je pense que ça prend plus qu'un joueur pour la prochaine Coupe Stanley.
0: Et Stéphane, est-ce que le Canadien doit tenter peut-être d'accélérer le processus en allant chercher des joueurs, en faisant des transactions, ou est-ce qu'on laisse le temps aux jeunes d'arriver? Est-ce qu'on attend Michael Age? Est-ce qu'on attend que tout le monde arrive à maturité, puis juste ça va faire en sorte que le Canadien va passer à l'autre niveau? Quelle approche, tu penses, serait la meilleure?
12: Ben, sérieusement, laquelle qui serait la meilleure, c'est difficile à répondre à cette question-là, mais moi, je pense que Ken Hughes, présentement, ils ont un plan, puis ils suivent leur plan à la lettre. Si jamais ils réussissent peut-être à aller chercher le joueur qu'ils veulent aller chercher, le fameux ailier ou le fameux joueur de centre, je pense que là, peut-être que ça serait bon d'accélérer les choses. Mais s'ils sont pas capables d'aller chercher, mais de continuer de développer les jeunes, ils ont eu du succès l'an passé avec les jeunes, puis de continuer de les développer, j'aurais pas de problème avec ça, mais tant si longtemps ils n'ont pas été chercher le morceau vraiment que tout le monde souhaite qu'ils aient cherché, je pense pas que ça sert à rien d'accélérer des choses par la suite.
0: Mais puis Stéphane, tu as joué évidemment longtemps dans la Ligue nationale de hockey. On t'a connu évidemment avec les Nordiques, l'Avalanche après ça. Tu as joué avec les Kings, tu as joué un petit peu ici aussi avec les Canadiens. Parlant de ta carrière, Stéphane, est-ce que tu as vu ça, toi, une équipe, par exemple, qui peut faire une transaction qui va absolument lui permettre de passer à l'autre niveau? Te souviens-tu d'avoir vu un joueur débarquer quelque part puis dire, OK, lui, juste lui tout seul, là, ça vient de tout changer?
12: C'est sûr que, mettons que je prends l'année que j'ai joué au Colorado, oui, ça a été plus qu'un joueur, mais c'est la venue de Patrick Roy a changé complètement notre équipe. Là. On a emmené le meilleur gardien de but de la Ligue nationale dans notre organisation. On a emmené un gagnant, quelqu'un qui avait déjà gagné dans les séminatoires, qui avait gagné la Coupe Stanley. Oui, Mike Keane était là-dedans, puis Mike Keane, sérieusement, ça a été vraiment un gros morceau pour nous autres aussi. Mais si on parle d'un joueur qui change complètement l'organisation, mais je l'ai vécu avec Patrick, là. Fait que là, par exemple, ça devient difficile d'aller chercher un joueur comme Patrick. Il n'y en a plus bien de disponibles présentement dans la Ligue nationale de joueurs disponibles de la... C'est de la hauteur à un Patrick Roy. Mais pour répondre à ta question, oui, je l'ai vécu avec Patrick. Sérieusement, là, ça a changé l'atmosphère dans le vestiaire. C'est, veux pas, on avait une bonne équipe avec les Nordiques de Québec. Ensuite, on est déménagé au Colorado. On avait un excellent début de saison. Mais si on voyait qu'il nous manquait un quelque chose, s'il nous manquait, tu sais, la parole dans la chambre de joueurs qui avaient déjà gagné. Puis en allant chercher Patrick, mais on l'a trouvé cette parole-là.
0: Ben Stéphane, je trouve ça super intéressant ce que tu dis comme parallèle. Parce que là, évidemment, tu parles de l'Avalanche et de la Coupe de 96. Si on recule juste un petit peu, tu viens de parler des Nordiques. Et bon, évidemment, à ce moment-là, la fin, au milieu et au début des années 90, les Nordiques, c'était quoi? Jeune équipe, la flèche qui pointe vers le haut, beaucoup de jeunes talents. Mais tu viens de le dire, il manquait une couple d'éléments. Trouves-tu que le Canadien, présentement, est un petit peu à la place où peut-être les Nordiques étaient juste avant cette coupe cette année-là à Denver? Ça ressemble-tu? Vas-tu des similitudes?
12: Moi, je te dirais que oui. Si on avait beaucoup de jeunes, on avait Peter Forsberg, on avait Joe Sakic, Adam Foote, Curtis Lechachin, puis si on avait plusieurs jeunes, Owen Nolan, on avait plusieurs jeunes, mais qui n'avaient pas gagné dans la Ligue nationale encore. Fait que c'est qu'est-ce que j'aimerais que le Canadien puisse réussir à aller chercher. Tu sais, quand Perry il était à Montréal, ça l'a paru. Ça l'a aidé énormément les jeunes, parce que Perry, il a passé à travers plein de choses dans la Ligue nationale, puis il a gagné. Fait que ça l'a paru dans le vestiaire, ça l'a aidé un gars comme Suzuki, un gars comme Caulfield de grandir encore plus. Fait que de pouvoir aller chercher ce vétéran-là qui a gagné, pas nécessairement un vétéran sur le premier trio, ça peut être un vétéran de troisième ou quatrième trio, mais d'aller chercher ça, parce que dans un vestiaire, comme je disais tantôt, la parole de ces joueurs-là est tellement importante, parce que quand il arrive des moments cruciaux dans la série, des moments où ça devient plus tough, mais eux autres, ils ont passé à travers, puis ils savent quoi dire aux autres joueurs dans le vestiaire. Fait que pour moi, aller chercher un joueur comme ça, qui a déjà gagné, ça l'aiderait déjà le Canadien à faire un plus long bout de chemin encore dans les séries.
0: Puis je trouve ça intéressant aussi. Toi, Stéphane, tu disais, quand tu as vu arriver dans le vestiaire d'Avalanche, je te parlais de Patrick Roy, Mikey, mais aussi Claude Lemieux, qui avait marqué des gros buts ailleurs, qui avait gagné ailleurs. Quand ces gagnants-là arrivent dans la chambre, est-ce que tu vois le changement immédiatement?
12: C'est sûr et certain que quand Patrick Roy puis Mike Keane sont arrivés tous les deux joueurs du Canadien qui arrivent dans le vestiaire, dans le fond des Nordiques, ça faisait bizarre. T'sais, sérieusement, là, ça l'a fait bizarre, mais c'était deux joueurs, deux excellents joueurs et tout ça. Est-ce qu'on a vu un changement tout de suite? Pas quand même tout de suite, parce que ces gars-là, il a fallu qu'ils s'habituent à nous autres. Qui commence à connaître, ils peuvent pas arriver dans la chambre et commencer à tout pas démolir, mais c'est à tout changer la façon qu'on pense, la façon qu'on joue. Fait que eux autres aussi, il y avait une adaptation à faire à notre équipe. Mais un coup que le jumelage s'est fait, après ça, c'est là que je pourrais te dire oui, on l'a vu le changement. Oui, on a vu l'attitude des gars que une défaite n'était plus acceptable. Puis je veux pas dire qu'on acceptait la défaite quand on joue les Nordiques, mais on passe à un autre niveau. Fait que c'est pour ça que je te dis que ces gars-là sont vraiment importants dans un vestiaire.
2: Ben justement, Stéphane, tu l'as vécu à ce niveau-là, puis tu as pu le voir aussi dans d'autres rôles dans ta carrière, mais en ce moment, les partisans, il y a un sentiment d'urgence, on dirait, qui s'installe, plus que de la patience. Penses-tu qu'au sein d'un vestiaire jeune comme ça, ce sentiment-là d'urgence s'installe aussi, ou sont plus du côté de la patience? Est-ce que tu as hâte de voir un mouvement ou tu es correct avec ça?
12: Ben c'est sûr et certain, en tant que joueur, puis quand tu as vu le succès qu'ils ont eu cette année... t'es comme impatient qui amène des joueurs, qui amène de light un petit peu. Ça, c'est tout à fait normal. Mais, de notre côté, ils ont tellement confiance entre eux autres, ce groupe-là. C'est rare, tu vois ça quand même, dans la Ligue nationale, un groupe qui se tient comme le Canadien en ce moment. Fait que, je te dirais, c'est un petit peu un mix des deux. Ils sont prêts à être patients, mais en arrière, ils ont le petit sentiment d'urgence. Hey, amenez-nous quelqu'un d'autre encore, là. Puis je vous dis, là, on va aller encore plus loin dans la prochaine saison ou dans deux saisons, peu importe. Fait que moi, je pense que c'est un mix des deux. Oui, ils veulent gagner le plus rapidement possible. Oui, le sentiment d'urgence, il est là. Mais à cause de le noyau qu'il y a dans cette équipe-là, la façon que l'équipe se tient, ben, je pense qu'ils sont capables d'être patients aussi.
0: Puis est-ce que c'est possible, Stéphane, éventuellement de passer à l'autre niveau juste avec la maturité de tes jeunes joueurs? T'sais, le Canadien, c'est ça qu'on voit présentement, c'est beaucoup de jeunes joueurs, comme tu l'as dit, t'sais, qui ont pas gagné. Mais est-ce que c'est possible que tu gardes ce groupe-là, puis que ce groupe-là vienne à en arriver à une certaine maturité, puis qu'éventuellement tu puisses gagner, ou ben non, tu as absolument besoin d'ajouter ces vétérans-là qui ont déjà gagné auparavant?
12: Ben, je pense que tu peux gagner avec ce groupe-là, avec la maturité, avec les années qui vont venir et tout ça. Mais si tu es capable de le rajouter, ce vétéran-là, mais ça va venir plus vite. Tu sais, c'est là la différence. Là. C'est, si tu continues avec ce groupe-là, ça peut prendre un petit peu plus de temps que si, mettons, tu vas chercher un joueur ou deux joueurs pour les aider à progresser, comme tu disais, à arriver à un autre niveau. Fait que ça va juste accélérer le processus un petit peu si tu vas chercher ce joueur-là ou ces deux joueurs-là. Mais de continuer avec eux autres, moi, je pense qu'ils peuvent passer à un autre niveau, mais ça peut juste prendre un petit peu plus de temps.
0: Ouais. Et là, ben là, on tombe dans la patience. Puis on voit que peut-être que de nos jours, la patience, il y en a un peu moins. Tu sais, je regarde du côté de Détroit, Larkin qui laisse sous-entendre que lui il a hâte de gagner éventuellement. Fait longtemps qu'il perd. Est-ce qu'éventuellement pour un jeune pour une équipe, il y a pas aussi ce danger-là, Stéphane, c'est-à-dire que tu veux pas non plus demander à tes joueurs d'être patients trop longtemps parce qu'il y en a qui éventuellement vont vouloir aller ailleurs.
12: Ouais, mais ça dépend comme ton équipe, c'est Larkin. Là, ça fait combien d'années que les Red Wings font pas les séries puis tout ça. Là, le Canadien commence à avoir le succès en avant d'eux autres. T'sais, ils ont fait les séries, ils ont fait un bon bout. C'est sûr que cette année, ils doivent faire les séries encore. Puis ces jeunes-là sont tous signés. Oui, Larkin, tu vas me dire, Larkin, lui aussi, il est signé à long terme. Mais il est tout seul de signer à long terme dans sa gang. Dans ce que le Canadien, sont 5-6 joueurs de signer déjà à long terme. Fait que ça fait une grosse différence d'avoir été capable de signer le noyau de jeunes, le noyau de ton équipe, à long terme. Fait que là, c'est plus facile d'être patient de la part de ces joueurs-là. Parce que s'il y en a un qui commence à dire « Ouais, mais là, moi, je suis plus patient, je veux partir. » Ben, t'en as 5-6 autres là qui l'ont signé ce long contrat-là. Tu vas te faire regarder en tabarouette. Là. Fait que c'est... sont un groupe présentement, sont unis. Fait que ces jeunes-là, je suis certain qu'ils vont être patients puis qu'ils vont gagner ensemble.
2: Mais justement aussi, quand comme tu dis, un groupe qui est tissé comme ça, c'est rare qu'on voit ça dans la Ligue nationale
12: d'hockey. Absolument.
2: Il y a un danger pour l'équipe de gestion aussi d'ajouter un joueur. Il faut que tu ajoutes un joueur qui va améliorer ça, pas qui va venir casser la chimie aussi. Fait que ça doit accentuer les devoirs aussi de Kent Hughes et Jeff Gorton dans ses recherches.
12: Ben c'est un noyau d'équipe refusera jamais un bon joueur. Peu importe c'est qui le joueur. C'est sûr et certain que l'organisation a un devoir à faire. Quelle sorte de joueur que c'est, autant sur la patinoire qu'en dehors de la patinoire. Mais aussitôt que tu vas emmener un joueur qui va t'aider maintenant à gagner, il n'y a pas un joueur d'adversaire qui va babouner à cause de ça.
0: Ouais. Alors Stéphane, on va prendre une petite pause, si tu nous le permets bien. Et au retour, je vais absolument t'entendre là-dessus, parce que là, si je compte bien, là, je vois encore 3 gardiens de but devant le filet du Canadien de Montréal. Hein? Tu vois où je veux aller avec ça?
12: Non, je comprends pas.
0: alors, c'est clair que j'ai le goût de t'entendre là-dessus absolument, mais juste avant, on fait cette petite pause. Et au retour, on poursuit notre discussion avec Stéphane Fizet.
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0: On est de retour avec Stéphane Fizet. Et Stéphane, évidemment, je voulais absolument... Je ne pouvais pas ne pas te parler du ménage à trois qui, pour l'instant en tout cas, existe encore devant le filet du Canadien de Montréal. On verra si ça va durer, mais pour l'instant, c'est comme ça. Et Stéphane, je regardais, toi, t'as déjà connu Un ménage à quatre. Je compte. En 91-92, chez les Nordiques de Québec, je compte quatre gardiens là, sur la liste. Là. Alors, ça fait du monde à la shop, comme on dit en bon français. Comment t'avais vécu ça, toi, quatre gardiens en 91-92?
12: Ben c'est jamais facile là, c'est quatre où on était quatre gardiens, mais on faisait on était pas mal moi j'étais comme monté j'étais des mineurs, je montais dans la Ligue nationale, il y avait un qui était blessé, l'autre qui en tout cas, il y avait plusieurs choses qui se passaient dans ce temps-là avec les Nordiques là, mais c'est jamais l'idéal pour les gardiens de but, mais c'est pas l'idéal non plus pour les entraîneurs, puis c'est pas idéal pour les joueurs non plus de vivre ça. Ils savent qu'il y a un de leurs coéquipiers qui est pas heureux. L'entraîneur sait pas trop comment dealer avec ça non plus. Fait que c'est vraiment pas une situation facile pour personne.
0: Et là, si c'est ça qui arrive, encore une fois, on ne le sait pas, mais pour l'instant, moi, je compte encore dans la formation, évidemment, Dobesch qui est là, Fowler qui est là, et Samuel Montabeau qui est encore là. On était tous là à s'imaginer, bon, il va sans doute faire partie d'une transaction. En tout cas, pour l'instant, c'est pas le cas. Alors, si c'est le cas en septembre, Stéphane, et que les trois sont encore là, comment tu vois un petit peu la situation? Est-ce qu'on peut faire un bout de chemin comme ça, ou ben non, est-ce qu'il faut absolument prendre une décision puis qu'il y en ait seulement deux?
12: Moi, sérieusement, moi, je pense qu'ils doivent prendre une décision puis n'en avoir seulement deux. C'est de commencer l'année. Bon, OK. Là, tout le monde sait que c'est Dobesch qui a pris le rôle de gardien de but numéro un. Il y a un début de saison, mettons, un petit peu plus difficile. Là, c'est Sam qui est en bac dans le filet, puis lui, ça va bien. Mais là, tu as Fowler qui est en arrière, que lui, c'est ton jeune prodige pour le futur, mais qui joue pas, qui est assis sur le banc ou même des fois dans les estrades. Fait que, tu sais, ça devient vraiment, vraiment pas idéal pour l'organisation. Fait que, sais-tu qu'ils vont commencer avec Dobesch, puis Sam, puis Fowler, ils vont le retourner dans les mineurs? Mais si c'est ça la situation, mais pourquoi d'abord l'an passé dans les séries, Sam est en parfaite santé, il aurait pu être assis sur le banc, puis Fowler aurait pu aller chercher son expérience dans la ligne américaine quand le Rocket était dans les séries éliminatoires aussi. Fait que il y a plein de questions qu'on n'a pas de réponse nous autres. Fait que, mais je vois quand même que ça ne serait pas l'idéal de commencer à trois gardiens de but avec le Canadien l'an prochain.
0: Hey, Stéphane Fizet, évidemment, tu as été gardien dans la Ligue nationale de hockey. Évidemment que tu comprends cette réalité-là. Je regarde un gars comme Fowler, tu viens d'en parler, 21 ans, a joué 17 matchs l'an passé avec le Canadien. Est-ce que ce serait bon pour son développement de dire « tu retournes à Laval en septembre » ou est-ce qu'en faisant ça, tu joues avec sa confiance?
12: T'es sûr et certain que tu vas jouer avec sa confiance un peu. Ça, c'est sûr et certain. Surtout parce que c'est... Dans ces 21 matchs qu'il a joué avec le Canadien, là, il y en a eu combien de mauvais? Il n'a pas eu ben des mauvais matchs, lui, là, l'an passé avec le Canadien. Fait que c'est, il a déjà commencé à prouver qu'il est capable de faire son bout de chemin dans la Ligue nationale, qu'il est capable d'avoir du succès, puis il a gaulé de très bons matchs. S'il y avait eu de la misère l'an passé dans ces 21 matchs, qu'il y en a 15 là-dessus qui, tu sais, qui avaient été ordinaires ou même peut-être mauvais, là, je te dirais, OK, c'est correct de le retourner dans les mineurs. Mais il y a eu son succès l'an passé. Fait que c'est là que la décision pour le Canadien s'en vient de plus en plus difficile. C'est la décision qui décide de l'envoyer dans les mineurs. Oui, il va être déçu, mais ce jeune-là me montre une maturité vraiment incroyable que je pense qu'il va l'accepter, qu'il va aller là, qu'il va travailler fort pour tout faire pour revenir. Tu sais, ça va trop dépendre. C'est quoi que l'organisation va lui dire si tu vas dans les mineurs pour un mois, ben on essaie d'échanger Sam au début de l'année. C'est, ça dépend toujours comment tu l'approches, le jeune, pour l'aider à ce qu'il soit à la bonne place mentalement si jamais il retourne dans les mineurs.
0: Est-ce que tu penses que Samuel Montembeau est capable de redevenir le gardien qu'on a vu il y a un an, Stéphane?
12: Moi, je pense que oui. Sérieusement, sans hésitation, je pense qu'il est capable de revenir un gardien but de la Ligue nationale. Maintenant, si tu es avec le Canadien, avec une autre équipe, ça, j'en ai aucune idée. Mais je pense honnêtement, puis je dis pas ça parce que c'est un Québécois ou quoi que ce soit, là. C'est sérieusement, Sam, il a une bonne tête sur ses épaules. C'est un travaillant. Puis, c'est l'an passé, là, le bout de temps qui était le troisième gardien de but, qui était dans les estrades. Il en a profité pour travailler fort avec son entraîneur de gardien de but. À la fin de l'année, il l'a dit qu'il n'a jamais été en aussi bonne condition physique que ça. Fait que je pense qu'il est à la bonne place mentalement. Il a juste besoin d'une autre chance, tout simplement. Puis moi, je crois vraiment que Sam va revenir soit avec le Canadien ou avec une autre équipe dans la Ligue nationale.
2: Mais justement, je pense qu'on est tous d'accord qu'un ménage à trois, c'est pas l'idéal pour commencer la saison. Moi, la question que j'ai, c'est quoi la date butoir qui est logique pour régler ça? Est-ce que c'est maintenant? Est-ce que on peut se présenter avec trois gardiens au camp d'entraînement? Est-ce qu'on règle ça avant la première partie de la saison? C'est quoi le meilleur moment pour régler ça?
12: Ben, c'est sûr et certain, si t'es capable de régler ça demain matin, mais tu le règles demain matin, puis là, après ça, si tout le monde a l'esprit en paix, là, si tout le monde peut dire, OK, je sais où c'est que je m'en vais, je sais que ça va être quoi mon rôle, puis tout ça. Sam, de son côté, si mettons, on dit que, là, on parle de c'est Sam qui va être échangé, on sait pas, ça peut être n'importe quel gardien but, mais là, si Sam est échangé, mais là, au moins, il va pouvoir partir, s'installer avec sa famille, savoir dans quel environnement qu'il s'en va, ou que ce soit pour n'importe quel autre gardien de but. Fait que c'est sûr, la chose la plus idéale, c'est maintenant. Mais s'il commence, ça se peut fort bien. Moi, je pense que ça se peut très fort bien qu'il commence le camp d'entraînement à trois gardiens de but, puis peut-être ça va se faire durant le camp d'entraînement, parce qu'il y a des gardiens de but dans d'autres organisations, peut-être qu'il va avoir une blessure, peut-être qu'il va avoir un contrat de pas régler, peu importe qu'est-ce qui peut arriver, que là, ils vont se chercher un gardien de but, puis c'est peut-être là que ça va arriver.
0: Et Stéphane Fizet, dans ta carrière, t'en as vu, t'en as côtoyé, même après des gardiens qui arrivent, qui sont tout feu, tout flamme, puis là, ben après ça, pour n'importe quelle raison, ben ça se met à dégringoler, puis les performances ne sont plus ce qu'elles étaient. Ce que tu as vu de Jakob Dobesch, est-ce que tu as confiance que c'est à long terme, ou est-ce que tu as encore peut-être un petit doute? Là, comment tu l'évalues présentement, Dobesch?
12: Sérieusement, moi, je pars, mettons, l'an prochain avec beaucoup de confiance envers lui, parce que qu'est-ce que j'ai vu de l'amélioration qu'il a faite cette année? Moi, je pense que il va avoir du succès à long terme. Je pense vraiment qu'il va avoir du succès à long terme, parce qu'il a tellement progressé cette année, puis il est à bonne place, puis j'aime son attitude. Tu sais, sérieusement, il a une attitude de gardien que moi, je m'en fous des autres, puis je me fous de tout le monde, puis let's go, j'embarque sa glace, puis j'arrête la rondelle. Fait que j'aime son attitude, fait que c'est pour ça. C'est sûr et certain que là, lui, l'an prochain, quand la saison va commencer, là, c'est complètement nouveau qu'est-ce qu'il va vivre. Parce que là, il va commencer la saison avec le titre de gardien de but numéro 1. Ça, on s'en cachera pas, ça va être lui de gardien de but numéro 1. Fait que là, de commencer une saison régulière, d'emmener ton équipe dans les séries éliminatoires, là, c'est plus la même chose, c'est plus la même affaire que la même façon que tu penses non plus. L'entraîneur, il va falloir qu'il gère son énergie, ses séquences de parties. Il y a plein de choses qu'il va falloir qu'il change. Tandis que l'an passé, c'est là, il était dans un momentum, comme qu'on pourrait dire, puis ça allait bien, puis quand tu rentres dans les séries, puis t'es hop, ben tu peux gauler tous les jours, puis ça dérange pas. Fait que, tu sais, il va y avoir un changement, mais pour, tu sais, c'est une longue réponse, je pense, que je t'ai donné là, mais je pense que oui, ça va être un gardien de but à long terme, ça sera pas un flop je me trompe pas, c'est Jim Carrey, là, qui s'appelait le gardien de but de Washington, qui a duré un an ou deux ans, là, je croirais vraiment pas à ça. Là.
0: Parce que, et puis, ce que tu viens de dire, le fait que lui, Dobesch, arrive en septembre, un petit peu avec des attentes qui sont différentes, avec un statut qui est différent. Là, faut voir comment lui va réagir à ça. Est-ce que peut-être, Stéphane, c'est la raison pour laquelle il y en a encore trois présentement? Parce que est-ce que du côté de la direction du Canadien de Montréal, on veut peut-être attendre un petit peu, avoir d'autres réponses de la part de Dobesch avant de dire « OK, parfait, on peut en échanger un ». Est-ce que ça fait peut-être un petit peu partie de la pensée de la direction en ce moment?
12: Je pense que oui. Ils veulent voir vraiment le camp d'entraînement, puis voir aussi qui est Dobesch. Puis c'est Sam reste quand même une bonne police d'assurance. Puis t'as Fowler qui est prêt à sauter dans le tas aussi. Fait que oui, absolument, ils peuvent. Tu sais, c'est pour ça que tantôt je disais, le scénario idéal, c'est que ça se fasse tout de suite, cet échange-là, pour que les trois gardiens de but soient à la bonne place dans leur tête. Mais d'arriver au camp d'entraînement à trois gardiens de but, puis voir, bon, où c'est qu'on est, où c'est qu'ils sont nos trois gardiens de but, puis après ça, prendre la décision, c'est pas une mauvaise décision non plus, c'est pas un mauvais scénario, mais t'as besoin d'avoir une bonne communication avec tes trois gardiens, puis de leur dire, d'être honnête avec eux autres, c'est quoi le plan? Puis comment qu'on s'enligne? Si tu es capable de faire comprendre ça à tes trois gardiens de but, mais là, ça peut être plus facile à débuter la saison avec trois gardiens de but.
2: Ce qui est quand même une force de Martin Saint-Louis, ce genre de communication-là aussi. Fait qu'on peut espérer que si jamais on se rend là, que tout se passe bien quand même, tout le monde est en
12: bon. Mais ça prend une communication de Ken Hughes aussi, ouais, parce que c'est Ken Hughes qui fait les échanges. Fait que les mouvements de joueurs, c'est lui qui les fait. Fait que ça prend une communication de l'organisation au complet.
0: Et Martin Saint-Louis, arrête pas de dire que lui, les gardiens, ne s'occupent pas de ça de toute façon.
12: comme toutes les autres coachs.
0: Exactement. Ben parfait, Stéphane Fusain. En terminant, si on te demande de regarder dans ta boule de cristal, quelle sorte de saison tu prévois pour le Canadien?
12: Eh, tabarouette, je t'ai pas rendu à la frotter encore ma boule de cristal. J'étais pas rendu là.
0: T'es encore sur le bord de la piscine, hein, c'est ça?
12: Ouais, parce que la piscine puis du lac un peu, tout ça. Mais moi, je vais dire, c'est sérieusement, c'est c'est une équipe de jeunes, puis c'est, ils vont partir de la bonne façon. Je pense que oui. Après ça, c'est comme l'adversité qu'ils vont faire face durant la saison, est-ce qu'ils vont être capables de passer à travers ça? Si je parle de, mettons, une mauvaise séquence de match ou bien des blessures, est-ce qu'ils vont être capables de passer à travers de ça? Mais si je m'attends quand même à une bonne saison du Canadien, à ce qu'ils fassent les séries encore l'an prochain.
0: Bon, ben si c'est ça, déjà, ce sera bon. Puis comme on l'a souvent su et vu, et comme on l'a souvent dit, en série, tout peut arriver. Alors, à partir de là, on verra bien. Stéphane Fizet, merci beaucoup de ta présence à l'émission aujourd'hui.
12: Ben, ça me fait plaisir, ça a été super le fun.
0: Bon, ben parfait, ça a été très plaisant pour nous aussi. Bonne fin de piscine ou bonne fin de lac, peu
2: bon
0: importe.
2: Lac.
0: Oui.
12: Ouais, c'est ça. On va aller sauter dedans parce qu'il fait chaud en ce moment.
0: Ça marche. Merci Stéphane.
12: C'est bye bon, bye. Plaisir. Salut,
0: bye. Stéphane Fizet, toujours un plaisir de lui parler à chaque occasion. C'est déjà la fin pour cette émission du lundi. Frank Grenier, on s'est encore une fois bien amusé. On a réglé beaucoup de dossiers.
2: Il y a eu une alerte transaction.
0: À l'heure de transaction, on a fait peur au monde. On a pris le pouls du monde aussi. Et ma foi, ça a été fabuleux.
2: C'était vraiment intéressant. J'aime ça qu'on prenne des appels comme ça, puis qu'on parle aux gens, puis qu'ils nous disent leur opinion, parce que c'est le fun, parce que tout ce qu'on lit partout, c'est pas toujours la réalité de ce que les partisans pensent pour vrai aussi. Puis c'est le fun de voir les échantillons des deux bords.
0: Et d'ailleurs, pis ça, c'est incroyable. T'sais, on est dans le milieu de l'été, puis tu sais, les gens sont au chalet, puis sont sur le bord de la piscine, puis peu importe. Mais malgré tout, vous êtes nombreux ici à nous écouter, à nous écrire, à nous faire part de vos commentaires, de vos états d'âme. Alors pour tout ça, nous, on aimerait ça évidemment vous remercier, parce que on fait pas ça évidemment pour nous, hein. Même si on s'aime beaucoup, Frank. Là,
2: moi, je le ferais juste avec toi.
0: Tu le ferais juste pour moi. Ok, c'est gentil, mais idéalement, on veut qu'il y ait des gens qui écoutent, puis de toute évidence, oui. Ben on a des gens à l'écoute parce que ils nous écrivent et ils nous appellent et on vous remercie pour ça. Là, Frank, c'est le moment de l'émission. Ou normalement, je te dis, Frank, tu regardes quoi ce soir comme sport? Mais là, j'ai l'impression que ça va être mince.
2: Honnêtement, je devrais regarder ma piscine ce soir. Genre, c'est la bonne soirée des fois quand il y a du baseball, mais même là, je regarde le calendrier, il n'y a pas tant de parties qui me sautent aux yeux. Je pense que c'est la soirée parfaite pour éviter le bulletin des sports puis faire un recap de tout ce qui s'est passé.
0: Mais là, il s'est pas passé grand-chose.
2: Il n'y a pas de partie qui me saute aux yeux. Non. Il n'y a pas de... La MLS est en pause, je crois, ce soir. La Ligue canadienne de football aussi. L'Alliance ne joue pas non plus.
0: Canadien joue pas.
2: Canadien, je pense pas qu'ils jouent. Ils ont pas commencé leur tournoi de golf encore.
0: Non. Pas de suite. Dans un mois et demi, ça s'en vient. Alors, c'est un bon moment ce soir pour, ben, peut-être nous-mêmes aller pratiquer un peu de sport, mais aussi, pour ressortir, peut-être un documentaire ou quelque chose qu'on a peut-être raté. Puis moi, récemment, écoute, j'ai rattrapé, sorti il y a 4 ans, superbe documentaire sur, la saga des Nordiques de Québec. C'est disponible pour les gens qui ont le rattrapage sur Vidéotron.
2: Okay.
0: J'ai commencé à écouter ça, pis c'est vraiment, vraiment intéressant. Et je pense que je vais aller finir ça ce soir, vu qu'il se passe peu de choses.
2: Des documentaires comme ça, on dirait qu'on l'écouterait en continu, là. C'est tellement bon.
0: Oui, exactement.
2: Documentaire sportif, comme
0: exactement.
2: Ça.
0: Alors, je pense qu'on va faire ça ce soir, parce qu'il y a pas, ça, il y aura pas énormément de choses sur le menu dans l'immédiat.
2: Non, si vous avez faim, le frigidaire est plus intéressant que la télé ce soir.
0: C'est le temps. Alors, Frank Grenier, merci beaucoup encore une fois d'avoir été là aujourd'hui.
2: Un réel plaisir. Merci à toi aussi, Richard, d'être là et de mettre de la vie comme ça avec tout ça. C'est tellement le fun de faire ça avec toi.
0: Ben, écoute, le plaisir est partagé. Et puis, évidemment, ben on va tenter de faire ça à chaque jour, de cette manière-là, dans la bonne humeur, jusqu'à la fin du mois d'août. Alors, Richard Labbé, au micro, Frank Grenier, à l'autre micro. On vous laisse là-dessus et on vous dit à demain.
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1: 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Hey, bon lundi tout le monde, bienvenue dans le club du matin pour une autre belle semaine qui s'amorce dans le monde du sport. Olivier Paiement avec vous pour les 4 prochaines heures. Merci d'être à l'écoute. Peu importe où vous êtes, peu importe de où vous nous écoutez, que ce soit à Montréal au 91.9 Québec, au 100.9 Gatineau 96.5 sur l'application mobile de BPM Sport, ou encore sur notre diffusion en direct sur YouTube. Comme à l'habitude, ben, je suis accompagné par mon acolyte Hugo Reich. Comment ça va, Hugo?
2: Salut, Ali, ça va bien, man. Je pète le feu. Excellent week-end. Je suis de bonne humeur, toi.
1: Hey, tout un week-end, oui, qu'on a eu dans le monde du sport. Ça fait du bien. Moi, je me suis rechargé les batteries, mais sérieux, là, ça partait d'un bord puis de l'autre. On va en parler à l'émission aujourd'hui. Évidemment, ça revole. On est prêt, on a hâte, on est très excité d'être là avec vous. Évidemment, vous n'êtes pas sans le savoir. Il y a une espèce de saga qui s'est déroulée dans le monde du hockey cette fin de semaine. Kirill Marchenko. On a appris samedi de la part du média RG Media qu'il serait peut-être sur le point d'être échangé. Finalement, bon, il y a un journaliste à Columbus qui dit non, c'est pas vrai. Qui dit vrai à travers tout ça? Est-ce que Kirill Marchenko va vraiment être échangé? Est-ce que le Canadien est bel et bien dans la course pour mettre la main sur Kirill Marchenko? Ben, on va essayer de débroussailler tout ça. On va en parler un peu plus tard à l'émission, notamment avec notre collègue Marco D'Amico. Les Alouettes étaient en action hier soir. Ils ont encore gagné. Le CF Montréal jouait en fin de semaine. Les Blue Jays, ça s'est bien passé, ça s'est pas bien passé aussi. Grand Prix de Hongrie, Tadej Pogačar qui gagne encore le Tour de France. Écoute, c'était tout un week-end. LeBron qui a pris sa décision finalement.
2: Ouais, enfin.
1: Vendredi, juste quand notre émission s'est terminée, j'étais un peu déçu, mais bon, on va en parler, il fallait. Il était temps, là, on est quand même à la fin du mois de juillet. On va en parler à l'émission aujourd'hui. Nicolas Saint-Pierre qui va se joindre à nous. Marco D'Amico aussi, comme je l'ai mentionné. Mathieu Bédard va revenir notamment sur le match des Alouettes avec nous. T'as-tu passé un bon week-end, Hugo?
2: Excellent week-end.
1: Laisse-moi deviner. Beaucoup de balles.
2: Beaucoup. Beaucoup de balles, évidemment. Du côté de Rivière-du-Loup, cette fois-ci. Je suis parti vendredi après l'émission. Énorme fin de semaine.
1: Là, j'espère que vous avez gagné. Là.
2: Énorme fin de semaine. 3 victoires en 4 matchs, Ali.
1: Non, enfin!
2: Les gars, ils ont été très solides. Ah, très fiers d'eux.
1: Je suis content.
2: Les lanceurs ont été excellents. Le bâton était là. Ali, pour vrai, on sort la tête haute.
1: Ben, j'espère que vous êtes quand même rendu à Rivière-du-Loup. Là, ça aurait été le bout du bout.
2: Exact.
1: On était au bout du bout.
2: On était loin au bout.
1: C'était un must win pour les Marquis cette fin de semaine.
2: C'était un must win. Puis après ça, on est revenu dans la tête haute. Puis après ça, retour à la réalité. Hier, je me suis tapé tout le sport en revenant.
1: Ah oui.
2: Et là, je suis là.
1: Fallait rattraper ça.
2: Ah, toi, beau week-end?
1: Très beau week-end. J'ai pris ça relax. J'ai fait quand même pas mal de sport aussi. J'ai joué au basket. J'ai joué au pickleball.
2: That's it.
1: J'ai aussi failli adopter un chat.
2: Ah!
1: Ouais, je te raconte ça rapidement.
2: Vas-y donc.
1: Ben, ma copine et moi, ça fait quand même un bout qu'on parle d'adopter un chat. Okay. Moi, j'ai jamais été un gars de chat. Okay. Moi, c'est pas nécessairement mon truc préféré. J'adore les chiens. T'sais, j'ai grandi avec des chiens quand j'étais plus jeune. On a eu des super bons chiens quand j'étais plus jeune chez mes parents, un boxer notamment. Les chats, ouais, on en a jamais eu dans ma famille, mes amis non plus. Mais ma blonde, elle, c'est le contraire. Dans sa famille, là, ils ont tous des chats. Okay. Sa famille, ses amis, elles en ont toutes.
2: Okay.
1: Mais bon, on habite ensemble, je veux qu'elle soit heureuse, puis ça reste que c'est quand même cute un chat. Fait que
2: c'est doux un chat.
1: C'est ça. Ça fait plusieurs semaines qu'on en parle, plusieurs mois même, je dirais quasiment des années, on va s'adapter un chat. Puis samedi soir, on revenait à la maison, puis on habite dans un quartier où il y a beaucoup de chats. Il y en a qui sont aux voisins, il y en a que bon, c'est des chats peut-être errants, peu importe. Ils sont sur le trottoir, ils sont là, ils prennent ça relax, tu sais, c'est des chats. Puis là, on monte nos escaliers pour rentrer dans notre appartement. Pis y a un chat qui se met à nous suivre. Comme okay, qu'est-ce qui se passe? Là, j'ouvre la porte de l'appartement, je rentre à l'intérieur, puis à la seconde où j'ouvre la porte, il rentre.
2: Oh boy.
1: Boy, ok, qu'est-ce qui se passe? Ah bon, là, on commence à le flatter un petit peu. On voit, il est quand même assez mince, tu sais, on sent ses côtes. Mais il est beau, il est propre, tu sais, il est pas plein de puces. On a vérifié, on est comme bon, ok. Il a peut-être juste faim. Fait qu'on ouais, sort un petit bol d'eau, on y ouvre une canne de thon, puis bon, il mange, j'avais clairement faim. Là, je suis comme, mais là, je me sens mal, là, tu sais, c'est pas notre chat, on peut pas le garder, c'est peut-être le chat un voisin ou peu importe.
2: Ouais, exact.
1: Alors, je suis comme, mais on va le ressortir, puis on verra ce qui se passe. Fait qu'on ouvre la porte, on le sort, on ferme la porte. 2-3 minutes plus tard, il est encore là. Il est devant l'entrée, il met ses pattes dans la fenêtre, il essaie de rentrer.
2: Il voulait rester, là.
1: Fait que là, je le fais rentrer. Puis, tu sais, on a vérifié, il n'y avait pas de collier. Il

0: Fait que là, ma blonde, elle se fait plein d'idées, elle commence à imaginer des noms, elle commence à penser, ah, on peut faire ça, ça, ça. Fait que là, le lendemain, je réessaye la même affaire, je le sors, puis il finit par revenir encore. Je suis comme, bon. On l'amène au vétérinaire pour voir s'il y a une puce. Tu sais, maintenant, beaucoup des animaux de compagnie ont des micro-puces.
1: Ouais, ouais, direct, ouais.
0: Pour vérifier s'il appartient à quelqu'un. Pas de micro-puce.
1: On se dit,
0: bon, ben écoute, c'est peut-être notre nouveau chat.
1: Finalement.
0: On arrive en soirée hier, puis là, il veut sortir, finalement. Après un peu moins de 24 heures, là, ça lui tente d'aller dehors.
1: Bon.
0: Fait que là, on le sort. Puis là, le voisin, il nous regarde, il est comme... C'est-tu votre chat, ça? Là, on est comme, ben, pas vraiment, là, mais il nous suit depuis une journée, là, fait qu'on sait pas trop quoi faire avec, mais écoute, peut-être qu'on aimerait ça l'adopter. Puis il est comme, je pense que c'est le chat de la voisine, ça.
1: Ah, ben.
0: Fait que là, il apprend, il gagne à la porte de la voisine, puis là, finalement, elle a dit que ça faisait 3 jours qu'elle avait pas vu son chat. Fait que, ouais, finalement, on avait un peu le cœur brisé.
1: Ouais, je comprends. Mais vous avez gardé un chat de bonne foi de votre voisin.
0: Ouais, puis on l'a nourri.
1: Ouais, ouais.
0: On a pris soin de lui. Il avait besoin d'amour. Il avait l'air fatigué aussi. Ouais. Ça faisait 3 jours qu'il était dehors. Fait que...
1: C'est normal, là.
0: Ouais.
1: Ah. Mais.
0: Fait que ma blonde avait vraiment le cœur brisé. Puis là, évidemment, elle a passé la soirée hier à regarder les chats.
1: Ouais. Fait que là, vous allez avoir un chat, dans le fond.
0: Ben, là, c'est inévitable. Ouais, là, c'est une question.
1: Mais
0: est-ce que
1: t'as aimé ça?
0: Ah, correct. Là. Okay. J'ai appris à l'apprivoiser. Bon, c'est pour ça. Moi aussi, j'ai le cœur un peu brisé ce matin.
1: Je comprends.
0: C'était pas facile. Là.
1: C'était quoi le nom?
0: Ah, on lui a même trouvé un nom, Suki.
1: Suki?
0: Elle a trouvé qu'il y avait une face de Suki. Moi, je trouvais ça drôle parce que Suki, dans ma tête, c'est aussi la première mascotte des expos.
1: Exactement.
0: Fait qu'on n'avait pas nécessairement la même vision par rapport à ce nom-là. J'étais content de l'appeler Suki.
1: Il y a un nid pour tout.
0: Elle était proche d'y acheter un collier, même.
1: Ah ouais,
0: là, on était rendu là. On était rendu là, mais bon, la bonne nouvelle à travers tout ça, c'est que le jeune chat a retrouvé son propriétaire, une vieille dame du nom de Alice, qui va pouvoir s'occuper de lui maintenant. Et je vous tiendrai au courant parce que c'est fort probable que d'ici la fin de l'été, j'ai un petit chat.
1: Bon, je donnerai des nouvelles. On va suivre ça.
0: Exactement.
1: On va suivre ça. C'est une belle histoire, quand
0: même. C'est une très belle histoire qui a mis fin à cette fin de semaine sur une note. Ben, un peu amer, mais regarde, c'est correct, c'est la vie. Bon, là, il est temps qu'on parle de sport, là, ça fait trop longtemps. Ça part pour l'émission du 27 juillet 2026. Il y a eu une saga cette fin de semaine dans le monde du hockey. Si vous avez passé un petit peu de temps sur les réseaux sociaux, si vous avez consulté les sites sportifs, ben, vous savez exactement ce dont je parle. Samedi, la journaliste russe Daria Tuboltseva, qui travaille pour RG Media, a pondu un texte dans lequel elle rapporte que Kirill Marchenko, l'ailier des Blue Jackets de Columbus, serait sur le point d'être échangé. Selon Tuboltseva, il y aurait 2 équipes qui seraient finalistes dans la course. Elle a aussi mentionné comme quoi le Canadien était parmi les équipes intéressées à faire l'acquisition de Marchenko. Pas nécessairement que le Canadien était dans les 2 finalistes, mais que le Canadien avait un intérêt réel pour Marchenko. Ça, on le sait quand même depuis un bout, et on va y revenir dans un instant. Sauf que là, hier, après que tout le monde soit parti en peur, oh boy, ça y est, ça s'en vient. C'est une question de temps. Marchenko va être échangé, Marchenko va débarquer à Montréal. Hier, il y a un journaliste à Columbus, Aaron Portsline, qui couvre les Blue Jackets pour The Athletic, qui lui... T'sais, il est sur le beat des Blue Jackets. Là. Il est très, très proche de cette équipe-là. Il les couvre depuis longtemps. Très bien branché. Ben, il a un petit peu calmé les espoirs. Il a lancé sur Twitter, je cite, « Malgré les rumeurs provenant de Russie, il n'y a rien qui se passe en ce moment entre Marchenko et les Blue Jackets. Je dis pas que ça pourrait pas changer plus tard cet été, mais de ce que j'entends, les Blue Jackets n'ont pas reçu d'appel pour lui depuis plus tôt cet été. » Bref, vous comprenez un peu ce qui se passe. D'un côté, tu as une journaliste russe qui rapporte une information sur un joueur russe avec un agent qui a beaucoup de Russes aussi. Kirill Marchenko, je vous rappelle, est représenté par Dan Milstein, le même agent que Ivan Demidov et plein d'autres joueurs russes à travers la Ligue nationale, qui rapporte peut-être un certain mécontentement, une certaine mésentente entre le clan Marchenko et le clan des Blue Jackets, alors que de l'autre, un journaliste à Columbus qui connaît de fond en comble l'organisation des Blue Jackets qui dit « Non, non, non, c'est pas vrai, ça se passe pas, Marchenko va être avec les Blue Jackets. » Le fait 1 plus 1. Quand il y a une information, quand une rumeur sort d'un journaliste, c'est parce qu'il y a une raison pourquoi ça sort.

0: C'est sorti parce que quelqu'un veut que ça sorte. Allons-y du côté de la journaliste russe. Ben ça, ça vient fort probablement du clan Marchenko, qui, on le sait, sont mécontents, veulent mettre de la pression sur les Blue Jackets pour forcer une transaction éventuellement. Et de l'autre côté, Aaron Portsline, ben ça, ça vient directement de l'état-major des Blue Jackets, de Don Waddell, qui, encore une fois, essaye d'éteindre des feux. Donc, est-ce qu'on doit croire un côté plus que l'autre? Pas nécessairement, parce que clairement, ce à quoi on assiste en ce moment, c'est un petit peu une guerre entre deux clans. Deux clans qui essayent d'avoir le gros bout du bâton, deux clans qui essayent d'avoir ce qu'ils veulent. Marchenko, visiblement, n'est pas content à Columbus. Les Blue Jackets, évidemment, ils veulent pas les changer. C'est un super bon joueur.
1: Ouais, c'est justement un de leurs joueurs de concession. Tu sais, Kirill Marchenko, c'est quand même un gars qui va être important pour eux dans les prochaines années. Puis en même temps, tu sais, du côté de l'organisation des Blue Jackets, on dirait que tu veux jamais te retrouver dans une situation comme ça. Mais on dirait que c'est pas la première fois que Don Waddell fait face à la musique dans le cas de ses joueurs étoiles.
0: Juste dans les dernières semaines.
1: Exact.
0: Il le fait avec Werenski, il le fait avec Marchenko, parce que t'as raison, Hugo, là. Ça sort pas de nulle part, Marchenko.
1: Non.
0: Autour du repêchage, si tu te rappelles, il y avait plusieurs journalistes qui rapportaient comme quoi, hey, il est pas content, hey, il veut quitter Columbus. Elliot Friedman en avait parlé, Marco D'Amico en avait parlé, Frank Cervelli, puis c'est on ça. Savait aussi que le Canadien avait un intérêt qui était réel. Werenski aussi.
1: Mm-hmm.
0: Tu sais, Don Waddell a échangé Werenski aux Stars de Dallas. Werenski a fini par refuser. Mais lui, il sort, puis il dit... Ah non, ça c'est juste les médias qui inventent ça. C'est pas vrai que mes joueurs sont pas contents.
1: C'est ça.
0: Ok, mais pourquoi t'as échangé Werenski d'abord? Alors lui, il essaie d'éteindre des feux, là.
1: Ben exactement. Puis on s'entend que du côté de Marchenko, c'est clairement une situation qui a de la. Ben même pour Werenski, les deux, là, si tu veux un parallèle, c'est clairement des situations qui a été maladroite dans tout le sens du terme, là, en ce moment. Puis il va falloir que tu trouves une solution par rapport à ça. Puis si tu continues à faire leurrer ce dossier-là jusqu'au début de la saison, ben on s'entend que ça va être une des plus grandes distractions pour ton équipe. Là.
0: T'as absolument raison, Hugo. Parce que Kirill Marchenko, dans un an, le 1er juillet 2027, il devient agent libre avec compensation. Fait que c'est pas comme s'il peut devenir libre comme l'air, mais si les Blue Jackets veulent le garder, ils vont devoir signer un contrat, puis visiblement, il veut pas signer un contrat avec eux. Puis moi, je vous le dis, je le répète, si un média comme RG Media sort une information sur un joueur russe, regardez leur historique, là. Plus souvent qu'autrement, ils sont pas dans le champ.
1: Non.
0: Ils ont leurs antennes en Russie. Ils connaissent très, très bien du monde là-bas. Vous pouvez aller fouiller pourquoi. Mais il y a des gens qui travaillent pour RG Media qui ont un très, très bon historique avec les joueurs. Les agents russes sont très, très bien connectés de ce côté-là. Bref, le Canadien de Montréal dans tout ça, parce que le Canadien de Montréal a été mentionné.
1: Exact.
0: On s'entend que Marchenko, c'est le fit idéal, c'est le fit parfait pour le Canadien. C'est exactement ce que l'équipe recherche.
1: Ben oui, c'est un gros gars talentueux, mais peut être robuste, un excellent lancer, marque des buts, une excellente vision. Puis, ben là, un plus un égale deux, Oli, la connexion russe avec Ivan Demidov.
0: Ben c'est ça. T'sais, si tes ailiers, c'est Marchenko puis Demidov, rendu là ton centre, là, ça a pas besoin d'être Evgeny Malkin. Là. Tu peux te débrouiller avec Kapanen, Newhook, peu importe,
1: exact.
0: Parce que tu l'as dit, Marchenko, c'est un véritable allié de puissance. 6 pieds 3, au-dessus de 200 livres. Il est encore jeune, quand même, 26 ans. Là. Il est en plein dans la fleur de l'âge.
1: Mm-hmm.
0: Il produit. Il vient de faire des saisons de 67 et 74 points. C'est un style de joueur que le Canadien n'a pas nécessairement. T'sais, beaucoup des joueurs du Canadien sont peut-être un petit peu plus petits ou peu importe. Lui, il est immense. Puis il joue comme un gros bonhomme. C'est pas monsieur nécessairement bing-bang rentre dedans, mais excellent en protection de rondelles. Il va aller gagner les batailles dans le coin, capable de foncer au filet, un très très bon tir. Puis c'est intéressant ce que tu parles de la connexion russe, parce que je pense que ça ferait du bien à Ivan Demidov d'avoir un compatriote russe.
1: Exact. Puis c'est pas comme si le Canadien non plus était pas ouvert à l'esprit d'avoir des Russes dans son organisation, là. Tu sais, avec le repêchage de Jarovski, on semble vouloir quand même pousser dans cette direction-là.
0: Pougachev, encore une fois.
1: Pougachev aussi. Donc, on prend ça en considération et ce qu'on s'en va chercher, c'est quelque chose que le Canadien a eu dans son alignement. Des ailiers qui sont capables de protéger la rondelle, on en a eu. On a Juraj Slafkovský qui s'en va vers son plafond présentement.
0: Ouais.
1: Mais on n'a jamais eu un gars justement qui est capable de bien concrétiser comme Marchenko peut le faire. Et c'est ça qui est intéressant.
0: Ouais, parce que T'aurais Slav sur un trio, un ailier de puissance sur un, puis Marchenko sur l'autre. C'est sûr que c'est un gars peut-être qui a tendance à être inconstant. C'est pas celui qui, match après match, tu vas toujours avoir la même chose dans le cas de Marchenko. Mais quand même, c'est exactement le style de joueur que tu recherches.
1: Puis je vais pas faire l'avocat du diable, mais si Kirill Marchenko est dans une situation où il pousse, où il voit que le groupe pousse ensemble, peut-être que là, lui peut resserrer la vis et trouver une certaine constance.
0: Ben oui, puis c'est parce qu'à Columbus, là, il joue avec qui dans les dernières années? T'sais, je respecte énormément. Adam Fantilli a beaucoup de talent, puis Sean Monahan, c'est un très très bon joueur. Tu débarques avec le noyau actuel du Canadien de Montréal, avec le meilleur jeune joueur russe depuis longtemps en Ivan Demidov. C'est sûr que c'est une motivation supplémentaire, là. Ses chances de gagner la Coupe, disons, à Montréal sont pas mal meilleures qu'à Columbus. Alors ça, ce serait un plus pour lui. Puis, si tu regardes la façon dont le Canadien peut-être essaie de travailler dans les dernières semaines, dans les derniers mois, c'est fini les projets, là. Les Kirby Dach ou les Patrick Laine où tu te dis « Hey, on prend une chance sur lui, c'est fini.
1: Ouais. »
0: C'est plus ça que le Canadien veut. Puis c'est pour ça qu'ils ont peut-être rien fait jusqu'à maintenant cet été. Parce que c'est fini pour eux de « Ah ben, on va s'essayer avec lui, puis si ça marche, tant mieux. Si ça marche pas, tant pis. » Non, non. Marchenko, si tu y vas sur lui, ben, ça va te coûter cher, mais tu vas savoir exactement ce que t'as en retour. Puis le gars, il fit exactement aussi dans l'âge de ton noyau. Il a 26 ans, donc tu l'as dans la fleur de l'âge. Et tu vas l'avoir dans ses meilleures années de sa carrière à 26, 27, 28, 29, 30, etc.
1: Exact, t'as raison. Et puis, c'est vrai, le point que t'amènes sur le fait qu'on a terminé d'essayer. On veut mettre nos œufs dans le même panier. On est rendu là pour gagner. Et Kent Hughes, ben, préfère prendre son temps et se concentrer sur un projet qui sait qu'il va avoir des résultats concrets immédiatement. Et ça, on peut pas lui en vouloir pour ça. Mm-hmm. Parce qu'au final, ça va juste aider le Canadien à prendre un pas vers l'avant.
0: Exactement. Par contre, prendre un pas vers l'avant, mais si tu fais l'acquisition de Marchenko, es-tu prêt à possiblement prendre un pas de recul ailleurs dans ton alignement? Parce que, soyons pas bêtes, là. Si les Blue Jackets l'échangent, ce sera pas juste des espoirs pour des espoirs.
1: C'est sûr.
0: Ça, c'est une équipe qui veut faire les séries. Si t'échanges un de tes deux, trois meilleurs attaquants, tu vas vouloir de quoi de substantiel en retour.
1: C'est sûr.
0: Alors oui, Zarovski, moi, j'aurais pas peur de l'inclure dans le package. Oui, ton choix de premier tour rendu là, c'est pas grave si t'es le Canadien parce que tu vas performer en séries éliminatoires.
1: Kirby Dach?
0: Mais soyons pas dupes. Ça va prendre quelque chose de concret, quelque chose de ton équipe. Kirby Dach, ouais, mais pourquoi Columbus voudrait Kirby Dach? Tu viens de perdre Kirill Marchenko.
1: C'est vrai.
0: Tu sais, est-ce que t'es prêt à donner Caden Gooley? Est-ce que t'es prêt à donner Alex Newhook pour Kirill Marchenko?
1: Ça, c'est vrai.
0: Pour faire l'acquisition d'un joueur de cette trempe-là, il faut que tu donnes quelque chose de qualité.
1: Ouais, Caden Gooley, c'est une excellente suggestion. Je pense que dans tout ce que tu as énuméré, ça pourrait être une cible intéressante. Tu sais, Gooley a quand même fait partie de rumeurs. C'est pas un joueur qu'on a peur de mettre dans des packages pour des bons joueurs, pour des superstars, parce que son état de santé sème le doute. C'est bon ce qu'il fait. Le rendement est excellent.
0: Le noyau du Canadien, il est le joueur que t'as l'impression qu'il est comme le moyen dans le noyau. À cause de ça.
1: Exact.
0: C'était peut-être pas le cas il y a deux ans, mais avec toutes les blessures, t'as pas le choix. Fait que, je lance ça de même. 514-790-0919. Marchenko pour Gooley, Zarovski, un premier choix. Faites-vous. Ben, c'est ça que ça va coûter.
1: C'est environ ça. Ouais.
0: Ou Newhook, Zarovski, un choix de premier tour, puis Adam Engstrom, c'est ça que ça va coûter.
1: Exact, exact.
0: Parce que le Canadien est aussi pas la seule équipe qui va être intéressée, là.
1: Non, puis c'est un attaquant de premier plan, là. T'sais, faut pas l'oublier, t'sais, ça. Je pense que les gens, des fois, ont tendance à être frileux, mais faut pas oublier ce que Kirill Marchenko peut amener à une équipe, là.
0: C'est quand même
1: le meilleur joueur d'une formation.
0: Puis on est à Montréal, on suit le Canadien de très près. Des fois, on pense qu'on est le centre de la planète hockey, puis que tout le monde tourne autour du Canadien. C'est pas le cas. J'écoutais Marco D'Amico hier sur son podcast. On va l'avoir d'ailleurs dans à peu près une heure et quart là, pour un petit peu mettre au clair toutes ces rumeurs-là avec Marchenko. Puis il mentionnait aussi le nom du Mammoth de Utah comme équipe à suivre dans le dossier de Marchenko parce que le Mammoth est à peu près dans la même situation que le Canadien. Là. Deux noyaux plus ou moins du même âge avec des gars à peu près qui ont le même âge, en ascension. Ça a pris quelques années de reconstruction, mais là, ils sont en séries éliminatoires.
1: Ouais.
0: C'est une équipe qui, comme le Canadien, a pas eu peur dans les dernières années d'être agressif, sur le marché des échanges. Ils l'ont fait cet été avec Vince Trocheck. Ils l'ont fait il y a quelques années avec Mihai Sergachev aussi. Et la différence entre Utah puis le Canadien, c'est que Utah a de bien meilleurs espoirs dans son pipeline à donner. Tu sais, tu peux donner un T.J. Ginlaw, un Caleb Desnoyers.
1: Tu peux même donner un Daniel Booth.
0: Un Daniel Booth. J'aime beaucoup ce que Zarovski ou Age pourraient donner aux Canadiens, mais c'est incomparable à Desnoyers ou T.J. Ginlaw qui sont des choix top 5, top 10.
1: Exact. Là, c'est des aspects quand même à considérer. Surtout en prenant en considération justement que les Blue Jackets ont un pipeline un peu... pas, je dirais pas défaillant, mais un peu moyen. Là. Fait que ça ferait du bien. Là. Ça ferait du bien quand même à l'équipe. Là.
0: Si tu veux être capable de t'améliorer, faut pas que t'aies peur de donner. Quitte à surpayer, mais si t'es sûr que tu vas mettre la main sur un joueur de qualité, t'as pas vraiment le choix de le faire. Puis après ça, il y a la question contractuelle aussi. Parce qu'évidemment, il doit être gourmand dans ses négociations. Là. Il lui reste une année à 3,85. Comme j'ai dit, il va être joueur autonome avec compensation l'été prochain. En ce moment, Marchenko n'a pas de clause de non-mouvement. Fait qu'il contrôle pas nécessairement sa destinée, mais l'équipe qui va mettre la main sur lui va s'assurer d'avoir une prolongation de contrat en main quand ils vont faire son acquisition. Tu vas pas prendre ce risque-là. Fait qu'est-ce que ça va te coûter? 9, 10, 11 millions de dollars par année pour signer Marchenko? Êtes-vous prêt à le faire, ça? Êtes-vous prêt à mettre de côté, encore une fois, la hiérarchie salariale, si vous voulez, qui s'est bâtie, entre guillemets, chez le Canadien dans les dernières années? Moi, je pense que t'as pas le choix parce qu'au final, tout le monde prend un petit peu moins d'argent pour ça. Ouais. Pour être capable d'améliorer ton équipe.
1: C'est ça. Puis, mine de rien, Ali, ça a quand même été brisé. Tu sais, je veux dire, on donne du 9 millions à Noah Dobson, à Ivan Demidov. On est rendu là. Puis avec l'agrandissement de la masse salariale, c'est un coup à donner. Mm-hmm. Et comme tu l'as dit, tout le monde veut pousser dans la même direction. Tout le monde va prendre un peu moins pour que l'équipe puisse gagner. Mais cette fenêtre-là est présente à Montréal.
0: Exact.
1: Et s'il faut qu'on donne du 10 millions, du 11 millions à Kirill Marchenko, ben regardez, on est rendu là. Vous voulez que Kent News fasse un énorme move? Ben ça peut l'être.
0: Mm-hmm. Exactement.
1: On est là, là.
0: On est là. Puis évidemment, pourquoi est-ce que les Blue Jackets échangeraient Kirill Marchenko? Je vois beaucoup ça. Puis vous avez totalement raison. Ils sont vraiment pas obligés de le faire.
1: Non.
0: Tu sais, ils ont encore du temps. C'est ça qui joue aussi en leur faveur. Puis c'est pour ça où, quand le rapport initial qui est sorti cette fin de semaine de la part de la journaliste russe nous a un peu surpris, c'est que elle, ce qu'elle disait, c'est que il est sur le point d'être échangé. C'est dans l'immédiat. Je pense que c'est ça qui a fait sursauter beaucoup de gens.
1: Ouais.
0: C'est peut-être un peu fort, mais dans Waddell, c'est inévitable. Si Marchenko veut vraiment pas rester à Columbus, que ce soit cet été, que ce soit pendant la saison ou que ce soit l'été prochain, comme à l'époque, les Islanders, Mathieu Darche avait fait avec Noah Dobson, tu vas devoir le faire.
1: Ben, c'est parce que là, il est dans les cordes. Là. Encore une fois, il est sous pression.
0: Et plus il attend, plus il va avoir de pression sur lui, plus ben, il n'y aura peut-être pas le prix idéal qu'il veut.
1: C'est plus le dossier va être mal géré.
0: Exactement.
1: Ouais, t'as raison, 100% là-dedans. Puis c'est ça. C'est comme dommage que ça arrive à ça, mais j'ai le sentiment que c'est tellement une accumulation de dossiers dans son cas. Ça a toujours été
0: ben
1: ça
0: oui.
1: que.
0: Ça sort pas de nulle part.
1: Non, c'est
0: là.
1: Ça, là, exact. Puis même lui, on le sait, Dan Waddell, un certain ego, l'image, c'est important pour lui. Donc, c'est un peu maladroit tout ça. Puis en même temps, que justement, tu prends les joueurs dans l'organisation des Blue Jackets, tu vois ça aller, t'es comme, ouais, le gars, notre coéquipier là, qui est censé nous aider, là, il veut-tu vraiment? Je pense pas, là.
0: Ouais, c'est ça.
1: En tout cas, ça l'envoie des messages vraiment, des signaux mixtes, là.
0: Entièrement d'accord. Tu sais, pour le Canadien, ils sont rendus là. C'est le genre de coup de circuit qu'ils doivent viser. Mais est-ce que l'équipe est vraiment prête à être moins bonne ailleurs pour aller s'améliorer à l'attaque? La question que je pose après, c'est, tu sais, c'est-tu un si gros besoin que ça, l'attaque du Canadien?
1: Ben quand même.
0: Ben c'était une des meilleures attaques de la Ligue l'an passé.
1: C'est vrai.
0: T'as eu quoi, 4 joueurs de 70 points?
1: Non, je suis d'accord avec toi par rapport à ça, mais au final... En séries éliminatoires, t'as eu des rendements offensifs avec des niveaux de lancer très bas. Là.
0: T'as raison.
1: Fait, tu vas aller chercher quelqu'un qui peut concrétiser, t'amener du lourd là. Parce que oui, je suis d'accord, en saison régulière, les chiffres offensifs étaient là. La présence offensive était là. Mais c'est où que ça compte?
0: En séries éliminatoires.
1: Voilà.
0: T'as raison. Puis Caden Gooley, c'est peut-être maintenant ou jamais le temps de l'échanger. Parce qu'il était à une autre blessure.
1: près de peut-être ouais,
0: exactement. T'as raison. T'as raison. Complètement perdre sa valeur.
1: En fond.
0: Moi, j'adore Kenny Goulet. Puis quand il est en santé, c'est vraiment un défenseur important pour le Canadien à cause de ce qu'il est capable d'apporter avec ses coups d'épaule, avec son excellent coup de patin. Mais il n'est jamais en santé.
1: C'est ça.
0: C'est ta meilleure habileté comme athlète, ton habileté la plus importante, c'est ta disponibilité. Si t'es jamais disponible, puis je peux pas me fier sur toi, c'est difficile. C'est difficile pour mon équipe. Bref, on va en parler en long et en large dans cette émission. Ne vous inquiétez pas, on va revenir bien évidemment sur ces rumeurs qui lient Kirill Marchenko au Canadien. Est-ce qu'il va bel et bien être échangé? On va en parler avec Marco D'Amico dans un peu plus qu'une heure. Il va pouvoir nous éclairer par rapport à tout ça. Mais avant, ben on va prendre une pause et au retour, il s'est passé pas mal de choses cette fin de semaine dans le monde du sport. Lando Norris a enfin gagné. LeBron a enfin pris sa décision et on fait le tour après la pause.
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3: The updated McLaren is going to get there. They are already mighty around this racetrack. They're going to win here for the 14th time. And Lando Norris wins the Hungarian Grand Prix for his first Grand Prix victory of the season and his first Grand Prix victory as world champion.
0: Lando Norris a remporté sa première course de la saison cette fin de semaine. Ça s'est fait au Grand Prix de Hongrie, où il avait aussi remporté la course l'an passé. Et Hugo, je veux commencer ce segment en te lançant des fleurs parce que vendredi à l'émission, c'est ce que tu nous avais dit. Puis on était un petit peu sceptiques. Ah ouais, Lando connaît pas une très très bonne année, mais toi t'avais dit non, c'est lui qui va aller chercher cette victoire-là en Hongrie cette fin de semaine.
1: C'est c'était une fin de semaine vraiment vraiment de rêve en fait pour McLaren. On a dominé dans toutes les séances, on a fini premier ou dans le top 3, autant Piastri que Lando Norris, et finalement Lando Norris a fait un sans faute, mal parti malgré sa pole. Oscar Piastri a été capable de reprendre les devants, mais il y a eu un petit incident pour Piastri. Lui a pas connu un week-end de rêve, je te le confirme Ali. Mais la McLaren a été améliorée, c'était une piste qu'on voulait amener la nouvelle voiture, amener les améliorations, parce qu'on savait qu'on allait connaître beaucoup de succès. Et ça a paru. Ça a été un parcours parfait. La voiture n'a jamais eu de bris technique, jamais eu de problème. La stratégie a été effectuée à merveille après le petit incident d'Oscar Piastri. Et Lando Norris se devait de gagner un autre Grand Prix. Quand même, il ne l'avait pas fait depuis qu'il était champion du monde.
0: Ah oui, quand même. Là, c'est une saison très, très décevante. Ça, il n'y a pas de doute là, chez McLaren. Tu passes de remporter le championnat des pilotes, remporter le championnat des constructeurs.
1: Ouais.
0: Ils étaient temps qu'ils aient cherché leur première victoire de la saison.
1: Exactement. Et là, le petit doute qui est rentré dans cette compétition-là, c'est le fait qu'est-ce que McLaren va pouvoir être dans la course maintenant avec les Ferrari, les Mercedes. Puis là, les Red Bull, c'est l'histoire d'une voiture. C'est Max qui a connu encore un bon week-end malgré quelques bévues. Et là, on a un rendement qui est quand même assez concret du côté de McLaren. Et il va falloir de la constance parce que là, Oscar Piastri a été malchanceux, oui. A accroché Carlos Sainz alors que Sainz devait le laisser passer sur un drapeau bleu. Encore une fois, la semaine passée, je vous en ai parlé. La Hongrie, c'est une piste très étroite. Il n'y a pas beaucoup de place pour dépasser. Moindrement que ton sens du timing est un peu erroné, ben il y a des erreurs qui vont se causer. Ça a été le cas pour Piastri avec Sainz. Ce qui a mené à un arrêt au puits supplémentaire, ce qui a mené au fait que Lando Norris a pu prendre les devants dans cette partie-là, dans la course, et que finalement Piastri a dû abandonner à cause d'un problème de transmission. Ce qui fait en sorte que maintenant la question, qu'est-ce qui va arriver avec les Ferrari, la course aux constructeurs? Moi, je pense que ça va rester pareil.
0: Ben là, ça a été quand même décevant pour Lewis Hamilton cette fin de semaine. Il a obtenu une pénalité qui lui a fait très, très mal.
1: Exact.
0: Il était pas content de ça. Finalement, termine cinquième, mais il aurait pu s'attendre à plus. Là. Charles Leclerc, quatrième. Lui, Ferrari avait des attentes plus élevées quand même pour cette course-là.
1: Exactement. Lewis Hamilton qui a profité quand même d'une bonne stratégie. Charles Leclerc qui a fait son petit bonhomme de chemin. Ça, c'est typique. C'est une course typique, Charles Leclerc, ce qu'on a vu. Fait pas trop de bruit, mais là, il est présent. Finalement, les résultats sont contraires. Comme tu l'as dit, la pénalité à Lewis Hamilton qui lui a fait mal. Mais néanmoins, encore une fois, c'est la dégradation des pneus qui a fait mal à Ferrari. C'est toujours ça. On a de la difficulté à conserver nos pneus tellement que lors du deuxième arrêt de Lewis Hamilton, on a dû lui remettre un set de tendre, pas de tendre et de dur. Et ça, c'est difficile parce que c'est une récupération de rythme qui est très lente. Surtout en fin de course, tu veux un résultat concret. Du côté de Mercedes maintenant, George Russell a un départ épouvantable. Il a été victime du fameux anti-stall. Cette année, il y a une nouvelle fonctionnalité dans les départs en Formule 1. Les voitures doivent arriver à un certain RPM avant de pouvoir démarrer. Donc, on a le fameux pre-start qu'on appelle avant les 5 rouges. Et ben George Russell a été pris là-dedans, n'a pas réussi à atteindre le bon RPM pour partir. Donc, ça a été plus lent. Premier tour était 20e. Ça, c'est difficile. Mais a remonté la pente tranquillement, fait aussi sa petite course. Encore une fois, on dirait que les Mercedes ont été silencieuses, mais finalement, Kimi Antonelli a un podium. Ça va bien de ce côté-là. Les résultats sont là. Et ben Russell a fait sa petite... C'est encore une déception, mais a fait sa petite course, a quand même réussi à solidifier des points pour la course des constructeurs, mais encore une fois, déception du côté de George Russell.
0: Ouais.
1: On voit vraiment là, que Kimi Antonelli...
0: dans une classe à part, fois. Là.
1: Ouais, exact.
0: T'as Antonelli qui chaque semaine est capable d'aller chercher des résultats, puis pour George Russell, ben plus souvent qu'autrement, c'est difficile. Parlons justement de Max Verstappen, Hugo. Une très, très bonne course pour lui. Termine deuxième... T'sais, malgré tout ce qui se passe avec lui, tout le brouhaha, il va-tu rester, il va-tu partir, pas content de son auto, encore une fois, il est allé chercher un gros résultat quand même, une deuxième place pour lui, et même son coéquipier Isaac Hadjar quand même qui termine sixième, pas si mal pour lui cette saison.
1: Non.
0: Comparé à ce qu'il fait plutôt cette
1: saison. Ouais, puis c'est un résultat super respectable pour Isaac Hadjar. Je vais parler de lui rapidement avant de tomber sur Max. Il a aidé son coéquipier en fin de semaine. Il y a eu une situation où il a resserré le peloton en fin de course. Ça permet à Max Verstappen de faire des dépassements à clé. Mais Max a eu un excellent week-end. Semble quand même être en bon équilibre, en symbiose, si tu veux, avec sa voiture. On a eu quelques erreurs là, dans les séances d'essai avec des problèmes d'aileron, encore une fois, où on perd l'arrière de la voiture rapidement. Mais quand même, a fait le dépassement du week-end. Pendant que Lewis Hamilton est en train de dépasser Liam Lawson à l'extérieur, Max Verstappen est rentré à l'intérieur du virage 1, a serré les freins, écoute, les a barré ses roues, a réussi à dépasser deux voitures dans le même virage. Personne ne s'attendait à ça. Ça, c'est du grand Max Verstappen. Et quand il est dans sa bulle, quand il est dans sa zone, ça paraît. Et là, ben, il a fait preuve encore de son talent en fin de semaine et il a été superbe.
0: Donc, il va avoir une petite pause quand même dans l'univers de la Formule 1. C'est évidemment la fameuse pause pour les vacances en Europe. La Formule 1 qui va reprendre avec sa prochaine course aux Pays-Bas à la fin du mois d'août. Moi, je veux vous parler de LeBron James. Il a enfin pris sa décision. Ça a été annoncé vendredi. Il se joint aux 76ers de Philadelphie. C'est un contrat de 2 ans, 8 millions de dollars par année. Et je suis content que LeBron ait choisi cette destination-là parce que c'est l'équipe qui lui donnait les meilleures chances de remporter un championnat. Quand tu compares les 76ers aux autres équipes finalistes, c'était la meilleure destination possible pour lui. Cleveland, oui, ça aurait été une belle histoire, un deuxième retour à la maison, un troisième passage à Cleveland pour lui. Mais pour moi, c'est un alignement qui n'avait pas nécessairement le talent élite que les 76ers avaient. Oui, tu peux gagner des matchs en saison régulière, en série, pas si sûr que ça. James Harden, surtout, a prouvé maintes et maintes fois durant sa carrière que c'est tout simplement pas le joueur sur lequel tu peux compter dans les grands moments. Le Heat à Miami, ça aussi, ça aurait été une belle histoire. Un retour à Miami pour lui, un deuxième passage. Évidemment, il aurait rejoint Giannis Antetokounmpo et Bam Adebayo. Oui, ce sont des joueurs talentueux. Le fit, pas nécessairement. Style de jeu, ça aurait pas fonctionné. Et le Heat, après avoir fait l'acquisition de Giannis, a plus aucune profondeur. Fait que ça aurait vraiment été une équipe avec beaucoup de failles. Pas sûr qu'ils auraient pu gagner 2, 3, 4 séries éliminatoires. Finalement, les Warriors, ça aussi, ça aurait été une belle histoire. Ils jouent avec Steph Curry, Draymond Green, des futurs membres du Temple de la Renommée, mais ça aurait été une équipe beaucoup trop vieille pour compétitionner, surtout dans une association de l'Ouest qui a des équipes comme le Thunder d'Oklahoma City et les Spurs de San Antonio. Donc, LeBron, à la place d'y aller pour la belle histoire, il est allé pour quelle équipe va me donner les meilleures chances d'aller chercher un championnat.
1: La décision la plus stratégique, en fait.
0: Exactement.
1: Pour sa fin de carrière.
0: Oui, parce qu'il y en a parlé, la famille, c'est plus nécessairement aussi important pour lui. Ses jeunes enfants, ses garçons, ils ont vieilli, ils habitent plus avec eux. Fait ça a moins une influence dans la situation. Sa fille est rendue adolescente. Alors, il pouvait vraiment prendre la meilleure décision pour lui-même, pour son héritage. Et c'est ça que les 76ers lui offrent. Parce qu'il va rejoindre Joel Embiid, qui, quand il est en santé, c'est un des meilleurs joueurs au monde. Peut-être quand il est en santé, c'est un joueur top 10. Il a gagné le MVP il n'y a pas si longtemps que ça. Tyrese Maxey est un des 5 meilleurs joueurs à sa position. Jaylen Brown, il vient de faire son acquisition des Celtics de Boston. La saison dernière, Jaylen Brown a fini 6e au MVP. Et l'année où les Celtics ont remporté le championnat de la NBA, pas plus tard qu'il y a 2 ans, c'était Jaylen Brown leur meilleur joueur. Alors c'est vraiment quelqu'un qui est très très bon, un joueur top 20 dans la ligue, et finalement VJ Edgecombe, qui va compléter ces 5 joueurs-là, ces 5 partants avec LeBron. Ben VJ Edgecombe vient de terminer finaliste au titre de recrue de l'année. Alors c'est une équipe hyper talentueuse, puis LeBron il va apporter là-bas son expérience en séries éliminatoires, son leadership. Il va être une espèce de couteau suisse, parce que à ce stade-ci de sa carrière, LeBron n'a pas toujours besoin d'avoir le ballon dans ses mains. C'est pas comme quand il était plus jeune puis jouait à Cleveland ou Miami. Il va être capable de le distribuer, et quand ça compte, quand c'est vraiment le moment de faire le jeu clé, il va avoir le ballon dans ses mains. Soit il va aller marquer, soit il va faire la passe. LeBron qui, oui, il est rendu vieux dans la quarantaine, mais c'est pas grave. C'est encore un très très bon joueur. Et justement, la bonne nouvelle, c'est que puisque les 76ers ont autant de talent puis autant de profondeur dans leurs joueurs d'élite, ben ça fait en sorte qu'il va pouvoir se reposer de temps en temps. Puis quand Joel Embiid va se blesser, c'est pas grave, parce qu'il y aura d'autres gars qui vont être capables de step up puis de faire le travail.
1: Mais ça, c'est un bon point que t'amènes aussi. T'sais, autant que c'est bénéfique pour LeBron pour le reste de sa carrière, autant que c'est bénéfique pour les Sixers, parce que là, t'ajoutes vraiment un élément dans ton alignement avec dû à son âge, dû à son rendement, son impact, et dû à, justement, comme tu dis, la profondeur de leur alignement. Ben, ça vient créer un équilibre au final. Puis t'es moins soucié justement des blessures, que on sait Joel Embiid est souvent blessé.
0: Ouais, il va se blesser,
1: c'est inévitable.
0: C'est ça. La question avec lui, c'est en série, vas-tu être blessé? Ouais, mais justement, si t'es capable de moins l'utiliser en saison régulière, de plus le reposer, mais peut-être qu'il va être rendu plus frais pour les séries éliminatoires. Donc, la question maintenant pour les 76ers, ça va être les blessures. Avec Embiid, avec l'âge de LeBron, tout ça. Tyrese Maxey aussi s'est blessé l'an passé.
1: Ouais.
0: Le ballon. Parce que ce sont tous des joueurs qui aiment avoir le ballon dans leurs mains.
1: C'est vrai.
0: Qui va contrôler ça. Et les égos aussi. Parce que ça, c'est la réalité. Beaucoup de personnalités fortes dans ce vestiaire-là. Jaylen Brown, une des raisons pourquoi il aurait peut-être quitté Boston, pourquoi il aurait échangé, ben c'est justement parce qu'on n'aimait pas à quel point il prenait de la place, puis qu'il voulait vraiment être le gars au sein de l'équipe. Ben, je te le dis tout de suite, Jaylen Brown, tu ne seras pas le gars, parce que c'est LeBron qui débarque dans ce vestiaire-là.
1: Ben,
0: puis il se retrouve à peut-être être la 3e ou 4e option, Jaylen Brown, avec les 76ers. Mais là, LeBron, il pourrait accomplir quelque chose, Hugo, qui serait historique dans le sport nord-américain. Écoute ça. Jamais, il pourrait remporter un 4e championnat avec une 4e équipe différente.
1: Ça, c'est fou.
0: Ça n'a jamais été fait dans la NBA. Il y a une couple de joueurs qui l'ont fait 3 fois avec 3 équipes différentes, LeBron notamment. Avec le Heat, avec les Cavaliers, avec les Lakers, personne n'a fait 4 championnats avec 4 équipes différentes. Dans le baseball majeur, c'est jamais arrivé.
1: Oh!
0: Dans la NFL, c'est jamais arrivé. Le seul sport dans lequel c'est arrivé, 4 championnats avec 4 équipes différentes, c'est dans la LNH. Tu pourras jamais me nommer c'est qui.
1: C'est pas Claude Lemieux. Claude Lemieux, c'est 3, je pense. 3 avec 3.
0: Ouais. Claude Lemieux, c'est Canadien, Devils et Avalanche.
1: Oh boy, 4!
0: Je te dis, là, donne-moi impossible.
1: Donne-moi un indicatif de l'époque, peut-être.
0: Les années 20.
1: OK, terminé. Je sais pas.
0: Harry Hap Holmes.
1: Oh, Harry Hap
0: Alors,
1: Holmes.
0: Alors, LeBron pourrait devenir le premier joueur de l'histoire moderne dans le sport nord-américain à remporter 4 championnats avec 4 équipes différentes.
1: Mon Dieu.
0: Puis, quand ça a été annoncé qu'il se joignait aux 76ers, ben là, les coachs et les preneurs de livres, elles ont explosé. Puis, aujourd'hui, ils sont maintenant favoris pour gagner l'Est. Et 3e favori pour remporter le championnat de la NBA.
1: Quand même.
0: J'ai vraiment hâte de suivre ça cette saison.
1: Ça va être une belle histoire.
0: Oui.
1: Assurément.
0: Une autre belle histoire, ben c'est Hugo Reich qui va faire son Sport Flash.
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1: Les Alouettes l'ont échappé belle, Ali, hier. Victoire de 31-18 face aux Tiger Cats de Hamilton. Mais ne fiez-vous pas au pointage. Ça a été un match serré jusqu'au 4e quart. Ils peuvent dire merci à Robert Kennedy qui a intercepté le ballon en fin de partie.
0: Ouais.
1: Ça a sécurisé la victoire. Après ça, les Moineaux qui sont allés faire un toucher en cyclisme. Tadej Pogačar a remporté le Tour de France. Il s'agit de son 5e titre de la compétition. Pogačar devient le 5e coureur de l'histoire à avoir gagné le Tour à 5 reprises quand même.
0: C'est le plus jeune de l'histoire à en gagner 5 aussi. C'est exceptionnel.
1: Il y a 27 ans. Faut le souligner, il y a 27 ans.
0: Ouais.
1: Steven Butler était en action au Madison Square Garden. Il s'était incliné face à Edgar Berlanga au 7e round. la puissance de Berlanger a finalement eu le dessus sur Butler. Ses attaques ont été précises tout au long du combat. Donc, on va devoir se relever là, du côté de Butler. Et finalement, au niveau du tennis, les sœurs Fernandez vont jouer en double à l'Omnium Banque Nationale. Ils ont eu l'invitation pour le tableau, justement, en double. L'année dernière, ils ont joué à Montréal en double. Ils s'étaient inclinés au premier tour par les Italiennes Sarah Errani et Jasmine Paolini, mon cher.
0: Très bien, merci beaucoup. Hugo, on va prendre une pause au retour. Ce sont les moments marquants du Canadien depuis 2000. On fait ça à tous les jours à cette heure-ci. Il y en a eu des beaux, il y en a eu des moins beaux. Après la pause, ça a été un moment euphorique, mais de façon éphémère.
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0: Les séries éliminatoires des moments marquants du Canadien depuis 2000, tous les jours, on revient sur un moment qui a marqué l'histoire du Canadien de Montréal dans les 26 dernières années. Et le vendredi, on vote pour le finaliste de la semaine. À la fin de l'été, on va faire un tournoi avec tous les finalistes et on va déterminer ça a été quoi le moment le plus marquant du Canadien depuis 2000. On y va avec le moment du jour.
4: Le club de hockey canadien est heureux de sélectionner des lanceurs.
0: Le 26 juin 2009, repêchage de la Ligue nationale de hockey présenté à Montréal et le Canadien, au 18e rang, sélectionne un Québécois, Louis Leblanc. Dans les moments suivants, ça a été un moment d'euphorie à travers le Centre Bell. On scandait le nom Louis, Louis, Louis. On avait l'impression d'assister à un moment d'anthologie. Là. C'était spécial, c'est rare qu'une sélection au repêchage va faire vivre autant d'émotions que ça.
1: Ah, on dirait qu'on se souvient tous où on était quand le Canadien a sélectionné Louis Leblanc. C'était vraiment une belle histoire à ce moment-là parce
0: absolument.
1: Que justement, le draft est revenu à Montréal pour
0: c'est
1: la première fois.
0: De l'équipe.
1: Le centenaire de l'équipe, un Québécois. Il y avait beaucoup d'anticipation aussi à l'égard de Louis Leblanc. C'était un gars qui connaissait beaucoup de succès au niveau junior. Et on s'entend que finalement, c'est pas ça qui s'est passé.
0: Ouais,
1: mais
0: t'as raison que, écoute, il y avait un buzz. Là.
1: Ouais,
0: dans les jours avant, les gens, parce que si tu te fies aux listes, où est-ce que le Canadien repêchait, plusieurs personnes commençaient à se dire « Hey, peut-être que le Canadien pourrait repêcher Louis Leblanc ». Ça faisait longtemps que l'équipe avait pas repêché un Québécois au premier tour le dernier. C'était Éric Chouinard en 1998.
1: C'est ça.
0: Donc, 11 ans plus tôt, il n'y en avait pas eu entre-temps. Puis entre-temps, le Canadien avait repêché des Américains, puis le monde n'avait pas aimé ça. Puis des gars de l'Ouest, Gary Price, le monde n'avait pas aimé ça. Et là, ben ils avaient la chance, devant leurs propres partisans, de sélectionner un Québécois. Et ils l'ont fait. Puis, t'as raison que malheureusement, par la suite, ça a peut-être pris une tournure un peu dommage. Il est pas devenu l'espoir, le joueur en fait qu'on s'attendait de lui. T'sais, il venait de faire 59 points en 60 matchs dans la USHL avec les Lancers d'Omaha. Par la suite, il s'est rendu à l'université Harvard. 23 points en 31 matchs. Déjà, on s'entend, c'est pas formidable pour Harvard là, dans une division qui est quand même plus
1: non,
0: faible.
1: C'est sûr.
0: Par la suite, encore plus de pression sur lui. Pourquoi? Il débarque avec le junior de Montréal. Donc, dans le marché dans lequel il a été repêché,
1: encore,
0: on s'entend normalement, les joueurs juniors, ils sont loin. Là. On n'a pas la chance d'y voir tant que ça. Non,
1: il va à l'auditorium
0: de Verdun.
1: Ouais, c'est ça, il est à Verdun.
0: 58 points en 51 matchs et par la suite, il s'est amené dans l'organisation du Canadien, notamment avec les Bulldogs d'Hamilton, a joué brièvement à Montréal. 50 matchs sur 2 ans, 10 points. Et après 3 ans, il se faisait échanger dans l'organisation des Ducks d'Anaheim pour des considérations futures. Par la suite, il est parti en Europe. Et 7 ans après avoir été repêché par le Canadien, en 2016, je sais pas si mes maths sont... Oui, mes maths sont bonnes. Mm-hmm. Il annonçait déjà sa retraite. Donc,
1: ouais.
0: Malheureusement, quand même une carrière décevante pour Louis Leblanc. Puis ça devait pas être facile, sérieux, là, pour le gars de vivre avec ça.
1: Voyons, le gars, il fait chanter son nom à tue-tête au Centre Bell. Tu viens de te faire sélectionner.
0: Ouais.
1: C'est difficile. Puis oui, effectivement, comme tu dis, Ali, c'est un facteur qu'on n'a pas considéré, mais... le fait qu'il joue son junior juste avant de faire le saut professionnel à Montréal, ça aussi. Puis écoute, il a été solide là, dans une grosse équipe aussi du junior de Montréal à ce moment-là, notamment Jack Allen dans cette formation-là. Ouais. Mais ça a été vraiment rocambolesque. On voyait vraiment que plus sa carrière professionnelle avançait, plus il succombait sous la pression et plus que nous, les partisans, on réalisait que oh, finalement, ce gars-là, ça va pas vraiment être le rôle qu'on pensait.
0: Puis tu sais, on en parlait à Angelo Esposito la semaine passée, puis il nous parlait d'à quel point, quand t'as cet âge-là, 17, 18, 19, 20 ans, c'est pas facile d'avoir autant de projecteurs braqués sur toi. C'est pas facile de sentir que t'as la pression du monde entier sur tes épaules. Puis Louis Leblanc, un choix de milieu de première ronde, s'il s'appelait Joe Smith, la situation aurait été complètement différente.
1: Exact.
0: Mais c'était un Québécois, à une époque où il commençait à y en avoir de moins en moins avec le Canadien. Se fait repêcher à Montréal, un bon kid d'une bonne famille du West Island. Il y avait beaucoup plus de pression, une pression qui, admettons-le, était injustifiée. Puis, est-ce que c'est à cause de ça? Peut-être que oui, peut-être que non, mais appelons un chat ou c'est un fait, là. On se retrouve 17 ans plus tard, en 2026, et depuis, le Canadien n'a pas pris un seul Québécois au premier tour.
1: Ben non, c'est ça. Puis encore une fois, tu l'as dit, t'es un Québécois à Montréal. Inévitable qu'il y ait de la pression. Ouais. Que tu sois un gars de quatrième trio, un gars de premier trio, un septième défenseur, tu vas avoir de la pression. Moindrement, tu enfiles l'uniforme du CH. Ben écoute, dans le cas de Louis Leblanc, on le sait, pris sa retraite pour se concentrer plus sur des fonctions professionnelles.
0: Ben oui.
1: C'est correct, là. Terminé d'ailleurs son bac rapidement après. Ouais, exact.
0: Ce qui fait mal, par contre, c'est quand tu regardes qui a été choisi derrière lui.
1: C'est
0: parce que un rang derrière, au 19e rang, c'est un certain Chris Kreider qui a connu une super carrière avec les Rangers, joue encore avec les Ducks. Écoute, on est rendu vraiment dans l'hypothétique, mais si le Canadien repêche Kreider, il défonce jamais le genou de Carey Price, qui sait ce qui se serait passé. Par la suite, quand même, quelques choix intéressants aussi. Marcus Johansson est sorti 24e avec les Capitals de Washington. Cal Palmieri, 26e avec les Ducks d'Anaheim. Regarde, ça n'a pas été une bonne sélection, mais c'est correct, ça fait partie de la vie. Tu peux pas juste frapper des circuits. Deux ans avant, le Canadien avait repêché coup sur coup Ryan McDonough, Max Pacioretty puis Piquet Subban.
1: C'est ça.
0: À un moment donné, il y en a que tu réussis, d'autres un petit peu moins.
1: Exact.
0: Et ça, ça a fait partie peut-être des un peu moins bons coups pour Trevor Timmins et le Canadien de Montréal. Après la pause, on va revenir sur la dernière fin de semaine dans le baseball majeur. Des bonnes performances et des moins bonnes performances pour les lanceurs des Blue Jays, mais il y a aussi un lanceur des Brewers de Milwaukee qui est en train de passer à l'histoire. Et on vous le raconte dans deux minutes.
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0: Fin de semaine en deux temps pour les Blue Jays, parce que samedi, Dylan Cease a connu une sortie incroyable au Monticule face aux Red Sox de Boston. Les Blue Jays qui ont blanchi leur rival 6-0, sauf que hier, ça a été un petit peu plus difficile. Kevin Gausman qui est au Monticule et Toronto s'est incliné 6-1.
1: C'est tellement fou à quel point il y a beaucoup de négatifs dans la saison des Blue Jays en ce moment. Allez, on dirait qu'on sombre tout le temps dans la noirceur. Et là, Dylan Cease s'en va au Monticule et il y a toujours une lueur d'espoir pour l'attaque. Écoute, il a été sensationnel et on s'en parlait en dehors des ondes, mais il y avait Voyage Gendron en fin de semaine qui est allé à Boston.
0: Ouais, Anthony Desaulniers était là.
1: Et Desaulniers a vu cette performance-là live.
0: Hey, le chanceux, là.
1: Écoute,
0: t'as assisté à une des très bonnes performances de la saison de la part d'un lanceur dans le baseball.
1: Et Dylan Cease, c'est pas le genre de lanceur qui va faire très très très long feu dans une partie, parce que avec son type de lancer, de la manière qu'il veut. Tu sais, c'est un lanceur qui fait beaucoup, beaucoup de retraits sur des prises, donc il accumule beaucoup les lancers. Il va tout le temps s'imiter à 5 ou 6 manches de travail. Mais samedi, c'était 9 manches lancées, un seul coup sûr, 12 retraits sur des prises et 3 buts sur balle. Okay. C'est une performance assez dominante. Donc, chapeau à Dylan Cease pour sa performance de samedi. Ça n'a pas été pareil dimanche, par contre, pour les Blue Jays, qui ont affronté un Ranger Suarez en pleine forme. On parlait récemment de la rotation des Red Sox de Boston, qui est très changeante. Il y a beaucoup de jeunes joueurs là-dedans. D'ailleurs, les Red Sox ont échangé Conley Early aux Nationals de Washington durant la fin de semaine. Ben, Ranger Suarez, c'est un des vétérans qui est là. Une des acquisitions importantes durant la saison morte. 4 manches chancées, 4 coups sûrs, 6 retraits sur des prises pour aucun point mérité. Ça a été une excellente journée pour lui. Il a limité vraiment le... À part deux joueurs, là, à part George Peña qui a été excellent face à lui, puis Alejandro Kirk, ça a été une domination complète. Encore une fois, et ça va rester la même chose, c'est amorphe du côté de la tête des Blue Jays. Mais le spotlight n'était pas là. Le spotlight était sur les lanceurs dans ce dimanche-là parce que c'était Kevin Gausman qui était au monticule des Blue Jays et tout le monde parlait, spéculation, rumeurs, date limite des transactions dans une semaine. Est-ce que ça va être son dernier départ dans l'uniforme des Jays? Si oui... Ça laisse un goût très amer.
0: Ben, ça laisse un goût amer. Ça fait plusieurs matchs qu'il laisse un goût amer. Il n'a pas gagné à ses 11 derniers départs, ben, Kevin Gausman.
1: C'est ça. Une moyenne de points mérités au-dessus de 4. C'est une de ses plus élevées en carrière. 6 manches lancées hier, 5 coups sûrs, 3 points mérités, 6 buts sur balle. Kevin Gausman n'avait aucun contrôle. C'était vraiment, vraiment difficile. Par la suite, la relève n'a pas été plus fort qu'il faut. Mais néanmoins, avant la partie, Gausman qui disait « Je veux rester ici, j'aimerais ça rester ici. Ce serait le scénario idéal que je reste ici. Mais je comprends que le baseball majeur est une business. Et s'il va falloir que je change de couleur, ben ça va être le cas. » Sinon, bien, on peut passer à autre chose. C'est quand même une, tu sais, ça a été une série qui a été d'un bord comme de l'autre. Au niveau de la relève, on peut vraiment se retrousser les manches parce que ça n'a pas bien été. Braden Fisher, qui n'a même pas lancé une manche, qui a accordé 2 points mérités, un coup sûr. Brandon Little, qui, en passant, c'est un releveur. Juste dire ça, parenthèse. Ouais. Il y a une moyenne de points mérités de 17.
0: Eh hey boy.
1: OK? C'est fou.
0: C'est terrible. C'est atroce.
1: C'est terrible.
0: Par contre, Hugo, parlant de lanceurs, on peut pas passer sous le silence ce qui s'est passé hier à Milwaukee. Jacob Mazurowski. Ce gars-là est tout feu, tout flamme. Puis j'ai bien choisi mes mots, tout feu, tout flamme. OK. Il a retiré 11 des 12 premiers frappeurs auxquels il a fait face sur des prises. Mais moi, ce qui me fascine le plus, il a fini le match avec 83 lancés, 66 était au-dessus de la barre des 100 000 à l'heure. Ouais. Ça, c'est un record dans le baseball majeur. 66! Hey, avant, tu sais, t'avais quelques gars qui étaient capables, peut-être, de temps en temps, de lancer 100, des releveurs surtout. Ouais. Lui, c'est un lanceur partant, il en lance 66. C'est hallucinant.
1: Non, c'est hallucinant. Et en plus de ça, juste pour en rajouter, il a établi un record d'équipe en retirant les 7 premiers frappeurs qu'il a affrontés sur des prises. Faut le faire. Et Jacob Mazurowski a tellement une longue portée, oubliez pas, c'est un lanceur de 6 pieds 7. Donc, la butte est à la plaque est à 60,6 pieds du marbre.
0: Ouais.
1: Mais lorsqu'il lâche la balle au lit, là, il est comme à 57 pieds du marbre.
0: Ben, il est plus proche que le gars qui est 6 pieds 2, tu sais.
1: Exact. Et la balle, c'est ça. Lui a réussi dans sa mécanique à trouver une manière de lancer constamment au-dessus de 100 000 à l'heure. Et avec la vélocité qui reste la même depuis quelques années, qui navigue autour du 98-99 000 à l'heure. Là, c'est vraiment ça la moyenne en ce moment dans le baseball majeur. Mais Mazurowski est tout simplement intouchable. Puis son arme fatale, c'est sa balle rapide. Mais il y a aussi une bonne balle glissante, une bonne courbe. Honnêtement, ça va être le fun parce que dans cette division-là de la centrale, de la nationale, tu vas avoir d'un côté Mazurowski avec les Brewers, de l'autre côté Paul Skenes. Ça va être tout le temps un choc des titans, surtout lorsque ces deux-là vont s'affronter en même temps. Mais Mazurowski est tout simplement intouchable présentement. Moi, c'est mon vote pour le Cy Young dans la nationale, c'est sûr et certain. Parce que, écoute, ce gars-là, ce qu'il fait, c'est incroyable. C'est des records. Puis, c'est, même si tu fais du vidéo, tu essaies de t'adapter. Essaye de frapper une balle à 102, c'est impossible.
0: Exactement. C'est non, c'est une saison fascinante qu'il connaît, puis c'est un des joueurs qu'on a le plus hâte de suivre présentement. Dans le baseball majeur, après la pause, c'est Nicolas Saint-Pierre qui va faire son tour, comme c'est le cas à tous les lundis. J'ai donné un devoir à Nick hier.
1: Oh.
0: Parce qu'évidemment, ces temps-ci, on parle beaucoup de LeBron. Là, il a enfin pris sa décision. Puis Tadej Pogačar, qui vient de remporter un 5e Tour de France. C'est incroyable. Coupe du Monde, Lionel Messi a été excellent. On est en train d'assister à des performances impressionnantes de certains des plus grands athlètes de notre génération. Mais Nick est un petit peu plus vieux, lui. J'y ai demandé, toi, dans ta vie, c'est qui les athlètes les plus dominants que tu as pu suivre? Et il va nous faire son top 10 après la pause.
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0: On lui parle tous les lundis, mardis et jeudis dans le Club du matin à 7h06, c'est Nicolas Saint-Pierre. Salut Nick, comment ça va?
5: Salut les boys, bon début de semaine. J'espère que vous avez passé un bon week-end. J'étais à London en fin de semaine pour fin de semaine de championnat de la OSFL en football. Mais on va vous dire une affaire, côté touriste, je vous conseillerais pas de visiter London.
0: Hugo est allé il y a quelques années.
1: J'ai visité le Budweiser Garden, j'étais allé voir les Knights contre la tête d'Owen Sound, puis ça a pas mal été ça.
5: Ouais, mais l'aréna est super beau, là.
1: Pas
0: grand-chose.
1: C'est pas la plus belle
0: ville. Il y a un autre London qui est pas mal plus intéressant que celui en Ontario.
5: Effectivement.
0: Nick, je t'ai donné un devoir. Parce que là, on a plusieurs grands athlètes qu'on a la chance de voir ces temps-ci. Ils reviennent beaucoup dans l'actualité, pas plus tard que cette fin de semaine. Tadej Pogačar, qui vient de gagner un 5e Tour de France. LeBron joue encore. Je t'ai donné un devoir de nous dresser un palmarès des athlètes les plus dominants que tu as pu voir dans ta vie. Puis tu sais, il n'y a pas de débat là-dessus. Là. C'est pas question de choquer les gens ou quoi que ce soit. C'est très personnel comme réponse. Et c'est vraiment c'est ça. Ceux que toi, t'as vu de tes propres yeux, puis pas personne qui va partir en peur avec ça.
5: Oui, c'est des choix bien personnels, mais vous dire une affaire, même quand tu fais ce devoir-là avec toi-même, c'est difficile parce que tu pars un débat toi-même. Parce qu'il y en a tellement, t'as commencé par dire un top 5. Il a fallu que j'allonge un top 10, puis j'aurais pu faire un top 20 également. Sérieusement, j'espère que les gens vont aimer, mais c'est certain. Un très bon sujet de débat.
0: Ouais, et puis d'ailleurs, avec toute ton expérience, j'étais surpris que t'as pas inclus notamment Babe Ruth et Howie Morenz. Je sais que t'as eu la chance de les voir jouer. Ils ont pas fait la coupure.
5: Ouais, c'est ça, c'est quand je suis né, ça.
0: C'est ça exactement. Ouais, exactement. Tu t'en rappelles pas. On va commencer au 10e rang, Nick. T'as le gunslinger par excellence de la NFL, Brett Favre.
5: Celui-là, c'est un choix sentimental parce que c'est le gars qui m'a fait aimer le football de la NFL, le suivre. Tomber en amour avec les Green Bay Packers, gros fan. Mais Brett Favre, c'est inconcevable qu'il serait pas dans ce top-là. Ce gars-là a été, tu l'as dit, un gunslinger. C'est 321 matchs consécutifs, incluant les séries. Trois fois MVP, Super Bowl 97. Ce gars-là était un écoutez là, et là je parle seulement de l'athlète.
0: Ouais ouais, l'individu on va repasser.
1: Ouais, c'est ça. On parle de l'athlète,
5: c'est ça. Sur le terrain, le gars était magnifique. Quand c'est lui qui décidait de prendre le lead pour amener son équipe à l'autre étape, c'était lui. Alors sérieusement, un leader, tout un athlète, il était beau à voir. Puis n'eût été sa fameuse interception, je pense que c'est contre les New Orleans Saints, sa dernière année avec les Vikings en playoff. Il était à une interception de participer à un autre Super Bowl. Alors sérieusement, Brett Favre, pour moi, était magnifique.
0: Ah, vraiment un des grands talents qui ont joué au poste de carrière de la NFL. Tout comme celui que tu as au 9e rang sur ta liste, Barry Sanders, un rival de division de Brett Favre. Peut-être le meilleur porteur de ballon de l'histoire, selon certains. Ouais.
5: Le meilleur porteur de ballon.
1: Bon, voilà.
5: J'invite les gens à regarder le documentaire sur Amazon, si je me trompe pas, qui parle justement de Barry Sanders. Mais quand on parle d'athlète, mais également de l'humain, moi, ce que j'ai adoré de ce bonhomme-là également, c'est que c'était pas un gars qui attirait les regards, c'était pas un gars qui attirait l'attention pour les mauvaises choses. Un bon humain, un bon père de famille. Puis le gars, quand il décidait, je parlais de Brett Favre, quand lui décidait de passer dans le mur, il passait plus de 15 000 verges de course, si je me trompe pas, en carrière, MVP en 97. Le seul problème avec Barry Sanders a jamais été capable de lever le gros trophée.
0: Ouais.
5: On va dire une affaire, comme athlète, là, il était beau à voir. Les gens qui ne l'ont jamais vu, je vous le dis, allez voir certains extraits, puis surtout cette biographie-là, là, vous m'en donnez des nouvelles.
1: Joue au baseball, Barry Sanders.
0: Ah oui?
1: Oui, avec les White Sox.
0: Ah, tu m'en apprends une.
1: Mm-hmm.
0: D'ailleurs, Barry Sanders, ce qui est dommage aussi, c'est qu'il a pris sa retraite à un jeune âge. Peut-être les deux meilleurs joueurs de l'histoire des Lions de Détroit, Barry Sanders et Calvin Johnson, ont pris leur retraite avant 30 ans parce que c'était juste une franchise qui était tellement médiocre. Là. Écoute, ça n'a rien à voir avec les Lions d'aujourd'hui de Dan Campbell. Au 7e.
5: J'allais dire, pardon, lui, quand il a décidé de partir, j'avais plus rien à donner. Quand tu es assez honnête pour décider de pas prolonger, parce qu'il y en a des athlètes qui ben font fi de tout ça puis prolongent leur carrière puis ça se termine en queue de poisson. Ce gars-là a terminé, mais quand même au sommet de son art. Superbe, puis un gentleman, Barry Sanders.
0: Absolument. Et au huitième rang, Nick, t'as celui qui, peut-être jusqu'à tout récemment, était considéré comme étant le GOAT dans la NFL, Joe Montana.
5: 4 fois Super Bowl, le gars était, écoutez, là, magnifique. Puis là, c'est les premières images que je me souviens de la NFL. J'avais à peine 9 ans quand il est entré, là, mais c'était Barry Sanders. Joe Montana, un gars qui pouvait faire la différence quand il voulait. Puis un gars qui a prolongé un petit peu plus sa carrière avec Kansas City, mais qui avait encore son mot à dire. Le bonhomme a tout fait. Puis je pense sérieusement que les gens ont manqué, ben les gens de la nouvelle génération ont manqué tout un étalon sur le terrain parce que Joe Montana était le bonhomme qui faisait la différence puis que le monde payait pour aller voir. Alors lui, pour moi, a vraiment marqué ma carrière, pas ma carrière, mais plutôt ma jeunesse.
0: Ouais, puis une équipe, je veux dire, une combinaison exceptionnelle avec Jerry Rice, là tu parles de peut-être la meilleure combinaison carrière-receveur de l'histoire.
5: Donc il y avait des outils pour bien paraître aussi.
0: Exactement, mais comme tout bon carrière. Au septième rang, t'as un des premiers athlètes québécois à rayonner à l'international, puis quelqu'un qui a vraiment, je dirais, un lien sentimental avec les Québécois. Je parle bien évidemment de Gilles Villeneuve.
5: Ben, c'est pour ça que je l'ai mis également, parce que si un des premiers pour moi qui tu sais, on parlait dans le temps, le Canadien, puis envoyé, non, mais un Québécois, tu sais, un en solo là, qui s'émancipait sur la planète. Je me souviens, à la rue Sorenson, venant de Sept-Îles, on se faisait des vieux tacos avec des bouts de bois puis des vieilles roulettes, mais on va dire une affaire, c'était pas beau. Mais on se poussait de la gang, puis on disait tout. Moi, je suis Gilles Villeneuve, puis on s'assinait à savoir qui allait être Gilles Villeneuve, ce point-là. Tout ça pour dire qu'il a marqué notre génération. Je me souviens encore en 82, si je ne me trompe pas, lorsqu'il est décédé.
0: Ouais.
5: Ça a été un impact total. Vraiment, les petits culs qu'on était, il y a eu une réaction, puis c'était quand même, on sentait qu'il y avait un grand qui était parti. Partir de rien, devenir quand même un membre important, puis surtout un être aimé de M. Ferrari et tout ça. Non, faut quand même lever notre chapeau pour ce bonhomme-là, puis Gilles Villeneuve définitivement doit faire partie de ce top 10.
1: C'est le plus grand qui n'a jamais été, qui n'a jamais eu la chance de remporter un championnat, Gilles Villeneuve.
5: Ça, c'est probablement la grosse tragédie. Qu'aurait été la carrière? Qu'est-ce qu'on aurait dit de la carrière de Gilles Villeneuve n'eût été justement ce départ si hâtif-là? Non, 6 fois champion quand même d'un Grand Prix, c'est quand même pas piqué des verres. Puis sa combativité également, je me souviens quelques images, je me souviens pas quel Grand Prix. Le gars avait la moitié de son char arraché, puis il continuait à vive allure. Le spectacle était incroyable, puis c'était vraiment un gars qui avait le contrôle de sa machine. Tout un athlète.
1: Ouais, il l'avait vécu, je pense, le Grand Prix que tu fais référence, c'est justement le premier Grand Prix de Montréal en 78. Il avait perdu son aileron avant à la pluie, puis il a réussi à remporter la course.
0: Il sort un film, d'ailleurs, sur Gilles Villeneuve. Enfin, là, ça sort cet automne, si je me trompe pas. C'est un film qui a pris très, très longtemps à produire. Une grosse production avec un gros budget. Je suis sûr que ça va être exceptionnel.
1: Ça va être exceptionnel.
0: Au sixième rang...
5: J'espère que ça va être exceptionnel.
0: À la hauteur de ce qu'il mérite. Ouais. Au sixième rang, t'as possiblement le meilleur athlète de l'histoire du sport, point final, Bo Jackson. Football, baseball, pas grave. Ce gars-là excellait, peu importe le sport qu'il jouait.
5: Tu l'as dit, je suis assez vieux pour avoir vécu ces belles années-là. Mais puis je suis en train de me demander si les années 80-90 n'ont pas été l'âge d'or des athlètes. Combien d'athlètes de cette génération-là ont encore des records dans leur sport respectif? Puis je dis pas que Bo Jackson a battu des records, mais juste le fait d'être capable d'être un athlète professionnel dans 2 sports, le baseball et le football, c'était incroyable. Puis je me souviens encore une fois la grosse campagne publicitaire Bo Knows. C'était vous dire comment que le gars était respecté. Je me souviens encore justement cette blessure qui a mis fin à sa carrière au football avec les Raiders lors d'un match de série 1991, si je me trompe pas. C'était une blessure horrible. Mais je me demande, puis on se demandait tantôt si Gilles Villeneuve, quel genre de carrière a été, si Bo Jackson avait pu continuer dans ces deux sports-là de la façon qu'il... C'était un athlète dominant dans les deux sports.
1: Ouais, vraiment.
5: Imaginez qu'est-ce qu'on aurait dit de lui. Il était merveilleux à voir, puis sérieusement, là, il valait son pesant d'or. Bo Jackson m'a impressionné, puis Bo Jackson m'impressionne encore. Bo, définitivement, dans ce top 10.
0: Ouais, t'as Deion Sanders aussi qui a fait les deux, mais
5: ouais.
0: Pas l'impression que ça a marqué les esprits comme Bo Jackson le fait.
5: Parce que Sanders était plus flamboyant, plus les check me.
1: Jackson,
5: c'est plus un gars low profile. Ouais. Look at me faire ce que j'ai à faire sur le terrain, puis le reste, ben on s'en fout. Alors sérieusement, un gentleman, j'ai adoré Bo Jackson.
0: Ensuite, bon, on va faire un petit saut dans le temps, Nick, parce qu'au cinquième rang, t'as Tiger Woods, qui je pense que pour n'importe qui suivait le sport fin 90, début 2000. Tous les dimanches, aller voir Tiger, s'asseoir devant son téléviseur et regarder Tiger Woods remporter tournoi après tournoi, c'était légendaire ce qu'il faisait à cette époque-là.
5: Puis le fait qu'il a été le détenteur du Grand Chelem pendant une année, il avait gagné des

0: le terrain, pas à l'extérieur. Ouais. Parce que, on va dire une affaire, son aura en a pris une tabarnouche récemment. Mais reste que, quand on parle d'un joueur, d'un athlète générationnel, ce qu'il a été capable de faire, puis ce qu'il a été capable de faire, non seulement pour lui, mais pour son sport, est exceptionnel. Alors, sérieusement, Tiger Woods, l'athlète, vaut certainement faire partie dans ce top 10.
1: Il n'y a pas beaucoup d'athlètes qui ont eu une influence sur leur sport comme Tiger Woods le fait avec le golf. Là. Il a démocratisé le sport, il a donné le goût à tellement de gens de golfer, de regarder le golf, tu sais, juste par sa façon d'agir, son énergie sur le terrain, son charisme, c'était le visage parfait, le visage que ce sport-là avait besoin. Maintenant, on entre dans le top 4 et t'as un boxeur. Je pense que c'était quelqu'un qui, à l'époque, là, tu ne voulais pas manquer son combat, mais surtout, tu ne voulais pas arriver en retard à un de ses combats. Iron Mike Tyson.
0: Moi, je suis assez vieux pour me souvenir des débuts de Mike Tyson.
1: Ah ouais.
0: Au ABC Wide World of Sport avec Howard Cosell, mesdames, messieurs. 19 premiers combats. Il les a gagnés, 19 premiers combats consécutifs. Tous par KO. 1985, le gars était épeurant, c'est le cas de le dire, même à 18 ans, il n'y a pas un saint sur terre qui voulait affronter ce gars-là. Il a détenu les trois ceintures majeures à 21 ans seulement. Il était champion unifié. Tu le dis, il valait son pesant d'or, puis il est arrivé juste avant justement les grandes années du pay-per-view. Quand je parle de Tiger Woods, le gars, comment il a amené de l'intérêt pour son sport, ben Mike Tyson a amené ce sport-là ailleurs. Sa défaite contre Buster Douglas en 1990 a frappé, et c'est le cas de le dire, toute la population, toute la planète boxe. Mais quel merveilleux athlète et quelle belle histoire avec Gus D'Amaco, celui qui l'a sorti de la rue pour l'amener là où il était allé comme athlète. On va vous dire une affaire, Mike Tyson, je vous invite à lire sa biographie à part de ça. Très, très belle histoire.
1: Ouais, vraiment pas une enfance facile, puis il a quand même été capable de se sortir de ça. Une belle histoire, celle de Mike Tyson. Puis bon, par la suite aussi, il y a eu des problèmes, mais j'ai l'impression qu'aujourd'hui, c'est un gars qui s'est vraiment réhabilité puis qui est pas la personne qui a déjà été. C'est un bon exemple que les deuxièmes chances, c'est important. Maintenant, on arrive dans le top 3. Trois athlètes qui ont marqué leur sport à leur façon. Et au troisième rang, ben, c'est un débat. C'est pas tout le monde qui est d'accord avec ça. Mais la plupart l'appellent le GOAT au basketball. C'est Michael Jordan.
0: Je me demande comment tu peux challenger quelque chose comme ça.
1: Ah, mais LeBron a ses partisans, hein,
2: Ouais, c'est ça, exact. Il a sa petite communauté.
1: Ouais.
0: C'est correct. Mais ça serait le fun, peut-être, qu'il y ait un scientifique quelque part qui puisse monter, je sais pas, là, une simulation, puis mettre les deux dans un même match, voir lequel serait le meilleur. Mais ça, c'est seulement pour la technologie. Pour moi, en tout cas, Michael Jordan, j'étais un gars de cette île, m'a dit rien à faire. J'étais très, très loin de la culture du basketball. Et pourtant, Michael Jordan a amené tous les yeux, tous les intérêts, ce qu'il a fait. Je parle encore une fois de documentaire. Je vous invite à regarder The Last Dance.
2: Ah ouais, excellent. C'est tellement bon.
0: De Michael Jordan. Quel athlète dominant qui pouvait faire ce qu'il voulait, quand il voulait sur le terrain. Non, sérieusement, Michael Jordan, comment pourrait-on penser autrement que de le mettre sur un top 3? Puis pour plusieurs, il est le top, certainement. Le GOAT de ma génération, he's the one, Michael Jordan.
2: Parce que c'est une marque aussi.
1: Ben c'est ça, d'un point de vue affaire.
2: C'est un emblème, Michael Jordan.
1: Ce qu'il a réussi à bâtir avec la marque de souliers, ce que c'est encore aujourd'hui, c'est révolutionnaire. Il y a un avant puis un après Michael Jordan. On a réussi à faire 8 noms sans parler de hockey. Mais là, on n'a pas le choix. Il nous en reste deux. Et ce sont deux joueurs de hockey. T'as Wayne Gretzky au deuxième rang et Mario Lemieux au premier rang.
0: Wayne Gretzky, c'est le joueur qui, pour lequel je pense le plus. Je suis un gars qui était un fan des Nordiques, mais on va dire Wayne Gretzky, peu importe le chandail qu'il arborait, c'était the guy. Influencé combien de personnes de sa génération, puis des générations après. Quand on dit qu'un gars a mis son sport sur la map, son déménagement à Los Angeles a été une véritable bombe pour bien des raisons, mais surtout la Ligue nationale de hockey peut le remercier parce que l'intérêt qu'il a décuplé dans les gros marchés, surtout sur la côte ouest, avec son arrivée, ça a été magnifique. Puis combien de vedettes voulaient s'acheter des billets, aller voir des matchs des Kings parce que c'était un happening, c'était un buzz. Non, Wayne Gretzky a tout fait, mais

0: Mais il nous a confirmé une chose, par exemple, c'est que le hockey, c'est un sport d'équipe, et même si t'es le meilleur joueur de ta génération, tu peux pas gagner sans avoir de bonnes personnes autour de toi, puis quatre championnats, mais quatre seulement avec Edmonton. J'aurais aimé qu'il en gagne d'autres, mais honnêtement, Wayne Gretzky, toute une carrière.
1: Et au premier rang, en termes de talent pur, là, parce que j'ai jamais eu la chance de le voir jouer, mais plusieurs vont dire que c'était le joueur de hockey le plus talentueux de l'histoire. Si c'était pas pour ses blessures, pour la maladie, ben il y aurait peut-être eu une chance de compétitionner, de tenter de battre les records de Wayne Gretzky. C'est Mario Lemieux.
0: C'est en plein pour ça, pourquoi je le mets devant Wayne Gretzky. Si la santé avait été du côté du grand Mario, imaginez, puis je vous mets un peu dans le contexte. 1993, il vient de gagner deux championnats, deux Coupes Stanley, mais en 93, on lui découvre un cancer. Mais lui, il s'en va prendre des traitements, il revient par la suite, puis malgré son absence, si je me trompe pas, là, de plus de 20 matchs, il gagne quand même le championnat des marqueurs.
1: Incroyable.
0: Ah oui. Tu parlais d'un gars, comment il était dominant, sa force. Lui, il avait pas besoin de quelqu'un à côté de lui pour le défendre. Le gars était capable d'en amener un, deux, trois sur son dos, puis encore une fois être capable de marquer des buts. Il faisait tout sur la glace. Puis pour revenir à ton commentaire, Oli, je me dis que si jamais, s'il avait été en santé tout au long de sa carrière, tous les records que Gretzky a établis seraient derrière lui, parce que ça serait Mario Lemieux qui les aurait tous.
2: C'est la grande question, c'est le plus grand talent qui a jamais été, Mario Lemieux.
1: Puis c'était un gros bonhomme, avec des mains, tu sais, c'était le joueur de hockey parfait. Là. Si t'étais pour inventer un joueur de hockey dans le laboratoire, ce serait Mario Lemieux.
2: Effectivement.
1: Puis il a sauvé la franchise des Pingouins aussi. Là. Ben, si c'était pas pour lui, il aurait déjà déménagé.
0: Il l'a sauvé deux fois.
1: T'as raison. Quand il est devenu propriétaire aussi, en acceptant de prendre des parts, toute une décision d'affaires aussi dans le cas de Mario Lemieux. Très bonne liste, Nick. J'aime ça.
2: C'était excellent.
1: On voit que t'as été influencé quand même. T'es une personne des années 80-90, mais c'est bien correct comme ça.
2: Ben oui,
0: Ben non.
1: C'est dur de débattre. Merci beaucoup, Nick. Très bon, puis on se reparle demain à la même heure.
0: Ça fait plaisir, les boys. Salut.
1: Bonne journée. Bye. Voilà, c'était Nicolas Saint-Pierre. Dans 10 minutes, Marco D'Amico s'en vient. On va mettre les barres CT, les points CI. Qu'est-ce qui se passe avec Kirill Marchenko? Est-ce qu'il va vraiment être échangé? Est-ce que le Canadien est vraiment dans la course? On en parle dans 10 minutes avec Marco D'Amico. Mais avant, c'est le début des camps dans la NFL. Les camps commencent à s'ouvrir et il y a des luttes très, très intéressantes au poste de corps arrière. Qui va avoir le dessus? Je fais le tour après la pause.
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1: Les camps d'entraînement commencent à battre leur plein dans la NFL et il y a plusieurs luttes très serrées pour le poste de corps arrière partant qu'il faut suivre. Je vous parle des quatre les plus intéressantes selon moi. Enfin, la plus intéressante, les Vikings du Minnesota. Qui va être le corps arrière partant entre J.J. McCarthy ou Kyler Murray? J.J. McCarthy, c'était supposé être lui l'avenir des Vikings. Ils l'ont pris 10e au total en 2024, après qu'il a remporté son championnat national avec l'Université du Michigan. Par contre, très difficile par la suite. Blessé en 2024, joue pas de l'année, et l'an passé, il était tout simplement mauvais. A complété 57% de ses passes, 10 passes de toucher, 12 interceptions, avait de la misère à lancer la balle profonde et à rejoindre certains de ses receveurs. Il était tout simplement pas bon. Donc là, les Vikings se sont dit « Ok, on va prendre une chance. On va donner un contrat d'un an à Kyler Murray. » Et c'est ce qu'ils ont fait. Point de vue talent, c'est incomparable. Kyler Murray a un bien meilleur bras, une belle longue balle, beaucoup plus mobile. C'est un ancien show au premier métal. Il a déjà eu du succès dans la NFL, Kyler Murray.
2: Ouais.
1: La question avec lui, ça a toujours été « Mais là, est-ce qu'il va avoir ralenti avec les blessures, avec le fait qu'il y a un plus petit gabarit, puis entre les deux oreilles ?» On se rappelle, il y a quelques années, l'histoire comme quoi les Cardinals de l'Arizona avaient été obligés de mettre une clause dans son contrat pour le forcer à faire de la vidéo. C'était un carré dans la NFL, puis on te force à faire de la vidéo, ça part mal. Mais les Vikings, c'est une équipe qui veut gagner, qui est bien bâtie. Un des meilleurs coachs offensifs de toute la ligue, Kevin O'Connell. T'as un bon duo de porteurs de ballon. Peut-être le meilleur receveur de la ligue en Justin Jefferson. Jordan Addison est un bon receveur aussi. Ils veulent être compétitifs. Moi, j'ai l'impression qu'ils vont y aller avec Kyler Murray parce que sur un match donné, c'est le gars qui te donne la meilleure chance de gagner.
2: C'est l'expérience aussi.
1: Ben oui, exactement. Ah non, J.J. McCarthy, il est pas bon. Je l'ai toujours trouvé surévalué. Il a gagné à Michigan, mais c'est parce qu'il y avait une équipe fantastique autour de lui.
2: Il a perdu le vote de confiance.
1: Absolument, absolument. Ensuite, Falcons d'Atlanta. Deux carrières gauchers, c'est assez rare qu'on voit ça, qui se battent pour le poste de numéro 1. Michael Penix Jr., 8e choix au total en 2024. Ou Tua Tagovailoa. Penix, c'est pas si convaincant que ça depuis qu'il est dans la NFL. Même que l'an passé, les Falcons étaient meilleurs avec Kirk Cousins qu'avec lui. Si Cousins avait été le partant toute la saison, les Falcons auraient peut-être fait les séries, ils auraient peut-être gagné la division. Tua, de l'autre côté, on le sait que c'est limite. A pas le meilleur bras, est pas super mobile, historique de commotion cérébrale, mais c'est quand même un gars qui a réussi à se qualifier en éliminatoire avec les Dolphins de Miami. Et comme c'est le cas avec les Vikings, ben là, l'attaque des Falcons, elle est bien bâtie. Bijan Robinson est peut-être le meilleur porteur de ballon de la NFL. Ouais. Drake London est un bon receveur de passe. Cal Pitts est un bon ailier rapproché. Là, t'as Kevin Stefanski qui débarque. Il était avec les Browns dans les dernières saisons. C'est un solide coach offensif. J'ai l'impression qu'ils vont donner une chance à Penix au début de l'année, mais que rapidement, ça va être toi qui va devenir l'homme de la situation. La plus controversée des luttes pour le poste de carrière partant, c'est celle à Cleveland, les Browns. T'as trois gars qui vont se battre pour le poste de carrière numéro 1. Shedeur Sanders, Dylan Gabriel ou Deshaun Watson. Shedeur, saison recrue correcte. Pour un choix tardif, sérieux, il a quand même bien fait, mais on le sait, c'est aussi un personnage, il y a beaucoup d'attention autour de lui, son père est très vocal. Dylan Gabriel est probablement un meilleur passeur que Shedeur Sanders, mais les Browns gagnaient pas quand il était là. Et là arrive Deshaun Watson, qui a pas joué du tout la saison dernière, qui est atroce depuis qu'il est arrivé à Cleveland. C'est plus du tout le même gars que quand il jouait avec les Texans Houston, mais surtout, il y a un lourd contrat, un cap hit de 41 millions de dollars la saison prochaine. Donc t'as pas le choix. T'as pas le choix d'y donner une chance. T'as tellement investi de choix au repêchage dans la transaction avec les Texans. T'as tellement donné d'argent à Deshaun Watson. Ils vont devoir, je pense, y aller avec lui du moins au début de l'année. Si ça se passe pas bien par la suite, ben tu feras un changement. Mais malheureusement, parce que c'est aussi un mauvais être humain, on le sait, on l'a appris par la suite avec toutes les histoires avec les massothérapeutes et tout, Deshaun Watson risque d'être le corps partant des Browns pour commencer la saison. Et finalement, l'autre bataille que je vais suivre, c'est celle entre le bon vieux Kirk Cousins et le premier choix au total du dernier repêchage, Fernando Mendoza, avec les Raiders de Las Vegas. Oui, Cousins est vieux. Oui, ça a jamais été le carrière le plus talentueux, mais à son âge, il fait encore le travail. Comme je l'ai dit l'an passé, il a failli amener les Falcons en série. Et t'as Mendoza, pour qui la courbe d'apprentissage va peut-être être abrupte au début, doit apprendre un nouveau système de jeu. Donc moi, j'ai l'impression que Cousins va commencer la saison, comme on voit souvent le cas, comme on voit souvent que c'est le cas avec les jeunes carrières. Et là, rendu à la semaine 3, 4, 5, on va donner les clés de la franchise à Mendoza parce que c'est lui, l'avenir des Raiders de Las Vegas.
2: C'est le talent aussi. Exactement. Mendoza, il est inévitable.
1: Exactement. C'est une question de temps avant qu'il soit à leur corps partant cette année. Donc, on va prendre une pause et dans deux minutes, c'est Marco D'Amico. On va faire le point sur les rumeurs qui entourent Kirill Marchenko. Est-ce qu'il est vraiment sur le point d'être échangé? Est-ce qu'il veut vraiment quitter les Blue Jackets de Columbus? Est-ce que le Canadien est dans le coup? On en parle avec Marco après la pause.
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1: Juste quand ça commençait à se tranquilliser sur la planète hockey, on pensait que, OK, les DG sont en vacances, c'est un petit peu fini les rumeurs de transactions et tout. Ben là, le roman savant Kirill Marchenko a pris une tournure cette fin de semaine. Et pour l'occasion, on en parle avec Marco D'Amico. Salut Marco, comment ça va?
6: Ça va très bien, les gars, vous autres?
1: Oui.
2: Super bien.
1: Tes plans du week-end n'ont pas été trop dérangés là, par ce qui s'est passé avec Marchenko, les Blue Jackets, tout ça?
6: Pas trop, okay. Mais considérablement pareil.
1: Okay, c'est correct.
2: C'est drôle, tu sonnes pas fatigué dans ta voix.
1: Ce qui est le fun de toi, Marco, non, c'est que t'es toujours prêt, peu importe. Ouais. T'es là, là.
6: La beauté du café, les
2: Et
6: amis.
2: Voilà, mon
1: exactement,
2: gars.
1: Exactement. Bon, donc pour ceux qui ont peut-être moins suivi, je vais remettre en contexte. Samedi, il y a une journaliste de RG Media, une journaliste russe du nom de Daria Tuboltseva, qui a sorti un texte qui mentionnait que Kirill Marchenko serait sur le point d'être échangé. Il y aurait deux équipes qui étaient parmi les finalistes pour Marchenko. Elle a aussi mentionné que le Canadien était parmi les équipes qui ont un intérêt pour Marchenko. Ça en soi, C'est rien de nouveau, là, l'intérêt du Canadien, ça fait des semaines et des semaines qu'on en parle. Toi notamment, Marco. Par contre, hier, là, ça a pris une tournure différente parce que Aaron Portsline, qui est un journaliste qui couvre les Blue Jackets pour The Athletic, est sorti sur Twitter pour démentir les rumeurs. D'abord, ça a été quoi ta réaction quand t'as vu les informations de ta collègue Daria Tuboltseva, et aussi ta réaction quand t'as vu le journaliste de Columbus démentir tout ça?
6: Comment... C'est un peu difficile de rentrer là-dedans sans ramasser quelqu'un ici.
1: Ben écoute, veux-tu que j'y aille de ma lecture, puis tu peux dire ce que t'en penses, OK?
6: Moi, je peux te dire ce que c'est la lecture de la chose. Tout ou simplement, le clan Marchenko, selon ma lecture, aimerait jouer ailleurs.
1: C'est ça. Et de l'autre côté, à Columbus, on essaie d'éteindre des feux.
6: Exact. Puis c'est la même recette depuis, je sais pas, maintenant, ça fait un mois et demi, depuis la situation même avec Werenski.
2: Ben, c'est ça.
6: Il y a une chose qui est claire. La discussion entre le clan Marchenko et les Blue Jackets de Columbus, comme quoi Marchenko n'entrevoit pas prolonger son contrat à la fin de la saison qui s'en vient maintenant. Ceci est un fait. Maintenant, est-ce que ceci change un peu la stratégie du côté de Don Waddell? On verra. Mais Aaron Portsline a 100% raison. Il n'y a rien eu de nouveau depuis les dernières semaines, selon mes informations. Puis c'est exactement ce que j'ai rapporté moi-même hier sur mon podcast. C'est, est-ce que le Canadien est intéressé? Si Marchenko est vraiment sur le marché, si Columbus se dit, on va déchirer le Band-Aid, le plaster est sorti, on le fait maintenant parce que on veut pas qu'il boude dans la chambre durant toute la saison puis que ça l'affecte la chimie de l'équipe. Si c'est ça qui arrive, c'est certain que les Canadiens vont être dans le coup. C'est certain. Et c'est un club qui est prêt à surpayer pour, et j'en suis convaincu. Maintenant, est-ce qu'il y a eu des discussions sérieuses entre les deux clans depuis une ou deux semaines? Selon mes informations, non, parce que certains des DG sont en vacances présentement, je les nommerai pas. Il y a aussi le fait qu'il n'y a pas eu de demande officielle de discuter de contrat encore, mais c'est très clair, selon ma lecture de la chose, que le joueur aimerait passer à autre chose. Et c'est là où ce que le Canadien veut prendre avantage, parce que Columbus peut bien dire « on veut pas l'échanger », mais quand t'as un joueur qui demande out ou qui dit qu'il veut pas prolonger son contrat... Tiens, on l'a un peu vu avec les Sénateurs d'Ottawa, là. Ouais. C'était du nonsense, comme disait Steve Staios. Puis après ça, deux mois plus tard, il sort pour dire, ça fait à peu près un an qu'il pense à l'idée que Brady Tkachuk aurait voulu jouer ailleurs. Donc, tu sais, c'est toujours du positionnement, il faut toujours faire attention. Mais avec Marchenko, je suis sûr que le Canadien, s'il y a réellement une ouverture, le Canadien va continuer d'essayer de pousser. Ça veut pas dire qu'ils vont gagner ce derby-là. Tu viens de parler du Utah, je suis sûr que Tampa Bay serait intéressé aussi. Il y en aura plusieurs, même Ottawa, qui seraient intéressés pour un joueur de top 6 capable de marquer une trentaine de buts. Pour moi, c'est simplement une question de l'ouverture des Blue Jackets de Columbus. Eux autres, présentement, essayent d'arrêter les feux.
1: Ouais.
6: Le plus gros dossier pour eux à partir de cette semaine-ci, alors que Waddell revient à la charge, c'est le contrat d'Adam Fantilli. Une fois que Fantilli est signé à long terme, là, ils vont avoir vraiment la vision à long terme. Qu'est-ce que ça va coûter? Qu'est-ce qu'ils vont avoir cette saison? Ça va l'air de quoi la saison prochaine en termes du cap salarial? Et c'est là qu'ils vont être capables de prendre des décisions. Parce que l'autre côté de la médaille, est-ce que Columbus vont lui donner son 12 millions de dollars, son 11 millions de dollars à Marchenko?
1: Mais est-ce que c'est juste une question d'argent dans le cas de Marchenko, ou c'est juste
6: non,
1: les Blue Jackets, mais... Columbus qui est tanné?
6: Le meilleur marqueur de cette équipe-là est un défenseur année en année.
1: Ouais. Il va jouer avec des joueurs de qualité.
6: C'est ça. Et ça n'enlève rien à l'équipe en général. Tu sais, moi, je pense qu'Adam Fantilli va devenir un excellent centre numéro un dans la ligue. Et Zach Werenski est un gagnant du trophée Norris. Là. C'est juste que d'année en année, je pense que même Zach Werenski se dit genre, OK, est-ce qu'on peut avoir un peu plus d'aide ici? Et c'est d'ailleurs la raison pourquoi ils ont fait la transaction Nichushkin. C'est pour essayer de convaincre ces deux autres Marchenko et Werenski, que le club s'en va dans la bonne direction, même s'ils ont perdu Boone Jenner, même s'ils ont perdu d'autres attaquants comme agents libres. C'est ça qui vient... Pour moi, Columbus, c'est un club un peu comme on a vu avec Saint-Louis. Si Columbus commence pas en force en début de saison, là, ça pourrait débouler assez vite. Donc, si t'es Columbus, est-ce que tu veux arriver en avance de ça pour que tu sois pas pogné pour l'échanger alors que t'as pas beaucoup de temps, ou est-ce que tu veux essayer de te pousser à un marché maintenant? Donc, c'est là le questionnement qui se passe. Mais la vérité est qu'il n'a pas eu rien de sérieux et il n'a pas de quelque chose d'imminent dans le dossier de Marchenko. Ça, c'est plutôt, selon moi, un désir d'une partie plus que de l'autre.
1: Ouais, de mettre de la pression.
2: Puis, le message aussi que ça amène au niveau du reste de l'organisation, tu sais, on parlait beaucoup la semaine passée d'Adam Fantilli, qu'est-ce qui va se passer avec ce gars-là. Mais on s'entend-tu que, au niveau du moral du joueur, mais au niveau aussi de sa volonté de vouloir évoluer dans ce marché-là, ça veut en dire beaucoup là, quand t'as des distractions comme ça?
1: Non, ça c'est sûr.
6: Mais qu'est-ce qu'il donne? Tu sais, on voit les partisans du Canadien de Montréal, que j'ai compris, la passion est énorme, qui sont nerveux que le Canadien n'a pas fait de move pour s'améliorer pour la saison prochaine. Et ils se disent, ah, la division Atlantique est tellement difficile, comment qu'ils vont retourner en série l'année prochaine quand t'as la Floride qui revient en force, quand t'as les Leafs qui se sont améliorés, et t'as les Bruins, le Lightning de Tampa Bay, les Sabres sont encore là, comme ils ont besoin de s'améliorer. Imagine-toi du côté de Columbus, ils se sont pas améliorés, ils ont simplement plugué un trou qui a été fait parce qu'un joueur ou deux sont partis comme agents libres.
1: Ouais, ils ont remplacé Marchman par Nichushkin.
2: C'est ça.
6: Et ça. Mais pensez-y, qu'est-ce qui te donne confiance, les gars, que Columbus va faire les séries l'année prochaine, alors que tu viens de voir Washington se donner deux shots de stéroïdes dans chaque bras avec les acquisitions de Alex Tuch et de Jordan Kyrou? Qu'est-ce qui te donne l'idée que la Caroline va pas encore trôner l'année prochaine? Qu'est-ce qui te donne l'idée que les Flyers de Philadelphie sont réels pour la saison prochaine? Et t'as encore les Penguins de Pittsburgh, Sidney Crosby et Evgeny Malkin peuvent créer de la surprise. Qu'est-ce que ça va donner une saison complète de Shinnikov dans cette équipe-là aussi? Donc, ça, c'est juste ces équipes-là. C'est pour ça que je dis, Columbus, on dirait que, sauf s'il y a une amélioration assez importante de leurs jeunes joueurs, ça va se perdre dans le classement de la métropolitaine. Et c'est là le danger.
2: Ouais.
6: Et c'est pour ça qu'on parle de morale.
1: Si on parle du retour potentiel, parce que ça semble être inévitable, ça semble être une question de temps avant que Marchenko soit échangé. Ça pourrait être cet été, pendant la saison, ou l'été prochain, avant qu'il devienne joueur autonome avec compensation. On s'entend, Dan Waddell, c'est pas un tata. Là. Il va pas échanger Marchenko pour un choix de premier tour puis un espoir B. Il y a pas juste le Canadien qui serait intéressé comme lui si jamais... Ça devient très, très sérieux. Tu as parlé de Utah, Tampa. Je veux dire, la moitié de la Ligue s'intéresserait à Marchenko.
6: C'est ça.
1: Exactement.
6: Exact.
1: Est-ce que faut s'attendre, par exemple, là, on est dans l'hypothétique, si le Canadien veut essayer de mettre la main sur Marchenko, que tu ailles chercher un joueur de l'alignement du Canadien, que ce soit un Goulet, un Newhook, puis que tu doives peut-être t'affaiblir ailleurs pour t'améliorer sur ton top 6?
6: Honnêtement, t'as pas vraiment le choix. Tu sais, comme... Le monde vont pointer la situation de Noah Dobson comme étant un exemple, mais ça l'est pas. Pas dans cette situation-ci, parce que le DG durant cette transaction-là, qui est Mathieu Darche, avait mis de la valeur sur les choix de premier tour du Canadien de Montréal, parce qu'il y avait 2 à 3 joueurs qui les intéressaient beaucoup à ces rangs-là, et en plus, ils essayaient de prendre ces 2 choix-là pour transiger dans le top 10 pour repêcher James Higgins. Donc, ils étaient ouverts à des choix. Columbus, c'est des joueurs aujourd'hui qu'ils ont besoin. T'sais, ils ont quasiment échangé Zach Werenski à Dallas. C'était quoi le retour?
1: Thomas Hurley
6: puis Maverick Book.
1: Ouais.
6: Donc, des joueurs pour maintenant. Et c'est exactement la même chose dans le cas de dans son cas, parce que à Columbus, les partisans, les propriétaires sont tannés du cycle à pu finir de reconstruction. Donc, c'est certain que ça va prendre un Goulet, ça va prendre un Newhook. Je dis pas ensemble.
1: Non,
6: ça va prendre quelque chose comme ça, Si t'es le Canadien puis tu vas chercher un Marchenko, est-ce que Jarovski devient un joueur qui est de trop dans ton top 6 vu que les quatre postes d'ailier sont comblés maintenant? Tu sais, c'est là à y penser. Le choix de premier tour du Canadien serait probablement inclus pour venir compléter le tout. Mais c'est là, la base pour moi, un Gouli, Jarovski puis un choix de premier tour, ce serait la base avec un Marchenko prolongé à long terme. La chose qu'il faut prendre en considération, puis c'est ça que c'est pour ça que je pense qu'il y a un peu plus de pression du côté du clan du joueur dans cette situation-ci, c'est à cause de la huitième année. Du 16 septembre, tu n'es plus éligible de signer des contrats de 8 ans.
1: À cause de la nouvelle convention collective.
6: Exactement. Donc, à partir du 16 septembre, c'est fini, c'est 7 ans. Donc, si tu veux aller chercher le maximum de sécurité avec le maximum de valeur, c'est... Tu veux que cette transaction-là, si t'es le joueur, soit complétée avant le début du calendrier préparatoire. Et je pense que c'est là où ce que ça va. Pour moi, c'est là où ce que ça devient intéressant d'essayer de là dessus. Puis je sais que c'est pas une réponse que les partisans aiment parce qu'ils veulent voir de l'action maintenant. Mais c'est pour ça que je dis que Marchenko, on n'entrevoit rien d'imminent.
1: Non.
6: Mais ça va être un dossier à suivre assurément durant le mois d'août. Et comme on le sait très bien, Kent Hughes adore faire des transactions pendant que je suis en vacances.
1: Exactement.
2: Donc, je pense qu'il attend juste ça.
6: Mais c'est lui était en vacances, là il revient. Moi je pars en vacances, c'est là qu'il va faire son move. Je sais pas. Ça serait écœurant. Mais il y a aucune garantie. Et écoute, c'est pas Marchenko ou Boss, là. C'est pas ils ont juste un joueur en tête. C'est juste selon le Canadien, ça pourrait. C'est un type de joueur un peu comme Kyrou l'année passée. C'est un joueur qui pourrait être disponible, qu'ils ont de l'intérêt. Mais là, c'est au club de dire OK, on est un peu plus ouvert de parler de transactions et pas simplement du un contre un.
2: Mm-hmm. Ouais.
6: Parce que c'était plus ça la discussion.
2: Ouais, c'est ça exactement. Puis ça revient à ce qu'on dit un peu plus tôt à l'émission de on est rendu à une situation où là, on va prendre action pour aller vraiment vers l'avant.
1: Ben, c'est fini les projets.
2: C'est ça, il n'y a plus de projets.
1: Les Kirby Dodd, les Patrick Laine,
2: c'est terminé.
1: C'est plus ça que le Canadien vise, Marco. Là.
6: Ben, c'est un peu ça, tu sais. On voyait des Mason McTavish, des Shane Wright à Montréal.
1: Ouais.
6: Il y a trop de drapeaux dans ce contexte-là.
2: Ouais. C'est ça.
6: Et le prix que Saint-Louis a payé pour Mason McTavish, 15e et 29e choix au total, ça l'équivaut quasiment à un choix de top 10. Là. Si tu les additionnes ensemble, ça fait le 11e choix au total. C'est quand même cher payé là, pour un joueur qui était healthy scratch.
2: C'est vrai.
6: Il était rayé de la formation assez souvent. Là. Donc, beaucoup de drapeaux rouges. Donc, c'est pour ça que je dis, c'est si le Canadien va payer le gros prix puis sont prêts à le payer le gros prix, ça doit être un joueur établi.
1: Ouais.
6: Jeune, oui, mais établi aussi. Je pense que c'est là où ce que Marchenko fit beaucoup de cases et en plus aurait un fit naturel avec Demidov en termes d'être un droitier qui pourrait jouer à la gauche comme Demidov est un gaucher qui joue à la droite. Tu sais, donc ça l'augure bien. Puis si t'es Michael Hage, c'est le rêve d'être capable d'arriver puis que t'as Demidov et Marchenko d'un bord comme de l'autre, tu sais. Donc c'est là où ce que le Canadien est en train de jouer. C'est pour ça qu'on les voit pas assez plus agressifs dans une transaction pour un deuxième centre, mais plutôt un ailier, parce qu'un ailier, ce serait plus facile d'aller le chercher maintenant, même si c'est pas vraiment facile dans le dossier de Marchenko. Et ça va permettre une transition plus facile pour un jeune comme Michael Hage. Et entre-temps, peut-être un gars comme Oliver Kapanen peut améliorer vraiment sur la saison qu'il a connue l'année passée. Puis ça va donner une ligne de centre assez intéressante pour les années à venir où ce que tu aurais un Suzuki, Age, Kapanen 1, 2, 3.
1: Ouais. En terminant, Marco, je veux te parler du contrat parce que tu as mentionné du fait que Marchenko est à la recherche de, je sais pas, 10, 11, 12 millions de dollars par année. On s'entend que si une équipe met la main sur lui, ils vont vouloir avoir la garantie qu'il va être sous contrat. Là. Ils vont pas faire la transaction puis prendre une chance de laisser les négociations aller. Tu vas faire la transaction puis tu auras déjà la prolongation de contrat en poche. Est-ce que le fait de justement y aller au-dessus du 10 millions de dollars, sachant que plusieurs des joueurs du Canadien ont accepté de prendre un petit peu moins d'argent, de laisser de l'argent sur la table, ça peut peut-être faire mal à l'équipe dans son pouvoir de négociation, ça peut faire en sorte qu'ils vont être un peu plus craintifs d'y aller sur une grosse entente avec un gars comme Marchenko?
6: Non. Pas vraiment. Écoute, on va se mettre dans la même chaise il y a 13 mois. Le Canadien font l'acquisition de Noah Dobson. À ce moment-là, le plus haut salarié du noyau du Canadien de Montréal, c'était Nick Suzuki à 7.8. Je sais que Patrick Laine gagne à 8.7, mais c'est pas un contrat qu'il a donné que le Canadien a donné. Donc, Nick Suzuki, le plus haut salarié du noyau à 7.8. Et après ça, tu signes Noah Dobson à 9.5 millions. Puis tout le monde disait, ben voyons donc, tu viens de gâcher toute la hiérarchie financière. Et soudainement, t'as Lane Hudson qui signe pour 8.85 et t'as Ivan Demidov qui signe pour 9.15. Alors que même toi, Buddy, tu pensais qu'elle allait signer pour 10 millions. Donc, c'est pour ça que je te dis, c'est dans le contexte. T'as un joueur qui s'apprête à devenir un agent libre sans compensation dans l'été de 2028. Donc, on parle pas de la même chose. On parle d'un joueur qui aurait l'autonomie complète. Comme quand ça va venir le temps de Nick Suzuki en 2030, lui aussi, ils vont devoir payer. Ça va être un gros contrat. Mais à cause du fait que tout le monde a pris des bons contrats, tu sais, les contrats de Demidov et Hudson, ils vont leur rester 4 ou 5 ans chacun sur leur contrat. Donc, tu peux te permettre de payer un Nick Suzuki un 18 millions dans 4 ans. Là, ça va pas être la fin du monde parce que tu as encore des autres contrats de jeunes joueurs que tu as signés là, les dernières années, qui vont être encore en fonction. Donc, ça va juste être cyclique. Ouais. Mais quand tu vas faire l'acquisition d'un gars que tu ajoutes à ton noyau, qui a un certain âge, c'est certain que tu vas payer un peu plus. Tu sais, tu regardes du côté de New York, ils ont donné 11 millions de dollars à Dorofeev. C'est maintenant leur attaquant le mieux payé. Mais il a jamais connu une saison d'un point par match.
2: Ouais. Non, c'est ça.
6: Donc, est-ce que ça l'a affecté Mika Zibanejad? Est-ce que ça l'a affecté Alexis Lafrenière? Moi, je pense pas. Je pense que tout le monde est content d'avoir un joueur comme ça dans l'équipe. Et c'est exactement la même mentalité du Canadien. Et ça, de source sûre, les jeunes joueurs du Canadien qui viennent de signer récemment, là, ça leur fait absolument rien de voir à quel point les salaires ont augmenté cet été. Ça leur fait rien. Leur priorité, c'était « signe-moi ça, tout est fait, tout est clos ». Et si t'es un joueur du Canadien de Montréal, là, l'argent que ce joueur-là, spécialement si c'est un joueur étoile, peut faire à Montréal ne se limite pas simplement à son contrat.
2: Ouais.
6: Donc, juste prenez ça avec un peu plus de contexte. Ça n'affectera pas la hiérarchie du Canadien de Montréal parce que la grande majorité de ces joueurs-là sont tous signés à long terme.
7: C'est
6: donc,
7: ça.
6: Même si Marchenko signe pour exemple, ça se donne. Il signe pour 8 ans à 11,5 millions. Exemple. OK, tu donnes un contrat similaire ou comparable à Alex Tuch, un contrat comparable à Adrian Kempe. Je pense que ça a de l'allure. Mais le problème, c'est que les conséquences de ce contrat-là, que le monde a peur de voir, vont simplement être poussées dans 4 ans.
2: Ouais.
6: En 2030, quand Nick Suzuki va être capable de négocier un nouveau contrat. Mais rendu là, le cap salarial risque d'être autour de 140 millions.
7: Oui, exactement. Payer un joueur 13-14 millions quand le plafond est à 140, c'est plus grave. Là. C'est comme il y a quelques années, payer le joueur 8 millions.
6: Même 18, les gars.
7: Ouais.
6: Nick Suzuki, là, son pourcentage de cap salarial, c'est 10%. C'est 9 points quelque chose.
7: Ouais.
6: Donc, si tu le donnes 11%, parce qu'il va le mériter, une hausse de pourcentage, là, c'est certain, là, c'est le joueur de franchise au centre. 11% de 140 millions, là, c'est 15,4 millions. Donc, ça vaut amplement la peine.
7: Ouais.
6: Et c'est pour ça que je dis, faut pas avoir peur de la hiérarchie, parce que cette hiérarchie-là est contextuelle. Et Kent Hughes l'a déjà dit, hein. Quand on se souvient bien, là, les rumeurs de Pierre-Luc Dubois, on lui a demandé. Pierre-Luc Dubois demandait dans le temps pour plus que 8 millions, puis tu avais Nick Suzuki qui était le plus haut payé, et il avait dit il y a des joueurs qui signent à des différents moments dans leur carrière, puis c'est ça qui va faire en sorte que le contexte change. C'est pas simplement le chiffre, mais c'est le contexte. Et si tu as à mettre un contexte avec contexte, c'est normal que des gars comme Noah Dobson et un Kirill Marchenko gagneraient plus dans leur contexte, parce qu'ils sont plus proches d'être agents libres qu'un joueur qui sort de son contrat d'entrée comme un Lane Hudson, comme un Ivan Demidov.
7: Très bon. Merci beaucoup, Marco, de nous avoir éclairé par rapport à tout ça. J'ai l'impression que c'est pas la dernière fois qu'on parle de Kirill Marchenko cet été, et ça se peut très bien qu'on s'en reparle entre nous. Passe une bonne journée, Marco, puis on se reparle demain.
6: Avec plaisir, les gars. Bon matin et bonne journée.
2: Bye. Salut, Marco.
7: Voilà, c'était Marco D'Amico. On va prendre une pause. Au retour, John Tortorella n'a pas dit son dernier mot. Il veut continuer à coacher. C'est-tu vraiment possible? On en parle après la pause.
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7: Cette fin de semaine, John Tortorella a accordé sa première entrevue depuis la fin de la finale de la Coupe Stanley, depuis aussi la fin de son travail avec les Golden Knights de Las Vegas. Il a accordé une entrevue au journaliste Joe Smith de The Athletic. Tortorella a notamment mentionné qu'il aurait aimé rester avec les Golden Knights, qu'il a adoré son expérience avec Vegas, qu'il est un peu triste aussi de pas avoir pu terminer la job, d'aller chercher la coupe cette année, puis qu'il aurait aimé avoir la chance de revenir l'an prochain avec le même noyau de joueurs, avec le même groupe, puis d'aller en chercher une coupe cette année. Par contre, il est content que Vegas ait choisi Ryan Craig pour le remplacer. Craig, c'est un ancien joueur à Tortorella, puis il est conscient que c'est aussi la réalité des entraîneurs. Ça fait longtemps que les Golden Knights développent Ryan Craig. Il a été assistant avec le club, il a été coach dans la Ligue américaine. Ça fait longtemps qu'on le voit comme le futur entraîneur-chef au sein de l'organisation. Bref, ça y dérange pas du tout. Et il a aussi raconté sa version des faits, là, notamment sur toute la saga quand il s'était pas présenté à son point de presse après l'élimination des Ducks d'Anaheim face aux Golden Knights de Las Vegas. Il a dit que c'était pas parce qu'il voulait pas parler aux médias, mais que jusque là ça commençait à être trop long, qu'il y avait eu un manque de communication, fait qu'il est parti. Ouais, ok, c'est sûr.
2: Classique réponse de John Tortorella.
7: Exactement. Mais ce qui est intéressant, c'est qu'il a mentionné qu'il veut continuer à coacher. Il veut avoir une autre chance comme entraîneur-chef dans la LNH, que ce soit vraiment avec une équipe à court terme, à long terme. Puis moi, Hugo, avec ce qu'il a fait cette année à Vegas, je serais pas surpris que Tort se fasse donner une autre chance.
2: Ouais, moi non plus, puis je pense que... Tu sais, puis je me dis toujours, si Mike Babcock a une autre chance, John Tortorella va avoir une autre chance.
7: Excellent point.
2: Tu sais, puis le gars, il est passionné. On dirait que c'est comme un chat. Tu parles de chat au début de show, là. Il a 9 vies.
7: Oui, okay, littéralement.
2: Puis, il y a toujours cette mentalité-là, un peu plus ancienne, traditionnaliste, à amener dans des jeunes groupes de joueurs. Tu sais, le hockey évolue, les joueurs évoluent, mais la compréhension de vouloir gagner, même si c'est un peu plus à la dure, ça reste. Ça reste imprégné. Ça peut aussi découler sur le reste, même si l'entraîneur est plus là. Et John Tortorella est quand même capable d'amener ça à des groupes.
7: Il a montré qu'il est quand même capable de le faire, qu'il est encore capable de le faire, que peut-être qu'il peut pas coacher n'importe quel type d'équipe, qu'une formation qui est jeune, qui est en reconstruction, qui veut développer ses joueurs, c'est pas la meilleure personne pour gérer ce type de personnalité-là, mais une équipe qui a des aspirations pour remporter la coupe, qui a un groupe de vétérans aussi, il est capable, John Tortorella, de les mener à bon port. T'sais, je donne un exemple comme ça. Si jamais le Wild du Minnesota, ça se passe pas bien.
2: Ouais.
7: Puis ils connaissent une saison un petit peu décevante, puis ils sont peut-être en série, mais ils ont pas une très grosse avance ou peu importe, puis que le Wild décide, hey, nous on a pas de temps à perdre, là. On doit absolument gagner la coupe, c'est maintenant ou c'est l'an prochain, mais ça presse, on met dehors John Hines. John Tortorella est le genre de gars qui pourrait débarquer au Minnesota et faire un excellent travail avec le Wild.
2: C'est le genre c'est le genre d'entraîneur aussi qui crée une identité de groupe, tu sais. J'ai rien enlevé à John Hines, c'est un excellent entraîneur-chef.
7: Il a l'air beige.
2: Mais c'est ça. Il a l'air beige et quand souvent tu veux te battre pour des entraîneurs plus colorés, et ça va être une situation qui va s'ouvrir là pour John Tortorella, c'est inévitable là, parce qu'il y en a des entraîneurs qui sont sur la sellette en ce moment.
7: À chaque année, il y a plusieurs entraîneurs qui perdent leur poste à travers la ligue. Tu sais, d'autres formations qui sont un peu dans la même situation que le Wild. Est-ce que l'Avalanche ou le Lightning, qui eux aussi, ça fait longtemps qu'ils ont gagné, ils mettraient leur coach dehors en pleine saison? Je pense pas, à cause de tout ce que Bednar et Cooper ont accompli. Je donne un autre exemple, le Mammoth de Utah, André Tourigny. Oui, il a reçu une prolongation de contrat, mais il n'y a pas de certitude que c'est vraiment lui que le propriétaire veut à long terme. Est-ce que John Tortorella pourrait arriver avec une équipe comme ça? Je le sais pas. J'ai l'impression qu'ils sont peut-être un peu trop jeunes, que ça fait pas nécessairement...
2: Mais Tourigny aussi a le vote de confiance, je pense, de l'organisation.
7: Oui, mais disons que ils ont pas énorme... T'sais,
2: Il n'y a pas beaucoup de marge de manœuvre.
7: Si ça se passe pas bien à Utah, le propriétaire il a les poches profondes, il n'aura pas peur de procéder à un changement. Bref, j'ai hâte de voir parce que la LNH est une meilleure ligue quand Tort est là.
2: Ouais, ouais.
7: C'est un personnage.
2: Ça fait partie de l'image.
7: On parle de lui, peu importe qu'est-ce qu'il fait, peu importe ce qui se passe. Tu veux avoir ce type de personnalité-là dans ta ligue. Donc, j'ai hâte de voir s'il va être capable de se trouver un emploi pendant la saison ou encore pendant la saison morte l'an prochain après la pause. Les Alouettes l'ont emporté hier. Si vous regardez le pointage, vous allez dire « Ah, une victoire convaincante, enfin, t'sais, ils ont gagné facile. » Hein? Pas tant que ça. On en parle avec Mathieu Bédard après la pause.
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7: On lui parle tous les lundis, mardis et jeudis dans le club du matin. À cette heure-ci, c'est Nicolas Saint-Pierre. Salut Nick, comment ça va?
0: Salut les boys, bon début de semaine. J'espère oui. que vous avez passé un bon week-end. J'étais à London en fin de semaine pour les fins de semaine de championnat de la OSFL en football. Mais on va vous dire une affaire, côté touriste, je vous conseillerais pas de visiter London.
7: Hugo est allé il y a quelques années.
2: J'ai visité le Budweiser Garden, j'étais allé voir les Knights contre la tête d'Owen Sound, puis ça a pas mal été ça.
0: Ouais, mais l'aréna est super beau, là. Ouais, à l'extérieur, m'a dit un avant, là.
7: Pas grand-chose.
2: C'est pas la plus belle
7: ville. Il y a un autre London qui est pas mal plus intéressant que celui en Ontario.
0: Ouais, effectivement.
7: Nick, je t'ai donné un devoir. Parce que là, on a plusieurs grands athlètes qu'on a la chance de voir ces temps-ci. Ils reviennent beaucoup dans l'actualité, pas plus tard que cette fin de semaine. Tadej Pogačar, qui vient de gagner un 5e Tour de France. LeBron joue encore. Je t'ai donné un devoir de nous dresser un palmarès des athlètes les plus dominants que t'as pu voir dans ta vie. Puis tu sais, il n'y a pas de débat là-dessus. Là. C'est pas question de choquer les gens ou quoi que ce soit. C'est très personnel comme réponse. Ouais. Et c'est ça. Ceux que toi, t'as vu de tes propres yeux, puis pas personne qui va partir en peur avec ça.
0: Oui, c'est des choix bien personnels. Mais on va dire une affaire, même quand tu fais ce devoir-là avec toi-même, c'est difficile parce que tu pars un débat toi-même. Parce qu'il y en a tellement. Tu m'as dit, t'as commencé par dire un top 5. Il a fallu que j'allonge un top 10, puis j'aurais pu faire un top 20 également. Sérieusement, j'espère que les gens vont aimer. Mais c'est certes un très bon sujet de débat.
7: Ouais, et puis d'ailleurs, avec toute ton expérience, j'étais surpris que t'as pas inclus notamment Babe Ruth et Howie Morenz. Je sais que t'as eu la chance de les voir jouer. Ils ont pas fait la coupure.
0: Ouais, c'est ça, c'est quand je suis né, ça.
7: C'est ça exactement. Ouais, exactement.
2: Tu
7: t'en rappelles pas. On va commencer au 10e rang, Nick. T'as le gunslinger par excellence de la NFL, Brett Favre.
0: Celui-là, c'est un choix sentimental parce que c'est le gars qui m'a fait aimer le football de la NFL, le suivre. Tomber en amour avec les Green Bay Packers, gros fan. Mais Brett Favre, c'est inconcevable qu'il serait pas dans ce top-là. Ce gars-là était, tu l'as dit, un gunslinger. C'est 321 matchs consécutifs, incluant les séries. Trois fois MVP. Super Bowl 97. Ce gars-là était un écoutez là, et là je parle seulement de l'athlète.
7: Ouais ouais, l'individu on va repasser.
2: Ouais, c'est ça. On parle de l'athlète,
0: mais
2: c'est ça.
0: Sur le terrain, le gars était magnifique. Quand c'est lui qui décidait de prendre le lead pour amener son équipe à l'autre étape, c'était lui. Alors sérieusement, un leader, tout un athlète, il était beau à voir. Puis n'eût été sa fameuse interception, je pense que c'est contre les New Orleans Saints, sa dernière année avec les Vikings en playoff, il était à une interception de participer à un autre Super Bowl. Alors sérieusement, Brett Favre pour moi était magnifique.
7: Ah, vraiment un des grands talents qui ont joué au poste de carrière de la NFL, tout comme celui que t'as au 9e rang sur ta liste, Barry Sanders, un rival de division de Brett Favre. Peut-être le meilleur porteur de ballon de l'histoire, selon certains.
0: Ouais. Le meilleur porteur de ballon.
7: Bon, voilà.
0: J'invite les gens à regarder le documentaire sur Amazon, si je me trompe pas, qui parle justement de Barry Sanders. Mais quand on parle d'athlète, mais également de l'humain, moi, ce que j'ai adoré de ce bonhomme-là également, c'est que c'était pas un gars qui attirait les regards, c'était pas un gars qui attirait l'attention pour les mauvaises choses, un bon humain, un bon père de famille. Puis le gars, quand il décidait, je parlais de Brett Favre, quand lui décidait de passer dans le mur, il passait plus de 15 000 verges de course, si je me trompe pas, en carrière, MVP en 97. La seule chose, le seul problème avec Barry Sanders a jamais été capable de lever le gros trophée.
7: Ouais.
0: On va dire une affaire, comme athlète, là, il était beau à voir. Les gens qui ne l'ont jamais vu, je vous le dis, allez voir certains extraits, puis surtout cette biographie-là, là, vous m'en donnez des nouvelles.
2: Joue au baseball, ben. Barry Sanders.
7: Ah oui?
2: Oui. Avec les White Sox.
7: Ah, tu m'en apprends une. Mm-hmm. D'ailleurs, Barry Sanders, ce qui est dommage aussi, c'est qu'il a pris sa retraite à un jeune âge. Peut-être les deux meilleurs joueurs de l'histoire des Lions de Détroit, Barry Sanders et Calvin Johnson, ont pris leur retraite avant 30 ans parce que c'était juste une franchise qui était tellement médiocre. Là. Écoute, ça n'a rien à voir avec les Lions d'aujourd'hui de Dan Campbell. Au 7e.
0: J'allais dire, pardon, lui, quand il a décidé de partir, j'avais plus rien à donner. Quand t'es assez honnête pour décider de pas prolonger, parce qu'il y en a des athlètes qui, ben, font fi de tout ça, puis prolongent leur carrière, puis ça se termine en queue de poisson. Ce gars-là a terminé, mais quand même au sommet de son art. Superbe, puis un gentleman, Barry Sanders.
7: Absolument. Et au 8e rang, Nick, t'as celui qui, peut-être jusqu'à tout récemment, était considéré comme étant le GOAT dans la NFL, Joe Montana.
0: 4 fois Super Bowl, le gars était, écoutez, là, magnifique. Puis là, c'est les premières images que je me souviens de la NFL. J'avais à peine 9 ans quand il est entré, là, mais c'était Barry Sanders. Joe Montana. Un gars qui pouvait faire la différence quand il voulait. Puis un gars qui a prolongé un petit peu plus sa carrière avec Kansas City, mais qui avait encore son mot à dire. Le bonhomme a tout fait. Puis je pense sérieusement que les gens ont manqué. Ben, les gens de la nouvelle génération ont manqué tout un étalon sur le terrain parce que Joe Montana était le bonhomme qui faisait la différence puis que le monde payait pour aller voir. Alors lui, pour moi, a vraiment marqué ma carrière. Pas ma carrière, mais plutôt ma jeunesse.
7: Ouais, puis une équipe. Je veux dire, une combinaison exceptionnelle avec Jerry Rice, là, tu parles de...
0: Ouais,
7: peut-être la meilleure combinaison carrière-receveur de l'histoire. Là. C'était...
0: Disons qu'il y avait des outils pour bien paraître aussi.
7: Exactement, mais comme tout bon carrière. Au 7e rang, t'as un des premiers athlètes québécois à rayonner à l'international, puis quelqu'un qui a vraiment, je dirais, un lien sentimental avec les Québécois. Je parle bien évidemment de Gilles Villeneuve.
0: Ben, c'est pour ça que je l'ai mis également, parce que si un des premiers pour moi qui tu sais, on parlait dans le temps, le Canadien, bien ouais, non, mais un Québécois, en solo là, qui s'émancipait sur la planète. Je me souviens à Saru Sorensen venant de cette île, on se faisait des vieux tacos avec des bouts de bois puis des vieilles roulettes, mais on va dire une affaire, c'était pas beau. Mais on se poussait de la gang puis on disait tout, moi je suis Gilles Villeneuve, puis on s'assinait à savoir qui allait être Gilles Villeneuve, ce point-là. Tout ça pour dire qu'il a marqué notre génération. Je me souviens encore en 82, si je me trompe pas, lorsqu'il est décédé.
7: Ouais.
0: Ça a été un impact total, vraiment les petits culs qu'on était, il y a eu une réaction, puis c'était quand même, on sentait qu'il y avait un grand qui était parti, partir de rien, devenir quand même un membre important, puis surtout un être aimé de Monsieur Ferrari et tout ça. Non, faut quand même lever notre chapeau pour ce bonhomme-là, puis Gilles Villeneuve définitivement doit faire partie de ce top 10.
2: C'est le plus grand qui n'a jamais été, qui a jamais eu la chance de remporter un championnat, Gilles Villeneuve.
0: Ça, c'est probablement la grosse tragédie. Qu'aurait été la carrière? Qu'est-ce qu'on aurait dit de la carrière de Gilles Villeneuve, n'eût été justement ce départ si hâtif-là? Non, 6 fois champion quand même d'un Grand Prix, c'est quand même pas piqué des verres. Puis sa combativité également, je me souviens quelques images, je me souviens pas quel Grand Prix. Le gars avait la moitié de son char arraché, puis il continuait à vive allure. Le spectacle était incroyable, puis c'était vraiment un gars qui avait le contrôle de sa machine. Tout un athlète.
2: Ouais, il l'avait vécu, je pense, le Grand Prix que tu fais référence, c'est justement le premier Grand Prix de Montréal en 78. Il avait perdu son aileron avant à la pluie, puis il a réussi à remporter la course.
7: Mais... Il sort un film, d'ailleurs, sur Gilles Villeneuve. Enfin, là, ça sort cet automne, si je me trompe pas. C'est un film qui a pris très, très longtemps à produire. Une grosse production avec un gros budget. Je suis sûr que ça va être exceptionnel.
2: Ça va être exceptionnel.
7: Au 6e rang...
0: J'espère que ça va être exceptionnel.
7: À la hauteur de ce qu'il mérite. Ouais. Au 6e rang, t'as... possiblement le meilleur athlète de l'histoire du sport, point final, Bo Jackson. Football, baseball, pas grave. Ce gars-là excellait, peu importe le sport qu'il jouait.
0: tu l'as dit, je suis assez vieux pour avoir vécu ces belles années-là, mais puis je suis en train de me demander si les années 80-90 n'ont pas été l'âge d'or des athlètes. Combien d'athlètes de cette génération-là ont encore des records dans leur sport respectif? Puis je dis pas que Bo Jackson a battu des records, mais juste le fait d'être capable d'être un athlète professionnel dans deux sports, le baseball et le football, c'était incroyable. Puis je me souviens encore une fois la grosse campagne publicitaire Bo Knows. C'était vous dire comment que le gars était respecté. Je me souviens encore justement cette blessure qui a mis fin à sa carrière au football avec les Raiders lors d'un match de série 1991, si je me trompe pas. C'était une blessure horrible, mais je me demande, puis on se demandait tantôt si Gilles Villeneuve, quel genre de carrière a été, si Bo Jackson avait pu continuer dans ces deux sports-là de la façon qu'il... C'était un athlète dominant dans les deux sports.
2: Ouais, vraiment.
0: Imaginez qu'est-ce qu'on aurait dit de lui. Il était merveilleux à voir, puis sérieusement, là, il valait son pesant d'or. Bo Jackson m'a impressionné, puis Bo Jackson m'impressionne encore. Bo, définitivement, dans ce top 10.
7: Ouais, t'as Deion Sanders aussi qui a fait les deux, mais pas l'impression que ça a pas marqué pareil. Les esprits comme Bo Jackson le fait.
0: Parce que Sanders était plus flamboyant, plus les check me.
2: Ben c'est Bo Jackson,
0: c'est plus un gars low profile. Ouais. Look at me faire ce que j'ai à faire sur le terrain, puis le reste, ben on s'en fout. Alors sérieusement, un gentleman, j'ai adoré Bo Jackson.
7: Ensuite, bon, on va faire un petit saut dans le temps, Nick, parce qu'au cinquième rang, t'as Tiger Woods, qui je pense que pour n'importe qui suivait le sport fin 90, début 2000. Tous les dimanches, aller voir Tiger, s'asseoir devant son téléviseur et regarder Tiger Woods remporter tournoi après tournoi, c'était légendaire ce qu'il faisait à cette époque-là.
0: Puis le fait qu'il a été le détenteur du Grand Chelem pendant une année, il avait gagné les 4 tournois, si je me trompe pas, majeur dans une année en 2000-2001. Mais moi, je me souviens surtout en République dominicaine, écoutez-moi bien, là, on regarde le Masters avec une gang de chums. Puis l'ensemble des gens qui étaient au patio ce jour-là, une très belle journée d'ailleurs, étaient autour du téléviseur pour voir ce qu'il avait, ce qui était sur le point d'accomplir, c'est-à-dire un autre championnat, le Masters en 2019, revenant de nulle part.
7: Ben oui.
0: Il était merveilleux, il était combatif, il a marqué, puis il a généré tellement plus d'intérêt pour le sport. Et là, encore une fois, je parle du gars sur le terrain, pas à l'extérieur, parce que, on va dire une affaire, son aura en a pris une tabarnouche récemment. Mmh. Mais reste que, quand on parle d'un joueur, d'un athlète générationnel, ce qu'il a été capable de faire, puis ce qu'il a été capable de faire non seulement pour lui, mais pour son sport, est exceptionnel. Alors, sérieusement, Tiger Woods, l'athlète, vaut certainement faire partie dans ce top 10.
7: Il n'y a pas beaucoup d'athlètes qui ont eu une influence sur leur sport comme Tiger Woods le fait avec le golf. Là. Il a démocratisé le sport, il a donné le goût à tellement de gens de golfer, de regarder le golf, t'sais, juste par sa façon d'agir, son énergie sur le terrain, son charisme. C'était le visage parfait, le visage que ce sport-là avait besoin. Maintenant, on entre dans le top 4 et t'as un boxeur. Je pense que c'était quelqu'un qui, à l'époque, là, tu ne voulais pas manquer son combat, mais surtout, tu ne voulais pas arriver en retard à un de ses combats, Iron Mike Tyson.
0: Moi, je suis assez vieux pour me souvenir des débuts de Mike Tyson.
7: Ah ouais.
0: Au ABC Wide World of Sport avec Howard Cosell, mesdames, messieurs. 19 premiers combats, il les a gagnés, 19 premiers combats consécutifs, tous par KO. 1985, le gars était épeurant, c'est le cas de le dire, même à 18 ans, il n'y a pas un saint sur terre qui voulait affronter ce gars-là. Il a détenu les 3 ceintures majeures à 21 ans seulement, il était champion unifié. Tu le dis, il valait son pesant d'or, puis il est arrivé juste avant justement les grandes années du pay-per-view. Quand je parle de Tiger Woods, le gars, comment il a amené de l'intérêt pour son sport, ben Mike Tyson a amené ce sport-là ailleurs. Sa défaite contre Buster Douglas en 1990 a frappé, et c'est le cas de le dire, toute la population, toute la planète boxe. Mais quel merveilleux athlète et quelle belle histoire avec Gus D'Amaco, celui qui l'a sorti de la rue pour l'amener là où il était allé comme athlète. On va vous dire une affaire, Mike Tyson, je vous invite à lire sa biographie à part de ça. Très, très belle histoire.
7: Ouais, vraiment pas une enfance facile, puis il a quand même été capable de se sortir de ça. Une belle histoire, celle de Mike Tyson. Puis bon, par la suite aussi, il y a eu des problèmes, mais j'ai l'impression qu'aujourd'hui, c'est un gars qui s'est vraiment réhabilité, puis qui n'est pas la personne qui a déjà été. C'est un bon exemple que les deuxièmes chances, c'est important. Maintenant, on arrive dans le top 3. Trois athlètes qui ont marqué leur sport à leur façon. Et au troisième rang, ben, c'est un débat. C'est pas tout le monde qui est d'accord avec ça. Mais la plupart l'appellent le GOAT au basketball. C'est Michael Jordan.
0: Je me demande comment tu peux challenger quelque chose comme
7: ça. Ah,
0: ben
7: LeBron a ses partisans. Hein,
2: Exact. De sa petite communauté.
7: Ouais.
0: C'est correct. Mais ça serait le fun peut-être qu'il y ait un scientifique quelque part qui puisse monter, je sais pas là, une simulation puis mettre les deux dans un même match, voir lequel serait le meilleur. Mais ça, c'est seulement pour la technologie. Pour moi, en tout cas, Michael Jordan, je suis un gars de cette île, m'a dit une affaire, j'étais très très loin de la culture du basketball et pourtant, Michael Jordan a amené tous les yeux, tous les intérêts, ce qu'il a fait. Je parlais encore une fois de documentaire. Je vous invite à regarder The Last Dance.
2: Ah ouais, excellent. C'est tellement bon.
0: De Michael Jordan. Quel athlète dominant qui pouvait faire ce qu'il voulait, quand il voulait sur le terrain. Non, sérieusement, Michael Jordan, comment pourrait-on penser autrement que de le mettre sur un top 3? Puis pour plusieurs, il est le top, certainement. Le GOAT de ma génération, he's the one, Michael Jordan.
2: C'était une marque aussi.
7: Ben c'est ça, d'un point de vue affaire,
2: c'est un emblème, Michael
7: Jordan. Ce qu'il a réussi à bâtir avec la marque de souliers, ce que c'est encore aujourd'hui, c'est révolutionnaire. Il y a un avant puis un après Michael Jordan. On a réussi à faire 8 noms sans parler de hockey, mais là, on n'a pas le choix. Il nous en reste 2 et ce sont 2 joueurs de hockey. T'as Wayne Gretzky au deuxième rang et Mario Lemieux au premier rang.
0: Wayne Gretzky... C'est le joueur qui pour lequel je pense le plus. Je suis un gars qui était un fan des Nordiques, mais on va dire Wayne Gretzky, peu importe le chandail qu'il arborait, c'était the guy. Influencé combien de personnes de sa génération, puis des générations après. Quand on dit qu'un gars a mis son sport sur la map, son déménagement à Los Angeles a été une véritable bombe pour... bien des raisons,
7: ouais.
0: Mais surtout la Ligue nationale de hockey peut le remercier parce que l'intérêt qu'il a décuplé dans les gros marchés, surtout sur la côte ouest, avec son arrivée, ça a été magnifique. Puis combien de vedettes voulaient s'acheter des billets, aller voir des matchs des Kings parce que c'était un happening, c'était un buzz. Non, Wayne Gretzky a tout fait, mais il nous a confirmé une chose, par exemple, c'est que le hockey, c'est un sport d'équipe et même si t'es le meilleur joueur de ta génération, tu peux pas gagner sans de bonnes personnes autour de toi, puis 4 championnats, mais 4 seulement avec Edmonton. J'aurais aimé qu'il en gagne d'autres, mais honnêtement, Wayne Gretzky, toute une carrière.
7: Et au premier rang, en termes de talent pur, là, parce que j'ai jamais eu la chance de le voir jouer, mais plusieurs vont dire que c'était le joueur d'hockey le plus talentueux de l'histoire. Si c'était pas pour ses blessures, pour la maladie, ben il y aurait peut-être eu une chance de compétitionner, de tenter de battre les records de Wayne Gretzky. C'est Mario Lemieux.
0: C'est en plein pour ça, pourquoi je le mets devant Wayne Gretzky. Si la santé avait été du côté du grand Mario, imaginez, puis je vous mets un peu dans le contexte, 1993, il vient de gagner 2 championnats, 2 Coupes Stanley, mais en 93, on lui découvre un cancer. Mais lui, s'en va prendre des traitements, elle revient par la suite, puis malgré son absence, si je me trompe pas, là, de plus de 20 matchs, il gagne quand même le championnat des marqueurs.
7: Incroyable.
2: Ah oui.
0: Tu parlais d'un gars, comment il était dominant, sa force. Lui, il avait pas besoin de quelqu'un à côté de lui pour le défendre. Le gars était capable d'en amener 1, 2, 3 sur son dos, puis encore une fois être capable de marquer des buts. Il faisait tout sur la glace. Puis pour revenir à ton commentaire, Oli, je me dis que si jamais, s'il avait été en santé tout au long de sa carrière, tous les records que Gretzky a établis, ils seraient derrière lui parce que ce serait Mario Lemieux qui les aurait tous.
2: C'est la grande question, ça. Le plus grand talent qui a jamais été, Mario Lemieux.
7: Puis c'était un gros bonhomme avec des mains. C'était le joueur de hockey parfait. Là. Si t'étais pour inventer un joueur de hockey dans le laboratoire, ce serait Mario Lemieux.
2: Effectivement.
7: Puis il a sauvé la franchise des Pingouins aussi. Là. Ben, si c'était pas pour lui, il aurait déjà déménagé.
0: Il l'a changé il l'a sauvé 2 fois.
7: T'as raison. Fois, quand il est devenu propriétaire aussi, en acceptant de prendre des parts, toute une décision d'affaires aussi dans le cas de Mario Lemieux. Très bonne liste, Nick. J'aime ça.
2: C'était excellent.
7: On voit que t'as été influencé quand même. T'es une personne des années 80-90, mais c'est pas correct comme ça.
2: Ben oui,
0: c'est
2: excellent.
0: Aussi.
7: Ben non. C'est dur de débattre. Merci beaucoup, Nick. Très bon. Puis on se reparle demain à la même heure.
0: Ça fait plaisir, les boys. Salut.
7: Bonne bye, journée. Passez une bonne journée. Bye. Voilà, c'était Nicolas Saint-Pierre. Dans 10 minutes, Marco D'Amico s'en vient. On va mettre les barres CT, les points CI. Qu'est-ce qui se passe avec Kirill Marchenko? Est-ce qu'il va vraiment être échangé? Est-ce que le Canadien est vraiment dans la course? On en parle dans 10 minutes avec Marco D'Amico. Mais avant, c'est le début des camps dans la NFL. Les camps commencent à s'ouvrir et il y a des luttes très, très intéressantes au poste de corps arrière. Qui va avoir le dessus? Je fais le tour après la pause.
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0: Kings. Ils l'ont pris 10e au total en 2024, après qu'il a remporté son championnat national avec l'Université du Michigan. Par contre, très difficile par la suite. Blessé en 2024, joue pas de l'année, et l'an passé, il était tout simplement mauvais. A complété 57% de ses passes, 10 passes de toucher, 12 interceptions, avait de la misère à lancer la balle profonde et à rejoindre certains de ses receveurs. Il était tout simplement pas bon. Donc là, les Vikings se sont dit « Ok, on va prendre une chance. On va donner un contrat d'un an à Kyler Murray. » Et c'est ce qu'ils ont fait. Point de vue talent, c'est incomparable. Kyler Murray a un bien meilleur bras, une belle longue balle, beaucoup plus mobile. C'est un ancien chaud premier métal. Il a déjà eu du succès dans la NFL, Kyler Murray.
1: Ouais.
0: La question avec lui, ça a toujours été « Mais là, est-ce qu'il va avoir ralenti avec les blessures, avec le fait qu'il y a un plus petit gabarit, puis entre les deux oreilles? » On se rappelle il y a quelques années l'histoire comme quoi les Cardinals de l'Arizona avaient été obligés de mettre une clause dans son contrat pour le forcer à faire de la vidéo. C'était un carré dans la NFL, puis on te force à faire de la vidéo, ça part mal. Mais les Vikings, c'est une équipe qui veut gagner, qui est bien bâtie. Un des meilleurs coachs offensifs de toute la ligue, Kevin O'Connell. T'as un bon duo de porteurs de ballon. Peut-être le meilleur receveur de la ligue en Justin Jefferson. Jordan Addison est un bon receveur aussi. Ils veulent être compétitifs. Moi, j'ai l'impression qu'ils vont y aller avec Kyler Murray parce que sur un match donné, c'est le gars qui te donne la meilleure chance de gagner.
1: C'est l'expérience aussi.
0: Bah oui, exactement. Ah non, J.J. McCarthy, il est pas bon. Je l'ai toujours trouvé surévalué. Il a gagné à Michigan, mais c'est parce qu'il y avait une équipe fantastique autour de lui.
1: Il a perdu le vote de confiance.
0: Absolument, absolument. Ensuite, Falcons d'Atlanta. Deux carrières gauchers, c'est assez rare qu'on voit ça, qui se battent pour le poste de numéro 1. Michael Penix Jr., 8e choix au total en 2024. Ou Tua Tagovailoa. Penix, c'est pas si convaincant que ça depuis qu'il est dans la NFL. Même que l'an passé, les Falcons étaient meilleurs avec Kirk Cousins qu'avec lui. Si Cousins avait été le partant toute la saison, les Falcons auraient peut-être fait les séries, ils auraient peut-être gagné la division. Tua, de l'autre côté, on le sait que c'est limite. A pas le meilleur bras, est pas super mobile, historique de commotion cérébrale, mais c'est quand même un gars qui a réussi à se qualifier en éliminatoire avec les Dolphins de Miami. Et comme c'est le cas avec les Vikings, ben là, l'attaque des Falcons, elle est bien bâtie. Bijan Robinson est peut-être le meilleur porteur de ballon de la NFL.
1: Ouais.
0: Drake London est un bon receveur de passe. Cal Pitts est un bon ailier rapproché. Là, t'as Kevin Stefanski qui débarque. Il était avec les Browns dans les dernières saisons. C'est un solide coach offensif. J'ai l'impression qu'ils vont donner une chance à Penix au début de l'année, mais que rapidement, ça va être toi qui va devenir l'homme de la situation. La plus controversée des luttes pour le poste de carrière partant, c'est celle à Cleveland, les Browns. T'as trois gars qui vont se battre pour le poste de carrière numéro 1. Shedeur Sanders, Dylan Gabriel ou Deshaun Watson. Shedeur, saison recrue correcte. Pour un choix tardif, sérieux, il a quand même bien fait, mais on le sait, c'est aussi un personnage, il y a beaucoup d'attention autour de lui, son père est très vocal. Dylan Gabriel est probablement un meilleur passeur que Shedeur Sanders, mais les Browns gagnaient pas quand il était là. Et là arrive Deshaun Watson, qui a pas joué du tout la saison dernière, qui est atroce depuis qu'il est arrivé à Cleveland. C'est plus du tout le même gars que quand il jouait avec les Texans de Houston, mais surtout, il y a un lourd contrat, un cap hit de 41 millions de dollars la saison prochaine. Donc t'as pas le choix. T'as pas le choix d'y donner une chance, t'as tellement investi de choix au repêchage dans la transaction avec les Texans. T'as tellement donné d'argent à Deshaun Watson. Ils vont devoir, je pense, y aller avec lui du moins au début de l'année. Si ça se passe pas bien par la suite, ben tu feras un changement. Mais malheureusement, parce que c'est aussi un mauvais être humain, on le sait, on l'a appris par la suite avec toutes les histoires avec les massothérapeutes et tout, Deshaun Watson risque d'être le corps partant des Browns pour commencer la saison. Et finalement, l'autre bataille que je vais suivre, c'est celle entre le bon vieux Kirk Cousins et le premier choix au total du dernier repêchage, Fernando Mendoza, avec les Raiders de Las Vegas. Oui, Cousins est vieux. Oui, ça n'a jamais été le carrière le plus talentueux, mais à son âge, il fait encore le travail. Comme je l'ai dit l'an passé, il a failli amener les Falcons en série. Et t'as Mendoza, pour qui la courbe d'apprentissage va peut-être être abrupte au début, doit apprendre un nouveau système de jeu. Donc moi, j'ai l'impression que Cousins va commencer la saison, comme on voit souvent le cas, comme on voit souvent que c'est le cas avec les jeunes carrières. Et là, rendu à la semaine 3, 4, 5, on va donner les clés de la franchise à Mendoza parce que c'est lui, l'avenir des Raiders
1: c'est
0: de Las Vegas.
1: Talent aussi, le talent Mendoza, il est inévitable.
0: Tu exactement. C'est une question de temps avant qu'il soit à leur corps partant cette année. Donc, on va prendre une pause et dans deux minutes, c'est Marco D'Amico. On va faire le point sur les rumeurs qui entourent Kirill Marchenko. Est-ce qu'il est vraiment sur le point d'être échangé? Est-ce qu'il veut vraiment quitter les Blue Jackets de Columbus? Est-ce que le Canadien

0: Et dans le coup, on en parle avec Marco après la pause.
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0: Juste quand ça commençait à se tranquilliser sur la planète hockey, on pensait que okay, les DG sont en vacances, c'est un petit peu fini les rumeurs de transactions et tout. Ben là, le roman savon Kirill Marchenko a pris une tournure cette fin de semaine. Et pour l'occasion, on en parle avec Marco D'Amico. Salut Marco, comment ça va?
2: Ça va très bien les gars, vous autres?
0: Oui.
3: Super bien.
0: Tes plans du week-end n'ont pas été trop dérangés là, par ce qui s'est passé avec Marchenko, les Blue Jackets, tout ça?
2: Pas trop, okay. Mais considérablement pareil.
0: C'est correct.
3: C'est drôle, tu sonnes pas fatigué dans ta voix.
0: Ce qui est le fun de toi, Marco,
2: non,
0: c'est que t'es
2: non,
0: toujours
2: c'est...
0: prêt, peu importe. Ouais. T'es là, là.
2: La beauté du café, là.
3: Et
2: amis.
3: Voilà,
0: exactement,
3: mon gars.
0: Exactement. Bon. Donc, pour ceux qui ont peut-être moins suivi, je vais remettre en contexte. Samedi, il y a une journaliste de RG Media, une journaliste russe du nom de Daria Tuboltseva, qui a sorti un texte qui mentionnait que Kirill Marchenko serait sur le point d'être échangé. Il y aurait deux équipes qui étaient parmi les finalistes pour Marchenko. Elle a aussi mentionné que le Canadien était parmi les équipes qui ont un intérêt pour Marchenko. Ça, en soi, c'est rien de nouveau. Là, l'intérêt du Canadien, ça fait des semaines et des semaines qu'on en parle. Toi, notamment, Marco. Par contre, hier, là, ça a pris une tournure différente parce que Aaron Portsline, qui est un journaliste qui couvre les Blue Jackets pour The Athletic, est sorti sur Twitter pour démentir les rumeurs. D'abord, ça a été quoi ta réaction quand t'as vu les informations de ta collègue Daria Tuboltseva? Et aussi ta réaction quand t'as vu le journaliste de Columbus démentir tout ça?
2: Comment... C'est un peu difficile de rentrer là-dedans sans ramasser quelqu'un ici.
0: Ben écoute, veux-tu que j'aie de ma lecture, puis tu peux dire ce que t'en penses, OK?
2: Moi, je peux te dire ce que c'est la lecture de la chose. Tout, ou simplement, le clan Marchenko,
0: voilà,
2: selon ma lecture, aimerait jouer ailleurs.
0: C'est ça. Et de l'autre côté, à Columbus, on essaie d'éteindre des feux.
2: Exact. Puis c'est la même recette depuis, je sais pas, maintenant, ça fait un mois et demi, depuis la situation même avec Werenski.
3: Ben, c'est ça.
2: Il y a une chose qui est claire. La discussion entre le clan Marchenko et les Blue Jackets de Columbus, comme quoi Marchenko n'entrevoit pas prolonger son contrat à la fin de la saison qui s'en vient maintenant. Ceci est un fait. Maintenant, est-ce que ceci change un peu la stratégie du côté de Don Waddell? On verra. Mais Aaron Portsline a 100% raison. Il n'y a rien eu de nouveau depuis les dernières semaines, selon mes informations, puis c'est exactement ce que j'ai rapporté moi-même hier sur mon podcast. C'est, est-ce que le Canadien est intéressé? Si Marchenko est vraiment sur le marché, si Columbus se dit, on va déchirer le band-aid, le plaster est sorti, on le fait maintenant parce que on veut pas qu'il boude dans la chambre durant toute la saison puis que ça affecte la chimie de l'équipe. Si c'est ça qui arrive, c'est certain que les Canadiens vont être dans le coup. C'est certain. Et c'est un club qui est prêt à surpayer pour, et j'en suis convaincu. Maintenant, est-ce qu'il y a eu des discussions sérieuses entre les deux clans depuis une ou deux semaines? Selon mes informations, non, parce que certains des DG sont en vacances présentement, je les nommerai pas. Il y a aussi le fait qu'il n'y a pas eu de demande officielle de discuter de contrat encore, mais c'est très clair, selon ma lecture de la chose, que le joueur aimerait passer à autre chose. Et c'est là où ce que le Canadien veut prendre l'avantage, parce que Columbus peut bien dire « on veut pas l'échanger ». Mais quand t'as un joueur qui demande out ou qui dit qu'il veut pas prolonger son contrat, tiens, on l'a un peu vu avec les Sénateurs d'Ottawa, là.
0: Ouais.
2: C'était du nonsense, comme disait Steve Staios. Puis après ça, deux mois plus tard, il sort pour dire, ça fait à peu près un an qu'il pense à l'idée que Brady Tkachuk aurait voulu jouer ailleurs. Donc, tu sais, c'est toujours du positionnement qu'il faut toujours faire attention. Mais avec Marchenko, je suis sûr que le Canadien, s'il y a réellement une ouverture, le Canadien va continuer à essayer de pousser. Ça veut pas dire qu'ils vont gagner ce derby-là. Tu viens de parler de Utah, je suis sûr que Tampa Bay serait intéressé aussi. Il y en aura plusieurs, même Ottawa, qui seraient intéressés pour un joueur de telle de tel bri de top 6 capable de marquer une trentaine de buts. Pour moi, c'est simplement une question de l'ouverture des Blue Jackets de Columbus. Eux autres, présentement, essayent d'arrêter les feux.
0: Ouais.
2: Le plus gros dossier pour eux à partir de cette semaine-ci, alors que Waddell revient à la charge, c'est le contrat de Adam Fantilli. Une fois que Fantilli est signé à long terme, là, ils vont avoir vraiment la vision à long terme. Qu'est-ce que ça va coûter? Qu'est-ce qu'ils vont avoir cette saison? Ça va l'air de quoi la saison prochaine en termes du cap salarial? Et c'est là qu'ils vont être capables de prendre des décisions. Parce que l'autre côté de la médaille, est-ce que Columbus vont lui donner son 12 millions de dollars, son 11 millions de dollars à Marchenko?
0: Mais est-ce que c'est juste une question d'argent dans le cas de Marchenko ou c'est juste
2: non.
0: Les Blue Jackets, mais... Columbus, il est tanné?
2: Le meilleur marqueur de cette équipe-là est un défenseur année en année.
0: Ouais. Il veut jouer avec des joueurs de qualité.
2: C'est ça. Et ça n'enlève rien à l'équipe en général. T'sais, moi, je pense qu'Adam Fantilli va devenir un excellent centre numéro un dans la ligue. Et Zach Werenski est un gagnant du trophée Norris. Là. C'est juste que d'année en année, je pense que même Zach Werenski se dit genre, OK, est-ce qu'on peut avoir un peu plus d'aide ici? Et c'est d'ailleurs la raison pourquoi ils ont fait la transaction Nichushkin. C'est pour essayer de convaincre ces deux autres, Marchenko et Werenski, que le club s'en va dans la bonne direction. Même s'ils ont perdu Boone Jenner, même s'ils ont perdu d'autres attaquants comme agents libres, c'est ça qui vient... Pour moi, Columbus, c'est un club un peu comme on a vu avec Saint-Louis. Si Columbus... commence pas en force en début de saison, là, ça pourrait débouler assez vite. Donc, si t'es Columbus, est-ce que tu veux arriver en avance de ça pour que tu sois pas pogné pour l'échanger alors que t'as pas beaucoup de temps ou est-ce que tu veux essayer de te pousser à un marché maintenant? Donc, c'est là le questionnement qui se passe. Mais la vérité est qu'il n'a pas eu rien de sérieux et il n'a pas de quelque chose d'imminent dans le dossier de Marchenko. Ça, c'est plutôt... selon moi, un désir d'une partie plus que de l'autre.
0: Ouais, de mettre de la pression.
3: Puis le message aussi que ça amène au niveau du reste de l'organisation, tu sais, on parlait beaucoup la semaine passée d'Adam Fantilli, qu'est-ce qui va se passer avec ce gars-là. Mais on s'entend-tu que, au niveau du moral du joueur, mais au niveau aussi de sa volonté de vouloir évoluer dans ce marché-là, ça veut en dire beaucoup là, quand t'as des distractions comme ça?
0: Ça, c'est sûr.
2: Mais qu'est-ce qu'il donne, tu sais, on voit les partisans du Canadien de Montréal que j'ai compris, la passion est énorme, qui sont nerveux que le Canadien n'a pas fait de move pour s'améliorer pour la saison prochaine. Et ils se disent, la division Atlantique est tellement difficile, comment qu'ils vont retourner en série l'année prochaine quand t'as la Floride qui revient en force, quand t'as les Leafs qui se sont améliorés, et t'as les Bruins, le Lightning de Tampa Bay, les Sabres sont encore là, comme ils ont besoin de s'améliorer. Imagine-toi du côté de Columbus, ils se sont pas améliorés, ils ont simplement plugué un trou qui a été fait parce qu'un joueur ou deux sont partis comme agents libres.
0: Ouais, ils ont remplacé Marchment par Nichushkin.
3: C'est ça.
2: Et ça, mais pensez-y, qu'est-ce qui te donne confiance, les gars, que Columbus va faire les séries l'année prochaine, alors que tu viens de voir Washington se donner deux shots de stéroïdes dans chaque bras avec les acquisitions de Alex Tuck et de Jordan Kyrou? Qu'est-ce qui te donne l'idée que la Caroline va pas encore trôner l'année prochaine? Qu'est-ce qui te donne l'idée que les Flyers de Philadelphie sont réels pour la saison prochaine? Et t'as encore les Penguins de Pittsburgh, Sidney Crosby, Evgeny Malkin peuvent créer de la surprise. Qu'est-ce que ça va donner une saison complète de Shinnikov dans cette équipe-là aussi? Donc, ça, c'est juste ces équipes-là. C'est pour ça que je dis, Columbus, on dirait que, sauf s'il y a une amélioration assez importante de leurs jeunes joueurs, ça va se perdre dans le classement de la métropolitaine. Et c'est là le danger.
0: Ouais.
2: Et c'est pour ça qu'on parle de morale.
0: Si on parle du retour potentiel, parce que ça semble être inévitable, ça semble être une question de temps avant que Marchenko soit échangé. Ça pourrait être cet été, pendant la saison, ou l'été prochain, avant qu'il devienne joueur autonome avec compensation. On s'entend, Dan Waddell, c'est pas un tata. Là. Il va pas échanger Marchenko pour un choix de premier tour puis un espoir B. Il y a pas juste le Canadien qui serait intéressé comme lui si jamais... ça devient très, très sérieux. T'as parlé de Utah, Tampa. Je veux dire, la moitié de la ligue s'intéresserait à Marchenko.
2: C'est sûr.
0: Exactement.
2: Exact.
0: Est-ce que faut s'attendre, par exemple, là, on est dans l'hypothétique, si le Canadien veut essayer de mettre la main sur Marchenko, que tu ailles chercher un joueur de l'alignement du Canadien, que ce soit un Goulet, un Newhook, puis que tu doives peut-être t'affaiblir ailleurs pour t'améliorer sur ton top 6?
2: Honnêtement, t'as pas vraiment le choix. Tu sais, comme... Le monde vont pointer la situation de Noah Dobson comme étant un exemple, mais ça l'est pas. Pas dans cette situation-ci, parce que le DG, durant cette transaction-là, qui est Mathieu Darche, avait mis de la valeur sur le choix de premier tour du Canadien de Montréal, parce qu'il y avait 2 à 3 joueurs qui les intéressaient beaucoup à ces rangs-là, et en plus, ils essayaient de prendre ces 2 choix-là pour transiger dans le top 10 pour repêcher James Higgins. Donc, ils étaient ouverts à des choix. Columbus, c'est des joueurs aujourd'hui qu'ils ont besoin. Tu sais, ils ont quasiment échangé Zach Werenski à Dallas. C'était quoi le retour?
0: Thomas Hurley
2: puis Maverick Book.
0: Ouais.
2: Donc, des joueurs pour maintenant. Et c'est exactement la même chose dans son cas, parce que à Columbus, les partisans, les propriétaires sont tannés du cycle à pu finir de reconstruction. Donc, c'est certain que ça va prendre un Goulet, ça va prendre un Newhook, je dis pas ensemble.
0: Ça va prendre
2: quelque chose comme ça. Si t'es le Canadien puis tu vas chercher un Marchenko, est-ce que Jarovski devient un joueur qui est de trop dans ton top 6 vu que les 4 postes d'ailier sont comblés maintenant? Tu sais, c'est là à y penser. Le choix de premier tour du Canadien serait probablement inclus pour venir compléter le tout. Mais c'est là, la base pour moi, un Goulet, Jarovski puis un choix de premier tour, ce serait la base avec un Marchenko prolongé à long terme. La chose qu'il faut prendre en considération, puis c'est ça que c'est pour ça que je pense qu'il y a un peu plus de pression du côté du clan du joueur dans cette situation-ci. C'est à cause de la 8e année.
0: Ah,
2: à partir du 16 septembre, tu n'es plus éligible de signer des contrats de 8 ans.
0: À cause de la nouvelle convention collective.
2: Exactement. Donc, à partir du 16 septembre, c'est fini, c'est 7 ans. Donc, si tu veux aller chercher le maximum de sécurité avec le maximum de valeur, c'est... Tu veux que cette transaction-là, si t'es le joueur, soit complétée avant le début du calendrier préparatoire. Et je pense que c'est là où ce que ça va. Pour moi, c'est là où ce que ça devient intéressant, d'essayer de là de suivre. Puis je sais que c'est pas une réponse que les partisans aiment parce qu'ils veulent voir de l'action maintenant. Mais c'est pour ça que je dis que Marchenko, on n'entrevoit rien d'imminent.
0: Non.
2: Mais ça va être un dossier à suivre, assurément. Durant le mois d'août. Et comme on le sait très bien, Kent Hughes adore faire des transactions pendant que je suis en vacances.
0: Exactement.
3: Donc, je pense que t'attends juste ça.
2: Mais c'est... Lui était en vacances, là, il revient. Moi, je pars en vacances, c'est là qu'il va faire son move. Ça serait écœurant. Mais, il y a aucune garantie. Et écoute, c'est pas Marchenko ou Boss, là. C'est pas... Ils ont juste un joueur en tête. C'est juste... Selon le Canadien, ça pourrait. C'est un type de joueur un peu comme Kyrou l'année passée. C'est un joueur qui pourrait être disponible, qu'ils ont de l'intérêt, mais là c'est au club de dire OK, on est un peu plus ouvert de parler de transactions et pas simplement du 1 contre 1.
0: Mm-hmm. Ouais.
2: Parce que c'était plus ça la discussion.
3: Ouais, c'est ça exactement. Puis ça revient à ce qu'on disait un peu plus tôt à l'émission de on est rendu à une situation où là on va prendre action pour aller vraiment vers l'avant.
0: Ben c'est fini
3: plus,
0: les projets.
3: C'est ça, il n'y a plus de projets.
0: Les candidats, les Patrick Laine,
3: c'est terminé.
0: C'est plus ça que le Canadien exact. Vise, Marco. Là.
2: Ben, c'est un peu ça, tu sais. On voyait des Mason McTavish, des Shane Wright à Montréal.
0: Ouais.
2: Il y a trop de drapeaux dans ce contexte-là.
3: Ouais. C'est ça.
2: Et le prix que Saint-Louis a payé pour Mason McTavish, 15e et 29e choix au total, ça l'équivaut quasiment à un choix de top 10. Là. Si tu les additionnes ensemble, ça fait le 11e choix au total. C'est quand même cher payé là, pour un joueur qui était healthy scratch.
3: Ah, tu sais, ouais, c'est vrai.
2: Il était rayé de la formation assez souvent. Là. Donc, beaucoup de drapeaux rouges. Donc, c'est pour ça que je dis, c'est si le Canadien va payer le gros prix puis sont prêts à le payer le gros prix, ça doit être un joueur établi.
0: Ouais.
2: Jeune, oui, mais établi aussi. Je pense que c'est là où ce que Marchenko fit beaucoup de causes et en plus aurait un fit naturel avec Demidov en termes d'être un droitier qui pourrait jouer à la gauche comme Demidov est un gaucher qui joue à la droite. T'sais, donc ça l'augure bien. Puis si t'es Michael Hage, c'est c'est le rêve d'être capable d'arriver puis que t'as Demidov puis Marchenko d'un bord comme de l'autre, tu sais. Donc c'est là où ce que le Canadien est en train de jouer. C'est pour ça qu'on les voit pas assez plus agressifs dans une transaction pour un deuxième centre, mais plutôt un ailier, parce qu'un ailier, ce serait plus facile d'aller le chercher maintenant, même si c'est pas vraiment facile dans le dossier de Marchenko. Et ça va permettre une transition plus facile pour un jeune comme Michael Hage. Et entre-temps, peut-être un gars comme Oliver Kapanen peut améliorer vraiment sur la saison qu'il a connue l'année passée. Puis ça va donner une ligne de centre assez intéressante pour les années à venir, où ce que tu aurais un Suzuki, Hage, Kapanen 1, 2, 3.
0: Ouais. En terminant, Marco, je veux te parler du contrat, parce que tu as mentionné du fait que Marchenko est à la recherche de, je sais pas, 1, 10, 11, 12 millions de dollars par année. On s'entend que si une équipe met la main sur lui, ils vont vouloir avoir la garantie qu'il va être sous contrat, là. Ils vont pas faire la transaction puis prendre une chance de laisser les négociations aller. Tu vas faire la transaction puis t'auras déjà la prolongation de contrat en poche. Est-ce que le fait de justement y aller au-dessus du 10 millions de dollars, sachant que plusieurs des joueurs du Canadien ont accepté de prendre un petit peu moins d'argent, de laisser de l'argent sur la table, ça peut peut-être faire mal à l'équipe dans son pouvoir de négociation, ça peut faire en sorte qu'ils vont être un peu plus craintifs d'y aller sur une grosse entente avec un gars comme Marchenko?
2: Non. Pas vraiment. Écoute, on va se mettre dans la même chaise il y a 13 mois. Le Canadien font l'acquisition de Noah Dobson. À ce moment-là, le plus haut salarié du noyau du Canadien de Montréal, c'était Nick Suzuki à 7,8. Je sais que Patrick Laine gagnait 8,7, mais c'est pas un contrat que le Canadien ont donné. Donc, Nick Suzuki, le plus haut salarié du noyau à 7,8. Et après ça, tu signes Noah Dobson à 9,5 millions. Puis tout le monde disait, ben voyons donc, tu viens de gâcher toute la hiérarchie financière. Et soudainement, t'as Lane Hudson qui signe pour 8,85 et t'as Ivan Demidov qui signe pour 9,15. Alors que même toi, Buddy, tu pensais qu'elle allait signer pour 10 millions. Donc, c'est pour ça que je te dis, c'est dans le contexte. T'as un joueur qui s'apprête à devenir un agent libre sans compensation dans l'été de 2028. Donc, on parle pas de la même chose. On parle d'un joueur qui aurait l'autonomie complète. Comme quand ça va venir le temps de Nick Suzuki en 2030, lui aussi, ils vont devoir payer. Ça va être un gros contrat. Mais à cause du fait que tout le monde a pris des bons contrats, tu sais, les contrats de Demidov et Hudson, ils vont leur rester 4 ou 5 ans chacun sur leur contrat. Donc, tu peux te permettre de payer un Nick Suzuki un 18 millions dans 4 ans, là, ça va pas être la fin du monde, parce que t'as encore des autres contrats de jeunes joueurs que t'as signés là, les dernières années, qui vont être encore en fonction. Donc, ça va juste être cyclique. Ouais. Mais quand tu vas faire l'acquisition d'un gars que t'ajoutes à ton noyau, qui a un certain âge, c'est certain que tu vas payer un peu plus. Tu sais, tu regardes du côté de New York. Ils ont donné 11 millions de dollars à Dorofeev. C'est maintenant leur attaquant le mieux payé. Mais il a jamais connu une saison d'un point par match.
3: Ouais. Non, c'est ça.
2: Donc, est-ce que ça l'a affecté Mika Zibanejad? Est-ce que ça l'a affecté Alexis Lafrenière? Moi, je pense pas. Je pense que tout le monde est content d'avoir un joueur comme ça dans l'équipe. Et c'est exactement la même mentalité du Canadien. Et ça, de source sûre, les jeunes joueurs du Canadien qui viennent de signer récemment, là, ça leur fait absolument rien de voir à quel point les salaires ont augmenté cet été. Ça leur fait rien. Leur priorité, c'était, signe-moi ça, tout est fait, tout est clos. Et si t'es un joueur du Canadien de Montréal, là, l'argent que ce joueur-là, spécialement si c'est un joueur étoile, peut faire à Montréal ne se limite pas simplement à son contrat. Ouais. Donc, juste prenez ça avec un peu plus de contexte. Ça l'affectera pas la hiérarchie du Canadien de Montréal, parce que la grande majorité de ces joueurs-là sont tous signés à long terme.
0: C'est
2: donc
0: ça.
2: Même si Marchenko signe pour, exemple, ça se donne, il signe pour 8 ans à 11,5 millions, exemple. OK, tu donnes un contrat similaire ou comparable à Alex Tuch, un contrat comparable à Adrian Kempe, je pense que ça a de l'allure. Mais le problème, c'est que les conséquences de ce contrat-là que le monde a peur de voir, vont simplement être poussés dans 4 ans, ouais, en 2030, quand Nick Suzuki va être capable de négocier un nouveau contrat. Mais rendu là, le cap salarial risque d'être autour de 140 millions.
0: Oui, exactement. Payer un joueur 13-14 millions quand le plafond est à 140, C'est plus grave, là. C'est comme il y a quelques années, payer le joueur même, 8 millions.
2: Même 18.
0: C'est ça.
2: Même 18, les gars. Ouais. Nick Suzuki, là, son pourcentage de cap salarial, c'est 10 %. C'est 9 points quelque chose.
0: Ouais.
2: Donc, si tu le donnes 11 %, parce qu'il va le mériter, une hausse de pourcentage, là, c'est certain, là, c'est le joueur de franchise au centre. 11 % de 140 millions, là, c'est 15,4 millions. Donc, ça vaut amplement la peine.
0: Ouais.
2: Et c'est pour ça que je dis, faut pas avoir peur de la hiérarchie, parce que cette hiérarchie-là est contextuelle. Et Kent Hughes l'a déjà dit, hein. Quand on se souvient bien, là, les rumeurs de Pierre-Luc Dubois, on lui a demandé, Pierre-Luc Dubois demandait dans le temps pour plus que 8 millions, puis t'avais Nick Suzuki qui était le plus haut payé, et il avait dit, il y a des joueurs qui signent à des différents moments dans leur carrière, puis c'est ça qui va faire en sorte que le contexte change. C'est pas simplement le chiffre, mais c'est le contexte. Et si t'as à mettre un contexte avec contexte, c'est normal que des gars comme Noah Dobson et un Kirill Marchenko gagneraient plus dans leur contexte parce qu'ils sont plus proches d'être agents libres qu'un joueur qui sort de son contrat d'entrée comme un Lane Hudson, comme un Ivan Demidov.
0: Très bon. Merci beaucoup, Marco, de nous avoir éclairé par rapport à tout ça. J'ai l'impression que c'est pas la dernière fois qu'on parle de Kirill Marchenko cet été, et ça se peut très bien qu'on s'en reparle entre nous. Passe une bonne journée, Marco, puis on se reparle demain.
2: Avec plaisir, les gars. Bon matin et bonne journée.
3: Bye. Salut, Marco.
0: Voilà, c'était Marco D'Amico. On va prendre une pause. Au retour, John Tortorella n'a pas dit son dernier mot. Il veut continuer à coacher. C'est-tu vraiment possible? On en parle après la pause.
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0: Cette fin de semaine, John Tortorella a accordé sa première entrevue depuis la fin de la finale de la Coupe Stanley, depuis aussi la fin de son travail avec les Golden Knights de Las Vegas. Il a accordé une entrevue au journaliste Joe Smith de The Athletic. Tortorella a notamment mentionné qu'il aurait aimé rester avec les Golden Knights, qu'il a adoré son expérience avec Vegas, qu'il est un peu triste aussi de pas avoir pu terminer la job, d'aller chercher la coupe cette année, puis qu'il aurait aimé avoir la chance de revenir l'an prochain avec le même noyau de joueurs, avec le même groupe, puis d'aller en chercher une coupe cette année. Par contre, il est content que Vegas ait choisi Ryan Craig pour le remplacer. Craig, c'est un ancien joueur à Tortorella, puis il est conscient que c'est aussi la réalité des entraîneurs. Ça fait longtemps que les Golden Knights développent Ryan Craig. Il a été assistant avec le club, il a été coach dans la Ligue américaine. Ça fait longtemps qu'on le voit comme le futur entraîneur-chef au sein de l'organisation. Bref, ça ne dérange pas du tout. Et il a aussi raconté sa version des faits, là, notamment sur toute la saga quand il s'était pas présenté à son point de presse après l'élimination des Ducks d'Anaheim face aux Golden Knights de Las Vegas. Il a dit que c'était pas parce qu'il voulait pas parler aux médias, mais que juste que là, ça commençait à être trop long, qu'il y avait eu un manque de communication, fait qu'il est parti. Ouais, OK, c'est sûr.
3: Classique réponse de John Tortorella.
0: Exactement. Mais ce qui est intéressant, c'est qu'il a mentionné qu'il veut continuer à coacher. Il veut avoir une autre chance comme entraîneur-chef dans la LNH, que ce soit vraiment avec une équipe à court terme, à long terme. Puis moi, Hugo, avec ce qu'il a fait cette année à Vegas, je serais pas surpris que Tort se fasse donner une autre chance.
3: Ouais, moi non plus, puis je pense que, tu sais, puis je me dis toujours, si Mike Babcock a une autre chance, John Tortorella va avoir une autre chance.
0: Excellent point.
3: Tu sais, puis le gars, il est passionné, on dirait que c'est comme un chat, tu vas être chat au début de show, là, il a 9 vies.
0: Oui, okay, littéralement.
3: Puis il y a toujours cette mentalité là un peu plus ancienne, traditionnaliste, à amener dans des jeunes groupes de joueurs. Tu sais, le hockey évolue, les joueurs évoluent, mais la compréhension de vouloir gagner, même si c'est un peu plus à la dure, ça reste. Ça reste imprégné. Ça peut aussi découler sur le reste, même si l'entraîneur est plus là. Et John Tortorella est quand même capable d'amener ça à des groupes.
0: Ben, il a montré qu'il est quand même capable de le faire. Qu'il est encore capable de le faire. Que peut-être qu'il peut pas coacher n'importe quel type d'équipe, qu'une formation qui est jeune, qui est en reconstruction, qui veut développer ses joueurs, c'est pas la meilleure personne pour gérer ce type de personnalité-là, mais une équipe qui a des aspirations pour remporter la coupe, qui a un groupe de vétérans aussi, ben il est capable, John Tortorella, de les mener à bon port. T'sais, je donne un exemple comme ça. Si jamais le Wild du Minnesota, ça se passe pas bien, puis ils connaissent une saison un petit peu décevante, puis ils sont peut-être en série, mais ils ont pas une très grosse avance ou peu importe, puis que le Wild décide, hey, nous, on a pas de temps à perdre, là. on doit absolument gagner la coupe, c'est maintenant ou c'est l'an prochain, mais ça presse, on met dehors John Hines. John Tortorella est le genre de gars qui pourrait débarquer au Minnesota et faire un excellent travail avec le Wild.
3: C'est le genre de, ouais, exact, c'est le genre d'entraîneur aussi qui crée une identité de groupe, tu sais. J'ai rien enlevé à John Hines, sûr, c'est un excellent entraîneur-chef.
0: Il a l'air beige.
3: Mais c'est ça. Il a l'air beige et quand souvent, tu veux te battre pour des entraîneurs plus colorés, et ça va être une situation qui va être qui va s'ouvrir là pour John Tortorella, c'est inévitable là, parce qu'il y en a des entraîneurs qui sont sur la sellette en ce moment.
0: Ben à chaque année, il y a plusieurs entraîneurs qui perdent leur poste à travers la ligue. Tu sais, d'autres formations qui sont un peu dans la même situation que le Wild. Est-ce que l'Avalanche ou le Lightning, qui eux aussi, ça fait longtemps qu'ils ont gagné, ben ils mettraient leur coach dehors en pleine saison? Je pense pas, à cause de tout ce que Bednar et Cooper ont accompli. Je donne un autre exemple, le Mammoth de Utah, André Tourigny. Oui, il a reçu une prolongation de contrat, mais il n'y a pas de certitude que c'est vraiment lui que le propriétaire veut à long terme. Est-ce que John Tortorella pourrait arriver avec une équipe comme ça? Je le sais pas. J'ai l'impression qu'ils sont peut-être un peu trop jeunes, ouais, que ça ne fait pas nécessairement...
3: Mais Tourigny aussi a le vote de confiance, je pense, de l'organisation.
0: Oui, ouais. Mais disons que ils ont pas énorme... T'sais, Ils n'ont pas beaucoup de marge de manœuvre.
3: Ça, je suis d'accord.
0: Si ça se passe pas bien à Utah, le propriétaire, il a les poches profondes, il n'aura pas peur de procéder à un changement. Bref, j'ai hâte de voir parce que la LNH est une meilleure ligue quand Tort est là.
3: Ouais, ouais.
0: C'est un personnage.
3: Ça fait partie de l'image.
0: On parle de lui, peu importe qu'est-ce qu'il fait, peu importe ce qui se passe. Tu veux avoir ce type de personnalité-là dans ta ligue. Donc, j'ai hâte de voir s'il va être capable de se trouver un emploi pendant la saison ou encore pendant la saison morte l'an prochain après la pause. Les Alouettes l'ont emporté hier. Si vous regardez le pointage, vous allez dire « Ah, une victoire convaincante, enfin, tu sais, ils ont gagné facile. » Hein, pas tant que ça. On en parle avec Mathieu Bédard après la pause.
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0: Une autre victoire pour les Alouettes de Montréal qui l'ont emporté 31 à 18 à la maison face aux Tiger Cats de Hamilton hier. Et pour l'occasion, on en parle au journaliste Mathieu Bédard. Salut Matt, comment ça va?
5: Ça va très bien les gars, passez un beau week-end.
0: Très beau week-end, oui. Ouais. Moi aussi, des histoires avec des animaux, là, c'est pas grave. Hugo m'a dit pendant la pause que t'as adopté un petit chien, c'est très cute. Écoute, Matt, quelqu'un qui a pas regardé le match va regarder le pointage puis va se dire « Ah, enfin une victoire convaincante des Alouettes. Enfin, ils gagnent par deux possessions. » Mais sérieux, c'était peut-être le pire match de l'équipe cette saison, puis ça a été, encore une fois, serré jusqu'à la fin.
5: Oui, absolument. Puis c'était vraiment un match très défensif, tout un match de football, super serré comme tu le mentionnes. Il y avait une très bonne ambiance au stade, c'était vraiment le fun. Mais les Alouettes qui tiraient de l'arrière, 17 à 18, avec 3 minutes 30 à faire au cadran. Donc c'était dans les derniers moments. On le dit, les Alouettes nomment des matchs qui se terminent toujours dans les derniers moments. On ne peut pas partir avant la fin de la rencontre. Mais là, c'en était une autre rencontre comme ça. Ils ont marqué finalement 14 points en fin de match pour l'emporter. Et je vous en parlais vendredi dans mon bilan de tiers de saison. La défense devait être meilleure. Eh bien, c'est vraiment elle qui a permis aux Alouettes de remporter cette victoire-là. Elle a joué son meilleur match. Elle a seulement accordé 11 points pendant le match, alors que les autres points ont été accordés par les unités spéciales. 3 sacs du corps, des revirements provoqués, l'interception de Robert Kennedy en fin de match qui a vraiment donné un bon coup de main aux Alouettes qui leur a permis de remporter. Il a terminé avec 5 plaqués d'ailleurs. La passe rabattue par Lorenzo Burns. Ils ont limité les Tiger Cats à seulement 80 verges au sol. Ça a vraiment été une bonne performance de la défense. Je dirais la seule bémol, ils ont accordé un toucher qui a fait 15 à 10, qui aurait pu être évité. C'était deux fois que les Alouettes avaient une situation de 2e et 10, 2e et 9. Donc, ils avaient fait le travail sur le premier jeu. Malheureusement, ils ont raté un plaqué. Mais c'est le seul bémol de cette rencontre. On a, selon moi, assisté à la meilleure performance de la défense des Alouettes cette saison depuis la finale de l'Est l'an dernier.
0: C'est une excellente nouvelle parce que, t'sais, on le dit depuis le début de l'année, l'attaque, c'est pas un problème chez les Alouettes. Un peu plus dans le match d'hier, on va y revenir dans un instant, mais c'est la défense qui accorde trop de points et qui permet aux autres formations de revenir dans le match et de faire en sorte qu'il y ait des matchs qui devraient pas être serrés, le sont. Hier, la défense a absolument rien donné et il y a deux gars en particulier qui se sont vraiment démarqués, Mustapha Johnson et Jeffrey Quentin-Arcoux, qui étaient vraiment de toutes les sauces d'un point de vue défensif.
5: Absolument. Puis j'aurais pu ajouter Robert Kennedy que j'ai mentionné un peu plus tôt, mais Mustafa Johnson a vraiment fait la différence. Là, il est en pleine forme. On le voit dans les derniers matchs. Ça paraît. Il est à 100%. Hier, au milieu du troisième quart, il a réussi deux gros jeux de suite. Plaque le porteur de ballon pour une perte de verge. Et le jeu suivant, sac du corps sur Trey Ford. Donc, ça permet aux Alouettes de reprendre le ballon et d'avoir une bonne position sur le terrain. Et si vous regardez l'interception de Robert Kennedy, d'ailleurs, en fin de match, qui touche le bras du carrière Trey Ford? Eh bien, le bon Mustapha. Donc, il a été de tous les combats hier. Et pour Geoffrey Quentin-Harcourt hier, sac du corps, beaucoup de pression et beaucoup de changements sur la ligne défensive. On le voyait, il y avait une lecture du jeu de l'attaque des Tiger Cats et il modifiait sur le terrain, il parlait à ses coéquipiers comme un jeune bon vétéran. Il a vraiment été de toutes les batailles, donc chapeau à ces deux-là hier.
0: À l'opposé, ça a été plus difficile pour Davis Alexander, qui est littéralement parfait depuis le début de l'année dans la Ligue canadienne de football, semaine après semaine. C'est incroyable ce qu'il fait. Hier, ça a été plus difficile. J'ai pas l'impression qu'on voyait un Davis Alexander aussi à l'aise sur le terrain. Tu sais, normalement, quand il est mobile, quand il s'échappe de la pression, c'est pas un problème pour lui. Il est capable de vraiment décocher de bonnes passes. C'était moins le cas. Des fois, c'était derrière le receveur. Des fois, c'était un petit peu plus loin. Il a aussi lancé sa première interception, ce qui met fin à sa séquence record. 356 passes de suite tentées sans interception. Ça va être un match à oublier pour lui.
5: Ouais, absolument. Puis on parlait beaucoup vendredi de cette défense des Tiger Cats d'Hamilton qui mettait beaucoup de pression sur les carrières adverses. Ben, ça n'a pas été différent hier. On l'a vu. Tu le mentionnais, ses premières interceptions, des passes un peu trop hautes, des fois juste un petit peu plus loin que son receveur. Puis ça fait la différence sur les verges après attraper et surtout dans une équipe qui en accorde pas des verges après attraper, ça fait une grosse différence. C'est la première fois de la saison que j'ai vu Davis Alexander connaître des ennuis. Moins de 200 verges par la passe, c'est la moitié de son dernier match. On n'est pas habitué à
3: ah
5: ça.
3: Ah non,
5: là.
3: C'est fou.
5: On est habitué à des 300-400 verges. Tu sais, première interception, ça a mis fin à sa séquence. Et une statistique qui frappe. Il n'a pas complété aucune passe de 30 verges et plus.
0: Ça, c'est très inhabituel.
5: Rare. Exactement. Les Alouettes sont au premier rang de la Ligue là avec 17. Dans le positif, Davis a quand même réussi à générer un minimum d'attaques avec des passes écrans, des passes pièges. On le voyait, des petites passes. Tu sais, un 4, 5, 6 verges environ. Mais du côté des receveurs, évidemment, hier, c'était un match à oublier. Speaker, 63 verges. Philpott, 32 verges hier pour Tyson Philpott. Snead, 37. Et Alexander Hollins, 1 en 1 pour 7 verges. Donc, on va oublier cet aspect-là hier. Ils ont gagné, mais je te dirais que c'est un match à oublier pour Davis Alexander.
0: Ouais, puis si l'attaque des Alouettes a été capable de se maintenir dans la rencontre, c'est pas compliqué, c'est à cause de Travis Tice. Il finit le match avec 19 courses, 156 verges, ça a commencé vraiment fort. Je pense que coup sur coup, c'était des courses de 26 puis de 20 verges pour commencer la rencontre. T'sais, je sais qu'il a quand même couru 19 fois, mais j'ai même eu l'impression que par moment, on courait pas assez le ballon, qu'on oubliait un petit peu le jeu au sol. Mais sérieux, là, du premier au quatrième quart, il a été excellent encore une fois, Travis Tice.
5: Ouais, puis ça l'a mis le ton au premier quart, la première séquence à l'attaque. Ces deux grosses courses ont amené les Alouettes à la porte des buts pour, en partant, inscrire le placement et s'inscrire au pointage rapidement. Tu le mentionnais, 19 courses, moyenne de 8,2 verges par course. Tu sais, ça permet aux Alouettes de se retrouver en deuxième et deux pratiquement à chaque fois lorsque tu commences avec ça. Il a terminé à 31 verges du total de Davis Alexander. Hey, c'est fou, là. Je veux dire, il est rendu déjà à 85 courses puis 538 verges et 5 touchés. Et quand il est partant, c'est encore une moyenne de plus de 110 verges et un touché par match. Je parle souvent de Travis Tice qui connaît une bonne saison, mais là, on sent que les Alouettes ont confiance en leur porteur de ballon. Et ouais, des fois, t'as raison, semble l'oublier, mais là, je pense que à toutes les fois qu'ils veulent avoir un jeu, ils veulent être certains d'aller chercher un bon départ, ils donnent le ballon à Tice. Avant, souvent, on disait, ben, Alexander fait deux passes. Là, maintenant, non, on a une bonne option, on a une bonne option de course, on donne à Tice le ballon, il est capable, le petit tank, d'aller nous chercher 4-5 verges, et je serais pas surpris de le voir encore être utilisé ce vendredi face aux Rouges et Noirs. C'est l'équipe qui accorde le plus de verges au sol de la Ligue canadienne.
3: Ouais, c'est comme une petite arme secrète, Travis Tice, en ce moment. Hein, surtout, quand t'as un corps arrière qui fait beaucoup de passes,
0: ben parce que l'autre
3: c'est
0: équipe,
3: un filet de sécurité.
0: Elle fait son plan de match. OK, faut arrêter Davis Alexander.
3: C'est ça.
0: Parfait. Là, les Tiger Cats ont fait le travail. Ils ont arrêté Davis Alexander, l'attaque aérienne des Alouettes. sauf que t'as un porteur de ballon aussi qui est en train de se démarquer, puis tu pourras pas l'oublier lui non plus. C'est une très très bonne nouvelle ça pour les Alouettes de Montréal. Oui. En terminant, Matt, je veux te parler peut-être de l'autre talon d'Achille des Alouettes de Montréal, la défense. Ok, c'est réglé, ça a été pas mal mieux hier, mais les unités spéciales, c'est pas facile depuis le début de la saison. Bon, on, ouais, a donné on a donné un touché sur un retour de beauté, c'est pas idéal. Chez les retourneurs, on a procédé à un changement. Mario Alford a été libéré et c'est Devante Deadman qui était là hier. Comment est-ce que tu l'as trouvé?
5: Moi, je l'ai trouvé excellent hier. Sérieux, je pense que les Alouettes devaient s'ennuyer de lui. Il avait hâte qu'il revienne au jeu. Il y a eu un impact immédiat dans le match. De bons retours importants. On sentait à toutes les fois qu'il attrapait le ballon, la foule était derrière lui. On sentait qu'il y avait quelque chose de spécial. Il y a eu un retour pendant le match de 39 verges. Tu sais, évidemment, tu le mentionnes, les unités spéciales ont accordé un retour de beauté de 100 verges au premier quart. Je vais donner le crédit au retourneur Isaiah Wooden Senior, qui est parti comme une balle. Puis vraiment, il a prisé des plaquets devant lui. Il était tellement rapide. Mais ça a été la seule fois qu'il a fait un gros retour. Après ça, tout le monde s'est ajusté. Tu sais, bon dégagement, des bons retours, un long placement de Matos Diaz, mais surtout, 3 minutes 30 à faire. Le botté de dégagement bloqué par Killian Goodrey. Tu sais, c'est un gros jeu des unités spéciales qui permet aux Alouettes de reprendre le ballon et d'inscrire le placement pour prendre les devants 20 à 18. S'ils bloquent pas ce botté-là, peut-être que les Alouettes se retrouvent loin dans leur territoire et sont pas capables d'égaliser la rencontre, de prendre les devants dans la rencontre. Donc, les unités spéciales hier, mauvais retour de botté de 100 verges, mais ils ont vraiment joué un très bon match par la suite. Donc, ça promet pour les prochaines rencontres, surtout que la semaine prochaine, t'affrontes le Rouge et Noir. Donc, c'est un bon moment pour faire des tests et des ajustements. Puis, tu sais, au bout du compte, les Alouettes avaient besoin de vivre de l'adversité. Et c'est la meilleure équipe dans l'Est, une des meilleures équipes de la Ligue. T'es arrivé hier, puis t'as un match difficile que t'as fallu remporter en fin de rencontre, que t'as trimé dur. Tant mieux pour les Alouettes. Ça permet de forger une meilleure équipe gagnante. Puis maintenant, ils ont une fiche de 6 victoires, une défaite, premier dans l'Est. Tout roule pour eux présentement.
0: Ah, c'est difficile de se plaindre, sérieux. Là, on se plaint un petit peu avec le vent de plein. On cherche des bébites ici et là. Mais bon, ça c'est la Ligue canadienne de football. Puis tu l'as mentionné, ben oui. Ça va être une semaine peut-être un petit peu moins stressante pour le groupe d'entraîneurs des Alouettes parce que ça va être le Rouge et Noir ce vendredi. Le Rouge et Noir qui est toujours à la recherche de sa première victoire cette saison. Ils sont 0-6. Évidemment, au football, il n'y a jamais de match que tu peux prendre pour acquis, mais comme tu as dit, peut-être qu'on va pouvoir faire quelques tests et qu'on va pouvoir arriver avec un petit peu moins de pression sur les épaules. Très bon. Merci beaucoup, Mathieu Bédard. Très bon, et on se reparle peut-être un peu plus tard cette semaine.
5: Aucun problème. Bonne semaine, les gars.
0: Merci.
3: Salut, Matt.
0: Voilà, c'était Mathieu Bédard qui est affecté à la couverture des Alouettes de Montréal. On prend une pause et au retour, le CF Montréal était aussi en action cette fin de semaine face à l'Inter Miami sans Lionel Messi. Malheureusement, ça s'est pas très bien passé. Il va avoir des points importants à corriger. Je vous raconte ça dans deux minutes.
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6: Suarez avec une Panenka. Ça se retrouve au fond des filets et c'est 1-0 Miami. Quelle classe de Luis Suarez. Quelle audace, quelle classe, quelle prise de risque.
0: Le CF Montréal affrontait l'Inter Miami au stade Saputo samedi. Un Inter Miami sans Lionel Messi et sans Rodrigo De Paul, sans surprise parce que une semaine avant, il était en finale de la Coupe du Monde. On peut les comprendre de se reposer. Bref, c'était un adversaire peut-être un peu plus prenable pour la troupe de Philippe Eulafroy. Quoique l'Inter Miami, quand il perd des joueurs, il trouve toujours une façon de les remplacer avec de la grande qualité. On y revient dans un instant. Rapidement, le CF Montréal a eu deux excellentes chances de marquer dans la rencontre. À la 5e minute, Daniel Rios a raté une chance en or. Il était à quelques pieds, peut-être même quelques pouces du filet. Il rate. Et Nadi Sinchuk aussi quelques minutes plus tard. Et c'était pas mal la fin de l'histoire parce que ça n'a pas été facile par la suite pour le CF Montréal, qui s'est quand même très très bien défendu jusqu'à pas mal plus tard dans la deuxième demi, où c'est finalement Luis Suarez qui a marqué à la 81e minute sur un penalty pour permettre à l'Inter Miami de l'emporter 1-0. Donc quand tu regardes les deux derniers matchs du CF Montréal, sur papier, d'un point de vue défensif, c'est pas si pire. Parce que tu affrontais Nashville SC et Inter Miami, deux des meilleures équipes dans toute la MLS, et les deux seuls buts que tu as accordés, c'est des pénalties. Donc, du point de vue de défense, là, rien à plaindre. Du côté du CF Montréal, on fait vraiment du bon travail et on continue de faire des acquisitions pour s'assurer d'avoir une solide charnière défensive. Par contre, offensivement, encore une fois, très difficile. Troisième match de suite sans marquer de but en MLS. C'est catastrophique, là. On a vraiment de la misère à générer quoi que ce soit en attaque. Et ce scénario-là se répète match après match après match. On n'a tout simplement pas les morceaux en attaque pour être capable de créer de l'offensive, pour être capable d'au moins générer quelque chose. S'ils sont pas capables de concrétiser sur les une ou deux chances qu'ils ont dans le match, impossible d'aller marquer des buts. Puis tout ça, ça survient à peu près un an. C'était la semaine passée. C'était le 1 an de la fameuse lettre que l'état-major du CF Montréal avait écrite à ses partisans, dans laquelle on annonçait une reconstruction.
3: Ouais, on se souvient, on n'était pas satisfait des standards établis.
0: Exactement. C'est quelque chose qu'on voit pas au soccer parce que le terme reconstruction, ça veut pas dire grand-chose, là. C'est pas comme au hockey ou au basket où tu peux échanger tes bons joueurs, tanker, avoir des choix repêchage, repêcher haut. Le super draft, c'est pas comme ça que tu vas te bâtir un grand club. Je veux qu'on lise cette lettre-là ensemble et qu'on réagisse puis qu'on réfléchisse qu'est-ce qui a changé depuis un an, OK? Pour voir si ce qui a été promis dans la lettre de reconstruction, c'est ce qu'on a. 22 juillet 2025. Chers partisans, nous n'avons pas atteint les standards que nous nous étions fixés, ni ceux auxquels vous êtes en droit de vous attendre. C'est pourquoi nous avons ressenti le besoin de communiquer directement avec vous aujourd'hui. Jusqu'à maintenant, pas de problème.
3: C'est bon.
0: L'équipe était pas bonne l'an passé, on l'admet publiquement, parfait.
3: On est honnête.
0: Au moins, ils sont pas avec.
3: Exact.
0: Nous partageons votre insatisfaction face aux résultats du club. Et il est de notre responsabilité de bâtir une équipe gagnante dont nous pouvons tous être fiers. Ben, bravo, ils prennent le blâme. J'espère, c'est eux qui ont bâti l'équipe.
3: Message est clair.
0: C'est pourquoi nous avons pris la décision d'entreprendre une reconstruction et de lancer un nouveau chapitre au CF Montréal. Un chapitre fondé sur l'ambition et la fierté. Une nouvelle ère qui remet la victoire au cœur de notre gestion sportive, tout en valorisant notre riche histoire et le lien avec vous, notre 12e joueur. Nous savons que la confiance se regagne par des actes. Ainsi, vous verrez lors des prochaines fenêtres de transfert des gestes concrets, des visages engagés et des initiatives fortes pour reconstruire ensemble un club à la hauteur de votre loyauté. Tous ensemble, droit devant, signé Gabriel Gervais, Lucas Saputo et Simone Saputo. Ça, c'était le 22 juillet 2025. Un an plus tard, t'as eu deux mercato, celui de l'été passé, celui de l'hiver, et celui-ci, qui est quand même commencé depuis quelques semaines déjà. Est-ce qu'on peut dire que les choses ont vraiment changé? Est-ce qu'on peut dire que ce club-là, d'abord, est plus compétitif? Bof. Est-ce que ce club-là a l'air plus ambitieux? Non. Est-ce que les joueurs ont l'air plus fiers de porter le maillot du CF Montréal? Peut-être, mais ça se traduit pas nécessairement par des victoires sur le terrain. Ils voulaient regagner notre confiance par des actes pendant les mercato, pendant les transferts. Ils ont-tu vraiment fait des transferts dans la dernière année qui nous permettent de croire en leur ambition, qui nous permettent de croire qu'ils veulent reconstruire un club compétitif qui fait partie des bonnes équipes en MLS, comme ça a été le cas pendant les 10 premières années du CF Montréal? Moi, je suis pas convaincu de ça en ce moment.
3: Ben, en tout cas, ça prouve justement que on est encore dans cette quête identitaire-là. On essaie de refaire le narratif du CF Montréal, mais on a pris des décisions qui ont été super éphémères. Mais
0: ben oui.
3: Que, encore une fois, on semblait un peu comme réparer le... En fait, c'est réparer l'avion en plein vol. Je te donne un exemple. On s'en va chercher Prince Owusu.
0: Excellent joueur, Prince Owusu.
3: Est-ce que le fait que Prince Owusu ait quand même une personnalité grande vient un peu détourner le problème parce que on a un pilier à l'attaque? On a une source de référencement à l'attaque.
0: Il est pas bien entouré, Prince Owusu.
3: Mais c'est ça.
0: Il est capable de marquer des buts comme pas beaucoup de joueurs l'ont fait dans l'histoire de la franchise, sérieux.
3: T'as raison.
0: Mais il est tout seul.
3: Mais
0: il y a pas d'aide pour les marquer.
3: Fait que là, la question que j'ai pour toi, est-ce qu'on se satisfait d'un seul d'une seule transaction.
0: Ben voilà, ça va en prendre plus.
3: Exactement.
0: Puis regarde, ils ont fait un pas dans la bonne direction dans la dernière année. Ils se sont débarrassés de beaucoup de contrats lourds, puis beaucoup de gars qui avaient peut-être pas la meilleure attitude dans l'environnement de l'équipe, mais sont allés chercher quoi? C'est encore des projets. Un Noah Strait qu'on est allé trouver en deuxième division suisse, qui a 18 ans, puis qui est probablement pas meilleur que n'importe quel gars qu'on aurait pu ramasser en CPL. Mais
3: c'est
0: écoute,
3: ça.
0: 10 fois plus cher. On est allé chercher des gars comme Thoralsson, qu'on a échangé 6 mois plus tard. Tu sais, si tu veux vraiment montrer que t'es un club ambitieux, arrête avec les projets. Va chercher des joueurs de qualité,
3: exact,
0: qui ont prouvé qu'ils sont capables de performer dans un vrai championnat.
3: Juste qu'il faut
0: c'est
3: des
0: pas
3: piliers.
0: Ça qu'ils font.
3: Identifie tes problèmes, va chercher des piliers à chaque problème. C'est tout.
0: Tu sais, ils ont quand même fait quelques acquisitions intéressantes pour, notamment, la défense. C'est beaucoup mieux. C'est un pas vers l'avant. Mais t'as des postes clés que t'as toujours pas comblés puis que ça fait des années. Un milieu créatif, un milieu relayeur, depuis le départ de Mihailovic, ça a jamais été remplacé.
3: C'est vrai.
0: En fin de semaine, c'était Piet, Longstaff et Lotoury. Défensivement, ce sont de bons milieux défensifs. Ils sont bons pour voler le ballon, pour mettre de la pression et tout. Générer de l'attaque, c'est zéro. T'as pas ça. T'as pas d'ailier dynamique qui va être capable peut-être de déborder avec sa vitesse, avec sa créativité et d'aider Prince Owusu. Il y a des trous qui sont flagrants au sein de cet effectif-là. Et tant aussi longtemps qu'ils sont pas sérieux avec leur recrutement, en mettant de l'argent pour aller chercher des vrais joueurs, pas un kid de 19 ans qui vient de la 4e division hongroise puis qu'on se dit ben peut-être selon les statistiques avancées il pourrait peut-être donner de quoi. Non, ça prend du concret, ça prend du concret dès maintenant. Et au soccer, la réalité c'est que si tu veux bâtir un club compétitif, faut que tu mettes de l'argent dans les transferts.
3: Ouais.
0: Et l'argent qu'ils ont fait avec les transferts en vendant les Koné puis les Mihailovic puis les Johnston, ça a jamais été réinvesti.
3: Non, t'as raison, puis j'ai vraiment l'impression qu'en ce moment, on fait juste se satisfaire du strict minimum, puis on va de l'avant avec ça.
0: Oui, on se contente du strict minimum, on se contente d'avoir un effectif qui coûte pas cher, avec des joueurs que, ben, si ça se passe bien, on a pris une chance sur eux, puis peut-être que notre investissement, on va l'avoir rentabilisé x6.
3: Ben, c'est ça, tu l'as dit, prendre des chances.
0: Mais que t'as des chances très basses que ça arrive, parce qu'ils en ont raté plusieurs coups dans les dernières années. Puis tant et aussi longtemps que le CF Montréal se montre pas plus agressif puis qu'il pose pas des gestes plus concrets, ils vont rester comme ça. Un club dans les bas-fonds de la MLS.
3: C'est dommage.
0: Un club qui, il y a quelques années, on pouvait être fier de cette équipe-là.
3: Ben à fond.
0: Et c'est plus le cas aujourd'hui.
3: Non, c'est vraiment dommage. En tout cas, j'espère qu'ils ont des plans puis ils ont des projets. C'est juste ça. On peut juste espérer
0: pour l'instant.
3: Sinon,
0: d'ici là... Ben, la fameuse lettre qu'ils ont écrite, ça a juste l'air d'une opération PR. Une opération pour calmer un peu la tempête.
3: C'est ça.
0: Puis pour faire à croire aux gens qu'on sait ce qu'on fait.
3: Pour distraire.
0: Alors qu'on a vraiment l'impression de s'en aller nulle part.
3: Ouais.
0: Bon, c'était ma montée de lait. Désolé.
3: T'as pas trop pire.
0: J'avais...
3: T'as pas l'air d'avoir eu trop chaud. Ça
0: non,
3: va.
0: Non, c'est correct. J'avais des choses à dire. OK.
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0: 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Hey, bon mardi tout le monde, bienvenue dans le Club du Matin. Olivier Paiement avec vous pour les 4 prochaines heures. Merci d'être là, merci d'être à l'écoute. Peu importe où vous êtes, peu importe de où vous nous écoutez, de Montréal au 91.9, Québec au 100.9, Gatineau au 96.5, sur l'application mobile de BPM Sport ou encore sur notre diffusion en direct sur YouTube. Merci d'être avec nous aujourd'hui. Comme à l'habitude, on a un gros, gros, gros show pour vous. Nicolas Saint-Pierre va venir faire son tour un petit peu plus tard à l'émission pour discuter de la situation chez les Oilers d'Edmonton hier. C'était le tournoi de golf de la fondation de la famille Hyman. Vous connaissez bien évidemment Zach Hyman qui joue pour les Oilers d'Edmonton. Eh bien, sa famille, ils ont quand même pas mal d'argent puis ils ont organisé un tournoi de golf caritatif hier. Connor McDavid était là, Leon Draisaitl était là, Zach Hyman aussi. C'était leur première apparition publique depuis la nomination de Mike Babcock. Ils en avaient long à dire sur cette embauche-là. J'ai bien hâte d'en parler avec Nick un peu plus tard à l'émission. Valérie Tétrault, la directrice de l'Omnium Banque Nationale, va venir faire un tour. Le tournoi qui commence dans quelques jours déjà. Plein de choses à discuter avec elle, notamment Félix Auger-Aliassime. Ça a été annoncé hier. Il va être la deuxième tête de série à l'Omnium Banque Nationale. Vraiment, c'est une occasion en or pour Auger-Aliassime de peut-être connaître sa meilleure performance à vie à l'Omnium Banque Nationale. Le tableau est plus ouvert que dans les dernières années. Marco D'Amico, Jean-Sébastien D, qui ont pas mal de choses à nous raconter aussi. On a des invités spéciaux qui vont arriver un peu plus tard. Et ben, pas le choix, parce qu'il y a encore des rumeurs de transactions avec les Blue Jackets de Columbus, Ken Johnson notamment. Son nom est ressorti hier, on va devoir adresser ce sujet-là. Mais avant, je l'ai pas encore salué. Hugo, comment ça va?
20: Salut, ça va bien, man? Ça va super bien, moi.
0: Pardon, j'aime ça que tu t'es répondu à toi-même.
20: Ouais. Ah ouais. C'est, ça va. C'est ça.
0: C'est la vie, hein?
20: C'est la vie.
0: Passez une bonne journée hier, Hugo.
20: Ouais, ouais, vraiment, vraiment. Encore du baseball?
0: Encore, mais là, il pleuvait.
20: Mais écoute, c'était pas si pire. C'était pas si pire.
0: Hey, moi, c'était le déluge.
20: On a évité la pluie du côté de Varennes hier soir.
0: OK.
20: La LBA 35, les Giants, ils ont une grosse victoire hier soir.
0: La quoi, 35?
20: Hier. LBA 35, le okay. baseball.
0: OK.
20: Ouais. Une grosse victoire hier avec Jacob Lacharité.
0: Ouais.
20: Bonjour Sam.
0: Qu'on salue, qui est là. Salut Jacob.
20: Salut.
0: Belle performance de sa part.
20: Exact.
0: Bon, ben je suis content. Ouais. C'est vrai que des fois avec les orages, tu sais, c'est comme isolé par certains endroits.
20: On a été chanceux. On a pogné comme la fin
0: bon.
20: Du nuage. Fait qu'il y a plu, mais il y a plu pendant comme 5 minutes.
0: Tant mieux.
20: Après ça, on a pu jouer. Toi, de passer une belle soirée?
0: Ouais, moi j'étais content hier parce que j'ai mangé mon premier maïs de la saison.
20: Oh,
0: mon
20: ouais.
0: premier blé d'Inde.
20: C'est le temps, là.
0: C'est ça. Encore un petit peu tôt, fait que j'étais un peu sceptique. J'étais comme, ah, il va-tu être si bon que ça? Solide. Solide. Tu sais, t'achètes de la blé d'Inde dans un petit kiosque.
20: Ah oh ouais, vraiment.
0: Il y a un camion rempli de maïs. Je l'ai fait bouillir, je l'ai mangé. J'étais très, très, très content. Pendant longtemps, moi, j'étais quelqu'un beurre. Je mettais du beurre dessus.
20: Ah,
0: puis
20: ouais.
0: tu sais, il y en a qui mettent du beurre, il y en a qui mettent du sel, mais
20: ouais.
0: je trouve qu'en vieillissant, en prenant de la maturité...
20: Naturel.
0: Ah, exactement.
20: Ouais. Mais quand il est sucré,
0: c'est ça.
20: C'est excellent. C'est excellent.
0: Oui. T'as sinon, pas besoin d'ajouter de quoi d'autre.
20: Sinon, petite assistance, c'est pas trop prêt tout de suite. Mais quand il est prêt, là, tu le manges comme ça.
0: Parce que quand t'es jeune, là, tu le mets dans le beurre, puis tu mets genre une livre de beurre sur ton maïs. ben du sel. Mais là, tu goûtes même plus le maïs.
20: C'est ça, là. C'est ça le but, quand même. Ça fait partie de l'expérience. Tu l'achètes pour ça.
0: Exactement.
20: Et voilà.
0: Alors, fais peut-être me dire, là, sur YouTube, messagerie texte, 514-790-0919, est-ce que vous avez des... pas des croyances, là, mais y a-t-il quelque chose de spécial que vous mettez sur votre maïs? Parce que, évidemment, tout le monde a des goûts différents.

0: et du tabasco.
1: Ouais, j'ai déjà vu ça. J'ai déjà vu ça. De la sauce piquante, tabasco, de la red hot. Aussi.
0: Jean-Luc, il met mayo, feta et piment cayenne en poudre.
1: Et
0: OK.
1: tabarouette.
0: Danny, sauce red off. Red hot, excuse. Ouf, c'est malade. Ça, c'est une bonne idée. Je vais l'essayer.
1: C'est sûr.
0: Pascal, cuit sur le barbecue. C'est bon sur le barbecue. Mayo épicé, fromage feta et poivre. OK, le feta, ça commence à revenir
1: Il y a un
0: un
1: numéro
0: petit peu.
1: inconnu qui dit faire bouillir avec eau, lait, beurre et miel. Wow.
0: Dans l'eau.
1: Combinaison. Ouais, c'est ça.
0: Mais
1: Ça
0: là,
1: doit être ça. Ça
0: tu
1: doit
0: viens de
1: être
0: me
1: ça.
0: donner une idée parce que il m'en reste. Je vais faire ça à midi.
1: Miel, c'est sûr qu'il va être sucré.
0: Encore plus.
1: C'est sûr. C'est
0: Puis,
1: sûr.
0: Alex, épice thym.
1: Ouais. Ça
0: Ben,
1: aussi, c'est
0: le,
1: bon, c'est
0: ouais,
1: sûr.
0: merci. Après
1: Merci,
0: ça,
1: moi
0: sur
1: aussi.
0: YouTube, Guillaume, il dit, j'ai un de mes amis qui met du jus de lime. Il a écrasé un quartier de lime sur le maïs.
1: Ah ouais, ok. C'est
0: Voilà.
1: ça aussi. Wow. Bon, ben, ok, on a des recettes là, pour
0: On a
1: la
0: des
1: semaine.
0: recettes. Ben, pour
1: J'espère
0: la
1: que
0: semaine,
1: t'as
0: pour la
1: beaucoup de
0: fin de
1: blé d'Inde.
0: l'été, pour
1: Ouais.
0: l'automne.
1: J'espère que t'as beaucoup
0: T'sais,
1: de blé d'Inde.
0: exactement. Lime, beurre, sel. Il n'y a rien comme une bonne épluchette de blé d'Inde.
1: Ça, c'est vrai. Ça, c'est vrai. C'est, ça vient rejoindre plein de gens.
0: Oui,
1: Ça
0: c'est très
1: rassemble les gens.
0: communautaire. T'sais, c'est vraiment pas sophistiqué, on s'entend, là, une épluchette de blé d'Inde, mais t'es content.
1: Ben
0: T'sais, tu
1: oui.
0: peux pas être malheureux à une épluchette de blé d'Inde.
1: Non, c'est sûr. Ça, c'est sûr.
0: Exactement.
1: La bonne musique. Parle-moi de ça.
0: Ah, ça, ma blonde me parlait de ça hier. Il y a
1: Ok,
0: quelqu'un qui
1: vas-y.
0: nous en parle. Ça a l'air que la nouvelle tendance sur les réseaux sociaux, c'est le maïs cuit au micro-ondes. Les gens le mettent dans le micro-ondes avec le... autour,
1: Ouais, l'épi.
0: l'épi.
1: Ouais.
0: Puis là, ils le mettent au micro-ondes un certain temps. Et là, quand tu sors le maïs, puis tu l'épluches, il est parfaitement cuit.
1: C'est pas vrai, ça.
0: Ouais.
1: Hey, ok, ça,
0: Mais...
1: c'est à essayer, pour vrai.
0: Je
1: Ok,
0: trouve ça un peu
1: feedback.
0: paresseux.
1: Ouais, mais moi, je pense que je vais essayer, moi.
0: Toi, t'es le genre à essayer ça.
1: Ben
0: Ça vaut, mais
1: oui!
0: écoute, ça vaut
1: Ben pour
0: l'expérience, puis
1: l'expérience!
0: les gens, ils font n'importe quoi dans leur micro-ondes maintenant.
1: Non, mais ça
0: Tu peux
1: pourrait.
0: faire des gâteaux, tu peux faire des absolument
1: C'est
0: n'importe
1: vrai, c'est
0: quoi.
1: vrai. Mais comme ça, je vais pouvoir te donner une réponse demain.
0: Parfait.
1: Là-dessus. Ouais,
0: Tu vas
1: c'est
0: aller
1: ça.
0: acheter du maïs
1: Je
0: après
1: pense
0: le
1: que je vais
0: show.
1: essayer, je pense.
0: Parfait. OK, on va faire ça.
1: Ouais.
0: Bon, assez de parler de bouffe. Ça commence pour
1: Ouais.
0: l'émission du 28 juillet 2026. Encore des rumeurs avec les Blue Jackets de Columbus. C'est pas fini, cette histoire-là. Hier, Max Trouman de danslescoulisses.com a pondu un texte dans lequel il rapportait que le Canadien pourrait conclure une transaction d'importance dans les prochains jours avec les Blue Jackets, mais pas pour Kirill Marchenko. Selon ce qu'il entend, le Canadien pourrait peut-être mettre la main sur son fameux deuxième joueur de centre. L'équipe aurait notamment eu des discussions, oui, avec les Blue Jackets, mais aussi avec les Maple Leafs de Toronto. Ce que Max raconte, c'est que les Blue Jackets sont un petit peu dans le trouble d'un point de vue financier en ce moment. 14,5 millions de dollars de disponibles sous le plafond salarial, mais ils doivent signer Adam Fantilli, qui risque de coûter, vous avez vu les derniers contrats qui se sont signés, 12, 13, 14, 15 millions de dollars. C'est ce que Connor Bedard a signé. C'est la même QV que Fantilli, ça. Alors Max dit non, non. Fantilli, c'est pas le joueur que le Canadien va aller chercher, mais le Canadien pourrait peut-être profiter de la situation à Columbus pour aller leur chercher un salaire, pour leur donner un petit peu plus d'espace sous la masse et signer Fantilli correctement. Max Truman suggère notamment le nom de Kent Johnson. Ça, c'est un nom qui est très intéressant. C'est un nom qui fait énormément réagir. Pourquoi? Ben, Kent Johnson, ancien très très haut choix au total, cinquième choix au total des Blue Jackets de Columbus en 2021. Et à l'époque, quand il avait été sélectionné, il était vu comme un centre. Lui, c'est un centre naturel. Par contre, depuis qu'il est arrivé dans la Ligue nationale, il joue juste à l'aile.
1: Ouais.
0: Vraiment. Par contre, en théorie, il a déjà joué au poste de centre. Il est rendu à 23 ans, un gabarit correct, 6 pieds 170 livres, un joueur un peu frêle. Seulement 22 points l'an dernier. Mais il y a 2 ans, Kent Johnson avait vraiment éclos 57 points en 68 matchs. C'est un haut choix au total. C'est un gars qui est super talentueux, très, très, très habile, d'excellentes mains.
1: Oh ouais.
0: Par contre, un peu un joueur de périphérie, quelqu'un qui n'est pas nécessairement le plus impliqué physiquement. Quand je te dis Kent Johnson comme plan B pour le Canadien, T'en penses quoi, Hugo?
1: Ah, moi, j'ai un peu peur. Tu sais, justement, je pense qu'il y a une raison pourquoi il a été déplacé à l'aile. C'est son sens de la responsabilité, centre naturel, mais qui n'est pas trop impliqué.

0: compliqué, c'est difficile. Et pour Ken Johnson, la motivation de faire le pas de plus, c'est un peu plus difficile dû à ses blessures, dû à son historique de santé. Moi, personnellement, je toucherais pas tant Ken Johnson. Puis c'est pas contre son talent est impeccable.
1: Ouais.
0: C'est juste que j'ai peur qu'on se retrouve dans une situation qui... Et là, je suis pas en train de comparer les deux, je parle de la situation, mais comme celle de Patrick Laine, où on a une situation où un gars a vraiment des habiletés, a vraiment un côté élite à son jeu qui pourrait bénéficier le Canadien, mais que l'état de santé pourrait jouer. Ouais. Et est-ce que le Canadien veut vraiment se lancer dans une autre situation où on doit gérer un dossier? Je pense pas. Je pense que si tu veux amener quelqu'un de talent, tu veux qu'il soit fiable, tu veux qu'il soit disponible, et tu veux pas t'en soucier. Puis j'ai l'impression qu'avec Ken Johnson, si le Canadien décide de le rapatrier, ben on va se soucier de Ken Johnson comme on s'est soucié de Kirby Dach.
1: Ben regarde, Maxime, il nous le dit. On dirait que tu décris Kirby Dach.
0: C'est ça. Voilà.
1: C'est un peu ça. Moi aussi, je pense de ton côté, Hugo. Ken Johnson, non merci. C'est quelqu'un qui a un historique de blessures important. C'est pas ça que le Canadien a besoin. Le Canadien a déjà plusieurs joueurs qui ont des historiques de blessures. On n'en veut pas d'autres. Dans les dernières saisons, 76, 68, 42 et 79 matchs. C'est inévitable. Chaque année, il finit par se blesser. Certaines années, plus que d'autres. Et comme on mentionnait hier, c'est fini les projets.
0: C'est ça.
1: C'est fini de tenter sa chance sur Kirby Dach puis Alex Newhook. Quoique Alex Newhook, ça a peut-être bien fonctionné. Je pense que là, on commence à s'apercevoir quel genre de joueur il peut être. Mais tu sais, ça t'as quand même pris une chance sur lui. Patrick Laine t'a pris une chance sur lui. C'est correct quand t'es en reconstruction, quand t'essaies de bâtir de quoi. Mais quand t'es une équipe qui veut prendre le prochain pas et que le prochain pas, c'est d'être aspirant à la Coupe Stanley, c'est fini les projets, là.
0: Mm-hmm.
1: Tu peux pas miser sur quelqu'un avec tellement d'incertitudes comme c'est le cas avec Ken Johnson.
0: C'est ça. Par contre, tu l'as dit tantôt, il est encore très jeune et il peut avoir une saison où là, il éclot un peu plus.
1: Exactement.
0: Gagne en maturité.
1: Parce qu'il est super talentueux.
0: Il a eu, hyper talentueux.
1: Contrairement à Dach, contrairement à Newhook, quand le Canadien avait fait son acquisition, Ken Johnson a quand même une saison de 57 points derrière la cravate.
0: C'est
1: en
0: ça.
1: 68 matchs. Là. Fait que faites ça au prorata, c'est au-dessus de 60 points sur une saison complète.
0: Ouais. Il est solide, il a une belle vision. C'est un gars qui pourrait se mouler à Ivan Demidov. Tu sais, comme ils ont un style de jeu similaire, ils seraient capables de compléter leur jeu. Mais encore une fois, c'est une question de constance. Puis ça, c'est vraiment quelque chose que je crois pas que tu vas retrouver dans le cas de Ken Johnson, justement, dû aux blessures, puis dû au fait que ça y va par phase.
1: Non, c'est ça. Ouais. Niveau contrat, ça ressemble à quoi Ken Johnson? Ça, c'est peut-être un peu plus positif, oui, puis non, vous allez voir pourquoi. C'est seulement 1,8 million de dollars son contrat pour encore une autre saison. Il devient agent libre avec compensation l'an prochain. Alors, tu permettrais quand même aux Blue Jackets de sauver un petit peu d'argent, mais pas tant que ça. Ken Johnson, évidemment, il coûterait, je pense, pas super cher aux Canadiens de faire son acquisition. C'est là, disons, la différence entre un Johnson puis un Marchenko. Marchenko, c'est un joueur qui est établi, c'est un joueur qui fait partie de l'élite de la LNH. Johnson, non. Fait que, tu sais, est-ce que tu pourrais l'avoir pour un espoir, peut-être, qui, tu sais, je sais pas, un David Reinbacher, un choix repêchage, peu importe. Peut-être. Il coûterait pas super cher à faire son acquisition. C'est peut-être là où ça peut être intéressant, mais honnêtement, pour moi, c'est non. Regarde. Un ailier qu'on veut mettre en centre, on a vu ça à maintes et maintes reprises à Montréal. Mm-hmm. Ça n'a pas marché avec Jonathan Drouin. D'autres gars comme Alex Galchenyuk, qui était visiblement pas un centre, on a essayé de forcer la note, ça n'a pas fonctionné. Même Kirby Dach, clairement, c'est plus un ailier qu'un centre. Alex Newhook, tu sais, Ken Johnson n'a jamais joué comme centre dans la LNH. Là.
0: C'est ça, il y a
1: ça fait des
0: talent.
1: Années qu'il n'a pas joué au centre. Là, du jour au lendemain, tu espères le voir éclore à cette position-là. Je suis vraiment pas sûr.
0: Non, assure-toi de prendre une décision et prendre un joueur de centre établi. Comme ça, t'auras pas justement de projet, comme tu dis. T'sais, si tu vas avoir quelque chose de sûr, tu vas avoir une narrative qui va être claire, puis tu vas suivre ton rythme. Le rythme du Canadien présentement, c'est de gagner.
1: Si tu regardes l'alignement des Blue Jackets de Columbus, quitte à tenter ta chance sur un ailier qui a déjà joué au centre, moi, le profil de Dmitri Voronkov m'intéresse beaucoup plus. Parce que contrairement à Johnson, dont le style de jeu ressemble à celui de beaucoup d'autres joueurs du Canadien, Voronkov t'amène une dimension complètement différente. Le gars est 6 pieds 5, 235 livres.
0: Il est énorme.
1: Il est massif, ce gars-là. Puis il est quand même capable d'être impliqué physiquement. Oui, c'est pas le plus constant, puis c'est pour ça que Rick Bonus l'aime pas, puis c'est pour ça qu'il jouait pas à la fin de la saison, mais il t'apporte quelque chose de différent. Un joueur avec des habiletés naturelles, avec des mains, le Canadien a déjà une tonne. C'est pas ça qui va changer la donne. Voronkov, c'est un attaquant de puissance qui a quand même déjà produit dans la LNH. Oui, il est énigmatique, mais il a déjà plus joué au centre aussi dans la ligue que Ken Johnson. En 2023-2024, il a pratiquement passé la saison au complet au centre, contrairement à Johnson, qui n'a jamais joué au centre dans la LNH. En plus, Voronkov, c'est un plus gros salaire, donc tu peux plus alléger les Blue Jackets. Et il a l'air de moins figurer dans leur plan que Johnson. Parce que, comme j'ai dit, Rick Bonus, il n'aime pas Voronkov.
0: Non, c'est ça, exactement. Ça serait une situation propice à un départ pour Voronkov. Et moi, ce que j'ai à dire là-dessus, c'est vous aimez le type de jeu de Juraj Slavkovski, de la manière qu'il protège la rondelle, de la manière qu'il est capable de trouver un peu ses coéquipiers. Dimitri Voronkov, ça va être ça avec un step de moins, si vous voulez. Mais au niveau de la constance.
1: Une coupe de coche de moins, surtout au niveau de la constance. Mais
0: exact.
1: Écoute, mais un gabarit comme ça, là, ça court pas les rues.
0: Non, pas du tout. Pas du tout. Ça, ça peut être bénéfique parce que le CH, un attaquant de puissance, rentre dans les conversations, dans les mêmes conversations qu'un deuxième centre. C'est quelque chose que.
1: C'est un besoin.
0: Ouais, exact.
1: Fait, un ailier avec des mains. C'est pas un besoin.
0: Exact.
1: Tu sais, tandis que c'est un espèce de mix de centre-ailier, là, que c'est pas trop clair, mais t'ajoutes Voronkov à ce que t'as déjà avec Kapanen, avec Newhook, ben, peut-être qu'à force de patcher des trous, puis d'essayer ci, puis ça, puis selon l'affrontement, selon l'adversaire, selon le match-up sur la glace, selon si t'es en zone offensive, zone défensive, tu peux changer un petit peu, bouger les choses, ben, c'est plus intéressant pour moi que Ken Johnson. Voronkov, 100%. Son contrat, je vous le rappelle, c'est 4,175 millions pour encore un an, devient agent libre avec restriction l'an prochain et est éligible à devenir joueur autonome sans compensation à partir de l'été 2028. Puis là, je sais que vu qu'on parle beaucoup des Blue Jackets de Columbus, les gens ils se mettent à fouiller leur alignement de fond en comble. Là. Quel joueur pourrait intéresser le Canadien si ça?
0: Ouais.
1: C'est pas une vente de feu non plus à Columbus. Là. Ils sont pas en train de reconstruire ou quoi que ce soit. Ils ont peut-être des enjeux pour convaincre des joueurs. Ils ont peut-être des enjeux pour libérer du salaire. Mais ils n'échangeront pas Sean Monahan, par exemple.
0: Impossible.
1: Sean Monahan, ce serait le deuxième centre parfait.
0: Ouais.
1: Je pense qu'il a déjà joué avec le Canadien, en plus. Hein?
0: Ouais, on l'avait.
1: Ouais, ça me dit de quoi.
0: Je pense qu'on l'avait.
1: Ça me dit de quoi.
0: On l'avait. Mais c'est... non, mais t'as raison. C'est pas une vente de feu. Par contre, faut pas nier le fait que Don Waddell va devoir regarder certaines situations parce qu'il y a des joueurs qui vont quitter l'organisation, c'est sûr.
1: Mm-hmm.
0: Avec les rumeurs, avec la manière qu'ils gèrent les dossiers,
1: c'est inévitable.
0: Il va y avoir des départs. Donc, c'est important d'être capable de cibler qu'est-ce qui pourrait être intéressant pour les Canadiens. Voronkov en fait partie. Et d'ailleurs, est-ce que tu ne serais pas réjoui d'avoir trois gros attaquants de puissance si tu considères Josh Anderson là-dedans?
1: C'est sûr.
0: T'sais,
1: plus t'en as, mieux c'est.
0: Exact.
1: Puis c'est pour ça qu'on parle beaucoup de Marchenko aussi depuis cette fin de semaine. C'est quelque chose que le Canadien a besoin. Le Canadien, hier d'ailleurs, qui a fait une transaction.
0: Mm-hmm.
1: Pas celle dont on s'attendait. On aurait aimé une transaction LNH, mais pas grave. Il y en a une pareille avec un gars qui a déjà joué pour le Canadien. C'est Sean Farrell qui a été échangé aux Ducks d'Anaheim en retour de Sacha Pastouyov. Farrell, je vous le rappelle, choix de quatrième tour du Canadien. 124e au total en 2020. A dominé la USHL par la suite. Il jouait avec l'équipe de Chicago, qui est une équipe...
0: Le Steel de Chicago.
1: Ouais, vraiment solide dans la USHL.
0: Ouais, c'est comme la meilleure équipe.
1: C'est ça. 101 points en 53 matchs après son année de repêchage. Ensuite, il s'est rendu du côté de l'université de Harvard, où il y a eu des saisons de 28 points en 24 matchs et 53 points en 34 matchs. Même représenter les États-Unis aux Olympiques. Puis tout ça, ça a fait en sorte que... On a commencé un petit peu à se fonder un certain espoir avec Sean Farrell. Clairement, c'était un joueur de talent, un joueur qui avait beaucoup d'habileté. Par contre, tout petit. Quand je dis tout petit, là, vraiment...
0: 5 pieds 7, là.
1: Ouais.
0: Minuscule.
1: Les mensurations officielles, c'est 5 et 9, 175. Ouais. Vous l'avez vu sur la glace, il a l'air d'être encore plus petit que ça.
0: Ouais,
1: ça reste
0: ça.
1: Que, avec ce statut-là de joueur des collèges américains, on sait comment ça fonctionne. Ben, son agent était capable d'y négocier... pour que le Canadien le fasse jouer à la fin de la saison 2023. Il a brûlé une année de son entente, donc. Il a joué 6 matchs en 2023. Un but, aucune passe. Fait qu'un point en 6 matchs. Et par la suite, on ne l'a plus jamais revu avec le grand club. 3 saisons avec le Rocket de Laval. Des saisons de 28, 44 et 53 points. C'est donc la fin pour lui. Dommage, parce que c'était quand même un gars de talent. Mais en même temps, il y a tellement de petits joueurs avec le Canadien, puis je suis pas sûr que Sean Farrell avait nécessairement le coup de patin pour s'établir dans l'ALNH.
0: Ouais, exactement, parce qu'on sait que lorsque tu es un petit joueur, d'habitude, le patin vient un peu à ton avantage, ton agilité et tout. Sean Farrell avait quand même un bon lancer aussi. Mais effectivement, n'a jamais vraiment réussi à s'établir. Même dans la Ligue américaine, par moments, ça a été difficile pour Sean Farrell. C'était beaucoup de séquences. On sait, Anthony Marcotte en parlait souvent de ça. A quand même réussi à avoir un bon rendement sa dernière année. Il a fait 52 points en 72 matchs, 57 points en 72 matchs, quelque chose comme ça. Puis, ben, ça lui a donné de la valeur. Pour la suite, là, voir à quel point il va avoir des nouvelles responsabilités à San Diego. Mais malheureusement, dû à son gabarit, dû à son rendement,
1: c'est ça.
0: Ça va être la Ligue américaine pour Sean Farrell.
1: Et là, il a été acquis en retour de Sacha Pastouyev. Pastouyev, c'est un ancien choix de troisième tour des Ducks d'Anaheim. Plusieurs personnes l'aimaient à son année de repêchage. Là, c'est quand même un gars qui a de très, très bonnes habiletés. Donc, choix de troisième tour, 66e au total en 2021. Donc, il est à peu près un an et demi plus jeune que Farrell. Lui avait joué pour le programme de développement américain et dans la Ligue de l'Ontario avec le Storm de Guelph et le Sting de Sarnia. L'an passé, dans la Ligue américaine, quand même, Pastouyev, qui est un ailier de 6 pieds, 183 livres, c'est 57 points en 71 matchs. Il a terminé au premier rang des pointeurs des Ghosts de San Diego.
0: Quand même.
1: Et par moment, on parlait même de lui comme un potentiel rappel à Anaheim.
0: Quand Bref, même.
1: Ben, on c'est partira un... pas en peur en disant non. que c'est la solution pour le top 6 du Canadien, mais peut-être que c'est un gars qu'on va voir à Montréal l'an prochain s'il y a des blessures ou quoi que ce soit.
0: Ouais, exactement. Genre de gars qui. C'est un profil de talent, c'est un profil c'est de marqueur, puis ça va être clairement pour. C'est son rendu offensif, sa vision, ce qu'il peut apporter pour concrétiser. Ouais. Qu'on est allé chercher, mais encore une fois, c'est pas coulé dans le béton. Là.
1: Non, vraiment pas. Je lisais Martin Thériault hier, qui évidemment, lui, Marty, il les connaît tous les joueurs comme le fond de sa poche. Collaborateur d'ailleurs dans le Club du Matin, on va lui parler demain. Il mentionnait que pour Pastouyev, c'est un joueur qui se démarque par son coup de patin, son tir et ses mains. Par contre, joue beaucoup en périphérie. Ça reste que là, il y a beaucoup de changements au Rocket de Laval cet été. Des départs avec des joueurs qui occupait quand même des rôles importants dans les dernières années. Sean Farrell, William Trudeau, qui a joué des grosses minutes à la ligne bleue du Rocket dans les dernières saisons.
0: C'était très important.
1: Ouais. Samuel Blais, qui vraiment a été une très, très bonne acquisition pour le Rocket l'an passé, un rouage important de l'équipe. Luke Tuck aussi, qui a peut-être déçu étant donné son rang de sélection au repêchage, choix de deuxième ronde, mais quand même, là, il a été échangé. Et bien évidemment, Pascal Vincent aussi, qui est rendu dans l'organisation du Kraken de Seattle. Donc, il va avoir du changement à Laval l'an prochain, mais on a l'impression que le Canadien est agressif avec son club école. Plusieurs transactions, plusieurs signatures. Faut s'attendre à avoir un visage différent chez le Rocket l'an prochain.
0: Ouais, ça va être une période transitoire, mais encore une fois, on a bien fait d'aller chercher un gars comme Daniel Jacob qui va être l'entraîneur-chef de l'équipe parce que au final, la philosophie va rester la même à Laval. Puis c'est ça qui va être le plus important pour être capable de continuer à garder le groupe soudé. Mais oui, effectivement, tu l'as dit, Ali, c'est quand même des piliers là, qui sont partis. Sean Farrell a quand même été important offensivement.
1: Ah ouais.
0: Tu sais, William Trudeau a joué des minutes sur la première paire à Laval de manière constante depuis 2 ans. Ben Samuel Blais, on le savait, il a même été super bon lorsqu'il portait les couleurs du Canadien durant l'année. C'est ça. Et Luke Tuck, je pense qu'on s'attendait à qui développe un peu plus ses habiletés d'attaquant de puissance. Mais encore une fois, j'ai l'impression que malgré ces pertes-là, on n'est pas. Comme tu dis, on n'est pas sur le bouton panique. On essaie juste d'ajuster le tir présentement. Et le Rocket le fait avec brio. Donc, à chaque année, ils peuvent nous surprendre. Donc, j'ai hâte de voir le produit l'an prochain.
1: Exactement. Il y a plusieurs bons espoirs du Canadien ou espoirs quand même intéressants qui vont débarquer à Laval. On peut penser notamment à un gars comme Vincenz Rohrer, Owen Protz aussi en défense. Quelques visages qui vont se greffer à l'équipe en vue de la prochaine saison. On va prendre une pause de retour. C'est le Focus NFL. Il y a des joueurs qui vont revenir de blessures cette année et ça va complètement changer la donne. Il y a des équipes qui auront un visage complètement à cause de ça et on fait le tour après la pause.
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1: Hier, on a appris que Daniel Jones, Danny Dimes, va être complètement rétabli de sa blessure au tendon d'Achille, sa déchirure du tendon d'Achille qui a fait en sorte qu'il a raté la fin de la saison des Colts l'an passé. Et ça m'a inspiré, je me suis dit, bon, on va faire le tour. Quels joueurs vont revenir de blessure cette année dans la NFL et que ça va énormément aider leur équipe? Ça va complètement changer la Ligue cette année. Le premier, ben vous en doutez probablement, et ça, ça a déraillé la saison de son équipe l'an passé, même si son équipe... Ben, ça en allait déjà dans la mauvaise direction, c'est Patrick Mahomes qui s'était déchiré le ligament croisé antérieur vers la fin de la saison. Et les Chiefs, qui déjà étaient en très très très mauvaise posture, allaient assurément rater les éliminatoires. Ben, au final, ça a confirmé qu'ils les ont ratés pour la première fois depuis 2014. Ça a été une mauvaise saison pour Patrick Mahomes l'an passé, la pire de sa carrière. Vraiment, là, c'est pas compliqué. Statistiquement, très difficile pour lui. On sentait pas que... On voyait le Mahomes magique, dynamique, hallucinant à voir aller qu'on voyait dans les dernières années. Je pense qu'il y a des raisons qui expliquent ça. Mais là, il va avoir eu une saison morte complète où il va devoir avoir fait de la réhabilitation pour son genou. Évidemment, c'est pas facile. Dans quelle forme physique est-ce qu'il va être d'une manière ou d'une autre? Je m'attends à voir un Patrick Mahomes vraiment, vraiment confiant et motivé en vue de la prochaine saison.
0: Ouais, je pense que oui. En plus, retour de Travis Kelce. Je pense
1: hey, après son mariage.
0: Après son mariage. Gros mariage, d'ailleurs.
1: Oui.
0: Mais effectivement, je pense que c'est des motivations qui vont être intéressantes pour les Chiefs. C'est drôle, je vais faire un petit comparatif rapidement avec le baseball, mais présentement, Vladimir Guerrero Jr. connaît une mauvaise saison et on pense mm-hmm. tous qu'il joue blessé. C'est un peu la même situation avec Patrick Mahomes.
1: Non, il avait pas l'air d'être lui-même l'an exact, passé, même avant exact. La blessure. Là.
0: Il osait moins sur des jeux.
1: Ouais, t'as raison.
0: Ouais, j'ai hâte de voir comment il va être capable de rebondir, mais on le sait que c'est un gamer, Patrick Mahomes. Oui. Il va revenir très fort cette
1: Moi,
0: année.
1: Moi, ma question avec les Chiefs, c'est est-ce qu'il est bien entouré? C'est qui le meilleur receveur sur les Chiefs? Probablement Rashee Rice. Tu peux pas dépendre de lui. Il est en prison la moitié du temps. Tu sais, sinon, t'as...
0: Ouais.
1: Xavier Worthy est un bon jeune receveur, mais c'est un gars extrêmement rapide, puis il a pas montré jusqu'à maintenant que c'est vraiment un vrai numéro 1 ou 2 dans la NFL. C'est plus un gars de gadget.
0: Mm-hmm.
1: Sinon, c'est encore l'espèce de rotation avec des vétérans à la Juju Smith-Schuster, etc. Marquise Hollywood-Brown. Ben, c'est pas grand-chose. C'est pas vraiment de receveur élite numéro 1. Puis en ce moment, la cible la plus fiable pour Patrick Mahomes avec les Chiefs, c'est le bon vieux Travis Kelce qui est rendu très, très vieux, physiquement beaucoup moins dynamique qu'il l'était il y a quelques années, mais ça reste que c'est le gars sur lequel tu peux le plus dépendre.
0: Ouais.
1: Puis je comprends qu'ils ont quand même fait quelques acquisitions, notamment d'un point de vue défensif pendant la saison morte. Moi, j'ai été surpris au repêchage de pas voir les Chiefs miser sur un receveur de passe, notamment avec leurs trois premiers choix. T'sais, il y avait deux choix de premier tour, un autre choix de deux. J'étais surpris de voir que Kansas City a pas décidé de s'améliorer à cette position-là. Mais regarde, c'est ça qui est ça. Ils sont quand même allés chercher Kenneth Walker, qui vient de gagner le MVP du Super Bowl. Là. Fait que
0: ça
1: devrait les aider ouais. avec le jeu au sol. Maintenant, un autre blessé, un autre corps arrière, qui lui a connu une saison décevante l'an passé, c'est Jaden Daniels. Recrue par excellence offensive en 2024, a même amené les Commanders jusqu'en finale de conférence, sauf que l'an passé, Jaden Daniels a été blessé pratiquement toute la saison. Il se blessait, il revenait au jeu, il se reblessait, il revenait au jeu. Finalement, il a joué 7 matchs. Les Commanders en ont seulement gagné 2 là-dessus et il a été très, très décevant. J'ai hâte de voir comment Daniels va rebondir. Parce que si t'es un fan de Washington, ça peut être inquiétant. Ça te rappelle peut-être ce que t'as vécu dans le passé avec RG3. C'est-à-dire ouais. un jeune carrière recrue qui connaît une première saison incroyable.
0: Exact.
1: Vraiment qui te fait rêver et que là, par la suite, ben, les blessures commencent à cause de son style de jeu parce qu'il est peut-être plus frêle et il a une carrière décevante. Je le souhaite pas du tout à Jaden Daniels parce que c'est un gars qui est électrisant.
0: Mais
1: on a le droit de douter en ce moment.
0: Ouais, les scénarios sont quand même assez similaires. En plus, Jaden Daniels, sa carrière, t'as pas peur de courir, tu sais. Fait que, non, ça va être intéressant de voir. J'espère pas. Parce que moi, je l'aime beaucoup. J'aime beaucoup son style. Je le trouve talentueux. Je trouve qu'il est capable de faire la différence à lui-même, Jaden Daniels. C'est un vent de fraîcheur là-bas. Mais effectivement, les blessures vont être super importantes à surveiller là-dedans.
1: Puis, une autre chose à surveiller, c'est que les Commanders de Washington ont pas de receveur numéro 1. Terry McLaurin commence à vieillir. Il n'est plus aussi bon qu'il l'était il y a quelques années. Est-ce que Jaden Daniels est vraiment assez bien entouré pour réussir? Je suis pas si sûr que ça. À une autre position, avec une autre équipe, dans la même division que les Commanders, Malik Nabers et Cam Scadabou. Ça va changer la donne pour l'attaque des Giants de New York. Malik Nabers avait connu une saison recrue exceptionnelle. C'était un des meilleurs jeunes receveurs, même un des meilleurs receveurs de la Ligue, point final comme recrue. 1200 verges sur réception. L'an passé, a joué 2-3 matchs, genou déchiré, c'était fini. Cam Scadabou aussi avait connu des débuts très, très impressionnants. Par contre, ça s'est gâté par la suite avec les blessures. Si les Giants veulent vraiment prendre un pas vers l'avant cette année, si Jackson Dart veut être capable de bâtir sur ce que fait la saison dernière, il va falloir que ces deux gars-là soient en santé, en particulier Malik Nabers, parce qu'on parle d'un gars qui a le talent d'être un receveur top 5 dans la NFL. S'il est vraiment à 100%, Jackson Dart va avoir toute une combinaison avec ce receveur-là.
0: À quel point tu penses qu'avec la combinaison justement de Nabers, Scadabou et Dart, les Giants peuvent prendre un pas de l'avant pour la saison prochaine?
1: C'est une bonne question. Moi, je pense que c'est une équipe qui pourrait se battre pour une place en éliminatoire, surtout aussi avec l'arrivée d'un nouveau coach, John Harbaugh, qui a eu tellement de succès avec les Ravens de Baltimore. Il sait comment bâtir une culture gagnante. Il sait comment gérer les matchs, gérer le cadran, beaucoup d'expérience. C'est un gars qui a gagné le Super Bowl. J'ai vraiment l'impression qu'il y a d'avoir un adulte comme ça qui débarque avec son pédigré dans le building à New York. Ça va complètement changer la donne. Moi, je les vois terminer autour de peut-être 8-9 victoires. Est-ce que ça va être assez pour entrer en éliminatoire? À voir. Ça dépend toujours de la force de ta division, des autres équipes et tout, mais quand même. Et finalement, je termine avec les 49ers de San Francisco. Trois blessés. Trois rouages importants de cette équipe-là, qui est toujours blessée d'ailleurs. Mais Nick Bosa, Fred Warner et George Kittle, à trois l'an passé, ils ont combiné pour 20 matchs.
0: Ouais, c'est fou, ça.
1: C'est vraiment, vraiment pas beaucoup. Là. C'est à peine une saison complète pour trois de tes quatre meilleurs joueurs. Là. Nick Bosa en santé, c'est un des meilleurs alliés défensifs de la Ligue. Fred Warner en santé, c'est peut-être le meilleur secondaire intérieur de toute la NFL. Et George Kittle, je sais qu'il vieillit, mais c'est encore un des très, très bons alliés rapprochés. Sauf que les blessures, c'est tout le temps un problème là, avec les 49ers.
0: C'est toujours le cas.
1: C'est pas pour rien qu'il y avait eu les fameuses rumeurs avec la centrale électrique, mais Christian McCaffrey est souvent blessé. Même Brock Purdy, il n'a pas nécessairement le meilleur état de santé.
0: Ça fait le cas avec Debo Samuel aussi.
1: Debo Samuel, pendant longtemps, quand il jouait avec eux, beaucoup de blessures. Ouais. Brandon Ayuk aussi.
0: Ouais.
1: Alors ça va être à suivre. Mais une chose qui est sûre avec les 49ers, c'est que leur fenêtre, elle commence à se refermer. C'est une équipe qui est vieillissante. Beaucoup des joueurs que j'ai nommés sont pas mal rendus dans la trentaine. Il en reste beaucoup moins qu'il en restait. Donc, c'est cette année, peut-être l'an prochain, mais c'est peut-être aussi le début de la fin pour les 49ers de San Francisco. Mm-hmm. Puis parlant de blessures, c'est quand même triste à voir comme situation. Même leur coach est blessé. Kyle Shanahan, dans les derniers jours, a eu un accident de la route très, très grave. Quelque chose comme 40 points de suture, des fractures, une commotion cérébrale. Bref, en ce moment, il peut même pas coacher l'équipe à cause de ça. Heureusement, ça a pas été plus grave parce que on dit que c'était un accident très, très, très dangereux. On n'a pas encore tous les détails. Mais quand je te dis qu'une équipe est malchanceuse, les 49ers, c'en est un très, très bon exemple. Alors, ça fait le tour du Focus NFL. Et là, on y va avec le Sport Flash, Hugo Reich.
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0: Sean Farrell a été échangé aux Ducks d'Anaheim en retour des Canadiens, mais la main sur l'attaquant de 23 ans, Sacha Patsuyov. Farrell aura disputé seulement 6 matchs avec les Canadiens, où il a marqué un seul but. Il a disputé 3 saisons avec le Rocket de Laval, dont sa meilleure l'année dernière. Il a fait 53 points en 72 matchs. Pour Patsuyov, lui, on parle de 57 points en 71 matchs l'année dernière. Au tennis, Gabriel Diallo est éliminé à Los Cabos. Le Montréalais a perdu 7-5 et 6-2 contre l'Américain Tristan Boyer en première ronde. C'est Denis Shapovalov qui sera en action aujourd'hui. Il est la 8e tête de série de ce tournoi-là et c'est lui qui a remporté le tournoi l'année dernière. Donc, ça va être à surveiller, voir s'il va être capable de le faire pour une deuxième fois. Et finalement, au jeu du Commonwealth, les Québécois brillent en gymnastique. Lia Monica Fontaine et Félix Delchy ont remporté 2 des 3 médailles d'or canadiennes dans la discipline. Et le Canada a mis la main sur 6 médailles dans toute discipline confondue en gymnastique. Assez impressionnant. Et par la suite, au lancer du marteau, c'est Ethan Katzberg qui a remporté la compétition avec un lancer de 80,97 mètres. C'est un record pour les Jeux du Commonwealth.
1: Très bon.
0: Assez impressionnant de le voir aller, Ethan Katzberg, sérieusement.
1: C'est toujours une épreuve qui est impressionnante à voir aller. Le lancer du poids, ce sont des mastodontes.
0: Ah ouais, absolument.
1: Ça. On va prendre une pause au retour. C'est les séries éliminatoires des moments marquants du Canadien depuis 2000. Il y en a eu des beaux, il y en a eu des moins beaux. C'est un très, très beau, celui qu'on va faire après la pause. Si vous avez grandi dans les années 90-2000, ça se peut que ce joueur-là était votre préféré quand vous étiez plus jeune. Et on en parle après la pause.
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1: 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À tous les jours, à cette heure-ci, on revient sur un moment qui aura marqué l'histoire du Canadien pendant les 26 dernières années. Parce qu'il y a eu des beaux moments, des moments de réjouissance, des moments plus difficiles, des moments plus tristes qui nous ont fait vivre de moins belles émotions, mais il y en a aussi eu entre les deux, des moments cocasses, et ci et ça. Et donc, à tous les jours, on présente un moment. Le vendredi, parmi tous les moments de la semaine qu'on a présentés, vous allez voter pour un finaliste, soit sur la messagerie texte ou soit sur YouTube. Et à la fin de l'été, on pourra déterminer c'est quoi le moment marquant du Canadien depuis 2000. Et là, on va y aller avec le moment du jour.
12: This is an unbelievable reaction here by Theodore. Unbelievable. It looked like he might hit the knob of the stick of the shaft of the stick as well and then hit his block. This is a remarkable save. I mean, this is absolutely marvelous.
1: La saison 2001-2002 de José Théodore va marquer les esprits à Montréal pendant très, très, très longtemps. Il termine la saison régulière avec une fiche de 30-24-10, un pourcentage d'efficacité de 931. Ça, c'était le meilleur dans toute la LNH. Et une moyenne de buts alloués de 2.11. Ça a permis aux Canadiens de faire les séries, même si son meilleur pointeur, Yannick Perreault, avait terminé avec seulement 56 points. Et avec cette saison incroyable-là, José Théodore a remporté le trophée Hart, premier joueur du Canadien depuis Guy Lafleur en 1978 à le faire, et le trophée Vézina. Et il a même éliminé les méchants Bruins de Boston qui avaient gagné la division au premier tour.
0: Ah ouais, c'est impressionnant, puis c'est quand même assez ironique qu'il fasse cet arrêt-là sur Martin Lapointe qui travaille dans l'organisation
1: maintenant.
0: Mais oui, effectivement, José Théodore est devenu une superstar pour le Canadien. Ah ouais. Écoute, c'est triste ce que tu viens de dire. Yannick Perreault, 56 points, meilleur marqueur de l'équipe.
1: Ça s'appelle un gardien qui prend son équipe, là, puis qui l'amène en série à bout de bras lui-même.
0: Littéralement, dans les périodes creuses du Canadien de Montréal.
1: Tu l'as dit, Hugo, là, c'était une superstar. Je dirais même jusqu'à dire que c'était une rock star, José Théodore. Là.
0: Ouais, c'est vrai.
1: C'était un phénomène culte.
0: Ouais, en plus, je sais pas si tu savais, mais José Théodore joue de la guitare. C'est un très bon guitariste.
1: Non, je savais pas. Ouais,
0: c'est vraiment un très bon guitariste, José Théodore.
1: Puis tu sais, évidemment, le Canadien, après le départ de Patrick Roy, avait toujours cherché ça, là, son gardien numéro un vedette. Et là, ils l'ont trouvé. Un gars d'ici en plus, qui avait quand même une belle histoire. Ouais. Qui avait un certain charisme, il dégageait de quoi. Vraiment, instantanément, là, il est devenu le visage du Canadien de Montréal.
0: Exactement, puis c'est pas pour rien que tout le monde se souvient de José Théodore, mais aussi de toutes ses prouesses, et pourquoi il a été suivi aussi lorsqu'il a quitté le Canadien. Et écoute, c'était une lueur d'espoir dans une période sombre, surtout cette saison-là, et de le voir se comporter de la sorte, c'est un bon souvenir que tu as choisi aujourd'hui parce que il en a fait du bon. Je sais qu'il y avait beaucoup de distractions là, autour de lui, en dehors de la patinoire, qui n'a pas toujours fait l'unanimité, José Théodore, mais sur la patinoire, il a été plus bénéfique qu'autrement pour le Canadien.
9: Ouais.
0: En cette carrière.
1: Ça a été assez éphémère, par contre, parce que la saison suivante, ça a été plus difficile pour Théodore, mais aussi pour le Canadien. Il a fini l'année avec une fiche de 20-31-6. Son pourcentage d'efficacité est passé de 931 à 908. La moyenne de buts alloués de 2.11 à 2.90. Le Canadien qui a raté les séries. Il a quand même rebondi par contre en 2004 et il est revenu parmi peut-être le groupe des bons gardiens par la Ligue, à travers la Ligue. 2005-2006, par contre, ça a été une saison beaucoup plus difficile pour José Théodore. Ça a même éventuellement mené à son départ de Montréal. Il a été échangé à l'Avalanche du Colorado pour David Abichaire. A jamais vraiment été capable de retrouver les exploits, le pic qu'il avait connu pendant la saison 2001-2002, mais regarde, c'est des choses qui arrivent.
0: Exact.
1: Puis ça reste que cette saison-là, ces accomplissements-là, ils vont être marquants pendant longtemps.
0: C'est vrai, t'as raison. On dirait que tout au long de sa carrière, une fois qu'il a changé ou il disputait la première saison dans une nouvelle organisation, ça a toujours été quand même bien, mais ça n'a jamais été constant. Pour José Théodore, il l'avait fait avec les Panthers, avec les Capitals, avec le Wild du Minnesota, avec l'Avalanche. Mais c'est la constance qu'on a cherchée dans son cas. Et je pense que c'est pour ça qu'au final, les gens sont plus relativement déçus qu'autre chose par moment quand tu parles de lui. Parce que avec les blessures, avec le manque de rendement, au final, cette saison 2001-2002, là, c'est pas mal le meilleur souvenir qu'on peut avoir de sa carrière.
1: Ah, c'est sûr.
0: Ouais.
1: Si je te demande quelle saison a été plus impressionnante, la saison 2001-2002 de José Théodore, je viens de d'énumérer le palmarès, ou la saison 2014-2015 de Carey Price. Si tu veux, je peux te donner les chiffres. Okay?
0: Vas-y.
1: La fiche de Théodore, 30-24-10. Carey Price, c'était 44-16-6. Pourcentage d'efficacité, 933 pour Carey Price, 931 pour Théodore. Moyenne de buts alloués, 2.11 pour Théodore. Pour Carey Price, 1.96. Les deux ont gagné le Hart. Les deux ont gagné le Vézina. Par contre, Price avait une bien meilleure équipe devant lui, là, même pas proche.
0: Ouais, même
1: t'avais
0: pas proche.
1: Quand même un gars comme Piqué Subban, qui venait juste de gagner le Norris. André Markov jouait aussi en défense. Max Pacioretty a marqué 37 buts cette année-là. T'sais, j'ai dit que le meilleur pointeur cette saison-là, en 2002, c'était Yannick Perreault à 56 points, mais t'as quand même trois joueurs du Canadien en 2014-2015, qui ont inscrit 60 points ou plus. Pacioretty, Plekanec ou Subban.
0: Ouais.
1: Price s'est rendu aussi jusqu'au Corée. Non, pas, il s'est pas rendu jusqu'au Corée. C'était celle d'avant. Ouais. Laquelle est plus impressionnante selon toi?
0: Ah, c'est difficile, mais on dirait que j'ai pas le choix de le donner à Théo 2001-2002 parce que prenant en considération le groupe de joueurs qui l'avait,
1: ouais,
0: et le résultat de la saison au final, c'est-à-dire une présence en deuxième ronde en séries éliminatoires. Quand cette année-là, le Canadien aussi avait terminé en deuxième ronde, en 2015.
1: Ouais.
0: C'est sûr que c'est plus impressionnant. T'as quand même un pourcentage d'arrêt de 931.
1: Ouais.
0: Puis
1: les statistiques sont...
0: Le groupe était beaucoup plus faible. T'sais, faut prendre ça en considération. J'enlève absolument rien à Carey Price. En termes de carrière, il y a une carrière nettement supérieure à celle de Théo. Là. C'est même pas comparable. Mais si tu parles d'une saison pour une saison... Écoute, moins de 2.11 dans une équipe qui marque pas, puis un pourcentage d'arrêt de 931, c'est impressionnant. Par contre, et là, j'ai pas vu son nombre de blanchissages, mais je me souviens que Carey Price, cette année-là, si je me trompe pas, a eu 9 blanchissages, je vais juste confirmer. 9, c'est quand même impressionnant, par contre, dans une saison. on va y donner.
1: Il y en avait eu 7 cette année-là, Théodore.
0: Okay.
1: Puis si je te demande, qu'est-ce que tu retiens? C'est quoi l'héritage de José Théodore pour toi?
0: Mais je pense que l'héritage, c'est... C'est quelque chose d'intéressant pour la culture québécoise au sein du Canadien de Montréal. Tu sais, ça a quand même mis une belle étiquette sur performances d'un Québécois dans l'uniforme du Canadien, dans l'époque moderne du Canadien.
1: On pourrait dire que c'était peut-être la dernière super vedette québécoise à Montréal.
0: Exact, parce qu'après ça, on se fiait sur David Desharnais. Genre, tu sais, des gars de même.
1: Ouais, ou Philippe Dano, à son premier passage.
0: Exact. Moi, je suis d'accord avec
1: toi. La dernière... super vedette québécoise avec le Canadien de Montréal, José Théodore, t'as raison.
0: Ouais, je suis d'accord avec cette affirmation-là à fond de la thèse.
1: Bon,
0: ouais.
1: Hein, on en accomplit des choses.
0: On en règle des choses.
1: Exactement.
0: Ici. Yes.
1: OK, après la pause, c'est le dugout. Une victoire des Blue Jays hier et ça commence à se chauffer en vue de la date limite des transactions. Il y a des gros noms qui pourraient changer d'adresse et on fait le tour après la pause.
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28: 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Dans le dugout.
1: Les Blue Jays hier amorçaient une série face aux Nationals de Washington et ça s'est très bien passé. C'était d'ailleurs le retour au monticule de Max Scherzer. C'est ta fête en plus hier. Bonne fête Max Scherzer. Et il y a eu une excellente performance qui a mené à une victoire de 3-2 des Blue Jays de Toronto face aux Nationals de Washington. Bon, évidemment, à ce stade-ci de la saison, ça veut plus dire grand-chose. Il est trop peu trop tard, mais Hugo, on peut quand même se réjouir de quand un gars comme Max Scherzer, à son âge, continue de performer de la sorte.
0: Ouais, exactement. Max Scherzer aussi, qui avait très hâte de revenir au jeu, on le sait. Dans le fond, lui a été à l'écart parce qu'il avait beaucoup de maux de dos en début de saison. Il avait fait quelques sorties, mais ça n'a jamais vraiment été concluant. Une victoire, 4 défaites en 5 sorties pour Max Scherzer cette saison. Écoute, on retourne à Washington, une équipe qu'on connaît, un environnement où on est confortable. Il a lancé 2.2 manches, on fait un retour progressif dans son cas, mais il a quand même, ça a quand même été intéressant. Un seul point mérité, 3 buts sur balle, 4 retraits sur des prises quand même, dont 2 très très très importants en première manche où il avait rempli des buts, a été capable de se sortir de cette situation-là. Et lorsqu'il est venu le moment de retirer Max Scherzer de la partie, il a reçu une ovation des fans des Nationals. Ça, ça te dit à quel point il est respecté.
1: Ouais, exactement.
0: Il a gagné un titre aussi dans 2019. Exactement. Donc, non, encore une fois, Max Scherzer qui a été qui a été quand même très bon là, lors de son retour et que la relève a fait la différence aussi. On a été là, on a fermé les livres, on n'a pas accordé beaucoup de points, on a été très, très, très, très solide. Et pour ce qui est de l'attaque des Blue Jays, ben ça a été en fin de compte quand même efficace. T'sais, on n'a pas fait grand chose de plus, grand chose de moins. Ernie Clement, Miles Straw ont été les contributeurs principaux de l'attaque des Blue Jays. Ernie Clement d'ailleurs qui en début de partie a frappé un coup sûr, qui a frappé le troisième but. Ça c'est rare qu'on voit ça, la balle qui frappe un but et qui s'en va dans le champ extérieur, mais ça, on a réussi à capitaliser par rapport à ça. Kazuma Okamoto aussi qui a été très important au niveau de l'attaque et par la suite ben, la relève a fait la différence. On a réussi à fermer les livres comme il faut.
1: Les Nationals sont quand même une équipe qui surprend cette année. C'est une très très jeune formation.
0: Ouais.
1: On s'attendait pas à ce qu'ils soient dans la course pour peut-être faire les séries aussi tard dans la saison. Ils ont vraiment de très, très bons jeunes joueurs.
0: Ouais, naturellement, on a James Wood qui cogne, qui est un joueur assez particulier dans la gauche. Il a un grand gabarit, beaucoup, beaucoup de puissance, mais qui est très rapide. CJ Abrams, qui est probablement un des meilleurs arrêts-courts offensifs de la Ligue. On parle pas assez de lui, mais il fait beaucoup la différence.
1: D'ailleurs, par contre, parlant de CJ Abrams... Parce que là, on va y venir, là, mais la date limite des échanges qui est dans moins d'une semaine, c'est lundi prochain, le 3 août. On parle que c'est un gars qui pourrait être échangé. Pas nécessairement que les Nationals appellent les différentes équipes à travers la ligue puis disent « Hey, voulez-vous CJ Abrams? » Mais ils reçoivent des appels puis que s'ils ont vraiment une bonne offre, c'est un gars qui pourrait échanger. Je trouve ça dommage quand même. Si t'es un fan des Nationals, ton équipe se sort enfin de la misère. Puis là, tu vas échanger un de tes meilleurs bons jeunes joueurs.
0: Ouais, c'est sûr et certain. Mais CJ Abrams est quand même inconstant au niveau défensif. C'est ça, son gros talon d'Achille. Mais un profil d'un arrêt-court avec de la puissance, c'est rare. Et CJ Abrams, c'est pour ça, je pense, qu'il attire autant d'attention envers lui. Et pour ce qui est des Nationals, bien, on est assez confiant dans notre... dans notre système d'espoir pour justement être capable de capitaliser à ce niveau-là. Donc, je suis pas trop inquiet. C'est une jeune équipe qui va grandir. Ça se peut même qu'on décide d'aller attacher un vétéran à ça. Donc, je suis pas trop inquiet du côté des Nationals, mais effectivement, tu fais bien de le souligner. CJ Abrams, quand même un nom à surveiller dans tout ce lot-là.
1: Le nom à surveiller, par contre, on s'en sent, c'est Tarik Skubal, lanceur toute étoile des Tigers de Détroit. Ouais. C'est de plus en plus clair qu'il devrait être échangé. C'est de loin le plus gros nom sur le marché. Où est-ce que tu t'attends à le voir atterrir? On parle quand même de quelques équipes, notamment les Rays et les Brewers, qui ont de l'intérêt. On peut jamais mettre de côté les gros marchés, les Braves d'Atlanta, les Yankees, les Phillies, les Cubs. C'est un gars qui va attirer énormément d'attention. Là. Les Dodgers aussi, bien évidemment.
0: Les Dodgers,
1: ça va de soi.
0: T'sais, moi, je pense que vraiment les deux cibles pour Tarik Skubal, c'est soit les Dodgers ou les Rays, encore une fois. Puis je tiens mon bout par rapport aux Rays parce que c'est une opportunité très unique pour cette équipe-là qui est une des meilleures équipes de la Ligue américaine, qui a vraiment une belle possibilité de se rendre loin en séries éliminatoires et qui, pour une fois, Ali, on va se le dire, ça ferait du bien à la formation d'être agressif. Tu vois pas souvent cette formation-là être agressive et je pense que pour les Rays, question de venir souligner leur effort. Tu sais, on est quand même premier de l'Est de l'Américaine. On est parmi les meilleurs de la Ligue américaine. Ça serait intéressant de juste avoir un excellent lanceur qui vient compléter cette rotation-là de vétérans qui sont présents. Drew Rasmussen, Shane McClanahan, c'est des gars que ça fait longtemps qu'on n'a pas vu autant dominants sur la butte. Ils font très bien en ce moment. Et mélange à ça un Griffin Jacks qui est jeune, qui est fringant, qui peut faire la différence. Il y a un Nick Martinez qui a été un joueur qui a participé au match des étoiles cette année. Ça serait une recette parfaite pour l'histoire de cette saison pour les Rays avec Tarik Skubal. Et c'est pour ça qu'ils devraient être agressifs dans leur dossier.
1: C'est ironique parce que les Rays ont la 28e plus grosse masse salariale, à peine plus de 100 millions de dollars, et ils sont parmi les prétendants aux séries. C'est des acheteurs à la date limite. À l'opposé, les Mets de New York ont la 2e plus grosse masse salariale, 375 millions. Et ils vont vraisemblablement être vendeurs. On parle de gars comme Clay Holmes, Freddy Peralta, Luke Weaver, Francisco Lindor aussi, son nom est venu dans les rumeurs. Écoute, c'est une catastrophe, mais ils n'auront pas le choix de vendre.
0: Ils n'ont pas le choix de vendre. Et comme tu l'as si bien dit, on va parler de Francisco Lindor au début. Là, à New York en ce moment, t'as deux grosses têtes qui ne s'entendent pas bien. Juan Soto qui vient de signer son gros contrat et Francisco Lindor, le gars qui est établi depuis quelques saisons déjà, il y a quelque chose qui marche pas. Et malheureusement, dû à son contrat, je pense que c'est Lindor qui va devoir quitter l'organisation. Je sais pas à quel moment, je sais pas comment les Mets vont vouloir gérer ça, mais à surveiller définitivement de ce côté-là. Mais comme tu l'as dit, on a la chance d'avoir quand même des bons lanceurs à New York chez les Mets. Felipe Peralta, lorsqu'on a fait son acquisition lors de la saison morte, on était vraiment optimiste. Ça va être notre lanceur numéro un de la rotation, c'est le vétéran, il est solide. Il va être vraiment quelqu'un qui va venir supporter Nolan McLean. On a vraiment un bon one-two punch intéressant. Finalement, Peralta fait pas la job, il s'est blessé aussi. C'est dommage, parce que c'était une circonstance quand même assez intéressante. Mais Freddy Peralta en a quand même beaucoup à donner pour une formation. C'est un lanceur qui peut quand même se rendre loin dans les matchs, mais encore une fois, c'est son état de santé. Donc, c'est travailler avec les comptes de lancer. Être capable de l'amener un certain nombre, ensuite de retirer. On commence à être prudent avec son âge. Clay Holmes a de la balle avec beaucoup, beaucoup de mouvements. Ça va être intéressant à surveiller pour les équipes. Une balle glissante très dévastatrice. Et Luke Weaver, cette année, a quitté... Ben, en fait, l'année dernière, a quitté les Yankees avec Devin Williams. Et on pensait que Williams allait avoir le dessus. Finalement, c'est Luke Weaver, un lanceur en confiance qui lui peut aider n'importe quelle formation et qui a même obtenu des départs comme partant il y a 2 ans avec les Yankees. Donc, capable de faire les deux, autant releveur que lanceur partant. Puis ça va être super intéressant pour les équipes qui veulent faire son acquisition.
1: Finalement, une autre équipe d'un gros marché qui a aussi une grosse masse salariale qui va vendre à la date limite des échanges, c'est les Giants de San Francisco. C'est pas clair s'ils vont être capables de se débarrasser de leur gros salaire, là, notamment des gars comme Rafael Devers ou Matt Chapman, mais on parle notamment de Luis Arraez ou de Robbie Ray aussi qui pourrait être transigé.
0: Ouais, et là, je veux juste dire quelque chose par rapport à Luis Arraez. C'est un des meilleurs frappeurs du baseball majeur. En ce moment, il connaît sa pire saison à vie au bâton et sa moyenne est de 292. Ça vous donne une idée à quel point le gars il frappe la balle quand même. Là. Et défensivement, par contre, il connaît une de ses meilleures saisons en carrière. Arraez, il est capable de bouger. Il a joué notamment au premier but avec les Padres de San Diego. C'était vraiment son rôle, mais là, il est revenu à sa position initiale qui est le deuxième but. Joue un très bon deuxième but malgré son âge. Ça peut être un frappeur intéressant, juste pour aller chercher une constante pression, tout le temps mettre la balle en jeu, jamais être capable de se faire retirer sur des prises. Ça joue dans la tête des lanceurs. Luis Arraez est le joueur parfait pour ça. Et pour ce qui est de Robbie Ray, remporter le Cy Young avec les Blue Jays en 2021, c'est un lanceur qui a un changement de vitesse quand même assez efficace. Mais encore une fois, c'est de retrouver sa touche, retrouver son momentum. Je pense qu'il l'a jamais vraiment eu avec les Giants et c'est malheureux, mais un nouvel environnement peut toujours être propice à du succès pour Robbie Ray. C'est un excellent lancement.
1: Excellent, merci beaucoup Hugo. On va suivre ça de près, évidemment, la date limite des transactions dans le baseball majeur. Ça devrait commencer à débouler là, dans les prochains jours. Il va en avoir de plus en plus. Il va sûrement avoir aussi des transactions surprises. Et à tous les jours à cette heure-ci, on va en parler dans le dugout. Après la pause, c'est Nicolas Saint-Pierre qui s'installe. Les vedettes des Oilers se sont adressées aux médias hier pour la première fois depuis plusieurs mois, depuis leur bilan de fin de saison, et ils ont lancé un message très clair. On en parle dans 2 minutes.
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2: On lui parle tous les lundis, mardis et jeudis. À cette heure-ci, c'est Nicolas Saint-Pierre. Salut Nick, comment ça va?
3: Salut messieurs, ça va très bien. Grosse ronde de golf hier au Eagle Creek avec des chums des médias. T'as le fun en tabarnouche. Donc, je suis prêt pour aujourd'hui pour une grosse chronique.
2: C'est bon. T'étais pas au tournoi de golf de la famille Hyman quand même, Nick, là?
3: Oh non. Je suis pas rendu là.
2: Écoute, peut-être qu'un jour, on va avoir assez de statut pour y être invité. Parce que pour peut-être. Ceux qui le savent pas, là, la famille Hyman, en Ontario, ils sont très impliqués dans le hockey. Là. Dans le hockey mineur, dans la région de Toronto, ils ont aussi des clubs juniors maintenant. Ils emmènent large. Et justement, hier... Oh, ben Connor McDavid était là, Leon Draisaitl aussi, Zach Hyman, sans surprise, c'est le tournoi de sa famille, il était là, et ils en ont profité pour parler aux médias de l'été des Oilers d'Edmonton, un été qui, comme d'habitude, a énormément fait jaser, pour une raison particulière, je dirais, ben, c'est l'embauche controversée de Mike Babcock comme entraîneur-chef des Oilers. Je veux qu'on aille écouter Connor McDavid qui a parlé de cette embauche-là de Babcock, et on va réagir tout de suite après.
4: We see a great opportunity to be coached by, you know, someone who's coached in every single big game there is to coach in, who's, you know, been successful, won cups, gold medals, you name it, he's done it. You know, it's a great opportunity for us players to be coached by somebody like him and learn off him, and with where our group's at and what we're looking for, he's the perfect fit.
2: Donc Connor McDavid qui dit c'est une superbe opportunité pour être coaché par un gars qui a tout coaché toutes les grosses games. Coupe Stanley, Olympique, nomme-moi une grosse game, il l'a coaché Mike Babcock. C'est vraiment une belle opportunité pour nous d'apprendre de lui. Leon Draisaitl a énormément encensé Babcock aussi. Même chose pour Zach Hyman. Comment t'as réagi en voyant ce front-là du groupe de leadership des Oilers en faveur de leur nouveau coach?
3: Ben, c'était un bel exercice de relations publiques.
2: Oui, solide, hein? Ils ont été bien briefés avant.
3: Ben écoute... La deux semaines passées, tu m'avais demandé quelle était l'équipe la plus améliorée, puis j'avais surpris probablement toi puis plusieurs des gens qui nous avaient écoutés en disant que c'était les Oilers d'Edmonton. Puis pourquoi j'avais dit ça, c'est parce que cette équipe-là, c'est approprier les services d'un coach que les joueurs, selon moi, ont demandé. Puis c'est là où je reviens encore une fois avec cet exercice de relations publiques, que les joueurs s'amènent ici... Puis disent ce qu'ils ont dit. Est-ce qu'on doit être surpris? Non, ils doivent dire les bonnes affaires. Mais je vais m'arrêter sur ce que j'ai dit il y a deux semaines. Mike Babcock est un membre des Oilers d'Edmonton, pas parce que la haute direction a choisi que c'était lui le gars. C'est parce que Connor McDavid et sa gang sont allés cogner à la porte du directeur général et dit « ça nous prend ce gars-là ». Alors, maintenant, la pression, sans vouloir la mettre publiquement sur les joueurs, elle est sur les joueurs. Parce que la direction, l'équipe a dit, voici, vous voulez votre homme, on vous donne votre homme. Maintenant, voyons ce qu'on peut faire avec. Mike Babcock, peu importe ce qu'on en dise, à l'extérieur, ce qu'il a fait, ses frasques et tout ça, reste qu'il est un excellent entraîneur. Son pedigree parle de lui-même. Pour moi, les déclarations sont tout simplement... la continuité, la suite des choses. Maintenant, la balle ou la rondelle est dans le camp des joueurs. Ouais. Ils doivent livrer la marchandise. Et ça commence avec des déclarations comme on a vu hier, comme on en a entendu sur la voie publique.
2: Exactement. Puis de ce que les joueurs ont confirmé, on s'y attendait, là, mais tu l'as dit, c'est une nomination qui a été approuvée puis qui est partie du groupe de leadership des Oilers. T'embauches pas un gars comme Mike Babcock, étant donné son bagage maintenant, sans avoir l'approbation de McDavid. Puis le fait que McDavid et Draisaitl qui ont besoin de cette Coupe Stanley-là, soit en faveur de l'embauche, moi, ça me surprend pas du tout. Ce que je me questionne plus, par contre, c'est pour les joueurs de soutien. Parce qu'on les a lus, on les a entendus, les histoires sur Babcock. C'est plus peut-être avec les jeunes joueurs ou avec les joueurs qui ont un rôle moins

0: assuré au sein de l'équipe, qui a tendance à être plus tough, à être plus dur. Est-ce qu'il va avoir appris de ces erreurs-là? Est-ce que ces joueurs-là vont être contents de le voir débarquer dans le vestiaire? Moi, c'est ça la question que je me pose.
1: C'est une excellente question, puis malheureusement, on n'a pas la réponse, on n'aura pas la réponse avant encore plusieurs mois. Mais reste que, je fais partie de ceux qui disent qu'on doit donner quand même la chance au coureur, ouais. On doit donner une deuxième, une troisième chance. J'espère que Babcock a appris de ses erreurs.
0: Ce serait le bout du bout, là.
1: Ben, ça serait le bout de la anyway, définitivement. Mais je veux dire, gars, écoute, je comprends que t'as la tête dure, je comprends que t'as un gros ego puis envoie donc, mais j'espère que t'as ruminé un peu ce que t'as fait ou ce que tu n'as pas fait, t'as appris de tes erreurs, et là, maintenant, on aura un Babcock sous son meilleur jour. Je ne sais pas si, encore une fois, ça va être le même tortionnaire envers les jeunes, mais c'est sûr que c'est un gars qui va brasser la cage un peu, mais c'est un gars... C'est le genre de gars que ça prend, justement. Puis les vétérans, le groupe de vétérans qui est là-dedans doivent certainement être en pleine conscience de tout ça. Quand on va avoir des creux de vague, ça va brasser. Il n'y a personne qui peut être protégé maintenant. Et comment Babcock va pouvoir manœuvrer dans une nouvelle perspective, ça reste à voir encore une fois. Ça sera intéressant de voir comment ça va se passer pour le début et l'entièreté de la saison pour les Oilers.
2: Tu sais, hier, on parlait un peu du fait que John Tortorella voulait revenir coacher dans la Ligue nationale. Mike Babcock est un peu dans le même style de coaching que John Tortorella.
0: De la vieille école.
2: La vieille école, ouais. La mentalité très autoritaire. Puis je vous envoie ça, les gars, mais est-ce que vous pensez encore que ça a sa place, tu sais dans la Ligue nationale?
0: Pour moi, ça dépend c'est quel genre d'équipe. Puis clairement, les Oilers, le style de Knobloch, Chris Knobloch, qui était peut-être un peu plus passif, peut-être moins émotif, c'est pas ça qu'ils voulaient.
2: Ouais.
0: Tu sais, les Oilers sont dans une situation où c'est la coupe ou rien, là. C'est ça les attentes. Et eux, ils ont déterminé qu'ils ont besoin d'un coach comme Babcock. Puis moi, ça me surprend pas nécessairement. Tu sais, t'as vécu un extrême, tu vas vers l'autre après.
2: Ouais.
1: Ouais, ben souvent, c'est ça. On engage et on... On engage un congédié, un entraîneur pour les mêmes raisons pourquoi qu'on l'a engagé, vous comprenez?
0: Exactement. T'avais besoin de ça, puis c'est finalement ça qui fait en sorte que tu finis par congédier ton coach.
2: Exact.
1: N'oublions pas également une chose, c'est que Chris Knobloch lui-même, ça a été un gars qui a été engagé sous l'influence un peu d'un Connor McDavid. C'est son coach également dans le bas junior. Alors, encore une fois, il y a eu une influence, même si on ne voudra pas le dire sur la voie publique. Mais Mike Babcock, pour revenir à ta question initiale avec John Tortorella, il faut croire que ce genre d'entraîneur-là, ce genre d'approche, ont encore sa place dans la Ligue nationale de hockey parce que Tortorella a donné quand même des résultats potables aux Golden Knights de Vegas lorsqu'il s'est amené. Alors, il y a eu un électrochoc dans tout ça. Alors, on espère que l'effet sera le même avec la venue de Mike Babcock, un effet plus prolongé, évidemment, parce que cette équipe-là va être jugée, évidemment, en série, puis pas ailleurs qu'en finale. Alors, voyons si on aura la bonne personne pour les amener là.
0: C'est un bon point que tu apportes, là. T'sais, si Tortorella n'a pas le succès qu'il y a en série avec les Golden Knights, est-ce que les Oilers décident d'y aller dans la direction Mike Babcock? C'est pas si clair. Mais tu sais, ça reste que pour Babcock, ça finit dans le scandale à Toronto. Ça n'a même pas eu le temps de commencer à Columbus, qui était déjà dans un scandale aussi. S'il n'apprend pas de ses erreurs, ben rendu là, c'est
1: là,
0: tant pis pour lui, là, c'est son problème.
1: Oh, ouais, c'est ça. Puis je pense qu'honnêtement, il doit être conscient que c'est sa dernière chance, j'imagine, lui. Alors,
0: il n'est pas si innocent que ça.
1: Mais c'est un gars controversé. Puis il reste que le départ de Darnell Nurse fait partie de ces joueurs-là qui disaient que pour moi, OK, c'est peut-être le gars que ça vous prend, mais Darnell Nurse... lui-même a demandé à être échangé parce que probablement il disait que moi, there's no way que je vais vivre avec un Mike Babcock dans
0: C'est ça. Mais parlons-en de Darnell Nurse, justement. Connor McDavid en a parlé d'à quel point c'est une perte qui va lui faire mal parce que Nurse était avec les Oilers depuis très, très longtemps. Il est débarqué là-bas en même temps que McDavid pendant la saison 2015-2016. C'est un gars qui polarise énormément Darnell Nurse, mais ça reste qu'il jouait des grosses minutes avec les Oilers. Toi, t'es dans quel camp vis-à-vis Nurse? Est-ce que t'es parmi ces détracteurs qui trouvent que ça n'a pas de bon sens puis qui est pourri? Ou tu penses que c'est quand même une perte qui pourrait faire mal à Edmonton?
1: Je n'irai jamais d'un gars qui a atteint la meilleure ligue au monde qui est pourri parce qu'il aura toujours bien joué plus de matchs que moi dans la Ligue nationale de hockey. On s'entend. Alors, j'ai le plus grand respect pour tous les joueurs qui enfilent un chandail de Ligue nationale de hockey. Mais reste que, le problème avec Darnell Nurse, c'est que l'organisation l'a vu pendant très longtemps comme un numéro un, alors que pour la plupart des observateurs et observatrices Ligue nationale de hockey, il est plus un excellent top 4. C'est un gars qui mange beaucoup de minutes, c'est un gars qui a une physicalité qui va certainement aider les Sharks de San Jose. Mais avec un salaire de plus de 9 millions de dollars, malheureusement, quand tu livres pas la marchandise au goût des partisans puis au goût de certains observateurs, observatrices, ben reste que tu fais, tu t'exposes à certaines critiques. Peut-être des critiques qui étaient mal centré dans son cas. C'est un gars qui vit avec cette pression-là. Il y a personne qui va dire non au montant qu'on lui offre. Mais là, maintenant, ben, ça sera à lui de peut-être tomber dans la fontaine de jouvence, se refaire un petit peu une nouvelle crédibilité, ouais, une nouvelle perception de l'extérieur. Puis on va voir si on va pouvoir rebondir avec les Sharks de San Jose. Mais moi, jamais, au grand jamais, j'ai pensé que ce gars-là n'avait pas sa place dans un top 4. Jamais, au grand jamais, je pense que ce gars-là était pourri. Mais je pense pas que c'était, où il est encore, un véritable numéro un. Ça sera le débat qui va demeurer encore une fois. Il reste un gros 4 ans à son contrat. Faut quand même pas penser que la direction des Sharks est tout croche.
0: Non.
1: C'est quand même un vote de confiance. On va chercher un gars de même. On n'a retenu aucun pourcentage du contrat de Darnold Nurse du côté des Oilers. Alors, faut quand même voir ou croire que les Sharks se voient quand même sous un bon jour. Puis on va voir s'il va pouvoir se refaire une place. Mais c'est sûr et certain que le départ de Darnold Nurse, c'est certainement un signe que effectivement Mike Babcock ne fait pas l'unanimité.
0: Non.
1: Puis il a décidé de prendre la poudre d'escampette avant que ça soit trop tard.
0: Puis le contrat que Nurse a signé, ça a changé les attentes envers lui. Quand tu payes un défenseur 9 millions, tu t'attends peut-être à un petit peu plus. Et parlant d'attente, je veux qu'on parle de Gavin McKenna. Pourquoi? Ben, Connor McDavid, il s'est fait poser des questions sur Gavin McKenna. Pourquoi? Ben, c'est parce que il sait un peu ce que McKenna s'apprête à vivre. Il a vécu un petit peu la même chose. Un jeune espoir canadien au talent, ben, générationnel, quasi-générationnel, qui débarque dans un marché canadien avec des attentes excessivement élevées. McKenna va le vivre. Il n'y a pas beaucoup d'autres joueurs qui l'ont vécu dans leur vie. Et McDavid en a parlé hier.
3: Seems like he's a good kid. You know, he'll have his hands full in Toronto, but he seems like he's prepared for it. And he'll have a good support system there too, with obviously Austin. And you know, he'll have lots of support around him, so he should be fine.
0: Alors McDavid qui dit, il a l'air d'être un bon kid, je sais qu'il va avoir les mains pleines à Toronto. C'est pas un marché qui est facile d'un point de vue médiatique, la pression, tout ça, mais il dit, je suis confiant qu'il va être bien entouré, notamment avec un gars comme Austin Matthews, qui vont être capables de l'épauler. Ça va être quelque chose, là, Nick. Puis nous, on va le voir de près, parce que les Sénateurs puis le Canadien sont dans la même division que les Leafs, mais Gavin McKenna, tous les projecteurs vont être braqués sur lui dès le début de la saison.
1: Ça va commencer probablement là, au tournoi des recrues qui a lieu au Centre Sochepopi à Gatineau.
0: Ouais.
1: Pour la première fois, McKenna dans une uniforme des Maple Leafs dans la région ici.
0: Chanceux.
1: Ça sera merveilleux. Mais moi, où je me réjouis dans le cas d'un Gavin McKenna, c'est que de nos jours, je pense qu'on prépare et on entoure mieux les joueurs qui s'amènent, surtout la venue d'un McKenna dans un marché qui s'appelle Toronto. Oui, il y aura toute la pression du monde, mais est-ce que cette pression-là sera la même qu'un Austin Matthews quand il s'est amené? La portion réjouissante dans le cas de McKenna, c'est qu'il s'amène, mais il ne sera pas the guy pour
2: non,
1: l'instant.
2: C'est ça.
1: Et là, vous avez un Austin Matthews qui va pouvoir justement lui dire exactement comment ça va se passer, parce que lui, il l'a vécu, puis il a tout vécu encore une fois. Donc, je me dis que Gavin McKenna s'amène dans des circonstances beaucoup plus gagnantes que si ça avait été 10, 12, 15 ans passés pour le même marché. Alors, Gavin McKenna, oui, ça sera intéressant de le voir. Gavin McKenna aura tous les yeux rivés vers lui, mais Gavin McKenna aura une protection qui s'appelle Austin Matthews puis d'autres vétérans qui va pouvoir permettre cette transition-là. Je m'attends pas à ce que les Maple Leafs deviennent l'équipe de Gavin McKenna cette année, mais d'ici 2-3 ans, cette équipe-là appartiendra à Gavin McKenna. Hâte de voir comment on aura justement ce dynamisme-là. Puis j'imagine que Austin Matthews doit venir voir le train, lui-là, parce qu'à un moment donné, il dit, on se rajeunit pas. Alors,
0: ouais.
1: Austin Matthews également va vivre dans une perspective où peut-être il va devoir faire la passation des pouvoirs. Hâte de voir ce dynamisme-là qui devra être géré et bien géré par la direction des Maple Leafs.
0: Ouais, et la bonne nouvelle, comme tu l'as dit pour McKenna, c'est que il n'y a pas nécessairement le poids de la franchise sur ses épaules. Si les Leafs ratent les séries, personne ne va blâmer un kid de 18 ans. Ça va être le classique, ça va être Matthews, ça va être Nylander, Tavares, Riley est encore là. Alors j'ai bien hâte de voir. Puis juste d'un point de vue marketing, là, on sent que MLSC sont très, très, très contents d'avoir pu D'avoir un Gavin McKinnon qui tombe du ciel. Là.
2: Ouais, écoute, ouais, ouais.
1: Le hasard fait bien les choses.
2: Oui, c'est ça.
1: J'en revenais pas, moi. C'est comme si quelqu'un quelque part du ciel aurait dit « Hey, on donne-tu une petite chance à Toronto cette année?
2: » Mais c'est vrai, t'as raison. Puis du moment où Gavin McKinnon va réussir à retirer le C du chandail d'Austin Matthews pour le mettre sur son chandail, c'est là que la pression va être vraie.
0: Ouais, ben je sais pas s'il va l'enlever lui-même. Là. Ouais. Ben, oui, je comprends ce que tu fais.
1: Si Gavin McKinnon connaît du succès quand même, je veux pas dire instantané, il faut toujours penser à la deuxième année également, mais est-ce que des performances de McKinnon qui seraient peut-être au-dessus des attentes pourraient provoquer un départ précoce de Austin Matthews?
2: Ben, c'est drôle que tu dises ça parce que justement sur ce que tu disais avant, c'est pas tout de suite qu'il va avoir la pression, mais justement, est-ce que Matthews va être là d'ici 2 ans? Il y a aussi cette question-là.
0: Parce qu'on le sait qu'il y a plusieurs rumeurs de départ potentiel d'Austin Matthews. Là, ça s'est calmé parce qu'il semble avoir aimé ce que l'équipe a fait pendant la saison morte, mais lui, au moindre insuccès, il va suivre la lignée des Kachuk et compagnie puis dire non, regarde, je suis tanné. Envoyez-moi aux États-Unis, puis c'est là où McKinnon va se retrouver dans cette pression-là. Et ses performances vont être déterminantes.
1: Il y a des parallèles à faire entre Toronto et Edmonton en ce moment, parce que cette année, le nouveau contrat de 2 ans de Connor McDavid commence.
2: Oui.
1: Alors les deux, là, en ce moment, là, n'ont pas de choix. On doit gagner, sinon vous avez vos deux superstars qui risquent de décamper plus tôt que tard. Alors ça sera définitivement intéressant, puis beaucoup de pression sur le deuxième étage de ces deux formations-là.
0: Très, très bien dit, Nick. Très bon, comme à l'habitude. On se reparle jeudi. Prends soin de toi.
1: Grand plaisir. Bye-bye. Bonne journée.
2: Salut, Nick.
0: Bye. Le dossier des Blue Jackets de Columbus n'a pas fini de faire jaser Hugo. On a parlé beaucoup de Kirill Marchenko hier, mais il y a un autre nom qui fait surface. Un autre joueur qui serait vu comme le potentiel deuxième centre de l'avenir du Canadien.
2: Oh boy.
0: Une transaction peut-être avec les Blue Jackets. On en parle après la pause.
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0: Kirill Marchenko ne serait pas le seul nom à surveiller du côté des Blue Jackets de Columbus. Parce que hier, sur danslescoulisses.com, Max Schumann rapportait que selon ce qu'il entend, le Canadien pourrait conclure une transaction d'importance dans les prochains jours avec eux, mais pas pour Marchenko. Il dit que le Canadien pourrait même mettre la main sur le fameux deuxième joueur de centre tant convoité. Des discussions auraient récemment eu lieu avec les Blue Jackets parce que sont un peu dans le trouble. Présentement, ils ont juste 14,5 millions de dollars de disponibles sous le plafond salarial et ils doivent encore signer Adam Fantilli. Le problème, c'est qu'Adam Fantilli, il va coûter 12, 13, 14, peut-être même plus millions de dollars par saison. Alors, ils vont avoir des salaires à sortir. Selon ce que Truman rapporte, le joueur en question ne serait pas Fantilli et il suggère, il dit pas nécessairement que c'est lui, il suggère le nom de Ken Johnson comme joueur potentiel. Bon, Ken Johnson, c'est qui? C'est un centre naturel. Il a été repêché comme joueur de centre, mais depuis qu'il est dans la Ligue nationale, il a jamais joué au centre. Il a tout le temps joué à l'aile. Ancien cinquième choix au total en 2021, un joueur avec énormément de talent, plutôt frêle, 6 pieds, 170 livres, saison très décevante l'an passé de seulement 22 points, mais il y a 2 ans, Ken Johnson avait connu son éclosion avec une saison de 57 points en 68 matchs. C'est un joueur qui est hyper talentueux, il a vraiment de très très très bonnes mains, fait des super bonnes feintes, mais un peu frêle, c'est pas quelqu'un qui va se mettre le nez dans le trafic et c'est pas quelqu'un qui fonce au filet ou quoi que ce soit. C'est un joueur de périphérie. Moi, je vais être honnête avec toi, Hugo, non merci. C'est sérieux, là, Ken Johnson, rendu là, je préfère garder ce qu'on a en ce moment parce que c'est pas ça que le Canadien a besoin. Premièrement, il y a un historique de blessure qui est réel. Très souvent dans sa carrière, il s'est blessé. Deuxièmement, transformer un ailier en centre, on l'a vu maintes et maintes fois à Montréal, ça ne fonctionne pas. Ça n'a pas marché avec Drouin. Ça n'a pas marché, Galchenyuk, centre, elle, c'était jamais trop clair, ça n'a pas fonctionné au centre. Kirby Dack, visiblement, c'est plus un allié qu'un centre. Bref, ça fonctionne pas. Le Canadien est plus là. Le Canadien est plus dans s'essayer sur des projets. Ça n'a pas marché avec Dak, ça n'a pas marché avec Lainé. Newhook, ça a marché correct. Mais là, le Canadien doit viser plus gros. Le Canadien doit viser des joueurs qui sont établis dans la Ligue nationale, des joueurs fiables avec des certitudes.
2: Pourquoi tu veux te lancer dans un autre projet? C'est ça, mon questionnement par rapport à ça, parce que Ted News a été assez vocal sur le fait que on veut quelqu'un de clair, on veut quelqu'un qui va nous amener à un autre niveau. Mm-hmm. Et je pense pas que Ken Johnson, c'est ça. Encore une fois, je ne nie pas les habiletés de Ken Johnson. C'est un ailier super talentueux. Mais tu l'as dit, Ali, le gars a jamais joué au centre dans la Ligue nationale. Même si ça a été un centre naturel auparavant, le gars a jamais eu des minutes au centre dans la ligue. Et, encore une fois, je voulais un joueur, un ailier qui est un peu plus en périphérie, qui va pas trop se mêler des jeux. Je comprends qu'au niveau de talent, ça peut être un rythme qui peut être intéressant pour Ivan Demidov.
0: Ouais, parce que je vais y donner crédit, là, contrairement, disons, à Dak ou Newhook, Johnson a déjà produit. T'sais, il y a eu une saison de 57 points en 68 matchs, c'est excellent. Là. Ça, sur 82 matchs, ça frôle pratiquement 70 points. Mais ça, c'est une année. Il y a eu une grosse saison. Et en termes de style de jeu, c'est pas ce que le Canadien a besoin.
2: Non.
0: Un autre joueur d'habilité, t'en as déjà une tonne.
2: Exact.
0: T'as pas besoin d'aller en chercher un autre en Ken Johnson.
2: Non, exactement. Mais encore une fois, on est dans une ligue où avoir des bonnes mains, avoir un bon lancer, ça retient l'attention. Qu'est-ce qui arrive? Ben, c'est sûr que on peut peut-être essayer de cibler ça. Mais effectivement, c'est pas le besoin que t'as. Ce que t'as besoin, c'est que tu t'en vas chercher un ailier du côté du Canadien de Montréal, c'est quelqu'un de robuste. C'est quelqu'un qui peut récupérer les rondelles. C'est quelqu'un qui n'aura pas peur d'aller dans le trafic. On cherche quelqu'un qui veut avoir un moule un peu similaire à Juraj Slafkovský.
0: C'est intéressant ce que tu dis, Hugo. Je suis d'accord avec toi. Le besoin du Canadien, c'est pas un joueur de finesse, c'est un joueur de puissance. Quitte à ajouter un ailier que t'es pas sûr s'il peut jouer au centre ou non. Moi, je regarde encore du côté des Blue Jackets de Columbus et le nom de Dmitri Voronkov m'intéresse beaucoup plus que celui de Ken Johnson. Je comprends qu'il a peut-être pas le talent de Johnson, mais il comble beaucoup plus un besoin. Il est 6 pieds 5, 234 livres. C'est quelqu'un qui, oui, est inconstant, oui, est énigmatique, mais il est capable de jouer en puissance. Donc, au pire, Voronkov, si jamais ça fonctionne pas comme centre, ben t'aurais un ailier qui est complètement différent que ce que t'as ailleurs dans ta formation. Et Voronkov, en plus, semble pas être dans les très bonnes grâces de son entraîneur Rick Bowness.
2: Exactement.
0: Il jouait pas à la fin de l'année quand les Blue Jackets avaient besoin de se qualifier pour les séries. Et en plus, contrairement à Johnson, il fait plus d'argent. C'est encore un an, Voronkov a un peu plus que 4 millions de dollars. Fait que s'ils veulent alléger du salaire pour avoir de la place pour signer Fantilli puis peut-être faire des ajouts pendant la saison, ben, enlever Voronkov de leur livre, ça leur ferait beaucoup plus de bien.
2: Ouais, puis écoute, je vais aller encore plus loin que ça. Regardez ce qui s'est passé avec la situation d'Yegor Chinaev l'année dernière. Il était dans une situation où il ne pouvait pas connaître du succès et c'était difficile dans l'organisation des Blue Jackets. Arrive à Pittsburgh et ça devient un point tournant dans l'organisation au niveau offensif. Je dis pas que Voronkov, ça serait une situation similaire.
0: Non, mais des fois, un changement d'air, ça peut faire du bien.
2: Exactement. Ça peut vraiment motiver le joueur à vouloir connaître du succès, à vouloir pousser. Surtout en étant en connaissance de cause, le Canadien de Montréal semble super ouvert à avoir des Russes, à avoir des coéquipiers qui viennent de la même culture, qui semblent vouloir pousser dans la même direction. Ça serait un ajout très intéressant. C'est une très bonne proposition, sérieux, Ali.
0: Ben, c'est parce que quitte à t'essayer sur un projet, puis on se répète, les projets, c'est fini. Tu veux miser sur de quoi d'établi. Mais quitte à t'essayer sur un projet, essaie-toi donc sur quelque chose qui va être différent. Quelque chose qui va répondre à un besoin que tu n'as pas présentement. Et contrairement à Ken Johnson, Voronkov, c'est ça. Alors, ça va être à suivre. Clairement, ça brasse. Clairement, il y a de quoi qui se mijote du côté de Columbus. Il y a des joueurs qui sont pas contents. Le DG a du ménage à faire. Donc, il va se passer de quoi? Est-ce que c'est une question de jour? Est-ce que c'est une question de semaine? De mois? Le Canadien va pas nécessairement être impliqué dans tout ça. Mais ils font leur job, sont au téléphone, et ils font ce qu'ils doivent faire. Ils font leur devoir.
2: Ça va être intéressant de suivre, puis rassurez-vous, il va avoir du mouvement à Columbus, de la manière que Don Waddell gère ses dossiers en ce moment.
0: On va d'ailleurs en parler à Marco D'Amico là, un peu plus tard.
2: Exact, exact. Ça va être
0: il
2: super
0: arrive dans
2: intéressant.
0: Une trentaine de minutes.
2: Ouais, ça va être
0: il
2: intéressant.
0: Veut, il veut nous parler de deux équipes qui ont du ménage à faire, les Blue Jackets et les Ducks d'Anaheim aussi. Deux équipes qui doivent absolument libérer du salaire en ce moment pour être capables de signer leur jeune vedette. Après la pause, on a une invitée spéciale, c'est Valérie Tétrault, la directrice du tournoi de l'Omnium Banque Nationale qui débarque dans l'émission parce que ça commence très très bientôt. Le tournoi qui commence cette fin de semaine, le 1er août, l'Omnium de Banque Nationale. Plein de choses à parler à Valérie. Bon, il y a des petites controverses avec des joueurs qui seront pas là. Qu'est-ce que l'Omnium Banque Nationale, l'ATP, peut faire pour assurer une meilleure présence des vedettes à Montréal et Toronto? Ça, par contre, c'est une occasion en or pour Félix Auger-Aliassime. Et on fait le tour de tout ça avec Valérie Tétrault dans deux minutes.
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0: Ça s'en vient, Montréal va commencer à vibrer au rythme du tennis dans les prochains jours parce que c'est l'Omnium Banque Nationale qui débute en fin de semaine du 1er au 13 août au stade IGA pour l'occasion. On en parle avec la directrice du tournoi, Valérie Tétrault. Salut Valérie, comment ça va?
27: Ça va très bien, vous autres?
0: Oui, ça va bien, merci. Écoute, bon, c'est pas la première fois que tu es à la direction de ce tournoi-là. Ça fait déjà quelques années que tu diriges l'Omnium Banque Nationale. Comment est-ce qu'on se sent à quelques jours du début d'une nouvelle édition?
27: Ah ben, on se sent particulièrement fébrile, j'ai envie de dire. C'est bien de voir évidemment les joueurs qui commencent à arriver, à s'entraîner aussi sur les terrains du stade IGA. Donc bon, on a encore besoin là des quelques jours qui nous restent pour finaliser tous les préparatifs, mais on a très hâte évidemment que le coup d'envoi soit donné.
0: Et l'an passé, c'était, j'aimerais dire, une des éditions peut-être les plus spéciales de l'Omnium Banque Nationale, ouais. Bien évidemment, avec la victoire de Victoria Mboko, mais aussi on peut remonter plus tôt dans le tournoi avec Eugénie Bouchard, que c'était son dernier tournoi. Elle a pris sa retraite par la suite et elle a fait vraiment d'une belle façon. Comment est-ce que vous pouvez bâtir sur ce succès-là, évidemment? C'est pas à chaque année qu'il y a un athlète ou une athlète canadienne qui va l'emporter, mais comment est-ce que vous pouvez essayer de bâtir sur ce momentum-là?
27: Ben, c'est vrai que c'est franchement spécial, j'ai envie de dire magique, presque ce qu'on a vécu l'été dernier, tout le monde ensemble. Un peu inattendu aussi, là, parce que y a bien des gens en fait qui connaissaient très peu, évidemment, Vicky Mboko avant le début du tournoi. Et là, c'est vrai qu'on a l'impression que la barre est haute, mais effectivement, je dirais que depuis le tournoi de l'été dernier, ben on a l'impression de sentir qu'on a une espèce de momentum là, en bon langage sportif. Il y a beaucoup de gens qui ont eu la chance peut-être de découvrir l'Omnium Banque Nationale, de découvrir aussi le tennis. Et donc, cet engouement-là qu'on a senti s'emparer de Montréal l'été dernier, ben il est resté omniprésent dans les mois qui ont suivi. On le ressent toujours. Ça se voit dans la vente de billets pour le tournoi de cette année. Là, on est bien en voie de battre le record établi l'été dernier. Donc, je pense que, bon, ça démontre à quel point, évidemment, cet événement-là peut rejoindre bien des gens, même ceux qui ne suivent peut-être pas le tennis là toute l'année, mais c'est la chance, une fois par année, justement, de s'y intéresser et de se laisser emporter par la fièvre.
0: Donc, on peut dire qu'il y a vraiment eu une espèce d'effet Mboko là, dans les derniers mois sur le tennis canadien.
27: Définitivement. Comme je le disais, avec la vente de billets, ben, très tôt après le tournoi de l'été dernier, on l'a bien ressenti. Et bon, je pense qu'on voit aussi pour le tennis en général que à travers la pratique, c'est un sport qui continue de croire. Donc, vraiment tous des indicateurs qui sont au positif pour nous. Et on espère évidemment que l'édition de cet été sera tout aussi spéciale, sans vouloir ajouter de la pression supplémentaire, parce que il en a déjà bien suffisamment sur les épaules de Félix Auger-Aliassime.
0: Ouais, on va y revenir dans un instant sur Félix Auger-Aliassime, mais avant, je veux t'entendre parce que, bon, ce sont les hommes qui sont à Montréal cette année. On a malheureusement appris dans les derniers jours que Yannick Sinner et Novak Djokovic ont déclaré forfait. Carlos Alcaraz, lui, est blessé. On le sait déjà depuis un certain temps. On a l'impression que c'est un enjeu qui revient encore plus d'une année à l'autre et qu'il y a plusieurs joueurs de trempe internationale, certains des meilleurs joueurs qui malheureusement ratent le tournoi pour des raisons de calendrier, de fatigue, de ci, de ça. Comment est-ce que vous pouvez vous assurer avec l'ATP, avec la WTA pour avoir une meilleure présence des meilleurs joueurs au monde à Montréal et Toronto?
27: Ouais, ben c'est un peu le message qu'on a lancé évidemment après avoir appris là, les retraits de Novak Djokovic et Yannick Sinner. Je veux quand même faire la part des choses parce que je pense que les deux joueurs sont dans deux situations bien différentes. Évidemment, dans le cas de Novak Djokovic, on comprend que il est à une étape dans sa carrière où il est vraiment en gestion d'énergie. Donc on l'a vu là dans les dernières années être beaucoup plus sélectif sur le nombre de tournois qu'il choisit de jouer dans son année, toujours en ayant comme objectif d'aller chercher au moins un autre titre du Grand Chelem. Sa dernière présence à Montréal, ça date d'il y a longtemps, là, de 2015. Donc, on s'attendait pas nécessairement, j'ai envie de dire, à ce qu'il vienne à Montréal. Mais dans le cas de Yannick Sinner, c'est clair qu'on misait sur sa participation. Tout nous indiquait qu'il allait y être. Et là, on arrive au constat où effectivement, dans les dernières années, on trouve que c'est arrivé trop souvent. On sait à quel point ça a été difficile du côté de Toronto là pour le tournoi de l'été dernier. On est un tournoi Masters 1000, c'est supposé venir avec certaines garanties. Évidemment, la plus importante, c'est d'être capable d'avoir la crème de la crème. C'est ce qui fait en sorte que les Masters 1000 sont supposés être un produit premium qui est comparable finalement à ce qu'on retrouve dans les tournois du Grand Chelem. Et donc, c'est ce qu'on veut. Continuer de travailler avec l'ATP pour mettre des mesures en place qui font en sorte finalement les conséquences sont plus importantes peut-être si certains de ces joueurs ratent des tournois 1000. On n'est pas les seuls non plus dans cette situation-là. Je pense que ça a été un peu difficile pour le tournoi de Madrid, entre autres, plus tôt cette année. Donc, il y a matière à y travailler ensemble, le groupe des Masters 1000. Et je suis assez confiante qu'on puisse trouver en tout cas des pistes de solutions pour améliorer le sort de notre tournoi. Je sais que l'ATP a déjà commencé à travailler sur certaines choses là, en vue de la saison 2028. Donc, ces discussions-là vont se poursuivre du côté des rencontres là, qui se tiendront au US Open dans quelques semaines.
0: Évidemment, c'est jamais le fun quand certains des meilleurs joueurs au monde sont pas là. Mais si on regarde le verre à moitié plein, ça fait en sorte qu'il y a vraiment une occasion en or pour Félix Auger-Aliassime de connaître un grand tournoi. Déjà, il connaissait une année exceptionnelle, de très, très bons résultats dans les Masters en Grand Chelem. Il est présentement quatrième au monde. Et hier, on a appris qu'il serait la deuxième tête de série pour le tournoi chez lui, à Montréal. On pourrait avoir un très beau scénario qui s'écrit pour Auger-Aliassime.
27: Pourquoi pas? Je pense qu'on a le droit d'y rêver. Je pense que lui, il rêve aussi. C'est quand même assez incroyable, là. Puis je pense que ça vaut la peine de prendre le temps justement de réaliser l'ampleur de l'accomplissement déjà, ce que ça représente d'être deuxième tête de série dans un tournoi 1000. C'est son plus haut classement là en termes de tête de série dans un tournoi d'importance comme ça. Et ça adonne que ça arrive dans sa cour chez lui du côté de Montréal. On sait donc déjà là sur quelle ligne il va se retrouver dans notre grand tableau. Il sera évidemment tout en bas et tout en haut, il y aura un certain Alexander Zverev. On en a fait état un peu plus tôt, là. C'est sûr que jouer à la maison, ça veut dire, oui, pouvoir bénéficier évidemment de toute l'énergie que va vous donner la foule. Mais ça vient aussi avec une espèce de pression supplémentaire. à gérer. Et dans le cas de Félix, ben il est capable au moins de s'appuyer sur des expériences du passé parce que, bon, c'est pas la première fois qu'il se retrouve dans une situation comme celle-ci. Mais c'est clair qu'il aimerait beaucoup pouvoir bien performer du côté de Montréal. Ça l'a amené justement à prendre certaines décisions. Il devait jouer le tournoi de Washington cette semaine et finalement, ben après sa belle performance du côté de Wimbledon, a choisi de se retirer de Washington pour vraiment prioriser sa préparation pour le tournoi de Montréal. Donc, il s'entraîne ici là depuis déjà quelques jours, depuis jeudi dernier. C'était le premier joueur arrivé et reste à souhaiter que ce sera peut-être le dernier joueur à nous quitter aussi.
0: Ouais, ce serait vraiment une belle histoire, sérieux. Après Mboko l'an passé, si Félix est capable de faire ça, là, ce serait une des belles histoires, je pense, qu'on a vues dans le sport canadien depuis très, très longtemps. Valérie, je peux pas te parler sans qu'on glisse un mot sur le dossier du stade. Bon, tu as lancé plusieurs cris du cœur au cours des dernières années, comme quoi c'était une nécessité pour la survie du tournoi, que des rénovations devaient être faites, qu'on doit ajouter un toit rétractable, que si Montréal veut conserver son statut de tournoi Masters Mill, il faut que ces travaux-là soient faits. Il y a une étude qui a été conclue au mois de juin dans laquelle vous avez bien évidemment discuté de tout ça, mais depuis, il y a beaucoup de pushback, là, si tu me permets l'expression, de la part notamment de citoyens autour du stade Jarry. Où est-ce qu'on en est avec tout ça? Est-ce que ce sont des pourparlers qui avancent?
27: Oui, ben nous, on continue évidemment là de faire ce qu'il faut pour pouvoir avancer avec le projet. Vous savez, en juin dernier, lorsqu'on a choisi de donner une mise à jour vraiment sur où on en était dans notre démarche, alors qu'on en était quand même encore au tout début de la démarche, ben c'était justement par souci de transparence et pour être capable finalement d'ouvrir le dialogue, de parler aux différents groupes, aux différents usagers du parc aussi pour travailler avec eux et trouver une solution finalement qui pouvait répondre au plus de besoins possibles. Donc c'est toujours ça notre intention. On continue d'y croire. On continue évidemment de croire que cet événement-là est important pour Montréal, pour le Québec. Et donc, j'ai envie de dire qu'on va faire ce qu'il faut, évidemment, pour être capable de le protéger et le maintenir à long terme.
0: Ouais, j'espère vraiment qu'on va réussir à trouver une issue dans ce dossier-là le plus rapidement possible, parce que tu l'as dit souvent, là, c'est une nécessité pour que le tournoi reste à Montréal et soit capable de conserver sa forme actuelle et surtout dans un circuit de l'ATP et de la WTA qui ne cesse de prendre de l'expansion. C'est la nouvelle réalité du tennis d'aujourd'hui. Merci beaucoup, Valérie. Passe un très, très bon tournoi et on va peut-être se reparler dans les prochaines semaines.
27: Assurément. À très bientôt. Merci. Bonne journée. Bye.
0: Voilà, c'était Valérie Tétrault, directrice du tournoi de l'Omnium Banque Nationale qui commence le 1er août. Après la pause, vous le savez, on célèbre ces temps-ci le 50e anniversaire des Jeux Olympiques de Montréal. Dans deux minutes, on va avoir un invité très spécial, quelqu'un qui a eu la chance de voir les Jeux de près. Il était sur place, sur le terrain, a été capable de côtoyer plusieurs athlètes qui ont participé aux Jeux Olympiques de Montréal et il a plusieurs anecdotes très savoureuses pour nous. On lui parle après la pause. C'est Paul Fournier qui travaillait à l'époque à la Fédération internationale d'athlétisme.
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0: Dans une dizaine de minutes, c'est Marco D'Amico qui va faire son entrée dans le bureau des commissaires. On va parler de deux équipes qui doivent absolument bouger. Dans les prochains jours, dans les prochaines semaines, ils n'auront pas le choix. Très hâte d'entendre Marco par rapport à ça. Mais d'ici là, on a un invité très spécial parce que vous le savez, présentement, on célèbre le 50e anniversaire des Jeux de Montréal. Et c'est une bonne occasion de se remémorer de souvenirs, d'anecdotes et de choses qui se sont passées pendant cette épopée olympique qui a eu lieu à Montréal en 1976. Et aujourd'hui, on en parle avec Paul Fournier, qui était guide à la Fédération internationale d'athlétisme amateur. Il a été engagé pendant les Jeux olympiques de Montréal pour travailler sur place pendant les compétitions d'athlétisme. Bonjour Paul, comment ça va?
28: Salut Olivier, ça va bien.
0: Oui, ça va très bien, merci. Écoute, comment est-ce que tu t'es retrouvé à travailler pendant les Jeux olympiques et à côtoyer la crème de la crème des athlètes?
28: Ben, vers le mois de décembre 75, il y avait des entrevues dans l'emploi. Et moi, j'ai passé l'entrevue, puis j'ai dit que je voulais travailler à la Fédération internationale d'athlétisme amateur, parce que c'était track and field, j'adorais ça quand je regardais les Olympiques. Et ben, ils demandaient évidemment d'être de parler plusieurs langues. Moi, j'avais pris, je parle anglais et français facilement, et j'avais pris des cours de russe à l'université. Et c'est ça, je me suis retrouvé à la position de rêve que j'ai obtenue. Et on était plusieurs. Là. Il y avait beaucoup d'autres Montréalais qui parlaient plusieurs langues, là, des Italiens, Espagnols. On était toute une gang de guides à la fédération. Ben, différentes fédérations aussi, mais moi, j'ai eu la chance de tomber sur celle où je voulais être pendant les Olympiques.
0: Et ça fait quoi au juste un guide pendant les Jeux olympiques?
28: Bon, nous autres, on avait différentes... attaché à la Fédération d'athlétisme amateur, on s'occupait de la section des VIP. On s'occupait des athlètes pour les amener à l'endroit très populaire du contrôle d'urine. Que tous les visiteurs voulaient voir. Quand il y avait des visiteurs importants qui venaient dans la section VIP, ils voulaient toujours voir. Ah, le contrôle anti-doping... Oui, c'est
0: ah
28: ça.
0: Oui, ils voulaient aller voir les tests ouais. D'urine.
28: Hey, ils voulaient voir les installations, comment ça fonctionnait. Fait qu'il y avait des explications. À l'époque, c'était pas aussi sophistiqué qu'aujourd'hui. Là, il n'y avait pas de prise de sang ou quoi que ce soit. Et ben, c'est ça. On était aussi à la disposition des juges s'il y avait besoin de quoi que ce soit. On était aussi, par exemple, on participait à des réunions en tant qu'interprète avec des fédérations, comme par exemple pour le marathon, j'avais travaillé avec une interprète russe parce que les Russes étaient arrivés principalement avec des interprètes qui parlaient russe et français, mais ils ne parlaient pas anglais. Donc, moi, il fallait que, puisque des réunions étaient en anglais, que je traduise de l'anglais au français et l'interprète russe traduisait du français au russe. Donc, on se retrouvait un petit peu en retard dans l'énonciation des règlements, entre autres dans le cas du marathon.
0: Et
28: C'est ça.
0: aurais-tu des anecdotes cocasses à nous partager, tu sais, notamment peut-être avec les athlètes russes ou peu importe, des choses que tu as pu témoigner pendant les Jeux?
28: Ben, des anecdotes cocasses, je peux parler de. J'accompagnais après les courses, souvent des athlètes, justement, au contrôle anti-doping. Et là, ben, quand tu viens de courir, je sais pas, 5 000 mètres ou 1 500 mètres, tu n'as pas nécessairement envie de faire pipi dans la bouteille.
0: Non, c'est ça. T'es un peu déshydraté même.
28: C'est ça. Bon, puis là, il y avait un commanditaire pour les jeux avec plein de frigos dans la salle, avec les boissons gazeuses du commanditaire. Et il y avait aussi de la bière. Et donc, il y a des athlètes qui, eux, la première chose qu'ils voulaient, c'était une bière, entre autres le gagnant du marathon, et Vademarcha Lipinski. Il y a eu John Walker, un Néo-Zélandais, lui, qui, ça lui avait pris 5 ou 6 bières avant de pouvoir
0: Hey boy.
28: réussir à uriner dans le petit pot. Et là, après ça, je l'amenais rencontrer les journalistes. Et là, je le vois encore vêtu noir dans l'uniforme de la Nouvelle-Zélande, un pied replié à côté sur le mur, les deux mains dans le dos, il souriait béatement en répondant aux questions des journalistes. Il avait pas l'air à ressentir trop de douleur de sa course.
0: Ben, c'est sûr que si tu cales 5-6 bières après avoir couru une épreuve olympique, ça rentre un petit peu plus fort dans ton système. Puis, ben justement, d'avoir occupé ce rôle-là, un peu de traducteur, notamment avec les différentes fédérations, ça devait être quelque chose quand même de voir ces gens-là débarquer, ben, du bloc soviétique, notamment dans des pays, dans des sociétés qui étaient complètement différentes, et venir ici à Montréal, une ville qui était en pleine effervescence en 1976.
28: Oui, mais tous les pays du bloc soviétique, il y avait toujours un bodyguard, probablement des gars du KGB, qui surveillaient, comme par exemple à la fête finale, après les cérémonies de clôture, il y avait une fête au village. Moi, j'avais une passe universelle en étant guide. Et là, je suis allé là, puis par hasard, je suis tombé sur l'interprète soviétique russe avec qui j'avais travaillé pendant les Jeux à quelques reprises. Là, je me suis mis à y parler, tu sais, je jasais un peu de ce qu'elle ferait à son retour au pays. Là, il arrive deux taupins à la mine patibulaire, qui n'avaient pas l'air de sourire souvent. Puis là, ils ont dit quelque chose en russe que j'ai pas compris, mais sur un ton qui n'admettait pas de réplique. Et là, tout gêné, elle m'a regardé, elle m'a dit « Ah bien, je vais devoir quitter. » Je pense qu'ils avaient un peu peur, puisque c'était le dernier soir, qu'on encourage
0: Ouais.
28: les gens à faire défection vers le Canada plutôt que de retourner chez eux derrière le rideau de fer. Et c'est ça. Donc, il y a eu des anecdotes dans ce sens-là. C'est sûr qu'il y avait une certaine paranoïa, mais c'était pas toujours de paranoïa parce qu'il y en avait effectivement qui réussissaient à faire défection. Mais par contre, il y avait d'autres athlètes. J'ai côtoyé le Cubain Alberto Juan Torrena qui a gagné la médaille d'or aux 800 mètres. Et c'était un cheval, ce gars-là. Moi, je mesure 6 pieds, puis il était plus grand que moi, il était plus solide. Et lui, je pense pas qu'il ait jamais eu l'intention de faire défection. Il était une grande idole dans son pays, là. Et c'est ça. Donc, il y avait un petit peu de paranoïa du côté des pays communistes.
0: Ah,
28: Et ben, oui, vas-y.
2: Ah, non, mais c'est ça, j'allais dire, c'est sûr que le contexte historique faisait en sorte que par moment, ça a dû faire place à des sentiments assez particuliers quand tu avais la chance justement de bien représenter ton pays et de remporter ces épreuves-là. Écoute, on a eu la chance, Paul, avant l'entrevue, tu nous as envoyé certaines photos de ton poste de travail qui était au Stade olympique, à côté des pistes d'athlétisme, dont une qui était le départ du 100 mètres des femmes. Comment tu as
28: Ouais.
2: vécu l'anticipation et l'engouement, l'excitation de ces compétitions-là en direct?
28: Ben, moi, écoute, j'adorais ça. Le 100 mètres, il passait juste devant nous parce que j'étais. Il nous avait mis des chaises devant l'estrade des juges qui était au milieu de la piste du 100 mètres. Et toutes les compétitions, les sauts en longueur, j'étais pas très loin non plus pour les sauts en hauteur. Là, si tu as vu la photo de Greg Joy
2: Ouais,
28: que je t'ai
2: exact.
28: envoyée. On avait, écoute, j'allais payer je sais pas combien pour avoir un billet à cette place-là. Ben, à l'époque, nous, on était payés. Maintenant, ce sont rendus des emplois bénévoles dans les Olympiques. Et ben, écoute, c'était incroyable, là, que ce soit les 110 mètres haies, les 400 mètres, ça finissait pas loin de où on était. La journée la plus spéciale, visiblement, c'était la journée où Greg Joy a gagné sa médaille d'argent. Et puis là, il y avait plu toute la journée, il s'était mouillé pour faire le saut en hauteur. Et il y avait Dwight Stones, l'Américain, qui était le favori, mais Dwight Stones avait fait des déclarations à l'effet que les Canadiens français, ça n'avait pas d'allure parce qu'ils n'avaient pas réussi à terminer le stade à temps. Et donc, on s'imagine la réaction de la foule
0: Et
28: quand
0: c'est ça.
28: Stone se présentait pour sauter. C'était épouvantable. Il y en avait, là. Quand Greg Joy a gagné la médaille d'argent, le stade a explosé. Puis ça a été vraiment extraordinaire parce que le Canada a eu aucune médaille d'or dans ces jeux-là. Le premier pays hôte à pas avoir eu de médaille d'or dans l'histoire des jeux. Et quand Joy a gagné, c'était merveilleux dans le stade. Puis Stones a fini troisième avec la médaille de bronze. Et tout le monde était content. Même nous qui étions supposés d'être neutres, on cheerait. On était les
0: Ah, c'est sûr.
28: cheerleaders de Greg Joy, c'est sûr. Et puis, ah, c'est
0: Ah,
28: ça.
0: ouais. En terminant, Paul, je suis
28: Oui.
0: curieux parce que souvent, on dirait que l'héritage des Jeux Olympiques de Montréal revient souvent aux deux, trois mêmes sujets. Évidemment, on parle de la performance légendaire de Nadia Comaneci, mais le fameux stade qui n'était pas complété à temps, puis qui a fini par coûter très, très cher, puis qui, bon, a peut-être pas toujours été utilisé à son plein potentiel ben, aujourd'hui notamment. Mais toi, qu'est-ce que tu retiens de ces Jeux Olympiques de Montréal?
28: Ah, ben, je pense que ça a été bon pour le Québec, qui à l'époque, bon, moi je faisais un peu d'athlétisme au secondaire, c'était pas très connu, c'était pas très couru, et là ça a fait découvrir plein de sports à plein de gens qui ont pu maintenant on a des installations pour les faire, il y a quand même beaucoup d'installations qui ont subsisté. Là, il y a par exemple le Centre Claude-Robillard qui a été bâti sur un terrain qui appartenait aux Sulpiciens, qui avait fait un échange du terrain d'André Grasset avec la ville de Montréal. Et ça c'est utilisé encore. Moi, j'habite toujours le quartier et on a plein d'installations qui servent encore, mais aussi un goût de faire du sport, je pense qu'on a. Et je pense que c'est le plus bel héritage qu'on a pu avoir des Jeux olympiques, que les gens s'aperçoivent que on est capable de faire des choses sportives, des performances sportives, nous aussi.
0: Ouais, puis j'ai l'impression que c'est justement ce à quoi ce 50e des Jeux nous sert, là, mais de se remémorer surtout du positif, parce qu'il y a
2: Ouais.
0: eu au final beaucoup plus de positif que de négatif avec ces Jeux Olympiques de 1976 à Montréal. Merci beaucoup, Paul, d'avoir pris de ton temps aujourd'hui pour nous parler. Vraiment très, très apprécié, là, très savoureuse tes anecdotes. C'est vraiment gentil. Passe une bonne journée, puis ben, bonne fin de 50e des Jeux Olympiques.
28: Merci, tout le plaisir pour moi.
2: Salut, Paul.
0: Merci. Voilà. C'était
28: Salut.
0: Paul Fournier qui était guide à l'époque pendant les Jeux Olympiques de Montréal. Après la pause, c'est le bureau des commissaires avec Marco D'Amico. Il y a deux équipes présentement qui doivent absolument bouger. Ils doivent conclure une transaction. C'est une question de temps. C'est qui? C'est quoi? Comment ça va se faire? On en parle avec Marco dans 2 minutes.
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3: Bienvenue dans le bureau des commissaires avec Marco D'Amico. Salut Marco, comment ça va?
4: Ça va très bien, les boys, et vous autres?
3: Ça va très, très bien, merci. Marco, il y a deux équipes en ce moment qui... Je ne veux pas dire qu'elles sont nécessairement dans le trouble, mais elles ont deux jeunes joueurs à vedette assignés, deux gars qui vont coûter très, très cher. Connor Gauthier avec les Ducks d'Anaheim et Adam Fantilli avec les Blue Jackets de Columbus. Le problème, c'est que ces deux équipes-là commencent à être coincées sous le plafond salarial. Alors, on pourrait deviner que c'est une question de temps avant qu'elle commence à bouger et à possiblement faire des transactions.
4: Ben en fait, c'est imminent dans leur cas. Le moment que Connor Gauthier va signer, en ce moment, les Ducks d'Anaheim n'ont que 9 millions de dollars sous le cap salarial. Connor Gauthier ne signera pas une entente où ce que y a pas deux chiffres dans les millions à côté de son chèque de paye. Donc, ça doit, selon moi, le... Même si c'est une entente à court terme, Connor Gauthier ne signera pas moins de 10 millions de dollars. Donc, ça va nécessiter une transaction. Puis ça, on le sait du côté d'Anaheim. C'est pour ça que ça perdure encore de ce côté-là. Parce que de signer Connor Gauthier maintenant, pour ensuite transiger, tout le monde va le voir venir. Même si les DG le voient venir de loin déjà, Pat Verbeek. Mais ça le met dans une situation un peu plus intense si la signature est déjà en place. Et c'est un peu la même chose avec les Blue Jackets de Columbus. T'sais, on en cesse de parler, malheureusement. Je sais que c'est pas mal ma faute là-dessus. Là, parce que
3: ouais, il n'y a pas juste toi. Il y a d'autres gens qui ont décidé de mettre de l'huile sur le feu hier. Il n'y a pas juste toi, Marco. Ouais, non, on n'en a pas personnel.
4: Exact. Mais c'est t'sais, comme... Oui, j'ai parlé de l'intérêt du Canadien envers Marchenko, mais c'est plus que ça. C'est que les Blue Jackets de Columbus n'ont que 14,5 millions à mon compte, à moi. De cap salarial en ce moment en termes de souplesse sous la masse. Adam Fantilli, selon ce que je m'attends, devrait être un contrat dans les 13,5 millions de dollars sur du moyen à long terme. Donc, ça va leur laisser à peu près 900 000 de place sous la masse. Et c'est très difficile d'être une équipe de milieu de peloton dans le meilleur des cas du côté de Columbus présentement, compte tenu de les équipes dans la division métropolitaine qui se sont améliorées cette année. Tu te dois d'avoir une certaine souplesse pour être capable de faire des transactions durant la saison parce que 900 000, même à la date limite des échanges, on parle d'à peu près 4,5 millions. Donc, ça te permettra pas d'être actif comme ils l'ont été l'année passée quand ils ont fait l'acquisition de Marchment, l'acquisition de certains autres attaquants. Dont Connor Garland à 6 millions de dollars. Donc, tu sais, si tu veux être un peu plus flexible, c'est certain que tu dois te faire cette flexibilité-là maintenant. Et donc, c'est pour ça que, oui, il y a le dossier Marchenko. Puis ça, le dossier Marchenko, ça va être extrêmement drôle et bizarre parce que on le sait que Columbus ne peut pas prendre beaucoup d'argent. Sauf s'il repasse du salaire dans une autre transaction. Donc, c'est là où ce que je regarde plutôt un Dmitry Voronkov à 4,175 millions. Ça va être intéressant parce que lui, il jouait sur le quatrième trio du côté de Columbus avec Rick Bowness pendant quasiment la totalité de la deuxième moitié de la saison. Mm-hmm. Il gagne 4,175 millions. Donc, si tu veux le jouer sur un quatrième trio, ça risque d'être un joueur qui pourrait être sacrifié. Je sais qu'on

0: a vu le nom de Ken Johnson passer un peu ici et là. À 1,8 million.
1: Il libère pas vraiment de salaire avec Johnson.
0: C'est pour ça que je serais un peu surpris. Puis c'est un des rares qui veut rester à Columbus. Ah. Donc, échange pas les gars qui veulent rester là, échangez les gars qui veulent partir. Donc, c'est pour ça que quand tu regardes la hiérarchie, même Cole Sillinger, ils viennent tout juste de prolonger. J'ai eu quelques partisans qui m'ont même envoyé des messages tant qu'à la disponibilité de Sean Monahan à se souvenir que Sean Monahan a 31 ans et a une clause de non-mouvement complète cette année-ci. Donc, je pense pas qu'il bouge nécessairement. Donc, avec ceci dit, t'as pas vraiment beaucoup d'options en termes de qui tu pourrais bouger. La grande majorité des joueurs qui peuvent bouger ont des clauses de non-échange complète ou une clause de non-mouvement. Donc, c'est pour ça que il pourrait très bien et bien avoir une transaction du côté de Kirill Marchenko qui tournerait autour d'atouts prêts à jouer dans la Ligue nationale jeune. Pas nécessairement avec le Canadien de Montréal seulement, mais vous comprenez à travers la Ligue. Si ce n'est pas Marchenko, je pense que Voronkov serait un joueur qui aurait de l'allure pour être sacrifié dans ce contexte-ci. Et on le sait bien que c'est pas un joueur qui est nécessairement dans les plans à long terme de cette équipe-là et qui a été sur le marché des échanges avant cet été, dû au fait qu'on le voit pas à long terme avec ce club.
1: Ouais, moi je l'ai dit plutôt à l'émission là, pour tout rapporter au Canadien, bien évidemment. Tu sais, quitte à donner une chance puis t'essayer sur un projet comme Ken Johnson, t'es mieux de t'essayer sur un projet comme Dmitry Voronkov parce que il comble beaucoup plus un besoin que Johnson. Tu sais, Johnson c'est un joueur plus de finesse, plus d'habileté. Voronkov, c'est un gros bonhomme, c'est un gars qui est capable de jouer en puissance. Fait que quitte à t'essayer sur un projet que t'es pas trop sûr, ben essaie-toi sur quelque chose que t'as pas déjà dans ton effectif.
0: Mon seul problème, c'est que Ken Johnson, j'ai pas de souci tant qu'à sa constance d'effort.
1: Ouais. Ce qui est loin d'être le cas avec Voronkov.
0: C'est ça. Puis si Martin Saint-Louis, c'est le numéro un. Tu demandes un effort constant, spécialement du côté défensif de la rondelle, pour ensuite contribuer à ton offensive. C'est son style. Voronkov ne fit aucunement dans ce style-là. Mm. Et Voronkov ne fit aucunement dans la culture, dans cette chambre qui est la chambre du Canadien de Montréal. Tu sais, pour moi, ça serait bizarre. Je pense que Ken Johnson, côté culture, fit beaucoup plus. C'est un gars du Michigan. Kent Hughes le connaît bien. A joué dans le programme, connaît ses fils. Tu sais, c'est un gars qui a été suivi. L'année 2021 de repêchage du 2022 et 2023 d'ailleurs, c'est les trois années que Ken Hughes connaissait le meilleur. Donc, est-ce que c'est impossible du côté de Ken Johnson? Non. Mais est-ce que quelque chose d'imminent? Pas selon mes sources, selon ce que j'ai entendu. Puis d'ailleurs, je pense qu'il y en a d'autres qui commencent à le sortir maintenant. Ouais. Il n'y a pas eu des conversations récentes entre les deux équipes, donc rien encore d'imminent. Mais encore une fois, moi, ce que je me suis fait dire, c'est que la grande majorité des DG retournent au travail cette semaine-ci. Donc, on pourrait voir dans les prochaines semaines si c'est quelque chose qui risque d'être, disons, plus approfondi en termes de discussion. Parce qu'on le sait bien. Comme on l'a dit au début de cette chronique, il y a des DG qui ont des joueurs à signer, puis ça va entrevoir d'autres transactions ou d'autres mouvements de personnel.
1: Puis si on revient justement au Doug Zanheim, quel type de joueurs est-ce qu'ils vont échanger? Est-ce qu'on parle plus des vétérans à la Alex Killorn, peut-être un Mikael Granlund, même s'ils viennent juste de le signer l'été passé, Frank Vetrano peut-être? Qu'est-ce que tu entends du côté des Doug Zanheim comme morceau qui pourrait peut-être quitter l'équipe?
0: Ouais, Michael Granlund, ça va nulle part.
1: OK.
0: S'ils échangent Michael Granlund, Ryan Poehling devient leur deuxième centre?
1: Ouais, j'avoue que t'es un peu dans le trouble après.
0: Ben, sauf si t'étais le Canadien de 2018.
1: Exactement.
0: Mais, si tu regardes la situation avec les Ducks, tu te dis, tu peux pas vraiment échanger de centre. T'as fait ton choix avec l'échange de Mason McTavish. Là, tu viens de voir qu'ils ont signé Klepov, leur choix de premier tour. D'ailleurs, le 15e choix qu'ils ont reçu dans la transaction de Mason McTavish. Donc, avec Klepov, c'est très simple. Lui qui s'en allait dans la NCAA cette année a signé son contrat alors qu'il était sur le campus de Michigan State. Assez drôle.
1: Wow.
0: Lui, c'est Ligue nationale ou un retour dans la Ligue d'Ontario. Il a très bien fait dans la Ligue d'Ontario. Donc, je me doute que vu son salaire moindre, ils veulent le commencer directement dans la Ligue nationale. Ça m'indique qu'il y aurait une place le long des ailes qui pourrait se libérer Et c'est pour ça que je pense à Vatrano, c'est pour ça que je pense à Killorn. Chris Kreider, je serais surpris parce que il a quand même très bien fait Chris Kreider dans un rôle de mentor sur un top 6 l'année passée. Et, tu sais, avec Beckett Seneca aussi, il y a eu une bonne chimie là, alors qu'ils ont joué ensemble. Cutter Gauthier aussi, ça donne des options. Donc, moi, je regarde plus du côté de Killorn ou Vatrano. Et du côté de Killorn, c'est une année. Et les Ducks, s'ils sont prêts à donner, si je me trompe, ils ont 3 choix de deuxième tour l'année prochaine, s'ils sont prêts à donner un choix là-dedans, je suis sûr qu'un club comme, exemple, Vancouver serait partant pour prendre un gars comme Killorn pour l'ajouter à leur deuxième ou troisième trio pour mieux entourer certains de ces jeunes qui vont jouer pour eux cette année dans une situation, disons, moins évidente.
1: C'est fascinant à quel point ça a été un été catastrophique pour les Ducks. Là. Il y a pas si longtemps que ça, Pat Verbeek se faisait encenser. Puis tu regardes leur équipe en ce moment, le côté droit à la défense a été complètement décimé. T'as perdu Trouba, Gudas et Carlson. En attaque, tu vas avoir perdu de la profondeur parce que, comme t'as dit, tu vas devoir échanger un gars, peut-être Killorn. Puis je comprends qu'ils sont allés chercher AJ Greer et Jeff Mallett, mais c'est dur de dire que les Ducks sont une équipe qui s'est améliorée cet été, là.
0: Non. S'il y a un club qui a pris un recul, c'est les Ducks d'Anaheim cet été.
1: Et en plus, ils ont fait les séries un peu de justesse l'an passé. Là, c'était beaucoup de défaites en prolongation, tir de barrage notamment. Fait que soyez pas surpris si les Ducks ne font pas les séries l'an prochain.
0: Ben, ça, avec le fait que les Oilers d'Edmonton risquent de revenir en force, au moins durant la saison régulière, Vegas, selon moi, s'en va nulle part.
1: Les Sharks vont être meilleurs aussi dans cette division-là?
0: Ben, c'est là où est-ce que je m'en allais. Les Sharks aussi, il faut prendre en considération, tous leurs jeunes vont s'améliorer. Ivar Stenberg s'ajoute. Et là, tu es allé chercher, même si je suis pas un super fan du contrat qu'ils ont donné du côté de Jacob Trouba, je pense que 4 ans à 8,25 millions pour un gars dans la mi-trentaine, c'est un peu tiré par les cheveux, mais ils peuvent le faire parce qu'ils ont tellement de place sous la masse. Et l'acquisition sans retenue de salaire du côté de Darnell Nurse, ça va faire une excellente deuxième paire, ça. Mm-hmm.
1: Puis là, c'est une question de savoir. Est-ce que tu peux avoir
0: probablement
1: un numéro
0: leur permettre
1: un.
0: De. Ben oui, mais un numéro un, je pense qu'on le sait, c'est difficile d'aller chercher ça sur le marché.
1: Ouais.
0: Pas tous les jours si tu peux en trouver un. Tu sais, on le voit là, à travers la Ligue nationale. Il n'y en a pas un défenseur de premier, de numéro un qui est passé en transaction cet été. Le dernier vraiment a passé en transaction, puis c'était dû au fait qu'il n'allait pas re-signer, c'était Quinn Hughes. Maintenant, si Zach Werenski était plus à l'aise d'aller à Dallas, peut-être qu'il y en aurait eu un aussi cet été. Mais quand tu regardes la situation de San Jose, la structure est là pour qu'il fasse les séries l'année prochaine. Tout est là pour qu'il fasse les séries l'année prochaine. Les Flames de Calgary, je pense qu'on s'en doute. Les Canucks de Vancouver, je pense qu'on s'en doute. Les Kings de Los Angeles sont encore là. Donc, encore une fois, la division Pacifique, pas nécessairement la plus forte en prévision pour l'année prochaine, mais ça reste d'être une division assez intéressante. Et c'est pour ça que je dis, les Ducks ont pris un recul, mais ça se peut très bien qu'ils fassent les séries si toutes leurs jeunes prennent un step-up. Puis du côté de la défensive, moi, je regarde d'un œil Tristan Luneau, qui lui va avoir sa chance cette année-ci pour se faire valoir du côté droit en défensive. Un très bon jeune qui a connu une excellente saison avec les Seagulls dans la Ligue américaine. Donc, c'est à voir s'il y a des jeunes qui vont être capables de prendre cette place-là, que ce soit lui, Tyson Hinds, Drew Hallison. Ils ont des jeunes du côté droit, du côté de la défensive. C'est juste, on voit pas une étoile en devenir. Donc, ça va être à voir s'ils peuvent s'en développer un.
1: En terminant, Marco, je veux t'entendre parce que justement, hier, il y a eu une transaction mineure, mais quand même, entre les Ducks et le Canadien. C'est Sacha Pastouyov qui prend le chemin de Montréal en retour de Sean Farrell. À quoi faut s'attendre dans le cas de Pastouyov? Est-ce que c'est quelqu'un qui pourrait peut-être cogner à la porte de la LNH si jamais il y a un rappel qui se fait du côté de Laval?
0: Écoute, je pense que de un, le swap entre les deux, c'est parce que du côté de Sean Farrell, je pense que le Canadien va essayer de se grossir en général. Et ils ont déjà fait l'acquisition de Brett Berard, qui lui aussi est un petit joueur, mais qui joue un peu à la Gallagher avec un moteur sans cesse. Donc, je pense que c'est un changement de style. Tandis que Pastouyov a toujours durant les deux dernières saisons, c'était le meilleur joueur du club école de Anaheim. Et je pense que le style de Pat Verbeek, on se souvient que c'est pas Pat Verbeek qui l'a repêché, le style de Pat Verbeek est plutôt d'avoir des ailiers plus gros, qui sont capables de s'imposer, qui sont capables de jouer avec un peu plus de hargne. Donc, ça, il fitait pas, même si il y a une grande majorité des partisans des Ducks d'Anaheim qui s'attendaient à ce qu'ils reçoivent un rappel à un moment donné dans les derniers 2 ans à cause qu'il a très bien fait. Maintenant, à Laval, pour moi, ça va être un joueur de premier trio qui va être capable, au besoin, d'avoir un rappel s'il y a une blessure sur les 3 premiers trios. Mais c'est pas, je le mettrai pas en avance, mettons, sur s'il y a une blessure sur le 4e trio, je vois mal le Canadien se virer vers lui, versus okay. Un gars comme Florian Jacquet ou Owen Beck, exemple.
1: Ouais, avec ce qu'ils peuvent apporter, notamment la robustesse de Jacquet, puis l'intelligence, le patin de Beck. Merci beaucoup, Marco. Toujours très intéressant. On se reparle un peu plus tard cette semaine.
0: Avec plaisir, les gars. Passez un excellent matin.
1: Merci. Passe une bonne journée. Toi aussi. Voilà, c'était Marco D'Amico. Dans une 15aine de minutes, c'est Jean-Sébastien D qui s'amène à l'émission JS. Il y a des choses à dire. Sérieux, j'y ai parlé hier, là, puis ça va être très, très, très intéressant. Il est déçu d'avoir vu quelque chose qui s'est passé dans la dernière semaine dans l'entourage du Canadien de Montréal. Mais avant, après la pause, on va recevoir un invité très, très spécial. C'est Alexis Turgeon. Cette fin de semaine, il s'apprête à rouler en vélo pendant 24 heures sans arrêt sur la boucle du Mont-Royal. Tout ça, c'est pour une bonne cause et on lui parle dans 2 minutes.
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14: Cette fin de semaine, il y a une gang d'amis qui vont accomplir un exploit super impressionnant pour ramasser des fonds pour la fondation Let's Bond, qui vient en soutien à la santé mentale des jeunes. Ils vont être deux amis qui vont être trois amis qui vont faire du vélo pendant 24 heures sans arrêt.
15: Ça a aucun sens.
14: Une boucle sur le Mont-Royal entre 350 et 450 kilomètres. Et on va parler à une de ces personnes-là. C'est Alexis Turgeon qu'on a avec nous. Salut Alexis, comment ça va?
16: Salut, salut, bon matin. Ça va très bien, ça va très bien, vous autres?
14: Oui, écoute, comment est-ce que tu te sens là à quelques jours de faire cet exploit-là? Es-tu un petit peu craintif quand même? On s'entend, un 24 heures de vélo, c'est pas facile.
16: C'est pas facile, mais je vais être franc. Moi puis les deux autres gars avec qui on fait ça, on est quand même des habitués. Là, on est sur deux de nous, on est sur une équipe de course avec l'équipe Messorem. On fait des voyages de vélo un peu à l'année. Donc, ça devient beaucoup justement un défi mental, je dirais, de réussir à faire 24 heures. Puis honnêtement, de le faire avec des amis, ça allège le tout quand même. On fait ça dans le plaisir, on va rire. Puis bon, on va sûrement avoir quelques crampes d'ici la fin.
14: Comment est-ce que vous avez eu l'idée? Parce que c'est pas la première fois que vous le faites. Comment est-ce que vous avez eu l'idée de le faire, ce 24 heures-là de vélo?
16: Absolument. Mais un peu de contexte, là, à chaque année, le Let's Bond dont tu parlais, là, qui est un organisme qui aide à ouvrir le dialogue sur la santé mentale, a plusieurs initiatives. Une de celles-là au mois d'août, c'est le Challenge Rassembleur. Donc, tout le monde peut s'inscrire. L'idée, c'est de faire le plus de kilomètres, que ce soit en course à pied, en vélo, puis de faire une levée de fonds autour de ça. Ça dure tout le mois d'août. Puis l'année dernière, on s'était dit, OK, il me restait deux jours à ma levée de fonds. Puis je me suis dit, OK, qu'est-ce que je peux faire qui, moi, va m'amener du plaisir, va être un défi, puis qui va être une levée de fonds. Puis c'est là que j'ai pensé. L'année dernière, je fais un Everesting. Donc, tu montes la hauteur de l'Everest sur une seule, pendant un événement. Donc, j'avais monté Camille Hood et redescendu 80 fois. Et puis là, cette année, avec mes boys, là, même chose avec Simon-Pierre puis Lucas avec qui je vais faire ça. On s'est dit, OK, qu'est-ce qui serait le fun de faire cette année? Puis c'est là qu'on s'est dit, OK, ben il y a deux choses, là. Les championnats du monde viennent cette année à Montréal de vélo de route. Donc, c'était comme un prétexte aussi de faire quelque chose sur la même boucle. Et puis, on s'est dit, OK. Puis bon, ils ont refait Camille Hood aussi dans les dernières semaines, là. Donc, on s'est dit, OK, on va en profiter. On va aller tourner en rond, hein, pendant 24 heures.
14: Et moi, j'ai de la misère à monter la côte sur Sherbrooke en venant à la station le matin. Je peux même pas croire ce que vous allez faire. C'est vraiment, vraiment impressionnant. Ça se passe ce samedi, le 1er août, à 19h, ça commence. Et l'arrivée va avoir lieu 24 heures plus tard, donc le 2 août, dimanche, à 19h. Vous allez faire une boucle en continu sur Camille Hood. Ça, d'ailleurs, c'est où il va avoir le championnat du monde de cyclisme sur route cet automne. Et vous invitez même les gens à venir vous voir et venir vous encourager.
16: Absolument. En fait, l'an dernier, quand j'ai fait le Everesting, justement, je pense que j'ai dû avoir 4 heures. Ça m'avait pris une vingtaine d'heures, là. J'ai dû avoir 4 heures où j'étais vraiment seul. Il y a eu des gens qui sont venus tout le long jusqu'à 1h30 du matin. Puis après ça, au petit matin aussi. Donc, oui, on invite les gens que ce soit à n'importe quelle heure, là, mais notamment le dimanche matin entre 7h30 du matin puis 12h30. Camille Hood est fermé à la circulation. Donc, si c'est un super bon moment, là, s'il y a des gens qui veulent se joindre à nous, venir faire ça. Il risque d'avoir une station de café au sommet de Camille Hood. On a un des amis qui roule avec nous, Lucas, en fait, qui est un artiste peintre. Lui a donné une toile qu'on met aux enchères, qu'on va essayer d'afficher sur le sommet de Camille Hood. La toile va être aux enchères toute la semaine. Ouais, ça devrait être une belle sortie. Puis c'est le fun aussi de rencontrer des gens toute la journée qui viennent rouler avec nous, faire un tour ou deux, puis partager ce moment-là.
14: Puis il y a du monde qui nous écrivent, bon, ils seront peut-être pas en mesure d'y aller sur place, mais ils aimeraient quand même vous soutenir. Comment est-ce que ça fonctionne si jamais on veut faire des donations pour votre participation?
16: Absolument, mais tantôt, je vous enverrai le lien, là, je sais pas si on peut le publier ici, là, mais sinon, si vous cherchez Let's Bond sur Google, vous allez tomber sur la page de l'événement, puis il y a une page de levée de fonds. Il y a plusieurs gens qui font une levée de fonds. Nous, Simon-Pierre et Alexis, on a notre page spécifique, mais vous allez pouvoir la trouver. Ça, c'est une manière. Puis dans le deuxième cas, si vous avez envie de bider ou de faire une enchère sur la toile, puis repartir peut-être avec la toile, c'est une autre superbe option. Vous la voyez pas, là, mais j'ai une toile du même artiste directement derrière de moi, là, qui s'appelle Lucas Lajoie. Donc, c'est deux super belles manières de contribuer à la cause.
4: Puis Alexis, parle-moi un peu du sentiment d'accomplissement une fois les 24 heures complétées. Naturellement, avec tes chums de gars, ça doit être quand même quelque chose d'assez impressionnant. Quel est le sentiment d'avoir été capable de rejoindre autant de monde puis d'avoir accompli un exploit physique qui est quand même assez intense, on va se le dire?
16: C'est un bon... Je pense que t'as le sentiment d'être fier d'avoir fini ça. Mais physiquement aussi, quand ça fait comme plus que 24 heures que t'es debout puis tu finis un événement de même, t'as un sentiment d'apaisement assez profond quand tu déclipses de ton
4: vélo. C'est sûr.
16: Tu t'assois l'année dernière, j'ai des photos de moi juste assis par terre au sommet de Camille Hood. Honnêtement, pour moi, puis je pense pour tout le monde qui participe, c'est pas mal les deux. Là, l'aspect levée de fond l'année dernière, juste sur le défi de resting, je pense qu'on avait levé 7 ou 8 000 $. Puis l'ensemble de l'événement avait levé une centaine de milliers de dollars sur le mois. Donc ça, c'est une super fierté, honnêtement, de pouvoir contribuer à la cause. Puis honnêtement aussi, j'aime les défis sportifs, là, j'en suis pas à mon premier, mais de terminer quelque chose comme ça, c'est vraiment satisfaisant. Puis ça, après ça, bon, comme je dis, t'as des crampes pendant
4: ouais, c'est sûr.
16: T'as une sieste, puis après ça, ben, la vie repart, puis t'es calme pour quelques jours. Là, donc.
4: Bon, c'est cool.
14: C'est vraiment cool. Bonne chance, Alexis. On va suivre ça cette fin de semaine. On espère qu'il va y avoir plein de gens. On espère de la belle météo pour vous. Peut-être pas trop trop chaud, mais juste assez un beau petit soleil. Peut-être ça va faire du bien. Bonne chance, puis félicitations, sérieux. C'est vraiment pour une bonne cause, la santé mentale chez les jeunes. C'est quelque chose dont on ne parle pas assez, mais ça affecte énormément de gens. Et ce que vous faites à amasser des fonds pour Let's Band, c'est super impressionnant. Fait que good job, continuez votre bon travail. Puis merci d'avoir pris du temps avec nous ce matin.
16: Merci les boys, bonne fin de journée.
14: Merci
4: Alex.
14: Voilà, c'était Alexis Turgeon. 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On va prendre une petite pause. Au retour, c'est Jean-Sébastien D qui va venir faire un tour GS. Il y a des choses à dire. Vraiment, là, très intéressant. Il y a des moves que le Canadien a fait ou a pas fait cet été. Et Jess n'a pas aimé ça. Il nous en parle après la pause.
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14: On lui parle tous les mardis et jeudis à cette heure-ci dans le club du matin cet été. C'est Jean-Sébastien Day. Salut JS, comment ça va?
26: Ça va bien, vous autres, les boys?
14: Ça va très bien, merci. Écoute, JS, Joe Veleno, c'est un gars envers qui on n'avait pas trop d'attente l'an passé avec le Canadien. Puis moi, je vais être honnête avec toi, je l'ai bien aimé. Tu sais, il jouait pas à tous les soirs, il acceptait son rôle, mais quand il était inséré dans l'alignement, il était capable de prendre des mises au jeu, responsable défensivement. On a même découvert un côté physique de Joe Veleno. Je pense qu'il est terminé comme troisième pour le Canadien chez les mises au jeu. Puis j'ai été déçu quand on a su que finalement, le Canadien ne lui soumettait pas d'offre qualificative et il a signé avec les Rangers le 1er juillet. Comment est-ce que tu as réagi quand tu as appris que Joe Veleno quittait le Canadien?
26: Ben, je suis déçu. T'sais, encore une fois, je reviens souvent à ce propos-là, mais t'sais, quand t'as des Québécois, t'as des gars qui parlent la langue française, c'est toujours le fun d'avoir dans ta chambre. Puis, t'sais, c'est un gars qui était tellement polyvalent, qui pouvait te donner, comme tu as dit tantôt, t'sais, il pouvait tellement te donner des bonnes minutes un peu partout dans ton line-up. Puis t'as besoin des gars comme ça dans une équipe. T'as besoin de profondeur. Puis là, tu regardes présentement, c'est là qu'il est là le trou, selon moi, t'sais, où on parle beaucoup du deuxième centre, d'un gros ailier. Mais dans une saison de hockey, t'as besoin de gars, il y a beaucoup de blessés. Puis cette profondeur-là, présentement, c'est un gros manque. Puis versus l'an passé, quand tu regardes, quand les Canadiens ont commencé la saison, t'avais 14-15 joueurs, t'sais, quasiment de premier plan là, t'sais, qui pouvaient jouer à tous les soirs. Donc, selon moi, c'est une grosse lacune. Puis les équipes qui se sont rendues loin, puis un exemple qui me rentre en tête, c'est quand j'étais mon passage à Pittsburgh, avec Wilkes-Barre, les Penguins avaient eu tellement de blessés pendant 2 ans back-à-back, puis t'avais les Connor Sherry, Scott Wilson, Tom Kunackle, Genzel, une poignée de gars qui étaient dans la Ligue américaine pour commencer l'année et qui ont fini l'année dans la Ligue nationale, puis ont réussi à amener l'équipe à gagner au final. Fait que je pense que c'est décevant d'avoir perdu un joueur comme ça, parce que là, en ce moment, OK, ça a l'air pas trop pire, mais dans 3-4 mois durant la saison, puis là, il va commencer à avoir des blessés, tu serais content d'avoir Joe Villano dans ton line-up.
4: Ouais, parce qu'au final, c'est quand même des joueurs qui peuvent donner des électrochocs à la formation. En fait, ça fait en sorte que comme cette profondeur-là, pis surtout en prenant en considération que Joe Villano, c'est un Québécois aussi, là, tu sais, il y a cette volonté-là de vouloir porter le logo du Canadien. Moi aussi, personnellement, je l'aimais. Puis,
14: c'est parce qu'en ce moment, le Canadien n'a pas de 13e attaquant.
4: C'est ça.
14: Tu regardes le line-up, t'as tes 12 attaquants. Quand il y a un blessé, quand il va avoir un blessé, c'est inévitable. Kirby Dach, pour pas le nommer, t'auras pas le choix d'appeler un gars de Laval, alors que l'an passé, t'avais la profondeur. T'avais Gallagher qui jouait pas tout le temps. T'avais Veleno qui jouait pas tout le temps. Même Bolduc, Kapanen, de temps en temps, sautaient leur tour. Là, ils ont pas ce luxe-là cette saison.
26: Ben, tu sais, est-ce que tu voulais pas y donner un million? Je comprends pas comment t'es capable d'aller donner l'offre qualitative à Dach, puis qui se ramasse à signer 3,4 millions, mais que t'es pas capable de donner un gars tu tiens 1 million comme ça, qui est fiable à ton équipe, que tu sais. Moi, ce que j'aime en tant que téléspectateur, en tant que partisan, appelé comme tu veux, de voir un joueur que peu importe quand tu vas mettre dans ton line-up, tu sais à quoi t'attendre. Puis ça, pour un coach, c'est extraordinaire parce que tu sais qu'est-ce qu'il va te donner, tu sais qu'est-ce qu'il va apporter à l'équipe jour après jour parce qu'il est capable de trouver une constance dans son jeu. Puis là, quand tu reviens, mettons, un peu avec mon point de Dach, c'est que tu lui donnes 3,4 millions, tu gaspilles cet argent-là, selon moi, puis c'est pile ou face à savoir qu'est-ce que tu vas avoir rendu le soir. Donc, c'est pourquoi tu es allé gaspiller cet argent-là quand tu aurais pu la donner justement à un gars comme ça, puis en avoir encore plus pour signer un joueur pour aller boucher des trous en ce moment. Il est là, se trouve, il y a certaines décisions, écoute, qu'on ne comprendra jamais, mais évidemment, ça fait partie de la business.
14: Ben oui, puis parlant de business, justement, tu sais, t'as déjà vécu des situations similaires à celle de Joe Villano. Écoute, il a signé son contrat super rapidement le 1er juillet. Là. C'était dans les premières heures, peut-être même dans les premières minutes, que le marché des joueurs autonomes s'est ouvert. Comment ça se déroule, ce genre de situation-là? Comment est-ce que tout ça arrive, les offres, les agents, les équipes qui courent après? Ramène-nous dans tes pieds. Comment est-ce que tu vivais ça en tant que joueur à l'époque?
26: Ben souvent, tu sais, je te dirais là, ça commence un petit peu avant. Souvent, t'as certains joueurs qui ont des ententes verbales avec les équipes. Tu parles avec ton agent, des fois c'est déjà cloué dans le béton. Sinon, quand t'arrives la journée même, tu sais, ça va vite cette journée-là. Les équipes ont besoin de remplir leurs trous. Fait que souvent, moi, je me souviens quand j'avais signé en Arizona. J'étais en vacances aux îles Turquoise avec ma blonde, puis c'était comme hey JS, là, t'as une heure pour prendre ta décision, parce que sinon il passe à autre chose. Puis t'as pas le temps de t'imaginer à savoir je vais être bien là-bas, quel genre d'appart tu pourrais trouver. C'est t'as une heure, tu prends ta décision, puis c'est ton avenir, veut pas, c'est ta vie, c'est ta famille, c'est pour certains gars, c'est des enfants, c'est beaucoup de choses. Puis c'est une décision qui doit être prise assez rapidement pour quelque chose qui va dicter, mettons, ta vie pendant un an. C'est quand même des grosses décisions.
14: Ben oui.
26: Et les gens pensent que tu prends ton café, tu prends le temps de jaser pendant 2-3 jours, tu regardes les meilleures options, les pour ou contre. Non, ça marche pas de même. C'est right away, tu donnes une décision, sinon ils passent à un autre appel, puis c'est une autre équipe qui va prendre une chance sur toi. Tu sais, ça va tellement vite que souvent, t'as même pas le temps de passer. Tu sais, c'est comme, ouais, parfait, je le prends, puis let's go. Fait que des fois, ça a l'air toujours le fun pour certains gars, c'est des gros montants d'argent, puis le monde capote. Mais derrière tout ça, au-delà de l'argent, ça reste que c'est les individus, c'est la famille, c'est les enfants que les gens oublient beaucoup. Puis c'est une grosse partie d'une carrière, tu sais, pour les joueurs, tu sais, qui changent d'adresse à toutes les années. C'est tough. Moi, c'est ce que j'aimais pas, puis ce que j'ai aimé quand j'ai trouvé un peu de constance dans où ce que j'allais jouer ou que j'allais rester. C'était le fun d'avoir ça, mais quand tu te mets à partir à droite et à gauche à toutes les années, ça devient tough, honnêtement.
14: Ben, c'est sûr. Nous, on regarde ça d'un point de vue extérieur. Ah, tel joueur est rendu avec telle équipe, mais c'est tellement plus que ça parce que c'est de déménager ta famille, de quitter peut-être un milieu dans lequel t'étais bien ou tu évoluais depuis quelques années. Il y a des gars pour qui, ben, c'est chaque année, c'est un déménagement constant, qui sont pas capables nécessairement de s'implanter dans une ville ou dans une autre. Puis prendre cette décision-là, t'as pas le choix d'être impulsif, là. Si on te dit t'as une heure pour le dessiner, ben il faut que tu sois impulsif. C'est pas facile. As-tu déjà entendu des histoires? T'es pas obligé de nommer de nom, ou ça t'est peut-être déjà arrivé, mais de gars qui ont peut-être eu des regrets, qui ont dit ah crime, peut-être que j'aurais dû attendre un petit peu, ou peut-être que si j'étais un peu plus à tête reposée, ben j'aurais pas pris cette décision-là?
26: Ben, écoute, je vais parler pour moi-même. Tu sais, quand j'ai décidé d'aller en Arizona après mon passage à Montréal, tu sais, avec le recul, moi, mon objectif, c'était de jouer dans la Ligue nationale. Fait que c'est sûr que je trouvais que l'Arizona, c'était une opportunité qui était bonne. Tu sais, il y avait pas une grosse équipe. Je connaissais André Tourigny qui m'avait coaché à Rouen. Puis je regardais ça. Puis là, j'étais pas capable d'avoir un contrat à deux volets à Montréal. Puis tu sais, avec le recul, j'étais ben maudit quand j'ai joué à Laval. Tu sais, en voulant dire, ben beau toutes les histoires qui sont sorties, mais ça a été une de mes plus belles années de hockey. Puis avec le recul, ben peut-être que j'aurais pu juste signer un contrat de la Ligue américaine pour de la belle argent aussi, rester à la maison, rester dans mes pantoufles, puis d'avoir une belle saison, puis d'avoir du fun, puis peut-être juste continuer à jouer à Laval pendant 4-5 ans, puis d'être avec ma famille, mes amis. Puis finalement, j'ai pris la décision, puis j'ai coupé mon contrat après un an pour aller en Russie. Puis après ça, ça a été une autre expérience que je regrette pas non plus. Mais à ce moment-là, avec le recul, souvent, les gars tombent un peu greedy à l'argent. Puis tu penses, souvent, c'est ça. Tu sais, quand tu viens le temps de négocier, c'est souvent l'argent qui t'accroche. Mais après ça, quand tu prends un pas de recul, surtout après ce que j'ai vécu, tu te dis, ouais, finalement, c'était bien beau l'argent, mais à un moment donné, le confort, la famille, les amis, tout ça, ça rentre en ligne de compte. Mais quand t'es en train de penser à une décision dans d'un heure, tu penses qu'à l'argent, souvent, c'est comme d'un instinct, naturel, tu sais. Fait que, souvent, ben, c'est justement, moi, avec le recul, peut-être que j'aurais pris une autre décision. Mais écoute, il y a une raison pourquoi j'ai penché vers ça, puis ça m'a amené où ce que j'ai, c'est mon parcours que j'ai fait en Europe, puis j'ai aucun regret. Mais mettons un exemple vite, là, je te dirais que moi, ce moment-là, ça m'a fait penser beaucoup à mon temps à Laval. Là.
14: OK, puis je vais t'en poser une autre. Puis encore une fois, si je vais trop loin, tu me le dis. Mais est-ce que tu as déjà entendu des histoires, c'est bon, de joueurs qui peut-être qui se font promettre certaines choses par des équipes, puis se font dire, hey, attends, on te signera pas maintenant, mais attends le 1er juillet ou attends le 2-3 juillet ou plus tard dans l'été, tu vas voir que ça s'en vient. Puis finalement, ça s'en vient jamais, puis ils refusent des offres ailleurs à cause de ça?
26: Ben souvent, tu sais, t'en as qui se font... Tu sais, ça reste que c'est une business de l'autre bord. Les dirigeants, là, ils sont capables de, tu sais, un peu de tirer sa couverte, de garder de ton bord, tu sais, puis ils vont te dire des affaires. Puis à un moment donné, comme on m'a dit, ça va tellement vite que rendu là, t'es juste un pion parmi tant d'autres. T'sais, à part quand on parle des élites de la Ligue nationale, où ce que eux, c'est évidemment c'est facile, c'est béton. Il y en a que les gars, ils commencent à choisir où ce qu'ils veulent aller. Mais quand t'es comme dans bubble où t'es entre les deux, c'est juste t'es un poisson dans l'océan puis tu mords ou pas, puis il passe un autre appel. Fait il y a plusieurs moments que tu te fais garantir des affaires, puis là t'arrives, puis ouais, oh, parfait, ça s'en vient 1er juillet. Finalement, ben là, c'est plus ça, puis c'est un autre, puis finalement, tu passes dans le bar, puis c'est ce côté-là un peu qui est pas, je dirais, le côté humain, des fois, qui peut être négligé dans ce milieu-là, puis c'est ça que je trouve plate, parce que au final, on est tous des êtres humains comme n'importe qui sur la planète Terre, puis on a tous des émotions, on a tous des feelings, puis des fois, c'est quand tu commences à jouer avec ça, je trouve qu'il est un peu wrong, puis au-delà de l'argent que les gars peuvent faire, c'est vraiment secondaire au final. Tu sais, c'est vraiment c'est le côté familial, les émotions, tout ça qui sont un peu laissés de côté dans des situations comme ça, surtout rendu là. Puis évidemment, ça reste un business, fait que je comprends ça, mais des fois, c'est plate.
4: Puis JS, par moment aussi, probablement tu vas voir aussi des situations où il y a des joueurs qui vont juste pas accepter leur sort, c'est mal dit, mais faire un gros compromis pour faciliter une situation confortable pour leur environnement, comme tu le dis. Puis
26: ben,
4: ouais, vas-y.
26: Non, vas-y, non, mais t'en as beaucoup justement que tu sais, dans des situations comme ça, ils vont pencher pour la famille, ils vont prendre de l'argent pour ça. Et t'en as beaucoup qui le font parce qu'au final, ça revient justement à quand t'es capable de, avec l'expérience d'avoir vécu, c'est quoi de courir après l'argent, mais de revenir un peu sur terre, faire que, OK, c'est pas juste ça. Ben oui, t'en as plusieurs maintenant qui, justement, ils choisissent de rester ici au lieu d'aller en Europe, de prendre moins d'argent pour rester dans une meilleure ville. Tu sais, t'as beaucoup de gars aussi qui pensent de ce côté-là, tu sais, c'est ça qui est le fun. Ça crée un bon balan entre les deux.
4: Ouais.
26: Mais oui, t'as beaucoup de gars maintenant de nos jours que, justement, qui veulent rester dans un confort, parce que quand t'as compris c'est quoi le confort puis d'être bien, c'est le fun quand même rester dans cette zone-là.
4: Ouais, c'est ça. Je pense à des gars, mettons, comme Alex Belzile, qui décide de revenir à Laval, Laurent Dauphin, que tu connais bien, tu sais, une place où genre le courant passe bien, ben c'est ça, c'est important quand même.
26: Ben, c'est pas juste ça, c'est que je trouve que quand t'es confortable pis t'es bien, ben, ça va avec tes performances aussi. Tu sais, je l'ai vécu un peu en Russie. Quand t'es moins bien, je trouve que c'est dur d'exprimer ta personnalité sur la glace. Tu sais, quand ton quotidien, t'as tes amis, t'as ta famille, t'es heureux. Fait, quand t'arrives à l'aréna, souvent, c'est si ta deuxième vie, d'un certain sens, quand tu quittes l'aréna, va bien, ben souvent, c'est facile de bien aller au hockey en général. Tu sais, t'es bien entouré. Quand ça va moins bien, t'as les ressources pour. Fait que le confort peut amener à mieux performer, puis mieux performer va t'amener au final à avoir plus d'argent comme tu veux. Fait que souvent, c'est juste quand tu comprends un peu la lignée puis la direction que tu dois prendre.
4: Ouais.
26: Le plus vite que tu comprends ça, le mieux c'est, selon moi, là.
14: Vraiment intéressant. Merci beaucoup, JS, sérieux, d'être un livre ouvert comme ça avec nous, parce que, écoute, nous, on en parle, on est comme ça derrière leur micro, mais derrière notre micro, mais toi, tu l'as vécu puis tu le vis encore, là. Tu jouais la saison passée en Europe, c'est quelque chose que tu as vécu en masse dans les 10-15 dernières années, la réalité de joueur de hockey professionnel, et nos auditeurs apprécient énormément que tu sois capable de raconter ton histoire comme ça. Fait que merci encore. Je voulais qu'on parle de Zach Bolduc, mais écoute, on avait trop de jasettes, trop de questions, fait qu'on va se garder ça pour jeudi. Puis d'ici là, prends soin de toi, puis peut-être un rendez-vous au barbier.
26: Ouais, peut-être. Ah non, mais ça, c'est ma coupe matinale.
14: Ah, okay,
26: ouais.
14: Okay.
26: On va aller prendre une petite douche, on va faire du bien.
4: J'adore ça.
14: C'est bon. C'était...
26: Salut les boys.
4: Bye. Ciao, JS.
14: Bonne journée, JS. Voilà, c'était Jean-Sébastien Sideshow Bob D. avec nous tous les mardis et jeudis. C'est vraiment quelque chose. Pour ceux qui étaient pas sur YouTube, là, vous irez le voir. Mais vraiment toujours apprécié de JS. Un gars qui a pas sa langue dans sa poche. Mm. Un gars qui...
4: Ouais.
14: Go, fais-nous jouer un petit peu de musique.
4: Un petit peu de musique.
14: Là.
4: Ah ouais, ok.
14: C'est peut-être que ce que JS aurait eu besoin. Eh boy, là tu viens
4: de... Parce qu'il fallait qu'Ali embarque dans un concours.
14: Tu viens de donner une crise cardiaque à ben du
4: monde. Bon matin.
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14: 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Après la pause, c'est la défense obligatoire. Un débat dans lequel quelqu'un va se faire imposer une position. Et aujourd'hui, ce sera pas facile. Je me sens chien. Avec Gavin McKenna, les Maple Leafs vont remporter la division Atlantique cette saison. Quelqu'un va être forcé de défendre ça dans la défense obligatoire dans deux minutes.
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0: C'est l'heure de la défense obligatoire, le débat le plus choquant de la radio montréalaise. C'est quoi la défense obligatoire? Ben, c'est un débat où quelqu'un va se faire imposer une position en laquelle il croit pas. Quelqu'un va se faire forcer de défendre un point qui a pas de bon sens. Aujourd'hui, la position que la personne va devoir défendre. Avec Gavin McKenna et leurs acquisitions pendant la saison morte, les Maple Leafs vont remporter la division Atlantique. Ça va être soit Hugo, soit moi, ou Jacob Charité qui travaille aux réseaux sociaux ici et qui se joint à nous. Ça va, Jacob?
1: Oui, ça vient.
0: Toi, Hugo?
2: Ah, top.
0: Y a-t-il un de vous trois, ben un de nous trois qui aimerait ça le faire? Oh, comme ça, ça nous évite d'utiliser la roulette, là.
1: Ben, je pense que je pourrais le faire. Si vous avez besoin, ça me
2: T'es donne. Sûr?
0: Comment ça, tu penses?
2: T'es en barouette, le gars.
0: Tu le crois pas pour de vrai?
1: Je suis pas d'accord, mais je pense que je vais être en mesure de le défendre.
0: Il est cocky de même, lui. Ok, Hugo, pars la roulette.
2: On la porte-tu pareil?
0: Le hasard va décider les choses, on verra si c'est Jacob ou non.
1: C'est bon.
3: Jacob Lacharite.
2: Et voilà, Lacharite. C'est toi.
0: Vas-y donc, pourquoi est-ce que... Comment les Leafs vont gagner la division Atlantique? Explique-nous donc ça, Jacob.
1: Les gars, on va pas se penser que l'année passée, ça a été une saison décevante puis qu'on s'attendait à mieux les Leafs. On passe quand même d'une équipe qui l'année passée, c'est-à-dire, on s'attendait à ce qu'ils fassent les séries, ils les ont pas faites puis ils ont eu de la difficulté. Cette année, ils ont quand même gardé beaucoup du noyau encore puis ils vont être encore une équipe compétitive, là. Je pense qu'il y a un gars comme Easton Cowan qui va prendre un gros step-up probablement cette saison, qui avait déjà démontré des belles choses l'année passée, mais qui n'a pas eu beaucoup de temps sur le top 6. S'il peut jouer avec Matthews Pinay sur la première ligne, ça va être intéressant. Gavin McKenna, évidemment, un premier choix au total. On s'attend à des belles choses. Est-ce que ça va être à son apogée directement? Clairement pas, mais je pense que ça va quand même donner une profondeur à l'attaque, une deuxième ligne de power play à cette équipe-là. Puis, on va chercher un Darren Radish, qui est quand même, oui, un défenseur qui est pas établi, qui a eu une seule bonne saison, mais qui, s'il est capable de prendre ce rôle de premier défenseur offensif-là, que Morgan Riley a perdu dans les dernières années, ça va ramener Oliver Ekman-Larsson à un rôle plus bas dans cette défense-là. Ça va enlever de la pression à Riley, et on va peut-être être capable de mieux entourer Bobrovsky. Je sais que les autres équipes de l'Atlantique se sont beaucoup améliorées, mais moi, quand je regarde les noms dans cette équipe-là, je me dis qu'il n'y a pas de raison qu'ils soient pas compétitifs et qu'ils puissent pas gagner cette division-là.
0: L'an passé, les Leafs, c'était la cinquième pire équipe de la Ligue. Toi, ce que tu viens de nous dire, là, c'est que Easton Cowan, un joueur de deuxième année, Gavin McKenna, une recrue de 18 ans, Darren Radish, qui a fait 70 points, mais on s'entend que c'était juste parce qu'il jouait avec le Lightning, et un gardien de 37 ans vont faire en sorte que cette équipe-là va terminer devant le Lightning, devant le Canadien, devant les Panthers, devant les Sabres de Buffalo, devant les Sénateurs d'Ottawa.
1: Ça va être tough, mais c'est moi, je pense que c'est possible. Moi, je pense que c'est possible. Les gars, on a Austin Matthews qui est quand même un des meilleurs joueurs de la Ligue nationale, là. Pourquoi est-ce qu'il pourrait pas revenir en pleine forme, lui, et réussir à connaître une saison phénoménale? On a un William Nylander qui a eu des saisons d'en haut de 100 points dans sa carrière.
2: Oui.
0: Mais ça, c'est le passé.
2: Mais t'en demandes pas mal, je trouve, pour une organisation qui est moyen.
1: Ben, je trouve qu'on a la gâchette facile pour les critiquer parce qu'on les aime pas à Montréal.
2: Ah non, mais...
1: Mais il y a des excellents...
2: Oh boy!
0: Il
1: y a des excellents atouts dans cette équipe-là, puis je pense qu'il y a beaucoup de buts qui vont se scorer cette année qui se sont pas marqués l'année passée.
0: Tu parles beaucoup de l'attaque. Regarde leur brigade défensive. Morgan Riley, Darren Radish, Jake McCabe, Tanev, Oliver Ekman-Larsson et Troy Stetcher. Ça, pour toi, c'est une brigade défensive pour gagner l'Atlantique.
1: Ben, je pense que le monde réalise pas qu'Oliver Ekman-Larsson a vraiment connu une excellente saison l'année dernière.
0: Oui, mais Darren Radish a eu 70 points.
2: Je pense que les gens réalisent pas. Quand t'as Troy Stetcher sur ton top 6, c'est fini, là.
1: Ben, Troy Stetcher pis Jaden Struble, je sais pas à quel point c'est incomparable.
2: Est-ce que Jaden Struble a joué plus de matchs dans l'NH que Troy Stetcher dans les deux dernières années?
1: Ben ouais, mais je sais pas si vous l'avez vu, Troy Stetcher contre le Canadien, mais il a vraiment bien paru en passant.
0: Non, là, c'est pas un débat sur Troy Stetcher, c'est un débat sur les Maple Leafs de Toronto. Jim Miller, t'as confiance en lui, toi?
1: Ben, genre, pourquoi? Donnons-lui une chance? On a même pas vu ce qu'il pouvait faire encore. Il y a aucun coach qui a réussi à faire récemment des bonnes choses avec les Maple Leafs. Pourquoi pas lui?
2: Je suis plus capable.
0: Non, bon, une chance que la cloche a sonné. T'étais quand même bon.
2: Pour vrai, t'es bon.
0: T'avais l'air d'un fait fan des Leafs pendant un instant.
1: Ben, je vais dire de quoi qu'il va me faire haïr, mais j'ai un jersey des Leafs dans mon garde-robe. Je suis pas un fan des Leafs, mais mon parent était en Ontario pendant 30 ans, fait que j'ai grandi en allant le voir à tous les étés puis en allant en Ontario. Fait que je n'aime pas les Leafs, mais c'est pas une équipe que j'aille.
2: Jake, tu fais un excellent travail ici. C'est terrifiant,
0: ouais,
2: cette semaine.
0: C'est qui le joueur sur le chandail?
1: Il n'y a pas de joueur, c'est juste un dossier d'élite.
0: Je pense que c'est pire.
1: C'est l'ancienne feuille, là, c'est pas la nouvelle.
2: En plus.
0: Alex Langteau, qui travaillait ici avant, des fois, il se promenait à la station avec une casquette des Maple Leafs.
1: Ouais, ça
2: c'est vrai.
0: Ça, je trouvais ça dégoûtant.
1: Mais m'avez-vous déjà vu avec?
0: Non, évidemment. Tu le portes pas, j'imagine.
1: Non, ça, je l'ai porté une fois pour un de mes amis qui est un grand fan du Canadien. J'étais allé jouer au hockey avec lui dehors. Puis je me suis dit, juste pour le troller pour sa fête, j'avais mis le chandail des Maple Leafs.
2: Je comprends.
1: J'avais subi du hate toute la journée.
0: Ben, avec raison.
2: Voyons donc.
0: Non, c'est pas gentil que j'allais dire. J'allais dire quelqu'un qui met un chandail des Leafs mérite de se faire intimider, mais l'intimidation, c'est pas correct.
2: Non, tu peux pas dire ça.
0: Ben merci Jacob, bon job sur la défense obligatoire. Je vous rappelle que c'était une position imposée. On a forcé Jacob à défendre ça parce qu'on s'amuse, parce que c'est le fun de s'assiner. C'est le fun de débattre. Ok, on a une grosse heure de show qui s'en vient. Nicolas Saint-Pierre s'amène dans les prochaines minutes. On va parler de la situation des Oilers d'Edmonton parce que hier, trois des leaders des Oilers sont sortis en bloc. Connor McDavid, Leon Draisaitl et Zach Hyman. Un gros vote de confiance envers Mike Babcock. C'est-tu vraiment une si bonne idée que ça? Ce que les Oilers sont en train de faire, ce que McDavid et Draisaitl sont en train de dire? On va en parler avec Nicolas Saint-Pierre. On va adresser aussi les rumeurs de transactions impliquant Ken Johnson et le Canadien de Montréal. Tout ça, ça s'en vient dans le Club du matin.
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0: On lui parle tous les lundis, mardis et jeudis. À cette heure-ci, c'est Nicolas Saint-Pierre. Salut Nick, comment ça va?
18: Salut messieurs, ça va très bien. Grosse ronde de golf hier au Eagle Creek avec des chums des médias. C'était le fun en tabarnouche. Donc, je suis prêt pour aujourd'hui pour une grosse chronique.
0: C'est bon. T'étais pas au tournoi de golf de la famille Hyman quand même, Nick, là?
18: Oh, non, non. Non? Je suis pas rendu là.
0: Écoute, peut-être qu'un jour, on va avoir assez de statut pour y être invité parce que pour ceux qui le savent pas, là, la famille Hyman en Ontario, ils sont très impliqués dans le hockey, là. Dans le hockey mineur, dans la région de Toronto, ils ont aussi des clubs juniors maintenant. Ils emmènent large. Et justement, hier, Connor McDavid était là, Leon Draisaitl aussi, Zach Hyman sans surprise, c'est le tournoi de sa famille, il était là, et ils en ont profité pour

0: with where our group's at and what we're looking for, he's the perfect fit.
1: Donc Connor McDavid qui dit c'est une superbe opportunité pour être coaché par un gars qui a tout coaché toutes les grosses games. Coupe Stanley, Olympique, nomme-moi une grosse game, il l'a coaché, Mike Babcock. C'est vraiment une belle opportunité pour nous d'apprendre de lui. Leon Draisaitl a énormément encensé Babcock aussi. Même chose pour Zach Hyman. Comment t'as réagi en voyant ce front-là du groupe de leadership des Oilers en faveur de leur nouveau coach?
2: Ben, c'était un bel exercice de relations publiques.
1: Oui, solide, hein? Ils ont été bien briefés avant.
2: Ben écoute... La deux semaines passées, tu m'avais demandé quelle était l'équipe la plus améliorée, puis j'avais surpris probablement toi puis plusieurs des gens qui nous avaient écoutés en disant que c'était les Oilers d'Edmonton. Puis pourquoi j'avais dit ça, c'est parce que cette équipe-là, c'est approprié les services d'un coach que les joueurs, selon moi, ont demandé. Puis c'est là où je reviens encore une fois avec cet exercice de relations publiques que les joueurs s'amènent ici. Puis disent ce qu'ils ont dit. Est-ce qu'on doit être surpris? Non, ils doivent dire les bonnes affaires. Mais je vais m'arrêter sur ce que j'ai dit il y a deux semaines. Mike Babcock est un membre des Oilers d'Edmonton, pas parce que la haute direction a choisi que c'était lui le gars. C'est parce que Connor McDavid et sa gang sont allés cogner à la porte du directeur général et dit « ça nous prend ce gars-là ». Alors, maintenant, la pression, sans vouloir la mettre publiquement sur les joueurs, elle est sur les joueurs. Parce que la direction, l'équipe a dit, voici, vous voulez votre homme, on vous donne votre homme. Maintenant, voyons ce qu'on peut faire avec. Mike Babcock, peu importe ce qu'on en dise, à l'extérieur, ce qu'il a fait, ses frasques et tout ça, reste qu'il est un excellent entraîneur. Son pédigré parle de lui-même. Pour moi, les déclarations sont tout simplement la continuité, la suite des choses. Maintenant, la balle ou la rondelle est dans le camp des joueurs.
1: Ouais.
2: Ils doivent livrer la marchandise. Et ça commence avec des déclarations comme on a vu hier, comme on en a entendu sur la voie publique.
1: Exactement. Puis de ce que les joueurs ont confirmé, on s'y attendait, là, mais tu l'as dit, c'est une nomination qui a été approuvée puis qui est partie du groupe de leadership des Oilers. T'embauches pas un gars comme Mike Babcock, étant donné son bagage maintenant, sans avoir l'approbation de McDavid. Puis le fait que McDavid et Draisaitl, qui ont besoin de cette coupe Stanley-là, soient en faveur de l'embauche, moi, ça me surprend pas du tout. Ce que je me questionne plus, par contre, c'est pour les joueurs de soutien. Parce qu'on les a lus, on les a entendus, les histoires sur Babcock. C'est plus peut-être avec les jeunes joueurs ou avec les joueurs qui ont un rôle moins assuré au sein de l'équipe qui a tendance à être plus tough, à être plus dur. Est-ce qu'il va avoir appris de ces erreurs-là? Est-ce que ces joueurs-là vont être contents de le voir débarquer dans le vestiaire? Moi, c'est ça la question que je me pose.
2: C'est une excellente question, puis malheureusement, on n'a pas la réponse. On n'aura pas la réponse avant encore plusieurs mois. Mais reste que, je fais partie de ceux qui disent qu'on doit donner quand même la chance aux coureurs.
1: Ouais.
2: On doit donner une deuxième, une troisième chance. J'espère que Babcock a appris de ses erreurs.
1: Ouais, ce serait le bout du bout, là.
2: Ben, ça serait le bout de la oui, définitivement. Mais je veux dire, gars, écoute, je comprends que t'as la tête dure, je comprends que t'as un gros ego puis envoie donc, mais j'espère que t'as ruminé un peu ce que t'as fait ou ce que tu n'as pas fait, t'as appris de tes erreurs, et là, maintenant, on aura un Babcock sous son meilleur jour. Je ne sais pas si, encore une fois, ça va être le même tortionnaire envers les jeunes, mais c'est sûr que c'est un gars qui va brasser la cage un peu, mais c'est un gars... C'est le genre de gars que ça prend, justement. Puis les vétérans, le groupe de vétérans qui est là-dedans doivent certainement être en pleine conscience de tout ça. Quand on va avoir des creux de vague, ça va brasser. Il n'y a personne qui peut être protégé maintenant. Et comment Babcock va pouvoir manœuvrer dans une nouvelle perspective, ça reste à voir encore une fois. Ça sera intéressant de voir comment ça va se passer pour le début et l'entièreté de la saison pour les Oilers.
3: Tu sais, hier, on parlait un peu du fait que John Tortorella voulait revenir coacher dans la Ligue nationale. Mike Babcock est un peu dans le même style de coaching que John Tortorella.
1: La vieille école,
3: la mentalité très autoritaire. Puis je vous envoie ça, les gars, mais est-ce que vous pensez encore que ça a sa place, tu sais dans la Ligue nationale.
1: Pour moi, ça dépend c'est quel genre d'équipe. Puis clairement, les Oilers, le style de Knobloch, Chris Knobloch, qui était peut-être un peu plus passif, peut-être moins émotif, c'est pas ça qu'ils voulaient.
3: Ouais.
1: Tu sais, les Oilers sont dans une situation où c'est la coupe ou rien, là. C'est ça les attentes. Et eux, ils ont déterminé qu'ils ont besoin d'un coach comme Babcock. Puis moi, ça me surprend pas nécessairement. Tu sais, t'as vécu un extrême, tu vas vers l'autre après.
3: Ouais.
2: Ouais, ben souvent, c'est ça. On a

0: On engage et on congédie un entraîneur pour les mêmes raisons pourquoi qu'on l'a engagé, vous comprenez?
1: T'avais besoin de ça, puis c'est finalement ça qui fait en sorte que tu finis par congédier ton coach. Exact.
0: N'oublions pas également une chose, c'est que Chris Knobloch lui-même, ça a été un gars qui a été engagé sous l'influence un peu d'un Connor McDavid. C'est son coach également dans le bas junior. Encore une fois, il y a eu une influence, même si on ne voudra pas le dire sur la voie publique. Mais Mike Babcock, pour revenir à ta question initiale avec John Tortorella, il faut croire que ce genre d'entraîneur-là, ce genre d'approche, ont encore sa place dans la Ligue nationale de hockey, parce que Tortorella a donné quand même des résultats potable aux Golden Knights de Vegas lorsqu'il s'est amené. Alors, il y a eu un électrochoc dans tout ça. Alors, on espère que l'effet sera le même avec l'avenue de Mike Babcock. Un effet plus prolongé, évidemment, parce que cette équipe-là va être jugée, évidemment, en série, puis pas ailleurs qu'en finale. Alors, voyons si on aura la bonne personne pour les amener là.
1: C'est un bon point que tu apportes, là. T'sais, si Tortorella n'a pas le succès qu'il y a en série avec les Golden Knights, est-ce que les Oilers décident d'y aller dans la direction Mike Babcock? C'est pas si clair. Mais, tu sais, ça reste que pour Babcock, ça finit dans le scandale à Toronto. Ça a même pas eu le temps de commencer à Columbus, qui était déjà dans un scandale aussi. S'il apprend pas de ses erreurs, ben rendu là, c'est tant pis pour lui, là, c'est son problème.
0: Oh ouais, c'est ça. Puis je pense qu'honnêtement, il doit être conscient que c'est sa dernière chance, j'imagine, lui. Alors,
1: il est pas si innocent que ça.
0: Mais c'est un gars controversé, puis il reste que le départ de Darnell Nurse fait partie de ces joueurs-là qui disaient que pour moi, c'est peut-être le gars que ça vous prend, mais Darnell Nurse lui-même a demandé à être échangé parce que probablement il disait que moi, there's no way que m'a vivre avec un Mike Babcock dans
1: C'est ça. Mais parlons-en de Darnell Nurse, justement. Connor McDavid en a parlé d'à quel point c'est une perte qui va lui faire mal parce que Nurse était avec les Oilers depuis très très longtemps. Il est débarqué là-bas en même temps que McDavid pendant la saison 2015-2016. C'est un gars qui polarise énormément Darnell Nurse, mais ça reste qu'il jouait des grosses minutes avec les Oilers. Toi, t'es dans quel camp vis-à-vis Nurse? Est-ce que t'es parmi ces détracteurs qui trouvent que ça n'a pas de bon sens puis qui est pourri? Ou tu penses que c'est quand même une perte qui pourrait faire mal à Edmonton?
0: J'irai jamais d'un gars qui a atteint la meilleure ligue au monde qui est pourri parce qu'il aura toujours bien joué plus de matchs que moi dans la Ligue nationale. On s'entend. Alors, j'ai le plus grand respect pour tous les joueurs qui enfilent un chandail Ligue nationale d'hockey. Mais reste que, le problème avec Darnell Nurse, c'est que l'organisation l'a vu pendant très longtemps comme un numéro un, alors que pour la plupart des observateurs et observatrices Ligue nationale de hockey, il est plus un excellent top 4. C'est un gars qui mange beaucoup de minutes, c'est un gars qui a une physicalité qui va certainement aider les Sharks de San Jose, mais avec un salaire de plus de 9 millions de dollars, malheureusement, quand tu livres pas la marchandise au goût des partisans puis au goût de certains observateurs, observatrices, ben reste que tu t'exposes à certaines critiques. Peut-être des critiques qui étaient mal centrées dans son cas. C'est un gars qui vit avec cette pression-là. Il y a personne qui va dire non au montant qu'on lui offre. Mais là, maintenant, ça sera à lui de peut-être tomber dans la fontaine de jouvence, se refaire un petit peu une nouvelle crédibilité, une nouvelle perception de l'extérieur, puis on va voir si on va pouvoir rebondir avec les Sharks de San Jose. Mais moi, jamais, au grand jamais, j'ai pensé que ce gars-là n'avait pas sa place dans un top 4. Jamais, au grand jamais, je pense que ce gars-là était pourri, mais je pense pas que c'était où il est encore un véritable numéro un. Ça sera le débat qui va demeurer encore une fois. Il reste un gros 4 ans à son contrat. Faut quand même pas penser que la direction des Sharks est tout croche.
1: Non.
0: C'est quand même un vote de confiance. On va chercher un gars de même. On n'a retenu aucun pourcentage du contrat de Darnell Nurse du côté des Oilers. Alors, faut quand même voir ou croire que les Sharks se voient quand même sous un bon jour. Puis on va voir s'il va pouvoir se refaire une place. Mais c'est sûr et certain que le départ de Darnell Nurse, c'est certainement un signe que effectivement Mike Babcock ne fait pas l'unanimité.
1: Non.
0: Puis il a décidé de prendre la poudre d'escampette avant que ça soit trop tard.
1: Puis le contrat que Nurse a signé, ça a changé les attentes envers lui. Quand tu payes un défenseur 9 millions, tu t'attends peut-être à un petit peu plus. Et parlant d'attente, je veux qu'on parle de Gavin McKenna. Pourquoi? Connor McDavid, il s'est fait poser des questions sur Gavin McKenna. Pourquoi? C'est parce que il sait un peu ce que McKenna s'apprête à vivre. Il a vécu un petit peu la même chose. Un jeune espoir canadien au talent générationnel, quasi-générationnel, qui débarque dans un marché canadien avec des attentes excessivement élevées. McKenna va le vivre. Il n'y a pas beaucoup d'autres joueurs qui l'ont vécu dans leur vie. Et McDavid en a parlé hier.
2: Seems like he's a good kid. You know, he'll have his hands full in Toronto, but he seems like he's prepared for it. And He'll have a good support system there too, with obviously Austin, and he'll have lots of support around him, so he should be fine.
1: Alors, McDavid qui dit, il a l'air d'être un bon kid. Je sais qu'il va avoir les mains pleines à Toronto. C'est pas un marché qui est facile d'un point de vue médiatique, la pression, tout ça. Mais il dit, je suis confiant qu'il va être bien entouré, notamment avec un gars comme Austin Matthews, qui vont être capables de l'épauler. Ça va être quelque chose, là, Nick. Puis nous, on va le voir de près, parce que les Sénateurs puis le Canadien sont dans la même division que les Leafs. Mais Gavin McKenna, tous les projecteurs vont être braqués sur lui dès le début de la saison.
0: Ça va commencer probablement là, au tournoi des recrues qui a lieu au Centre Sochepopi à Gatineau.
1: Ouais. Ah oui!
0: Pour la première fois, McKenna dans une uniforme des Maple Leafs dans la région ici.
1: Chanceux.
0: Ça sera merveilleux. Mais moi, où je me réjouis dans le cas d'un Gavin McKenna, c'est que de nos jours, je pense qu'on prépare et on entoure mieux les joueurs qui s'amènent, surtout la venue d'un McKenna dans un marché qui s'appelle Toronto. Oui, il y aura toute la pression du monde, mais est-ce que cette pression-là sera la même qu'un Austin Matthews quand il s'est amené? La portion réjouissante dans le cas de McKenna, c'est qu'il s'amène, mais il sera pas the guy pour l'instant.
1: C'est ça.
0: Et là, vous avez un Austin Matthews qui va pouvoir justement lui dire exactement comment ça va se passer, parce que lui, il l'a vécu, puis il a tout vécu encore une fois. Donc, je me dis que Gavin McKenna s'amène dans des circonstances beaucoup plus gagnantes que si ça avait été 10, 12, 15 ans passés pour le même marché. Alors, Gavin McKenna, oui, ça sera intéressant de le voir. Gavin McKenna aura tous les yeux rivés vers lui, mais Gavin McKenna aura une protection qui s'appelle Austin Matthews puis d'autres vétérans qui va pouvoir permettre cette transition-là. Je m'attends pas à ce que les Maple Leafs deviennent l'équipe de Gavin McKenna cette année, mais d'ici 2-3 ans, cette équipe-là appartiendra à Gavin McKenna. Hâte de voir comment on aura justement ce dynamisme-là. Puis j'imagine que Austin Matthews doit venir voir le train, lui-là, parce qu'à midi, on se rajeunit pas. Alors, ouais. Austin Matthews également va vivre dans une perspective où peut-être il va devoir faire la passation des pouvoirs. Hâte de voir ce dynamisme-là qui devra être géré et bien géré par la direction des Maple Leafs.
1: Ouais, et la bonne nouvelle, comme tu l'as dit pour McKenna, c'est que il y a pas nécessairement le poids de la franchise sur ses épaules. Si les Leafs ratent les séries, personne va blâmer un kid de 18 ans. Ça va être le classique, ça va être Matthews, ça va être Nylander, Tavares, Riley est encore là. Alors j'ai bien hâte de voir. Puis juste d'un point de vue marketing, là, on sent que MLSC sont très très très contents d'avoir pu d'avoir un Gavin McKenna qui tombe du ciel, là.
3: Ouais,
0: écoute,
3: ouais, ouais.
0: Le hasard fait bien les choses.
1: Oui, c'est ça. Non,
0: j'en revenais pas. Mais c'est comme si quelqu'un quelque part du ciel aurait dit, hey, on donne-tu une petite chance à Toronto cette année?
3: Mais c'est vrai, t'as raison. Puis du moment où Gavin McKenna va réussir à retirer le C du chandail d'Austin Matthews pour le mettre sur son chandail, c'est là que la pression va être vraie.
1: Ouais, ben je sais pas s'il va l'enlever lui-même, là. Ouais. Ben, oui, je comprends ce que tu fais.
0: Si Gavin McKenna connaît du succès quand même, je veux pas dire instantané, faut toujours penser à la deuxième année également, mais est-ce que des performances de McKenna qui seraient peut-être au-dessus des attentes pourraient provoquer un départ précoce de Austin Matthews?
3: Ben, c'est drôle que tu dises ça, parce que justement, sur ce que tu disais avant, c'est pas tout de suite qu'il va avoir la pression, mais justement, est-ce que Matthews va être là d'ici 2 ans? Il y a aussi cette question-là.
1: Parce qu'on le sait qu'il y a plusieurs rumeurs de départ potentiel d'Austin Matthews. Là, ça s'est calmé parce qu'il semble avoir aimé ce que l'équipe a fait pendant la saison morte, mais lui, au moindre insuccès, il va suivre la lignée des Kachuk et compagnie, puis dire non, regarde, je suis tanné. Envoyez-moi aux États-Unis, puis c'est là où McKenna va se retrouver dans cette pression-là, et ses performances vont être déterminantes.
0: Il y a des parallèles à faire entre Toronto et Edmonton en ce moment, parce que cette année, le nouveau contrat de 2 ans de Connor McDavid commence.
3: Oui.
0: Alors les deux, là, en ce moment, là, ont pas de choix, on doit gagner, sinon vous avez vos deux superstars qui risquent de décamper plus tôt que tard. Alors ça sera définitivement intéressant, puis beaucoup de pression sur le deuxième étage de ces deux formations-là.
1: Très, très bien dit, Nick. Très bon, comme à l'habitude. On se reparle jeudi. Prends soin de toi.
0: Grand plaisir. Bye-bye. Bonne journée.
3: Salut, Nick.
1: Bye.
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1: Kirill Marchenko ne serait pas le seul nom à surveiller du côté des Blue Jackets de Columbus. Parce que hier, sur danslescoulisses.com, Max Schumann rapportait que selon ce qu'il entend, le Canadien pourrait conclure une transaction d'importance dans les prochains jours avec eux, mais pas pour Marchenko. Il dit que le Canadien pourrait même mettre la main sur le fameux deuxième joueur de centre tant convoité. Des discussions auraient récemment eu lieu avec les Blue Jackets parce que sont un peu dans le trouble. Présentement, ils ont juste 14,5 millions de dollars de disponibles sous le plafond salarial et ils doivent encore signer Adam Fantilli. Le problème, c'est qu'Adam Fantilli, il va coûter 12, 13, 14, peut-être même plus millions de dollars par saison. Alors, ils vont avoir des salaires à sortir. Selon ce que Truman rapporte, le joueur en question ne serait pas Fantilli et il suggère, il dit pas nécessairement que c'est lui, il suggère le nom de Ken Johnson comme joueur potentiel. Bon, Ken Johnson, c'est qui? C'est un centre naturel, il a été repêché comme joueur de centre, mais depuis qu'il est dans la Ligue nationale, il a jamais joué au centre, il a tout le temps joué à l'aile. Ancien cinquième choix au total en 2021, un joueur avec énormément de talent, plutôt frêle, 6 pieds, 170 livres, saison très décevante l'an passé de seulement 22 points, mais il y a 2 ans, Ken Johnson avait connu son éclosion avec une saison de 57 points en 68 matchs. C'est un joueur qui est hyper talentueux, il a vraiment de très très très bonnes mains, fait des super bonnes feintes, mais un peu frêle, c'est pas quelqu'un qui va se mettre le nez dans le trafic et c'est pas quelqu'un qui fonce au filet ou quoi que ce soit. C'est un joueur de périphérie. Moi, je vais être honnête avec toi, Hugo, non merci. C'est sérieux, là, Ken Johnson, rendu là, je préfère garder ce qu'on a en ce moment parce que c'est pas ça que le Canadien a besoin. Premièrement, il y a un historique de blessure qui est réel. très souvent dans sa carrière, il s'est blessé. Deuxièmement, transformer un ailier en centre, on l'a vu maintes et maintes fois à Montréal, ça ne fonctionne pas. Ça n'a pas marché avec Drouin. Ça n'a pas marché, Galchenyuk, centre, elle, c'était jamais trop clair, ça n'a pas fonctionné au centre. Kirby Dach, visiblement, c'est plus un ailier qu'un centre. Bref, ça fonctionne pas. Le Canadien est plus là. Le Canadien est plus dans s'essayer sur des projets. Ça n'a pas marché avec Dach, ça n'a pas marché avec Lainé. Newhook, ça a marché correct. Mais là, le Canadien doit viser plus gros. Le Canadien doit viser des joueurs qui sont établis dans la Ligue nationale, des joueurs fiables avec des certitudes.
0: Pourquoi tu veux te lancer dans un autre projet? C'est ça, mon questionnement par rapport à ça, parce que Ted News a été assez vocal sur le fait que on veut quelqu'un de clair, on veut quelqu'un qui va nous amener à un autre niveau. Mm-hmm. Et je pense pas que Ken Johnson, c'est ça. Encore une fois, je ne nie pas les habiletés de Ken Johnson. C'est un ailier super talentueux, mais tu l'as dit, Ali, le gars a jamais joué au centre dans la Ligue nationale. C'est... Même si ça a été un centre naturel auparavant, le gars a jamais eu des minutes au centre dans la ligue. Et, encore une fois, si vous voulez un joueur, un ailier qui est un peu plus en périphérie, qui va pas trop se mêler des jeux, je comprends qu'au niveau de talent, ça peut être un rythme qui peut être intéressant pour Ivan Demidov.
1: Ouais, parce que je vais y donner crédit, là, contrairement, disons, à Dach ou Newhook, Johnson a déjà produit. T'sais, il y a eu une saison de 57 points en 68 matchs, c'est excellent. Là. Ça, sur 82 matchs, ça frôle pratiquement 70 points. Mais ça, c'est une année. Il y a eu une grosse saison. Et en termes de style de jeu, c'est pas ce que le Canadien a besoin.
0: Non.
1: Un autre joueur d'habilité, t'en as déjà une tonne.
0: Exact.
1: T'as pas besoin d'aller en chercher un autre en Ken Johnson.
0: Non, exactement. Mais encore une fois, on est dans une ligue où avoir des bonnes mains, avoir un bon lancer, ça retient l'attention. Qu'est-ce qui arrive? Ben, c'est sûr que on peut peut-être essayer de cibler ça. Mais effectivement, c'est pas le besoin que t'as. Ce que t'as de besoin, si tu t'en vas chercher un ailier du côté du Canadien de Montréal, c'est quelqu'un de robuste. C'est quelqu'un qui peut récupérer les rondelles. C'est quelqu'un qui n'aura pas peur d'aller dans le trafic. On cherche quelqu'un qui veut avoir un moule un peu similaire à Juraj Slafkovský.
1: C'est intéressant ce que tu dis, Hugo. Je suis d'accord avec toi. Le besoin du Canadien, c'est pas un joueur de finesse, c'est un joueur de puissance. Quitte à ajouter un ailier que t'es pas sûr s'il peut jouer au centre ou non. Moi, je regarde encore du côté des Blue Jackets de Columbus et le nom de Dmitry Voronkov m'intéresse beaucoup plus que celui de Ken Johnson. Je comprends qu'il a peut-être pas le talent de Johnson, mais il comble beaucoup plus un besoin. Il est 6 pieds 5, 234 livres. C'est quelqu'un qui, oui, est inconstant, oui, est énigmatique, mais il est capable de jouer en puissance. Donc, au pire, Voronkov, si jamais ça fonctionne pas comme centre, ben t'aurais un ailier qui est complètement différent que ce que t'as ailleurs dans ta formation. Et Voronkov, en plus, semble pas être dans les très bonnes grâces de son entraîneur Rick Bowness.
0: Exactement.
1: Je jouais pas à la fin de l'année quand les Blue Jackets avaient besoin de se qualifier pour les séries. Et en plus, contrairement à Johnson, il fait plus d'argent. C'est encore un an, Voronkov a un peu plus que 4 millions de dollars. Fait que s'ils veulent alléger du salaire pour avoir de la place pour signer Fantilli puis peut-être faire des ajouts pendant la saison, ben, enlever Voronkov de leur livre, ça leur ferait beaucoup plus de bien.
0: Ouais, puis écoute, je vais aller encore plus loin que ça. Regardez qu'est-ce qui s'est passé avec la situation d'Yegor Shinaev l'année dernière. Il était dans une situation où il ne pouvait pas connaître du succès et c'était difficile dans l'organisation des Blue Jackets. Arrive à Pittsburgh et ça devient un point tournant dans l'organisation au niveau offensif. Je dis pas que Voronkov, ça serait une situation similaire.
1: Non, mais des fois, un changement d'air, ça peut faire du bien.
0: Exactement. Ça peut vraiment motiver le joueur à vouloir connaître du succès, à vouloir pousser. Surtout en étant en connaissance de cause, le Canadien de Montréal semble super ouvert à avoir des Russes, à avoir des coéquipiers qui viennent de la même culture, qui semblent vouloir pousser dans la même direction. Ça serait un ajout très intéressant. C'est une très bonne proposition, sérieux, Alita.
1: Ben, c'est parce que quitte à t'essayer sur un projet, puis... On se répète, les projets, c'est fini. Tu veux miser sur de quoi d'établi. Mais quitte à t'essayer sur un projet, essaie-toi donc sur quelque chose qui va être différent. Quelque chose qui va répondre à un besoin que tu n'as pas présentement. Et contrairement à Ken Johnson, Voronkov, c'est ça. Alors, ça va être à suivre. Clairement, ça brasse. Clairement, il y a de quoi qui se mijote du côté de Columbus. Il y a des joueurs qui sont pas contents. Le DG a du ménage à faire. Donc, il va se passer de quoi? Est-ce que c'est une question de jour? Est-ce que c'est une question de semaine? De mois? Le Canadien va pas nécessairement être impliqué dans tout ça. Mais ils font leur job. sont au téléphone et ils font ce qu'ils doivent faire. Ils font leur devoir.
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1: Salut Marco, comment ça va?
34: Ça va très bien les boys et vous autres?
1: Ça va très très bien, merci. Marco, il y a deux équipes en ce moment qui, je veux pas dire qu'elles sont nécessairement dans le trouble, mais elles ont deux jeunes joueurs à vedettes assignés, deux gars qui vont coûter très très cher. Connor Gauthier avec les Ducks d'Anaheim et Adam Fantilli avec les Blue Jackets de Columbus. Le problème, c'est que ces deux équipes-là commencent à être coincées sous le plafond salarial. Alors on pourrait deviner que c'est une question de temps avant qu'elles commencent à bouger et à possiblement faire des transactions.
34: Ben en fait, c'est imminent dans leur cas. Le moment que Connor Gauthier va signer, en ce moment, les Ducks d'Anaheim n'ont que 9 millions de dollars sous le cap salarial. Connor Gauthier ne signera pas une entente où ce que il y a pas deux chiffres dans les millions à côté de son chèque de paye. Donc ça doit, selon moi, le même si c'est une entente à court terme, Connor Gauthier ne signera pas moins de 10 millions de dollars. Donc ça va nécessiter une transaction, puis ça on va le sait du côté d'Anaheim, c'est pour ça que ça perdure encore de ce côté-là, parce que de signer Connor Gauthier maintenant pour ensuite transiger, tout le monde va te voir venir, même si les DG le voient venir de loin déjà, Pat Verbeek, mais ça le met dans une situation un peu plus intense si la signature est déjà en place. Et c'est un peu la même chose avec les Blue Jackets de Columbus. T'sais, on en cesse de parler, malheureusement. Là, je sais que c'est pas mal ma faute là-dessus. Là, parce que
1: ouais, il n'y a pas juste toi. Il y a d'autres gens qui ont décidé de mettre de l'huile sur le feu hier. Il n'y a pas juste toi, Marc.
34: Ouais, non,
1: prends la pas personnel.
34: Exact. Mais c'est t'sais, comme... Oui, j'ai parlé de l'intérêt du Canadien envers Marchenko, mais c'est plus que ça. C'est que les Blue Jackets de Columbus n'ont que 14,5 millions à mon compte à moi de cap salarial en ce moment en termes de souplesse sous la masse. Adam Fantilli, selon ce que je m'attends, devrait être un contrat dans les 13,5 millions de dollars sur du moyen à long terme. Donc, ça va leur laisser à peu près 900 000 de place sous la masse. Et c'est très difficile d'être une équipe de milieu de peloton dans le meilleur des cas du côté de Columbus présentement, compte tenu de les équipes dans la division métropolitaine qui se sont améliorées cette année. Tu te dois d'avoir une certaine souplesse pour être capable de faire des transactions durant la saison, parce que 900 000, même à la date limite des échanges, on parle d'à peu près 4,5 millions. Donc, ça te permettra pas d'être actif comme ils l'ont été l'année passée quand ils ont fait l'acquisition de Marchment, l'acquisition de certains autres attaquants, dont Connor Garland à 6 millions de dollars. Donc, tu sais, si tu veux être un peu plus flexible, c'est certain que tu dois te faire cette flexibilité-là maintenant. Et donc, c'est pour ça que, oui, il y a le dossier Marchenko. Puis ça, le dossier Marchenko, ça va être extrêmement drôle et bizarre parce que on le sait que Columbus ne peut pas prendre beaucoup d'argent, sauf s'il repasse du salaire dans une autre transaction. Donc, c'est là où je regarde plutôt un Dmitri Voronkov à 4,175 millions. Ça va être intéressant parce que lui, il jouait sur le quatrième trio du côté de Columbus avec Rick Bowness pendant quasiment la totalité de la deuxième moitié de la saison. Mm-hmm. Il gagne 4,175 millions. Donc, si tu veux le jouer sur un quatrième trio, ça risque d'être un joueur qui pourrait être sacrifié. Je sais qu'on a vu le nom de Ken Johnson passer un peu ici et là. À 1,8 millions...
1: Il libère pas vraiment de salaire avec Johnson.
34: C'est pour ça que je serais un peu surpris. Puis c'est un des rares qui veut rester à Columbus. Ah. Donc, échange pas les gars qui veulent rester là, échangez les gars qui veulent partir. Donc, c'est pour ça que quand tu regardes la hiérarchie, même Cole Sillinger, ils viennent tout juste de prolonger. J'ai eu quelques partisans qui m'ont même envoyé des messages tant qu'à la disponibilité de Sean Monahan à se souvenir que Sean Monahan a 31 ans. Il y a une clause de non-mouvement complète cette année-ci, donc je pense pas qu'il bouge nécessairement. Donc, avec ceci dit, t'as pas vraiment beaucoup d'options en termes de qui tu pourrais bouger. La grande majorité des joueurs qui peuvent bouger ont des clauses de non-échange complète ou une clause de non-mouvement. Donc, c'est pour ça que il pourrait très bien et bien avoir une transaction du côté de Kirill Marchenko qui tournerait autour d'atouts prêts à jouer dans la Ligue nationale jeune. Pas nécessairement avec le Canadien de Montréal seulement, mais vous comprenez à travers la Ligue. Si ce n'est pas Marchenko, je pense que Voronkov serait un joueur qui aurait de l'allure pour être sacrifié dans ce contexte-ci. Et on le sait bien que c'est pas un joueur qui est nécessairement dans les plans à long terme de cette équipe-là et qui a été sur le marché des échanges avant cet été, dû au fait qu'on le voit pas à long terme avec ce club.
1: Ouais, moi je l'ai dit plutôt à l'émission là, pour tout rapporter aux Canadiens bien évidemment. Tu sais, quitte à donner une chance puis t'essayer sur un projet comme Ken Johnson, t'es mieux de t'essayer sur un projet comme Dmitri Voronkov parce que il comble beaucoup plus un besoin que Johnson. Tu sais, Johnson c'est un joueur plus de finesse, plus d'habileté. Voronkov, c'est un gros bonhomme, c'est un gars qui est capable de jouer en puissance. Fait que quitte à t'essayer sur un projet que t'es pas trop sûr, ben essaie-toi sur quelque chose que t'as pas déjà dans ton effectif.
34: Mon seul problème, c'est que Ken Johnson, j'ai pas de souci tant qu'à sa constance d'effort.
1: Ouais. Ce qui est loin d'être le cas avec Voronkov.
34: C'est ça. Puis si Martin Saint-Louis, c'est le numéro un. Tu demandes un effort constant, spécialement du côté défensif de la rondelle, pour ensuite contribuer à ton offensive. C'est son style. Voronkov ne fit aucunement dans ce style-là. Mm. Et Voronkov ne fit aucunement dans la culture, dans cette chambre qui est la chambre du Canadien de Montréal. Tu sais, pour moi, ça serait bizarre. Je pense que Ken Johnson, côté culture, fit beaucoup plus. C'est un gars du Michigan. Kent Hughes le connaît bien. A joué dans le programme, connaît ses fils. Tu sais, c'est un gars qui a été suivi. L'année 2021 de repêchage du 2022, et 2023 d'ailleurs, c'est les trois années que Ken Hughes connaissait le meilleur. Donc, est-ce que c'est impossible du côté de Ken Johnson? Non. Mais est-ce que quelque chose d'imminent? Pas selon mes sources, selon ce que j'ai entendu. Puis d'ailleurs, je pense qu'il y en a d'autres qui commencent à le sortir maintenant. Ouais. Il n'y a pas eu des conversations récentes entre les deux équipes, donc rien encore d'imminent. Mais encore une fois, moi, ce que je me suis fait dire, c'est que la grande majorité des DG retournent au travail cette semaine-ci. Donc, on pourrait voir dans les prochaines semaines si c'est quelque chose qui risque d'être, disons, plus approfondi en termes de discussion. Parce qu'on le sait bien. Comme on l'a dit au début de cette chronique, il y a des DG qui ont des joueurs à signer, puis ça va entrevoir d'autres transactions ou d'autres mouvements de personnel.
1: Puis si on revient justement au Doug Zanheim, quel type de joueurs est-ce qu'ils vont échanger? Est-ce qu'on parle plus des vétérans à la Alex Killorn, peut-être un Mikael Granlund, même s'ils viennent juste de le signer l'été passé? Frank Vetrano, peut-être, qu'est-ce que tu entends du côté des Ducks d'Anaheim comme morceau qui pourrait peut-être quitter l'équipe?
34: Ouais, Michael Granlund, ça va nulle part.
1: OK.
34: S'ils échangent Michael Granlund, Ryan Poehling devient leur deuxième centre?
1: Ouais, j'avoue que t'es un peu dans le trouble après.
34: Ben, sauf si t'étais le Canadien de 2018.
1: Exactement.
34: Mais, si tu regardes la situation avec les Ducks, tu te dis, tu peux pas vraiment échanger de centre. T'as fait ton choix avec l'échange de Mason McTavish. Là, tu viens de voir qu'ils ont signé Klepov, leur choix de premier tour. D'ailleurs, le 15e choix qu'ils ont reçu dans la transaction de Mason McTavish. Donc, avec Klepov, c'est très simple. Lui qui s'en allait dans la NCAA cette année a signé son contrat alors qu'il était sur le campus de Michigan State. Assez drôle.
1: Wow.
34: Lui, c'est Ligue nationale ou un retour dans la Ligue d'Ontario. Il a très bien fait dans la Ligue d'Ontario. Donc, je me doute que, vu son salaire moindre, ils veulent le commencer directement dans la Ligue nationale. Ça m'indique qu'il y aurait une place le long des ailes qui pourrait se libérer. Et c'est pour ça que je pense à Vetrano, c'est pour ça que je pense à Killorn. Chris Kreider, je serais surpris parce que il a quand même très bien fait, Chris Kreider, dans un rôle de mentor sur un top 6 l'année passée. Et, tu sais, avec Beckett Seneca aussi, il y a eu une bonne chimie là, alors qu'ils ont joué ensemble. Cutter Gauthier aussi, ça donne des options. Donc, moi, je regarde plus du côté de Killorn ou Vetrano. Et du côté de Killorn, c'est une année. Et les Ducks, s'ils sont prêts à donner, si je me trompe, ils ont trois choix de deuxième tour l'année prochaine, s'ils sont prêts à donner un choix là-dedans, je suis sûr qu'un club comme, exemple, Vancouver, ouais, serait partant pour prendre un gars comme Killorn pour l'ajouter à leur deuxième ou troisième trio pour mieux entourer certains de ces jeunes qui vont jouer pour eux cette année dans une situation, disons, moins évidente.
1: C'est fascinant à quel point ça a été un été catastrophique pour les Ducks. Là, il y a pas si longtemps que ça, Pat Verbeek se faisait encenser. Puis tu regardes leur équipe en ce moment, le côté droit à la défense a été complètement décimé. T'as perdu Trouba, Gudas et Carlson. En attaque, tu vas avoir perdu de la profondeur parce que, comme t'as dit, tu vas devoir échanger un gars, peut-être Killorn. Puis je comprends qu'ils sont allés chercher AJ Greer et Jeff Mallett, mais c'est dur de dire que les Ducks sont une équipe qui s'est améliorée cet été, là.
34: Non. S'il y a un club qui a pris un recul, c'est les Ducks d'Anaheim cet été.
1: Et en plus, ils ont fait les séries un peu de justesse l'an passé. Là, c'était beaucoup de défaites en prolongation, tir de barrage notamment. Fait que soyez pas surpris si les Ducks ne font pas les séries l'an prochain.
34: Ben, ça, avec le fait que les Oilers d'Edmonton risquent de revenir en force, au moins durant la saison régulière, Vegas, selon moi, s'en va nulle part.
1: Les Sharks vont être meilleurs aussi dans cette division-là?
34: Ben, c'est là où ce que je m'en allais. Les Sharks aussi, il faut prendre en considération, tous leurs jeunes vont s'améliorer. Ivar Stenberg s'ajoute. Et là, tu es allé chercher, même si je suis pas un super fan du contrat qu'ils ont donné du côté de Jacob Trouba, je pense que 4 ans à 8,25 millions pour un gars dans la mi-trentaine, c'est un peu tiré par les cheveux, mais ils peuvent le faire parce qu'ils ont tellement de place sous la masse. Et l'acquisition sans retenue de salaire du côté de Darnell Nurse, ça va faire une excellente deuxième paire, ça.
1: Mm-hmm. Puis là, c'est une question de savoir. Est-ce que tu peux avoir
34: probablement
1: un
34: leur
1: numéro
34: permettre de. Ben oui, mais un numéro un, je pense qu'on le sait, c'est difficile d'aller chercher ça sur le marché.
1: Ouais.
34: Pas tous les jours si tu peux en trouver un. Tu sais, on le voit là, à travers la Ligue nationale. Il n'y en a pas un défenseur de premier, de numéro un qui est passé en transaction cet été. Le dernier vraiment passé en transaction, puis c'était dû au fait qu'il n'allait pas re-signer, c'était Quinn Hughes. Maintenant, si Zach Werenski était plus à l'aise d'aller à Dallas, peut-être qu'il y en aurait eu un aussi cet été. Mais quand tu regardes la situation de San Jose, la structure est là pour qu'il fasse les séries l'année prochaine. Tout est là pour qu'il fasse les séries l'année prochaine. Les Flames de Calgary, je pense qu'on s'en doute. Les Canucks de Vancouver, je pense qu'on s'en doute. Les Kings de Los Angeles sont encore là. Donc, encore une fois, la division Pacifique, pas nécessairement la plus forte en prévision pour l'année prochaine, mais ça reste d'être une division assez intéressante. Et c'est pour ça que je dis, les Ducks ont pris un recul, mais ça se peut très bien qu'ils fassent les séries si toutes leurs jeunes prennent un step-up. Puis du côté de la défensive, moi, je regarde d'un œil Tristan Luneau, qui, lui, va avoir sa chance cette année-ci pour se faire valoir du côté droit en défensive. Un très bon jeune qui a connu une excellente saison avec les Seagulls dans la Ligue américaine. Donc, c'est à voir s'il y a des jeunes qui vont être capables de prendre cette place-là, que ce soit lui, Tyson Hinds, Drew Hollison. Il y a des jeunes du côté droit, du côté de la défensive. C'est juste, on voit pas une étoile en devenir, donc ça va être à voir s'ils peuvent s'en développer un.
1: En terminant, Marco, je veux t'entendre parce que justement, il y a une transaction mineure, mais quand même, entre les Ducks et le Canadien. C'est Sacha Pastouyov qui prend le chemin de Montréal en retour de Sean Farrell. À quoi faut s'attendre dans le cas de Pastouyov? Est-ce que c'est quelqu'un qui pourrait peut-être cogner à la porte de la LNH si jamais il y a un rappel qui se fait du côté de Laval?
34: Écoute, je pense que de un, le swap entre les deux, c'est parce que du côté de Sean Farrell, je pense que le Canadien va essayer de se grossir en général. Et ils ont déjà fait l'acquisition de Brett Berard, qui lui aussi est un petit joueur, mais qui joue un peu à la Gallagher avec un moteur sans cesse. Donc, je pense que c'est un changement de style. Tandis que Pastouyov a toujours été, durant les deux dernières saisons, c'était le meilleur joueur du club école de Anaheim. Et je pense que le style de Pat Verbeek, on se souvient que c'est pas Pat Verbeek qui l'a repêché, le style de Pat Verbeek est plutôt d'avoir des ailiers plus gros, qui sont capables de s'imposer, qui sont capables de jouer avec un peu plus de hargne. Donc, ça, il fitait pas, même si il y a une grande majorité des partisans des Ducks d'Anaheim qui s'attendaient à ce qu'ils reçoivent un rappel à un moment donné dans les derniers deux ans à cause qu'il a très bien fait. Maintenant, à Laval, pour moi, ça va être un joueur de premier trio qui va être capable, au besoin, d'avoir un rappel s'il y a une blessure sur les trois premiers trios. Mais c'est pas, je le mettrais pas en avance, mettons, sur... s'il y a une blessure sur le quatrième trio, je vois mal le Canadien se virer vers lui versus un gars comme Florian Jacquet ou Owen Beck, exemple.
1: Ouais, avec ce qu'ils peuvent apporter, notamment la robustesse de Jacquet puis l'intelligence, le patin de Beck. Merci beaucoup, Marco. Toujours très intéressant. On se reparle un peu plus tard cette semaine.
34: Avec plaisir, les gars. Passez un excellent matin.
1: Merci. Passe une bonne journée. Toi aussi.
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2: La soirée hockey, on la cède maintenant. Voici les matchs.
1: Les matchs, Hugo, qu'est-ce qu'on surveille sur notre menu sportif du jour?
18: Ben évidemment, Oli, va falloir parler de balle, parce que tu me connais, c'est inévitable. Les Blue Jays contre les Nationals à Washington aujourd'hui, match numéro 2 de la série. C'est Shane Bieber qui fera face au Kate Cavalli, très allumé, lanceur.
1: Très allumé?
18: Ouais, très grande personnalité, Kate Cavalli.
1: Bon, j'ai hâte de voir
18: ça. Tempérament très chaud. Est okay. capable de perdre
1: les pédales.
18: Très bien dit. Donc encore une fois, on va essayer de bâtir sur une deuxième victoire de suite là pour les Blue Jays. Une belle petite séquence. Tu sais, genre question d'avoir une belle séquence avant la date limite des transactions parce qu'on sait pas si le noyau va rester pareil
1: non,
18: ou
1: c'est
18: non.
1: Ça.
18: Donc c'est fun d'accumuler des petites victoires. Là.
1: Dans le cas de Bieber, bâtir peut-être sur son départ de la semaine dernière face aux Rays de Tampa Bay, ça avait très très bien été pour lui, seulement un point mérité en 7 manches de travail. Bieber qui pourrait aussi faire partie des joueurs qui pourraient être échangés par Toronto d'ici la date limite des échanges qui a lieu la semaine prochaine. Alors lui, ben évidemment, il va vouloir peut-être se faire valoir pour prouver qu'il peut être échangé à possiblement une équipe aspirante à la Série mondiale, faire partie d'une rotation de lanceurs. J'ai hâte de voir quand même ce que ça va donner ce soir. Puis c'est une série intéressante là, contre la jeune équipe des Nationals qui peuvent pas se permettre d'en perdre trop. Parce que eux... ils ne tiennent qu'un fil dans cette course pour les équipes repêchées dans la nationale.
18: Ouais, effectivement. En fait, c'est juste une belle opportunité justement pour Shane Bieber de rebondir. Il avait quand même lancé 7 manches à son dernier départ. Pour ce qui est des Nationals, en fait, c'est qu'on peut juste jamais les prendre pour acquis. C'est une équipe remplie de surprises. Ils ont d'excellents frappeurs. James Wood, CJ Abrams, j'en ai parlé. Mais il y a aussi des gars comme Dylan Cruz aussi qui est là, qui est très, très, très bon. Donc, ne pas à prendre à la légère, mais... faire le travail. C'est très, très, très important du côté des budgets. On va surveiller ça. Ben oui, ça m'arrive. Ça
1: OK,
18: m'arrive.
1: Puis ailleurs dans le baseball, y a-tu d'autres affrontements que tu vas surveiller ce soir?
18: Ben évidemment, Orioles Tigers, la série se poursuit. Moi, je trouve ça quand même assez intéressant parce que là, on a une série où, encore une fois, les Tigers veulent prouver à Terry Skubal qu'on veut être là, qu'on veut être capable de gagner. Et de l'autre côté, les Orioles qui vont resserrer la vis par rapport à la course dans l'Est de l'Américaine. Donc, c'est sûr que je vais surveiller ça. Par ailleurs, moi, j'aime beaucoup les White Sox de Chicago. Je vais surveiller leur série contre les Yankees. Évidemment, c'est Garrett Cole qui lance pour les Yankees. C'est toujours le fun quand il est sur le monticule. Et ben, il y a Phillies-Marlins, un match interdivision qui va être intéressant. Les Marlins, c'est une équipe problématique. Les Phillies sont capables de tomber dans le panneau. Aaron Nola, qui a une saison un peu ambivalente là, cette année, va essayer de rebondir contre Sandy Alcantara, le lanceur numéro 1 des Marlins. Ça va être super intéressant de suivre ça. C'est des matchs que je vais surveiller définitivement là, aujourd'hui, mon cher Oli. Mais sinon, il y a d'autres choses.
1: Mais justement, pendant qu'on parle des Marlins, là, quand même une belle histoire hier. Ils ont mis fin à une séquence de 12 défaites de suite justement face aux Phillies. Et le Québécois Otto Lopez, qui avait particulièrement brillé dans ce match-là, 3 coups sûrs, il a inscrit 2 points, incluant le point égalisateur en 9e manche. Fait que, bon, séquence atroce pour les Marlins. Ils ont été capables de mettre fin à ça. Clairement, ça les a vraiment sortis du portrait des éliminatoires. Quoique, pour les équipes repêchées, c'est ça qui est intéressant avec ce nouveau format-là. On a l'impression, autant dans la nationale que l'américaine, que la dernière équipe repêchée sera pas ben au-dessus de 500. Là.
18: Non, c'est ça qui arrive. Il y a un grand écart, si tu veux, entre les meneurs là, vraiment de division qui ont d'excellentes fiches et la course au meilleur deuxième. Ce qui va faire en sorte que c'est sûr qu'il va y avoir un gros clash en séries éliminatoires, mais effectivement, comme tu le dis, les Marlins qui ont réussi à mettre fin à une séquence quand même assez horrible, mais c'est une jeune équipe. Donc, ils vont passer à travers des séquences comme ça, mais toujours aussi le fun à regarder. Sinon, si on regarde les autres sports rapidement, il y a l'Open de Los Cabos présentement. Denis Shapovalov est en action aujourd'hui face à l'Australien Riki Hijikata. Et ça va être intéressant de voir. Lui, c'est champion en titre. Est-ce qu'il va être capable de défendre son titre? C'est la 8e tête de série, Denis Shapovalov, par rapport au Open de Lost Cabas. Et sinon, encore une fois, si vous aimez les jeux du Commonwealth, j'aimerais ça savoir. Sincèrement, si vous suivez ça, faites-moi signe, parce que c'est quand même assez intéressant. Mais,
1: c'est quand même les athlètes qu'on voyait aux Jeux de Paris il y a deux ans.
18: C'est ça, exact. Il y a beaucoup de choses aujourd'hui. L'haltérophilie, notamment, qui va être là. Il va y avoir du basketball 3 contre 3. Il va y avoir de la boxe. Donc, si vous voulez suivre ça aujourd'hui, ça va se passer tout au long de la journée dans les Jeux du Commonwealth.
1: Ouais, le Canada qui est présentement 3e au classement des médailles, derrière l'Australie qui domine la compétition et l'Angleterre, le Canada qui a présentement 7 médailles d'or, 8 d'argent et 6 de bronze pour un total de 21. Alors on va suivre ça de près quand même dans les prochains jours. Ça se passe jusqu'à ce dimanche du côté de Glasgow en Écosse. Merci Hugo pour une autre belle émission aujourd'hui. Ça passe tellement vite, ça n'a pas de bon sens.
18: C'est vrai, hein?
1: C'est ce qu'ils disent, hein? Quand t'es en bonne compagnie,
18: le temps passe vite.
1: C'est ça qu'ils disent. Voilà. OK, alors, bonne émission, Hugo. Merci beaucoup encore une fois. On se reparle demain, tout le monde. On vous prépare quelques surprises, là, d'ici la fin de la semaine. Des invités très, très spéciaux qui vont s'amener dans le club du matin, encore une fois, avec notre équipe de collaborateurs qui est là à tous les jours. Merci d'avoir été à l'écoute de BPM Sport, tout le monde, au nom de Olivier Paiement, Hugo Reich à la réalisation et Jacob La Charité aux réseaux sociaux. Merci d'avoir été là aujourd'hui. On vous souhaite une bonne fin de journée. Le tailgate commence un peu plus tard avec Richard Labbé et Frank Grenier. Et d'ici là, passez une bonne journée. On se reparle demain. Prenez soin de vous.
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2: Hey, bon mardi tout le monde, bienvenue dans le Club du matin. Olivier Paiement avec vous pour les 4 prochaines heures. Merci d'être là, merci d'être à l'écoute. Peu importe où vous êtes, peu importe de où vous nous écoutez, de Montréal au 91.9, Québec au 100.9, Gatineau au 96.5, sur l'application mobile de BPM Sport ou encore sur notre diffusion en direct sur YouTube. Merci d'être avec nous aujourd'hui. Comme à l'habitude, on a un gros, gros, gros show pour vous. Nicolas Saint-Pierre va venir faire son tour un petit peu plus tard à l'émission pour discuter de la situation chez les Oilers d'Edmonton hier. C'était le tournoi de golf de la fondation de la famille Hyman. Vous connaissez bien évidemment Zach Hyman qui joue pour les Oilers d'Edmonton. Eh bien, sa famille, ils ont quand même pas mal d'argent, puis ils ont organisé un tournoi de golf caritatif hier. Connor McDavid était là, Leon Draisaitl était là, Zach Hyman aussi. C'était leur première apparition publique depuis la nomination de Mike Babcock. Ils en avaient long à dire sur cette embauche-là. J'ai bien hâte d'en parler avec Nick un peu plus tard à l'émission. Valérie Tétrault, la directrice de l'Omnium Banque Nationale, va venir faire un tour, le tournoi qui commence dans quelques jours déjà. Plein de choses à discuter avec elle, notamment Félix Auger-Aliassime. Ça a été annoncé hier. Il va être la deuxième tête de série à l'Omnium Banque Nationale. Vraiment, c'est une occasion en or pour Auger-Aliassime de peut-être connaître sa meilleure performance à vie à l'Omnium Banque Nationale. Le tableau est plus ouvert que dans les dernières années. Marco D'Amico, Jean-Sébastien D, qui ont pas mal de choses à nous raconter aussi. On a des invités spéciaux qui vont arriver un peu plus tard. Et ben pas le choix parce qu'il y a encore des rumeurs de transactions avec les Blue Jackets de Columbus, Ken Johnson notamment. Son nom est ressorti hier, on va devoir adresser ce sujet-là. Mais avant, je l'ai pas encore salué. Hugo, comment ça va?
3: Salut, ça va bien man? Ça va super bien moi.
2: Pardon, j'aime ça que tu t'es répondu à toi-même.
3: Ouais. Ah ouais. C'est, ça va. C'est ça.
2: C'est la vie, hein?
3: C'est la vie.
2: Passez une bonne journée hier Hugo.
3: Ouais, ouais, vraiment, vraiment. Encore là, du baseball?
2: Encore, mais là il pleuvait.
3: Mais écoute, c'était pas si pire. C'était pas si pire.
2: Hey, moi, c'était le déluge.
3: On a évité la pluie du côté de Varennes hier soir.
2: Okay.
3: La LBA 35, les Giants, ils ont une grosse victoire hier soir.
2: La quoi, 35?
3: LBA 35, le baseball.
2: OK.
3: Ouais. Une grosse victoire hier avec Jacob Lacharité.
2: Ouais.
3: Bonjour, Sam.
2: Qu'on salue, qui est là. Salut, Jacob.
3: Salut.
2: Belle performance de sa part.
3: Exact.
2: Bon, mais je suis content. Ouais. C'est vrai que des fois, avec les orages, tu sais, c'est comme isolé par certains endroits.
3: On a été chanceux. On a pogné comme la fin.
2: Bon.
3: Du nuage. Fait qu'il y a plus, mais il y a plus pendant comme 5 minutes.
2: Tant mieux.
3: Après ça, on a pu jouer. Toi, de passer une belle soirée?
2: Ouais, moi, j'étais content hier parce que j'ai mangé mon premier maïs de la saison.
3: Oh,
2: mon
3: ouais.
2: Premier blé d'Inde.
3: C'est le temps, là.
2: C'est ça. Encore un petit peu tôt. Fait que j'étais un peu sceptique. J'étais comme, ah, vas-tu être si bon que ça? Solide. Solide. Tu sais, t'achètes de la blé d'Inde dans un petit kiosque.
3: Ah ouais, vraiment.
2: Il y a un camion rempli de maïs. Je l'ai fait bouillir, je l'ai mangé. J'étais très, très, très content. Pendant longtemps, moi, j'étais quelqu'un beurre. Je mettais du beurre dessus.
3: Ah,
2: puis
3: ouais.
2: Tu sais, il y en a qui mettent du beurre, il y en a qui mettent du sel, mais
3: ouais.
2: Je trouve qu'en vieillissant, en prenant de la maturité...
3: Naturel.
2: Ah, exactement.
3: Ouais. Mais quand il est sucré,
2: c'est ça.
3: C'est excellent. C'est excellent.
2: Oui. T'as sinon, pas besoin d'ajouter de quoi d'autre.
3: Ça. Sinon, petite assistance, c'est pas trop prêt tout de suite. Mais quand il est prêt, là, tu le manges comme ça.
2: Parce que tu sais, quand t'es jeune, là, tu le mets dans le beurre, puis tu mets genre une livre de beurre sur ton maïs. ben du sel. Mais là, tu goûtes même plus le maïs.
3: C'est ça, là. C'est ça le but, quand même. Ça fait partie de l'expérience. Tu l'achètes pour ça.
2: Exactement.
3: Et voilà.
2: Alors, ben, peut-être me dire, là, sur YouTube, messagerie texte, 514-790-0919. Est-ce que vous avez des... Ben, pas des croyances, là, mais y a-tu quelque chose de spécial que vous mettez sur votre maïs? Parce que, évidemment, tout le monde a des goûts différents. C'est très, très correct. Tu sais, moi, j'avais été au Mexique quelques années.
3: Mm-hmm.
2: Puis, bon, le maïs est différent là-bas parce qu'évidemment, des variétés de maïs en Amérique du Sud, il y en a des centaines.
3: Ouais.
2: Bref, ça, c'était un maïs qui était un petit peu moins sucré. Il était pas sucré du tout, en fait. Puis, c'était de la mayo.
3: Ah ouais.
2: Puis du paprika qu'ils mettaient dessus, mais genre mais énormément
3: aussi.
2: De mayo. Puis
3: ah ouais?
2: Au début j'étais pas trop sûr.
3: Finalement.
2: Mais c'était bon. C'était bon.
3: Sûr.
2: Bon tu vois là on en a une
3: petite recette.
2: Martin nous dit qu'il met du poivre.
3: Ok.
2: D'ailleurs j'ai pas hey, encore acheté de chat Martin. Maxime dit qu'une amie met de la mayo et du tabasco.
3: Ouais ouais j'ai déjà vu ça de la sauce piquante tabasco de la red hot.
2: Jean-Luc il met

0: Encore plus.
1: C'est sûr. C'est
0: puis,
1: sûr.
0: Alex, épice thym.
1: Ouais. Ben, ça aussi, là, c'est bon, c'est ouais. sûr.
0: Merci. Merci. Sur YouTube, Guillaume me dit, j'ai un de mes amis qui met du jus de lime. Il a écrasé un quartier de lime sur le maïs.
1: Ah ouais, ok. Voilà. C'est ça aussi. Wow. Bon, ben, okay, on a des recettes là, pour
0: on
1: la semaine.
0: Recettes. Ben, j'espère pour la semaine, pour la fin de l'été, ouais. pour l'automne.
1: J'espère que t'as beaucoup de blé d'Inde.
0: Exactement. Lime, beurre, sel. Il n'y a rien comme une bonne épluchette de blé d'Inde.
1: Ça, c'est vrai. Ça, c'est vrai. C'est vrai. Ça vient rejoindre plein de gens.
0: Oui,
1: ça
0: c'est très communautaire.
1: Ouais, ouais, ouais.
0: Tu sais, c'est vraiment pas sophistiqué, on s'entend, là, une épluchette de blé d'Inde, mais... T'es content.
1: Ben
0: t'sais,
1: oui.
0: Tu peux pas être malheureux à une épluchette de blé d'Inde.
1: Non, c'est sûr. Ça,
0: exactement.
1: C'est sûr. La bonne musique. Pas moi là-dessus.
0: Ah, ça, ma blonde m'a parlé de ça hier. Il y a quelqu'un qui nous en parle. Ça a l'air que la nouvelle tendance sur les réseaux sociaux, c'est le maïs cuit au micro-ondes. Les gens le mettent dans le micro-ondes avec le... autour, là.
1: Ouais. L'épi. Ouais.
0: Puis là, ils le mettent au micro-ondes un certain temps. Et là, quand tu sors le maïs, puis tu l'épluches, il est parfaitement cuit.
1: C'est pas vrai, ça.
0: Ouais.
1: Hey, ok, mais... ça, c'est à essayer, pas vrai?
0: Je trouve ça un peu paresseux.
1: Ouais, mais moi, je pense que je vais essayer, moi.
0: Toi, t'es déjà essayé ça.
1: Ben,
0: ça
1: oui.
0: vaut, mais écoute, ça vaut
1: ben
0: l'expérience.
1: Pour l'expérience.
0: Pis, les gens, ils font n'importe quoi dans leur micro-ondes maintenant.
1: Non, mais ça
0: tu peux faire des gâteaux, tu peux faire des absolument
1: c'est
0: n'importe
1: vrai,
0: quoi.
1: C'est vrai. Mais comme ça, je vais pouvoir te donner une réponse demain.
0: Parfait.
1: Là-dessus.
0: Tu vas aller ça. Acheter du maïs après le show.
1: Je vais essayer, je pense.
0: Parfait. OK, on va faire ça. Bon, assez parlé de bouffe. Ça commence pour l'émission du 28 juillet 2026. Encore des rumeurs avec les Blue Jackets de Columbus. C'est pas fini, cette histoire-là. Hier, Max Truman de danslescoulisses.com a pondu un texte dans lequel il rapportait que le Canadien pourrait conclure une transaction d'importance dans les prochains jours avec les Blue Jackets, mais pas pour Kirill Marchenko. Selon ce qu'il entend, le Canadien pourrait peut-être mettre la main sur son fameux deuxième joueur de centre. L'équipe aurait notamment eu des discussions, oui, avec les Blue Jackets, mais aussi avec les Maple Leafs de Toronto. Ce que Max raconte, c'est que les Blue Jackets sont un petit peu dans le trouble d'un point de vue financier en ce moment. 14,5 millions de dollars de disponibles sous le plafond salarial, mais ils doivent signer Adam Fantilli, qui risque de coûter, vous avez vu les derniers contrats qui se sont signés, 12, 13, 14, 15 millions de dollars. C'est ce que Connor Bedard a signé. C'est la même cuvée que Fantilli, ça. Alors Max dit non, non. Fantilli, c'est pas nécessairement c'est pas le joueur que le Canadien va aller chercher, mais le Canadien pourrait peut-être profiter de la situation à Columbus pour aller leur chercher un salaire, pour leur donner un petit peu plus d'espace sous la masse et signer Fantilli correctement. Max Truman suggère notamment le nom de Kent Johnson. Ça, c'est un nom qui est très intéressant. C'est un nom qui fait énormément réagir. Pourquoi? Ben, Kent Johnson, ancien très très haut choix au total. Cinquième choix au total des Blue Jackets de Columbus en 2021. Et à l'époque, quand il avait été sélectionné, il était vu comme un centre. Lui, c'est un centre naturel. Par contre, depuis qu'il est arrivé dans la Ligue nationale, il joue juste à l'aile.
1: Ouais.
0: Vraiment. Par contre, en théorie, il a déjà joué au poste de centre. Il est rendu à 23 ans, un gabarit correct, 6 pieds 170 livres, un joueur un peu frêle. Seulement 22 points l'an dernier, mais il y a 2 ans, Kent Johnson avait vraiment éclos 57 points en 68 matchs. C'est un haut choix au total, c'est un gars qui est super talentueux, très très très habile, d'excellentes mains.
1: Ouais.
0: Par contre, un peu un joueur de périphérie, quelqu'un qui est pas nécessairement le plus impliqué physiquement. Quand je te dis Kent Johnson comme plan B pour le Canadien, t'en penses quoi, Hugo?
1: Ah, moi, j'ai un peu peur. Tu sais, justement, je pense qu'il y a une raison pourquoi il a été déplacé à l'aile. C'est son sens de la responsabilité. Centre naturel, mais t'es pas trop impliqué. C'est difficile. Et pour Kent Johnson, la motivation de faire le pas de plus, c'est un peu plus difficile dû à ses blessures, dû à son historique de santé. Moi, personnellement, je toucherais pas tant Kent Johnson. Puis c'est pas contre son talent est impeccable.
0: Ouais.
1: C'est juste que j'ai peur qu'on se retrouve dans une situation qui est, et là, je suis pas en train de comparer les deux, je parle de la situation, mais comme celle de Patrick Laine, où on a une situation où un gars a vraiment des habiletés, a vraiment un côté élite à son jeu, qui pourrait bénéficier le Canadien, mais que l'état de santé pourrait jouer.
0: Ouais.
1: Et est-ce que le Canadien veut vraiment se lancer dans une autre situation où on doit gérer un dossier? Je pense

0: pas. Je pense que si tu veux amener quelqu'un de talent, tu veux qu'il soit fiable, tu veux qu'il soit disponible, et tu veux pas t'en soucier. J'ai l'impression qu'avec Ken Johnson, si le Canadien décide de le rapatrier, ben on va se soucier de Ken Johnson, comme on s'est soucié de Kirby Dach.
1: Ben regarde, Maxime, il nous le dit. On dirait que tu décris Kirby Dach.
0: C'est ça. Voilà.
1: C'est un peu ça. Moi aussi, je pense de ton côté, Hugo. Ken Johnson, non merci. C'est quelqu'un qui a un historique de blessures important. C'est pas ça que le Canadien a besoin. Le Canadien a déjà plusieurs joueurs qui ont des historiques de blessures. On n'en veut pas d'autres. Dans les dernières saisons, 76, 68, 42 et 79 matchs. C'est inévitable. Chaque année, il finit par se blesser. Certaines années, plus que d'autres. Et comme on mentionnait hier, c'est fini les projets.
0: C'est ça.
1: C'est fini de tenter sa chance sur Kirby Dach puis Alex Newhook. Quoique Alex Newhook, ça... peut-être bien fonctionner. Je pense que là, on commence à s'apercevoir quel genre de joueur il peut être. Mais tu sais, ouais, t'as quand même pris une chance sur lui. Patrick Laine t'a pris une chance sur lui. C'est correct quand t'es en reconstruction, quand t'essaies de bâtir de quoi. Mais quand t'es une équipe qui veut prendre le prochain pas et que le prochain pas, c'est d'être aspirant à la Coupe Stanley, c'est fini les projets, là.
0: Mm-hmm.
1: Tu peux pas miser sur quelqu'un avec tellement d'incertitudes comme c'est le cas avec Ken Johnson.
0: C'est ça. Par contre, tu l'as dit tantôt, il est encore très jeune et il peut avoir une saison où là, il éclot un peu plus. Là,
1: exactement.
0: Il gagne en maturité.
1: Parce qu'il est super talentueux.
0: Il a eu,
1: contrairement à Dach, contrairement à Newhook, quand le Canadien avait fait son acquisition, Ken Johnson a quand même une saison de 57 points derrière la cravate.
0: C'est
1: en
0: ça.
1: 68 matchs. Là. Fait que faites ça au prorata, c'est au-dessus de 60 points sur une saison complète.
0: Ouais. Il est solide, il a une belle vision. C'est un gars qui pourrait se mouler à Ivan Demidov. Tu sais, comme ils ont un style de jeu similaire, ils seraient capables de compléter leur jeu. Mais encore une fois, c'est une question de constance. Puis ça, c'est vraiment quelque chose que je crois pas que tu vas retrouver dans le cas de Ken Johnson, justement, dû aux blessures, puis dû au fait que ça y va par phase.
1: Non, c'est ça. Ouais. Niveau contrat, ça ressemble à quoi Ken Johnson? Bah ça, c'est peut-être un peu plus positif, oui, puis non, vous allez voir pourquoi. C'est seulement 1,8 million de dollars son contrat pour encore une autre saison. Il devient agent libre avec compensation l'an prochain. Alors, tu permettrais quand même aux Blue Jackets de sauver un petit peu d'argent, mais pas tant que ça. Ken Johnson, évidemment, il coûterait, je pense, pas super cher aux Canadiens de faire son acquisition. C'est là, disons, la différence entre un Johnson puis un Marchenko. Marchenko, c'est un joueur qui est établi, c'est un joueur qui fait partie de l'élite de la LNH. Johnson, non. Fait que, tu sais, est-ce que tu pourrais l'avoir pour un espoir, peut-être, qui, tu sais, un David Reinbacher, un joueur de repêchage, peu importe. Peut-être. Il coûterait pas super cher à faire son acquisition. C'est peut-être là où ça peut être intéressant, mais honnêtement, pour moi, c'est non. Regarde. Un ailier qu'on veut mettre en centre, on a vu ça à maintes et maintes reprises à Montréal. Mm-hmm. Ça a pas marché avec Jonathan Drouin. D'autres gars comme Alex Galchenyuk, qui était visiblement pas un centre, on a essayé de forcer la note, ça a pas fonctionné. Même Kirby Dach, clairement, c'est plus un ailier qu'un centre. Alex Newhook, t'sais, Ken Johnson n'a jamais joué comme centre dans la LNH.
0: C'est ça, il a
1: ça fait des années qu'il a pas joué au centre. Là, du jour au lendemain, tu espères le voir éclore à cette position-là. Je suis vraiment pas sûr.
0: Non, assure-toi de prendre une décision et prendre un joueur de centre établi. Comme ça, t'auras pas justement de projet, comme tu dis. T'sais, si tu vas avoir quelque chose de sûr, tu vas avoir une narrative qui va être claire, puis tu vas suivre ton rythme. Le rythme du Canadien présentement, c'est de gagner.
1: Si tu regardes l'alignement des Blue Jackets de Columbus, quitte à tenter ta chance sur un ailier qui a déjà joué au centre, moi, le profil de Dmitri Voronkov m'intéresse beaucoup plus. Parce que contrairement à Johnson, dont le style de jeu ressemble à celui de beaucoup d'autres joueurs du Canadien, Voronkov t'amène une dimension complètement différente. Le gars est 6 pieds 5, 235 livres.
0: Il est énorme.
1: Il est massif, ce gars-là. Puis il est quand même capable d'être impliqué physiquement. Oui, c'est pas le plus constant, puis c'est pour ça que Rick Bonus l'aime pas, puis c'est pour ça qu'il jouait pas à la fin de la saison, mais il t'apporte quelque chose de différent. Un joueur avec des habiletés naturelles, avec des mains, le Canadien a déjà une tonne. C'est pas ça qui va changer la donne. Voronkov, c'est un attaquant de puissance qui a quand même déjà produit dans la LNH. Oui, il est énigmatique, mais il a déjà plus joué au centre aussi dans la ligue que Ken Johnson. En 2023-2024, il a pratiquement passé la saison au complet au centre. Contrairement à Johnson, qui a jamais joué au centre dans la LNH. En plus, Voronkov, c'est un plus gros salaire, donc tu peux plus alléger les Blue Jackets. Et il a l'air de moins figurer dans leur plan que Johnson. Parce ouais, que comme exact. J'ai dit, Rick Bonus, il aime pas Voronkov.
0: Non, c'est ça exactement. Ça serait une situation propice à un départ pour Voronkov. Et moi, ce que j'ai à dire là-dessus, c'est vous aimez le type de jeu de Juraj Slavkovski, de la manière qu'il protège la rondelle, de la manière qu'il est capable de trouver un peu ses coéquipiers. Dimitri Voronkov, ça va être ça, avec un step de moins, si vous voulez. Mais ouais, ouais. Au niveau de la
1: une
0: constance.
1: Une coupe de coche de moins, surtout au niveau de la constance. Mais
0: exact.
1: Écoute, mais un gabarit comme ça, là, ça court pas les rues.
0: Non, pas du tout. Pas du tout. Ça, ça peut être bénéfique parce que le CH, un attaquant de puissance, rentre dans les conversations, dans les mêmes conversations qu'un deuxième centre. C'est quelque chose que
1: c'est un
0: nécessaire.
1: Besoin.
0: Ouais, exact. Fait,
1: un ailier avec des mains, c'est pas un besoin.
0: Exact.
1: Tu sais, tandis que c'est un espèce de mix de centre ailier, là, parce que c'est pas trop clair, mais t'ajoutes Voronkov à ce que t'as déjà avec Kapanen, avec Newhook, ben. Peut-être qu'à force de patcher des trous, puis d'essayer ci pis ça, puis selon l'affrontement, selon l'adversaire, selon le match-up sur la glace, selon si t'es en zone offensive, zone défensive, tu peux changer un petit peu, bouger les choses, ben c'est plus intéressant pour moi que Ken Johnson. Voronkov, son contrat, je vous le rappelle, c'est 4,175 millions pour encore un an, devient agent libre avec restriction l'an prochain et est éligible à devenir joueur autonome sans compensation à partir de l'été 2028. Puis là, je sais que vu qu'on parle beaucoup des Blue Jackets de Columbus, les gens ils se mettent à fouiller leur alignement de fond en comble. Là. Quel joueur pourrait intéresser le Canadien si
0: ouais,
1: ça?
0: Ouais, ouais.
1: C'est pas une vente de feu non plus à Columbus. Là. Ils sont pas en train de reconstruire ou quoi que ce soit. Ils ont peut-être des enjeux pour convaincre des joueurs. Ils ont peut-être des enjeux pour libérer du salaire. Mais ils échangeront pas Sean Monahan, par exemple.
0: Impossible.
1: Sean Monahan, ce serait le deuxième centre parfait.
0: Ouais.
1: Je pense qu'il a déjà joué avec le Canadien en plus. Hein?
0: Ouais, on l'avait.
1: Ouais, ça me dit de quoi.
0: Je pense qu'on l'avait.
1: Ça me dit de quoi.
0: On l'avait. Mais c'est. Non, mais t'as raison. C'est pas une vente de feu. Par contre, faut pas nier le fait que Don Waddell va devoir regarder certaines situations parce qu'il y a des joueurs qui vont quitter l'organisation, c'est sûr.
1: Mm-hmm.
0: Avec les rumeurs, avec la manière qu'il gère les dossiers.
1: C'est inévitable.
0: Il va avoir des départs. Donc, c'est important d'être capable de cibler qu'est-ce qui pourrait être intéressant pour le Canadien. Voronkov en fait partie. Et d'ailleurs, est-ce que tu serais pas réjoui d'avoir trois gros attaquants de puissance si tu considères Josh Anderson là-dedans?
1: C'est sûr.
0: T'sais,
1: plus t'en as, mieux c'est.
0: Exact.
1: Puis c'est pour
0: moi
1: ça qu'on parle beaucoup de Marchenko aussi depuis cette fin de semaine. C'est quelque chose que le Canadien a besoin. Le Canadien, hier d'ailleurs, qui a fait une transaction.
0: Mm-hmm.
1: Pas celle dont on s'attendait. On aurait aimé une transaction LNH, mais pas grave, il y en a une pareille avec un gars qui a déjà joué pour le Canadien. C'est Sean Farrell qui a été échangé aux Ducks d'Anaheim en retour de Sacha Pastouyov. Farrell, je vous le rappelle, choix de 4e tour du Canadien, 124e au total en 2020, a dominé la USHL par la suite. Il jouait avec l'équipe de Chicago, qui est une équipe...
0: Le Steel de Chicago.
1: Ouais, ouais. Vraiment solide dans la USHL.
0: Ouais, c'est comme la meilleure équipe.
1: C'est ça. 101 points en 53 matchs après son année de repêchage. Ensuite, il s'est rendu du côté de l'université de Harvard où il y a eu des saisons de 28 points en 24 matchs et 53 points en 34 matchs. Même représenter les États-Unis aux Olympiques. Puis tout ça, ça a fait en sorte que on a commencé un petit peu à se fonder un certain espoir avec Sean Farrell. Clairement, c'était un joueur de talent, un joueur qui avait beaucoup d'habileté. Par contre, tout petit. Quand
0: ouais,
1: je dis tout petit, là, vraiment...
0: 5 pieds 7, là.
1: Ouais.
0: Minuscule.
1: Les mensurations officielles, c'est 5 et 9, 175. Ouais. Vous l'avez vu sur la glace, il a l'air d'être encore plus petit que ça.
0: Ouais,
1: ça reste
0: ça.
1: Que, avec ce statut-là, de joueur des collèges américains, on sait comment ça fonctionne. Ben, son agent était capable d'y négocier pour que le Canadien le fasse jouer à la fin de la saison 2023. Il a brûlé une année de son entente, donc. Il a joué 6 matchs en 2023. Un but, aucune passe, fait qu'un point en 6 matchs. Et par la suite, on ne l'a plus jamais revu avec le grand club. 3 saisons avec le Rocket de Laval, des saisons de 28, 44 et 53 points. C'est donc la fin pour lui. Dommage, parce que c'était quand même un gars de talent. Mais en même temps, il y a tellement de petits joueurs avec le Canadien. Puis je suis pas sûr que Sean Farrell avait nécessairement le coup de patin pour s'établir dans la LNH.
0: Ouais, exactement, parce qu'on sait que lorsque tu es un petit joueur, d'habitude, le patin vient un peu à ton avantage, ton agilité et tout. Sean Farrell avait quand même un bon lancer aussi. Mais effectivement, n'a jamais vraiment réussi à s'établir. Même dans la Ligue américaine, par moments, ça a été difficile pour Sean Farrell. C'était beaucoup de séquences aussi. Anthony Marcotte en parlait souvent de ça. a quand même réussi à avoir un bon rendement sa dernière année, là, fait 52 points en 72 matchs, 57 points en 72 matchs, quelque chose comme ça. Puis, ben, ça lui a donné de la valeur pour la suite, là, voir à quel point il va avoir des nouvelles responsabilités à San Diego, mais malheureusement, dû à son gabarit, dû à son rendement,
2: c'est ça.
0: Ça va être la Ligue américaine pour Sean Farrell.
1: Et là, il a été acquis en retour de Sacha Pastouyov. Pastouyov, c'est un ancien choix de troisième tour des Ducks d'Anaheim. Plusieurs personnes l'aimaient à son année de repêchage, là. C'est quand même un gars qui a de très très bonnes habiletés. Donc, choix de troisième tour, 66e au total en 2021, donc... Il est à peu près un an et demi plus jeune que Farrell. Lui avait joué pour le programme de développement américain et dans la Ligue de l'Ontario avec le Storm de Guelph et le Sting de Sarnia. L'an passé, dans la Ligue américaine, quand même, Pastouyov, qui est un ailier de 6 pieds 183 livres, c'est 57 points en 71 matchs. Il a terminé au premier rang des pointeurs des Ghosts de San Diego.
0: Quand même.
1: Et par moment, on parlait même de lui comme un potentiel rappel à Anaheim.
0: Quand même.
1: Ben, on partira pas en peur en disant que c'est la solution pour le top 6 du Canadien, mais peut-être que c'est un gars qu'on va voir à Montréal l'an prochain s'il y a des blessures ou quoi que ce soit.
0: Ouais, exactement. Genre de gars qui... C'est un profil de talent, c'est un profil de marqueur, puis ça va être clairement pour... C'est son rendu offensif, sa vision, ce qu'il peut apporter pour concrétiser... Ouais. Qu'on est allé chercher, mais encore une fois, tu sais, c'est pas coulé dans le béton, là.
1: Non, vraiment pas. Okay. Je lisais Martin Thériault hier, qui évidemment, lui, Marty, il les connaît tous les joueurs comme le fond de sa poche. Collaborateur d'ailleurs dans le Club du Matin, on va lui parler demain. Il mentionnait que pour Pastouyov, c'est un joueur qui se démarque par son coup de patin, son tir et ses mains. Par contre, joue beaucoup en périphérie. Ça reste que là, il y a beaucoup de changements au Rocket de Laval cet été. Des départs avec des joueurs qui occupait quand même des rôles importants dans les dernières années. Sean Farrell, William Trudeau, qui a joué des grosses minutes à la ligne bleue du Rocket dans les dernières saisons.
0: C'était très important.
1: Ouais. Samuel Blais, qui vraiment a été une très très bonne acquisition pour le Rocket l'an passé, un rouage important de l'équipe. Luke Tuck aussi, qui a peut-être déçu étant donné son rang de sélection au repêchage, choix de deuxième ronde, mais quand même, là, il a été échangé. Et bien évidemment, Pascal Vincent aussi, qui est rendu dans l'organisation du Kraken de Seattle. Donc, il va avoir du changement à Laval l'an prochain, mais on a l'impression que le Canadien est agressif avec son club école. Plusieurs transactions, plusieurs signatures. Faut s'attendre à avoir un visage différent chez le Rocket l'an prochain.
0: Ouais, ça va être une période transitoire, mais encore une fois, on a bien fait d'aller chercher un gars comme Daniel Jacob qui va être l'entraîneur-chef de l'équipe parce que au final, la philosophie va rester la même à Laval. Puis c'est ça qui va être le plus important pour être capable de continuer à garder le groupe soudé. Mais oui, effectivement, tu l'as dit, Ali, c'est quand même des piliers là qui sont partis. Sean Farrell a quand même été important offensivement.
2: Ah ouais.
0: Tu sais, William Trudeau a joué des minutes sur la première paire à Laval de manière constante depuis 2 ans. Ben Samuel Blais, on le savait, il a même été super bon lorsqu'il portait les couleurs du Canadien durant l'année. C'est ça. Et Luke Tuck, je pense qu'on s'attendait à développe un peu plus ses habiletés d'attaquant de puissance, mais encore une fois, j'ai l'impression que malgré ces pertes-là, on n'est pas sur le bouton panique, on essaie juste d'ajuster le tir présentement et le Rocket le fait avec brio, donc à chaque année ils peuvent nous surprendre, donc j'ai hâte de voir le produit l'an prochain.
1: Exactement, il y a plusieurs bons espoirs du Canadien, ou espoirs quand même intéressants, qui vont débarquer à Laval. On peut penser notamment à un gars comme Vincenz Rohrer, Owen Protz aussi en défense. Quelques visages qui vont se greffer à l'équipe en vue de la prochaine saison. On va prendre une pause de retour. C'est le Focus NFL. Il y a des joueurs qui vont revenir de blessures cette année et ça va complètement changer la donne. Il y a des équipes qui auront un visage complètement à cause de ça et on fait le tour après la pause.
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8: Hier, on a appris que Daniel Jones, Danny Dimes, va être complètement rétabli de sa blessure au tendon d'Achille, sa déchirure du tendon d'Achille qui a fait en sorte qu'il a raté la fin de la saison des Colts l'an passé. Et ça m'a inspiré, je me suis dit, bon, on va faire le tour. Quels joueurs vont revenir de blessure cette année dans la NFL? Et que ça va énormément aider leur équipe. Ça va complètement changer la ligue cette année. Le premier, ben vous en doutez probablement, et ça a déraillé la saison de son équipe l'an passé, même si son équipe ben s'en allait déjà dans la mauvaise direction, c'est Patrick Mahomes qui s'était déchiré le ligament croisé antérieur vers la fin de la saison, et les Chiefs qui déjà étaient en très très très mauvaise posture allaient assurément rater les éliminatoires. Ben au final, ça a confirmé qu'ils les ont ratés pour la première fois depuis 2014. Ça a été une mauvaise saison pour Patrick Mahomes l'an passé. La pire de sa carrière. Vraiment, là, c'est pas compliqué. Statistiquement, très difficile pour lui. On sentait pas que on voyait le Mahomes magique, dynamique, hallucinant à voir aller qu'on voyait dans les dernières années. Je pense qu'il y a des raisons qui expliquent ça. Mais là, il va avoir eu une saison morte complète où il va devoir avoir fait de la réhabilitation pour son genou. Évidemment, c'est pas facile. Dans quelle forme physique est-ce qu'il va être d'une manière ou d'une autre? Je m'attends à voir un Patrick Mahomes vraiment, vraiment confiant et motivé en vue de la prochaine saison.
9: Ouais, je pense que oui. En plus, retour de Travis Kelce. Je pense
8: que après son mariage.
9: Après son mariage. Gros mariage, d'ailleurs.
8: Oui.
9: Mais effectivement, je pense que c'est des motivations qui vont être intéressantes pour les Chiefs. C'est drôle, je vais faire un petit comparatif rapidement avec le baseball, mais présentement, Vladimir Guerrero Jr. connaît une mauvaise saison et on pense tout qu'il joue blessé. C'est un peu la même situation avec Patrick Mahomes.
8: Non, il avait pas l'air d'être lui-même l'an passé, même avant la blessure. Là.
9: Il osait moins sur des jeux.
8: Ouais, t'as raison.
9: Ouais, j'ai hâte de voir comment il va être capable de rebondir. Mais on le sait que c'est un gamer, Patrick Mahomes. Oui. Il va revenir très fort cette
8: année. Moi, ma question avec les Chiefs, c'est est-ce qu'il est bien entouré? C'est qui le meilleur receveur sur les Chiefs? Probablement Rashee Rice. Tu peux pas dépendre de lui. Il est en prison la moitié du temps. Tu sais, sinon, t'as...
9: Ouais.
8: Bon, Xavier Worthy est un bon jeune receveur, mais c'est un gars extrêmement rapide, puis il a pas montré jusqu'à maintenant que c'est vraiment un vrai numéro 1 ou 2 dans la NFL. C'est plus un gars de gadget. Sinon, c'est encore l'espèce de rotation avec des vétérans à la Juju Smith-Schuster, etc. Marquise Hollywood-Brown. Ben, c'est pas grand-chose. C'est pas vraiment de receveur élite numéro 1. Puis en ce moment, la cible la plus fiable pour Patrick Mahomes avec les Chiefs, c'est le bon vieux Travis Kelce, qui est rendu très très vieux, physiquement beaucoup moins dynamique qu'il l'était il y a quelques années, mais ça reste que c'est le gars sur lequel tu peux le plus dépendre.
9: Ouais.
8: Puis je comprends qu'ils ont quand même fait quelques acquisitions, notamment d'un point de vue défensif pendant la saison morte. Moi, j'ai été surpris au repêchage de pas voir les Chiefs miser sur un receveur de passe, notamment avec leurs trois premiers choix. Tu sais, il y avait deux choix de premier tour, un autre choix de deux. J'étais surpris de voir que Kansas City a pas décidé de s'améliorer à cette position-là. Mais regarde, c'est ça qui est ça. Ils sont quand même allés chercher Kenneth Walker, qui vient de gagner le MVP du Super Bowl, là. Fait que.
9: Ça
8: devrait les aider avec le jeu au sol. Maintenant, un autre blessé, un autre corps arrière, qui lui a connu une saison décevante l'an passé, c'est Jaden Daniels. Recrue par excellence offensive en 2024, a même amené les Commanders jusqu'en finale de conférence. Sauf que l'an passé, Jaden Daniels a été blessé pratiquement toute la saison. Il se blessait, il revenait au jeu, il se reblessait, il revenait au jeu. Finalement, il a joué 7 matchs. Les Commanders en ont seulement gagné 2 là-dessus et il a été très, très décevant. J'ai hâte de voir comment Daniels va rebondir. Parce que si t'es un fan de Washington, ça peut être inquiétant. Ça te rappelle peut-être ce que t'as vécu dans le passé avec RG3. C'est-à-dire un jeune carrière recrue qui connaît une première saison incroyable.
9: Exact.
8: Vraiment qui te fait rêver. Et que là, par la suite, ben les blessures commencent à cause de son style de jeu, parce qu'il est peut-être plus frêle. Et il a une carrière décevante. Je le souhaite pas du tout à Jaden Daniels, parce que c'est un gars qui est électrisant.
9: Mais
8: on a le droit de douter en ce moment.
9: Ouais, les scénarios sont quand même assez similaires. En plus, Jaden Daniels, c'est un carrière. T'as pas peur de courir, tu sais. Fait que, non, ça va être intéressant de voir. J'espère pas. Parce que moi, je l'aime beaucoup. J'aime beaucoup son style. Je le trouve talentueux. Je trouve qu'il est capable de faire la différence à lui-même, Jaden Daniels. C'est un vent de fraîcheur là-bas. Mais effectivement, les blessures vont être super importantes à surveiller là-dedans.
8: Puis, une autre chose à surveiller, c'est que les Commanders de Washington n'ont pas de receveur numéro 1. Terry McLaurin commence à vieillir. Il n'est plus aussi bon qu'il l'était il y a quelques années. Est-ce que Jaden Daniels est vraiment assez bien entouré pour réussir? Je suis pas si sûr que ça. À une autre position, avec une autre équipe, dans la même division que les Commanders, Malik Nabers et Cam Scadaboo. Ça va changer la donne pour l'attaque des Giants de New York. Malik Nabers avait connu une saison recrue exceptionnelle. C'était un des meilleurs jeunes receveurs, même un des meilleurs receveurs de la ligue, point final comme recrue. 1200 verges sur réception. L'an passé, a joué 2-3 matchs, genou déchiré, c'était fini. Cam Scadaboo aussi avait connu des débuts très très impressionnants. Par contre, ça s'est gâté par la suite avec les blessures. Si les Giants veulent vraiment prendre un pas vers l'avant cette année, si Jackson Dart veut être capable de bâtir sur ce que fait la saison dernière, il va falloir que ces deux gars-là soient en santé, en particulier Malik Nabers, parce qu'on parle d'un gars qui a le talent d'être un receveur top 5 dans la NFL. S'il est vraiment à 100%, Jackson Dart va avoir toute une combinaison avec ce receveur-là.
9: À quel point tu penses qu'avec la combinaison justement de Nabers, Scadaboo et Dart, les Giants peuvent prendre un pas de l'avant pour la saison prochaine?
8: C'est une bonne question. Moi, je pense que c'est une équipe qui pourrait se battre pour une place en éliminatoire, surtout aussi avec l'arrivée d'un nouveau coach, John Harbaugh, qui a eu tellement de succès avec les Ravens de Baltimore. Il sait comment bâtir une culture gagnante, il sait comment gérer les matchs, gérer le cadran, beaucoup d'expérience. C'est un gars qui a gagné le Super Bowl. J'ai vraiment l'impression qu'il y a d'avoir un adulte comme ça qui débarque avec son pedigree dans le building à New York. Ça va complètement changer la donne. Moi, je les vois terminer autour de peut-être 8-9 victoires. Est-ce que ça va être assez pour entrer en éliminatoire? À voir. Ça dépend toujours de la force de ta division, des autres équipes et tout, mais quand même. Et finalement, je termine avec les 49ers de San Francisco. 3 blessés. 3 rouages importants de cette équipe-là, qui est toujours blessée d'ailleurs. Mais Nick Bosa, Fred Warner et George Kittle, à 3 l'an passé, ils ont combiné pour 20 matchs.
9: Ah, c'est fou ça.
8: C'est vraiment, vraiment pas beaucoup. Là. C'est à peine une saison complète pour 3 de tes 4 meilleurs joueurs. Là. Nick Bosa en santé, c'est un des meilleurs alliés défensifs de la ligue. Fred Warner en santé, c'est peut-être le meilleur secondaire intérieur de toute la NFL. Et George Kittle, je sais qu'il vieillit, mais c'est encore un des très très bons alliés rapprochés. Sauf que les blessures, c'est tout le temps un problème là, avec les 49ers.
9: C'est toujours le cas.
8: C'est pas pour rien qu'il y avait eu les fameuses rumeurs avec la centrale électrique, mais Christian McCaffrey est souvent blessé. Même Brock Purdy, il n'a pas nécessairement le meilleur état de santé.
9: Ça a été le cas avec Debo Samuel aussi.
8: Debo Samuel, pendant longtemps, quand il joue avec eux, beaucoup de blessures. Ouais. Brandon Ayuk aussi.
9: Ouais.
8: Alors ça va être à suivre. Mais une chose qui est sûre avec les 49ers, c'est que leur fenêtre, elle commence à se refermer. C'est une équipe qui est vieillissante. Beaucoup des joueurs que j'ai nommés sont pas mal rendus dans la trentaine. Il en reste beaucoup moins qu'il en restait. Donc, c'est cette année, peut-être l'an prochain, mais c'est peut-être aussi le début de la fin pour les 49ers de San Francisco. Puis parlant de blessures, c'est quand même triste à voir comme situation. Même leur coach est blessé. Kyle Shanahan, dans les derniers jours, a eu un accident de la route très, très grave. Quelque chose comme 40 points de suture, des fractures, une commotion cérébrale. Bref, en ce moment, il peut même pas coacher l'équipe à cause de ça. Heureusement, ça a pas été plus grave parce que on dit que c'était un accident très très très dangereux. On n'a pas encore tous les détails. Mais quand je te dis qu'une équipe est malchanceuse, les 49ers, c'en est un très très bon exemple. Alors, ça fait le tour du Focus NFL. Et là, on y va avec le Sport Flash, Hugo Reich.
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9: Sean Farrell a été échangé aux Ducks d'Anaheim en retour des Canadiens, mais la main sur l'attaquant de 23 ans, Sacha Patsuyov. Farrell aura disputé seulement 6 matchs avec les Canadiens, où il a marqué un seul but. Il a disputé 3 saisons avec le Rocket de Laval, dont sa meilleure l'année dernière. Il a fait 53 points en 72 matchs. Pour Patsuyov, lui, on parle de 57 points en 71 matchs l'année dernière. Au tennis, Gabriel Diallo a été éliminé à Los Cabos. Le Montréalais a perdu 7-5 et 6-2 contre l'Américain Tristan Boyer en première ronde. C'est Denis Shapovalov qui sera en action aujourd'hui. Il est la 8e tête de série de ce tournoi-là et c'est lui qui a remporté le tournoi l'année dernière. Donc, ça va être à surveiller, voir s'il va être capable de le faire pour une deuxième fois. Et finalement, au jeu du Commonwealth, les Québécois brillent en gymnastique. Lia Monica Fontaine et Félix Delchy ont remporté 2 des 3 médailles d'or canadiennes dans la discipline. Et le Canada a mis la main sur 6 médailles dans toute discipline confondue en gymnastique. Assez impressionnant. Et par la suite, au lancer du marteau, ben c'est Ethan Katzberg qui a remporté la compétition avec un lancer de 80,97 mètres. C'est un record pour les Jeux du Commonwealth.
8: Très bon.
9: Assez impressionnant de le voir aller, Ethan Katzberg, sérieusement.
8: C'est toujours une épreuve qui est impressionnante à voir aller. Le lancer du poids, ce sont des mastodontes.
9: Ah ouais, absolument.
8: Ça. On va prendre une pause au retour. C'est les séries éliminatoires des moments marquants du Canadien depuis 2000. Il y en a eu des beaux, il y en a eu des moins beaux. C'est un très, très beau, celui qu'on va faire après la pause. Si vous avez grandi dans les années 90-2000, ça se peut que ce joueur-là était votre préféré quand vous étiez plus jeune. Et on en parle après la pause.
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8: Les séries éliminatoires des moments marquants du Canadien depuis 2000. À tous les jours, à cette heure-ci, on revient sur un moment qui aura marqué l'histoire du Canadien pendant les 26 dernières années. Parce qu'il y a eu des beaux moments, des moments de réjouissance, des moments plus difficiles, des moments plus tristes qui nous ont fait vivre de moins belles émotions, mais il y en a aussi eu entre les deux, des moments cocasses, et ci et ça. Et donc, à tous les jours, on présente un moment. Le vendredi, parmi tous les moments de la semaine qu'on a présentés, vous allez voter pour un finaliste, soit sur la messagerie texte ou soit sur YouTube. Et à la fin de l'été, on pourra déterminer c'est quoi le moment marquant du Canadien depuis 2000. Et là, on va y aller avec le moment du jour.
16: Slater towards the front of the net. Loose puck. Oh, hit the post. Martin LaPointe hit the post to the left of Jose Theodore.
17: Oh, boy.
16: Scoring chance for Boston. Will they get another one like that?
17: This is an unbelievable reaction here by Theodore. Unbelievable. It looked like he might hit the knob of the stick of the shaft stick as well, and then hit his block. This is a remarkable save. I mean, this is absolutely marvelous.
8: La saison 2001-2002 de José Théodore va marquer les esprits à Montréal pendant très, très, très longtemps. Il termine la saison régulière avec une fiche de 30-24-10, un pourcentage d'efficacité de 931. Ça, c'était le meilleur dans toute la LNH. Et une moyenne de buts alloués de 2.11. Ça, ça a permis aux Canadiens de faire les séries. Même si son meilleur pointeur, Yannick Perreault, avait terminé avec seulement 56 points, et avec cette saison incroyable-là, José Théodore a remporté le trophée Hart, premier joueur du Canadien depuis Guy Lafleur en 1978 à le faire, et le trophée Vézina, et il a même éliminé les méchants Bruins de Boston qui avaient gagné la division au premier tour.
9: Ah ouais, c'est impressionnant, puis c'est quand même assez ironique qu'il fasse cet arrêt-là sur Martin Lapointe qui travaille dans
8: l'organisation maintenant,
9: mais oui, effectivement, José Théodore est devenu une superstar pour le Canadien.
8: Ah ouais.
9: Écoute, c'est triste ce que tu viens de dire. Yannick Perreault, 56 points, meilleur marqueur de l'équipe.
8: Ça s'appelle un gardien qui prend son équipe, là, puis qui l'amène en série à bout de bras lui-même.
9: Littéralement, dans les périodes creuses du Canadien de Montréal.
8: Tu l'as dit, Hugo, là, c'était une superstar. Je dirais même jusqu'à dire que c'était une rock star, José Théodore. Là.
9: Ouais, c'est vrai.
8: C'était un phénomène culte.
9: Ouais, en plus, je sais pas si tu savais, mais José Théodore joue de la guitare. C'est un très bon guitariste.
8: Non, je savais pas. Ouais,
9: c'est vraiment un très bon guitariste, José Théodore.
8: Puis, tu sais, évidemment, le Canadien, après le départ de Patrick Roy, avait toujours cherché ça, là, son gardien numéro un vedette. Et là, ils l'ont trouvé. Un gars d'ici en plus, qui avait quand même une belle histoire.
9: Ouais.
8: Qui avait un certain charisme, il dégageait de quoi. Vraiment, instantanément, là, il est devenu le visage du Canadien de Montréal.
9: Exactement, puis c'est pas pour rien que tout le monde se souvient de José Théodore, mais aussi de toutes ses prouesses, et pourquoi il a été suivi aussi lorsqu'il a quitté le Canadien. Et écoute, c'était une lueur d'espoir dans une période sombre, surtout cette saison-là.
8: Ouais.
9: Et de le voir se comporter de la sorte, c'est un bon souvenir que t'as choisi aujourd'hui, parce que il en a fait du bon. Je sais qu'il y avait beaucoup de distractions là, autour de lui, en dehors de la patinoire, qui n'a pas toujours fait l'unanimité, José Théodore, mais sur la patinoire, il a été plus bénéfique qu'autrement pour le Canadien.
8: Ouais. Ça a été assez éphémère, par contre, parce que la saison suivante, ça a été plus difficile pour Théodore, mais aussi pour le Canadien. Il a fini l'année avec une fiche de 20-31-6. Son pourcentage d'efficacité est passé de 931 à 908. La moyenne de buts alloués de 2.11 à 2.90. Le Canadien qui a raté les séries. Il a quand même rebondi par contre en 2004. Et il est revenu parmi peut-être le groupe des bons gardiens par la Ligue. À travers la Ligue. 2005-2006 par contre, ça a été une saison beaucoup plus difficile pour José Théodore. Ça a même éventuellement mené à son départ de Montréal. Il a été échangé à l'Avalanche du Colorado pour David Abichair. A jamais vraiment été capable de retrouver les exploits, le pic qu'il avait connu pendant la saison 2001-2002, mais c'est des choses qui arrivent.
9: Exact.
8: Puis ça reste que cette saison-là, ces accomplissements-là, ils vont être marquants pendant longtemps.
9: C'est vrai, t'as raison. On dirait que tout au long de sa carrière, une fois qu'il a changé ou il disputait la première saison dans une nouvelle organisation, ça a toujours été quand même bien, mais ça n'a jamais été constant. Pour José Théodore, il l'avait fait avec les Panthers, avec les Capitals, avec le Wild du Minnesota, avec l'Avalanche. Mais c'est la constance qu'on a cherchée dans son cas. Et je pense que c'est pour ça qu'au final, les gens sont plus relativement déçus qu'autre chose par moment quand tu parles de lui. Parce que avec les blessures, avec le manque de rendement, au final, cette saison 2001-2002, là, c'est pas mal le meilleur souvenir qu'on peut avoir de sa carrière.
8: Ah, c'est sûr.
9: Ouais.
8: Si je te demande quelle saison a été plus impressionnante, la saison 2001-2002 de José Théodore, je viens de d'énumérer le palmarès, ou la saison 2014-2015 de Carey Price. Si tu veux, je peux te donner les chiffres. Okay?
9: Vas-y.
8: La fiche de Théodore, 30-24-10. Carey Price, c'était 44-16-6. Pourcentage d'efficacité, 933 pour Carey Price, 931
18: pour Théodore. Moyenne de but alloué 2.11 pour Théodore. Pour Carey Price, 1.96. Les deux ont gagné le Hart. Les deux ont gagné le Vézina. Par contre, Price avait une bien meilleure équipe devant lui, là, même pas proche.
9: Ouais, même
18: t'avais
9: pas
18: quand
9: proche.
18: Même un gars comme Piqué Subban qui venait juste de gagner le Norris. André Markov jouait aussi en défense. Max Pacioretty a marqué 37 buts cette année-là. J'ai dit que le meilleur pointeur cette saison-là en 2002, c'était Yannick Perrault à 56 points, mais t'as quand même trois joueurs du Canadien en 2014-2015 qui ont inscrit 60 points ou plus. Pacioretty, Plekanec ou Subban.
9: Ouais.
18: Price s'est rendu aussi jusqu'au carré d'or. Non, pas, il s'est pas rendu jusqu'au carré d'or, c'était celle d'avant. Ouais. Laquelle est plus impressionnante selon toi?
9: Ah, c'est difficile, mais on dirait que j'ai pas le choix de le donner à Théo 2001-2002 parce que prenant en considération le groupe de joueurs qui l'avaient, ouais, et le résultat de la saison au final, c'est-à-dire une présence en deuxième ronde en séries éliminatoires, mm-hmm, quand cette année-là, le Canadien aussi avait terminé en deuxième ronde en 2015,
18: ouais,
9: c'est sûr que c'est plus impressionnant. T'as quand même un pourcentage d'arrêt de 931. Ouais. Puis
18: les statistiques sont...
9: Le groupe était beaucoup plus faible. T'sais, faut prendre ça en considération. J'enlève absolument rien à Carey Price. En termes de carrière, il y a une carrière nettement supérieure à celle de Théo. Là. C'est même pas comparable. Mais si tu parles d'une saison pour une saison, écoute, moins de 2.11 dans une équipe qui marque pas, puis un pourcentage d'arrêt de 931, c'est impressionnant. Par contre, et là, j'ai pas vu son nombre de blanchissages, mais je me souviens que Carey Price, cette année, si je me trompe pas, a eu 9 blanchissages. Je vais juste confirmer. 9, c'est quand même impressionnant, par contre, dans une saison. on va y donner.
18: Il y en avait eu 7 cette année, 7, Théodore. Okay. Puis si je te demande, qu'est-ce que tu retiens? C'est quoi l'héritage de José Théodore pour toi?
9: Mais je pense que l'héritage, c'est quelque chose d'intéressant pour la culture québécoise au sein du Canadien de Montréal. Tu sais, ça a quand même mis une belle étiquette sur performances d'un Québécois dans l'uniforme du Canadien, dans l'époque moderne du Canadien.
18: On pourrait dire que c'était peut-être la dernière super vedette québécoise à Montréal.
9: Exact, parce qu'après ça, on se fiait sur David Desharnais. Genre, tu sais, des gars de même.
18: Ouais, ou Philippe Dano, à son premier passage.
9: Exact. Moi, ouais, je suis d'accord avec toi.
18: La dernière super vedette québécoise avec le Canadien de Montréal, José Théodore, t'as raison.
9: Ouais, je suis d'accord avec cette affirmation-là à fond la thèse.
18: Bon, ouais. Hein, on en accomplit des choses.
9: On en règle des choses.
18: Exactement.
9: Ici. Yes.
18: OK, après la pause, c'est le dugout. Une victoire des Blue Jays hier et ça commence à se chauffer en vue de la date limite des transactions. Il y a des gros noms qui pourraient changer d'adresse et on fait le tour après la pause.
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18: Les Blue Jays hier amorçaient une série face aux Nationals de Washington et ça s'est très bien passé. C'était d'ailleurs le retour au monticule de Max Scherzer. C'est ta fête en plus hier. Bonne fête Max Scherzer. Et il y a eu une excellente performance qui a mené à une victoire de 3-2 des Blue Jays de Toronto face aux Nationals de Washington. Bon, évidemment, à ce stade-ci de la saison, ça veut plus dire grand-chose. Il est trop peu trop tard, mais Hugo, on peut quand même se réjouir de quand un gars comme Max Scherzer, à son âge, continue de performer de la sorte.
9: Ouais, exactement. Max Scherzer aussi, qui avait très hâte de revenir au jeu, on le sait. Dans le fond, lui a été à l'écart parce qu'il avait beaucoup de maux de dos en début de saison. Il avait fait quelques sorties, mais ça a jamais vraiment été concluant. Une victoire, 4 défaites en 5 sorties pour Max Scherzer cette saison. Écoute, on retourne à Washington, une équipe qu'on connaît, un environnement où on est confortable. Il a lancé 2.2 manches, on fait un retour progressif dans son cas, mais il a quand même, ça a quand même été intéressant. Un seul point mérité, 3 buts sur balle, 4 retraits sur des prises quand même, dont 2 très très très importants en première manche où il avait rempli des buts, a été capable de se sortir de cette situation-là. Et lorsqu'il est venu le moment de retirer Max Scherzer de la partie, il a reçu une ovation des fans des Nationals. Ça, ça te dit à quel point il est respecté.
18: Ouais, exactement.
9: Il a gagné un titre aussi là, en 2019.
18: Exactement.
9: Donc, non, encore une fois, Max Scherzer qui a été quand même très bon là, lors de son retour et que la relève a fait la différence aussi. On a été là, on a fermé les livres, on n'a pas accordé beaucoup de points, on a été très solide. Et pour ce qui est de l'attaque des Blue Jays, ben ça a été en fin de compte quand même efficace. T'sais, on n'a pas fait grand chose de plus, grand chose de moins. Ernie Clement, Miles Straw ont été les contributeurs principaux de l'attaque des Blue Jays. Ernie Clement d'ailleurs qui en début de partie a frappé un coup sûr, qui a frappé le troisième but. Ça c'est rare qu'on voit ça, la balle qui frappe un but et qui s'en va dans le champ extérieur, mais ça, on a réussi à capitaliser par rapport à ça. Kazuma Okamoto aussi qui a été très important au niveau de l'attaque et par la suite, mais la relève a fait la différence. On a réussi à fermer les livres comme il faut.
18: Les Nationals sont quand même une équipe qui surprend cette année. C'est une très très jeune formation.
9: Ouais.
18: On s'attendait pas à ce qu'ils soient dans la course pour peut-être faire les séries aussi tard dans la saison. Ils ont vraiment de très très bons jeunes joueurs.
9: Ouais, naturellement, on a James Wood qui cogne, qui est un joueur assez particulier dans la gauche, qui a un grand gabarit, beaucoup beaucoup de puissance, mais qui est très rapide. CJ Abrams, qui est probablement un des meilleurs arrêts courts offensifs de la ligue. On parle pas assez de lui, mais il fait beaucoup la différence.
18: D'ailleurs, par contre, parlant de CJ Abrams, parce que là, on va y venir, là, mais la date limite des échanges qui est dans moins d'une semaine, c'est lundi prochain, le 3 août. On parle que c'est un gars qui pourrait être échangé. Pas nécessairement que les Nationals appellent les différentes équipes à travers la ligue puis disent « Hey, voulez-vous CJ Abrams? » Mais ils reçoivent des appels puis que s'ils ont vraiment une bonne offre, c'est un gars qui pourrait échanger. Je trouve ça dommage quand même. Là. Si t'es un fan des Nationals, ton équipe se sort enfin de la misère. Puis là, tu vas échanger un de tes meilleurs bons jeunes joueurs.
9: Ouais, c'est sûr et certain. Mais CJ Abrams est quand même inconstant au niveau défensif. C'est ça, son gros talon d'Achille. Mais un profil d'un arrêt court avec de la puissance, c'est rare. Et CJ Abrams, c'est pour ça, je pense, qu'il attire autant d'attention envers lui. Et pour ce qui est des Nationals, bien, on est assez confiant dans notre pipeline dans notre système d'espoir pour justement être capable de capitaliser à ce niveau-là. Donc, je suis pas trop inquiet. C'est une jeune équipe qui va grandir. Ça se peut même qu'on décide d'aller attacher un vétéran à ça. Donc, je suis pas trop inquiet du côté des Nationals, mais effectivement, tu fais bien de le souligner. CJ Abrams, quand même un nom à surveiller dans tout ce lot-là.
18: Le nom à surveiller, par contre, on s'en sent, c'est Tarik Skubal, lanceur toute étoile des Tigers de Détroit. C'est de plus en plus clair qu'il devrait être échangé. C'est de loin le plus gros nom sur le marché. Où est-ce que tu t'attends à le voir atterrir? On parle quand même de quelques équipes, notamment les Rays et les Brewers, qui ont de l'intérêt. On peut jamais mettre de côté les gros marchés, les Braves d'Atlanta, les Yankees, les Phillies, les Cubs. C'est un gars qui va attirer énormément d'attention. Là. Les Dodgers aussi.
9: Bien, bon, les Dodgers.
18: Ça va de soi.
9: T'sais, moi, je pense que vraiment les deux cibles pour Tarik Skubal, c'est soit les Dodgers ou les Rays, encore une fois. Puis je tiens mon bout par rapport aux Rays parce que c'est une opportunité très unique pour cette équipe-là qui est une des meilleures équipes de la Ligue américaine, qui a vraiment une belle possibilité de se rendre loin en séries éliminatoires et qui, pour une fois, Ali, on va se le dire, ça ferait du bien à la formation d'être agressif. Tu vois pas souvent cette formation-là être agressive et je pense que pour les Rays, question de venir souligner leur effort. Tu sais, on est quand même premier de l'Est de l'américaine. On est parmi les meilleurs de la Ligue américaine. Ça serait intéressant de juste avoir un excellent lanceur qui vient compléter cette rotation-là de vétérans qui sont présents. Drew Rasmussen, Shane McClanahan, c'est des gars que ça fait longtemps qu'on n'a pas vu autant dominants sur la butte. Ils font très bien en ce moment. Et mélange à ça un Griffin Jacks qui est jeune, qui est fringant, qui peut faire la différence. Il y a un Nick Martinez qui a été un joueur qui a participé au match des étoiles cette année. Ça serait une recette parfaite pour l'histoire de cette saison pour les Rays avec Tarik Skubal. Et c'est pour ça qu'ils devraient être agressifs dans leur dossier.
18: C'est ironique parce que les Rays ont la 28e plus grosse masse salariale, à peine plus de 100 millions de dollars, et ils sont parmi les prétendants aux séries. C'est des acheteurs à la date limite. À l'opposé, les Mets de New York ont la 2e plus grosse masse salariale, 375 millions. Et ils vont vraisemblablement être vendeurs. On parle de gars comme Clay Holmes, Freddy Peralta, Luke Weaver, Francisco Lindor aussi, son nom est venu dans les rumeurs. Écoute, c'est une catastrophe, mais ils n'auront pas le choix de vendre.
9: Ils n'ont pas le choix de vendre. Et comme tu l'as si bien dit, on va parler de Francisco Lindor au début. Là, à New York en ce moment, t'as deux grosses têtes qui ne s'entendent pas bien. Juan Soto qui vient de signer son gros contrat et Francisco Lindor, le gars qui est établi depuis quelques saisons déjà, il y a quelque chose qui marche pas. Et malheureusement, dû à son contrat, je pense que c'est Lindor qui va devoir quitter l'organisation. Je sais pas à quel moment, je sais pas comment les Mets vont vouloir gérer ça, mais à surveiller définitivement de ce côté-là. Mais comme tu l'as dit, on a la chance d'avoir quand même des bons lanceurs à New York chez les Mets. Freddy Peralta, lorsqu'on a fait son acquisition lors de la saison morte, on était vraiment optimiste. Ça va être notre lanceur numéro 1 de la rotation, c'est le vétéran, il est solide, il va être vraiment quelqu'un qui va venir supporter Nolan McQuain. On a vraiment un bon 1-2 punch intéressant. Finalement, Peralta fait pas la job, il s'est blessé aussi. C'est dommage, parce que c'était une circonstance quand même assez intéressante, mais Freddy Peralta en a quand même beaucoup à donner pour une formation. C'est un lanceur qui peut quand même se rendre loin dans les matchs, mais encore une fois, c'est son état de santé. Donc, c'est travailler avec les comptes de lancer, être capable de l'amener un certain nombre, ensuite de retirer. On commence à être prudent avec son âge. Clay Holmes a de la balle avec beaucoup, beaucoup de mouvements. Ça va être intéressant à surveiller pour les équipes. Une balle glissante très dévastatrice. Et Luke Weaver, cette année, a quitté... Ben, en fait, l'année dernière, a quitté les Yankees avec Devin Williams. Et on pensait que Williams allait avoir le dessus. Finalement, c'est Luke Weaver, un lanceur en confiance qui lui peut aider n'importe quelle formation et qui a même obtenu des départs comme partant il y a 2 ans avec les Yankees. Donc, capable de faire les deux. Autant releveur que lanceur partant. Puis ça, ça va être super intéressant pour les équipes qui veulent faire son acquisition.
18: Finalement, une autre équipe d'un gros marché qui a aussi une grosse masse salariale qui va vendre à la date limite des échanges, c'est les Giants de San Francisco. C'est pas clair s'ils vont être capables de se débarrasser de leur gros salaire, là, notamment des gars comme Rafael Devers ou Matt Chapman, mais on parle notamment de Luis Arraez ou de Robbie Ray aussi qui pourrait transiger.
9: Ouais, et là, je veux juste dire quelque chose par rapport à Luis Arraez. C'est un des meilleurs frappeurs du baseball majeur. En ce moment, il connaît sa pire saison à vie au bâton et sa moyenne est de 292. Ça vous donne une idée à quel point le gars il frappe la balle quand même, là. Et défensivement, par contre, il connaît une de ses meilleures saisons en carrière. Arraez, il est capable de bouger, a joué notamment au premier but avec les Padres de San Diego. C'était vraiment son rôle, mais là, il est revenu à sa position initiale qui est le deuxième but, joue un très bon deuxième but malgré son âge. Ça peut être un frappeur intéressant, juste pour aller chercher une constante pression, tout le temps mettre la balle en jeu, jamais être capable de se faire retirer sur des prises. Ça, ça joue dans la tête des lanceurs. Luis Arraez est le joueur parfait pour ça. Et pour ce qui est de Robbie Ray, remporter le Cy Young avec les Blue Jays en 2021, c'est un lanceur qui a un changement de vitesse quand même assez efficace, mais encore une fois, c'est de retrouver sa touche, retrouver son momentum. Je pense qu'il l'a jamais vraiment eu avec les Giants, et c'est malheureux, mais un nouvel environnement peut toujours être propice à du succès pour Robbie Ray. C'est un excellent lancement.
18: Excellent, merci beaucoup Hugo. On va suivre ça de près, évidemment, la date limite des transactions dans le baseball majeur. Ça devrait commencer à débouler là, dans les prochains jours. Il va en avoir de plus en plus. Il va sûrement avoir aussi des transactions surprises. Et à tous les jours à cette heure-ci, ben, on va en parler dans le dugout. Après la pause, c'est Nicolas Saint-Pierre qui s'installe. Les vedettes des Oilers se sont adressées aux médias hier pour la première fois depuis plusieurs mois, depuis leur bilan de fin de saison. Et ils ont lancé un message très clair. On en parle dans deux minutes.
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0: Lundi, mardi et jeudi. À cette heure-ci, c'est Nicolas Saint-Pierre. Salut Nick, comment ça va?
1: Salut messieurs, ça va très bien. Grosse ronde de golf hier au Eagle Creek avec des chums des médias. C'était le fun en tabarnouche. Donc, je suis prêt pour aujourd'hui pour une grosse chronique.
0: C'est bon. T'étais pas au tournoi de golf de la famille Hyman quand même, Nick, là?
1: Oh non. Je suis pas rendu là.
0: Écoute, peut-être qu'un jour, on va avoir assez de statut pour y être invité, parce que pour ceux qui le savent pas, là, la famille Hyman, en Ontario, ils sont très impliqués dans le hockey. Là. Dans le hockey mineur, dans la région de Toronto, ils ont aussi des clubs juniors maintenant. Ils emmènent large. Et justement, hier... Connor McDavid était là, Leon Draisaitl aussi, Zach Hyman sans surprise, c'est le tournoi de sa famille, il était là, et ils en ont profité pour parler aux médias de l'été des Oilers d'Edmonton, un été qui, comme d'habitude, a énormément fait jaser, pour une raison particulière, je dirais, ben, c'est l'embauche controversée de Mike Babcock comme entraîneur-chef des Oilers. Je veux qu'on aille écouter Connor McDavid qui a parlé de cette embauche-là de Babcock, et on va réagir tout de suite après.
2: We see a great opportunity to be coached by, you know, someone who's coached in every single big game there is to coach in, who's, you know, been successful, won cups, gold medals, you name it, he's done it. You know, it's a great opportunity for us players to be coached by somebody like him and learn off him, and with where our group's at and what we're looking for, he's the perfect fit.
0: Donc Connor McDavid qui dit c'est une superbe opportunité pour être coaché par un gars qui a tout coaché toutes les grosses games. Coupe Stanley, Olympique, nomme-moi une grosse game, il l'a coaché, Mike Babcock. C'est vraiment une belle opportunité pour nous d'apprendre de lui. Leon Draisaitl a énormément encensé Babcock aussi. Même chose pour Zach Hyman. Comment tu réagis en voyant ce front-là du groupe de leadership des Oilers en faveur de leur nouveau coach?
1: Ben, c'était un bel exercice de relations publiques.
0: Oui, solide, hein? Ils ont été bien briefés avant.
1: Ben écoute... La deux semaines passées, tu m'avais demandé quelle était l'équipe la plus améliorée, puis j'avais surpris probablement toi puis plusieurs des gens qui nous avaient écoutés en disant que c'était les Oilers d'Edmonton. Puis pourquoi j'avais dit ça, c'est parce que cette équipe-là, c'est approprier les services d'un coach que les joueurs, selon moi, ont demandé. Puis c'est là où je reviens encore une fois avec cet exercice de relations publiques que les joueurs s'amènent ici. Puis disent ce qu'ils ont dit. Est-ce qu'on doit être surpris? Non, ils doivent dire les bonnes affaires. Mais je vais m'arrêter sur ce que j'ai dit il y a deux semaines. Mike Babcock est un membre des Oilers d'Edmonton, pas parce que la haute direction a choisi que c'était lui le gars. C'est parce que Connor McDavid et sa gang sont allés cogner à la porte du directeur général et dit « ça nous prend ce gars-là ». Alors, maintenant, la pression, sans vouloir la mettre publiquement sur les joueurs, elle est sur les joueurs. Parce que la direction, l'équipe a dit, voici, vous voulez votre homme, on vous donne votre homme. Maintenant, voyons ce qu'on peut faire avec. Mike Babcock, peu importe ce qu'on en dise, à l'extérieur, ce qu'il a fait, ses frasques et tout ça, reste qu'il est un excellent entraîneur. Son pédigré parle de lui-même. Pour moi, les déclarations sont tout simplement... la continuité, la suite des choses. Maintenant, la balle ou la rondelle est dans le camp des joueurs. Ouais. Ils doivent livrer la marchandise. Et ça commence avec des déclarations comme on a vu hier, comme on en a entendu sur la voie publique.
0: Exactement. Puis de ce que les joueurs ont confirmé, on s'y attendait, là, mais tu l'as dit, c'est une nomination qui a été approuvée puis qui est partie du groupe de leadership des Oilers. T'embauches pas un gars comme Mike Babcock, étant donné son bagage maintenant, sans avoir l'approbation de McDavid. Puis le fait que McDavid et Draisaitl, qui ont besoin de cette Coupe Stanley-là, soient en faveur de l'embauche, moi, ça me surprend pas du tout. Ce que je me questionne plus, par contre, c'est pour les joueurs de soutien. Parce qu'on les a lus, on les a entendus, les histoires sur Babcock. C'est plus peut-être avec les jeunes joueurs ou avec les joueurs qui ont un rôle moins assuré au sein de l'équipe, qui a tendance à être plus tough, à être plus dur. Est-ce qu'il va avoir appris de ces erreurs-là? Est-ce que ces joueurs-là vont être contents de le voir débarquer dans le vestiaire? Moi, c'est ça la question que je me pose.
1: C'est une excellente question, puis malheureusement, on n'a pas la réponse. On n'aura pas la réponse avant encore plusieurs mois. Mais reste que je fais partie de ceux qui disent qu'on doit donner quand même la chance au coureur. Ouais. On doit donner une deuxième, une troisième chance. J'espère que Babcock a appris de ses erreurs.
0: Ouais, ce serait le bout du bout, là.
1: Ben, ça serait le bout de la anyway, définitivement. Mais je veux dire, gars, écoute, je comprends que t'as la tête dure, je comprends que t'as un gros T'as un gros égo, puis envoie donc, mais j'espère que t'as ruminé un peu ce que t'as fait ou ce que tu n'as pas fait. T'as appris de tes erreurs, et là, maintenant, on a

0: un Babcock sous son meilleur jour. Je ne sais pas si, encore une fois, ça va être le même tortionnaire envers les jeunes, mais c'est sûr que c'est un gars qui va brasser la cage un peu. Mais c'est un gars, c'est le genre de gars que ça prend, justement. Puis les vétérans, le groupe de vétérans qui est là-dedans doivent certainement être en pleine conscience de tout ça. Quand on va avoir des creux de vague, ça va brasser. Il n'y a personne qui peut être protégé maintenant. Et comment Babcock va pouvoir manœuvrer dans une nouvelle perspective, ça reste à voir encore une fois. Ça sera intéressant de voir comment ça va se passer pour le début et l'entièreté de la saison pour les Oilers.
1: Tu sais, hier, on parlait un peu du fait que John Tortorella voulait revenir coacher dans la Ligue nationale. Mike Babcock est un peu dans le même style de coaching que John Tortorella.
2: Un gars de la vieille école.
1: La vieille école, la mentalité très autoritaire. Puis je vous envoie ça, les gars, mais est-ce que vous pensez encore que ça a sa place, tu sais dans la Ligue nationale?
2: Pour moi, ça dépend c'est quel genre d'équipe. Puis clairement, les Oilers, le style de Knobloch, Chris Knobloch, qui était peut-être un peu plus passif, peut-être moins émotif, c'est pas ça qu'ils voulaient.
1: Ouais.
2: Tu sais, les Oilers sont dans une situation où c'est la coupe ou rien, là. C'est ça les attentes. Et eux, ils ont déterminé qu'ils ont besoin d'un coach comme Babcock. Puis moi, ça me surprend pas nécessairement. Tu sais, t'as vécu un extrême, tu vas vers l'autre après.
1: Ouais.
0: Ouais, ben souvent, c'est ça. On engage on engage un congédie un entraîneur pour les mêmes raisons pourquoi qu'on l'a engagé, vous comprenez?
2: Exactement. T'avais besoin de ça, puis c'est finalement ça qui fait en sorte que tu finis par congédier ton coach.
1: Exact.
0: N'oublions pas également une chose, c'est que Chris Knobloch lui-même, ça a été un gars qui a été engagé sous l'influence un peu d'un Connor McDavid. C'est son coach également dans le bas junior. Alors, encore une fois, il y a une influence, même si on ne voudra pas le dire sur la voie publique. Mais Mike Babcock, pour revenir à ta question initiale avec John Tortorella, il faut croire que ce genre d'entraîneur-là, ce genre d'approche, ont encore sa place dans la Ligue nationale de hockey parce que Tortorella a donné quand même des résultats potables aux Golden Knights de Vegas lorsqu'il s'est amené. Alors, il y a eu un électrochoc dans tout ça. Alors, on espère que l'effet sera le même avec l'avenue de Mike Babcock, un effet plus prolongé, évidemment, parce que cette équipe-là va être jugée, évidemment, en série, puis pas ailleurs qu'en finale. Alors, voyons si on aura la bonne personne pour les amener là.
2: C'est un bon point que tu apportes, là. T'sais, si Tortorella n'a pas le succès qu'il y a en série avec les Golden Knights, est-ce que les Oilers décident d'y aller dans la direction Mike Babcock? C'est pas si clair. Mais, tu sais, ça reste que pour Babcock, ça finit dans le scandale à Toronto. Ça a même pas eu le temps de commencer à Columbus, qui était déjà dans un scandale aussi. S'il apprend pas de ses erreurs, ben rendu là, c'est
0: là,
2: tant pis pour lui, là, c'est son problème.
0: Oh ouais, c'est ça. Puis je pense qu'honnêtement, il doit être conscient que c'est sa dernière chance, j'imagine, lui. Alors,
2: il est pas si innocent
0: que
2: ça.
0: Mais c'est un gars controversé, puis il reste que le départ de Darnell Nurse fait partie de ces joueurs-là qui disaient que moi, pour moi, OK, c'est peut-être le gars que ça vous prend, mais Darnell Nurse lui-même a demandé à être échangé parce que probablement il disait que moi, there's no way que m'a vivre avec un Mike Babcock dans
2: Ça. Mais parlons-en de Darnell Nurse, justement. Connor McDavid en a parlé d'à quel point c'est une perte qui va lui faire mal parce que Nurse était avec les Oilers depuis très, très longtemps. Il est débarqué là-bas en même temps que McDavid pendant la saison 2015-2016. C'est un gars qui polarise énormément Darnell Nurse, mais ça reste qu'il jouait des grosses minutes avec les Oilers. Toi, t'es dans quel camp vis-à-vis Nurse? Est-ce que t'es parmi ses détracteurs qui trouvent que ça n'a pas de bon sens puis qui est pourri? Ou tu penses que c'est quand même une perte qui pourrait faire mal à Edmonton?
0: J'irai jamais d'un gars qui a atteint la meilleure ligue au monde qui est pourri parce qu'il aura toujours bien joué plus de matchs que moi qui est dans la Ligue nationale. On s'entend. Alors, j'ai le plus grand respect pour tous les joueurs qui enfilent un chandail Ligue nationale de hockey. Mais reste que, le problème avec Darnell Nurse, c'est que l'organisation l'a vu pendant très longtemps comme un numéro un, alors que pour la plupart des observateurs et observatrices Ligue nationale de hockey, il est plus un excellent top 4. C'est un gars qui mange beaucoup de minutes, c'est un gars qui a une physicalité qui va certainement aider les Sharks de San Jose, mais avec un salaire de plus de 9 millions de dollars, malheureusement, quand tu livres pas la marchandise au goût des partisans puis au goût de certains observateurs, observatrices, ben reste que tu t'exposes à certaines critiques. Peut-être des critiques qui étaient mal centrées dans son cas. C'est un gars qui vit avec cette pression-là. Il y a personne qui va dire non au montant qu'on lui offre. Mais là, maintenant, ben ça sera à lui de peut-être tomber dans la fontaine de jouvence, se refaire un petit peu une nouvelle crédibilité, une nouvelle perception de l'extérieur, puis on va voir si on va pouvoir rebondir avec les Sharks de San Jose. Mais moi, jamais, au grand jamais, j'ai pensé que ce gars-là n'avait pas sa place dans un top 4. Jamais, au grand jamais, je pense que ce gars-là était pourri, mais je pense pas que c'était ou il est encore un véritable numéro un. Ça sera le débat qui va demeurer encore une fois. Il reste un gros 4 ans à son contrat. Faut quand même pas penser que la direction des Sharks est tout croche.
2: Non.
0: C'est quand même un vote de confiance. On va chercher un gars de même. On n'a retenu aucun pourcentage du contrat de Darnell Nurse du côté des Oilers. Alors, faut quand même voir ou croire que les Sharks se voient quand même sous un bon jour. Puis on va voir si lui va pouvoir se refaire une place. Mais c'est sûr et certain que le départ de Darnell Nurse, c'est certainement un signe que effectivement Mike Babcock ne fait pas l'unanimité.
2: Non.
0: Puis il a décidé de prendre la poudre d'escampette avant que ça soit trop tard.
2: Puis le contrat que Nurse a signé, ça a changé les attentes envers lui. Quand tu payes un défenseur 9 millions, tu t'attends peut-être à un petit peu plus. Et parlant d'attente, je veux qu'on parle de Gavin McKenna. Pourquoi? Ben, Connor McDavid, il s'est fait poser des questions sur Gavin McKenna. Pourquoi? Ben, c'est parce que il sait un peu ce que McKenna s'apprête à vivre. Il a vécu un petit peu la même chose. Un jeune espoir canadien au talent générationnel, quasi-générationnel, ouais, qui débarque dans un marché canadien avec des attentes excessivement élevées. McKenna va le vivre. Il n'y a pas beaucoup d'autres joueurs qui l'ont vécu dans leur vie. Et McDavid en a parlé hier.
3: Seems like he's a good kid. You know, he'll have his hands full in Toronto, but he seems like he's prepared for it. And he'll have a good support system there too, with obviously Austin. And you know, he'll have lots of support around him, so he should be fine.
2: Alors McDavid qui dit, il a l'air d'être un bon kid, je sais qu'il va avoir les mains pleines à Toronto. C'est pas un marché qui est facile d'un point de vue médiatique, la pression, tout ça, mais il dit, je suis confiant qu'il va être bien entouré, notamment avec un gars comme Austin Matthews, qui vont être capables de l'épauler. Ça va être quelque chose, là, Nick. Puis nous, on va le voir de près, parce que les Sénateurs et le Canadien sont dans la même division que les Leafs, mais Gavin McKenna, tous les projecteurs vont être braqués sur lui dès le début de la saison.
0: Ça va commencer probablement là, au tournoi des recrues qui a lieu au Centre Sochepopi à Gatineau.
2: Ouais.
0: Pour la première fois, McKenna dans une uniforme des Maple Leafs dans la région ici.
2: Chanceux.
0: Ça sera merveilleux. Mais moi, où je me réjouis dans le cas d'un Gavin McKenna, c'est que de nos jours, je pense qu'on prépare et on entoure mieux les joueurs qui s'amènent, surtout la venue d'un McKenna dans un marché qui s'appelle Toronto. Oui, il y aura toute la pression du monde, mais est-ce que cette pression-là sera la même qu'un Austin Matthews quand il s'est amené? La portion réjouissante dans le cas de McKenna, c'est qu'il s'amène, mais il ne sera pas the guy pour l'instant.
1: C'est ça.
0: Et là, vous avez un Austin Matthews qui va pouvoir justement lui dire exactement comment ça va se passer, parce que lui, il l'a vécu, puis il a tout vécu encore une fois. Donc, je me dis que Gavin McKenna s'amène dans des circonstances beaucoup plus gagnantes que si ça avait été 10, 12, 15 ans passés pour le même marché. Alors, Gavin McKenna, oui, ça sera intéressant de le voir. Gavin McKenna aura tous les yeux rivés vers lui, mais Gavin McKenna aura une protection qui s'appelle Austin Matthews puis d'autres vétérans qui va pouvoir permettre cette transition-là. Je m'attends pas à ce que les Maple Leafs deviennent l'équipe de Gavin McKenna cette année, mais d'ici 2-3 ans, cette équipe-là appartiendra à Gavin McKenna. Hâte de voir comment on aura justement ce dynamisme-là. Puis j'imagine que Austin Matthews doit venir voir le train, lui-là, parce qu'à midi, on se rajeunit pas. Alors,
2: ouais.
0: Austin Matthews également va vivre dans une perspective où peut-être il va devoir faire la passation des pouvoirs. Hâte de voir ce dynamisme-là qui devra être géré et bien géré par la direction des Maple Leafs.
2: Ouais, et la bonne nouvelle, comme tu l'as dit pour McKenna, c'est que il n'y a pas nécessairement le poids de la franchise sur ses épaules. Si les Leafs ratent les séries, personne va blâmer un kid de 18 ans. Ça va être le classique, ça va être Matthew, ça va être Nylander, Tavares. Riley est encore là. Alors, j'ai bien hâte de voir. Puis, juste d'un point de vue marketing, là, on sent que MLSC sont très, très, très contents d'avoir pu d'avoir un Gavin McKenna qui tombe du ciel. Là.
1: Ouais,
0: écoute,
1: ouais, ouais.
0: Le hasard fait bien les choses.
1: Oui, c'est ça. Non,
0: vraiment bien fait. Moi, j'en revenais pas. Moi, c'est comme si quelqu'un, quelque part du ciel, aurait dit, hey, on donne-tu une petite chance à Toronto cette année?
1: Mais c'est vrai, t'as raison. Puis du moment où Gavin McKenna va réussir à retirer le C du chandail d'Austin Matthews pour le mettre sur son chandail, c'est là que la pression va être vraie.
2: Ouais, ben je sais pas s'il va l'enlever lui-même. Là. Ben,
1: ouais.
2: Oui, je comprends ce que tu fais.
0: Si Gavin McKenna connaît du succès quand même, je veux pas dire instantané, il faut toujours penser à la deuxième année également, mais est-ce que des performances de McKenna qui seraient peut-être au-dessus des attentes pourraient provoquer un départ précoce de Austin Matthews?
1: Ben, c'est drôle que tu dises ça, parce que justement sur ce que tu disais avant, c'est pas tout de suite qu'il va avoir la pression, Mais justement, est-ce que Matthews va être là d'ici 2 ans? Il y a, aussi cette question-là.
2: Parce qu'on le sait qu'il y a plusieurs rumeurs de départ potentiel d'Austin Matthews. Là, ça s'est calmé parce qu'il semble avoir aimé ce que l'équipe a fait pendant la saison morte, mais lui, au moindre insuccès, il va suivre la lignée des Kachuk et compagnie puis dire non, regarde, je suis tanné. Envoyez-moi aux États-Unis, puis c'est là où McKenna va se retrouver dans cette pression-là et ses performances vont être déterminantes.
0: Il y a des parallèles à faire entre Toronto et Edmonton en ce moment parce que cette année, le nouveau contrat de 2 ans de Connor McDavid commence.
1: Oui.
0: Alors, les deux, là, en ce moment, là, n'ont pas de choix. On doit gagner. Sinon, vous avez vos 2 superstars qui risquent de décamper plus tôt que tard. Alors, ça sera définitivement intéressant, puis beaucoup de pression sur le 2e étage de ces 2 formations-là.
2: Très, très bien dit, Nick. Très bon, comme à l'habitude. On se reparle jeudi. Prends soin de toi.
0: Grand plaisir. Bye-bye. Bonne journée.
1: Salut, Nick.
2: Bye.
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2: Kirill Marchenko ne serait pas le seul nom à surveiller du côté des Blue Jackets de Columbus. Parce que hier, sur danslescoulisses.com, Max Schumann rapportait que selon ce qu'il entend, le Canadien pourrait conclure une transaction d'importance dans les prochains jours avec eux, mais pas pour Marchenko. Il dit que le Canadien pourrait même mettre la main sur le fameux 2e joueur de centre tant convoité. Des discussions auraient récemment eu lieu avec les Blue Jackets parce que sont un peu dans le trouble. Présentement, ils ont juste 14,5 millions de dollars de disponibles sous le plafond salarial et ils doivent encore signer Adam Fantilli. Le problème, c'est qu'Adam Fantilli, il va coûter 12, 13, 14, peut-être même plus millions de dollars par saison. Alors, ils vont avoir des salaires à sortir. Selon ce que Truman rapporte, le joueur en question ne serait pas Fantilli et il suggère, il dit pas nécessairement que c'est lui, il suggère le nom de Ken Johnson comme joueur potentiel. Bon, Ken Johnson, c'est qui? C'est un centre naturel. Il a été repêché comme joueur de centre, mais depuis qu'il est dans la Ligue nationale, il a jamais joué au centre. Il a tout le temps joué à l'aile. Ancien cinquième choix au total en 2021, un joueur avec énormément de talent, plutôt frêle, 6 pieds, 170 livres, saison très décevante l'an passé de seulement 22 points, mais il y a 2 ans, Ken Johnson avait connu son éclosion avec une saison de 57 points en 68 matchs. C'est un joueur qui est hyper talentueux, il a vraiment de très très très bonnes mains, fait des super bonnes feintes, mais un peu frêle, c'est pas quelqu'un qui va se mettre le nez dans le trafic et c'est pas quelqu'un qui fonce au filet ou quoi que ce soit. C'est un joueur de périphérie. Moi, je vais être honnête avec toi, Hugo. Non, merci. T'sais, sérieux, là, Ken Johnson, rendu là, je préfère garder ce qu'on a en ce moment parce que c'est pas ça que le Canadien a besoin. Premièrement, il y a un historique de blessure qui est réel. Très souvent dans sa carrière, il s'est blessé. Deuxièmement, transformer un ailier en centre, on l'a vu maintes et maintes fois à Montréal, ça ne fonctionne pas. Ça n'a pas marché avec Drouin. Ça n'a pas marché, Galchenyuk, centre, elle, c'était jamais trop clair, ça n'a pas fonctionné au centre. Kirby Dach, visiblement, c'est plus un allié qu'un centre. Bref, ça ne fonctionne pas. Le Canadien n'est plus là. Le Canadien n'est plus dans s'essayer sur des projets. Ça n'a pas marché avec Dach, ça n'a pas marché avec Lainé. Newhook, ça a marché correct. Mais là, le Canadien doit viser plus gros. Le Canadien doit viser des joueurs qui sont établis dans la Ligue nationale, des joueurs fiables avec des certitudes.
1: Pourquoi tu veux te lancer dans un autre projet? C'est ça, mon questionnement par rapport à ça, parce que Ted News a été assez vocal sur le fait que on veut quelqu'un de clair, on veut quelqu'un qui va nous amener à un autre niveau. Mm-hmm. Et je pense pas que Ken Johnson, c'est ça. Encore une fois, je ne nie pas les habiletés de Ken Johnson. C'est un ailier super talentueux. Mais tu l'as dit, Ali, le gars a jamais joué au centre dans la Ligue nationale. T'sais. Même si ça a été un centre naturel auparavant, le gars a jamais eu des minutes au centre dans la ligue. Et, encore une fois, je voulais un joueur, un ailier qui est un peu plus en périphérie, qui va pas trop se mêler des jeux. Je comprends qu'au niveau de talent, ça peut être un rythme qui peut être intéressant pour Ivan Demidov.
2: Ouais, parce que je vais y donner crédit, là, contrairement, disons, à Dach ou Newhook, Johnson a déjà produit. T'sais, il y a eu une saison de 57 points en 68 matchs, c'est excellent. Là. Ça, sur 82 matchs, ça frôle pratiquement 70 points. Mais ça, c'est une année. Il y a eu une grosse saison. Et en termes de style de jeu, c'est pas ce que le Canadien a besoin.
1: Non.
2: Un autre joueur d'habilité, t'en as déjà une tonne.
1: Exact.
2: T'as pas besoin d'aller en chercher un autre en Ken Johnson.
1: Non, exactement. Mais encore une fois, on est dans une ligue où avoir des bonnes mains, avoir un bon lancer, ça retient l'attention. Qu'est-ce qui arrive? Ben, c'est sûr que on peut peut-être essayer de cibler ça. Mais effectivement, c'est pas le besoin que t'as. Ce que t'as de besoin, c'est si tu t'en vas chercher un ailier du côté du Canadien de Montréal, c'est quelqu'un de robuste. C'est quelqu'un qui peut récupérer les rondelles. C'est quelqu'un qui n'aura pas peur d'aller dans le trafic. On cherche quelqu'un qui veut avoir un moule un peu similaire à Juraj Slafkovský.
2: C'est intéressant ce que tu dis, Hugo. Je suis d'accord avec toi. Le besoin du Canadien, c'est pas un joueur de finesse, c'est un joueur de puissance. Quitte à ajouter un ailier que t'es pas sûr s'il peut jouer au centre ou non. Moi, je regarde encore du côté des Blue Jackets de Columbus et le nom de Dmitri Voronkov m'intéresse beaucoup plus que celui de Ken Johnson. Je comprends qu'il n'a peut-être pas le talent de Johnson, mais il comble beaucoup plus un besoin. Il est 6 pieds 5, 234 livres. C'est quelqu'un qui, oui, est inconstant, oui, est énigmatique, mais il est capable de jouer en puissance. Donc, au pire, Voronkov, si jamais ça ne fonctionne pas comme centre, ben t'aurais un ailier qui est complètement différent que ce que t'as ailleurs dans ta formation. Et Voronkov, en plus, semble pas être dans les très bonnes grâces de son entraîneur Rick Bowness.
1: Exactement.
2: Il jouait pas à la fin de l'année quand les Blue Jackets avaient besoin de se qualifier pour les séries. Et en plus, contrairement à Johnson, il fait plus d'argent. C'est encore un an, Voronkov a un peu plus que 4 millions de dollars. Fait que s'ils veulent alléger du salaire pour avoir de la place pour signer Fantilli puis peut-être faire des ajouts pendant la saison, ben, enlever Voronkov de leur livre, ça leur ferait beaucoup plus de bien.
1: Oui, puis écoute, je vais aller encore plus loin que ça. Regardez qu'est-ce qui s'est passé avec la situation d'Yegor Shinaev l'année dernière. Il était dans une situation où il ne pouvait pas connaître du succès et c'était difficile dans l'organisation des Blue Jackets. Arrive à Pittsburgh, et ça devient un point tournant dans l'organisation au niveau offensif. Je dis pas que Voronkov, ça serait une situation similaire.
2: Non, mais des fois, un changement d'air, ça peut faire du bien.
1: Exactement. Ça peut vraiment motiver le joueur à vouloir connaître du succès, à vouloir pousser. Surtout en étant en connaissance de cause, le Canadien de Montréal semble super ouvert à avoir des Russes, à avoir des coéquipiers qui viennent de la même culture, qui semblent vouloir pousser dans la même direction. Ça serait un ajout très intéressant. C'est une très bonne proposition, sérieux, Ali.
2: Ben, c'est parce que quitte à t'essayer sur un projet, puis on se répète, les projets, c'est fini. Tu veux miser sur de quoi d'établi. Mais quitte à t'essayer sur un projet, essaie-toi donc sur quelque chose qui va être différent. Quelque chose qui va répondre à un besoin que tu n'as pas présentement. Et contrairement à Ken Johnson, Voronkov, c'est ça. Alors, ça va être à suivre. Clairement, ça brasse. Clairement, il y a de quoi qui se mijote du côté de Columbus. Il y a des joueurs qui sont pas contents. Le DG a du ménage à faire. Donc, il va se passer de quoi? Est-ce que c'est une question de jour? Est-ce que c'est une question de semaine? De mois? Le Canadien va pas nécessairement être impliqué dans tout ça. Mais ils font leur job. Ils sont au téléphone. Et ils font ce qu'ils doivent faire. Ils font leur devoir.
1: Ça va être intéressant de suivre. Puis, rassurez-vous, il va avoir du mouvement à Columbus de la manière que Don Waddell gère ses dossiers en ce moment.
2: On va d'ailleurs en parler à Marco D'Amico là, un peu plus tard.
1: Exact, exact. Ça va être
2: il
1: super
2: arrive
1: intéressant.
2: Dans une trentaine de minutes.
1: Ouais, ça va être
2: il
1: intéressant.
2: Il veut nous parler de deux équipes qui ont du ménage à faire, les Blue Jackets et les Ducks d'Anaheim aussi. Deux équipes qui doivent absolument libérer du salaire en ce moment pour être capables de signer leur jeune vedette. Après la pause, on a une invitée spéciale, c'est Valérie Tétrault, la directrice du tournoi de l'Omnium Banque Nationale qui débarque dans l'émission parce que ça commence très très bientôt. Le tournoi qui commence cette fin de semaine, le 1er août, l'Omnium de Banque Nationale. Plein de choses à parler à Valérie. Bon, il y a des petites controverses avec des joueurs qui seront pas là. Qu'est-ce que l'Omnium Banque Nationale, l'ATP, peut faire pour assurer une meilleure présence des vedettes à Montréal et Toronto? Ça, par contre, c'est une occasion en or pour Félix Auger-Aliassime. Et on fait le tour de tout ça avec Valérie Tétrault dans deux minutes.
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2: Ça s'en vient, Montréal va commencer à vibrer au rythme du tennis dans les prochains jours parce que c'est l'Omnium Banque Nationale qui débute en fin de semaine du 1er au 13 août au stade IGA pour l'occasion. On en parle avec la directrice du tournoi, Valérie Tétrault. Salut Valérie, comment ça va?
25: Ça va très bien, vous autres?
2: Oui, ça va bien, merci. Écoute, bon, c'est pas la première fois que tu es à la direction de ce tournoi-là. Ça fait déjà quelques années que tu diriges l'Omnium Banque Nationale. Comment est-ce qu'on se sent à quelques jours du début d'une nouvelle édition?
0: Ah ben, on se sent particulièrement fébrile, j'ai envie de dire. C'est bien de voir évidemment les joueurs qui commencent à arriver, à s'entraîner aussi sur les terrains du stade IGA. Donc, bon, on a encore besoin là des quelques jours qui nous restent pour finaliser tous les préparatifs, mais on a très hâte évidemment que le coup d'envoi soit donné.
2: Et l'an passé, c'était, j'aimerais dire, une des éditions peut-être les plus spéciales de l'Omnium Banque Nationale, ouais. Bien évidemment, avec la victoire de Victoria Mboko, mais aussi on peut remonter plus tôt dans le tournoi avec Eugénie Bouchard, que c'était son dernier tournoi. Elle a pris sa retraite par la suite et elle a fait vraiment d'une belle façon. Comment est-ce que vous pouvez bâtir sur ce succès-là, évidemment? C'est pas à chaque année qu'il y a un athlète ou une athlète canadienne qui va l'emporter, mais comment est-ce que vous pouvez essayer de bâtir sur ce momentum-là?
0: Ben, c'est vrai que c'est franchement spécial, j'ai envie de dire magique, presque ce qu'on a vécu l'été dernier, tout le monde ensemble. Un peu inattendu aussi, là, parce que y a bien des gens en fait qui connaissaient très peu, évidemment, Vicky Mboko avant le début du tournoi. Et là, c'est vrai qu'on a l'impression que la barre est haute, mais effectivement, je dirais que depuis le tournoi de l'été dernier, ben on a l'impression de sentir qu'on a une espèce de momentum là, en bon langage sportif. Il y a beaucoup de gens qui ont eu la chance peut-être de découvrir l'Omnium Banque Nationale, de découvrir aussi le tennis. Et donc, cet engouement-là qu'on a senti s'emparer de Montréal l'été dernier, ben il est resté omniprésent dans les mois qui ont suivi. On le ressent toujours. Ça se voit dans la vente de billets pour le tournoi de cette année. Là, on est bien en voie de battre le record établi l'été dernier. Donc, je pense que, bon, ça démontre à quel point, évidemment, cet événement-là peut rejoindre bien des gens, même ceux qui ne suivent peut-être pas le tennis là toute l'année, mais c'est la chance, une fois par année, justement, de s'y intéresser et de se laisser emporter par la fièvre.
2: Donc, on peut dire qu'il y a vraiment eu une espèce d'effet Mboko là, dans les derniers mois sur le tennis canadien.
0: Définitivement. Comme je le disais, avec la vente de billets, ben, très tôt après le tournoi de l'été dernier, on l'a bien ressenti. Et bon, je pense qu'on voit aussi pour le tennis en général que à travers la pratique, c'est un sport qui continue de croire. Donc, vraiment tous des indicateurs qui sont au positif pour nous. Et on espère évidemment ben, que l'édition de cet été sera tout aussi spéciale, sans vouloir ajouter de la pression supplémentaire, parce qu'il en a déjà bien suffisamment sur les épaules de Félix Auger-Aliassime.
2: Oui, on va y revenir dans un instant sur Félix Auger-Aliassime, mais avant, je veux t'entendre parce que, bon, ce sont les hommes qui sont à Montréal cette année. On a malheureusement appris dans les derniers jours que Yannick Sinner et Novak Djokovic ont déclaré forfait. Carlos Alcaraz, lui, est blessé, on le sait déjà depuis un certain temps. On a l'impression que c'est un enjeu qui revient encore plus d'une année à l'autre et qu'il y a plusieurs joueurs de trempe internationale, certains des meilleurs joueurs qui malheureusement ratent le tournoi pour des raisons de calendrier, de fatigue, de ci, de ça. Comment est-ce que vous pouvez vous assurer avec l'ATP, avec la WTA pour avoir une meilleure présence des meilleurs joueurs au monde à Montréal et Toronto?
0: Ouais, ben c'est un peu le message qu'on a lancé évidemment après avoir appris là les retraits de Novak Djokovic et Yannick Sinner. Je veux quand même faire la part des choses parce que je pense que les deux joueurs sont dans deux situations bien différentes. Évidemment, dans le cas de Novak Djokovic, on comprend que il est à une étape dans sa carrière où il est vraiment en gestion d'énergie. Donc on l'a vu là dans les dernières années être beaucoup plus sélectif sur le nombre de tournois qu'il choisit de jouer dans son année, toujours en ayant comme objectif d'aller chercher au moins un autre titre du Grand Chelem. Sa dernière présence à Montréal, ben, ça date d'il y a longtemps, là, de 2015. Donc, on s'attendait pas nécessairement, j'ai envie de dire, à ce qu'il vienne à Montréal. Mais dans le cas de Yannick Sinner, ben, c'est clair qu'on misait sur sa participation. Tout nous indiquait qu'il allait y être. Et là, ben, on arrive au constat où effectivement, dans les dernières années, on trouve que c'est arrivé trop souvent. On sait à quel point ça a été difficile du côté de Toronto là pour le tournoi de l'été dernier. On est un tournoi Masters 1000. C'est supposé venir avec ben, certaines garanties. Évidemment, la plus importante, ben, c'est d'être capable d'avoir la crème de la crème. C'est ce qui fait en sorte que les Masters 1000 sont supposés être un produit premium qui est comparable finalement à ce qu'on retrouve dans les tournois du Grand Chelem. Et donc, c'est ce qu'on veut. Continuer de travailler avec l'ATP pour mettre des mesures en place qui font en sorte finalement ben, que les conséquences sont plus importantes peut-être si certains de ces joueurs ratent des tournois. Mais on n'est pas les seuls non plus dans cette situation-là. Je pense que ça a été un peu difficile pour le tournoi de Madrid, entre autres, plutôt cette année. Donc, il y a matière à y travailler ensemble, le groupe des Masters 1000. Et je suis assez confiante qu'on puisse trouver en tout cas des pistes de solutions pour améliorer le sort de notre tournoi. Je sais que l'ATP a déjà commencé à travailler sur certaines choses là, en vue de la saison 2028. Donc, ces discussions-là vont se poursuivre du côté des rencontres là, qui se tiendront au US Open dans quelques semaines.
2: Évidemment, c'est jamais le fun quand certains des meilleurs joueurs au monde sont pas là, mais si on regarde le verre à moitié plein, ben ça fait en sorte qu'il y a vraiment une occasion en or pour Félix Auger-Aliassime de connaître un grand tournoi. Déjà, il connaissait une année exceptionnelle, de très très bons résultats dans les Masters en Grand Chelem. Il est présentement quatrième au monde et hier, on a appris qu'il serait la deuxième tête de série pour le tournoi chez lui à Montréal. On pourrait avoir un très beau scénario qui s'écrit pour Auger-Aliassime.
0: Ben pourquoi pas? Je pense qu'on a le droit d'y rêver. Je pense que lui, il rêve aussi. C'est quand même assez incroyable, là. Puis je pense que ça vaut la peine de prendre le temps justement de réaliser l'ampleur de l'accomplissement déjà, ce que ça représente d'être deuxième tête de série dans un tournoi 1000. C'est son plus haut classement là, en termes de tête de série dans un tournoi d'importance comme ça. Et ben ça adonne que ça arrive dans sa cour chez lui du côté de Montréal. On sait donc déjà là sur quelle ligne il va se retrouver dans notre grand tableau. Il sera évidemment tout en bas et tout en haut, ben il y aura un certain Alexander Zverev. Bon, on en a fait état un peu plus tôt, là. C'est sûr que jouer à la maison, ça veut dire, oui, pouvoir bénéficier, évidemment, de toute l'énergie que va vous donner la foule. Mais ça vient aussi avec une espèce de pression supplémentaire à gérer. Et dans le cas de Félix, ben il est capable au moins de s'appuyer sur des expériences du passé parce que bon, c'est pas la première fois qu'il se retrouve dans une situation comme celle-ci. Mais c'est clair qu'il aimerait beaucoup pouvoir bien performer du côté de Montréal. Ça l'a amené justement à prendre certaines décisions. Il devait jouer le tournoi de Washington cette semaine et finalement, ben après sa belle performance du côté de Wimbledon, a choisi de se retirer de Washington pour vraiment ben, prioriser sa préparation pour le tournoi de Montréal. Donc, il s'entraîne ici là depuis déjà quelques jours, depuis jeudi dernier. C'était le premier joueur arrivé et reste à souhaiter que ce sera peut-être le dernier joueur à nous quitter aussi.
2: Ouais, ce serait vraiment une belle histoire, sérieux. Après Mboko l'an passé, si Félix est capable de faire ça, là, ce serait une des belles histoires, je pense, qu'on a vues dans le sport canadien depuis très, très longtemps. Valérie, je peux pas te parler sans qu'on glisse un mot sur le dossier du stade. Bon, tu as lancé plusieurs cris du cœur au cours des dernières années comme quoi c'était une nécessité pour la survie du tournoi, que des rénovations devaient être faites, qu'on doit ajouter un toit rétractable, que si Montréal veut conserver son statut de tournoi Masters 1000, il faut que ces travaux-là soient faits. Il y a une étude qui a été conclue au mois de juin dans laquelle vous avez bien évidemment discuté de tout ça, mais depuis, il y a beaucoup de pushback, là, si tu me permets l'expression, de la part notamment de citoyens autour du stade Jarry. Où est-ce qu'on en est avec tout ça? Est-ce que ce sont des pourparlers qui avancent?
0: Oui, ben nous, on continue évidemment là, de faire ce qu'il faut pour pouvoir avancer avec le projet. Vous savez, en juin dernier, lorsqu'on a choisi de donner une mise à jour vraiment sur où on en était dans notre démarche, alors qu'on en était quand même encore au tout début de la démarche, ben c'était justement par souci de transparence et pour être capable finalement ben d'ouvrir le dialogue, de parler aux différents groupes, aux différents usagers du parc aussi pour travailler avec eux et trouver une solution finalement qui pouvait répondre au plus de besoins possibles. Donc c'est toujours ça notre intention. On continue d'y croire. On continue évidemment de croire que cet événement-là est important pour Montréal, pour le Québec. Et donc, ben, j'ai envie de dire qu'on va faire ce qu'il faut, évidemment, pour être capable de le protéger et le maintenir à long terme.
2: Ouais, j'espère vraiment qu'on va réussir à trouver une issue dans ce dossier-là le plus rapidement possible, parce que tu l'as dit souvent, là, c'est une nécessité pour que le tournoi reste à Montréal et soit capable de conserver sa forme actuelle, et surtout dans un circuit de l'ATP et de la WTA qui ne cesse de prendre de l'expansion. C'est la nouvelle réalité du tennis d'aujourd'hui. Merci beaucoup, Valérie. Passe un très, très bon tournoi et on va peut-être se reparler dans les prochaines semaines.
0: Assurément. À très bientôt. Merci. Bonne journée.
2: Bye. Voilà, c'était Valérie Tétrault, directrice du tournoi de l'Omnium Banque Nationale qui commence le 1er août. Après la pause, ben vous le savez, on célèbre ces temps-ci le 50e anniversaire des Jeux Olympiques de Montréal. Dans deux minutes, on va avoir un invité très spécial, quelqu'un qui a eu la chance de voir les Jeux de près. Il était sur place, sur le terrain, a été capable de côtoyer plusieurs athlètes qui ont participé aux Jeux Olympiques de Montréal, et il a plusieurs anecdotes très savoureuses pour nous. On lui parle après la pause. C'est Paul Fournier qui travaillait à l'époque à la Fédération internationale d'athlétisme.
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2: Dans une dizaine de minutes, c'est Marco D'Amico qui va faire son entrée dans le bureau des commissaires. On va parler de deux équipes qui doivent absolument bouger. Dans les prochains jours, dans les prochaines semaines, ils n'auront pas le choix. Très hâte d'entendre Marco par rapport à ça. Mais d'ici là, on a un invité très spécial parce que vous le savez, présentement, on célèbre le 50e anniversaire des Jeux de Montréal. Et c'est une bonne occasion de se remémorer de souvenirs, d'anecdotes et de choses qui se sont passées pendant cette épopée olympique qui a eu lieu à Montréal en 1976. Et aujourd'hui, on en parle avec Paul Fournier, qui était guide à la Fédération internationale d'athlétisme amateur. Il a été engagé pendant les Jeux olympiques de Montréal pour travailler sur place pendant les compétitions d'athlétisme. Bonjour Paul, comment ça va?
0: Salut Olivier, ça va bien.
2: Oui, ça va très bien, merci. Écoute, comment est-ce que tu t'es retrouvé à travailler pendant les Jeux olympiques et à côtoyer la crème de la crème des athlètes?
0: Ben, vers le mois de décembre 75, il y avait des entrevues dans l'emploi. Et moi, j'ai passé l'entrevue, puis j'ai dit que je voulais travailler à la Fédération internationale d'athlétisme amateur, parce que c'était track and field, j'adorais ça quand je regardais les Olympiques. Et ben, il demandait évidemment de parler plusieurs langues. Moi, j'avais pris, je parle anglais et français facilement, et j'avais pris des cours de russe à l'université. Et c'est ça, je me suis retrouvé à la position de rêve que j'ai obtenue. Et on était plusieurs, là. Il y avait beaucoup d'autres Montréalais qui parlaient plusieurs langues, des Italiens, Espagnols. On était toute une gang de guides à la fédération, ben, différentes fédérations aussi, mais moi j'ai eu la chance de tomber sur celle où je voulais être pendant les Olympiques.
2: Et ça fait quoi au juste un guide pendant les Jeux Olympiques?
0: Bon, nous autres, on avait attaché à la Fédération d'athlétisme amateur, on s'occupait de la section des VIP, on s'occupait des athlètes pour les amener à l'endroit très populaire du contrôle d'urine, que tous les visiteurs voulaient voir. Quand il y avait des visiteurs importants qui venaient dans la section VIP, ils voulaient toujours voir. Ah, le contrôle anti-doping. Oui, c'est
2: ah,
0: ça.
2: Ah oui, ils voulaient aller voir les tests ouais. d'urine.
0: Hey, ils voulaient voir les installations, comment ça fonctionnait. Fait qu'il y avait des explications. À l'époque, c'était pas aussi sophistiqué qu'aujourd'hui. Là. Il n'y avait pas de prise de sang ou quoi que ce soit. Et ben c'est ça. On était aussi à la disposition des juges s'il y avait besoin de quoi que ce soit. On était aussi, par exemple, on participait à des réunions en tant qu'interprète avec des fédérations, comme par exemple pour le marathon, j'avais travaillé avec une interprète russe, parce que les Russes étaient arrivés principalement avec des interprètes qui parlaient russe et français, mais ils ne parlaient pas anglais, donc moi, il fallait que, puisque les réunions étaient en anglais, que je traduise de l'anglais au français, et l'interprète russe traduisait du français au russe. Donc, on se retrouvait un petit peu en retard dans l'énonciation des règlements, entre autres dans le cas du marathon.
2: Et aurais-tu des anecdotes cocasses à nous partager, tu sais, notamment peut-être avec les athlètes russes ou peu importe, des choses que tu as pu témoigner pendant les Jeux?
0: Ben, des anecdotes cocasses, je peux parler de... j'accompagnais après les courses souvent des athlètes justement au contrôle anti-doping et là ben quand tu viens de courir je sais pas 5000 mètres ou 1500 mètres t'as pas nécessairement envie de faire pipi dans la bouteille.
2: Non, c'est ça. T'es un peu déshydraté même.
0: Fait que c'est ça. Bon, puis là, il y avait un commanditaire pour les jeux avec plein de frigos dans la salle avec les boissons gazeuses du commanditaire. Et il y avait aussi de la bière. Et donc, il y a des athlètes qui, eux, la première chose qu'ils voulaient, c'était une bière, entre autres le gagnant du marathon, Marshall Pinsky. Il y a eu John Walker, un Néo-Zélandais, lui, qui ça lui avait pris 5 ou 6 bières avant de pouvoir réussir à uriner dans le petit pot. Et là, après ça, je l'amenais rencontrer les journalistes. Et là, je le vois encore vêtu noir dans l'uniforme de la Nouvelle-Zélande, un pied replié à côté sur le mur, les deux mains dans le dos, avec il souriait béatement en répondant aux questions des journalistes. Il avait pas l'air à ressentir trop de douleur de sa course.
2: Ben, c'est sûr que si tu cales 5-6 bières après avoir couru une épreuve olympique, ça rentre un petit peu plus fort dans ton système. Puis, ben justement, d'avoir occupé ce rôle-là un peu de traducteur, notamment avec les différentes fédération, ça devait être quelque chose quand même de voir ces gens-là débarquer ben, du bloc soviétique, notamment dans des pays, dans des sociétés qui étaient complètement différentes, et venir ici à Montréal, une ville qui était en pleine effervescence en 1976.
0: Oui, mais tous les pays du bloc soviétique, il y avait toujours en bas des gardes, probablement des gars du KGB, qui surveillaient, comme par exemple à la fête finale, après les cérémonies de clôture, il y avait une fête au village. Moi, j'avais une passe universelle avec en étant guide. Et là, je suis allé là, puis par hasard, je suis tombé sur l'interprète soviétique russe avec qui j'avais travaillé pendant les Jeux à quelques reprises. Là, je me suis mis à y parler, tu sais, je jasais un peu de ce qu'elle ferait à son retour au pays. Là, il arrive deux taupins à la mine patibulaire. Il n'avait pas l'air de sourire souvent. Puis là, ils ont dit quelque chose en russe que j'ai pas compris, mais sur un ton qui n'admettait pas de réplique. Et là, toute gênée, elle m'a regardé et elle a dit, ah, bien, je vais devoir quitter. Je pense qu'ils avaient un peu peur que, puisque c'était le dernier soir, qu'on encourage
2: Ouais.
0: les gens à faire défection vers le Canada plutôt que de retourner chez eux derrière le rideau de fer. Et c'est ça. Donc, il y a eu des anecdotes dans ce sens-là. C'est sûr qu'il y avait une certaine paranoïa, mais c'était pas toujours de paranoïa parce qu'il y en avait effectivement qui réussissaient à faire défection. Mais par contre, il y avait d'autres athlètes. J'ai côtoyé le Cubain Alberto Juan Torrena qui a gagné la médaille d'or aux 800 mètres. Et c'était un cheval, ce gars-là. Moi, je mesure 6 pieds, puis il était plus grand que moi, il était plus solide. Et lui, je pense pas qu'il n'avait jamais eu l'intention de faire défection. Il était une grande idole dans son pays, là. Et c'est ça. Donc, il y avait un petit peu de paranoïa du côté des pays communistes. Et ben, vas-y.
1: Ah, c'est non, mais c'est ça que j'allais dire. C'est sûr que le contexte historique faisait en sorte que par moment ça a dû faire place à des sentiments assez particuliers quand tu avais la chance justement de bien représenter ton pays et de remporter ces épreuves-là. Écoute, on a eu la chance, Paul, avant l'entrevue, tu nous as envoyé certaines photos de ton poste de travail qui était au Stade Olympique, à côté des pistes d'athlétisme, dont une qui était le départ du 100 mètres des femmes. Comment t'as vécu l'anticipation et l'engouement, l'excitation de ces compétitions-là en direct?
0: Ben, moi, écoute, j'adorais ça, le 100 mètres, il passait juste devant nous parce que j'étais. Ils nous avaient mis des chaises devant l'estrade des juges qui était au milieu de la piste du 100 mètres. Et toutes les compétitions, les sauts en longueur, j'étais pas très loin non plus pour les sauts en hauteur. Là, si tu as vu la photo de Greg Joy,
1: ouais, exact.
0: On avait, écoute, j'allais payer je sais pas combien pour avoir un billet à cette place-là. Puis à l'époque, nous, on était payés. Maintenant, ils sont rendus des emplois bénévoles dans les Olympiques. Et ben, écoute, c'était incroyable, là, que ce soit le 110 mètres haies, le 400 mètres, ça finissait pas loin de où on était. La journée la plus spéciale, visiblement, c'était la journée où Greg Joy a gagné sa médaille d'argent. Et puis là, il y avait plu toute la journée, c'était mouillé pour faire le saut en hauteur. Et il y avait Dwight Stones, l'Américain, qui était le favori, mais Dwight Stones avait fait des déclarations à l'effet que les Canadiens français, ça n'avait pas d'allure parce qu'ils n'avaient pas réussi à terminer le stade à temps. Et donc, on s'imagine la réaction de la foule quand
1: C'est
0: Stone
1: sûr.
0: se présentait pour sauter. C'était épouvantable. Il y en avait, là. Puis, quand Greg Joy a gagné la médaille d'argent, le stade a explosé. Puis ça a été vraiment extraordinaire parce que le Canada n'a eu aucune médaille d'or dans ces jeux-là. Le premier pays hôte à pas avoir eu de médaille d'or dans l'histoire des jeux. Et quand Joy a gagné, c'était merveilleux dans le stade. Puis Stones a fini troisième avec la médaille de bronze. Et tout le monde était content. Même nous qui étions supposés d'être neutres, on cheerait. On était les
1: Ah, c'est sûr.
0: cheerleaders avec Greg Joy, c'est sûr, sûr, sûr. Et puis, c'est ça.
2: Ouais. En terminant, Paul, je suis curieux parce que souvent, on dirait que l'héritage des Jeux olympiques de Montréal revient souvent aux deux, trois mêmes sujets. Évidemment, on parle de la performance légendaire de Nadia Comaneci, mais le fameux stade qui n'était pas complété à temps, puis qui a fini par coûter très, très cher, puis qui, bon, a peut-être pas toujours été utilisé à son plein potentiel ben, aujourd'hui notamment. Mais toi, qu'est-ce que tu retiens de ces Jeux olympiques de Montréal?
0: Ah, ben, je pense que ça a été bon pour le Québec, qui à l'époque, bon, moi je faisais un peu d'athlétisme au secondaire. C'était pas très connu, c'était pas très couru. Et là, ça a fait découvrir plein de sports à plein de gens qui ont pu maintenant qu'on a des installations pour les faire. Il y a quand même beaucoup d'installations qui ont subsisté. Il y a l'exemple de Sainte-Claude-Rébillard qui a été bâti sur un terrain qui appartenait aux Sulpiciens, qui avait fait un échange du terrain d'André Grasset avec la ville de Montréal. Et ça c'est utilisé encore. Moi, j'habite toujours le quartier. Et on a plein d'installations qui servent encore, mais aussi un goût de faire du sport, je pense qu'on a. Et je pense que c'est le plus bel héritage qu'on a pu avoir des Jeux olympiques, que les gens s'aperçoivent que on est capable de faire des choses sportives, des performances sportives, nous aussi.
2: Ouais, puis j'ai l'impression que c'est justement ce à quoi ce 50e des Jeux nous sert, là, mais de se remémorer surtout du positif, parce qu'il y a eu au final beaucoup plus de positif que de négatif avec ces Jeux olympiques de 1976 à Montréal. Merci beaucoup, Paul, d'avoir pris de ton temps aujourd'hui pour nous parler. Vraiment très, très apprécié, là, très savoureuse tes anecdotes. C'est vraiment gentil. Passe une bonne journée, puis bonne fin de 50e des Jeux olympiques.
0: Merci, tout le plaisir pour moi.
1: Salut, Paul.
2: Merci, voilà. C'était Paul Fournier qui était guide à l'époque pendant les Jeux olympiques de Montréal. Après la pause, c'est le bureau des commissaires avec Marco D'Amico. Il y a deux équipes présentement qui doivent absolument bouger. Ils doivent conclure une transaction. C'est une question de temps. C'est qui? C'est quoi? Comment ça va se faire? On en parle avec Marco dans deux minutes.
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2: Bienvenue dans le bureau des commissaires avec Marco D'Amico. Salut Marco, comment ça va?
15: Ça va très bien les boys et vous autres?
2: Ça va très très bien, merci. Marco, il y a deux équipes en ce moment qui, je veux pas dire qu'elles sont nécessairement dans le trouble, mais elles ont deux jeunes joueurs à vedettes assignés, deux gars qui vont coûter très très cher. Connor Gauthier avec les Ducks d'Anaheim et Adam Fantilli avec les Blue Jackets de Columbus. Le problème, c'est que ces deux équipes-là commencent à être coincées sous le plafond salarial. Alors, on pourrait deviner que c'est une question de temps avant qu'elle commence à bouger et à possiblement faire des transactions.
15: Ben en fait, c'est imminent dans leur cas. Le moment que Connor Gauthier va signer, en ce moment, les Ducks d'Anaheim n'ont que 9 millions de dollars sous le cap salarial.

0: intense si la signature est déjà en place. Et c'est un peu la même chose avec les Blue Jackets de Columbus. T'sais, on en cesse de parler, malheureusement. Je sais que c'est pas mal ma faute là-dessus, là, mais parce que...
1: Ouais, y a pas juste toi. Y a d'autres gens qui ont décidé de mettre de l'huile sur le feu hier, là. Y a pas juste toi, Marc. Ouais, non. Prends pas personnel.
0: Exact. Mais c'est, t'sais, comme, oui, j'ai parlé de l'intérêt du Canadien envers Marchenko, mais c'est plus que ça. C'est que les Blue Jackets de Columbus n'ont que 14,5 millions à mon compte, à moi. De cap salarial en ce moment en termes de souplesse sous la masse. Adam Fantilli, selon ce que je m'attends, devrait être un contrat dans les 13,5 millions de dollars sur du moyen à long terme. Donc, ça va leur laisser à peu près 900 000 de place sous la masse. Et c'est très difficile d'être une équipe de milieu de peloton dans le meilleur des cas du côté de Columbus présentement, compte tenu de les équipes dans la division métropolitaine qui se sont améliorées cette année. Tu te dois d'avoir une certaine souplesse pour être capable de faire des transactions durant la saison, parce que 900 000, même à la date limite des échanges, on parle d'à peu près 4,5 millions. Donc, ça te permettra pas d'être actif comme ils l'ont été l'année passée quand ils ont fait l'acquisition de Marchment, l'acquisition de certains autres attaquants, dont Connor Garland à 6 millions de dollars. Donc, tu sais, si tu veux être un peu plus flexible, c'est certain que tu dois te faire cette flexibilité-là maintenant. Et donc, c'est pour ça que, oui, il y a le dossier Marchenko, puis ça, le dossier Marchenko, ça va être extrêmement drôle et bizarre, parce que on le sait que Columbus ne peut pas prendre beaucoup d'argent, sauf s'il repasse du salaire dans une autre transaction. Donc, c'est là où que je regarde plutôt un Dmitry Voronkov à 4,175 millions. Ça va être intéressant, parce que lui, il jouait sur le quatrième trio du côté de Columbus avec Rick Bowness pendant quasiment la totalité de la deuxième moitié de la saison. Mm-hmm. Il gagne 4,175 millions. Donc, si tu veux le jouer sur un quatrième trio, ça risque d'être un joueur qui pourrait être sacrifié. Je sais qu'on a vu le nom de Ken Johnson passer un peu ici et là. À 1,8 million...
1: Il libère pas vraiment de salaire avec Johnson.
0: C'est pour ça que je serais un peu surpris. Puis c'est un des rares qui veut rester à Columbus. Hein. Donc, échange pas les gars qui veulent rester là, échangez les gars qui veulent partir. Donc, c'est pour ça que quand tu regardes la hiérarchie, même Cole Sillinger, ils viennent tout juste de prolonger. J'ai eu quelques partisans qui m'ont même envoyé des messages tant qu'à la disponibilité de Sean Monahan à se souvenir que Sean Monahan a 31 ans. Il y a une clause de non-mouvement complète cette année-ci, donc je pense pas qu'il bouge nécessairement. Donc, avec ceci dit, t'as pas vraiment beaucoup d'options en termes de qui tu pourrais bouger. La grande majorité des joueurs qui peuvent bouger ont des clauses de non-échange complète ou une clause de non-mouvement, donc c'est pour ça que il pourrait très bien et bien avoir une transaction du côté de Kirill Marchenko qui tournerait autour d'atouts prêts à jouer dans la Ligue nationale jeune. Pas nécessairement avec le Canadien de Montréal seulement, mais vous comprenez à travers la Ligue. Si ce n'est pas Marchenko, je pense que Voronkov serait un joueur qui aurait de l'allure pour être sacrifié dans ce contexte-ci. Et on le sait bien que c'est pas un joueur qui est nécessairement dans les plans à long terme de cette équipe-là et qui a été sur le marché des échanges avant cet été, dû au fait qu'on le voit pas à long terme avec ce club.
1: Ouais, moi je l'ai dit plutôt à l'émission là, pour tout rapporter au Canadien bien évidemment. Tu sais, quitte à donner une chance puis t'essayer sur un projet comme Ken Johnson, t'es mieux de t'essayer sur un projet comme Dmitry Voronkov parce que il comble beaucoup plus un besoin que Johnson. Tu sais, Johnson c'est un joueur plus de finesse, plus d'habileté. Voronkov, c'est un gros bonhomme, c'est un gars qui est capable de jouer en puissance. Fait quitte à t'essayer sur un projet que t'es pas trop sûr, ben essaie-toi sur quelque chose que t'as pas déjà dans ton effectif.
0: Mon seul problème, c'est que Ken Johnson, j'ai pas de souci tant qu'à sa constance d'effort.
1: Ouais. Ce qui est loin d'être le cas avec Voronkov.
0: C'est ça. Puis si Martin Saint-Louis, c'est le numéro un. Tu demandes un effort constant, spécialement du côté défensif de la rondelle, pour ensuite contribuer à ton offensive. C'est son style. Voronkov ne fit aucunement dans ce style-là. Mm. Et Voronkov ne fit aucunement dans la culture, dans cette chambre qui est la chambre du Canadien de Montréal. Tu sais, pour moi, ça serait bizarre. Je pense que Ken Johnson, côté culture, fit beaucoup plus. C'est un gars du Michigan. Kent Hughes le connaît bien. A joué dans le programme, connaît ses fils. Tu sais, c'est un gars

0: qui a été suivi. L'année 2021 de repêchage du 2022 et 2023 d'ailleurs, c'est les trois années que Ken Hughes connaissait le meilleur. Donc, est-ce que c'est impossible du côté de Ken Johnson? Non. Mais est-ce qu'il y a quelque chose d'imminent? Pas selon mes sources, selon ce que j'ai entendu. Puis d'ailleurs, je pense qu'il y en a d'autres qui commencent à le sortir maintenant. Il n'y a pas eu des conversations récentes entre les deux équipes. Donc, rien encore d'imminent. Mais encore une fois, moi, ce que je me suis fait dire, c'est que la grande majorité des DG retournent au travail cette semaine-ci. Donc, on pourrait voir dans les prochaines semaines si c'est quelque chose qui risque d'être, disons, plus approfondi en termes de discussion. Parce qu'on le sait bien. Comme on l'a dit au début de cette chronique, il y a des DG qui ont des joueurs à signer, puis ça va entrevoir d'autres transactions ou d'autres mouvements de personnel.
1: Puis si on revient justement au Doug Zanheim, quel type de joueurs est-ce qu'ils vont échanger? Est-ce qu'on parle plus des vétérans à la Alex Killorn, peut-être un Mikael Granlund, même s'ils viennent juste de le signer l'été passé, Frank Vetrano peut-être? Qu'est-ce que t'entends du côté des Doug Zanheim comme morceau qui pourrait peut-être quitter l'équipe?
0: Ouais, Mikael Granlund, ça va nulle part.
1: OK.
0: S'ils échangent Mikael Granlund, Ryan Poehling devient leur deuxième centre?
1: Ouais, j'avoue que t'es un peu dans le trouble après.
0: Ben, sauf si t'étais le Canadien de 2018.
1: Exactement.
0: Mais, si tu regardes la situation avec les Ducks, tu te dis, tu peux pas vraiment échanger de centre. T'as fait ton choix avec l'échange de Mason McTavish. Là, tu viens de voir qu'ils ont signé Klepov, leur choix de premier tour. D'ailleurs, le 15e choix qu'ils ont reçu dans la transaction de Mason McTavish. Donc, avec Klepov, c'est très simple. Lui qui s'en allait dans la NCAA cette année a signé son contrat alors qu'il était sur le campus de Michigan State. Assez drôle.
1: Wow.
0: Lui, c'est Ligue nationale ou un retour dans la Ligue d'Ontario. Il a très bien fait dans la Ligue d'Ontario. Donc, je me doute que vu son salaire moindre, ils veulent le commencer directement dans la Ligue nationale. Ça m'indique qu'il y aurait une place le long des ailes qui pourrait se libérer. Et c'est pour ça que je pense à Vetrano, c'est pour ça que je pense à Killorn. Chris Kreider, je serais surpris parce que il a quand même très bien fait, Chris Kreider, dans un rôle de mentor sur un top 6 l'année passée. Et, tu sais, avec Beckett Seneca aussi, il y a eu une bonne chimie là, alors qu'ils ont joué ensemble. Cutter Gauthier aussi, ça donne des options. Donc, moi, je regarde plus du côté de Killorn ou Vetrano. Et du côté de Killorn, c'est une année. Et les Ducks, s'ils sont prêts à donner, si je me trompe, ils ont trois choix de deuxième tour l'année prochaine, s'ils sont prêts à donner un choix là-dedans, je suis sûr qu'un club comme, exemple, Vancouver serait partant pour prendre un gars comme Killorn pour l'ajouter à leur deuxième ou troisième trio pour mieux entourer certains de ces jeunes qui vont jouer pour eux cette année dans une situation, disons, moins évidente.
1: C'est fascinant à quel point ça a été un été catastrophique pour les Ducks. Là. Il n'y a pas si longtemps que ça, Pat Verbeek se faisait encenser. Puis tu regardes leur équipe en ce moment, le côté droit à la défense a été complètement décimé. Tu as perdu Trouba, Gudas et Carlson. En attaque, tu vas avoir perdu de la profondeur parce que, comme tu as dit, tu vas devoir échanger un gars, peut-être Killorn, puis je comprends qu'ils sont allés chercher AJ Greer et Jeff Mallett, mais c'est dur de dire que les Ducks sont une équipe qui s'est améliorée cet été. Là.
0: Non. S'il y a un club qui a pris un recul, c'est les Ducks d'Anaheim cet été.
1: Et en plus, ils ont fait les séries un peu de justesse l'an passé. Là. C'était beaucoup de défaites en prolongation, tir de barrage notamment. Fait que soyez pas surpris si les Ducks ne font pas les séries l'an prochain.
0: Ben, ça, avec le fait que les Oilers d'Edmonton risque de revenir en force au moins durant la saison régulière. Vegas, selon moi, s'en va nulle part.
1: Les Sharks vont être meilleurs aussi dans cette division-là?
0: Ben, c'est là où est-ce que je m'en allais. Les Sharks aussi, il faut prendre en considération, tous leurs jeunes vont s'améliorer. Ivar Stenberg s'ajoute. Et là, tu es allé chercher, même si je suis pas un super fan du contrat qu'ils ont donné, du côté de Jacob Trouba, je pense que 4 ans à 8,25 millions pour un gars dans la mi-trentaine, c'est un peu tiré par les cheveux, mais ils peuvent le faire parce qu'ils ont tellement de place sous la masse. Et l'acquisition sans retenue de salaire du côté de Darnell Nurse, ça va faire une excellente deuxième paire, ça.
1: Mm-hmm. Puis là, c'est une question de savoir. Est-ce que
0: ça
1: peut avoir
0: probablement
1: un
0: leur
1: numéro
0: permettre de. Ben oui, mais un numéro un, je pense qu'on le sait, c'est difficile d'aller chercher ça sur le marché.
1: Ouais.
0: Pas tous les jours, si tu peux en trouver un, tu sais. on le voit là à travers la Ligue nationale, il y en a pas un défenseur de premier de numéro un qui est passé en transaction cet été. Le dernier vraiment passé en transaction, puis c'était dû au fait qu'elle n'ait pas re-signé, c'était Quinn Hughes. Maintenant, si Zach Werenski était plus à l'aise d'aller à Dallas, peut-être qu'il y en aurait eu un aussi cet été. Mais quand tu regardes la situation de San Jose, la structure est là pour qu'il fasse les séries l'année prochaine.
1: Ah,
0: tout est là pour qu'il fasse les séries l'année prochaine. Les Flames de Calgary, je pense qu'on s'en doute. Les Canucks de Vancouver, je pense qu'on s'en doute. Les Kings de Los Angeles sont encore là. Donc, encore une fois, la division Pacifique, pas nécessairement la plus forte en prévision pour l'année prochaine.
1: No.
0: Mais ça reste d'être une division assez intéressante. Et c'est pour ça que je dis, les Ducks ont pris un recul, mais ça se peut très bien qu'ils fassent les séries si toutes leurs jeunes prennent un step-up. Puis du côté de la défensive, moi, je regarde d'un œil Tristan Luneau, qui, lui, va avoir sa chance cette année-ci pour se faire valoir du côté droit en défensive. Un très bon jeune qui a connu une excellente saison avec les Seagulls dans la Ligue américaine. Donc, c'est à voir s'il y a des jeunes qui vont être capables de prendre cette place-là, que ce soit lui, Tyson Hinds, Drew Hellison. Il y a des jeunes du côté droit, du côté de la défensive. C'est juste, on voit pas une étoile en devenir, donc ça va être à voir s'ils peuvent s'en développer un.
1: En terminant, Marco, je veux t'entendre parce que justement, hier, il y a eu une transaction mineure, mais quand même, entre les Ducks et le Canadien. C'est Sacha Pastouyov qui prend le chemin de Montréal en retour de Sean Farrell. À quoi faut s'attendre dans le cas de Pastouyov? Est-ce que c'est quelqu'un qui pourrait peut-être cogner à la porte de la LNH si jamais il y a un rappel qui se fait du côté de Laval?
0: Écoute, je pense que de un, le swap entre les deux, c'est parce que du côté de Sean Farrell, je pense que le Canadien va essayer de se grossir en général. Et ils ont déjà fait l'acquisition de Brett Berard, qui lui aussi est un petit joueur, mais qui joue un peu à la Gallagher avec un moteur sans cesse. Donc, je pense que c'est un changement de style. Tandis que Pastouyov a toujours été, durant les deux dernières saisons, c'était le meilleur joueur du club école de Anaheim. Et je pense que le style de Pat Verbeek, on se souvient que c'est pas Pat Verbeek qui l'a repêché. Le style de Pat Verbeek est plutôt d'avoir des ailiers plus gros, qui sont capables de s'imposer, qui sont capables de jouer avec un peu plus de hargne. Donc, ça, il fitait pas, même si il y a une grande majorité des partisans des Ducks d'Anaheim qui s'attendaient à ce qu'ils reçoivent un rappel à un moment donné dans les derniers deux ans à cause qu'il a très bien fait. Maintenant, à Laval, pour moi, ça va être un joueur de premier trio qui va être capable, au besoin, d'avoir un rappel s'il y a une blessure sur les trois premiers trios. Mais c'est pas, je le mettrais pas en avance, mettons, sur... s'il y a une blessure sur le quatrième trio, je vois mal le Canadien se virer vers lui versus un gars comme Florian Jacquet ou Owen Beck, exemple.
1: Ouais, avec ce qu'ils peuvent apporter, notamment la robustesse de Jacquet puis l'intelligence, le patin de Beck. Merci beaucoup, Marco. Toujours très intéressant. On se reparle un peu plus tard cette semaine.
0: Avec plaisir, les gars. Passez un excellent matin.
1: Merci. Passe une bonne journée. Toi aussi. Voilà, c'était Marco D'Amico. Dans une quinzaine de minutes, c'est Jean-Sébastien D qui s'amène à l'émission JS. Il y a des choses à dire. Sérieux, j'y ai parlé hier, là, puis ça va être très, très, très intéressant. Il est déçu d'avoir vu quelque chose qui s'est passé dans la dernière semaine dans l'entourage du Canadien de Montréal. Mais avant, après la pause, on va recevoir un invité très, très spécial. C'est Alexis Turgeon. Cette fin de semaine, il s'apprête à rouler en vélo pendant 24 heures sans arrêt sur la boucle du Mont-Royal. Tout ça, c'est pour une bonne cause et on lui parle dans deux minutes.
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1: Cette fin de semaine, il y a une gang d'amis qui vont accomplir un exploit super impressionnant pour amasser des fonds pour la fondation Let's Bond qui vient en soutien à la santé mentale des jeunes. Ils vont être deux amis qui vont être trois amis qui vont faire du vélo pendant 24 heures sans arrêt.
16: Ça a aucun sens.
1: Une boucle sur le Mont-Royal entre 350 et 450 km. Et on va parler à une de ces personnes-là. C'est Alexis Turgeon qu'on a avec nous. Salut Alexis, comment ça va?
17: Salut, bon matin. Ça va très bien, vous autres.
1: Oui, écoute, comment est-ce que tu te sens là à quelques jours de faire cet exploit-là? Es-tu un petit peu craintif quand même? On s'entend, un 24 heures de vélo, c'est pas facile.
17: C'est pas facile, mais je vais être franc. Moi puis les deux autres gars avec qui on fait ça, on est quand même des habitués. Là, on est sur deux de nous, on est sur une équipe de course avec l'équipe Messorem. On fait des voyages de vélo un peu à l'année, donc... ça devient beaucoup justement un défi mental, je dirais, de réussir à faire 24 heures. Puis honnêtement, de le faire avec des amis, ça allège le tout quand même. On fait ça dans le plaisir, on va rire, puis bon, on va sûrement avoir quelques crampes d'ici la fin.
1: Comment est-ce que vous avez eu l'idée, parce que c'est pas la première fois que vous le faites, comment est-ce que vous avez eu l'idée de le faire, ce 24 heures-là de vélo?
17: Absolument, mais un peu de contexte là. À chaque année, le Let's Bond dont tu parlais là, qui est un organisme qui aide à ouvrir le dialogue sur la santé mentale, a plusieurs initiatives. Une de celles-là au mois d'août, c'est le Challenge Rassembleur. Donc tout le monde peut s'inscrire. L'idée, c'est de faire le plus de kilomètres, que ce soit en course à pied, en vélo, puis de faire une levée de fonds autour de ça. Ça dure tout le mois d'août. Puis l'année dernière, on s'était dit, OK, il me restait deux jours à ma levée de fonds. Puis je me suis dit, OK, qu'est-ce que je peux faire qui, moi, va m'amener du plaisir, va être un défi, puis qui va être une levée de fonds. Puis c'est là que j'ai pensé. L'année dernière, j'ai fait un Everesting. Donc, tu montes la hauteur de l'Everest sur une seule, pendant un événement. Donc, j'avais monté Camille Hood et redescendu 80 fois. Puis là, cette année, avec mes boys, là, même chose avec Simon-Pierre puis Lucas avec qui je vais faire ça. On s'est dit, OK, qu'est-ce qui serait le fun de faire cette année? Puis c'est là qu'on s'est dit, OK, ben il y a deux choses, là. Les championnats du monde viennent cette année à Montréal de vélo de route. Donc, c'était comme un prétexte aussi de faire quelque chose sur la même boucle. Et puis, on s'est dit, OK. Puis bon, ils ont refait Camille Hood aussi dans les dernières semaines, là. Donc, on s'est dit, OK, on va en profiter. On va aller tourner en rond pendant 24 heures.
1: Hey, moi, j'ai de la misère à monter la côte sur Sherbrooke comme en venant à la station le matin. Je peux même pas croire ce que vous allez faire. C'est vraiment, vraiment impressionnant. Ça se passe ce samedi, le 1er août, à 19h, ça commence. Et l'arrivée va avoir lieu 24 heures plus tard, donc le 2 août, dimanche, à 19h. Vous allez faire une boucle en continu sur Camille-Yéhoud. Ça, d'ailleurs, c'est où il va avoir le championnat du monde de cyclisme sur route cet automne. Et vous invitez même les gens à venir vous voir et venir vous encourager.
17: Absolument. En fait, l'an dernier, quand j'ai fait le Everesting, justement, je pense que j'ai dû avoir 4 heures. Ça m'avait pris une vingtaine d'heures. Là, j'ai dû avoir 4 heures où j'étais vraiment seul. Il y a eu des gens qui sont venus tout le long jusqu'à 1h30 du matin, puis après ça, au petit matin aussi. Donc, oui, on invite les gens, que ce soit à n'importe quelle heure, là, mais notamment le dimanche matin, entre 7h30 du matin puis 12h30. Camille-Yéhoud est fermé à la circulation, donc si c'est un super bon moment, là, s'il y a des gens qui veulent se joindre à nous, venir faire ça. Il risque d'avoir une station de café au sommet de Camille-Yéhoud. On a un des amis qui roule avec nous, Lucas, en fait, qui est un artiste peintre. Lui a donné une toile qu'on met aux enchères, qu'on va essayer d'afficher sur le sommet de Camille-Yéhoud. La toile va être aux enchères toute la semaine. Ouais, ça devrait être une belle sortie, puis c'est le fun aussi de rencontrer des gens toute la journée qui viennent rouler avec nous, faire un tour ou deux, puis partager ce moment-là.
1: Puis il y a du monde qui nous écrivent, bon, ils seront peut-être pas en mesure d'y aller sur place, mais ils aimeraient quand même vous soutenir. Comment est-ce que ça fonctionne si jamais on veut faire des donations pour votre participation?
17: Absolument, mais tantôt je vous enverrai le lien, là, je sais pas si on peut le publier ici, là, mais sinon, si vous cherchez Let's Bond sur Google, vous allez tomber sur la page de l'événement, puis il y a une page de levée de fonds. Il y a plusieurs gens qui font une levée de fonds. Nous, Simon-Pierre et Alexis, on a notre page spécifique, mais vous allez pouvoir la trouver. Ça, c'est une manière. Puis dans le deuxième cas, si vous avez envie de bider ou de faire une enchère sur la toile, puis repartir peut-être avec la toile, c'est une autre superbe option. Vous la voyez pas, là, mais j'ai une toile du même artiste directement derrière de moi, là, qui s'appelle Lucas Lajoie. Donc, c'est deux super belles manières de contribuer à la cause.
8: Puis Alexis, parle-moi un peu du sentiment d'accomplissement une fois les 24 heures complétées. Naturellement, avec tes chums de gars, ça doit être quand même quelque chose d'assez impressionnant. Quel est le sentiment d'avoir été capable de rejoindre autant de monde puis d'avoir accompli un exploit physique qui est quand même assez intense, on va se le dire?
17: C'est un bon... Je pense que t'as le sentiment d'être fier d'avoir fini ça. Mais physiquement aussi, quand ça fait comme plus que 24 heures que t'es debout puis tu finis un événement de même, t'as un sentiment d'apaisement assez profond quand tu déclipses de ton vélo. Puis tu t'assois l'année dernière, j'ai des photos de moi juste assis par terre au sommet de Camille-Yéhoud. Honnêtement, pour moi, puis je pense pour tout le monde qui participe, c'est pas mal les deux. Là, l'aspect levée de fond l'année dernière, juste sur le défi de Resting, je pense qu'on avait levé 7 ou 8 000 $. Puis l'ensemble de l'événement avait levé une centaine de milliers de dollars sur le mois. Donc ça, c'est une super fierté, honnêtement, de pouvoir contribuer à la cause. Puis honnêtement aussi, j'aime les défis sportifs, là, j'en suis pas à mon premier, mais de terminer quelque chose comme ça, c'est vraiment satisfaisant. Puis ça, après ça, bon, comme je dis, t'as des crampes pendant
8: c'est sûr.
17: Une pièce, puis après ça, ben, la vie repart, puis t'es calme pour quelques jours. Là, donc.
8: Bon, c'est cool.
1: C'est vraiment cool. Bonne chance, Alexis. On va suivre ça cette fin de semaine. On espère qu'il va y avoir plein de gens. On espère de la belle météo pour vous. Peut-être pas trop trop chaud, mais juste assez un beau petit soleil. Peut-être ça va faire du bien. Bonne chance, puis félicitations, sérieux. C'est vraiment pour une bonne cause, la santé mentale chez les jeunes. C'est quelque chose dont on ne parle pas assez, mais ça affecte énormément de gens. Et ce que vous faites à amasser des fonds pour Let's Bond, c'est super impressionnant. Fait que good job, continuez votre bon travail. Puis merci d'avoir pris du temps avec nous ce matin.
17: Merci les boys, bonne fin de journée.
1: Merci
8: Alex.
1: Voilà, c'était Alexis Turgeon. 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On va prendre une petite pause. Au retour, c'est Jean-Sébastien D qui va venir faire un tour GS. Il y a des choses à dire. Vraiment, là, très intéressant. Il y a des moves que le Canadien a fait ou a pas fait cet été. Et Jess n'a pas aimé ça. Il nous en parle après la pause.
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11: On lui parle tous les mardis et jeudis à cette heure-ci dans le club du matin cet été. C'est Jean-Sébastien D. Salut JS, comment ça va?
12: Ça va bien, vous autres, les boys?
11: Ça va très bien, merci. Écoute, JS, Joe Veleno. C'est un gars envers qui on n'avait pas trop d'attente l'an passé avec le Canadien. Puis moi, je vais être honnête avec toi, je l'ai bien aimé. Tu sais, il jouait pas à tous les soirs, il acceptait son rôle, mais quand il était inséré dans l'alignement, t'es capable de prendre des mises au jeu, responsable défensivement. On a même découvert un côté physique de Joe Veleno. Je pense qu'il a terminé comme troisième pour le Canadien chez les mises au jeu. Puis j'ai été déçu quand on a su que finalement, le Canadien lui soumettait pas d'offre qualificative. Et il a signé avec les Rangers le 1er juillet. Comment est-ce que tu as réagi quand tu as appris que Joe Veleno quittait le Canadien?
12: Ben, je suis déçu. T'sais, encore une fois, je reviens souvent à ce propos-là. Mais tu sais, quand t'as des Québécois, t'as des gars qui parlent la langue française, c'est toujours le fun d'avoir dans ta chambre. Puis, c'est un gars qui était tellement polyvalent, qui pouvait te donner, comme tu as dit tantôt, t'sais, il pouvait tellement te donner des bonnes minutes un peu partout dans ton line-up. Puis, t'as besoin des gars comme ça dans une équipe. T'as besoin de profondeur. Là, tu regardes présentement, c'est là qu'il est là le trou, selon moi. Tu sais, on parle beaucoup du deuxième centre, d'un gros ailier. Mais dans une saison de hockey, tu as besoin de gars. Tu sais, il y a beaucoup de blessés. Puis cette profondeur-là, présentement, c'est un gros manque. Puis versus l'an passé, quand tu regardes, quand les Canadiens ont commencé la saison, tu avais 14-15 joueurs, tu sais, quasiment de premier plan, là, tu sais, qui pouvaient jouer à tous les soirs. Donc, selon moi, c'est une grosse lacune. Puis les équipes qui se sont rendues loin, puis un exemple qui me rentre en tête, c'est quand j'étais mon passage à Pittsburgh avec Wilkes-Barre, les Pingouins avaient eu tellement de blessés pendant 2 ans back-à-back, puis t'avais les Connor Sherry, Scott Wilson, Tom Kunako, Genzel, une poignée de gars qui étaient dans la Ligue américaine pour commencer l'année et qui ont fini l'année dans la Ligue nationale, puis ils ont réussi à amener l'équipe à gagner au final. Fait que je pense que c'est décevant d'avoir perdu un joueur comme ça, parce que là, en ce moment, OK, ça a l'air pas trop pire, mais dans 3-4 mois durant la saison, puis là, quand ça va des blessés, tu serais content d'avoir Joe Veleno dans ton line-up.
13: Ouais, parce qu'au final, c'est quand même des joueurs qui peuvent donner des électrochocs à la formation, en fait. Ça fait en sorte que comme cette profondeur-là, surtout en prenant en considération que Joe Veleno, c'est un Québécois aussi, là. Tu sais, il y a cette volonté-là de vouloir porter le logo du Canadien. Moi aussi, personnellement, je l'aimais. Puis.
11: C'est parce qu'en ce moment, le Canadien n'a pas de 13e attaquant.
13: C'est ça.
11: tu regardes le line-up, t'as tes 12 attaquants. Quand il y a un blessé, quand il va avoir un blessé, c'est inévitable. Kirby Duck, pour pas le nommer, t'auras pas le choix d'appeler un gars de Laval, alors que l'an passé, t'avais la profondeur. T'avais Gallagher qui jouait pas tout le temps. T'avais Veleno qui jouait pas tout le temps. Même Bolduc, Kapanen, de temps en temps, sautaient leur tour. Là, ils ont pas ce luxe-là cette saison.
12: Ben, tu sais, est-ce que tu voulais pas y donner un million? Moi, je comprends pas comment t'es capable d'aller donner l'offre qualitative à Doc, puis qui se ramasse à signer 3,4 millions, mais que t'es pas capable de donner un gars de soutien 1 million comme ça, qui est fiable à ton équipe, que tu sais. Moi, ce que j'aime en tant que téléspectateur, en tant que partisan, appelé comme tu veux, de voir un joueur que peu importe quand tu vas mettre dans ton line-up, tu sais à quoi t'attendre. Puis ça, pour un coach, c'est extraordinaire parce que tu sais qu'est-ce qu'il va te donner, tu sais qu'est-ce qu'il va apporter à l'équipe jour après jour parce qu'il est capable de trouver une constance dans son jeu. Puis là, quand tu reviens, mettons, un peu avec mon point de doc, c'est que tu lui donnes 3,4 millions, tu gaspilles cet argent-là, selon moi, puis c'est pile ou face à savoir qu'est-ce que tu vas avoir rendu le soir. Donc, c'est pourquoi tu es allé gaspiller cet argent-là quand tu aurais pu la donner justement à un gars comme ça, puis en avoir encore plus pour signer un joueur pour aller boucher des trous en ce moment. Et là, se trouve, il y a certaines décisions, écoute, qu'on ne comprendra jamais, mais évidemment, ça fait partie de la business.
11: Ben oui, puis parlant de business, justement, tu sais, t'as déjà vécu des situations similaires à celle de Joe Veleno. Écoute, il a signé son contrat super rapidement le 1er juillet. Là. C'était dans les premières heures, peut-être même dans les premières minutes, que le marché des joueurs autonomes s'est ouvert. Comment ça se déroule, ce genre de situation-là? Comment est-ce que tout ça arrive, les offres, les agents, les équipes qui courent après? Ramène-nous dans tes pieds. Comment est-ce que tu vivais ça en tant que joueur à l'époque?
12: Ben souvent, tu sais, je te dirais là, ça commence un petit peu avant. Souvent, t'as certains joueurs qui ont des ententes verbales avec les équipes. Tu parles avec ton agent, des fois c'est déjà cloué dans le béton. Sinon, quand t'arrives la journée même, tu sais, ça va vite cette journée-là. Les équipes ont besoin de remplir leur trou. Fait que souvent, moi, je me souviens quand j'avais signé en Arizona. J'étais en vacances aux îles Turquoise avec ma blonde, puis c'était comme hey JS, là, t'as une heure pour prendre ta décision parce que sinon il passe à autre chose. Puis c'est. T'as pas le temps de t'imaginer à savoir bon, je vais être bien là-bas, quel genre d'appart tu pourrais trouver. T'as une heure, tu prends ta décision, pis c'est ton avenir, veux pas, c'est ta vie, c'est ta famille, c'est pour certains gars, c'est des enfants, c'est beaucoup de choses. Puis c'est une décision qui doit être prise assez rapidement pour quelque chose qui va dicter, mettons, ta vie pendant un an. C'est quand même des grosses décisions.
11: Ben oui.
12: Et les gens pensent que t'as tu prends ton café, tu prends le temps de jaser pendant 2-3 jours, tu regardes les meilleures options, les pour ou contre. Non, ça marche pas de même. C'est right away, tu donnes une décision, sinon ils passent à un autre appel, puis c'est une autre équipe qui va prendre une chance sur toi. Tu sais, ça va tellement vite que souvent, t'as même pas le temps de penser. Tu sais, c'est comme, ouais, parfait, je le prends, puis let's go. Fait que des fois, ça a l'air toujours le fun pour certains gars, c'est des gros montants d'argent, puis le monde capote. Mais derrière tout ça, au-delà de l'argent, ça reste que c'est les individus, c'est la famille, c'est les enfants que les gens oublient beaucoup. Puis c'est une grosse partie d'une carrière, tu sais, pour les joueurs, tu sais, qui changent d'adresse à toutes les années. C'est tough. Moi, c'est ce que j'aimais pas, puis ce que j'ai aimé quand j'ai trouvé un peu de constance dans où ce que tu j'allais jouer ou que j'allais rester. C'était le fun d'avoir ça, mais quand tu te mets à partir à droite et à gauche à toutes les années, ça devient tough, honnêtement.
11: Ben, c'est sûr. Nous, on regarde ça d'un point de vue extérieur. Ah, tel joueur est rendu avec telle équipe, mais c'est tellement plus que ça parce que c'est de déménager ta famille, de quitter peut-être un milieu dans lequel t'étais bien ou tu évoluais depuis quelques années. Il y a des gars pour qui, ben, c'est chaque année, c'est un déménagement constant, qui sont pas capables nécessairement de s'implanter dans une ville ou dans une autre. Puis prendre cette décision-là, tu sais, t'as pas le choix d'être impulsif, là. Si on te dit t'as une heure pour le dessiner, ben, il faut que tu sois impulsif. C'est pas facile. As-tu déjà entendu des histoires, t'es pas obligé de nommer de nom, ou ça t'est peut-être déjà arrivé, mais de gars qui ont peut-être eu des regrets, qui ont dit, ah, crime, peut-être que j'aurais dû attendre un petit peu, ou peut-être que si j'étais un peu plus à tête reposée, ben, j'aurais pas pris cette décision-là?
12: Ben, écoute. Je vais parler pour moi-même. Tu sais, quand j'ai décidé d'aller en Arizona après mon passage à Montréal, tu sais, avec le recul, moi, mon objectif, c'était de jouer dans la Ligue nationale. Fait que c'est sûr que je trouvais que l'Arizona, c'était une opportunité qui était bonne. Tu sais, il n'y avait pas une grosse équipe. Je connaissais André Tourigny qui m'avait coaché à Rouen. Puis je regardais ça. Puis là, j'étais pas capable d'avoir un contrat à deux volets à Montréal. Puis tu sais, avec le recul, j'étais ben maudit quand j'ai joué à Laval, tu sais, en voulant dire ben beau toutes les histoires qui sont sorties, mais ça a été une de mes plus belles années de hockey. Puis avec le recul, ben peut-être que j'aurais pu juste signer un contrat de la Ligue américaine pour de la belle argent aussi, rester à la maison, rester dans mes pantoufles, puis d'avoir une belle saison, puis d'avoir du fun, puis peut-être juste continuer à jouer à Laval pendant 4-5 ans, puis d'être avec ma famille, mes amis. Puis finalement, j'ai pris la décision, puis j'ai coupé mon contrat après un an pour aller en Russie. Puis après ça, ça a été une autre expérience que je regrette pas non plus. Mais à ce moment-là, avec le recul, souvent, les gars tombent un peu greedy à l'argent. Puis tu penses, souvent, c'est ça. Tu sais, quand tu viens le temps de négocier, c'est souvent l'argent qui t'accroche. Mais après ça, quand tu prends un pas de recul, surtout après ce que j'ai vécu, tu te dis, ouais, finalement, c'était bien beau l'argent, mais à un moment donné, le confort, la famille, les amis, tout ça, ça rentre en ligne de compte. Mais quand t'es en train de penser à une décision dans d'un heure, tu penses qu'à l'argent, souvent, c'est comme de l'instinct, naturel, tu sais. Fait que, souvent, ben, c'est justement, moi, avec le recul, peut-être que j'aurais pris une autre décision. Mais écoute, il y a une raison pourquoi j'ai penché vers ça, pis ça m'a amené où ce que j'ai, c'est mon parcours que j'ai fait en Europe, puis j'ai aucun regret. Mais mettons un exemple vite là, je te dirais que moi, ce moment-là, ça m'a fait penser beaucoup à mon temps à Laval.
11: OK, puis je vais t'en poser une autre. Puis encore une fois, si je vais trop loin, tu me le dis. Mais est-ce que tu as déjà entendu des histoires, c'est bon, de joueurs qui peut-être qui se font promettre certaines choses par des équipes, puis se font dire « Hey, attends, on te signera pas maintenant, mais attends le 1er juillet ou attends le 2-3 juillet ou plus tard dans l'été, tu vas voir que ça s'en vient. » Puis finalement, ça s'en vient jamais, puis ils refusent des offres ailleurs à cause de ça?
12: Ben souvent, tu sais, t'en as qui se font... Tu sais, ça reste que c'est une business de low ball. Les dirigeants, là, ils sont capables de, tu sais, un peu de tirer sa couverte, de garder ton bord, tu sais, puis ils vont te dire des affaires. Puis à un moment donné, comme on m'a dit, ça va tellement vite que rendu là, t'es juste un pion parmi tant d'autres. Tu sais, à part quand on parle des élites de la Ligue nationale, où ce que eux, c'est évidemment, c'est facile, c'est béton. Hein, en a que les gars, ils commencent à choisir où ce qu'ils veulent aller. Mais quand t'es comme dans bubble, où t'es entre les deux, c'est juste, t'es un poisson dans l'océan, puis tu mords ou pas, puis il passe un autre appel. Fait, il y a plusieurs moments que tu te fais garantir des affaires, puis là, t'arrives, puis ouais, parfait, ça s'en vient 1er juillet. Finalement, ben là, c'est plus ça, puis c'est un autre, puis finalement, tu passes dans le bar, puis c'est ce côté-là un peu qui est pas, je dirais, le côté humain, des fois, qui peut être négligé dans ce milieu-là, puis c'est ça que je trouve plate, parce que au final, on est tous des êtres humains comme n'importe qui sur la planète Terre, puis on a tous des émotions, on a tous des feelings, puis des fois, c'est quand tu commences à jouer avec ça, je trouve qu'il est un peu wrong, puis au-delà de l'argent que les gars peuvent faire, c'est vraiment secondaire au final. Tu sais, c'est vraiment c'est le côté familial, les émotions, tout ça qui sont un peu laissés de côté dans des situations comme ça, surtout rendu là. Puis évidemment, ça reste un business, fait que je comprends ça, mais des fois, c'est plate.
13: Puis JS, par moment aussi, probablement, tu vas voir aussi des situations où il y a des joueurs qui vont juste pas accepter leur sort, c'est mal dit, mais faire un gros compromis pour faciliter une situation confortable pour leur environnement, comme tu le dis. Puis, ouais, vas-y.
12: Non, mais t'en as beaucoup, justement, que tu sais, dans des situations comme ça, ils vont pencher pour la famille, ils vont prendre l'argent pour ça. Et t'en as beaucoup qui le font, parce qu'au final, ça revient justement à... Quand t'es capable de, avec l'expérience d'avoir vécu, c'est quoi de courir après l'argent, mais de revenir un peu sur terre, faire que, OK, c'est pas juste ça. Ben oui, t'en as plusieurs maintenant qui, justement, ils choisissent de rester ici au lieu d'aller en Europe, de prendre moins d'argent pour rester dans une meilleure ville. Tu sais, t'as beaucoup de gars aussi qui pensent de ce côté-là, tu sais, c'est ça qui est le fun. Ça crée un bon balance entre les deux.
13: Ouais.
12: Mais oui, t'as beaucoup de gars maintenant de nos jours que, justement, qui veulent rester dans un confort, parce que quand t'as compris c'est quoi le confort puis d'être bien, c'est le fun quand même rester dans cette zone-là.
13: Ouais, c'est ça. Je pense à des gars, mettons, comme Alex Belzit qui décide de revenir à Laval, Laurent Dauphin, que tu connais bien, tu sais, une place où genre le courant passe bien, ben c'est ça, c'est important quand même.
12: Ben, c'est pas juste ça, c'est que je trouve que quand t'es confortable pis t'es bien, ben, ça va avec tes performances aussi. Tu sais, je l'ai vécu un peu en Russie. Quand t'es moins bien, je trouve que c'est dur d'exprimer ta personnalité sur la glace. Tu sais, quand ton quotidien, t'as tes amis, t'as ta famille, t'es heureux. Fait quand t'arrives à l'aréna, souvent, c'est si ta deuxième vie d'un certain sens quand tu quittes l'aréna va bien, ben souvent c'est facile de bien aller au hockey en général. Tu sais, t'es bien entouré. Quand ça va moins bien, t'as les ressources pour. Fait que le confort peut amener à mieux performer, puis mieux performer va t'amener au final à avoir plus d'argent comme tu veux. Fait que souvent, c'est juste quand tu comprends un peu la lignée puis la direction que tu dois prendre.
13: Ouais.
12: Le plus vite que tu comprends ça, le mieux c'est, selon moi, là.
11: Vraiment intéressant. Merci beaucoup, JS, sérieux, d'être un livre ouvert comme ça avec nous, parce que, écoute, nous, on en parle, on est comme ça derrière leur micro, mais derrière notre micro, mais toi, tu l'as vécu puis tu le vis encore, là. Tu jouais la saison passée en Europe, c'est quelque chose que tu as vécu en masse dans les 10-15 dernières années, la réalité de joueur de hockey professionnel, et nos auditeurs apprécient énormément,
13: ouais,
11: que tu sois capable de raconter ton histoire comme ça. Fait que merci encore. Je voulais qu'on parle de Zach Bolduc, mais écoute, on avait trop de jasettes, trop de questions, fait qu'on va se garder ça pour jeudi. Puis d'ici là, prends soin de toi, puis peut-être un rendez-vous au barbier.
12: Ouais, peut-être. Non, mais ça, c'est ma coupe matinale.
11: Ah, okay.
12: Ouais.
11: Okay.
12: Ouais, on va aller prendre une petite douche, on va faire du bien.
13: J'adore ça.
11: C'est bon. C'était...
12: Salut les boys.
11: Bye, ciao, JS. Bonne journée, JS. Voilà, c'était Jean-Sébastien Sideshow Bob D avec nous tous les mardis et jeudis. C'est vraiment quelque chose. Pour ceux qui étaient pas sur YouTube, là, vous irez le voir. Mais vraiment toujours apprécié de JS. Un gars qui a pas sa langue dans sa poche. Mm. Un gars qui...
13: Ouais.
11: Hugo, fais-nous jouer un petit peu de musique.
13: Ah, un petit peu de musique. Là. Ah ouais, OK.
11: C'est peut-être ce que JS aurait eu besoin. Hey boy, là tu viens
13: de donner... Il fallait qu'Ali embarque dans un concours.
11: J'ai tu viens nous de donner une crise cardiaque à ben du monde.
13: Bon matin.
11: On voilà. 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
11: 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Après la pause, c'est la défense obligatoire, un débat dans lequel quelqu'un va se faire imposer une position, et aujourd'hui ce sera pas facile. Je me sens chien avec Gavin McKenna. Les Maple Leafs vont remporter la division Atlantique cette saison. Quelqu'un va être forcé de défendre ça dans la défense obligatoire dans deux minutes.
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0: C'est l'heure de la défense obligatoire, le débat le plus choquant de la radio montréalaise. C'est quoi la défense obligatoire? Ben, c'est un débat où quelqu'un va se faire imposer une position en laquelle il croit pas. Quelqu'un va se faire forcer de défendre un point qui a pas de bon sens. Aujourd'hui, la position que la personne va devoir défendre. Avec Gavin McKenna et leurs acquisitions pendant la saison morte, les Maple Leafs vont remporter la division Atlantique. Ça va être soit Hugo, soit moi, ou Jacob Charité qui travaille aux réseaux sociaux ici et qui se joint à nous. Ça va, Jacob?
1: Oui, ça vient.
0: Toi, Hugo?
2: Ah, top.
0: Y a-t-il un de vous trois, ben un de nous trois qui aimerait ça le faire? Oh, comme ça, ça nous évite d'utiliser la roulette, là.
1: Ben, je pense que je pourrais le faire. Si vous avez besoin, ça me
2: T'es sûr?
0: Comment ça, tu penses?
2: T'as la parouette, le gars.
0: Tu le crois pas pour de vrai?
1: Je suis pas d'accord, mais je pense que je vais être en mesure de le défendre.
0: Il est cocky de même, lui. Ok, Hugo, prends la roulette.
3: On la porte du pareil.
0: Le hasard va décider les choses, on verra si c'est Jacob ou non.
4: Jacob La Charité.
0: Okay.
2: Et voilà, La Charité.
1: La Charité.
2: C'est toi.
0: Vas-y donc, pourquoi est-ce que... Comment les Leafs vont gagner la division Atlantique? Explique-nous donc ça, Jacob.
1: Les gars, on va pas se penser que l'année passée, ça a été une saison décevante puis qu'on s'attendait à mieux les Leafs. On passe quand même d'une équipe qui l'année passée, c'est-à-dire, on s'attendait à ce qu'ils fassent les séries, ils les ont pas faites puis ils ont eu de la difficulté. Cette année, ils ont quand même gardé beaucoup du noyau encore puis ils vont être encore une équipe compétitive, là. Je pense qu'il y a un gars comme Easton Cowan qui va prendre un gros step-up probablement cette saison, qui avait déjà démontré des belles choses l'année passée, mais qui n'a pas eu beaucoup de temps sur le top 6. S'il peut jouer avec Matthews Pinay sur la première ligne, ça va être intéressant. Gavin McKenna, évidemment, premier choix au total, on s'attend à des belles choses. Est-ce que ça va être à son apogée directement? Clairement pas, mais je pense que ça va quand même donner une profondeur à l'attaque, une deuxième ligne de power play à cette équipe-là. Puis, on va chercher un Darren Radish, qui est quand même, oui, un défenseur qui est pas établi, qui a eu une seule bonne saison, mais qui, s'il est capable de prendre ce rôle, le premier défenseur offensif-là, que Morgan Rielly a perdu dans les dernières années, ça va ramener Oliver Ekman-Larsson à un rôle plus bas dans cette défense-là. Ça va enlever de la pression à Rielly, et on va peut-être être capable de mieux entourer Bobrovsky. Je sais que les autres équipes de l'Atlantique se sont beaucoup améliorées, mais moi, quand je regarde les noms dans cette équipe-là, je me dis qu'il n'y a pas de raison qu'ils soient pas compétitifs et qu'ils puissent pas gagner cette division-là.
0: L'an passé, les Leafs, c'était la cinquième pire équipe de la Ligue. Toi, ce que tu viens de nous dire, là, c'est que Easton Cowan, un joueur de deuxième année, Gavin McKenna, une recrue de 18 ans, Darren Radish, qui a fait 70 points, mais on s'entend que c'était juste parce qu'il jouait avec le Lightning, et un gardien de 37 ans vont faire en sorte que cette équipe-là va terminer devant le Lightning, devant le Canadien, devant les Panthers, devant les Sabres de Buffalo, devant les Sénateurs d'Ottawa.
1: Ça va être tough, mais moi je pense que c'est possible. Les gars, on a Austin Matthews qui est quand même un des meilleurs joueurs de la Ligue nationale, là. Pourquoi est-ce qu'il pourrait pas revenir en pleine forme, lui, et réussir à connaître une saison phénoménale? On a un William Nylander qui a eu des saisons d'en haut de 100 points dans sa carrière.
2: Oui.
0: Mais là, ça, c'est le passé.
2: Mais t'en demandes pas mal, je trouve, pour une organisation qui est moyen.
1: Ben, je trouve qu'on a la gâchette facile pour les critiquer parce qu'on les aime pas à Montréal.
2: Ah non, mais...
1: Mais il y a des excellents...
0: Oh boy! Il a failli perdre son droit de faire la défense obligatoire.
1: Il y a des excellents atouts dans cette équipe-là, puis je pense qu'il y a beaucoup de buts qui vont se scorer cette année qui se sont pas marqués l'année passée.
0: Okay, tu parles beaucoup de l'attaque. Regarde leur brigade défensive. Morgan Rielly, Darren Radish, Jake McCabe, Tanev, Oliver Ekman-Larsson et Troy Stetcher. Ça, pour toi, c'est une brigade défensive pour gagner l'Atlantique.
1: Ben, je pense que le monde réalise pas qu'Oliver Ekman-Larsson a vraiment connu une excellente saison l'année dernière.
0: Oui, mais
1: Darren Radish a eu 70 points.
2: Je pense que les gens réalisent pas. Quand t'as Troy Stetcher sur ton top 6, c'est fini, là.
1: Ben, Troy Stetcher pis Jaden Struble, je sais pas à quel point c'est comparable.
2: Est-ce que Jaden Struble a joué plus de matchs dans la NHL que Troy Stetcher dans les deux dernières
1: années? Ben ouais, mais je sais pas si vous l'avez vu, Troy Stetcher contre le Canadien, mais il est vraiment bien paru en passant qu'il a joué.
0: Là, c'est pas un débat sur Troy Stetcher, c'est un débat sur les Maple Leafs de Toronto. Jay Miller, t'as confiance en lui, toi?
1: Ben, genre, pourquoi? Donnons-lui une chance. On a même pas vu ce qu'il pouvait faire encore. Il y a aucun coach qui a réussi à faire récemment des bonnes choses avec les Maple Leafs. Pourquoi pas lui?
2: Je suis plus capable.
0: Non, bon, une chance que la cloche a sonné. T'étais quand même bon.
2: Pour t'es bon.
0: T'avais l'air d'un fan des Leafs pendant un instant.
1: Ben, je vais dire de quoi qu'il va me faire haïr, mais j'ai un jersey des Leafs dans mon garde-robe. Je suis pas un fan des Leafs, mais mon parent était en Ontario pendant 30 ans, fait que j'ai grandi en allant le voir à tous les étés puis en allant en Ontario. Fait que je n'aime pas les Leafs, mais c'est pas une équipe que j'aille.
2: Jake, tu fais un excellent travail ici. C'est terrifiant.
1: Ouais,
0: c'est qui le joueur sur le chandail?
3: Il y a pas de joueur, c'est juste un
0: procédé. Je pense que c'est pire.
3: C'est l'ancienne feuille, là, c'est pas la nouvelle.
2: En plus.
0: Alex Langto qui travaillait ici avant, des fois il se promenait à la station avec une casquette des Maple Leafs.
3: Ouais, ça
2: c'est vrai.
0: Ça, je trouvais ça dégoûtant.
3: Mais m'avez-vous déjà vu avec?
0: Non, évidemment. Tu le portes pas, j'imagine. Non,
3: ça, je l'ai porté une fois pour un de mes amis qui est un grand fan du Canadien. J'étais allé jouer au hockey avec lui dehors. Puis je me suis dit, juste pour le troller pour sa fête, j'avais mis le chandail des Maple Leafs.
2: Je comprends.
3: J'avais subi du hate toute la journée.
0: Ben, avec raison.
3: Avec raison.
2: Voyons donc.
0: Non, c'est pas gentil, j'allais dire. J'allais dire que quelqu'un qui met un chandail des Leafs mérite de se faire intimider, mais l'intimidation, c'est pas correct.
2: Non, tu peux pas dire ça.
0: Ben merci, Jacob. Bon job sur la défense obligatoire. Je vous rappelle que c'était une position imposée. On a forcé Jacob à défendre ça parce qu'on s'amuse, parce que c'est le fun de s'assassiner. C'est le fun de débattre. OK, on a une grosse heure de show qui s'en vient. Nicolas Saint-Pierre s'amène dans les prochaines minutes. On va parler de la situation des Oilers d'Edmonton parce que hier, trois des leaders des Oilers sont sortis en bloc. Connor McDavid, Leon Draisaitl et Zach Hyman. Un gros vote de confiance envers Mike Babcock. C'est-tu vraiment une si bonne idée que ça? Ce que les Oilers sont en train de faire, ce que McDavid et Draisaitl sont en train de dire? On va en parler avec Nicolas Saint-Pierre. On va adresser aussi les rumeurs de transactions impliquant Ken Johnson et le Canadien de Montréal. Tout ça, ça s'en vient dans le Club du Matin.
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0: On lui parle tous les lundis, mardis et jeudis. À cette heure-ci, c'est Nicolas Saint-Pierre. Salut Nick, comment ça va?
16: Salut messieurs, ça va très bien. Grosse ronde de golf hier au Eagle Creek avec des chums des médias. C'était le fun en tabarnouche. Donc, je suis prêt pour aujourd'hui pour une grosse chronique.
0: C'est bon. T'étais pas au tournoi de golf de la famille Hyman quand même, Nick, là?
16: Oh, non, non. Non? Je suis pas rendu là.
0: Écoute, peut-être qu'un jour, on va avoir assez de statut pour y être invité parce que pour peut-être. Ceux qui le savent pas, là, la famille Hyman, en Ontario, ils sont très impliqués dans le hockey, là. Dans le hockey mineur, dans la région de Toronto, ils ont aussi des clubs juniors maintenant. Ils emmènent large. Et justement, hier, Connor McDavid était là, Leon Draisaitl aussi, Zach Hyman sans surprise, c'est le tournoi de sa famille, il était là, et ils en ont profité pour parler aux médias de l'été des Oilers d'Edmonton, un été qui, comme d'habitude, a énormément fait jaser, pour une raison particulière, je dirais, ben, c'est l'embauche controversée de Mike Babcock comme entraîneur-chef des Oilers. Je veux qu'on aille écouter Connor McDavid qui a parlé de cette embauche-là de Babcock et on va réagir tout de suite après.
17: We see a great opportunity to be coached by, you know, someone who's coached in every single big game there is to coach in, who's, you know, been successful, won cups, gold medals, you name it, he's done it. You know, it's a great opportunity for us players to be coached by somebody like him and learn off him and with where our group's at and what we're looking for, he's the perfect fit.
0: Donc Connor McDavid qui dit c'est une superbe opportunité pour être coaché par un gars qui a tout coaché toutes les grosses games. Coupe Stanley, Olympique, nomme-moi une grosse game, il l'a coaché Mike Babcock. C'est vraiment une belle opportunité pour nous d'apprendre de lui. Leon Draisaitl a énormément encensé Babcock aussi. Même chose pour Zach Hyman. Comment t'as réagi en voyant ce front-là du groupe de leadership des Oilers en faveur de leur nouveau coach?
16: Ben, c'était un bel exercice de relations publiques.
0: Oui, solide, hein? Ils ont été bien briefés avant.
16: Ben écoute... La deux semaines passées, tu m'avais demandé quelle était l'équipe la plus améliorée, puis j'avais surpris probablement toi puis plusieurs des gens qui nous avaient écoutés en disant que c'était les Oilers d'Edmonton. Puis pourquoi j'avais dit ça, c'est parce que cette équipe-là, c'est approprier les services d'un coach que les joueurs, selon moi, ont demandé. Puis c'est là où je reviens encore une fois avec cet exercice de relations publiques que les joueurs s'amènent ici. Puis disent ce qu'ils ont dit. Est-ce qu'on doit être surpris? Non, ils doivent dire les bonnes affaires. Mais je vais m'arrêter sur ce que j'ai dit il y a deux semaines. Mike Babcock est un membre des Oilers d'Edmonton, pas parce que la haute direction a choisi que c'était lui le gars. C'est parce que Connor McDavid puis sa gang sont allés cogner à la porte du directeur général puis dit « Ça nous prend, ce gars-là. » Alors, maintenant, la pression, sans vouloir la mettre publiquement sur les joueurs, elle est sur les joueurs. Parce que la direction, l'équipe a dit, voici, vous voulez votre homme, on vous donne votre homme. Maintenant, voyons ce qu'on peut faire avec. Mike Babcock, peu importe ce qu'on en dise, à l'extérieur, ce qu'il a fait, ses frasques et tout ça, reste qu'il est un excellent entraîneur. Son pédigré parle de lui-même. Pour moi,

0: questionne plus. On les a lus, on les a entendus, les histoires sur Babcock. C'est plus peut-être avec les jeunes joueurs ou avec les joueurs qui ont un rôle moins assuré au sein de l'équipe qui a tendance à être plus tough, à être plus dur. Est-ce qu'il va avoir appris de ces erreurs-là? Est-ce que ces joueurs-là vont être contents de le voir débarquer dans le vestiaire? Moi, c'est ça la question que je me pose.
1: C'est une excellente question, puis malheureusement, on n'a pas la réponse. On n'aura pas la réponse avant encore plusieurs mois. Mais reste que, je fais partie de ceux qui disent qu'on doit donner quand même la chance aux coureurs. Ouais. On doit donner une deuxième, une troisième chance. J'espère que Babcock a appris de ses erreurs.
0: Ouais, ce serait le bout du bout, là.
1: Ben, ça serait le bout de la anyway, définitivement. Mais je veux dire, gars, écoute, je comprends que t'as la tête dure, je comprends que t'as un gros ego puis envoie le don, mais j'espère que t'as ruminé un peu ce que t'as fait ou ce que tu n'as pas fait, t'as appris de tes erreurs, et là, maintenant, on aura un Babcock sous son meilleur jour. Je ne sais pas si, encore une fois, ça va être le même tortionnaire envers les jeunes, mais c'est sûr que c'est un gars qui va brasser la cage un peu, mais c'est un gars... C'est le genre de gars que ça prend, justement. Puis les vétérans, le groupe de vétérans qui est là-dedans doivent certainement être en pleine conscience de tout ça. Quand on va avoir des creux de vague, ça va brasser. Il y a personne qui peut être protégé maintenant. Et comment Babcock va pouvoir manœuvrer dans une nouvelle perspective, ça reste à voir encore une fois. Ça sera intéressant de voir comment ça va se passer pour le début et l'entièreté de la saison pour les Oilers.
2: Tu sais, hier, on parlait un peu du fait que John Tortorella voulait revenir coacher dans la Ligue nationale. Mike Babcock est un peu dans le même style de coaching que John Tortorella.
0: De la vieille école.
2: La vieille école, la mentalité très autoritaire. Puis je vous envoie ça, les gars, mais est-ce que vous pensez encore que ça a sa place, tu sais dans la Ligue nationale?
0: Pour moi, ça dépend c'est quel genre d'équipe. Puis clairement, les Oilers, le style de Knobloch, Chris Knobloch, qui était peut-être un peu plus passif, peut-être moins émotif, c'est pas ça qu'il voulait. Ouais. T'sais, les Oilers sont dans une situation où c'est la coupe ou rien, là. C'est ça les attentes. Et eux, ils ont déterminé qu'ils ont besoin d'un coach comme Babcock. Puis moi, ça me surprend pas nécessairement. T'sais, t'as vécu un extrême, tu vas vers l'autre après.
1: Ouais. Ouais, ben souvent, c'est ça. On engage et on engage et on congédie un entraîneur pour les mêmes raisons pourquoi qu'on l'a engagé, vous comprenez?
0: Exactement. T'avais besoin de ça, puis c'est finalement ça qui fait en sorte que tu finis par congédier ton coach. Exact.
1: N'oublions pas également une chose, c'est que Chris Knobloch lui-même, ça a été un gars qui a été engagé sous l'influence un peu d'un Connor McDavid. C'est son coach également dans le bas junior. Alors, encore une fois, il y a une influence, même si on ne voudra pas le dire sur la voie publique. Mais Mike Babcock, pour revenir à ta question initiale avec John Tortorella, il faut croire que ce genre d'entraîneur-là, ce genre d'approche, ont encore sa place dans la Ligue nationale de hockey, parce que Tortorella a donné quand même des résultats potable au Golden Knights de Vegas lorsqu'il s'est amené. Alors, il y a eu un électrochoc dans tout ça. Alors, on espère que l'effet sera le même avec la venue de Mike Babcock. Un effet plus prolongé, évidemment, parce que cette équipe-là va être jugée, évidemment, en série, puis pas ailleurs qu'en finale. Alors, voyons si on aura la bonne personne pour les amener là.
0: C'est un bon point que tu apportes, là. T'sais, si Tortorella n'a pas le succès qu'il y a en série avec les Golden Knights, est-ce que les Oilers décident d'y aller dans la direction Mike Babcock? C'est pas si clair. Mais t'sais, ça reste que pour Babcock, ça finit dans le scandale à Toronto. Ça a même pas eu le temps de commencer à Columbus, qui était déjà dans un scandale aussi. S'il apprend pas de ses erreurs, ben rendu là, c'est tant pis pour lui, là, c'est son problème.
1: Oh ouais, c'est ça. Puis je pense qu'honnêtement, il doit être conscient que c'est sa dernière chance, j'imagine, lui. Alors,
0: il est pas si innocent que ça.
1: Mais c'est un gars controversé, puis reste que le départ de Darnell Nurse fait partie de ces joueurs-là qui disaient que pour moi, OK, c'est peut-être le gars que ça vous prend, mais Darnell Nurse lui-même a demandé à être échangé parce que probablement il disait que moi, there's no way que m'a vivre avec un Mike Babcock dans
0: C'est ça. Mais parlons-en de Darnell Nurse, justement. Connor McDavid en a parlé d'à quel point c'est une perte qui va lui faire mal parce que Nurse était avec les Oilers depuis très très longtemps. Il est débarqué là-bas en même temps que McDavid pendant la saison 2015-2016. C'est un gars qui polarise énormément Darnell Nurse, mais ça reste qu'il jouait des grosses minutes avec les Oilers. Toi, t'es dans quel camp vis-à-vis Nurse? Est-ce que t'es parmi ses détracteurs qui trouvent que ça n'a pas de bon sens puis qui est pourri? Ou tu penses que c'est quand même une perte qui pourrait faire mal à Edmonton?
1: J'irai jamais d'un gars qui a atteint la meilleure ligue au monde qui est pourri parce qu'il aura toujours bien joué plus de matchs que moi que la Ligue nationale. On s'entend. Alors, j'ai le plus grand respect pour tous les joueurs qui enfilent un chandail Ligue nationale de hockey. Mais reste que, le problème avec Darnell Nurse, c'est que l'organisation l'a vu pendant très longtemps comme un numéro un, alors que pour la plupart des observateurs et observatrices Ligue nationale de hockey, il est plus un bon, un excellent top 4.

0: C'est un gars qui mange beaucoup de minutes. C'est un gars qui a une physicalité qui va certainement aider les Sharks de San Jose. Mais avec un salaire de plus de 9 millions de dollars, malheureusement, quand tu livres pas la marchandise au goût des partisans puis au goût de certains observateurs, observatrices, ben reste que tu fais, tu t'exposes à certaines critiques. Peut-être des critiques qui étaient mal centré dans son cas. C'est un gars qui vit avec cette pression-là. Il y a personne qui va dire non au montant qu'on lui offre. Mais là, maintenant, ben, ça sera à lui de peut-être tomber dans la fontaine de jouvence, se refaire un petit peu une nouvelle crédibilité, ouais, une nouvelle perception de l'extérieur. Puis on va voir si on va pouvoir rebondir avec les Sharks de San Jose. Mais moi, jamais, au grand jamais, j'ai pensé que ce gars-là n'avait pas sa place dans un top 4. Jamais, au grand jamais, je pense que ce gars-là était pourri. Mais je pense pas que c'était, où il est encore, un véritable numéro un. Ça sera le débat qui va demeurer encore une fois. Il reste un gros 4 ans à son contrat. Faut quand même pas penser que la direction des Sharks est tout croche.
1: Non.
0: C'est quand même un vote de confiance. On va chercher un gars de même. On n'a retenu aucun pourcentage du contrat de Darnell Nurse du côté des Oilers. Alors, faut quand même voir ou croire que les Sharks se voient quand même sous un bon jour. Puis on va voir s'il va pouvoir se refaire une place. Mais c'est sûr et certain que le départ de Darnell Nurse, c'est certainement un signe que effectivement Mike Babcock ne fait pas l'unanimité.
1: Non.
0: Puis il a décidé de prendre la poudre d'escampette avant que ça soit trop tard.
1: Puis le contrat que Nurse a signé, ça a changé les attentes envers lui. Quand tu payes un défenseur 9 millions, tu t'attends peut-être à un petit peu plus. Et parlant d'attentes, je veux qu'on parle de Gavin McKenna. Pourquoi? Ben Connor McDavid, il s'est fait poser des questions sur Gavin McKenna. Pourquoi? Ben c'est parce que il sait un peu ce que McKenna s'apprête à vivre. Il a vécu un petit peu la même chose. Un jeune espoir canadien au talent générationnel, quasi-générationnel, qui débarque dans un marché canadien avec des attentes excessivement élevées. McKenna va le vivre. Il n'y a pas beaucoup d'autres joueurs qui l'ont vécu dans leur vie. Et McDavid en a parlé hier.
2: Seems like he's a good kid. You know, he'll have his hands full in Toronto, but he seems like he's prepared for it. And he'll have a good support system there too, with obviously Austin, and you know, he'll have lots of support around him, so he should be fine.
1: Alors McDavid qui dit, il a l'air d'être un bon kid. Je sais qu'il va avoir les mains pleines à Toronto. C'est pas un marché qui est facile d'un point de vue médiatique, la pression, tout ça. Mais il dit, je suis confiant qu'il va être bien entouré, notamment avec un gars comme Austin Matthews, qui vont être capables de l'épauler. Ça va être quelque chose là, Nick. Puis nous on va le voir de près parce que les Sénateurs puis le Canadien sont dans la même division que les Leafs. Mais Gavin McKenna, tous les projecteurs vont être braqués sur lui dès le début de la saison.
0: Ça va commencer probablement là, au tournoi des recrues qui a lieu au Centre Soch Poppy à Gatineau.
1: Ouais. Ah oui!
0: Pour la première fois, McKenna dans un uniforme des Maple Leafs dans la région ici.
1: Chanceux.
0: Ça sera merveilleux. Mais moi, où je me réjouis dans le cas d'un Gavin McKenna, c'est que de nos jours, je pense qu'on prépare et on entoure mieux les joueurs qui s'amènent, surtout la venue d'un McKenna dans un marché qui s'appelle Toronto. Oui, il y aura toute la pression du monde, mais est-ce que cette pression-là sera la même qu'un Austin Matthews quand il s'est amené? La portion réjouissante dans le cas de McKenna, c'est qu'il s'amène, mais il sera pas the guy pour
1: non,
0: l'instant.
1: C'est ça.
0: Et là, vous avez un Austin Matthews qui va pouvoir justement lui dire exactement comment ça va se passer, parce que lui, il l'a vécu, puis il a tout vécu encore une fois. Donc, je me dis que Gavin McKenna s'amène dans des circonstances beaucoup plus gagnantes que si ça avait été 10, 12, 15 ans passés pour le même marché. Alors, Gavin McKenna, oui, ça sera intéressant de le voir. Gavin McKenna aura tous les yeux rivés vers lui, mais Gavin McKenna aura une protection qui s'appelle Austin Matthews puis d'autres vétérans qui va pouvoir permettre cette transition-là. Je m'attends pas à ce que les Maple Leafs deviennent l'équipe de Gavin McKenna cette année, mais d'ici 2-3 ans, cette équipe-là appartiendra à Gavin McKenna. Hâte de voir comment on aura justement ce dynamisme-là. Puis j'imagine que Austin Matthews doit venir voir le train, lui-là, parce qu'à midi, on se rajeunit pas. Alors,
1: ouais.
0: Austin Matthews également va vivre dans une perspective où peut-être il va devoir faire la passation des pouvoirs. Hâte de voir ce dynamisme-là qui devra être géré et bien géré par la direction des Maple Leafs.
1: Ouais, et la bonne nouvelle, comme tu l'as dit pour McKenna, c'est que il y a pas nécessairement le poids de la franchise sur ses épaules. Si les Leafs ratent les séries, personne va blâmer un kid de 18 ans. Ça va être le classique, ça va être Matthews, ça va être Nylander, Tavares, Riley est encore là. Alors j'ai bien hâte de voir. Puis juste d'un point de vue marketing, là, on sent que MLSC sont très très très contents d'avoir pu tombe, ben d'avoir un Gavin McKinnon qui tombe du ciel là.
3: Ouais, écoute, ouais, ouais.
0: Le hasard fait bien les choses.
1: Oui, c'est ça. Non, non, vraiment bien fait les choses.
0: J'en revenais pas, moi c'est comme si quelqu'un quelque part du ciel aurait dit hey, on donne-tu une petite chance à Toronto cette année?
3: Mais c'est vrai, t'as raison. Puis du moment où Gavin McKenna va réussir à retirer le C du chandail d'Austin Matthews pour le mettre sur son chandail, c'est là que la pression va être vraie.
1: Ouais, ben je sais pas s'il va l'enlever lui-même, là. Ouais. Ben, oui, je comprends ce que tu fais.
0: Si Gavin McKenna connaît du succès quand même, je veux pas dire instantané, il faut toujours penser à la deuxième année également, mais est-ce que des performances de McKenna qui seraient peut-être au-dessus des attentes pourraient provoquer un départ précoce de Austin Matthews?
3: Ben, c'est drôle que tu dis ça parce que justement sur ce que tu disais avant, c'est pas tout de suite qu'il va avoir la pression, mais justement est-ce que Matthews va être là d'ici 2 ans? Il y a aussi cette question-là.
1: Parce qu'on le sait qu'il y a plusieurs rumeurs de départ potentiel d'Austin Matthews. Là, ça s'est calmé parce qu'il semble avoir aimé ce que l'équipe a fait pendant la saison morte, mais lui, au moindre insuccès, il va suivre la lignée des Kachuk et compagnie puis dire non, regarde, je suis tanné. Envoyez-moi aux États-Unis, puis c'est là où McKenna va se retrouver dans cette pression-là, et ses performances vont être déterminantes.
0: Il y a des parallèles à faire entre Toronto puis Edmonton en ce moment, parce que cette année, le nouveau contrat de 2 ans de Connor McDavid commence.
3: Oui.
0: Alors les deux, là, en ce moment, là, ont pas de choix, on doit gagner, sinon vous avez vos deux superstars qui risquent de décamper plus tôt que tard. Alors ça sera définitivement intéressant, puis beaucoup de pression sur le deuxième étage de ces deux formations-là.
1: Très, très bien dit, Nick. Très bon, comme à l'habitude. On se reparle jeudi. Prends soin de toi.
0: Grand plaisir. Bye-bye. Bonne journée.
3: Salut, Nick.
1: Bye.
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1: Kirill Marchenko ne serait pas le seul nom à surveiller du côté des Blue Jackets de Columbus. Parce que hier, sur danslescoulisses.com, Max Schumann rapportait que selon ce qu'il entend, le Canadien pourrait conclure une transaction d'importance dans les prochains jours avec eux, mais pas pour Marchenko. Il dit que le Canadien pourrait même mettre la main sur le fameux deuxième joueur de centre tant convoité. Des discussions auraient récemment eu lieu avec les Blue Jackets parce que sont un peu dans le trouble. Présentement, ils ont juste 14,5 millions de dollars de disponibles sous le plafond salarial et ils doivent encore signer Adam Fantilli. Le problème, c'est qu'Adam Fantilli, il va coûter 12, 13, 14, peut-être même plus millions de dollars par saison. Alors, ils vont avoir des salaires à sortir. Selon ce que Truman rapporte, le joueur en question ne serait pas Fantilli et il suggère, il dit pas nécessairement que c'est lui, il suggère le nom de Ken Johnson comme joueur potentiel. Bon, Ken Johnson, c'est qui? C'est un centre naturel, il a été repêché comme joueur de centre, mais depuis qu'il est dans la Ligue nationale, il a jamais joué au centre, il a tout le temps joué à l'aile. Ancien cinquième choix au total en 2021, un joueur avec énormément de talent, plutôt frêle, 6 pieds, 170 livres, saison très décevante l'an passé de seulement 22 points, mais il y a deux ans, Ken Johnson avait connu son éclosion avec une saison de 57 points en 68 matchs. C'est un joueur qui est hyper talentueux, il a vraiment de très très très bonnes mains, fait des super bonnes feintes, mais un peu frêle, c'est pas quelqu'un qui va se mettre le nez dans le trafic et c'est pas quelqu'un qui fonce au filet ou quoi que ce soit. C'est un joueur de périphérie. Moi, je vais être honnête avec toi, Hugo, non merci. C'est sérieux, là. Ken Johnson, rendu là, je préfère garder ce qu'on a en ce moment parce que c'est pas ça que le Canadien a besoin. Premièrement, il y a un historique de blessure qui est réel. Très souvent dans sa carrière, il s'est blessé. Deuxièmement, transformer un ailier en centre, on l'a vu maintes et maintes fois à Montréal, ça ne fonctionne pas. Ça n'a pas marché avec Drouin. Ça n'a pas marché Galchenyuk, centre, elle, c'était jamais trop clair, ça n'a pas fonctionné au centre. Kirby Dach, visiblement, c'est plus un allié qu'un centre. Bref, ça fonctionne pas. Le Canadien est plus là. Le Canadien est plus dans s'essayer sur des projets. Ça a pas marché avec Dach, ça a pas marché avec Lainé. Newhook, ça a marché correct. Mais là, le Canadien doit viser plus gros. Le Canadien doit viser des joueurs qui sont établis dans la Ligue nationale. Des joueurs fiables, avec des certitudes.
3: Pourquoi tu veux te lancer dans un autre projet? C'est ça, mon questionnement par rapport à ça, parce que Ken News a été assez vocal sur le fait que on veut quelqu'un de clair, on veut quelqu'un qui va nous amener à un autre niveau. Mm-hmm. Et je pense pas que Ken Johnson, c'est ça. Encore une fois, je ne nie pas les habiletés de Ken Johnson. C'est un ailier super talentueux, mais tu l'as dit, Ali, le gars a jamais joué au centre dans la Ligue nationale. C'est... Même si ça a été un centre naturel auparavant, le gars a jamais eu des minutes au centre dans la ligue. Et, encore une fois, si vous voulez un joueur, un ailier qui est un peu plus en périphérie, qui va pas trop se mêler des jeux, je comprends qu'au niveau de talent, ça peut être un rythme qui peut être intéressant pour Ivan Demidov.
1: Ouais, parce que je vais y donner crédit, là, contrairement, disons, à Dach ou Newhook, Johnson a déjà produit. T'sais, il y a eu une saison de 57 points en 68 matchs, c'est excellent. Là. Ça, sur 82 matchs, ça frôle pratiquement 70 points. Mais ça, c'est une année. Il y a eu une grosse saison. Et en termes de style de jeu, c'est pas ce que le Canadien a besoin.
3: Non.
1: Un autre joueur d'habilité, t'en as déjà une tonne.
3: Exact.
1: T'as pas besoin d'aller en chercher un autre en Ken Johnson.
3: Non, exactement. Mais encore une fois, on est dans une ligue où avoir des bonnes mains, avoir un bon lancer, ça retient l'attention. Qu'est-ce qui arrive? Ben, c'est sûr que on peut peut-être essayer de cibler ça. Mais effectivement, c'est pas le besoin que t'as. Ce que t'as de besoin, si tu t'en vas chercher un ailier du côté du Canadien de Montréal, c'est quelqu'un de robuste. C'est quelqu'un qui peut récupérer les rondelles. C'est quelqu'un qui n'aura pas peur d'aller dans le trafic. On cherche quelqu'un qui veut avoir un moule un peu similaire à Juraj Slafkovský.
1: C'est intéressant ce que tu dis, Hugo. Je suis d'accord avec toi. Le besoin du Canadien, c'est pas un joueur de finesse, c'est un joueur de puissance. Quitte à ajouter un ailier que t'es pas sûr s'il peut jouer au centre ou non. Moi, je regarde encore du côté des Blue Jackets de Columbus et le nom de Dmitri Voronkov m'intéresse beaucoup plus que celui de Ken Johnson. Je comprends qu'il n'y a peut-être pas le talent de Johnson, mais il comble beaucoup plus un besoin. Il est 6 pieds 5, 234 livres. C'est quelqu'un qui, oui, est inconstant, oui, est énigmatique, mais il est capable de jouer en puissance. Donc, au pire, Voronkov, si jamais ça fonctionne pas comme centre, ben t'aurais un ailier qui est complètement différent que ce que t'as ailleurs dans ta formation. Et Voronkov, en plus, semble pas être dans les très bonnes grâces de son entraîneur Rick Bowness.
3: Exactement.
1: Il jouait pas à la fin de l'année quand les Blue Jackets avaient besoin de se qualifier pour les séries. Et en plus, contrairement à Johnson, il fait plus d'argent. C'est encore un an, Voronkov a un peu plus que 4 millions de dollars. Fait que s'ils veulent alléger du salaire pour avoir de la place pour signer Fantilli puis peut-être faire des ajouts pendant la saison, ben enlever Voronkov de leur livre, ça leur ferait beaucoup plus de bien.
3: Ouais, puis écoute, je vais aller encore plus loin que ça. Regardez ce qui s'est passé avec la situation de Yegor Shinaev l'année dernière. Il était dans une situation où il ne pouvait pas connaître du succès et c'était difficile dans l'organisation des Blue Jackets. Arrive à Pittsburgh et ça devient un point tournant dans l'organisation au niveau offensif. Je dis pas que Voronkov, ça serait une situation similaire.
1: Non, mais des fois, un changement d'air, ça peut faire du bien.
3: Exactement. Ça peut vraiment motiver le joueur à vouloir connaître du succès, à vouloir pousser. Surtout en étant en connaissance de cause, le Canadien de Montréal semble super ouvert à avoir des Russes, à avoir des coéquipiers qui viennent de la même culture, qui semblent vouloir pousser dans la même direction. Ça serait un ajout très intéressant. C'est une très bonne proposition, sérieux, Ali.
1: Ben, c'est parce que quitte à t'essayer sur un projet, puis on se répète, les projets, c'est fini. Tu veux miser sur de quoi d'établi. Mais quitte à t'essayer sur un projet, essaie-toi donc sur quelque chose qui va être différent. Quelque chose qui va répondre à un besoin que tu n'as pas présentement. Et contrairement à Ken Johnson, Voronkov, c'est ça. Alors, ça va être à suivre. Clairement, ça brasse. Clairement, il y a de quoi qui se mijote du côté de Columbus. Il y a des joueurs qui sont pas contents. Le DG a du ménage à faire. Donc, il va se passer de quoi? Est-ce que c'est une question de jour? Est-ce que c'est une question de semaine? De mois? Le Canadien va pas nécessairement être impliqué dans tout ça. Mais ils font leur job, sont au téléphone, et ils font ce qu'ils doivent faire, ils font leur devoir.
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1: Salut Marco, comment ça va?
27: Ça va très bien les boys et vous autres?
1: Ça va très très bien, merci. Marco, il y a deux équipes en ce moment qui, je veux pas dire qu'elles sont nécessairement dans le trouble, mais elles ont deux jeunes joueurs à vedettes assignés, deux gars qui vont coûter très très cher. Connor Gauthier avec les Ducks d'Anaheim et Adam Fantilli avec les Blue Jackets de Columbus. Le problème, c'est que ces deux équipes-là commencent à être coincées sous le plafond salarial. Alors, on pourrait deviner que c'est une question de temps avant qu'elles commencent à bouger et à possiblement faire des transactions.
27: Ben, en fait, c'est imminent dans leur cas. Le moment que Carter Gauthier va signer, en ce moment, les Ducks d'Anaheim n'ont que 9 millions de dollars sous le cap salarial. Carter Gauthier ne signera pas une entente où ce que il y a pas deux chiffres dans les millions à côté de son chèque de paye. Donc ça doit, selon moi, le même si c'est une entente à court terme, Carter Gauthier ne signera pas moins de 10 millions de dollars. Donc ça va nécessiter une transaction, puis ça on le sait du côté d'Anaheim, c'est pour ça que ça perdure encore de ce côté-là, parce que de signer Carter Gauthier maintenant pour ensuite transiger, tout le monde va te voir venir, même si les DG le voient venir de loin déjà, Pat Verbeek, mais ça le met dans une situation un peu plus intense si la signature est déjà en place. Et c'est un peu la même chose avec les Blue Jackets de Columbus. T'sais, on en cesse de parler, malheureusement. Là, je sais que c'est pas mal ma faute là-dessus. Là, parce que
1: ouais, y a pas juste toi. Y a d'autres gens qui ont décidé de mettre de l'huile sur le feu hier. Y a pas juste toi, Marc.
27: Ouais, non.
1: Prends-la pas personnel.
27: Exact. Mais c'est t'sais, comme... Oui, j'ai parlé de l'intérêt du Canadien envers Marchenko, mais c'est plus que ça. C'est que les Blue Jackets de Columbus n'ont que 14,5 millions à mon compte, à moi, de cap salarial en ce moment en termes de souplesse sous la masse. Adam Fantilli, selon ce que je m'attends, devrait être un contrat dans les 13,5 millions de dollars sur du moyen à long terme. Donc, ça va leur laisser à peu près 900 000 de place sous la masse. Et c'est très difficile d'être une équipe de milieu de peloton dans le meilleur des cas du côté de Columbus présentement, compte tenu de les équipes dans la division métropolitaine qui se sont améliorées cette année. Tu te dois d'avoir une certaine souplesse pour être capable de faire des transactions durant la saison, parce que 900 000, même à la date limite des échanges, on parle d'à peu près 4,5 millions. Donc, ça te permettra pas d'être actif comme ils l'ont été l'année passée quand ils ont fait l'acquisition de Marchment, l'acquisition de certains autres attaquants, dont Connor Garland à 6 millions de dollars. Donc, tu sais, si tu veux être un peu plus flexible, c'est certain que tu dois te faire cette flexibilité-là maintenant. Et donc, c'est pour ça que, oui, il y a le dossier Marchenko. Puis ça, le dossier Marchenko, ça va être extrêmement drôle et bizarre, parce que on le sait que Columbus ne peut pas prendre beaucoup d'argent, sauf s'il repasse du salaire dans une autre transaction. Donc, c'est là où que je regarde plutôt un Dmitry Voronkov à 4,175 millions. Ça va être intéressant, parce que lui, il jouait sur le quatrième trio du côté de Columbus avec Rick Bowness pendant quasiment la totalité de la deuxième moitié de la saison. Mm-hmm. Il gagne 4,175 millions. Donc, si tu veux le jouer sur un quatrième trio, ça risque d'être un joueur qui pourrait être sacrifié. Je sais qu'on a vu le nom de Ken Johnson passer un peu ici et là. À 1,8 million...
1: Il libère pas vraiment de salaire avec Johnson.
27: C'est pour ça que je serais un peu surpris. Puis c'est un des rares qui veut rester à Columbus. Ah. Donc, échange pas les gars qui veulent rester là, échangez les gars qui veulent partir. Donc, c'est pour ça que quand tu regardes la hiérarchie, même Cole Sillinger, ils viennent tout juste de prolonger. J'ai eu quelques partisans qui m'ont même envoyé des messages tant qu'à la disponibilité de Sean Monahan à se souvenir que Sean Monahan a 31 ans. Il y a une clause de non-mouvement complète cette année-ci, donc je pense pas qu'il bouge nécessairement. Donc, avec ceci dit, t'as pas vraiment beaucoup d'options en termes de qui tu pourrais bouger. La grande majorité des joueurs qui peuvent bouger ont des clauses de non-échange complète ou une clause de non-mouvement. Donc, c'est pour ça que il pourrait très bien et bien avoir une transaction du côté de Kirill Marchenko qui tournerait autour d'atouts prêts à jouer dans la Ligue nationale jeune, pas nécessairement avec le Canadien de Montréal seulement, mais vous comprenez, à travers la Ligue. Si ce n'est pas Marchenko, je pense que Voronkov serait un joueur qui aurait de l'allure pour être sacrifié dans ce contexte-ci. Et on le sait bien que c'est pas un joueur qui est nécessairement dans les plans à long terme de cette équipe-là et qui a été sur le marché des échanges avant cet été, dû au fait qu'on le voit pas à long terme avec ce club.
1: Ouais, moi je l'ai dit plutôt à l'émission là, pour tout rapporter au Canadien, bien évidemment. Tu sais, quitte à donner une chance puis t'essayer sur un projet comme Ken Johnson, t'es mieux de t'essayer sur un projet comme Dmitry Voronkov, parce que il comble beaucoup plus un besoin que Johnson. Tu sais, Johnson, c'est un joueur plus de finesse, plus d'habileté. Voronkov, c'est un gros bonhomme, c'est un gars qui est capable de jouer en puissance, fait quitte à t'essayer sur un projet que t'es pas trop sûr, ben essaie-toi sur quelque chose que t'as pas déjà dans ton effectif.
27: Mon seul problème, c'est que Kent Johnson, j'ai pas de souci tant qu'à sa constance d'effort.
1: Ouais. Ce qui est loin d'être le cas avec Voronkov.
27: C'est ça. Puis si Martin Saint-Louis, c'est le numéro un. Tu demandes un effort constant, spécialement dans, du côté défensif de la rondelle, pour ensuite contribuer à ton offensive. C'est son style. Voronkov ne fit aucunement dans ce style-là. Mm. Et Voronkov ne fit aucunement dans la culture, dans cette chambre qui est la chambre du Canadien de Montréal. Tu sais, c'est, pour moi, ça serait bizarre. Je pense que Ken Johnson, côté culture, fit beaucoup plus. C'est un gars du Michigan, Kent Hughes le connaît bien, a joué dans le programme, connaît ses fils. Tu sais, c'est un gars qui a été suivi. L'année 2021 de repêchage du 2022 et 2023 d'ailleurs, c'est les trois années que Kent Hughes connaissait le meilleur. Donc, est-ce que c'est impossible du côté de Ken Johnson? Non, mais est-ce que quelque chose d'imminent? Pas selon mes sources, selon ce que j'ai entendu. Puis d'ailleurs, je pense qu'il y en a d'autres qui commencent à le sortir maintenant. Ouais. Il n'y a pas eu des conversations récentes entre les deux équipes, donc rien encore d'imminent. Mais encore une fois, moi, ce que je me suis fait dire, c'est que la grande majorité des DG retournent au travail cette semaine-ci. Donc, on pourrait voir dans les prochaines semaines si c'est quelque chose qui risque d'être, disons, plus approfondi en termes de discussion. Parce qu'on le sait bien. Comme on l'a dit au début de cette chronique, il y a des DG qui ont des joueurs à signer, puis ça va entrevoir d'autres transactions ou d'autres mouvements de personnel.
1: Puis si on revient justement au Doug Zanheim, quel type de joueurs est-ce qu'ils vont échanger? Est-ce qu'on parle plus des vétérans à la Alex Killorn, peut-être un Mikael Granlund, même s'ils viennent juste de le signer l'été passé, Frank Vetrano peut-être? Qu'est-ce que tu entends du côté des Doug Zanheim comme morceau qui pourrait peut-être quitter l'équipe?
27: Ouais, Michael Granlund, ça va nulle part.
1: OK.
27: S'ils échangent Michael Granlund, Ryan Poehling devient leur deuxième centre?
1: Ouais, j'avoue que t'es un peu dans le trouble après.
27: Ben, sauf si t'étais le Canadien de 2018.
1: Exactement.
27: Mais, si tu regardes la situation avec les Ducks, tu te dis, tu peux pas vraiment échanger de centre. T'as fait ton choix avec l'échange de Mason McTavish. Là, tu viens de voir qu'ils ont signé Klepov, leur choix de premier tour. D'ailleurs, le 15e choix qu'ils ont reçu dans la transaction de Mason McTavish. Donc, avec Klepov, c'est très simple. Lui qui s'en allait dans la NCAA cette année a signé son contrat alors qu'il était sur le campus de Michigan State. Assez drôle.
1: Wow.
27: Lui, c'est Ligue nationale ou un retour dans la Ligue d'Ontario. Il a très bien fait dans la Ligue d'Ontario. Donc, je me doute que vu son salaire moindre, ils veulent le commencer directement dans la Ligue nationale. Ça m'indique qu'il y aurait une place le long des ailes qui pourrait se libérer. Et c'est pour ça que je pense à Vetrano, c'est pour ça que je pense à Killorn. Chris Kreider, je serais surpris parce que il a quand même très bien fait Chris Kreider dans un rôle de mentor sur un top 6 l'année passée. Et, tu sais, avec Beckett Seneca aussi, il y a eu une bonne chimie là, alors qu'ils ont joué ensemble. Cutter Gauthier aussi, ça donne des options. Donc, moi, je regarde plus du côté de Killorn ou Vetrano. Et du côté de Killorn, c'est une année. Et les Ducks, s'ils sont prêts à donner, si je me trompe, ils ont trois choix de deuxième tour l'année prochaine, s'ils sont prêts à donner un choix là-dedans, je suis sûr qu'un club comme, exemple, Vancouver serait partant pour prendre un gars comme Killorn pour l'ajouter à leur deuxième ou troisième trio pour mieux entourer certains de ces jeunes qui vont jouer pour eux cette année dans une situation, disons, moins évidente.
1: C'est fascinant à quel point ça a été un été catastrophique pour les Ducks. Là. Il n'y a pas si longtemps que ça, Pat Verbeek se faisait encenser. Puis tu regardes leur équipe en ce moment, le côté droit à la défense a été complètement décimé. Tu as perdu Trouba, Gudas et Carlson. En attaque, tu vas avoir perdu de la profondeur parce que, comme tu as dit, tu vas devoir échanger un gars, peut-être Killorn, puis je comprends qu'ils sont allés chercher AJ Greer et Jeff Mallett, mais c'est dur de dire que les Ducks sont une équipe qui s'est améliorée cet été. Là.
27: Non. S'il y a un club qui a pris un recul, c'est les Ducks d'Anaheim cet été.
1: Et en plus, ils ont fait les séries un peu de justesse l'an passé. Là, c'était beaucoup de défaites en prolongation, tir de barrage notamment. Fait que soyez pas surpris si les Ducks ne font pas les séries l'an prochain.
27: Ben, ça, avec le fait que les Oilers d'Edmonton risque de revenir en force au moins durant la saison régulière. Vegas, selon moi, s'en va nulle part.
1: Les Sharks vont être meilleurs aussi dans cette division-là?
27: Ben, c'est là où est-ce que je m'en allais. Les Sharks aussi, il faut prendre en considération, toutes leurs jeunes vont s'améliorer. Ivar Stenberg s'ajoute. Et là, tu es allé chercher, même si je suis pas un super fan du contrat qu'ils ont donné du côté de Jacob Trouba, je pense que 4 ans à 8,25 millions pour un gars dans la mi-trentaine, c'est un peu tiré par les cheveux, mais ils peuvent le faire parce qu'ils ont tellement de place sous la masse. Et l'acquisition sans retenue de salaire du côté de Darnell Nurse, ça va faire une excellente deuxième paire, ça.
1: Mm-hmm. Puis là, c'est une question de savoir... Est-ce que tu peux avoir
27: probablement
1: un
27: leur
1: numéro
27: permettre un. De. Ben oui, mais un numéro un, je pense qu'on le sait, c'est difficile d'aller chercher ça sur le marché.
1: Ouais.
27: Pas tous les jours si tu peux en trouver un. Tu sais, on le voit là à travers la Ligue nationale. Il n'y en a pas un défenseur de premier, de numéro un qui est passé en transaction cet été. Le dernier vraiment a passé en transaction, puis c'était dû au fait qu'il n'allait pas re-signer. C'était Quinn Hughes. Maintenant, si Zach Werenski était plus à l'aise d'aller à Dallas, peut-être qu'il y en aurait eu un aussi cet été. Mais quand tu regardes la situation de San Jose, la structure est là pour qu'il fasse les séries l'année prochaine. Tout est là pour qu'il fasse les séries l'année prochaine. Les Flames de Calgary, je pense qu'on s'en doute. Les Canucks de Vancouver, je pense qu'on s'en doute. Les Kings de Los Angeles sont encore là. Donc, encore une fois, la division Pacifique, pas nécessairement la plus forte en prévision pour l'année prochaine, mais ça reste d'être une division assez intéressante et c'est pour ça que je dis, les Ducks ont pris un recul, mais ça se peut très bien qu'ils fassent les séries si toutes leurs jeunes prennent un step-up. Puis du côté de la défensive, moi je regarde d'un œil Tristan Luneau, qui lui va avoir sa chance cette année-ci pour se faire valoir du côté droit en défensive. Un très bon jeune qui a connu une excellente saison avec les Seagulls dans la Ligue américaine. Donc, c'est à voir s'il y a des jeunes qui vont être capables de prendre cette place-là, que ce soit lui, Tyson Hinds, Drew Hallison. Ils ont des jeunes du côté droit, du côté de la défensive. C'est juste, on voit pas une étoile en devenir, donc ça va être à voir s'ils peuvent s'en développer un.
1: En terminant, Marco, je veux t'entendre parce que justement, hier, il y a eu une transaction mineure, mais quand même, entre les Ducks et le Canadien. C'est Sacha Pastouyov qui prend le chemin de Montréal en retour de Sean Farrell. À quoi faut s'attendre dans le cas de Pastouyov? Est-ce que c'est quelqu'un qui pourrait peut-être cogner à la porte de la LNH si jamais il y a un rappel qui se fait du côté de Laval?
27: Écoute, je pense que de un, le swap entre les deux, c'est parce que du côté de Sean Farrell, je pense que le Canadien va essayer de se grossir en général. Et ils ont déjà fait l'acquisition de Brett Berard, qui lui aussi est un petit joueur, mais qui joue un peu à la Gallagher avec un moteur sans cesse. Donc, je pense que c'est un changement de style. Tandis que Pastouyov a toujours durant les deux dernières saisons, c'était le meilleur joueur du club école de Anaheim. Et je pense que le style de Pat Verbeek, on se souvient que c'est pas Pat Verbeek qui l'a repêché. Le style de Pat Verbeek est plutôt d'avoir des ailiers plus gros, qui sont capables de s'imposer, qui sont capables de jouer avec un peu plus de hargne. Donc, ça, il fitait pas, même si il y a une grande majorité des partisans des Ducks d'Anaheim qui s'attendaient à ce qu'ils reçoivent un rappel à un moment donné dans les derniers deux ans à cause qu'il a très bien fait. Maintenant, à Laval, pour moi, ça va être un joueur de premier trio qui va être capable au besoin d'avoir un rappel s'il y a une blessure sur les trois premiers trios. Mais c'est pas, je le mettrais pas en avance, mettons, sur s'il y a une blessure sur le quatrième trio, je vois mal le Canadien se virer vers lui versus un gars comme Florian Jacquet ou Owen Beck, exemple.
1: Ouais, avec ce qu'ils peuvent apporter, notamment la robustesse de Jacquet puis l'intelligence, le patin de Beck. Merci beaucoup, Marco. Toujours très intéressant. On se reparle un peu plus tard cette semaine.
27: Avec plaisir, les gars. Passez un excellent matin.
1: Merci. Passe une bonne journée. Toi aussi.
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1: Les matchs, Hugo, qu'est-ce qu'on surveille sur notre menu sportif du jour?
3: Ben évidemment, Oli, va falloir parler de balle, parce que tu me connais, c'est inévitable. Les Blue Jays contre les Nationals à Washington aujourd'hui, match numéro 2 de la série. C'est Shane Bieber qui fera face au Cade Cavalli, très allumé, lanceur.
1: Très allumé?
3: Ouais, très grande personnalité, Cade Cavalli.
1: Bon, j'ai hâte de voir
3: ça. Tempérament très chaud. Il est capable de perdre
1: les pédales.
3: Les pédales. Très bien dit. Donc, encore une fois, on va essayer de bâtir sur une deuxième victoire de suite là, pour les Blue Jays. Une belle petite séquence. Tu sais, genre, question d'avoir une belle séquence avant la date limite des transactions, parce qu'on sait pas. Mm-hmm. Si le noyau va rester pareil
1: non,
3: ou
1: c'est
3: non.
1: Ça.
3: Donc, c'est fun d'accumuler des petites victoires. Là.
1: Dans le cas de Bieber, bâtir peut-être sur son départ de la semaine dernière face aux Rays de Tampa Bay, ça avait très très bien été pour lui, seulement un point mérité en 7 manches de travail. Bieber qui pourrait aussi faire partie des joueurs qui pourraient être échangés par Toronto d'ici la date limite des échanges qui a lieu la semaine prochaine. Alors lui, ben évidemment, il va vouloir peut-être se faire valoir pour prouver qu'il peut être échangé à possiblement une équipe aspirante à la Série mondiale, faire partie d'une rotation de lanceurs. J'ai hâte de voir quand même ce que ça va donner ce soir. Puis c'est une série intéressante là, contre la jeune équipe des Nationals qui peuvent pas se permettre d'en perdre trop. Parce que eux... ils ne tiennent qu'à un fil dans cette course pour les équipes repêchées dans la nationale.
3: Ouais, effectivement. En fait, c'est juste une belle opportunité justement pour Shane Bieber de rebondir. Il avait quand même lancé 7 manches à son dernier départ. Pour ce qui est des Nationals, en fait, c'est qu'on peut juste jamais les prendre pour acquis. C'est une équipe remplie de surprises. Ils ont d'excellents frappeurs. James Wood, CJ Abrams, j'en ai parlé. Mais il y a aussi des gars comme Dylan Cruz aussi qui est là, qui est très, très, très bon. Donc, ne pas apprendre à la légère, mais faire le travail. C'est très, très, très important du côté des Blue Jays. On va surveiller ça. Ben oui, ça m'arrive. Ça
1: OK, puis ailleurs dans le baseball, y a-tu d'autres affrontements que tu vas surveiller ce soir?
3: Ben évidemment, Orioles Tigers, la série se poursuit. Moi, je trouve ça quand même assez intéressant. Parce que là, on a une série où, encore une fois, les Tigers veulent prouver à Terry Skubal qu'on veut être là, qu'on veut être capable de gagner. Et de l'autre côté, les Orioles qui vont resserrer la vis par rapport à la course dans l'Est de l'Américaine. Donc, c'est sûr que je vais surveiller ça. Par ailleurs, moi, j'aime beaucoup les White Sox de Chicago. Je vais surveiller leur série contre les Yankees. Évidemment, c'est Garrett Cole qui lance pour les Yankees. C'est toujours le fun quand il est sur le monticule. Et ben, il y a Phillies-Marlins, un match interdivision qui va être intéressant. Les Marlins, c'est une équipe problématique. Les Phillies sont capables de tomber dans le panneau. Aaron Nola, qui a une saison un peu ambivalente là, cette année, va essayer de rebondir contre Sandy Alcantara, le lanceur numéro 1 des Marlins. Ça va être super intéressant de suivre ça. C'est des matchs que je vais surveiller définitivement là, aujourd'hui, mon cher Ali. Mais sinon, il y a d'autres choses.
1: Mais justement, pendant qu'on parle des Marlins, là, quand même, une belle histoire hier. Ils ont mis fin à une séquence de 12 défaites de suite, justement, face aux Phillies. Et le Québécois Otto Lopez, qui avait particulièrement brillé dans ce match-là, 3 coups sûrs, il a inscrit 2 points, incluant le point égalisateur en 9e manche. Fait que, bon, séquence atroce pour les Marlins. Ils ont été capables de mettre fin à ça. Clairement, ça les a vraiment sortis du portrait des éliminatoires. Quoique, pour les équipes repêchées, c'est ça qui est intéressant avec ce nouveau format-là. On a l'impression, autant dans la nationale que l'américaine, que la dernière équipe repêchée sera pas ben au-dessus de 500. Là.
3: Non, c'est ça qui arrive. Il y a un grand écart, si tu veux, entre les meneurs là, vraiment de division qui ont d'excellentes fiches et la course au meilleur deuxième. Ce qui va faire en sorte que c'est sûr qu'il va y avoir un gros clash en séries éliminatoires, mais effectivement, comme tu le dis, les Marlins qui ont réussi à mettre fin à une séquence quand même assez horrible, mais c'est une jeune équipe. Donc, ils vont passer à travers des séquences comme ça, mais toujours aussi le fun à regarder. Sinon, si on regarde les autres sports rapidement, il y a l'Open de Los Cabos présentement. Denis Shapovalov est en action aujourd'hui face à l'Australien Riki Ijikata. Et ça va être intéressant de voir. Lui, c'est champion en titre. Est-ce qu'il va être capable de défendre son titre? C'est la 8e tête de série, Denis Shapovalov, par rapport au Open de Los Cabos. Et sinon, encore une fois, si vous aimez les jeux du Commonwealth, j'aimerais ça savoir. Sincèrement, si vous suivez ça, faites-moi signe, parce que c'est quand même assez intéressant.
1: C'est quand même les athlètes qu'on voyait aux Jeux de Paris il y a 2 ans.
3: C'est
1: là.
3: Ça, exact. Il y a beaucoup de choses aujourd'hui. L'haltérophilie, notamment, qui va être là. Il va y avoir du basketball 3 contre 3. Il va y avoir de la boxe. Donc, si vous voulez suivre ça aujourd'hui, ça va se passer tout au long de la journée dans les Jeux du Commonwealth.
1: Ouais, le Canada qui est présentement 3e au classement des médailles, derrière l'Australie qui domine la compétition et l'Angleterre, le Canada qui a présentement 7 médailles d'or, 8 d'argent et 6 de bronze pour un total de 21. Alors on va suivre ça de près quand même dans les prochains jours. Ça se passe jusqu'à ce dimanche du côté de Glasgow en Écosse. Merci Hugo pour une autre belle émission aujourd'hui. Ça passe tellement vite, ça n'a pas de bon sens.
3: C'est vrai, hein?
1: C'est ce qu'ils disent, hein? Quand t'es en bonne compagnie, le temps passe vite.
3: Le temps
1: passe vite. C'est ça qu'ils disent.
3: C'est ça qu'ils disent.
1: C'est ça qu'ils disent. Voilà. OK, alors, bonne émission, Hugo. Merci beaucoup encore une fois. On se reparle demain, tout le monde. On vous prépare quelques surprises là, d'ici la fin de la semaine. Des invités très, très spéciaux qui vont s'amener dans le club du matin, encore une fois, avec notre équipe de collaborateurs qui est là à tous les jours. Merci d'avoir été à l'écoute de BPM Sport, tout le monde, au nom de Olivier Paiement, Hugo Reich à la réalisation et Jacob Lacharité aux réseaux sociaux. Merci d'avoir été là aujourd'hui. On vous souhaite une bonne fin de journée. Le tailgate commence un peu plus tard avec Richard Labbé et Frank Grenier. Et d'ici là, passez une bonne journée. On se reparle demain. Prenez soin de vous. Bye.
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0: Mardi le 28 juillet. Ben ouais, bienvenue au Tailgate. On est là avec vous pour les prochaines heures et on est là avec vous jusqu'à la fin de l'été. Hein? C'est-tu pas fabuleux ça? Et ben comme d'habitude, on va avoir beaucoup de plaisir. Mon nom est Richard Labbé, puis on a un bon show pour vous aujourd'hui. Dans quoi? Là, quelques minutes, on aura... Vous le connaissez certainement, vous avez... très certainement appris à apprécier Palais Hockey, évidemment le podcast de l'heure dans le monde du hockey. Ben Richardson Zephyr, qui est l'animateur de ce fabuleux podcast, va être avec nous ici même en studio pour jaser de ça. Et un peu plus tard dans le bloc des manches de puck, un ancien joueur du Canadien de Montréal que vous aviez apprécié jadis. Après, vous l'avez apprécié autour de la table à 110%. J'ai travaillé souvent avec lui, on a eu bien du fun, il s'appelle Marc Bureau. Et il va être avec nous dans le cadre des Mangeux de Puck. Mais juste avant, on a Frank Grenier, comment ça va?
1: Ça va très bien, je suis prêt à tailgater avec vous aujourd'hui.
0: T'es prêt à tailgater, ça tombe bien. On est plusieurs prêts à tailgater, puis on a plein de monde déjà sur le messagerie texte, puis on a ben du fun.
1: On va avoir un humoriste puis un joueur de hockey aujourd'hui, ça va être assez spécial comme journée, ça va être
0: le fun. Je peux pas penser à un meilleur menu.
1: Moi non plus, honnêtement.
0: Puis évidemment, j'ai oublié de le dire, on a le quiz à Frank, ça c'est toujours...
1: Et surtout le jingle
0: le quiz jingle à Frank. Qui est dans ma tête depuis, sans arrêt, depuis 72 heures.
1: Tu l'as chanté à peu près 8 fois depuis qu'on est dans le studio.
0: Écoute, j'aime tellement ça. Alors, on aura ton quiz également. Alors, c'est un gros show, on va se le dire. Là. N'ayons pas peur des mots. C'est un gros show. Et pour commencer, je voulais revenir sur l'épisode d'hier. Là, je ris déjà. Parce que hier, évidemment, le Canadien de Montréal a procédé à une transaction de la Ligue américaine.
1: Et hier, tu te sentais tannant, Richard.
0: C'est ça.
1: Alors,
0: on va en faire entendre le thème parce que juste avant ce que le Canadien annonce Sean Farrell contre Sacha Partuchov, on a annoncé ça de même.
2: Alerte transaction.
1: Moi, j'aurais pris le temps de dire qu'il n'y en a pas de transaction ce fois-là avant. J'aurais fait un disclaimer, quelque chose.
0: Non, mais c'était pas faux.
1: Non, c'est vrai, il y avait une transaction.
0: Il y avait une transaction. Et là, ce qui est arrivé, c'est que les gens nous ont écrit... Écoute, je pense que j'ai vu apparaître 150 commentaires sur la messagerie texte ici. Les gens qui disaient, écoute, j'ai failli prendre le champ, failli prendre le clos, j'ai failli faire un accident, j'étais en char, refaites jamais ça, vous êtes pas drôle. Ça a l'air qu'il y a du monde qui était 140, se sont mis ses quatre flashers, ils sont sortis du char avec leur fanion du sellage, se sont mis à courir. On a Marchenko. Évidemment, c'était pas Marchenko, c'était Patujov.
1: C'était presque la même chose.
0: C'est pas mal la même chose. Alors, il y a beaucoup de gens qui ont trouvé qu'on avait peut-être exagéré un peu. Et tu sais, des fois, on appelle ça le karma. Hein? Alors moi, ce matin, je me lève, fais mes petites affaires, comme je me prépare, hein, comme d'habitude. Donc, je mets ma musique classique, j'écoute un peu de philosophie dans mes AirPods. J'ai souvent des podcasts de philosophie comme ça que j'écoute le matin en faisant mes tours au beurre de peanut.
1: Puis on nourrit des raisins aussi, je pense, pendant ce temps-là.
0: Des fois. Mais pas matin. Matin, c'est les vacances, hein, y a moins de monde. Alors, et là, je faisais mon café, tout ça, puis du coin de l'œil, je regarde mes courriels. Bon, qui c'est qui m'a écrit? Bon, ça, c'est toujours les mêmes affaires. Là. Connor McDavid qui me demande, puis comment c'est à Montréal? Puis c'est-tu le fun? Puis il m'écrit de même, pose ses questions. Là. Ben, je garde. Fais-toi-en pas avec ça. Et là, du coin de l'œil, je vois un courriel des Blue Jackets de Columbus. Du coin de l'œil.
1: Okay.
0: Alors là, j'étais avec mon café, t'as moi aussi réveillé, je viens de sortir le chien, je porte pas. Mais là, je regarde du coin de l'œil, puis là, je vois Zoom cet après-midi. Conférence de presse par vidéo cet après-midi, Blue Jackets de Columbus. Écoute, là, j'échappe à le café à terre, je pile sur le chien, je dis, qu'est-ce qui se passe? Les Blue Jackets annoncent quelque chose cet après-midi. Et là, ben, je finis par mettre mes lunettes. Je regarde les petites lignes. Tu sais, c'est petit, hein? Des fois, c'est écrit petit. Et là, ben, finalement, c'est un point de presse pour Jet Greaves et Cole Sillinger. C'est ça.
1: Ça t'a pas énervé plus que ça?
0: Non, mais je pensais que c'était... Ça avait rapport avec Marchenko, comprends-tu? Parce qu'on est juste là-dedans.
1: Oui, oui.
0: La ville, la province en entier... Et se passionne pour ce roman feuilleton.
1: Mon cœur aurait skippé un beat en voyant ça être aussi certain. Là, comme j'ai figé parce que je suis comme... c'est pas la même chose quand tu dis conférence de presse Columbus, waouh, puis on annonce Cole Sillinger.
0: Ben, c'est ça. Et Jet, Jet Greaves.
1: Moi aussi.
0: Jet, c'est d'ailleurs pas son vrai prénom. J'ai vérifié.
1: C'est Boeing? C'est quoi son vrai prénom?
0: Non plus. Alors, j'étais un peu, et je me suis senti comme nos auditeurs d'hier, qui se sont sentis lésés un petit peu par nous. Et avec nos élans d'enthousiasme, j'ai trouvé que c'était un peu fort de café de la part des Blue Jackets d'en annoncer un matin un Zoom puis une conférence de presse en vidéo. Alors qu'ils savent très bien que nous autres, on est ici, en ondes, et que s'il le faut, on va animer 72 heures de fil pour parler du dossier Marchenko. On n'ira même pas dormir, on se prendra des cafés, puis on se relaiera, mais tu sais, si ça arrive, c'est ça qu'on va faire. Là.
1: Mais en plus, il voulait peut-être juste te l'annoncer avant qu'on entre en onde aussi, je pense que...
0: J'ai eu l'impression que c'était ça.
1: Parce qu'ils nous écoutent, eux autres,
0: oui,
1: à Columbus.
0: Là. Oui, alors j'allais dire à PO aussi derrière la console, OK, prépare-toi, on a la conférence de presse de Marchenko en direct, il annonce que il est parti, puis tu sais, je m'attendais à quelque chose de gros. Et finalement, ben, ce n'est pas ça. Alors, on n'aura pas la conférence de Jet Greaves et de Cole Sillinger en direct. J'y ai pensé. Et je me suis dit qu'on allait laisser faire.
1: Fait que toi, tu penses que c'est le karma qui t'a rendu la monnaie de ta vie?
0: Pas mal sûr.
1: La coïncidence est drôle quand même.
0: Non, mais à vous.
1: Oui, puis tu reçois des courriels de Connor McDavid.
0: C'est un gars qui s'appelle de même, mais je sais pas si c'est vraiment c'est lui.
1: On n'a pas les mêmes emails. Moi, c'est plus des enlarger patentes.
0: C'est pas la même chose du tout. Je te rappelle qu'il y a des enfants qui sont à l'écoute.
1: Oui,
0: je te rappelais ça. Mais non, alors bref, tout ça pour dire que oui, je pense que c'est ça. Je pense que nous autres, on a essayé de faire nos smats ici hier. Hein, les gens ont trouvé ça moyennement drôle. Il y a des gens qui ont failli faire des accidents. Et là, ben tu vois, ça me revient tel un boomerang aujourd'hui. C'est ça qui est arrivé.
1: Columbus a décidé de se venger pour nos auditeurs.
0: Ben, je pense que oui.
1: Et de faire un accident de café chez Richard ce matin.
0: Je pense que c'est ça qui est arrivé. Et bon, en tout cas, on va... Mais tout ça pour vous dire qu'on va, bien sûr, jeter un œil, garder une oreille ouverte, ça se dit-tu? J'allais dire garder une...
1: Ben, c'est toujours préférable garder au moins un œil ouvert.
0: Et l'oreille...

0: encore, là. Parle-les encore, là.
1: Alerte transaction.
0: Alors, ça va être ça, OK?
2: Parfait.
0: Même si le Canadien échange un gars de la Ligue américaine, on va partir ça pareil. Pourquoi? Parce que c'est ça qu'il faut.
2: C'est une transaction.
0: Comme hier. Hier, c'était une transaction ou c'était pas une transaction?
2: Sean Farrell, ça fait longtemps qu'il était avec nous, là.
0: Ben là, il est plus là.
2: Mais c'est ça, mais ça faisait longtemps.
0: Avant.
2: Ça, oui, ça oui, vaut oui, un jingle oui, de transaction.
0: Il y a des gens, tu t'étais attaché à Sean Farrell,
2: oui,
0: d'ailleurs.
2: Ben
0: ça,
2: oui.
0: T'as fait quoi? Je t'ai senti.
2: J'ai ces 12 chandails, je sais plus quoi faire avec non plus.
0: Mais ceci dit, j'ai un de mes collègues qui m'a déjà beaucoup vanté les mérites de... Tu sais, je pense il y a été un temps où il a été identifié comme un espoir intéressant.
2: Et il y a beaucoup de talent.
0: Ben, il est pas gros. Écoute, moi, ouais, c'est ça que je te disais hier. Moi, je me trouvais très, très petit. À part de ça, Jake Allen. Hier, à l'émission, on avait... voyons.
2: Stéphane Fizet.
0: Stéphane Fizet, merci beaucoup. Ancien gardien, évidemment, émérique dans la Ligue nationale de hockey. Et on parlait de la possibilité. Souviens-toi que, peut-être, quand on va arriver au camp d'entraînement en septembre, le Canadien aura encore une histoire de 3 goalers devant le filet. Pour l'instant, en tout cas, c'est ça. Alors, je suis tombé sur un balado de Jake Allen. Jake Allen était l'invité du Daily Face-Off. Et Jake Allen, évidemment, ancien gardien du Canadien. Et j'ai trouvé ça intéressant parce qu'on lui a parlé des situations à 3 devant un filet. Et je vais le citer, j'ai traduit ça moi-même. Alors voici la citation de Jake Allen à propos de son passage chez le Canadien et évidemment de la situation à 3 gardiens. Et je cite, « On croyait que Caden, ça c'est Caden Primo, allait être renvoyé dans la Ligue américaine, mais ils nous ont gardés tous les 3. » J'ai pas aimé ça parce que t'as toujours l'impression d'être de trop. Ou d'être un petit peu sur la porte de sortie.
2: Ouais, c'est ça, mais tu vois, j'aurais le feeling aussi quand t'es bien installé dans le ménage à trop aussi, que, OK, on s'attend à ce que peut-être Primo quitte, mais Jack Allen, on s'attendait pas à ce qu'il quitte à ce moment-là. Est-ce que tu te sens peut-être mal de jouer plus que l'autre et de faire sentir l'autre de trop aussi, ça doit marcher de deux bords.
0: Ben c'est ça, puis moi je me souviens très bien qu'à un moment donné, c'était Primo qui jouait genre une fois par mois. Là.
2: Ouais.
0: Et là, des entraînements, c'est fatigant aussi, parce que là, t'en as toujours un de trop, parce que là, t'en as un qui travaille à l'autre bout, l'autre à l'autre bout, puis là, il y en a un qui est tout seul sur le bord de la bande, puis qui s'étire. Puis à un moment donné, après 2 semaines, puis 3 semaines, puis 4 semaines, puis 5 semaines, ça commence à être une histoire, puis là, c'est Jake Allen qui dit ça. Ça, c'était le vétéran de la gang à ce moment-là. Donc, si lui-même l'a vécu comme ça, on peut présumer que les 3 qui sont présentement potentiellement devant le filet du Canadien vont peut-être pas avoir du fun super gros. Là.
2: Ben, il est très bien placé pour le savoir. Puis il l'a vécu à Montréal en plus. Fait que c'est pas hypothétique. Là. Il l'a vécu ici. Puis ça, mm-hmm, c'est à veille de se reproduire ici. Avec Montembeau qui était là aussi à l'époque.
0: Exact.
2: Qui l'a vécu aussi.
0: Et qui, semble-t-il, n'a pas tant le goût de se rembarquer là-dedans. Dans une affaire à 3 devant le filet.
2: T'as beau te motiver, t'as beau vouloir jouer pour tes coéquipiers, parce que les goalers, d'habitude, c'est des coéquipiers aussi qui s'encouragent. À 3, ça doit être dur mentalement, de ta préparation aussi, de dire, OK, je devrais garder peut-être 4 parties dans X tombe de temps ou des choses comme ça, puis te préparer mentalement à ça. La 3, ça vraiment plus compliqué.
0: Il y a comme toujours une troisième roue du carrosse.
2: Ouais, un petit troche dans le soulier.
0: Ça, il y a toujours une roue extra. Et tu sais, moi, je me souviens, je regardais récemment un documentaire là-dessus, la saison 85-86 du Canadien. Canadien, évidemment, qui avait gagné. Mais ça avait commencé avec 3 gardiens devant le filet, Patrick Roy, Doug Swatart, Steve Penny, puis clairement, là, ça n'a pas été super le fun. Là. Il y en avait toujours un qui n'était pas content. Puis c'est ça que ça fait. Alors, ça nous ramène à maintenant. Évidemment, il est encore tôt. Il peut y avoir des choses qui arrivent. Il peut y avoir des changements. Mais là, ben on a encore Samuel Montembeau qui est là. On a encore, évidemment, Fowler qui est là. Puis on a encore, bien sûr, Dobesch qui est là. Puis on était tous là à penser qu'à l'heure actuelle, ou à peu près, Samuel Montembeau serait peut-être déjà échangé, mais à mon avis, il y avait 2 clubs vraiment qui allaient être désespérés pour avoir un gardien. Edmonton, Toronto. Les 2 ont fait des gestes en ce sens.
2: Mais la bonne nouvelle, c'est qu'ils n'ont pas fait des moves solides en ce sens.
0: Bobrovsky
2: pourrait se blesser ou que ça se passe pas bien, puis Frédéric Anderson, puis Tristan Jarry aussi.
0: Ouais.
2: La bonne nouvelle, c'est que ça pourrait quand même être des clients éventuellement.
0: Ah, tu veux dire à cause de blessure?
2: Ou que ça se passe pas bien.
0: Ouais.
2: Ça se peut. Bobrovsky, je comprends le pedigree et tout, mais
0: ben oui,
2: ça, c'est

0: c'était pas beau l'année dernière, puis c'était une meilleure défensive que Toronto. Moi,
1: non, mais là, sauf que là, avec l'argent qu'ils lui ont donné, moins d'une blessure, lui, il va en jouer de la game là-bas, là, à Toronto. Là. Ben oui, c'est pour ça qu'il est payé. D'ailleurs, grassement. Alors, j'ai hâte de voir où ça s'en va, tout ça, mais ça fait partie, je dirais, des trames narratives à surveiller lors du camp d'entraînement qui commence déjà très bientôt.
0: Ça s'en vient, hein? Ça va être le fun. On a l'âme, nous autres.
1: C'était quelques heures. J'ai vu des joueurs commencer à patiner sur les réseaux sociaux, un peu partout à travers la Ligue nationale de hockey. Puis là, vu qu'on en parle, Patrick Laine patine présentement en Floride, quelque part, dans un aréna de banlieue. Toujours sans contrat.
0: Pourquoi en Floride?
1: Je pense qu'il reste là, ou il est allé rester là, ouais. Et c'est drôle parce que lui, quand il a quitté le vestiaire ici, au centre d'entraînement à Brossard, je me souviens très bien de ses paroles. Il semblait excessivement confiant. Je l'ai trouvé très confiant d'avoir un contrat pour 2026-2027. Et au moment où on se parle, Patrick Laine est toujours sans contrat. Alors ça risque d'être une invitation. C'est un gars qui va passer de 8. Quoi, c'était-tu
0: 8,7?
1: Je sais plus, quoi. Quelque chose comme 8 millions de dollars par année, Patrick Laine. Il va passer à ça, à ça se peut qu'on t'invite. C'est pas pire de barque, là. Puis il n'y a pas 39 ans non plus, là. Alors, ça, c'est quelque chose, quand même.
0: C'est pas un dossier simple, Patrick Laine. Est-ce que tu veux t'embarquer là-dedans? Parce que, oui, un gros. Ça n'a pas de sens comment ce tir-là, il rentre. On l'a vu. Des buts qu'il a fait que j'ai juste ri chez nous en voyant le but rentrer.
1: Surtout l'an passé. Pas la saison qui vient de se conclure. La précédente, il avait quand même montré de belles choses. Le Canadien a clairement décidé de passer à autre chose. On s'y attendait. Mais j'ai hâte de voir. Moi, d'après moi, ça va être une invitation. Ça, c'est quand même un gars qui avait été un deuxième choix au total. Ça, c'est l'autre chose. Alors, ça va être une papille de barque, là.
0: Penses-tu qu'il va trouver preneur pour commencer la saison, qu'il va commencer la saison avec un contrat en poche?
1: Ben, je pense qu'il va avoir, il va devoir se contenter d'une invitation.
0: Mais ça va-tu se concrétiser?
1: Ah, ben, ça va dépendre.
0: Selon toi, qu'est-ce que t'en penses? Je pense qu'il va le voir dans la ligue.
1: Je pense que oui. Je pense qu'il y a quelqu'un quelque part assez désespéré qui va y faire de la place, mais ça risque d'être un an. Contrat très, très à court terme, ça va être un an. Et lui, tu sais, puis ce qui arrive, les joueurs dans sa situation, les plus jeunes, les plus vieux, peu importe. Maintenant, tu sais, ils ont plus comme beaucoup de matchs préparatoires pour commencer à se faire valoir, là. Regarde le Canadien, le calendrier préparatoire du Canadien. C'est essentiellement 3 matchs préparatoires. Parce que le Canadien joue 2 matchs préparatoires 2 fois le même soir. Donc, on va diviser l'équipe, si tu veux. On va mettre un bout d'équipe d'un bord, un autre bout d'équipe de l'autre bord. Mais, tu sais, pour quelqu'un qui cherche une job, ou en tout cas qui veut prouver quelque chose, le temps d'audition, là, on est tous là à dire c'est le fun, on était toute l'année des matchs préparatoires, mais pour les joueurs dans cette situation-là, ou les plus jeunes qui se cherchent un contrat, qui ont peut-être été des choix de 6e tour, 5e tour, le temps d'audition vient d'être réduit dramatiquement. Là.
0: Pour toute cette gang de joueurs-là, c'est rendu, il faut que tu impressionnes en pratique. C'est un nouveau défi, t'as voir moins de temps de partie réglementaire pour te prouver. Fait que c'est dur, il faut faire voir ta valeur dans une pratique avec juste des exercices et tout ça.
1: C'est ça. Alors, pour ces joueurs-là, ça va être moins fun et plus difficile qu'autrefois. Mais bon, on va se tenir au courant de ce qui se passe avec Patrick Laine, qui est par ailleurs un chic type.
0: On y souhaite quand même. Ouais. Moi, j'aimerais ça le suivre dans la Ligue nationale, juste pas à Montréal, mais de le suivre ailleurs, ça serait vraiment intéressant.
1: Je pense qu'il va finir par avoir une place quelque part. Il va y avoir des blessés, puis il y a bien quelqu'un qui va lui donner une chance. Les gars de même, là, au choix repêchage, ils ont des 6e, puis des 7e chances, puis des 8e chances.
0: Avec un tir de même en plus.
1: Ben oui, certainement. Quelqu'un qui va lui faire ça. Avant qu'on passe à la pause rapidement, Zidane, je suis pas un grand fan de soccer. Là, dans l'info que je l'ai vu, il a essayé de donner un coup de tête à quelqu'un. Mais là, il a été nommé entraîneur de l'équipe de France. Alors, on va... Est-ce que c'est une bonne nouvelle? J'imagine.
0: Mais c'est la suite logique, en fait. C'était déjà établi d'avance. C'était pas un secret très bien gardé. Et Didier Deschamps, qui était sur son départ, puis son successeur, c'était Zidane. Ils ont pris le temps de tout faire en bonne et due forme et tout ça. Mais je pense que c'est une bonne nouvelle. C'est une figure emblématique.
1: Au soccer, je connais vraiment pas ça. Les grands joueurs font-ils de grands coachs au soccer?
0: D'après moi, c'est comme les autres sports.
1: Parce que, ça dépend. Au hockey, là, les grands joueurs, là. Je ne sais pas si tu te souviens de Wayne Gretzky derrière le banc, là, mais ça n'a pas été, pas été un succès. Là.
0: C'est ça, mais il y en a d'autres. Tu sais, un Martin Saint-Louis, ça marche bien.
1: Vrai,
0: un Rod Brind'Amo, ça marche
1: vrai,
0: bien aussi.
1: Bon, pourquoi tu me défais tout mon argumentaire?
0: Mais je ne l'ai pas beaucoup. Je serais comme Mamouzan, pas un troisième. Il me semble qu'il y en a d'autres.
1: J'allais dire Maurice Richard que tu as fait deux games en arrière du banc des Nordiques.
0: Mais tu sais, exemple, Mario Lemieux, je l'aurais jamais vu entraîneur. Mais
1: non.
0: Comme là, comme propriétaire, OK, c'est bon. Mais je pense que c'est comme tous les sports. Il y en a que. C'est tellement naturel, c'est tellement inné que l'enseigner à quelqu'un, c'est plus difficile, mettons.
1: Ouais,
0: Wayne Gretzky, il peut pas montrer aux gens comment faire des passes comme il faisait, mettons. T'sais.
1: Non, exactement.
0: Mais tandis qu'un gars, mettons, comme Rod Brind'Amo, qui a eu beaucoup de succès, mais lui, en travaillant fort...
1: Mais Martin Saint-Louis, c'est un bon exemple. C'est quand même un gars qui a été qui en a marqué des buts puis qui en a eu des points dans la Ligue nationale. Puis jusqu'à date, on va dire qu'il y a du succès.
0: Parce que personne n'y a donné de chance. Il a gravi les échelons. Fait que là, lui, il est bien placé d'un coup pour enseigner le chemin que ça a pris.
1: Donc, le Canadien.
0: Ouais.
1: Il était venu cogner jadis, à la porte. C'est-tu au forum? Je pense que l'équipe était, je sais plus si l'équipe était encore au forum. En tout cas, il était venu cogner à la porte. Puis on avait dit non, on a assez de petits joueurs comme ça. Alors, voilà. Bon, ben, on espère que ça en est remis. Je suis sûr que oui.
0: Sinon, avant de continuer, tu me permets-tu un petit deux secondes pour saluer David, qui nous écoute en direct de l'hôpital pour la naissance de leur deuxième petit garçon.
1: Oh, wow!
0: Donc, il nous écoute là-bas. Wow. Donc, je pense que s'il naît pendant l'émission, faut que tu l'appelles Richard ou l'abbé. Je pense que ça va être ça.
1: Pas nécessaire.
0: Ou Richard l'abbé. Je sais pas, ça
1: pas
0: peut
1: nécessaire.
0: Être un nom composé maintenant.
1: Pas nécessaire. Ben, d'ailleurs, on invite David à nous dire le nom du nouveau-né.
0: Exact.
1: Ça va nous faire plaisir. Alors, notre invité est là. Parfait. Alors, donc, c'est évidemment, on en parlait, c'est Richardson Zephyr qui s'en vient et qui va venir nous parler de hockey ou nous parler de hockey, peu importe comment. Ça s'écrit P-A-L-E, accent aigu, officiellement. Et on va faire ça. Oui, t'allais dire?
0: J'allais juste dire, c'est un grand fan de hockey, fait que ça va être
1: en
0: vraiment
1: plus,
0: le fun de s'entretenir avec lui là-dessus.
1: Bon, ben voilà, on fait ça au retour de la pause.
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14: On est de retour dans le tailgate et tel que promis avec nous dans le studio Richardson Zephyr. Salut Richardson.
15: Hey, salut les mecs.
14: Donc
16: on le reconnaît juste avec
14: on reconnaît la voix, on reconnaît la voix évidemment parce que là déjà on te connaissait probablement avant mais il y a beaucoup de gens maintenant qui te connaissent d'autant plus en raison du podcast sensationnel Parler Hockey, qui a absolument explosé, on va dire comme ça, qui a explosé au cours du printemps. Richardson Zephyr, c'est-tu surprenant, ça, ce succès-là?
15: Ben oui, c'est sûr que ça a été la folie ben raide. Moi, je m'attendais à faire 2-3 reels. Notre plan, c'était faire 2-3 vidéos d'une minute. Fait que, tu sais, on a vraiment été pris par surprise par le succès fulgurant. Là, fait que, ben vite, ça nous a mis dans le jeu. Ah, OK, il faut continuer à produire vite. Là. Fait qu'on était pas mal toujours à la course dans le jeu, mais c'était super, super le fun.
14: Explique-nous un peu comment vous êtes arrivé là, parce que, ça a l'air d'une discussion avec quatre chums qui partent dans toutes les directions, mais comment est né le concept exactement?
15: Ben, c'est une idée que j'avais depuis quand même longtemps. Tu sais, je suis j'aime beaucoup le hockey, puis bon, avec le mot, souvent tu manques les games, fait que je consomme énormément d'actualités sportives. C'est pas mal là, tu sais, que ce soit les émissions, la radio, je consomme tout ce qui se fait. Tu sais, en humour, on fait pas mal des blagues sur ce qui nous entoure. Souvent, ça va être la famille, nos proches, c'est ce qu'on vit. Fait que tu sais, à force de consommer beaucoup d'actualités sur le hockey, j'avais envie d'en faire un sketch. Puis de faire un hybride entre, tu sais, bon, les émissions d'actualité sportive, les émissions de radio communautaire, tout ce qui est la radio un peu ethnique. C'est vraiment un hybride de ça. Tu sais, la scène du barbier, un prince à New York, tu sais, c'est vraiment un peu
14: oui, soupe un classique.
15: Qui mélange tout ça. Fait que ce que je me suis inspiré de la scène du barbier, c'est que j'aimais ça qu'il y ait un menteur dans la gang. Une émission d'actualité, tu peux pas te permettre de mentir. Tu sais, c'est supposé de vérifier les informations au hockey, sinon tu perds ta carrière ou ta crédibilité. Mais là, je trouvais ça nice qu'il y ait un menteur. Donc, c'est comme ça se peut pas, tu sais, dans une émission d'actualité, de pas avoir de la vraie info.
14: Donc, on a eu quelqu'un qui a prétendu avoir reconnu Philippe Dano dans un marché à Montréal-Nord.
15: Ah ouais, tu sais, des immenses mensonges toujours. Là, je disais comme mal le plus que tu peux. Là, plus c'est... Moins c'est véridique, mieux c'est, tu sais.
14: C'est parfait. C'est comme ça qu'on aime ça. Est-ce que le succès vous a pris par surprise? Parce qu'on a un peu l'impression que vous êtes un peu l'album bleu de Weezer, là, un petit peu. Là. C'est ça arrive là, dans le paysage, puis là, ça explose. Puis on s'attendait, je pense, pas à ça. Certainement, les gens qui t'ont écouté, mais vous-même, les quatre.
15: Moi, je pensais faire... Mon plan, c'est d'avoir 1 minute pour Instagram, tu sais. Fait que, tu sais, ça a été x10 ce qu'on pensait, là. Finalement, on a fait 15 épisodes au total, tu sais. Fait que c'est comme vraiment plus qu'on croyait, là, tu sais.
16: Pendant les séries aussi, ça vous a amené au Club Soda aussi.
15: Ouais, c'est ça.
16: On a fait un événement avec tout ça.
15: Un épisode live, là. Puis ça, c'était fou quand même, là, parce que ça s'organisait en une semaine, là, tu sais. Fait que je sais pas si je referais ça, là, parce qu'au début, j'ai comme, ah, ça va être cool. Puis là, comme, quand c'est rendu le moment de vendre des billets, j'ai comme, ah, à quoi j'ai pensé?
16: Remplir le Club Soudan une semaine.
14: C'était plein? C'était plein?
15: Ouais, ouais, c'était plein, ouais.
14: Ça, mais, c'est quoi? C'est 500 personnes,
15: après? Exact. Ouais, puis c'est que eux, au Club Soudan, ils diffusaient les matchs. Fait que, il y avait quand même l'ambiance de regarder les matchs en gang, puis la diffusion des matchs était gratuite. Fait qu'on a comme combiné le balado, puis après d'écouter le match en gang. Puis c'était un match que le Canadien a gagné en plus, genre 5-2. Fait que c'était comme une super soirée.
14: Une soirée mémorable.
15: Ouais.
14: Et dans tout ce qui est arrivé, est-ce que c'est vraiment... Moi, je me souviens, je pense que l'épisode avec Philippe Dano a fait le tour pas mal. Est-ce que c'est celui-là qui vous a mis sur la map, vraiment?
15: Ben ouais, c'est le premier épisode là qui a fonctionné à fond la caisse, là. Ouais, ouais, là, qui a vraiment, vraiment fonctionné. Puis on sortait des petits extraits, puis ouais, ouais, c'est... Je pense que on a eu... T'sais, le Canadien, son histoire depuis les 2-3 dernières années est romantique. Veux pas, là, t'sais, la reconstruction, puis là qu'on arrive en série, puis là, les 50 buts de Caulfield, t'sais, on était tous témoins de tout ça, fait que je pense que c'est un gros hasard qu'on a sorti notre épisode quand il y avait comme un pic au niveau de l'actualité du Canadien, là, les 50 buts de Caulfield, là, c'était le pic, là, de n'importe quel fan du Canadien, là, tu sais, c'est quelque chose de suivi. Fait qu'en plus de faire les séries encore, Caulfield marque 50 buts, Suzuki était pas loin de 100 points. Non, ouais. Il se passait des trucs au niveau de... C'était le rêve, là. On était dans le moment Cendrillon un peu, là.
14: La tempête parfaite.
15: Ouais, ouais. Le Canadien était à son climax de « Hey, ça fait longtemps qu'on attend, là, la construction, nanana, l'année passée, on y croit un peu, mais là, cette année, c'est... Tout était permis au niveau des rêves, là.
14: Ouais. Est-ce que Philippe Dano est au courant de ça?
15: Je pense que oui. Je sais qu'il est au courant parce que je sais qu'il a répondu sur Instagram. Il a répondu sur l'extrait, genre « Non, je le connais pas.
16: » J'aime ça quand il sort son niveau, Philippe
14: Dano. Il est pas allé au marché 18, là.
15: Non, il semble que ses informations sont erronées. Il a menti, paraît-il.
16: Mais c'est vrai que le timing était parfait, mais un projet comme ça aurait marché peu importe quand. Mais là, ça a permis d'exploser. C'est l'année dernière.
14: Si l'équipe avait pas fait les séries, c'est une autre affaire. Mais
16: là, c'était le bon timing. Puis, un peu comme tu disais, moi, l'année passée, c'était quasiment un manque. J'ai besoin d'infos d'hockey. J'en veux plus. On écoute BPM en reprise.
15: Ouais, ouais.
16: Tu sais, tu le puis je réécoute les affaires de hockey. J'en veux. Fait que quand il y a un projet comme ça qui arrive, puis on est plusieurs dans cette situation-là, j'ai un petit manque, pow, le feu aux poudres.
15: Ouais, ouais. Non, exact. C'est trop une belle histoire là, pour être un fan du Canadien. C'était le fun ce printemps-là. C'était romantique.
14: Et tes trois collègues dans la série, on va appeler ça comme ça, dans la série, vous êtes des vieux amis ou...
15: Ouais, je dirais que je suis le dénominateur commun dans le sens que moi je connaissais tout le monde, c'est pas tout le monde qui se connaissait, mais tu sais, rapidement la chimie a pogné immédiatement là. Mais c'est ça, Jean-Michel a fait de l'humour, Kenny lui c'est un ami d'improvisation, puis Sheldrick, lui, c'est un ami d'Internet, vraiment, qu'on se croise des fois dans des événements, mais c'est vraiment quelqu'un qui est très niaiseux sur les réseaux sociaux, qui fait beaucoup de sketch.
14: Un ami d'Internet, c'est rare, j'entends ça. C'est bien, ça.
15: Ben oui, ben, c'est de... qu'on voit nos vidéos, qu'on commente, puis qu'on s'est croisés, on se croisait deux fois par année, physiquement. C'est vraiment beaucoup sur Internet qu'on se parle, parce qu'il fait beaucoup, beaucoup... le Mario sur Internet.
14: OK. C'est excellent. Est-ce que les gens du marché 18 sont au courant aussi?
15: Ça, je sais pas.
14: Je sais pas. On va aller voir. Et qu'est-ce qui... on a parlé du Club Soda. Les chiffres, j'imagine, qui ont explosé probablement sur les réseaux sociaux. Dans tout ça, Richardson Zephyr, qu'est-ce qui vous a le plus surpris?
15: Ce qui m'a le plus surpris, ben c'est quand même l'écoute là, ça m'a surpris là.
14: C'est quoi les chiffres là, par exemple là? Est-ce que vous avez des chiffres qu'on peut partager?
15: Ben tu sais, je sais que nos extraits, il y en a quelques-uns qui frappaient un million en visionnement, tu sais, bon. Sur YouTube, l'épisode 1, ça fait longtemps que j'ai pas regardé, mais t'as 200 000 visionnements. Sinon en moyenne les épisodes c'est toujours à peu près 50 000. Ça fait longtemps que j'ai pas été visionné, là, mais tu sais, c'est fou, là, puis c'est qu'on était sur plusieurs plateformes, on était sur YouTube, sur Spotify, Apple, audio, tu sais, on était vraiment sur plusieurs plateformes, puis que ça a été écouté vraiment partout, là. Le monde écoutait ça en Gaspésie, au Saguenay. On écoutait ça partout, là. C'est ça qui est...
14: Planétaire, planétaire.
15: Ouais, ouais, exact. Mm. Puis du monde de tout âge, là. C'est vraiment pas... Tu peux pas calculer ou planifier ça, là.
16: Mm. Mais là, justement, est-ce que vous êtes en train de planifier pour la prochaine saison? Est-ce que ça revient pour... est-ce que ça va être en continu? Ça va être sporadique? C'est quoi les plans?
15: Le plan, c'est de faire comme un épisode à l'automne, à la rentrée, puis de revenir au mois de mars. À date. On m'a beaucoup demandé de le faire à la semaine, dès cet automne, mais moi, je veux pas qu'on se répète ou qu'on fasse toutes les jokes. Je veux que ça reste drôle. Je veux qu'on soit vraiment niaiseux. Faut pas réfléchir trop. C'est quand tu réfléchis pas trop. Souvent, la première idée est la bonne. C'est niaiseux, c'est spontané. Fait que c'est ça. Je veux que ça reste le plus niaiseux possible, qu'on dise le moins d'affaires possible. Fait que c'est pour ça que je veux garder ça court, des courtes saisons, là. Comme là, on a fait 12 épisodes de parler hockey, 2 de parler soccer, 1 épisode blooper. Tu sais, c'est en masse. Je reviendrai l'année prochaine à faire un 10 à 16 épisodes, dépendamment. Canadien, fais-tu une série? Vas-tu loin? Vas-tu pas loin? Mais je veux pas en faire trop pour qu'on dilue. Il faut que ça reste drôle et niaiseux, là, tu sais.
14: Ça, c'est toujours une bonne combinaison, drôle et niaiseux.
15: Ouais,
14: c'est comme ça qu'on aime ça.
15: On a le temps d'être à l'avance, donc de s'être préparé. Là, on était beaucoup à la course en réaction dernière minute. Là, j'aimerais ça qu'on ait le temps de se préparer.
14: Ben oui, vous avez le temps.
16: De voir ça venir aussi.
15: Ouais, ouais, exact.
14: OK. On va prendre une petite pause et on va poursuivre notre discussion avec Richardson Zephyr tout de suite après.
15: Yeah.
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14: On est de retour avec Richardson Zephyr, que vous connaissez pour plein de raisons, entre autres pour parler hockey. Puis on est en train de justement de parler hockey, justement. Puis on se rend compte à quel point c'est intéressant ce que tu dis, que le Canadien, avec la composition de l'équipe, tu parlais de Texier, qui est évidemment français, ben on parlait de Dobesch qui vient. C'est un club très, très varié, puis c'est rendu, tu le disais, une portée un petit peu mondiale. Puis vous inscrivez un petit peu là-dedans quand même. C'est comme une espèce de courant qui est très porteur.
15: Ouais, le Canadien rassemble immense, là. Comme Frank disait, le Canadien rassemble toutes les communautés. Ah ouais, non, ça ressemble. Le Canadien, c'est une équipe de hockey, mais c'est une fête aussi, là. Fait que c'est ça, comme qu'il y a des gens en France, que le gars, sa job, c'est de décrire les matchs du Canadien, tu sais, ça part à part. Non, mais quand même, il y a un Tchèque aussi, là, qui, que sa job, il décrit les matchs du Canadien en Tchèque. Tu sais, c'est immense. Mais c'est pas ben, supposé, là, ça part à part.
14: Ben, c'est pas supposé, ça va être ça de plus en plus. Oh, ben, aussi, c'est ça.
16: Ouais. Je comprends qu'il y a un gars,
15: c'est sa job.
16: Un gars Tchèque, qui lui, à tous les jours, il rentre au bureau pour décrire les games du Canadien. Ouais. Dans son pays, ça fait aucun sens qu'une équipe ait cette portée-là.
15: Fait que c'est vrai, ce gars-là, il se prépare, là. Il doit checker les line-up des autres équipes, là. Il check les numéros, puis il apprend les noms, hein. C'est des joueurs de la Caroline, tu sais. Ouais. Il check, c'est immense, le Canadien.
14: Ouais, absolument, absolument. Puis, avant la pause, tu parlais de la prochaine saison de Palais Hockey, ouais. Qui sera de retour. Mais c'est ça. Donc, ce que tu expliquais un petit peu, c'est que l'idée, c'est de pas non plus diluer.
15: Ouais,
14: la chose.
15: C'est ma plus grande crainte là, ouais. Tu sais, de faire l'épisode de trop puis tu sais qu'on soit pas drôle là, tu sais.
14: Ah oh, ouais. Ah oh, ouais.
15: Fait que de pas faire beaucoup, on s'assure de pas faire toutes les jokes, tu sais, puis de juste d'être redondant là, parce que on est des personnages, je veux pas là, tu sais. On est des personnages. Le but c'est de rien dire. Puis des fois, on peut avoir tellement de fun. Je veux pas genre qu'on se mette à avoir juste du fun puis qu'on est tout seul à rire. Là.
14: C'est déjà, ouais.
16: Tu me corrigeras si je me trompe, Richardson, mais il y a beaucoup d'improvisation dans ce projet-là, ouais. Aussi. Où est-ce, ouais. Que la question que tout le monde y pose, parce que moi, à chaque fois que je te vois, quelqu'un te le demande, vous devez rire tout le long. Puis ouais. Tu disais, on est obligé, là, tu sais, c'est ouais, spontané.
15: Ouais. Ouais, puis c'est pour ça qu'il y a du montage, c'est qu'on coupe... On coupe ces bouts-là, fait que, tu sais, ça a l'air qu'on rit jamais, mais non, tu sais. Le premier épisode, je me souviens, là, on était en sueur, tellement on riait. C'est sué de rire, là. On broye à peu près à chaque épisode, là. À chaque enregistrement, on pleure, là, tu sais. Parce qu'il y a toujours quelqu'un qui arrive avec une petite surprise, puis c'est pour ça qu'on a sorti un épisode bloopers, là, pour le montrer, parce que les gens se posaient la question beaucoup. Vous riez pas? Comment ça, vous riez pas? Ben, on est crampé ben raide. Hein?
16: Impossible de pas l'être aussi.
14: Ah ouais. C'est quoi le pourcentage d'improvisation, tu dirais, qu'il y a dans un épisode?
15: 95%.
14: Ah oui?
15: Okay. Ouais. Okay. Moi, souvent, je vais juste préparer des questions d'avance. Je vais dire, ça, c'est les questions que je vais vous poser. Puis, on enregistre.
14: OK. Donc, ouais. C'est littéralement, pratiquement, juste de l'improvisation.
15: Ouais, exact. Il y a les faux commanditaires, des fois, pendant la semaine... j'y pense, puis je les note. T'sais, quand il y en a un qui me pop, je le note. Des fois, j'ai quelques amis qui vont m'écrire comme « Hey, t'as-tu pensé... » Il y a un ami qui m'a écrit dans la nuit, c'est Alexandre Legault, c'est un vidéaste. Un moment donné, il m'écrit dans la nuit sur Facebook, il me dit « Hey, Gallagher, il est plus assistant. Fait que ça va-tu devenir Glurger? » Fait que lui, il pouvait pas dormir, il m'écrit ça. Fait que okay. Le lendemain, moi, je le dis, puis ça marche au bout. Mais sinon, là, c'est 95% de l'impro. Mais je pense que c'est ça, Alexandre Legault, que lui, il dort, au lieu de dormir, il m'écrit. J'ai rien demandé.
14: Ben, on va en profiter pour féliciter Alexandre Legault. D'ailleurs,
16: c'est un bon gag en plus.
15: Ouais, c'est un bon gag, ça marche au bout. Mais lui, au lieu de dormir, il m'écrit ça.
16: Mais wow. Pour improviser autant, ça veut dire que les quatre gars, vous connaissez votre hockey pour pouvoir en parler. Vous,
15: ouais,
16: êtes,
15: ouais.
16: Vous êtes quatre fans de hockey pour vrai. Il n'y a personne, ouais. Là-dedans qui l'est pas.
15: Ben, moi, je l'écoute, c'est ça, beaucoup l'actualité. Jean-Michel aussi, qui lui est un fanatique de sport. Kenny et Sheldrick, eux, ils l'écoutaient quand ils étaient plus jeunes. Ils l'écoutaient moins ces dernières années. Mais t'sais, ils ont replongé dans le bain dès le premier épisode. T'sais, moi, je leur avais dit, bon, mais écoutez le hockey, puis écoutez beaucoup toute l'actualité que vous pouvez. Parce que même si on dit de la merde, il faut connaître...
14: Pourquoi on dit ça?
15: Ouais, exact.
14: Ouais, exactement. Ouais. Et là, est-ce que les... Parce que là, on vient d'en parler... Donc, vous êtes arrivé dans un cadre très, très festif et joyeux. Le Canadien gagne le premier tour, gagne le deuxième tour, ouais. Se ramasse en...
15: C'est magnifique.
14: Bon, alors, est-ce que vous et le succès de Palais Hockey est un petit peu tributaire de ça? Par exemple, si le Canadien commence en octobre avec 9 défaites de suite, puis qu'on a... Là, déjà, on parle d'échanger 2 gars, puis on parle de... On commence à faire des tankathons, puis des simulations de bouliers... J'imagine que ça, c'est pas bon pour vous. Vous, ce qui est bon, c'est qu'il y ait un buzz puis que l'équipe soit performante.
15: Ben, c'est sûr que c'est pour ça qu'on va commencer un peu plus tôt. Au lieu d'avril, on va commencer en mars. Mais oui, si le Canadien fait pas les séries, c'est que peut-être qu'on va juste faire 10 épisodes au lieu de 16. Mais ouais. Oui, ça se peut. Ça va juste être plus court.
14: C'est bon pour tout le monde, finalement, quand l'équipe ouais. Va bien, je pense.
15: Ben ouais.
16: Il y a beaucoup de bars, restaurants qui sont d'accord avec toi aussi. Ça
14: exactement.
16: Va bien pour tout le monde.
15: Ah ouais, les restaurants, ça a dû être extraordinaire comme printemps.
14: Et est-ce que tu te fais reconnaître maintenant dans la rue, les gens t'arrêtent, les gens...
15: Tout le monde a du balado, là. Ouais,
14: On vous dit des répliques, on vous...
15: C'est le truc le plus cool que j'ai jamais fait, là, tu sais. Puis j'aurais jamais pensé ça, là. Tu sais, c'est... C'est un podcast, t'sais. Mais ça dépasse de loin tout ce que j'ai fait, là. T'sais, de loin, là, à 100 000 à l'heure.
16: T'en as fait des trucs aussi. T'as fait beaucoup de personnages, de vidéos, d'humour, beaucoup de tout. Fait que c'est le fun. Il y a beaucoup de choses qui ont pogné aussi, beaucoup de bons succès, mais ça a explosé.
15: À la télé, whatever, name it, ça dépasse tout, là, de haut la main, là. J'aurais jamais pu penser ça, là.
14: Est-ce que vous avez été invité au Centre Bell? Je pense que j'ai pas vu.
15: Non, on n'a pas été au Centre Bell. Pas encore. C'est tout ce qui manque.
14: Donc, OK, attention. Donc, est-ce que les gens du Canadien sont à l'écoute présentement? Alors,
16: je pense que ça serait un bon circuit au hockey. Je sais que ça marche pas ensemble, mais d'inviter la gang là-bas, là.
14: Oui, c'est ça, exactement.
15: Je pense que, ça peut être plus facile au hockey que, tu sais, pendant les séries. Bon, tu comprends, si tu veux pas être une distraction, whatever, là. Pendant la saison.
16: Je te suggérerais même pour chanter l'hymne national pendant les séries. Il y a des invités spéciaux, là. Richardson, Ziffé, l'hymne national.
15: Les quatre, on arrive à la Boys to Men.
14: Ah oui!
16: Wow, c'est sûr qu'on gagne bien.
15: Okay, on va commencer à s'entraîner. On va engager un coach.
14: Ça, là, c'est sûr que ça serait complètement magique. Et est-ce qu'il y a d'autres choses? Est-ce que Palo Hockey peut devenir plus que... Là, on a parlé du spectacle tout à l'heure qui avait eu lieu au Club Soda. Est-ce qu'éventuellement, est-ce qu'il pourrait y avoir des tournées? Est-ce que ça serait envisageable, ça?
15: On n'a pas pensé jusque-là... Le faire devant public, ça, je trouve ça cool. Mais sinon, j'aime que ce soit en balado parce que, c'est ça, on peut faire du montage, on peut enlever quand on décroche. On peut avoir des invités. Je trouve que c'est facile dans un environnement contrôlé.
14: Oui, donc ça va rester ça tu vois pas.
15: Pour l'instant.
14: Ouais,
15: okay. Pour l'instant, je vais avouer que. Il n'y a pas pensé plus que ça à part de comme hey, c'est plaisant, on a du plaisir. Il y en a qui ont des carrières là-dedans, là. Sheldrick est professeur, Kenny est intervenant, les gars ont des jobs, là, c'était supposé être juste une fois, t'sais.
14: Puis là, t'es à cœur pour que ça soit plus qu'une fois, deux fois, puis trois fois, puis quatre fois.
15: Fait que c'est ça. Fait que je peux pas toujours leur dire, hey, manque de la job, viens, on va faire de l'Internet.
14: C'est vrai, vu de même, il y a quand même des choses comme ça. Hein, ouais. Mais en même temps, ne sait-on jamais si jamais il y a des offres.
16: C'est sûr que les offres.
14: Des offres lucratives pour des tournées lucratives, ne sait-on jamais?
15: Ben oui. Mais pour l'instant, ça, c'est sûr qu'on va écouter, mais j'ai pas pensé. Je pense que ce qui est drôle, c'est ça, c'est de la spontanéité, puis c'est un balado, donc c'est une discussion, fait que je pense que c'est ça qui est cool, la radio, le monde vous écoute parce que c'est organique, c'est aujourd'hui.
14: Exact.
15: C'est le moment.
14: Ouais. Et ton collègue qui est prof, ça doit être difficile de retourner devant la classe après ça.
15: Non, je pense que ça a bien été, là, mais tu sais, je pense que c'est ça, là, le monde, le monde le reconnaissait.
14: Ben, c'est
16: ça, ça doit l'aider.
15: Non, mais c'est ça, là, le monde s'est réalisé comme, OK, puis aller sur ses réseaux sociaux, puis catcher que le gars, il fait des vidéos depuis un bout. C'est sûr là, que la découverte est immense, là, pour nous tous.
14: Ah, ben.
16: On parle de parler à hockey, mais je sais que Richardson, c'est un grand fan de hockey. Je veux savoir comment tu vis la saison morte du Canadien, comment tu entrevois la prochaine saison, comment tu vois tout ça, toi?
15: Ben, j'ai quand même beaucoup hâte. J'ai hâte de voir, tu sais, parce que je sais que bon, il y a beaucoup d'équipes qui se sont quand même améliorées. Fait que tu sais, ben, il se passe beaucoup tout le temps, beaucoup d'affaires sur papier. Puis j'ai hâte de voir la saison. J'ai hâte de voir les joueurs du club école. Y en a-tu qui vont monter? Jack Hay, les deux frères, qu'est-ce qui se passe? J'ai hâte de voir. Je suis content que les DG ont été patients. Je suis pas content. Des fois, on n'est pas patient. Je trouve que ça a été le défaut des dernières années. Puis eux sont patients. Fait que. Je suis super content qu'ils soient patients. Ça va venir là. D'attendre le bon joueur ou le bon truc. Là, fait que. J'ai hâte de voir cette année, là, tu sais, comme les autres équipes, il y a beaucoup d'équipes qui se sont améliorées, là. Fait que, on est-tu encore dans la game?
14: Ouais, on va avoir des réponses rapidement. Puis avant qu'on se quitte, Richardson nous a fait, il y a une demande spéciale de Nicolas sur la messagerie texte qui veut qu'on te parle des toilettes Bullback. Alors, j'avoue que je comprends pas qu'est-ce que ça veut dire, mais je vais te laisser répondre.
15: Ben, c'est que dans les commanditaires, à Paloké, il y a toujours des segments qui sont présentés par des commanditaires inventés. Puis celui-ci, c'en est un qui a été improvisé, mais qui a vraiment fonctionné. C'est que vous avez, alors, le prochain segment est une présentation des toilettes Bullback. Je prends tout. Le reste, ben, je sais pas si je peux le dire à la radio.
14: peut-être pas. Il y a des.
15: Fait que c'est ça, c'est juste comme. D'avoir des commanditaires que c'est des toilettes.
14: C'est ça. Donc, pour les gens qui se posent la question, les toilettes Bullback n'existent pas vraiment.
15: Non.
14: On va juste, juste le préciser. Hein?
16: C'est quand même une bonne nuance à faire.
14: Oui, c'est ça.
16: Il y a des gens aussi sur la messagerie qui écrivent, qui t'ont vu sur scène comme humoriste. Puis c'est tous des compliments qu'ils te donnent. Je peux pas te les lire, mais du moins, qui disent. Il y a des salles un peu qui étaient moins remplies, des humoristes qui ont pas voulu jouer, mais toi, t'as fait, moi, je vais jouer pour vous autres, puis des affaires même, puis c'est, moi, je t'ai toujours connu de même, là, mais il y a beaucoup de commentaires sur toi comme humoriste, des gens qui t'ont consommé, qui t'ont vu, puis qui ont trop apprécié.
15: Ah, ben, merci.
16: Je tiens à te le dire, parce qu'on le voit.
14: Bon, ben, voilà. Et puis, ben, évidemment, on va être à l'affût du prochain Palais Hockey. Peux-tu me donner à peu près une date approximative du prochain?
15: Moi, là, pour ceux, là, début mars, là, genre, sûrement, d'après moi, le premier lundi de mars, il y a un épisode en onde.
14: OK, c'est ça. Donc, il n'y en a pas du tout à l'automne, là.
15: Ah, il va y avoir... Ouais, c'est vrai, il y a un épisode à l'automne.
14: Il y a un épisode à l'automne.
15: À la rentrée, j'imagine. Je sais pas si ça va être au tournoi de golf ou camp d'entraînement.
14: Ben, venez donc au tournoi de golf, les quatre, là. C'est avec des chaises de parterre.
15: Ah ouais?
14: Sur le bord du...
15: J'ai aucune idée comment ça fonctionne. On peut y aller.
16: Le grand les chars vont vous arranger.
14: Ben, si t'embarques dans le char avec moi, tu vas passer, là.
15: Ben ouais.
14: On amène quatre chaises pliantes. On vous installe dans le driveway. Loin des balles. Pas pour recevoir des balles par la tête. Puis, tu peux commenter pendant que les gars arrivent avec leur...
16: Faut pas leur poser des questions aussi. Ça va être, ça serait...
14: Oui, ça serait vraiment.
15: Ça serait malade, là, parce que toujours écouter, tournoi de golf, on attend impatiemment en ce moment.
14: Toujours écouter le tournoi de golf,
15: non, ben, c'est surtout les entrevues, le Canadien, là, parce qu'on est affamé, là, à ce moment-là, on est en sevrage. Là, de Canadiens.
16: La prochaine étape, ça devait être mettre ce game-là aussi.
14: Non, mais ça, c'est malade.
16: La partie de golf de ce tournoi-là, voir les joueurs jouer au golf, c'est la prochaine étape.
15: On l'écouterait, on est tellement
16: comment il va sur son genou pendant son soin. Ouais.
14: Moi, je dis toujours, j'ai toujours dit à mes enfants que la vraie rentrée, il n'y a pas la vraie rentrée tant que le Canadien n'a pas crié fort. Ça, mais c'est fou, pense à ça.
16: Ouais.
14: Il y a combien de marchés dans la Ligue nationale de hockey où les gens se passionne pour savoir quand est-ce que l'équipe revient à son tournoi de golf parce que c'est ça qui marque le début de la saison. Ça doit être un. Je pense pas qu'à Columbus, les gens sont comme « Ah oui, le tournoi de golf des Blue Jackets. » Je pense pas.
16: Puis pas à Toronto, faut t'habituer des voir jouer au golf tout l'été.
14: Oh! C'est pour ça qu'il est ici. Exactement pour cet esprit-là.
15: Il n'a pas crié fort.
14: C'est incroyable. Alors, Richardson Zeffer, merci beaucoup d'avoir été là aujourd'hui.
15: Merci infiniment pour l'invitation.
14: On sait que tu es un auditeur de BPM Sport.
15: Ouais.
14: Alors, ça nous fait plaisir. Puis, c'est pas ta première fois, je pense que ce sera pas non plus ta dernière, probablement.
15: Anytime. Bon. Puis moi, j'ai patin d'un pied.
16: À sauter par-dessus la bande.
14: Alors, on garde l'œil ouvert pour le prochain épisode de Parler Hockey, quelque part autour du tournoi de golf, puis je pense qu'on va...
16: Puis suivez tout ce que Richardson fait. Il fait pas juste ça de drôle, il fait plein de projets puis du contenu drôle en tout temps.
14: Alors, Richardson Zephyr, merci encore une fois.
15: À bientôt, les cocos.
14: De ta présence. On tente de retrouver nos esprits et on se retrouve de l'autre bord de la pause.
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14: On est de retour au tailgate. Richard Labbé avec vous pour encore quelques heures avec Frank Grenier juste en face de moi. Et Frank, ben, le paysage change. Le monde change. Le taux de change. Et le hockey à la télé change aussi. Il y a été un temps où c'était un match par semaine au même poste le samedi soir. Puis après ça, ça a été deux. Puis après ça, trois. Puis là, ben maintenant, c'est plus que ça. Et là, ben aujourd'hui, ben on apprend évidemment. Puis on le savait déjà. Le hockey du Canadien de Montréal va être de plus en plus fragmenté. Il y a RDS, évidemment, qui revient cette saison et pour les autres saisons avec à raison de 45 rencontres par calendrier, TVA Sport aussi. Mais là, ben il y a un nouveau joueur. Hein? Et puis, il y a des petites nouvelles là-dessus aujourd'hui.
16: Ouais, on a vu aussi que Amazon Prime Vidéo s'était incrusté dans le paysage. Puis ça, je pense que il y en a beaucoup qui sont réfractaires, mais on peut pas se battre contre ça. Je pense que le sport s'en va beaucoup sur les plateformes. On est peut-être dans le temps qu'il faut s'adapter, mais éventuellement, peut-être ça va se peaufiner aussi, tout ça. Ouais. Mais là, Amazon Prime Video vient de prendre un pas encore plus majeur dans le portrait, alors qu'ils viennent de s'entendre pour 12 ans. Et en gros, si j'ai bien compris, ils ont acheté toutes les parties du mercredi soir, en français et en anglais, pour le Canada.
14: OK.
16: Donc, si j'ai bien compris, donc 12 ans, c'est aussi l'entente qui vient de la nouvelle prolongation de contrat qui vient d'être signée. Ils vont suivre ça avec le mercredi soir. Je sais pas si ça va jouer quand même sur le câble ou pas, mais Amazon Prime va diffuser les games, entre autres du Canadien, mm-hmm. le mercredi soir en anglais et en français.
14: Parce que ça, c'est le bout que... Et puis évidemment, on lisait le communiqué, et c'est le bout qu'on comprend pas tellement. Donc, est-ce qu'il va falloir payer un montant additionnel pour avoir ces matchs-là? C'est pas clair, là.
16: Mais moi, personnellement, puis je suis pas dans ce milieu-là du tout, mais c'est sûr dans ma tête que ça s'en va là à long terme.
14: Ouais.
16: Ou est-ce que peut-être qu'au début, ça va être gratuit, mais éventuellement, ils vont rajouter un prix. Puis ça ne sera pas des grosses affaires, mais avec le nombre d'abonnés, ça va être gros pour eux autres. Le modèle que moi, je prends souvent en comparaison, c'est la lutte, la WWE qui est rendue sur Netflix. Et en ce moment, c'est gratuit. Mais j'ai bien l'impression qu'avant longtemps, à un moment donné, ils vont « Ah, mais c'est un petit 5$ par mois, ouais. ou c'est un petit quelque chose comme ça, un montant par année pour l'avoir finalement. » Fait que c'est ça qui me fait peur du côté des plateformes, parce qu'une fois que c'est installé là-dessus, on dirait qu'on n'a plus le contrôle par après, on est rendu dépendant d'eux autres. Puis, je sais pas pour toi, mais j'ai pas le goût de manquer mes games de hockey.
14: Ouais, puis l'autre affaire, c'est ce que ça fait par contre, c'est que des fois, on a de la misère à s'y retrouver. Et le football, c'est un bon exemple de ça. On va parler de NFL tout à l'heure. Là c'est rendu, tu sais, il y a été un temps, c'était pas compliqué. La NFL, c'est le dimanche puis le lundi soir. Là, après ça, on a rajouté des samedis. Puis après ça, on a rajouté des jeudis. Puis là, j'ai vu des... La saison commence un mercredi, là.
16: Ouais.
14: C'est quoi ça? Je suis pas habitué. Moi, je suis bousculé.
16: Mais dimanche, lundi, on vivait très bien avec ça. Là, on rachetait le jeudi. Au début... pas trop sûr, mais on s'est comme fait à l'idée, ça passait bien.
14: Ouais.
16: On peut arrêter le reste. Tu sais, il y a un vendredi, un moment donné, où rendu dans les playoffs, c'est samedi, dimanche, c'est correct.
14: Ouais.
16: Mais de mettre des vendredis, de mettre ça...
14: Mercredi.
16: C'est ça.
14: Non.
16: Mercredi, là, moi, j'écoute d'autres choses. Non. Je fais d'autres choses, mais je le sais que mon jeudi, je suis devant le football.
14: Ouais, c'est ça.
16: Fait que laisse-moi ça. Tu sais, c'est un peu avec les diffuseurs en ce moment. On le sait que TVA Sport, tous les samedis, c'est là.
14: On profite de nous.
16: Ouais. Ouais. Puis ça fait juste commencer aussi.
14: Ben c'est ça, parce que j'ai hâte de voir, parce que j'ai eu, c'est-tu de l'année passée ou de l'année d'avant, il y a eu beaucoup de récriminations par rapport avec les droits territoriaux, excusez-moi, c'est un mot compliqué. Et donc, et ce qu'on appelle en anglais les blackouts, c'est-à-dire que dans certaines régions, certains matchs de certaines équipes disparaissaient, même si t'es abonné.
16: Moi, je suis pas.
14: C'est Sportsnet, je pense, qui faisait ça. Donc,
16: mais les deux, TSN et Sportsnet.
14: Donc, c'était dans l'Est. Là, à un moment donné, tu pouvais plus voir les matchs de l'Ouest ou je sais pas trop, quelque chose comme ça. Puis je sais qu'il y avait beaucoup de grogne par rapport à ça. Là.
16: Ben, moi, personnellement, moi, j'ai le câble chez nous. Et j'essaie d'écouter. J'écoute pas juste les parties du Canadien, j'écoute le hockey en général.
14: Tout le reste, ouais.
16: Et il y a rien qui me fâchait plus que ça. Je vois, OK, il y a juste une game, mettons, à soir sur TSN 3 ou Sportsnet 92. Là, je sais pas trop, ils ont combien de chaînes à Star. Mais je dis, OK, je le mets, puis le blackout, tu peux pas l'écouter. Je suis comme, hey, mais...
14: Tu payes pour ça. T'es abonné, ben ouais, c'est ça.
16: Puis en même temps, je me dis, moi, ce qui me fâche aussi, c'est en quoi ça vous aide de me bloquer de l'écouter? Je suis un petit gars au Québec qui veut écouter une game Minnesota, Los Angeles. Laisse-moi l'écouter, ça change quoi? Puis ça te donne des fans de plus.
14: Quand même pas beaucoup de gens qui veulent écouter Minnesota, Los Angeles, mais t'es là, toi. Tu réponds présent.
16: Depuis l'échange Fiala, il y a encore de l'animosité. Ça fait quand même longtemps. Mais non, mais c'est fâchant. Puis là, après ça, c'est de perdre ses repères un peu. C'est, en tout cas, faut s'y faire, par exemple. Faut pas être trop, faut pas juste chialer, faut s'y faire. Mais à un moment donné, faut pas qu'il ambitionne. Je pense que l'équilibre entre les deux est là.
14: Ouais, là, puis là, maintenant, j'ai hâte de voir ce que ça va donner. Et est-ce que ça ouvre la porte à d'autres choses, des matchs à la carte, à des, tu sais, ça, éventuellement, ça. Et puis, j'ai hâte de voir si les gens vont suivre aussi, éventuellement. Parce que c'est pas vrai que tu peux demander aux gens d'avoir 15 abonnements différents, là.
16: Au moins dans ce cas-ci.
14: Dans ce cas-ci, ça demeure modeste.
16: Parce
14: mais...
16: que c'est Amazon Prime, il y en a beaucoup qui sont déjà abonnés, puis tu as déjà accès. C'est juste, comme tu disais tantôt, est-ce qu'il va y avoir des montants supplémentaires à payer?
14: Il y a toujours des montants supplémentaires.
16: Mais en ce moment, sur Amazon Prime, c'est gratuit d'écouter des trucs, en général de sport. Ça va le rester combien de temps? On verra. Mais tu sais, moi, j'étais déjà abonné à Amazon Prime parce que je suis marié. Hein, et
14: voilà. Attends, je comprends pas. Là, c'est quoi le lien?
16: C'est j'ai une conjointe.
14: Oui.
16: On a beaucoup de boîtes de carton à la maison. Je vais mettre ça de même. On a beaucoup de boîtes de carton.
14: Ah, OK, par rapport à ça. Okay,
16: ouais, c'est ça. Et bref, fait que j'ai déjà Prime. Fait que ça vient pas m'irriter à ce point-là. Je suis pas obligé de m'abonner. Mais s'il fallait que je m'abonne à quelque chose... que j'étais pas déjà abonné, ça viendrait me
14: c'est
16: mériter
14: ça,
16: un
14: là.
16: Petit peu.
14: Puis l'autre affaire, c'est que les gens vont probablement... Tu sais, si tu y vas à la pièce, puis là, ben je sais pas, t'es rendu au mois de février, puis ton club est dernier, tu vas pas acheter les matchs, là.
16: Ouais.
14: Alors, eux vont pas se ramasser à être perdants. Ben, ils seront pas perdants, mais tu sais, éventuellement, c'est peut-être... Est-ce que c'est vraiment une si bonne stratégie? Parce que c'est pas vrai que toutes les équipes sont bonnes. Mais les équipes sont pas bonnes.
16: Ouais,
14: tu pourras pas... Les gens achèteront pas à la pièce des mauvais matchs.
16: Exactement.
14: D'équipes mauvaises.
16: Puis je vois aussi... c'est un excellent point, fait voir tu vends des forfaits, ça va devenir compliqué.
14: Ça va devenir très compliqué.
16: Puis on le voit que les émissions de télévision en général, des fois tu veux écouter quelque chose, mais il y a 18 plateformes, tu peux pas être abonné à tout. Ça devient frustrant comme consommateur. J'espère qu'ils vont juste... Oui, l'argent guide tout, mais j'espère qu'ils vont garder une tête un peu sur ceux qui l'écoutent, puis il faut que ça soit friendly pour ceux qui l'écoutent.
14: Mmh, exactement. Puis il faut pas que ça soit trop compliqué non plus. Ça, c'est l'autre chose. Là, jusqu'ici, ce que tu as décrit pour la Ligue nationale de hockey, c'est pas trop compliqué. On comprend encore que... Il y a les matchs RDS, après ça, les matchs à TVA Sport, puis là, il y aura ces matchs-là
16: sur Prime.
14: Mais là, tu sais, si éventuellement, tu fragmentes encore plus ça, moi, c'est ça que je trouve que ça s'en vient compliqué un petit peu dans la NFL, là, parce que là, ouais. Des fois, je suis comme, OK, à soir, c'est où le match, là? C'est pas un dimanche, évidemment, là. Des fois, c'est un petit peu compliqué, ça aussi, là. Donc, faut pas que tu perdes tes gens.
16: On a un peu de chance, nous, au Canada, pour la NFL, parce que on a accès à beaucoup de parties à la télévision directement.
14: Ouais, puis le jeudi est ramassé ici même par RDS, je pense.
16: Ouais, je pense que
14: TSN,
16: oui.
14: Je me trompe
16: mais
14: pas.
16: Quand tu vas après ça aux États-Unis, eux autres, c'est pas pareil. Là. Puis imagine le hockey, en ce moment, le mercredi est vendu à Prime, le jeudi est vendu à Crave, le vendredi est rendu à Netflix.
14: Mm-hmm.
16: Un moment donné, à Peacock, à Paramount, à toutes les maudites applications qu'il y a.
14: Puis Netflix, de temps en temps, l'application gèle. Puis c'est arrivé pendant... j'ai écouté un match de la NFL l'année passée, puis à un moment donné... Ça gèle. Je veux pas ça, là.
16: Ouais.
14: C'est pas ça que je veux. Mais pas que ça gèle.
16: Mais eux autres, à payer ces montants-là, ils se mettent beaucoup de pression à livrer un produit de qualité aussi.
14: Là, c'est peut-être pas tout à fait de la qualité tout le temps.
16: Ils commencent de zéro.
14: C'est un dossier très intéressant. Dans quel monde vit-on? Hein? Je te pose la question. Réfléchis à ça. pas obligé de répondre tout de suite. On va aller manger de Puck dans quelques instants. Marc Bureau qui est avec nous, qui vient s'installer. Yes. Mais juste avant, Sport Flash.
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16: Le Québécois Félix Dolci, qu'on a pu voir à Big Brother Célébrité, a poursuivi sa domination aux Jeux de Commonwealth à Glasgow en achetant 3 médailles mardi, dont 2 d'or au saut de cheval et à la barre fixe. Il porte ainsi sa récolte à 6 médailles, dont 4 d'or. En haltérophilie, Maude Charron a remporté l'or chez les 63 kg, tandis que la gymnaste Lia Monica Fontaine a décroché le bronze à la poutre. Les matchs du mercredi soir de la LNH seront diffusés exclusivement sur Prime Video au Canada, dans le cadre d'une entente de 12 ans avec Rogers. L'accord prévoit aussi la diffusion exclusive de certaines séries éliminatoires sur la plateforme, tandis que Rogers conserve les droits nationaux de la LNH jusqu'en 2038. Et à surveiller ce soir, l'Alliance de Montréal lutte pour une place en série en recevant les Bandits de Vancouver à l'Auditorium Verdun. Ça commence à 19h30. Go Alliance, go!
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14: Notre invité à l'épisode d'aujourd'hui a joué pendant plusieurs saisons dans la Ligue nationale de hockey. On l'a connu, bien sûr, avec le Canadien de Montréal au milieu des années 90. Et je l'ai connu moi-même avec beaucoup de plaisir autour de la table à 110%. Et on a eu beaucoup de plaisir. Il s'appelle Marc Bureau. Salut, Marc!
10: Salut, Richard!
14: Ça va bien?
10: Ça va bien, toi?
14: Oui, je pense que d'ailleurs, la dernière fois qu'on s'est... Écoute, on se voit plus souvent, mais ça se peut-tu, la dernière fois qu'on s'est vu, c'était-tu dans le temps de 110%?
10: Peut-être, mais je pensais qu'on s'était vu peut-être au Centre Bell une fois. Mais,
14: on a dû se croiser, ouais.
10: Ah, c'est parce que je pensais à ça aujourd'hui, 110%. Moi, je disais 7-8 ans, mais on parle plus de 14-15 ans, je pense.
14: Ouais. Le temps va vite. Ça commence, ça commence à reculer pas mal. D'ailleurs, est-ce qu'on t'en parle encore de ça? Ça a tellement marqué les esprits, 110%. Marc, est-ce qu'on t'en parle encore?
10: C'est sûr qu'on m'en parle encore parce que le monde s'ennuie de ça. On disait tout le temps, moi tout le temps, j'ai tout le temps retenu quelque chose, c'est que le monde il me disait tout le temps, c'est bien trop tard ça Marc, c'est bien trop tard. On avait 350 000 personnes qui écoutaient ça, mais le monde trouvait ça tard, mais il se couchait pareil, il l'écoutait, puis le lendemain il t'en reparlait quand t'allais au gymnase ou dans la rue, c'était drôle de voir ça.
14: Ah oui, hein, ça demeure, puis tu vois, tu viens de le dire, ça fait quoi, ça fait 15 ans? Mais il y a encore, c'est comme si c'est encore frais à la mémoire de toute une génération, cette émission-là, Marc.
10: Ben, c'est parce que c'est sûr que faut s'entendre, il y avait des soirs que ça débordait, là, on s'entend, mais c'était une émission d'opinion, puis t'avais un peu de tout le monde, t'avais des coachs, t'avais des joueurs, t'avais des journalistes, t'avais des no-names, t'avais toutes sortes de monde dans cette émission-là, puis c'était... c'était ça qui faisait que le monde aimait ça puis qui écoutait ça, parce que c'était pas toujours non plus la même phrase dite que tout le monde doit répéter, tu comprends-tu? Fait que c'est ça qui était bon de l'émission, que tout le monde écoutait.
16: C'était pas toutes les soirs que ça débordait?
10: Ouais, ça dépendait. Surtout quand il y avait des matchs de hockey, mais on n'était pas gâtés comme on est gâtés là. Je suis pas sûr que si là, l'an passé puis cette année, que qu'il y aurait eu l'émission, je suis pas sûr qu'on aurait eu tout le temps des sujets, parce que là, l'équipe à Montréal va bien, puis ça regarde bien pour les prochaines années. Fait que c'est sûr, mais là, on n'était pas gâtés non plus. C'est l'émission qui était gâtée par le club qu'il y avait à Montréal dans ce temps-là.
14: Ouais, c'était bien plus le fun quand il était pas bon, Marc, là, finalement, quand on y pense, là.
10: Ben oui, puis non. C'est une chose que j'avais pas aimée. Surtout, moi, j'aimais ça parler de hockey. Tu sais, les autres affaires à l'extérieur de la glace, puis toutes sortes d'affaires, ça. Moi, j'aimais ça commenter sur le hockey. Mais quand on arrivait là, puis que le sujet était des fois trop controversé, ben moi, je disais tout le temps, quand ça va bien, dites-le. Mais quand ça va mal, on le dit aussi. Mais quand ça va bien, il faut le dire aussi.
14: Ah, c'est sûr que le soir que les Costitines sont arrivés à l'aéroport et qu'il y avait des chars de police, ça a été controversé un petit peu ce soir-là, je m'en souviens très bien. Là.
10: Non, il y a eu une couple d'histoires controversées, mais ça fait partie de. Même là, s'il y a des. Même comme je dis, si l'équipe va bien l'année passée, cette année, puis qu'il arrive quelque chose avec Caulfield ou avec n'importe qui, Slavkovski, c'est sûr que ça va sortir, puis que là, des émissions, ça va parler de ça, mais. C'est juste que nous autres, ça grattait le moins, je pense.
14: Ouais, il y avait pas mal de ça. On va te parler du Canadien, évidemment, Marc, mais juste avant, tu sais, je regardais avant qu'on se parle aujourd'hui, je regardais un petit peu ta carrière, puis c'est le genre de carrière qu'on voit de moins en moins, hein, celle de Marc Bureau, là, je regardais ça, tu sais, t'avais pas été repêché. T'es arrivé dans la Ligue nationale de hockey avec les Flames de Calgary, t'as fait

0: première ronde, deuxième, troisième ronde. Mais tu sais, les gars n'ont pas repêché, puis arrivent à 19 ans, se font repêcher. Parce que moi, à mon âge, je sais bien, quand j'avais 17 ans, si t'étais pas repêché, oublie ça, là, ça allait pas à 18, pas à 19, pas à 20. Fait que, mais maintenant, on dirait que les équipes, surtout avec le nouveau règlement, là, qui vont donner 4 ans aux joueurs pour le signer aussi, ça va peut-être changer, ça. Mais on n'en voyait pas une fois. Nous autres, si on n'était pas repêché, tu l'étais pas. Fait que comment, excusez-moi l'expression, le quittait, si t'arrêtais de jouer puis que tu te laissais aller, c'est sûr que ton chien était mort. Mais comme moi, c'est sûr que j'ai tout le temps eu des bonnes statistiques junior, j'ai continué à performer. Ben, je me suis tout le temps dit, moi, je lui donne aucune raison de ne pas m'avoir pêché puis de ne pas m'avoir pris. Fait que ça a fini que j'ai signé justement à l'âge de 20 ans. On a gagné la Coupe du Président quand j'étais avec les Chevaliers de Longueuil. J'ai signé mon contrat là avec les Flames de Calgary. Puis encore là, ben, j'étais allé à Calgary avec le club école à Salt Lake City, mais c'est sûr que les premiers choix passaient tous en avant de nous autres, mais encore là, j'aurais pu me dire, ben là, j'aurais pas de chance, mais j'avais peut-être trop la tête dure, là, mais c'est ça. Qu'en fait, j'ai continué. Tu sais, junior, j'ai toujours été offensif. Après ça, dans la ligne à Salt Lake City, j'ai toujours été offensif aussi. Puis, à un moment donné, quand j'ai été échangé à ma dernière année avec Salt Lake City au Minnesota avec les North Stars, quand j'étais arrivé au Minnesota, Bob Gainey, qui était mon coach, puis Bob, il m'a dit, ben, si tu veux scorer des buts, je vais t'envoyer faire un tour à Kalamazoo, Michigan. Mais si tu veux jouer défensif comme moi je faisais, Carbonneau faisait, ben, je vais te garder ici. Fait que c'est là que j'ai ajusté mon style, puis j'ai fait mes années dans la Ligue nationale de même. Mais j'étais vraiment offensif quand j'étais avant dans la Ligue nationale. Mais dans la Ligue nationale, souvent, c'est des rôles qui te donnent. Puis rendu là, ben, tu acceptes ça, tu n'as pas le choix si tu veux rester. Mais avant ça, là, tu sais, midget, junior, là, des rôles, là, moi, laisse aller les joueurs, puis je fais longtemps, ça fait 25 ans que je travaille, que je participe avec des équipes junior majeures du Québec, puis laisse-les se développer. Puis c'est là que tu vois que les gars, ils signent ou ils se font repêcher plus tard.
1: Ben Marc, ça c'est intéressant parce que tu dis tu travailles avec des jeunes espoirs et de moins en moins on voit des joueurs québécois atteindre le plus haut niveau, hein. On voit que les chiffres arrêtent pas de chuter. Dans le temps que toi tu jouais, évidemment, il y en avait pas mal plus. Dans les années 90, là, c'est beaucoup moins. Tu viens de parler de rôle. Comment on peut expliquer ça, qu'il y a tellement moins de Québécois dans la Ligue nationale de hockey aujourd'hui, puis qu'est-ce qu'on peut faire pour changer un petit peu là, cette tendance-là?
0: Ben, c'est sûr qu'il y a des écoles de hockey, il y a des toutes sortes de choses. Ça travaille en gymnase, tu as des nutritionnistes, tu as toutes sortes de coachs de force, de patins, de lancer, tout ça. Mais moi, je trouve que, tu sais, où ce que je trouve, là, que je trouve ça dommage, là, puis qu'avant que tu voyais ça, c'est que c'est au niveau du coaching. Tu sais, on peut, tant qu'à moi, là, on peut bien faire des comités à gauche puis à droite pour essayer de relancer le hockey, tout ça. Mais tu sais, là, moi, c'est dans mon temps, j'aime pas ça dire ça, mais j'ai pas joué dans le temps de Maurice Richard non plus, là, ça fait pas 100 ans que j'ai joué, là, mais moi, je trouve que les entraîneurs qu'on a, avant, là, tu voyais pas ça. Maintenant, là, c'est les entraîneurs, souvent, qui veulent monter plus haut. Tu comprends-tu? C'est eux autres. Fait que là, coupe son banc. C'est rare, tu vas prendre des coachs qui vont vraiment enseigner les petites choses aux joueurs. Tu sais, souvent, moi, quand j'ai arrêté de jouer, là, j'ai coaché un peu mon garçon, puis tout ça, puis jusqu'à Pee-wee, puis j'arrivais, puis le monde, les parents me disaient, ben là, Marc, je pensais que tu ferais des pratiques comme avec le Canadien. Mais, tu sais, là, faire des pratiques avec le Canadien, ils ont de la misère à faire une passe, ils ont de la misère à aller en patin arrière, tu sais. Fait que c'est des choses de même. Et là, je pense qu'on va un peu trop vite. Tu comprends-tu? Fait qu'au lieu de montrer les petites choses puis le développement des joueurs, mais aussi les coachs, c'est eux autres qui veulent. Ils sont Pee-wee, ils veulent aller Bantam, ils veulent aller Midget 3A, ils veulent monter au junior majeur, ils veulent aller à la Ligue américaine, puis ils veulent aller à la Ligue nationale. Fait que souvent, le développement des joueurs, et moi, je trouve en tout cas qu'il y a une carence là-dedans. Parce que c'est sûr que tu veux. C'est correct que les entraîneurs veulent aller un jour monter. Mais moi, je sais bien que dans mon temps, moi, il n'y a pas grand monde qui nous montrait des choses, puis que les autres étaient là pour les bonnes raisons. C'était pour faire jouer les joueurs, puis laisser aussi. Tu sais, tu peux pas arriver, moi, je trouve que tu peux pas arriver à un joueur à tombe, puis oui, tu sais, hey, toi, tu vas être un bon joueur défensif. Tu le sais pas. Laisse-les se développer. Il y en a beaucoup qui se développent sur le tard. Puis c'est là, comme tu dis, là, qu'à cette heure, on en voit des fois qui se développent sur

0: tard parce que, tu sais, moi, je trouve ça, de toute façon, là, je trouve ça, on pourrait en parler longtemps, mais je trouve ça jeune un peu, là, d'arriver à 17 ans, là. Puis là, ils nous disent des fois, ah, lui, il est pas assez mature. Mais non, t'as 16 ans, bonhomme, là. Ça se peut que t'aies pas été élevé, dans dur, puis tout ça. Puis ça se peut que t'aies pas l'âge, t'as pas l'air d'un gars de 30 ans à 17 ans non plus. J'en connais, moi, des jeunes qui sont obligés de partir de chez eux à 12 ans, 14 ans. Tu sais, moi, je suis pas gêné de le dire. Souvent, là, j'ai parti à 17 ans de chez nous pour Chicoutimi dans le temps. Puis Chicoutimi, là, c'était Hall, Chicoutimi dans le temps. C'était les deux plus loin de la Ligue junior majeure du Québec. Puis je trouvais le temps long un peu. Fait que, tu sais, les jeunes partent de plus en plus tôt de chez eux pour aller jouer, pour aller montrer leur talent. Mais c'est pour ça aussi qu'on les perd souvent dans les ligues qu'on a ici. Quand tu comprends, on pourrait en parler longtemps, mais c'est une des raisons, moi, que je trouve que, là, que le hockey se développe moins vite ici à comparer de l'Europe puis de bien d'autres places.
1: Puis, tu as parlé d'un bout important dans les rangs mineurs, les entraîneurs qui coachent pour gagner. Ça, c'est quelque chose qu'on voit relativement nouveau. Il y a été un temps où c'était pas tellement ça, mais là, c'est vraiment ça que tu observes un peu plus dans les rangs mineurs où on coupe le banc, on fait jouer les meilleurs éléments, puis on veut gagner des matchs en premier.
0: Ben, c'est parce que je parle souvent, j'en rencontre beaucoup des entraîneurs, là, puis il y en a, mettons un exemple, là. Ils s'en vont coacher dans les collèges américains, puis sont très, très, très bien rémunérés, puis ils veulent pas bouger de là. Parce qu'ils savent que s'ils s'en vont, mettons, dans le junior majeur, que ce soit dans l'Est, dans l'Ouest, ici au Québec ou des Maritimes ou n'importe où, ça se peut que ça soit congédié, puis facilement, parce que s'ils gagnent pas, ils sont congédiés. Tandis que quand ils s'en vont dans les collèges, ils sont là, ils signent un contrat pour 4-5, ils sont très bien rémunérés. Même, ils veulent même pas. Je connais des coachs, moi, qui sont des NCAA, tout ça, puis ils veulent pas partir de là pour aller à la Ligue nationale. Ils sont payés, sont aussi payés que les coachs de la Ligue nationale, puis en font des carrières. Tu regarderas ça, c'est sûr qu'ici, on entend moins parler, là. Mais des ligues, là, NCAA aux États-Unis, là, il y a des coachs, ils veulent pas partir de là. Ils ont des setups incroyables. Même les joueurs qui veulent aller dans ces organisations-là, c'est parce que les chambres de joueurs, les gymnases, le personnel, tu sais, le personnel ici, là, moi, je le fais, là, je le fais depuis 25 ans que je fais ça, là, à aider, là, dans les clubs junior majeurs du Québec. Puis, c'est pas tout le monde qui le fait. Puis, même dans la Ligue nationale, il y en a, là, tu proposes ça, puis ils veulent rien savoir de ça parce qu'eux autres, ils se disent, on les paye, c'est à eux autres d'aller trouver des moyens de se trouver un coach de même, mais moi, je pense que chaque équipe ou même la ligue devrait avoir des joueurs comme ça. Tu sais, moi, j'ai travaillé l'an passé, j'ai aidé les Remparts de Québec. Puis David Savard, qui avait pris sa retraite, lui, il faisait les défenseurs un peu comme moi. Puis il faisait Québec, puis il faisait Moncton. Mais tu sais, moi, tant qu'à moi, là, ça serait une affaire que la Ligue junior majeure du Québec qui va l'améliorer. Ce serait que c'est eux autres et non pas les équipes. On n'arrête pas de dire que les clubs juniors majeurs du Québec ont de la misère, mais c'est la Ligue qui devrait faire quelque chose avec ça, d'avoir ses hommes pour dire, OK, j'ai mes hommes. Toi, tu t'en vas à Moncton à soir, tu t'en vas à l'Île-du-Prince-Édouard, tu t'en vas à l'Armada à Blainville, puis tu vas aider les défenseurs. Mais ça se fait pas. Fait que c'est les coachs, c'est les directeurs généraux à un moment donné que tu connais, qui t'appellent, tu viendras-tu. Fait que moi, je trouve que c'est un bon point pour aider, mais encore là, ça sera pas tout le monde qui va faire ça, là. Le gars qui a fait, m'excuse, mais le gars qui a fait 4, 5, 6, 7, 8 millions, là, je pense pas que tu vas le revoir, puis même dans ceux avant, je pense pas que tu les revois aider les clubs juniors ou aider des équipes. T'sais, tu comprends-tu? Fait que,
1: Ouais.
0: faut que ça soit dans toi aussi. Faut que tu sois capable d'enseigner aussi. Il y en a des fois, ils disent, ah, ils nomment des noms, mais, ah, ben lui, il était le meilleur, puis pourquoi qu'il y va pas? Ben, c'est ça, pourquoi qu'il y va pas? Ou il y en a qui sont allés, mais il n'était pas capable d'enseigner qu'est-ce qu'il aurait dû enseigner. Mais ça fait partie de la vie.
1: Et Marc, ben, on va prendre une petite pause, puis au retour, on va te parler un petit peu du Canadien de la saison qui s'en vient. Évidemment, toi, tu as joué avec l'équipe quand ça allait un peu moins bien, on va dire ça comme ça. Là, ça a l'air de mieux aller en tout cas. Alors, on fait la pause, Marc, et on revient tout de suite avec toi.
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10: On est de retour avec Marc Bureau. Et Marc, avant qu'on parle du présent, parlons un petit peu du passé, parce qu'évidemment, tu as joué avec le Canadien au milieu des années 90, des hauts et des bas, hein? Surtout à l'époque, là, des fois, c'est moins glorieux. Qu'est-ce que tu te souviens là de ces trois années-là avec le Canadien, Marc?
11: Ben, c'est sûr que ça a brassé, parce que moi, j'ai vécu la grosse vague qui a passé sur Montréal avec le changement de M. Savard. Après ça, Jacques Demers, Patrick Roy, tu sais, c'était des années, ils ont gagné la Coupe en 93. En 94, ils ont pas fait les séries. Puis moi, je suis arrivé dans l'été 95. Et quand je suis arrivé dans l'été 95, j'étais dans l'équipe de balle. Et puis là, j'étais dans le champ à un moment donné, puis il y en a un, il m'a crié, « Hey, Bureau, allez-vous faire les séries cette année? » Je venais d'arriver, moi, là. Fait que, merci. Il m'avait bien souhaité la bienvenue à Montréal.
10: Oui.
11: Mais encore là, tu sais, c'était l'équipe encore pas loin de ce qui avait gagné la Coupe Stanley, là. Fait que moi, les trois années que j'ai été ici, c'est sûr que j'ai eu des blessures une année, là, mais on a fait les séries les trois années que j'étais ici. C'est juste que ça allait pas loin, là. T'sais, c'était la première série, mais ma dernière année, là, on avait éliminé Pittsburgh en première ronde, puis on avait perdu contre Buffalo, mais on avait fait face à Dominique Hašek. Toute la série, je pense, on avait eu 50, 52 lancés par match. Puis c'est lui qui nous avait volé, fait qu'on aurait peut-être pu passer cette ronde-là, puis on ne sait pas après, là, mais en tout cas. Mais c'est juste que mes trois années, moi, que j'ai été ici à Montréal, pour moi, personnellement, ça a bien été aussi, mais l'équipe allait pas mal non plus. C'est juste qu'il y a eu des gros changements avec, là, le Monsieur Savard est parti, Jacques Demers, là, l'arrivée de Mario Tremblay, puis Réjean Hall, tout ça. Fait que c'est toutes des choses que ça a brassé pas mal là, dans les trois années que j'ai été ici.
10: Mais parlant de brasser, t'étais là le soir où Patrick Roy a levé les bras vers le ciel là, au Forum contre les Red Wings, là?
11: Oui, mais j'étais là, mais moi, encore là, dans le camp d'entraînement, on avait fermé le Boston Garden là, à Boston, puis cette fois-là, je sais pas pourquoi, on avait joué juste deux périodes de 30 minutes au lieu de 3 de 20. Puis j'avais bloqué un lancer de Raymond Bourg, puis je m'étais cassé le pied. Fait que quand la saison a commencé, moi, là, j'étais en béquille, puis je descendais pas. Là. Quand le warm-up commençait, je montais par l'ascenseur, puis je m'en allais en haut sur la galerie de la presse. Fait que j'ai tout vu ça d'en haut, mais parce que je retournais pas non plus dans la chambre entre les périodes. Fait que là, je me demandais qu'est-ce qui se passait un peu. Puis là, ben, quand je suis arrivé dans la chambre après ça, ben, j'ai vu ça, mais tant qu'à moi, c'est mon opinion à moi, là, mais Patrick Roy n'aurait jamais dû partir de Montréal. C'était le joueur, le Wayne Gretzky, malgré que Wayne Gretzky ait été échangé aussi, mais pas dans les mêmes circonstances, peut-être. Là. Mais moi, tant qu'à moi, Patrick Roy n'aurait jamais dû partir de Montréal.
10: Et quand il est parti, évidemment, ça a fait tout un trou. Ça peut pas faire autrement, mais à l'interne, vous autres, les joueurs, ça a dû faire... il devait avoir du mécontentement. J'imagine qu'il y avait beaucoup de joueurs qui étaient pas particulièrement heureux de le voir partir.
11: Ben, surtout avec les performances qu'il y avait eues. Là. On parle de la Coupe Stanley en 93, puis tout ça. Puis c'est Patrick aussi. Là. Puis moi, en tant que joueur défensif que j'étais, c'est sûr qu'on se donnait, parce que moi, je bloquais des lancers, puis lui, il me disait, fais ci, fais ça, tu sais, fait que des avantages numériques, c'est tout le temps de gardien avec les quatre joueurs sur la glace, fait que c'est sûr qu'on avait, tu sais, plus de complicité. J'avais joué un petit peu, moi, avec Patrick à Granby, avec les Pistons, fait que, tu sais, quand j'étais arrivé à Montréal, puis de ça, quand j'ai été changé de Tampa Bay à Montréal, puis que je voyais, tu sais, tu vois l'équipe, là, tu t'en vas dans quelle équipe que tu t'en vas, t'as une chance, c'est ça ton but en tant que joueur, c'est qu'un jour d'avoir la chance de gagner la Coupe Stanley. Mais je la voyais là parce qu'il l'avait gagné en 93. Puis là, ben, c'est juste que là, avec tous les changements qui se sont produits dans les années que j'étais là, ben là, c'est sûr qu'après ça, moi, après que je suis parti, j'ai signé ma dernière année avec les Flyers de Philadelphie. Mais encore là, quand j'ai tombé agent libre sans compensation, mais c'est une fois dans ta carrière. Fait que c'est là que j'avais décidé d'accepter le contrat des Flyers parce que c'était trois fois plus long puis trois fois plus monétairement. Mais encore là, j'avais choisi les Flyers parce que avec l'équipe qu'il y avait, j'avais une chance de gagner la Coupe Stanley. Puis c'est ça en tant que joueur, c'est d'avoir la chance de gagner la Coupe Stanley une fois dans ta carrière. Puis c'est là que je voyais l'opportunité. Mais tu sais, à Montréal, avec l'équipe, quand j'ai été changé de Tampa Bay à Montréal, il y avait une bonne équipe. Puis je pensais bien qu'on aurait peut-être des chances à un moment donné de la gagner.
10: Et là, tu joins les Flyers à la fin des années 90. Et tu côtoies et tu joues avec Eric Lindros, qui était encore là à ce moment-là, puis qui a mauvaise... Il a toujours eu mauvaise réputation ici, mais je me souviens, toi, tu m'as dit à l'époque, je me souviens, tu m'avais dit ça à un moment donné, que c'était tout le contraire. Le Lindros que toi, tu connaissais, c'était pas du tout celui qui avait la mauvaise réputation, entre autres, là, à Québec, là.
11: Ben, c'est sûr que la journée que tu prononces en ondes, que ce soit à radio, à télé, Eric Lindros, ben là, t'as tout le monde de Québec qui a mis un X dessus, puis tout le monde de la province quasiment de Québec qui ont mis un X dessus parce que il a pas voulu venir à Québec. Mais on s'entend qu'il y a eu des choses qui se sont faites, qu'il y a eu une raison pourquoi que Patrick est pas Patrick, mais Eric est pas venu à Québec. L'autre chose, c'est que moi, là, c'est dans mes 15 ans professionnels, là, c'est la seule personne, le seul joueur, capitaine, qui a pris le téléphone quand j'ai signé avec les Flyers de Philadelphie, qui m'a souhaité la bienvenue dans l'équipe. Et puis, quand on a eu notre party à l'an 2000, parce que j'étais là à l'an 2000, on a eu notre party, mon beau-père, ma belle-mère, était venu avec mes filleules. Puis, Eric, là, il a dansé avec mes filleules de à peu près 5-6 ans toute la soirée. Il s'est assis avec à la table avec nous autres, que mon beau-père, ma belle-mère, parlait pas un mot en anglais. Puis, il a essayé, puis là, tu regardes ça, il a marié une Québécoise, ses enfants parlent en français. Tu sais, je veux dire, le gars, là, moi, à chaque fois que ma femme, là, on allait sur la route, là, puis qu'on était pour partir longtemps, quand on revenait à la maison, des fois, moi, ma femme m'amenait ici avec mon garçon. Puis, Eric, là, c'était tout le temps le gars, il m'appelait, parce qu'il savait que j'étais seul. Et j'allais chez eux, puis dans ce temps-là, lui, il y avait un butler, c'était pas une nanny, c'était un butler. Puis là, on s'assoyait, puis il nous servait, comme, il faisait tout dans la maison chez eux, mais, tu sais, il était pas obligé de faire ça, là. J'étais un Québécois, puis il aurait pu me laisser de côté. Puis, tu sais, avec moi, dans l'avion, on jouait aux cartes ensemble. Nous autres, on avait les quatre mêmes qui jouaient aux cartes, puis, tu sais, il s'essayait en français, c'est sûr. Moi, j'ai tout le temps trouvé ça plate. C'est sûr que la décision était de pas venir avec les Nordiques. Il y a eu plein de choses qui sortent de tous les côtés, mais moi, je pense que il est pas venu ici, puis il est allé à Philadelphie, puis il a eu une belle carrière. Puis c'est sûr que quand on prononce le nom Eric Lindros, ben ici au Québec, on met un X là-dessus, mais quand tu as joué avec, tu l'as côtoyé, c'est différent.
10: Et là, tu parlais un petit peu du Canadien, évidemment, l'équipe pour laquelle tu as joué. Que penses-tu du présent canadien? Moi, j'ai l'impression que ça fait très longtemps que ce club-là a pas eu un futur aussi reluisant. Est-ce que tu es d'accord?
11: Très d'accord. Les deux dernières années, là, moi qui écoute tous les matchs, là, parce que j'aime ça encore, puis pas rien que les Canadiens, là, j'écoute beaucoup de matchs de hockey. Mais, tu sais, là, c'est parce qu'on revient toujours là-dessus, puis là, ben, on voit la différence. Là, on s'entend-tu que les 10-14-15 dernières années, là, on n'a pas été vraiment gâtés. Là. Et là, on commence à voir pas mal de jeunes. Puis, tu sais, c'est sûr que encore là, le monde, souvent, sont durs. Parce que là, moi, je dis souvent, il y a une Coupe Stanley. Il y en a une équipe sur 32 qui a gagné. Il y a 31 équipes qui a gagné pas. Fait que, tu sais, à un moment donné, moi, avec la saison, je vais donner un exemple. Avec la saison qu'on a eue l'an passé, si moi, j'ai des billets de saison avec le Canadien, Mais je vais au Centre Bell, là. Il n'y a pas grand match que je ne suis pas sur le bout de mon siège, puis il n'y a pas grand match même chez nous que je ne suis pas sur le bout de mon divan, parce que c'est tout excitant. Puis tu sais, fait que de, puis là, avec les séries qu'ils nous ont données aussi, non, ils ne l'ont pas gagné, puis peut-être qu'ils ne gagneront pas l'an prochain, puis peut-être l'autre non plus, mais s'ils me donnent des saisons de même, c'est dur de commencer à critiquer une équipe comme ça, puis c'est beau de voir des jeunes talents comme ça, que de toujours aller chercher des vétérans en fin de carrière, puis que ah ben là, puis là tu l'échanges, puis tu vas en chercher un autre, puis toujours à recommencer comme que ça faisait dans les dernières années. Fait que, moi, je pense que sont beaux à avoir joué, il fait longtemps qu'on n'a pas eu ça, puis je pense qu'on est bon pour une couple d'années encore. Le noyau est tout là, est tout signé, fait que j'espère que on espère qu'il n'y aura pas de blessures, on espère qu'il n'y aura pas, tu sais, des fois, tu peux avoir la gang de la deuxième année, de la troisième année, ça peut arriver, mais c'est juste de pas tomber, tu sais, on est dur des fois avec les joueurs, puis les joueurs, ben, sont pas habitués non plus, puis c'est juste que, moi, je trouve, c'est mon point que j'aime, c'est de gérer les gars, tu sais, quand je vois un jeune comme Lane Hudson qui est sur la glace à 6 heures du matin, c'est beau de voir ça, la seule affaire, c'est que quand la fin de saison arrive, tu sais, c'est de gérer un peu le temps, parce que là, les gars sont habitués de jouer dans les collèges, certains, ils sont habitués de jouer dans les collèges à 30-35 matchs par année. L'an passé, on parle de peut-être qu'ils étaient entre 100 et 120 matchs, là, les joueurs, là. Fait que, tu sais, à la fin, là, c'est eux autres qui payent le prix parce qu'ils sont fatigués. Puis c'est là, on le voit, là, à la fin. Tu sais, ils sont jeunes, en plus, là. Fait que, moi, je trouve que c'est le seul point à gérer, moi. Mais tu sais, moi, là, comme je dis, là, j'ai été sur le bout de mon siège, mon divan, quasiment, à tous les matchs. Puis si ça continue de même, ben, tant mieux pour les amateurs du Canadien de Montréal.
12: Mais puis, tu parlais de Hudson, justement. C'est bien plus fun d'avoir à motiver un gars arrête de t'entraîner qu'avoir à dire faut que tu t'entraînes.
11: C'est quand même pas mal, oui.
10: Ça, c'est sûr. Puis Marc, avant de te laisser partir, il manque-tu un joueur de centre ou ben non, c'est correct avec ce qu'on a déjà chez le Canadien?
11: Ben, c'est dur à dire. Peut-être. On sait pas. C'est pas. Tu sais, on pourrait peut-être. On l'a peut-être, mais il faut l'essayer. Puis c'est bien beau des fois aller chercher ailleurs, mais des fois ailleurs, tu vas chercher quelque chose, puis après ça, ben, t'es pogné avec. Fait que peut-être qu'on l'a dans l'organisation même, peut-être qu'on l'a dans notre système. Fait que c'est à eux autres de décider, les décisions, c'est à eux autres qui les prennent, puis de voir ça, de voir si un tel est prêt ou pas. Mais ça va être à eux autres de prendre la décision, ce sera pas nous.
10: Et quand on a posé la question hier à plusieurs des auditeurs ici, la réponse, c'était souvent « Il nous manque Connor McDavid ». Puis là, ben, on peut pas être en désaccord avec ça. Je pense que ça serait excellent.
11: Ça, on prend en débattre longtemps.
10: Bon, ben, Marc...
11: Ça prendrait 110%.
10: Oui, c'est ça, exactement. Mais Marc Bureau, merci beaucoup d'avoir été avec nous cet après-midi. C'est très, très apprécié.
11: Ça fait plaisir. Bonne journée.
10: Bye. Marc Bureau, évidemment, ancien joueur du Canadien de Montréal. Nous, on va y aller avec une petite pause. Et au retour, le quiz à Frank!
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0: Ben, je pense que c'est clair. C'est le quiz à Frank. Il n'y a pas de doute possible. Frank Grenier, on t'écoute.
1: Yes, et on le sait qu'on parle du jingle non-stop qui te reste dans la tête et tout ça, mais on a réalisé tantôt que je suis pas le seul qui a un jingle à la station.
0: Hey, ça, j'avais oublié ça.
1: T'avais oublié ça, mais on a retrouvé notre chat P.O. Tommy à la console, a retrouvé un beau bijou. Voulez-vous entendre le jingle de Richard?
0: Ah oui, donc?

0: C'est excellent.
1: T'avais ce jingle-là tout ce temps-là, puis on l'utilisait pas, Richard.
2: Ben, écoute, il était perdu dans les limbes. Et puis là, tantôt, parce que tu m'as parlé de ça, je me suis rappelé de ça. Puis c'est Claude Cyr, un vieux chum, qui avait fait ça.
1: En fait, je pense que c'est Queen, moi.
2: C'est pas tout à fait eux autres, mais ça ressemble pareil. Alors, félicitations encore une fois et bravo à Claude Cyr. Mais oui, j'avais oublié que j'avais ça quelque part, qu'on avait ça ici. On a tout plein d'affaires ici dans les tiroirs, dans les fonds de garde-robe, hein, si on se met à fouiller.
1: Faut fouiller un peu.
2: Et là,
1: on me demande souvent où je trouve mes choses, mais on a même trouvé le vieux jingle à Richard.
2: Ben
1: donc
2: voilà.
1: Voilà.
2: Ça me fait beaucoup plaisir de réentendre ça. C'était excellent, par
1: ailleurs. C'était un bon jingle.
2: C'était vraiment un bon jingle.
1: Et là, aujourd'hui, pour le quiz à Frank, en fait, on va jouer à un jeu qui est inspiré de mon jeu de société, toi puis toi. J'en ai parlé la semaine dernière. Et je vais te faire jouer aujourd'hui. Et je vais te faire jouer PO Tommy aussi à la console.
2: C'est à la console, oui. Ouais.
1: En fait, c'est un jeu où est-ce que je vous dis de choisir entre des options. Je donne une mise en situation et je te demande de choisir entre des sujets.
2: Option A ou option B?
1: Ou option C.
2: Oh, il y a trois options.
1: Trois options. Je vais travailler aujourd'hui.
2: OK.
1: Première question que je vous pose aujourd'hui. Je t'annonce, Richard, que tu vas représenter le Canada aux prochains Jeux olympiques.
2: Oh, c'est super.
1: J'ai
2: toujours rêvé à ça.
1: Choisis entre, attends de voir les choix avant. Choisis entre le plongeon de 10 mètres,
2: okay,
1: le saut à la perche ou le ski acrobatique.
2: Pourquoi tu me sors ça?
1: C'est ça le jeu.
2: J'aurais aimé ça jouer au hockey. As-tu moyen?
1: Non, pas dans celle-là.
2: Bon, répète ça.
1: Donc, vous avez le choix, toi et PO. Vous allez représenter le Canada aux prochains Jeux olympiques. Choisissez entre A, le plongeon de 10 mètres, B, le saut à la perche, ou C, le ski acrobatique. Et là, pendant qu'ils réfléchissent, n'hésitez pas à répondre aussi à la messagerie texte au 514-790-0919 ou même sur le YouTube. Parmi les trois, c'est quand même dur à choisir.
2: Ben, j'essaie de choisir l'option où je vais pas me tuer.
1: C'était ça le concept.
2: Fait que, bon,
1: première option, plongeon 10 mètres, ça aurait l'air de quoi?
2: Ben, je pense que des trois options, c'est probablement la moins dangereuse dans mon cas. Parce que ski acrobatique, c'est sûr, je me tue. La deuxième, saut à la perche, je vais probablement au moins me casser quelque chose. Alors que le plongeon de 10 mètres, je vais faire juste un flat sur mon dos. Ça va faire mal sur le coup, mais après ça, je vais être correct. Alors, je vais y aller avec plongeon de 10 mètres.
3: Moi aussi, je vais aller avec le plongeon parce que c'est le seul que j'ai déjà un peu fait. J'ai jamais fait de ski, genre une fois. Soit à la perche, jamais, mais des plongeons. J'ai déjà plongé dans une piscine.
2: Saut à la perche. Y a-tu quelqu'un qui... Ah oui, ben oui, moi, j'ai eu une grosse période de saut à la perche, là, pendant ma vingtaine, là, tous les fins de semaine. Moi, mes chums, on partait en camping, là, puis on faisait du saut à la perche.
1: Toutes les road trips pour aller voir du saut à la perche.
2: Combien de fois? Ben oui, non, y a personne qui a fait ça.
1: Jamais. Moi, perso, si je l'essayais, je pense qu'il y a plus de perche que de saut. Mais c'est sûr que je me rends pas à l'étape saut.
3: C'est quand tu décides que ça va être ça ton sport olympique, là. À quel moment tu dis le saut à la perche, c'est vraiment ça que je suis bon?
2: Et on le dit avec respect aux gens qui le font.
3: C'est rare que tu...
1: Ouais, mais c'est parce que quand t'es bon, c'est vraiment cool, mais quand moi, je serais atroce. Je sais pas, la majorité, on doit pas être si bon que ça au saut à la perche.
2: Non. Alors.
1: Mais vous choisissez le flat du plongeon du mètre.
2: Le flat du plongeon du mètre, ouais. Le moins pire.
1: C'est le moins pire. Parfait. Question 2. On t'offre un rôle dans un film. Tu peux prendre ce rôle-là.
2: Ça, c'est moins dangereux.
1: Choisis entre le rôle d'Al Pacino dans Any Given Sunday.
2: Ça, c'est... Il fait le coach?
1: Ouais, le coach avec le gros speech et tout ça.
2: Ouais.
1: Est-ce que B, le rôle d'Emilio Estevez dans les Mighty Ducks.
2: Ça, c'est un autre coach.
1: Qui était le coach aussi. Ou C, le rôle de Brad Pitt dans Moneyball.
2: Ah, ça, c'est très facile.
1: Donc, je vous répète.
2: Très facile.
1: Est-ce que tu choisis entre le rôle d'Al Pacino dans Any Given Sunday, le rôle d'Emilio Estevez dans Mighty Ducks ou le rôle de Brad Pitt dans Moneyball?
2: Très facile.
1: Aucune hésitation?
2: Je me prends même pas deux secondes.
1: C'est lequel?
2: C'est Al Pacino dans Any Given Sunday parce que ma boss serait Cameron Diaz et je vois aucune autre raison que celle-là. Alors voilà.
1: C'est ta chance de la rencontrer. c'est une raison très suffisante pour choisir celle-là.
2: Écoute, je vais même y aller gratis. Je me demande pas de salaire.
1: Parfait.
3: Moi, je vais prendre le coach des Mighty Ducks parce que c'est lui que j'ai vu le plus le film. Je pense que je l'ai vu 4 fois. Puis les deux autres, j'ai juste vu une fois. Donc, c'est un film qui m'avait marqué. Donc, ça, j'aimerais bien faire ce rôle-là.
1: Puis Mighty Ducks, c'est une franchise aussi. Fait que t'as plusieurs fois
2: c'est
1: ton
2: ça.
1: Rôle là-dedans.
2: C'est ça. Mais aussi, je dois dire que j'aimerais ça coacher un club de la, ben c'est pas un club de la NFL, c'est une ligue fictive, ouais. Là, mais ça ressemble. Mais moi, j'aimerais ça faire ça.
1: Ben, moi, je pense que j'irais avec toi, Richard, si j'avais choisi aussi, parce que c'est la NFL, justement, puis d'être un coach de la NFL, même si c'est, de la, c'est pas une vraie NFL, ça compte quand même, je pense.
2: Ben oui, puis maintenant, t'as même plus besoin d'être si bon que ça. Regarde les Jets de New York qui vont prendre l'intelligence artificielle pour coacher l'équipe. Fait que, mettons, nous autres, on irait... On mettrait à ChatGPT sur notre téléphone. Bon, OK, on fait ça, fait ça, fait ça, puis...
1: Ce serait le fun d'un coach qui le fait sans le dire à personne, voir si ça marche en bout de ligne.
2: Ben, les Jets vont le faire. Fait qu'on va voir s'ils gagnent deux games dans l'année, on va savoir qu'est-ce que ça donne.
1: Et tu sais, avec ChatGPT, il y a des erreurs. Ils vont peut-être aller chercher des joueurs qui ont déjà... Ou, tu sais, ils vont avoir des erreurs dans tout ça.
2: Repêcher des joueurs qui sont décédés, des choses comme ça.
1: OK. Question 3. Puis celle-là, je pense, pour toi, elle va être chienne, Richard. Okay? J'espère que t'es prêt.
2: J'espère, moi aussi.
1: Ça donne le choix entre deux options, OK? Dans le prochain 10 ans, les Canadiens gagnent 3 Coupes Stanley. Mais ton équipe de foot, les Cowboys, ne gagne jamais de Super Bowl de ton vivant.
2: Mais là, je vais déjà répondre.
1: Ou,
2: oui.
1: Dans le prochain 10 ans, il y a une Coupe Stanley pour les Canadiens et un Super Bowl pour les Cowboys.
2: Répète ça. Une Coupe pour les Canadiens.
1: Et une Coupe, un Super Bowl pour les Cowboys dans le prochain 10 ans. Oui. Ou dans le prochain 10 ans, 3 Coupes pour le Canadien, mais tu verras jamais un Super Bowl au football pour ton équipe de ton vivant.
2: Ben là,
1: Péo, c'est quoi ton équipe de football?
3: Ben moi, c'est les Chiefs. Donc, j'ai déjà vu gagner en plus récemment. Donc, je vais prendre les 3 coupes.
1: Ouais, j'avoue, toi, t'es gâté.
2: Ça, c'était arrogant. Ça. Ouais. J'ai vu gagner.
1: As-tu vu, il te regardait avec un sourire, il regardait toi, il ne regardait pas moi.
2: J'ai vu gagner plus récemment.
3: Ouais.
1: Ça, c'était plusieurs fois aussi.
2: Ça, c'était arrogant, ça. T'aurais pas dit ça dans les années 90.
3: Non.
1: Il peut juste le dire maintenant, ça.
2: Mais, attends, donc, ton deuxième choix, c'est Canadiens gagnent une coupe, Cowboys gagnent un Super Bowl. Ben là, je suis obligé de prendre celle-là.
1: Tu prendrais pas les 3 coupes du Canadien?
2: Non. Alors, regarde-moi pas de main.
1: Non, c'est ça, mais je pensais à l'élaborer, mais ben, c'est non, définitif, mais c'est... puis je trouve ça le fun. Comme, non.
2: Non, mais c'est parce que tu me donnes le choix d'avoir un Super Bowl ou avoir 0 Super Bowl. Je vais prendre le Super Bowl.
1: Mais je te fais quand même une dynastie pour les Canadiens sur un plateau d'argent aussi.
2: Oui, mais je ne suis pas un partisan du Canadien. Ouais. Je suis un observateur qui va regarder le Canadien et écrit sur le Canadien et spécule des fois à l'occasion sur le Canadien.
1: Parfois.
2: Et commente sur le Canadien, mais je ne suis plus un partisan du Canadien. On peut pas l'être quand on est journaliste.
1: Tu fais tout pour le Canadien sauf de la partisanerie.
2: Ça, ben on peut pas l'être, c'est impossible.
1: C'est normal aussi.
2: C'est impossible.
1: Fait que tu prendrais la Coupe et le Super Bowl. Puis celle-là, c'est la question que j'avais hâte de poser à nos auditeurs. Celle-là, si vous avez à répondre à une, je veux savoir, dans le prochain 10 ans, 3 Coupes Stanley pour le Canadien puis aucun Super Bowl de ton vivant pour ton équipe favorite. Ou 1-1.
2: Moi, je pense que tout le monde va répondre 1-1.
1: C'est deux expériences distinctes, mais.
2: Ben ouais, mais tu n'as au moins un dans chaque. Alors que 0 puis 3, tu n'as juste un 0 dans l'autre.
1: Ouais, mais tu n'as plusieurs de.
2: Ouais.
1: Puis souvent, le Canadien, pour plusieurs ici au Québec, c'est ton équipe principale.
2: Ouais.
1: Il n'y a pas de la NFL ici. Fait que,
2: c'est vrai.
1: Il est juste titillé. Il est juste titillé. J'aime ça.
2: T'aimes ça,
1: lancer une bombe puis vous dites d'arranger avec ça.
2: Tu fais ça, oui.
1: Et d'ailleurs, question 4. J'espère que vous êtes prêts. Là, c'est la question.
3: C'est la question, là.
1: Tu te lèves demain matin et t'es devenu le meilleur au monde dans un sport.
3: OK.
1: Choisis entre A, les dards. B.
2: Attends, c'est un loisir, ça. C'est pas un sport.
1: C'est un sport aujourd'hui, celle-là.
2: Attends, t'as-tu besoin de prendre ta douche après? Moi, ça, c'est mon critère pour savoir si c'est un sport.
1: La dernière fois, t'as pris une brosse au bar après. Fait que, d'après moi, oui, je la suggère. Mais est-ce que demain, tu te lèves, t'es le meilleur au monde dans un sport ou un passe-temps? Est-ce que A, c'est les dards? B, le mini-pot.
2: Ah.
1: Ou C, les quilles. Donc, t'es le meilleur au monde demain matin. Est-ce que tu choisis A, les dards, B, le mini-pot ou C, les quilles?
2: Moi, c'est le mini-pot pour des raisons sentimentales.
1: T'essaierais-tu de ramener ça?
2: Ben oui,
1: à
2: parce
1: télé?
2: Que quand moi j'étais jeune, Serge Blemenx à la TV, puis j'écoutais ça religieusement, comme si c'était le match numéro 7 de la finale de la Coupe Stanley.
1: C'était bon, là.
2: C'était très bon. Puis,
1: est-ce que tu penses que t'as un nom à crier quand tu fais un birdie à télé?
2: Qu'est-ce que tu veux dire, un nom?
1: Par exemple, Carl Money Birdie!
2: Écoute,
1: Richard Labbé! Je sais pas comment
2: oui,
1: qu'il dirait.
2: C'est vrai. Ça serait comme ça. Mais oui, moi, ça serait ça, 100%. Puis pas du mini-golf, là. Des affaires de niaiserie puis de tu lances la balle puis ça revole dans un faisceau d'or pis ça, non du vrai mini golf
1: le totem la culotte
2: exact ça, ouais. Le vrai parcours classique et traditionnel du mini pot qui existe presque plus je pense qu'il reste un à Terrebonne. Je sais que Terrebonne en a un, mais je pense, ils sont presque tous disparus.
1: Les originaux, je savais pas ça.
2: Ben oui, les 18, ouais. Dont le monstre. Ça finissait avec le monstre. C'est ça le monstre, le dernier, la pente, ouais. Ouais, c'est ça. Et tu avais un cornet de crème à glace gratis si tu l'avais un en un dans le monstre. Ah, quête de souvenirs. Alors ouais. Oui, 100% sur Minipod pour moi.
3: Moi aussi, je prendrais le Minipod parce que je m'amuserais à faire les plus gros parcours funky le plus possible parce que jouer au dehors puis les quilles, il n'y a pas vraiment de possibilités plus que juste jouer au quilles quand tu vas jouer au quilles. Que le mini-golf, je pourrais faire plein de parcours chez moi puis m'amuser vraiment avec plusieurs...
1: C'est une bonne réponse. Mais tu sais, les quilles, les dehors aussi ont été à la télévision longtemps puis ils sont encore.
2: Je me souviens, les dehors, oui, ça se peut.
1: Ça joue encore souvent sur...
2: Mais rien d'aussi dramatique et spectaculaire que... Le mini-pot par Serge Vlemenx.
1: Fait qu'on se dit que demain, il y aurait une grosse compétition entre vous deux au mini-pot. Vous êtes les deux meilleurs au monde.
2: C'est sûr.
1: Nadal
3: on
1: Federer
3: direct
1: du
3: sur BPM Sport.
1: Bon, ouais. Ça serait malade.
2: Moi, là, j'embarque.
1: Faudrait juste demander à Serge Vlemenx de dire vos noms de birdie, comment ça sortirait.
2: On a eu Serge Vlemenx, je pense que c'était l'an passé à l'émission. Donc, on faudrait le rappeler. Là.
1: Savoir que ça serait quoi ton nom de birdie, là, ça serait fascinant. Question 5. Demain, je vous offre le poste. Vous êtes occupé demain, finalement.
2: Oh.
1: Demain, je vous offre le poste de directeur général d'une équipe professionnelle. Choisis entre DG du Kraken de Seattle, pour toi, PO,
3: hey.
1: B, DG des Steelers de Pittsburgh, ou C, DG de Team Canada uniquement pour les prochains Olympiques.
2: Hockey?
1: Ou hockey. Donc, je répète, t'es le DG d'une équipe professionnelle. Choisis entre le DG du Kraken de Seattle, DG des Steelers de Pittsburgh, ou c'est DG de Team Canada pour les prochaines Olympiques au hockey?
2: Pour des raisons purement mercantiles, je vais y aller avec le plus gros chèque. Et le plus gros chèque serait dans la NFL.
1: Mm-hmm.
2: Ne me blâmez pas.
1: C'est une excellente raison de choisir ça.
2: C'est ça. Puis je déteste, je suis un fan des Cowboys, donc je déteste les Steelers de Pittsburgh à m'en confesser. Mais pour la grosseur du chèque, je vais y aller avec eux. Puis je vais littéralement démantibuler l'équipe par exprès. Parce que je les aime pas.
1: Faut watcher tes échanges.
2: Alors,
1: aux Cowboys.
2: Je garderai pas ma job longtemps, mais bon.
1: Ça... DG des Cowboys, DG des Steelers, fans des Cowboys, ça serait intéressant à voir quand même.
2: Oui, absolument, absolument.
1: Moi, je prends juste le poste. Est-ce que DG du hockey ou DG du football? Est-ce que t'aimerais ça, tu sais, je sais que t'es beaucoup dans le hockey. Est-ce que t'aimerais ça être DG au football?
2: Ah, j'adorerais ça.
1: C'est un autre casse-tête complètement.
2: Puis c'est vraiment. Un monde fascinant. Ouais, je prendrais le football, je pense.
1: Ouais.
3: Moi, je prendrais le hockey, parce que j'ai plus de chances, parce que je connais encore plus mon hockey que mon football. J'ai plus de chances de rester longtemps. Donc, après plusieurs années.
2: Il a dit encore plus.
1: Encore plus.
2: T'as-tu vu? T'entends ça?
3: Moi, je sais.
2: Il a dit, je connais encore plus mon hockey que mon football.
1: Ça, il est ça. Comme ça, PO. Il est très confiant.
2: De toute évidence.
3: Mais ça fait qu'avec les années, là, je gagnerais plus d'argent. Parce qu'au football, après un an, il comprendrait que j'ai pas ma place.
2: Ouais.
3: Que là, j'aurais un chèque seulement, mais là, si je suis là 10 ans au hockey, là, je peux accumuler plus d'argent.
2: Puis si jamais t'étais DG d'un club de football, il dirait « Oh, tu connais encore plus le hockey que le football. » Fait qu'on va tendons dans la Ligue nationale de hockey,
3: exactement.
2: Mon chum.
1: C'est ça il ferait ses classes dans NFL avant de changer à la NHL. Mais c'est quand même...
2: On va retenir cette phrase-là.
1: Ouais, c'est ça.
2: Je connais encore plus.
1: Mais c'est quand même un beau fantasme québécois, je pense, de dire « Hey, si je pouvais diriger mon équipe de hockey, choisir les joueurs, c'est quand même le fun. » Dernière question pour aujourd'hui. Dans ta prochaine partie de hockey, t'es obligé de dropper les gants.
3: Oh.
1: Choisis entre Doug Glatt, c'est le gars de The Goon.
2: Attends, ouais, OK.
1: B, Happy Gilmore. Ça, c'est avant qu'il joue au golf, là. Ou C, Augie Oglethorpe. Fait qu'il faut que tu droppes à ta prochaine game. Choisis entre A, Doug Glatt de The Goon. B, Happy Gilmore, sa carrière de hockey avant le golf. Ou C, Augie Oglethorpe.
2: Ben, Happy est probablement le plus petit des trois.
3: Ouais, c'est ça.
1: Il a enlevé son patin pour frapper un joueur. C'est ça qu'ils ont dit dans le film aussi.
2: Ouais, c'est ça.
1: Fait que c'est plus dangereux aussi. Il est moins là, mentalement.
2: Il est moins là. Ben, Augie, il était pas tout là non plus.
1: Ouais.
2: On va se le dire, là. Mais pour des raisons de taille.
3: Ouais, moi aussi.
2: Je vais aller avec Happy, je pense, qui serait probablement moins difficile à renverser.
1: Quand même, mais il sentait pas la douleur, il a de la misère à patiner.
2: Ouais, c'est vrai.
1: Il y a d'autres forces, là, tu sais.
2: D'autres problèmes entre les deux oreilles aussi, de toute évidence. Mais Augie, je voudrais pas m'approcher.
1: C'est le pire, je pense, Augie dans les trois.
2: Je voudrais pas m'approcher d'Augie, vraiment. Même pas.
3: Les deux autres, c'est pas mal game over, disons. Que Happy, on a peut-être une chance à cause que c'est pas le plus gros.
2: Ouais.
1: Augie, est-ce que c'est celui qu'on affronte le moins dans les trois?
2: Oui.
3: Je pense que oui.
2: Bon, oui, puisque c'est un psychopathe.
1: Un malade, ouais,
2: bon,
1: c'est
2: ouais,
1: malade.
2: Tu vois ça.
3: Un vrai fou.
2: Ouais.
1: Et vous avez été excellent dans vos choix, des bonnes explications. Et je veux terminer le quiz avec une petite citation, comme j'en ai l'habitude. Et on y va avec un joueur de baseball, un joueur qui jouait dans la MLB, qui s'appelle Mike Cameron. Et il disait qu'il voulait avoir une longue carrière de baseball. Et il a dit, je veux que ma carrière dure longtemps, comme le soleil qui est ici depuis 500-600 ans.
2: Y a-t-il ça pour de vrai?
1: Ouais.
2: Ok.
1: Oh, ouais. Le soleil n'est vieux que de 500-600 ans.
2: Il a raté ses cours. Je parle à l'école si longtemps, peut-être, où il n'écoutait pas.
1: On ne s'assinera pas pour une couple d'années. Il y a plusieurs milliers d'années. Le soleil est là, donc oui, au moins 500-600 ans. Ben, ça, okay. C'est vrai.
2: Mais non, mais c'est pas faux.
1: Ouais.
2: C'est une affirmation qui n'est pas fausse. Si tu dis au moins.
1: Si sa carrière est longue comme la durée de vie du soleil, au moins il y a pris une unité qui dure longtemps.
2: Au moins, c'est ça.
1: C'est pas comme une étoile filante, mais il s'est trompé de quelques années.
2: Au moins. Mais on va se quitter là-dessus. Je connais, mais tu sais, moi je connais encore plus l'astronomie que le hockey. Fait qu'on va y penser bien comme faut.
1: Ben, merci d'avoir joué au quiz. Et maintenant, PO, tu peux dire que t'en connais encore plus sur les quiz comme Richard.
2: Si c'était possible.
1: C'est ça.
2: On fait une petite pause et on revient tout de suite après.
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2: Richard Labbé de retour avec vous, Frank Grenier juste en face de moi. Et avant la pause, dans ton quiz à Frank, on a parlé un petit peu de mini-pot. Ben, merci à cet auditeur. Et là, j'ai pas le nom, mais on m'apprend à l'instant qu'il y a un mini-pot traditionnel, le parcours traditionnel, le monstre, le totem, toute la patente, à Sainte-Julie. Alors voilà, c'est noté. Et puis, si jamais on veut faire éventuellement un tournoi avec des milliers de dollars à l'enjeu,
1: ben
2: ça pourrait être une des places aussi. On me parle de Mirabel sur un toit aussi.
1: Je sais pas si c'est quelque chose. Je pense un nouveau parcours. C'est pas le traditionnel. C'est, ça, mais c'est le TFO, je crois.
2: On veut le traditionnel, là. Mais, ouais. Mais là, mélangez pas les affaires. Là. Je veux pas des affaires de parcours avec des dinosaures qui crachent la balle, puis du feu, puis des explosions. Là. C'est pas ça que je veux. Je veux le vrai de vrai, de vrai. À un moment donné, je n'ai fait un avec mon fils dans un... C'est où qu'on était? On était au Saguenay. Puis il y avait un parcours intérieur avec des néons, puis des lumières, puis tout ça. Ah non! Non!
1: Mais il y en a qui sont beaux, même si sont nouveaux.
2: Non!
1: Oui, il y en avait un... Je sais plus si c'est encore. Il y en avait un beau à Rivière-du-Loup aussi, sur le bord
2: non.
1: de l'eau, avec des hot dogs.
2: Non! Je veux le vrai... La vraie affaire, c'est comme dire, on joue-tu walker en ski? Non.
1: Ben, en fait, je suis d'accord avec toi. Mais l'autre terrain que j'essaierais, te rappelles-tu, là, ça va loin, là, le sketch de Rock et Belles Oreilles sur,
2: ben oui, ben
1: sur
2: oui.
1: le mini-pot, ben jouerait oui. à leur terrain qu'ils ont fait, le tire, ouais, mais, la canisse.
2: Ouais, mais de mémoire, ça, c'était sur un vrai terrain qui était sur Vio dans le coin.
1: Qui ont refait les trous à leur manière.
2: C'est ça, exactement.
1: Alors, et on a Mike de Berthier aussi qui a répondu au quiz et qui dit que votre choix de Happy Gilmore, c'était le bon parce qu'il s'est fait geler par Bob Barker.
2: Bon point.
1: Fait que je trouvais que c'est un bon argument.
2: C'est un excellent
1: pour
2: point.
1: Pour choisir Happy Gilmore. Ouais.
2: C'est un excellent point parce qu'effectivement, nous autres, on pourrait certainement jouer dans cette ligue-là. Il y a quelqu'un qui me dit qu'il y a un autre mini-pot à Terrebonne, mais oui, on l'avait dit. Mais c'est ça, je pense qu'il doit en rester. On peut probablement les compter sur les doigts d'une main. Et c'est toujours beaucoup de nostalgie de retourner dans ces endroits-là.
1: Ouais, surtout. Mmh. Moi, je faisais beaucoup de tournées à l'époque. Et quand je revenais chez moi le soir, il était rendu minuit, minuit et demi. J'ouvrais la télé, puis c'était le mini-pot. Là. Je pouvais passer une heure à le regarder.
2: Ça fait... Attends, mais en quelle année, ça, là?
1: Il y avait des reprises, là. C'était pas...
2: Ouais.
1: C'est ça, mais c'est là. Moi, ça fait 23 ans que je fais de l'humour.
2: OK, fait okay que, ça fait un
1: ouais,
2: petit bout.
1: C'est okay, pas depuis okay. hier, ouais. Mais c'est ça. Fait que à mes débuts, là, revenir, là, puis te pogner le mini-pot en fin de soirée, c'était l'été, là. C'était parfait, là. Comme finir la soirée quand tu reviens chez vous, là, un peu de mini-pot.
2: Alors,
1: ça
2: et me puis, manque. Et mon ami, et puis on va y parler probablement cette semaine, d'ailleurs, notre ami à tous, Serge Touchette, le Touche. Légendaire journaliste de baseball pendant des années.
1: Connaisseur.
2: Connaisseur, et puis légende qui tissait l'émission. Puis c'est ça, on va essayer de la voir d'ici la fin de la semaine, Serge. Serge m'a déjà raconté que jadis, dans les grosses années là, du mini-pot, avec Serge Lemenx, là, moi, de mémoire, c'était quoi, la fin des années 80, je me trompe pas, le mini-pot était tellement devenu planétaire que dans au stade olympique, dans le vestiaire des visiteurs, il y avait des télés accrochées là, dans les hauteurs, puis les joueurs pouvaient écouter des émissions. Quand les Braves d'Atlanta venaient à Montréal, les gros clubs des Braves d'Atlanta, là, les gars insistaient pour mettre le mini-pot dans le vestiaire. Ça, c'est une histoire vraie. Puis d'ailleurs, quand on aura Serge à l'émission, on va lui demander de nous raconter cette anecdote. Wow. Mais Serge, il y a plusieurs années déjà, m'avait expliqué à chaque fois qu'ils venaient à Montréal, les gars des Braves tripaient tellement sur le mini-pot que les gars montaient sur une chaise, s'accrochaient après la télé du vestiaire pour changer les postes. À l'époque, il n'y avait pas de télécommande. Tu changeais ça à mitaine. Alors, les gars grimpaient sur les télés qui étaient accrochées dans les hauteurs, changeaient de poste pour mettre ça au mini-pot.
1: On l'a-tu échappé en tant que société sur le mini-pot?
2: 100%.
1: Ça a disparu. On pourrait le ramener.
2: On était... dans un bien meilleur monde, quand il y avait des terrains de mini-pot dans chaque quartier.
1: On ne le savait pas à cette époque-là.
2: On savait pas ce qu'on avait.
1: Ouais.
2: Des fois, c'est comme ça. Puis j'ai l'impression qu'on ça nous a glissé d'entre les doigts. Et il faut ramener ça absolument. Et il faut retrouver notre superbe.
1: Et dans un univers où tous les postes de sport ont plusieurs postes déclinés, faut qu'il y ait du mini-pot.
2: Pourquoi qu'il n'y en a pas un, c'est ça? Ben ouais. Ça me surprend. Puis d'ailleurs, à un moment donné, j'ai parlé à Serge de ça, Serge Vlemenx. Le célèbre commentateur, et j'ai dit pourquoi ça revient pas? C'est une bonne question, ça.
1: Ouais.
2: Pourquoi ça revient pas? Ça aurait dû revenir. 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
1: Le Québécois Félix Dolci, qu'on a pu suivre à Big Brother Célébrité, a poursuivi sa domination au jeu du Commonwealth de Glasgow en ajoutant 3 médailles mardi, dont 2 d'or au saut de cheval et à la barre fixe. Il porte ainsi sa récolte à 6 médailles, dont 4 d'or. Pendant ce temps-là, en haltérophilie, Maude Charron a remporté l'or chez les 63 kg, tandis que la gymnaste Lia Monica Fontaine a décroché le bronze à la poutre. Bravo à tout ce monde-là! Les matchs du mercredi soir de la LNH seront diffusés exclusivement sur Prime Video au Canada dans le cadre d'une entente de 12 ans avec Rogers. L'accord prévoit aussi la diffusion exclusive de certaines séries éliminatoires sur la plateforme. Draymond Green signe une prolongation de contrat avec les Warriors de Golden State dans la NBA. Il signe pour une saison à 27,7 millions de dollars et sera à sa 15e saison avec l'équipe. Et à surveiller ce soir, l'Alliance de Montréal lutte pour une place en série et en recevant les Bandits de Vancouver à l'Auditorium Verdun. Ça commence à 19h30. Go Alliance, go!
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2: Ah ben oui, hein, on entend, on sent l'odeur, l'odeur du gazon fraîchement tondu, on entend les le bruit des crampons sur la la surface artificielle de jeu.
1: Les gens commencent à se maquiller le visage.
2: Les gens, certains même ont des caches de chien sur la tête, comme toi-même, Frank Grenier, jadis, à un autre moment dans ta vie. Alors, on va parler un petit peu de NFL, un sujet que je connais encore plus que le hockey, pour citer notre metteur en onde ici, qui a 23 ans, par ailleurs. Alors, on va y aller avec ça, mais avant, je voulais te, Frank, je voulais te faire part de quelque chose.
1: Vas-y.
2: Tu sais, il y a des choses dans la vie que tu vois arriver puis tu dis non. Non. Hein? Ça t'arrive, ça, des fois?
1: Oui.
2: Tu vois quelque chose puis t'es comme non.
1: Je refuse.
2: Non,
1: c'est ça.
2: Par exemple, en 86, les Nordiques de Québec qui ont une saison de feu qui sont excellents, qui sont favoris par plein d'experts au moment où les séries s'amorcent. Ils viennent de finir premier dans leur division. Hissent la bannière de champion de division avant de commencer les playoffs. Grimpe la bannière en haut, yeah! Qu'est-ce que tu penses qui est arrivé? Ils sont fait sortir.
1: Ils sont jinxés.
2: Ils sont fait sortir en trois games au premier tour. Dans le temps, c'était les 3-5. Et les affaires que tu vois comme ça, tu te dis non! Et là, pour faire un lien avec la NFL, on va parler de NFL. Je vois évidemment des joueurs arriver, hein, dans les différents camps d'entraînement. On voit des images qui circulent sur les réseaux sociaux. On voit des photos. Et hier, je vois Dak Prescott, le quart arrière des Cowboys de Dallas. Mais Cowboys de Dallas, à moi, je suis un fan depuis 1979. Comme dirait Terrell Owens, that's my quarterback. Je le vois arriver avec un T-shirt Super Bowl Dallas Cowboys 1996. Il s'est trouvé un T-shirt de la dernière fois que le club a gagné le Super Bowl.
1: C'est bien bizarre.
2: Le 30e. Il arrive, Dak Prescott, en 2026, arrive avec un T-shirt de la dernière fois que les Cowboys de Dallas ont gagné le Super Bowl en 96. T'imagines-tu Cole Caulfield arriver à Brossard au mois de septembre avec son T-shirt de 93? Non!
1: Mais imagine Cole Caulfield qui arrive à Brossard avec son chandail de Canadien 93, mais après peut-être 5-6 ans de déception en série.
2: Ben, exact.
1: Ou de saison subpar, des choses comme
2: ça. Ou d'affaires de saison qui se passe rien.
1: Ouais.
2: Comment tu peux arriver avec ça?
1: C'est-tu de l'audace? C'est-tu de la

0: transaction ou signature, mais un joueur qui vient d'ailleurs qu'une équipe a décidé d'embaucher. Donc, pas un choix repêchage.
1: Il y en a un dans ma liste qui est là.
0: Il y a un choix repêchage.
1: Il y en a quand même quelques-uns, mais dans les acquisitions sont plus majeures un peu. J'en ai noté 10 qui m'ont un peu qui m'ont intrigué, que j'ai vraiment hâte de voir. Et je suis sûr que toi aussi, vu que dans tu connais un... plus le football
0: encore, si ça se trouve.
1: Ça se peut. Et tu m'as dit, ça c'était audacieux de ta part, connais plus le football que le mini-pot. Ça, c'est
0: ouais, quand même. Ben, écoute, j'exagère un peu quand je dis ça, mais bon, c'est bien correct.
1: La première acquisition je pense que c'est celle qui a fait le plus parler aussi, on la met au numéro 1, on va s'en débarrasser tout de suite, c'est Myles Garrett. Avec les Rams.
0: Allié défensif.
1: Qui a transformé l'équipe en favorite pour le Super Bowl dès son arrivée. Il était dans la conversation pour être les favoris. Quand il est arrivé, ça a tout changé. Son arrivée donne même le goût à Aaron Donald de revenir.
0: Apparemment, hein, j'ai entendu parler de ça.
1: Il est en train de s'entraîner pour voir. Puis on dit à l'interne aussi que Aaron Donald viendrait pas être un figurant. Fait que s'il est pas capable de contribuer. Qui soit quand même un partant qui joue tout le temps, je pense qu'il va laisser faire. Mais s'il est rendu à s'entraîner, c'est parce que ça y tente. Myles Garrett, son arrivée est si majeure que ça. Il y a des joueurs qui veulent revenir, qui veulent gagner avec eux autres. Et ils ont même ajouté aussi jumelé à ça. Puis c'est les seuls ajouts défensifs que j'ai dans ma liste aujourd'hui. Mais l'acquisition de Trent McDuffie aussi des Chiefs,
0: ouais.
1: Qui est un ailier de sûreté, je crois. Un cornerback.
0: Cornerback, c'est demi de coin.
1: Demi de coin, ouais. C'est ça. Donc, avec McDuffie, puis Myles Garrett, puis potentiellement Donald.
0: Potentiellement.
1: Les Rams sont pas favoris pour rien, selon moi.
0: Ben, hier, on a parlé un petit peu des favoris selon les différents preneurs au livre. Et les Rams arrivent premiers. Puis ça, c'est relativement rare, parce que souvent, le favori, c'est le champion de la saison précédente. Mais dans ce cas-ci, ben oui, les Rams sont favoris. Moi, je me méfie toujours un peu de ça personnellement, parce que par le passé, on a vu beaucoup de joueurs comme ça, des gros noms, qui changent de place, qui arrivent ailleurs, puis là, le ciment pogne pas, puis la crème fouettée pogne pas, appelle ça comme tu veux.
1: Mais en même temps...
0: C'est le Jell-O qui pogne pas, c'est pas la crème fouettée. ça peut être le ciment... Faut que ça colle, comprends, ouais. Tu comprends l'analogie. Donc, on voit ça souvent. Mais c'est sûr que les Rams, sur papier présentement, ils ont de l'air pas pire.
1: Mais c'est sûr que la crème, faut qu'elle gèle le jello dans le ciment, comme tu dis.
0: Oui.
1: C'est sûr, sûr, sûr.
0: C'est ça. Mais il faut que t'aies la cerise sur le Sunday.
1: En plus.
0: Pourquoi? J'ai faim.
1: On se donne faim. Mais, tu sais, t'imagines Matt Stafford, qui vieillit, mais il est quand même excellent. Il y a Puka Nacua d'un côté, Devante Adams de l'autre.
0: Oh oui.
1: Ils ont Kyren Williams comme running back que j'ai dans mon fantasy depuis 2 ans. Et que j'aille pas. Je vous le conseille.
0: Oui.
1: Et là, en défensive, qui est peut-être la moins bonne partie de l'équipe, tu rajoutes Myles Garrett, peut-être Donald, McDuffie. Ça va être dur. Ils sont pas imbattables, là. Ils sont bien équipés.
0: Ça ressemble à un club qui va être au moins parmi les prétendants. OK, qui t'a au numéro 2 des meilleures acquisitions de l'entre-saison?
1: En fait, c'est pas nécessairement les meilleurs, mais c'est des grosses acquisitions qui m'intriguent, parce que AJ Brown aux Patriots, ça m'intrigue beaucoup.
0: Ben oui.
1: Parce qu'AJ Brown, qui son étoile a pâli un peu, des fois on a lu sur son attitude, son caractère, son remis en question un peu, mais je pense que la chose qui le fait chialer depuis que je suis la NFL puis que je le connais, c'est qu'il a pas le ballon.
0: Ben ça, tous les receveurs chiolent parce qu'ils ont pas assez de ballon, il est pas tout seul.
1: Sauf qu'il faisait ça dans une équipe qui gagnait le Super Bowl.
0: Exact.
1: C'est ça qui est un peu bizarre.
0: Ouais.
1: Là, en Nouvelle-Angleterre, avec Drake May, il va être le numéro 1 garanti. Il va l'avoir, le ballon. Fait que là, d'après moi, il chiolera plus.
0: Ah ben là, il y a plus de raison.
1: Puis s'il chiole pas, d'après moi, c'est un excellent receveur aussi. Fait que ça pourrait être un gros move, mais c'est spécial. Des fois, dans la NFL, on voit ça que les Eagles sont autant contents de plus l'avoir que les Patriots sont contents de l'accueillir.
0: Mm-hmm.
1: Ça,
0: mm-hmm.
1: Ça veut dire quelque chose aussi.
0: C'est un peu particulier. D'ailleurs, AJ Brown, la seule scène de lui dont je me rappelle, c'est-tu la dernière saison quand il était sur le banc et qu'il lisait un livre?
1: Ouais.
0: Je trouvais ça très zen, par contre. T'es carrant, ça. Le gars, il décide, tu sais quoi? Je vais aller à la game, ramasse mes affaires, ma serviette, mon déo, mon shampoing, mais je vais m'amener un livre... au cas où que ça soit plate.
1: Ouais, mais le message que t'envoies à ton équipe, j'espère qu'ils t'ont trouvé zen aussi, parce que mais c'est tout un personnage.
0: Mais je trouve ça hot, parce que moi, j'adore le livre en format physique. Je trouve ça hot, tu sais, il aurait pu le lire son... Ah, tu sais quoi, c'est probablement que les téléphones sont interdits. sur les lignes de côté.
1: Mais s'il l'avait mis sur un iPad, on l'aurait peut-être pas détecté.
0: Ouais, ça aurait
1: parce que

0: Ouais. Il aurait pu lire là-dessus. Il aurait pensé qu'il check ses jeux.
1: Mais je trouve que c'est encore. C'est comme une coche de plus de dire OK, ben, c'est sûr que j'ai pas le droit de lire sur mon téléphone, mais savez-vous quoi? Je vais aller m'acheter un bon livre en format papier.
0: L'image était forte.
1: Les jambes croisées, il est en train de lire son livre ben chill. Ça, moi, j'ai trouvé ça fabuleux. Et ben, il est parti, par contre. Mais bon,
0: l'équipe trouvait ça moins extraordinaire.
1: Ça, c'est un détail. OK, alors, quoi d'autre? Est-ce qu'on est rendu numéro 3?
0: Numéro 3.
1: Échelon numéro 3 des joueurs qui ont
0: les changements d'équipe les plus intrigants.
1: Le plus, oui, exact. OK, vas-y.
0: C'est un autre défensif, c'est Trey Hendrickson.
1: Oui.
0: Qui est rendu avec les Ravens. Ça, c'est vraiment intriguant. On sait que les Ravens ont essayé de faire l'acquisition de Max Crosby.
1: Ça n'a pas marché.
0: Ça n'a pas marché pour les tests physiques. Hendrickson, lui, que les négociations avec les Bengals, c'était très houleux.
1: Très compliqué.
0: Très houleux
1: ouais.
0: comme discussion. Fait que j'ai vraiment hâte de voir parce que l'année dernière, il a joué juste 7 parties. Il y a eu les négociations, il y a eu des blessures. Mais l'année d'avant, en une saison complète, il a réussi 17,5 sacs et 65 pressions sur le carrière. Fait que quel Trey et Hendrickson vont avoir? Parce que les Ravens, ils ont besoin d'aide en ce moment. Ça, pas que leur fenêtre est fermée, mais on leur promettait un bel avenir il y a quelques années. Puis là, cette année, plus grand monde parle d'eux autres. Lamar Jackson a dégringolé sur les listes de joueurs NFL aussi, ouais. tout ça. Fait que un gars comme ça, ça peut vraiment les aider. Moi, les souvenirs que j'ai des Ravens, c'est une défensive intimidante et tout ça, plus qu'une attaque explosive. Donc, un Hendrickson, mais ils n'ont pas un Hendrickson dans la fleur de l'âge. Il est quand même vétéran aussi tout. Fait que j'ai vraiment hâte de voir ses performances à Baltimore.
1: Ouais, puis lui, il sort d'un système où c'était un environnement très, très compliqué. Les défaites, les déceptions. Est-ce que là, peut-être, il va connaître un genre de renaissance avec une meilleure équipe?
0: Moi, c'est ce que je pense. Une resurgence, ouais. parce qu'il va vouloir prouver qu'il méritait son contrat il y a 2 ans avec les Bengals qui sont ostinés avec lui. Là. Mm-hmm. Il y a des rumeurs de transactions qui se concrétisaient pas. Je pense qu'il y a quelque chose à prouver. Il y a, comme on dit en anglais, il y a un chip on his shoulder.
1: Une croustille sur l'épaule.
0: Exactement.
1: Parfait. Prochain?
0: Prochain, moi, je la mangerai la croustille. C'est pour ça que tu m'en as faim aussi.
1: Oui, on est beaucoup dans le culinaire
0: j'ai
1: depuis le début de la chronique.
0: J'ai jamais de croustille sur les épaules. Moi, j'ai mange puis je m'y suis. Numéro 4, Kyler Murray.
1: Ben oui.
0: Avec les Vikings.
1: Ouais, mais lui, il sera même pas le partant.
0: Il va se battre pour le partant. C'est pas fait qu'il l'aura pas.
1: Ben là, ils ont JJ.
0: Ouais, mais il est-tu meilleur? Je pense qu'ils vont amener. Ils ont deux so-so en qui ils croient, puis qu'ils vont les laisser se battre au camp d'entraînement.
1: Ouais.
0: Puis, honnêtement, Kyler Murray, je trouve qu'il est polarisant beaucoup. Il y a pas beaucoup de zones grises quand on parle de lui. Mais tu sais, j'ai regardé vite, là. Dans ses 7 premières saisons de la NFL, il a fait plus de 20 000 verges par la passe et plus de 3 000 par la course.
1: Mmh, ça, c'est vrai.
0: Ils sont seulement 5 à avoir réussi l'exploit en carrière. 5. On a Josh Allen, Lamar Jackson, Russell Wilson, Cam Newton, Kyler Murray.
1: Mmh, OK.
0: Donc, moi, je fais partie de ceux qui y croient pas pantoute, mais on dirait que je lis sur lui, puis c'est sûr que qu'est-ce qu'ils mettent les textes en ce moment, c'est pour nous le vendre un peu.
1: Ben oui, exactement.
0: Mais
1: exactement.
0: C'est impressionnant quand même. Puis là, il va arriver avec un très, très bon entraîneur, avec un bon système. Il y a Justin Jefferson.
1: Oui, qui est évidemment une excellente paire de mains, comme on dit.
0: Il est pas pire. Il est pas pire. Jefferson. Et j'ai bien hâte de voir s'il va réussir à connecter avec tout ça, parce que les outils sont là encore. Les Cards ont été très frustrés avec lui dans leur équipe.
1: Exact.
0: Et là, les Vikings arrivent et voient tous les bons côtés. Est-ce
1: exact.
0: Qu'ils vont les avoir ou ils vont les mauvais?
1: Mais en même temps, du côté des Vikings, on a tellement investi en J.J. McCarthy que je ne peux pas croire que c'est pas lui qui va avoir le volant. Tu sais, je veux dire, je peux pas. À moins que pour des raisons de blessure, de santé, peu importe comment tu appelles ça, ça va être J.J. McCarthy.
0: Ben, je pense que oui, mais.
1: L'autre est numéro 2.
0: Mais en arrivant au camp, ça va se battre. En partant, parce que tu peux pas dire, McCarthy a pas fait ses preuves assez l'année dernière pour dire, je suis numéro 1 sans équipe.
1: Non, mais.
0: Et pendant que McCarthy trébuchait toute la saison, ton ancien corps gagnait le Super Bowl avec les Seahawks.
1: Ouais, ça c'est sûr.
0: Ça fait mal un peu.
1: Ça fait mal un peu, ça fait mal.
0: Peut-être la corde à McCarthy, il y a moins de jeu.
1: D'ailleurs, sais-tu quel est le prénom de J.J. McCarthy?
0: Les deux J?
1: Ouais.
0: Non, c'est quoi?
1: Jean-Jacques.
0: T'es-tu sérieux?
1: Non, c'est pas vrai. Okay. C'est Jonathan James.
0: Moi, tu m'avais, hein? C'est écrit. Jean-Jacques, ah ouais, Wow!
1: Jonathan James.
0: Je t'ai suivi.
1: Je
0: suis tombé dans le panneau solide.
1: Avant d'aller à la pause, un petit dernier, puis on va poursuivre après.
0: Oui, en fait, je n'ai mis 3 ensemble. C'est les receveurs qui changent d'équipe, que je suis vraiment intrigué. Des receveurs qui ont eu peut-être un peu de blessures aussi, ça marchait moins. Jalen Waddle, qui passe aux Broncos. Lui, il passe, il avec Tua puis la roulette des carrières qui était là-bas, là, il s'en va joindre un beau Knicks, Cortland Sutton. il va avoir une bonne équipe. Ça pourrait faire beaucoup, beaucoup de dommages.
1: Ça devrait être pas mal meilleur. Ouais.
0: DJ Moore est rendu aux Bills. DJ Moore qui était, je pense, avec les Panthers à l'époque. Après ça, il était avec les Bears. Et il a été très bon avec les Bears dans une attaque très instable. Là, il devient la cible numéro 1 de Josh Allen. Ça peut changer quelque chose. Et Mike Evans aux 49ers, un autre qui était blessé, mais c'est clairement un receveur numéro 1 qui vient donner des outils à mon petit Brock Purdy.
1: Hey, ton coach d'ailleurs, qu'est-ce qui s'est passé avec l'accident de char, là?
0: Regarde, tant
1: c'est pas, c'est pas, ça devrait compliquer un petit peu ce dossier-là. Là.
0: Ouais, mais c'est pas comme Tiger Woods. Là. C'est une autre sorte d'accident de char.
1: Ça devrait compliquer un peu. Là, je lisais ça hier, puis là, les 49ers, ils étaient au courant de l'histoire. Ils ont comme pas trop voulu parler. Là, ça fait, on voulait pas en parler. Finalement, ça sort. Il y a des petits détails. Il y en a.
0: On va attendre avant de se prononcer. Mais les 49ers, côté acquisition, eux autres, c'est juste de réaccueillir leurs joueurs blessés.
1: Là, tu changes complètement de sujet.
0: Ouais, tu as essayé pas fort.
1: Complètement de sujet. Oh, non. Là,
0: je peux pas t'en passer une chance.
1: Tu m'en passeras pas. Pas ici. On va poursuivre la chronique NFL avec les meilleures acquisitions au retour de la pause.
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1: On poursuit notre focus NFL avec Frank Grenier qui nous parle des acquisitions les plus importantes depuis le début de cette saison morte. Alors, on a déjà fait le tour un petit peu, mais il y en a d'autres. Et puis, tu voulais nous parler de... On est-tu rendu au receveur que je pense, là, c'est ça?
0: On n'est pas rendu là encore.
1: On n'est pas rendu là encore, OK. Ben, vas-y, on est rendu.
0: Avant, là. Juste saluer Martin, qui défend les 49ers à messagerie texte aussi. Déjà qu'on vit avec les conspirations de blessures, avec la sous-station électrique qui est à côté, c'est vrai.
1: Je connais pas cette histoire.
0: Les 49ers sont accablés par les blessures depuis 2 ans, surtout l'année dernière, des gros joueurs de Fred Warner, Bosa, Keto.
1: Ouais.
0: Et il y a des gens qui disent que leur nouvelle place pour s'entraîner est à côté d'une station électrique, puis que ça serait les ondes puis les pulsations électriques.
1: Les turbines, là.
0: Qui mèneraient aux blessures au champ de pratique qui est à côté.
1: C'est vrai?
0: Ouais.
1: OK, je sais pas pourquoi.
0: Il y a comme des études là-dessus en ce moment.
1: OK.
0: Mais c'est assez spécial, je pense.
1: C'est dans le coin du stand, ça? Ou
0: De leur terrain de pratique, je pense.
1: OK. Parce que moi, je suis allé à Santa Clara voir un match, puis
0: t'es-tu blessé?
1: Parfaitement normal.
0: Tu t'es pas blessé, c'est
1: correct. Non, ça va très bien.
0: En fait, on continue la liste avec Kenneth Walker, the third.
1: Le troisième du nom.
0: Oui, un running back qui était rendu avec les Chiefs maintenant. Et moi, pour vrai, j'aime beaucoup ce joueur-là avec Seattle. Je trouve qu'il était très électrisant. Puis aux Chiefs, il va emmener une dimension qu'il avait pas vraiment. D'habitude, les running backs des Chiefs, ils défoncent la ligne. Ils rentrent dans le tas des Pacheco, des gars de même. Hunt aussi, il rentre dans le tas. Là, ils ont Walker qui peut découper une ligne. Mm-hmm. C'est différents styles. Lui, il peut passer à travers la ligne, trouver des trous, continuer à courir après. Fait que j'aime beaucoup les équipes qui ont deux porteurs de ballon de styles différents. Un qui rentre dans le tas, puis un qui est plus en finesse, aller ses lignes de côté et tout. Je trouve que ça tient la défense à qui vive. Fait que je pense que ça va donner ça pour les Chiefs. Puis ça dépend du genou de Mahomes.
1: Exact.
0: Ça se peut qu'il court beaucoup.
1: Ben là, et puis je voyais des images passer hier, là. Le genou a pas l'air de tenir trop fort.
0: Il tient du tape, je pense.
1: Avec de la broche.
0: Avec de la broche.
1: Comme on dit. Puis
0: Peu de gommette.
1: Ouais, ça passe, je sais pas. Je
0: Il revient souvent vite de blessure, Mahomes. Ça me stresse pour
1: moi. Ouais. Alors, c'était certainement ça, un dossier à surveiller de très près là, pour les fans des Chiefs, dont, évidemment, PO ici derrière la console. Et Louis Deville Mercier.
0: Des grands fans des Chiefs.
1: Oui. Ouais.
0: Quand même une équipe de fun.
1: D'ailleurs, c'est pour ça qu'on n'ouvre pas les lignes, parce que Louis va nous appeler puis il va nous parler de Pat Mahomes.
0: Il est déjà en ligne, Il est déjà en ligne. Il y a juste PO qui le flush puis il rappelle.
1: Pendant une demi-heure de temps. Quoi d'autre?
0: L'autre acquisition, c'est Malik Willis.
1: Genre que t'arrives à mon équipe. Vas-y, OK, continue. Hein? Malik Willis, oui.
0: Malik Willis à Miami. À Miami, qui a...
1: C'est vrai.
0: Puis c'est rendu le carrière qui remplace Tua.
1: Mm-hmm.
0: Et Miami a perdu beaucoup de plumes. Justement, Waddle est plus là, Hill est plus là, toute l'équipe. Ils vont refaire l'équipe. Mais il a très bien fait à Green Bay quand Jordan Love s'est blessé.
1: C'est vrai.
0: J'ai vu des parties. J'avais Jordan Love dans mon fantasy football. Fait que j'ai suivi Willis un peu. Et en 4 apparitions, incluant un départ, il a récolté 123 verges par la course. Puis un taux de passe complété de 85% avec 4 touchés. Tout ça en 4 parties. Puis il a juste été partant une fois là-dessus. Je trouve qu'il est vraiment, intriguant, comme c'est pas une vedette, c'est pas un futur comme on voit, mais il est efficace quand il joue, fait que j'ai hâte de voir ce que les Dolphins vont faire avec lui.
1: Et les Dolphins, en passant, hier, encore une fois, on faisait la nomenclature des favoris pour la saison qui s'en vient, et ils sont dans le fond de la cave.
0: Ils ne sont pas dedans.
1: Ils sont pas pantoute dedans. C'est plate, ils étaient bien partis, mais là, de toute évidence, on recommence à neuf, encore une fois, avec un nouveau corps.
0: Et quand t'es rendu là, t'es aussi bien de prendre un corps comme Willis, essayer de bâtir avec, puis tu vas attendre les prochains repêchages, puis voir ce qui arrive aussi. Fait que je trouve que c'est parfait comme union entre les deux. Une autre que j'ai trouvé vraiment intéressant, c'est David Montgomery qui a été échangé au Texans. Montgomery il formait un duo assez incroyable avec Jahmyr Gibbs à Detroit.
1: Ouais, absolument.
0: Et comment je peux dire, je sais pas si tu vas avoir le même succès avec les Texans sans son partenaire, parce que Montgomery, c'en est un justement que lui, il est bon pour rentrer dans la ligne. Il baisse le casque, baisse l'épaule, rentre dans le tas. Il revient d'une blessure importante aussi.
1: Mm-hmm.
0: C'était un de mes chouchous dans le fantasy football aussi,
1: ah,
0: Montgomery.
1: Ouais,
0: il joue pas beaucoup, mais il faisait tout le temps des points. Là, avec les Texans, tu vois, je suis plus réticent à le choisir.
1: Okay.
0: C'est juste moi, là, mais je pense qu'il va avoir le temps de plus de jouer, parce que là, Gibbs a pas mal pris la pole comme running back la saison dernière aussi. C'était moins splitté, leur split.
1: Absolument, absolument. Et puis, peut-être un petit dernier?
0: Un petit dernier? J'ai Mekhi Lemon. C'est le seul joueur repêché que j'ai dans ma liste.
1: Attends, t'as pas le joueur que mon club a repêché, parce que là, je suis très, très déçu. J'attendais avec impatience que tu arrives à mes Cowboys éventuellement, parce que là...
0: J'ai aucun Cowboys.
1: Caleb Downs?
0: Je l'ai vu, ça va pas.
1: Ben là, Tommy de Sûreté, qui est censé, à lui seul, changer complètement l'allure de cette défense-là. Mais bon, je te laisse finir avec ton...
0: Tu y crois
1: je te laisse,
0: que ça?
1: Je te laisse finir avec ton
0: mais
1: gars.
0: Mais vends-moi les Caleb Downs, il va être bon.
1: Je sais pas, il a jamais joué une game dans le pro, mais les attentes sont très élevées, voilà.
0: Mais c'est quand même... Il a-tu été repêché tôt, lui, aussi?
1: Il est... Premier tour. Mais semble-t-il que c'est le type de joueur qui peut, encore une fois, lui seul, changer une défense... Mais on verra.
0: Un peu comme un Darrell Revis là, qui jouait avec les Jets dans le temps. Qui...
1: Ouais. Mais lui, il jouait avec les Jets. Hein. Il n'y avait aucune chance
0: il
1: de jouer.
0: Il jouait ailleurs aussi, mais tu sais, c'est rendu que le monde, il passait jamais du bord qu'il était.
1: Ouais, mais lui, c'est pas un demi-coin, c'est un demi-de-sûreté. Ouais. C'est pas pareil. Mais vas-y, donc un petit peu.
0: Mekhi Lemon, oui? Il a été repêché par les Eagles, un receveur. Puis je reviens à ça, ils ont échangé AJ Brown.
1: Ouais.
0: Puis là, ils font de la place à Mekhi Lemon, qui a glissé un peu, selon plusieurs, dans le repêchage. Puis les autres, ils ont sauté dessus. Puis il va être avec Jalen Hurts. Il a l'air d'un meilleur fit qu'AJ Brown, dans le sens que lui, comme recrue, devrait pas trop chialer pour le ballon. Et aussi, il est bon pour l'exécution des tracés, un peu la précision de ce qu'il fait. Fait qu'avec Jalen Hurts, je pense que ça peut être dans l'attaque qu'ils font. J'oublie, j'ai comme un blanc pour leur autre receveur. C'est pas Freeman ou...
1: L'autre ball, il... Ah oh boy, je sais pas, là.
0: Devante, quelque chose.
10: Devonta Smith.
0: Devonta Smith. Yeah. Qui va jouer avec lui, je pense que ça peut être un bon combo.
1: Ça va bien cadrer.
0: Ouais, puis en terminant, j'ai quelques mentions honorables qui n'ont pas fait la liste. J'ai les deux carrières des Raiders, qui sont Kirk Cousins et Fernando Mendoza. Mm-hmm. Ça va être le fun à voir là-bas. Est-ce qu'il veut vraiment être le mentor? Est-ce qu'il va y passer à Paul quand ça va être le temps? Je pense que oui. Oh, mais si Cousins part ses chapeaux de roue, en tout cas, on va voir. Travis Etienne, qui joint les Saints,
1: oui.
0: Qui est avec les Jaguars. Encore là, une équipe qu'on n'a pas beaucoup d'espoir, mais Etienne, qui a eu des bonnes saisons... dans le passé. Et on termine à tout seigneur, tout honneur, Geno Smith avec les Jets.
1: Pauvre gars.
0: Pauvre gars. Il a dû voir. T'es sûr j'ai pas d'autre offre?
1: Eh ben c'est ça. Non, j'ai de la misère avec. Ben écoute, il va faire ce qu'il peut, comme d'habitude. Comme tous les joueurs des Jets, d'ailleurs, c'est ce que les joueurs des Jets font. Ils font ce qu'ils peuvent. Et avant qu'on aille en pause, on parlait il y a quelques instants de tes 49ers et de cette drôle d'histoire, hein, l'accident de voiture du coach Kyle Shanahan. Ben il y a quelques instants, Shanahan, selon les membres des médias des 49ers là-bas, a décrit les événements là, qui sont survenus le 14 juillet. Puis il a mentionné que c'était de sa faute qu'il a quitté la route des yeux brièvement. Pour tenter de trouver son téléphone qui était dans les cracks entre deux sièges. Et quand il s'est relevé la tête pour regarder en avant, il était plus dans bonne voie. Alors, un rappel aux gens que si vous échappez de quoi dans le char, les clés, le téléphone, n'importe quoi.
0: Les dents.
1: J'avais pas pensé à ça, mais effectivement, on attend.
0: On peut se ranger un moment donné sur le bord de la route. Il n'y a pas d'urgence à répondre aux textos avant d'arriver chez vous.
1: C'est ça, exactement. Alors, semble-t-il que c'est ça qui serait arrivé. En tout cas, on aura peut-être d'autres développements dans cette histoire-là. Mais la saison des 49ers part sur une bien mauvaise note.
0: Ouais, surtout que l'année passée, là, ça recommence demain. Mais on dirait que c'est l'ancêtre de « j'ai un accident parce que je changeais de CD ».
1: Ah ben oui, hein, ça, jadis, il y avait
0: quand
1: ça.
0: Quand tu jongles ta pochette à CD et après d'échanger.
1: Exactement. Ça nous est tous arrivé déjà, absolument. Alors on va faire une petite pause et puis on poursuit tout de suite après.
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1: On est de retour dans le tailgate et tel que promis, avec nous dans le studio, Richardson Zephyr. Salut Richardson.
26: Hey, salut les mecs.
0: Donc, on le reconnaît juste avec
1: on
0: ça.
1: Reconnaît la voix, on reconnaît la voix évidemment, parce que là, déjà on te connaissait probablement avant, mais il y a beaucoup de gens maintenant qui te connaissent d'autant plus en raison du podcast sensationnel Parler Hockey, qui a absolument explosé, qui a explosé au cours du printemps. Richardson Zephyr, c'est-tu surprenant, ça, ce succès-là?
26: Ben oui, c'est sûr que ça a été la folie ben raide. Là. Moi, je m'attendais à faire 2-3 reels. Notre plan, c'était faire 2-3 vidéos d'une minute. Fait que, tu sais, on a vraiment été pris par surprise par le succès fulgurant. Là. Fait que... Ben vite, ça nous a mis dans le jeu. Ah, OK, faut continuer à produire vite. Là. Fait qu'on était pas mal toujours à la course dans le jeu, mais c'était super, super le fun.
1: Explique-nous un peu comment vous êtes arrivé là, parce que ça a l'air d'une discussion avec quatre chums qui partent dans toutes les directions, mais comment est né le concept exactement?
26: Ben, c'est une idée que j'avais depuis quand même longtemps. Tu sais, je suis j'aime beaucoup le hockey, puis bon, avec le mot, souvent tu manques les games, fait que je consomme énormément d'actualités sportives. C'est pas mal là, tu sais, que ce soit les émissions, la radio, je consomme tout ce qui se fait. Tu sais, en humour, on fait pas mal des blagues sur ce qui nous entoure. Souvent, ça va être la famille, nos proches, c'est ce qu'on vit. Fait que tu sais, à force de consommer beaucoup d'actualités sur le hockey, j'avais envie d'en faire un sketch. Puis de faire un hybride entre, tu sais, bon, les émissions d'actualité sportive, les émissions de radio communautaire, tout ce qui est la radio un peu ethnique, C'est vraiment un hybride de tout ça, tu sais, la scène du barbier, un prince à New York, tu sais, c'est vraiment un peu
1: oui,
26: une soupe.
1: Un classique.
26: Qui mélange tout ça, fait que, ce que je me suis inspiré de la scène du barbier, c'est que j'aimais ça qu'il y ait un menteur dans la gang. T'sais, une émission d'actualité, tu peux pas te permettre de mentir, tu sais, c'est supposé être vérifié, les informations au hockey, c'est là, tu perds ta carrière ou ta crédibilité. Oh, ouais. Mais là, je trouvais ça nice qu'il y ait un menteur. Donc, c'est comme ça se peut pas, tu sais, dans une émission d'actualité, de pas avoir de la vraie info.
1: Donc, on a eu quelqu'un qui a prétendu avoir reconnu Philippe Danault dans un marché, à Montréal-Nord.
26: Ah ouais, tu sais, des immenses mensonges toujours, là. Je disais comme le plus que tu peux, là. Plus c'est. Moins c'est véridique, mieux c'est, tu sais.
1: C'est parfait. C'est comme ça qu'on aime ça. Est-ce que le succès vous a pris par surprise? Parce qu'on a un peu l'impression que vous êtes un peu l'album bleu de Weezer, là, un petit peu. Là. C'est ça arrive là, dans le paysage, puis là, ça explose. Puis on s'attendait, je pense, pas à ça, certainement les gens qui t'ont écouté, mais vous-même, les quatre.
26: Moi, je pensais faire... Mon plan, c'est d'avoir 2-3 bons 1 minute pour Instagram, tu sais. Fait que, tu sais, ça a été x10 qu'on pensait, là. Finalement, on a fait 15 épisodes au total, tu sais. Fait que c'est comme vraiment plus qu'on croyait, là, tu sais.
0: Pendant les séries aussi, ça vous a amené au Club Soda aussi?
26: Ouais, c'est ça.
0: On a fait un événement avec tout ça.
26: Un épisode live, là. Puis ça, c'était fou quand même, là, parce que ça s'organisait en une semaine, là, tu sais. Fait que... Je sais pas si je referais ça, là, parce qu'au début, j'ai comme, ah, ça va être cool. Puis là, comme, quand c'est rendu le moment de vendre des billets, j'ai comme, à quoi j'ai pensé?
0: Remplir le Club Soda une semaine.
1: C'était plein? C'était plein?
26: C'était plein, ouais.
1: Ça, c'est quoi? C'est 500 personnes, à peu près?
26: Exact. Ouais, puis c'est que eux, au Club Soda, ils diffusaient les matchs. Fait que, il y avait quand même l'ambiance de regarder les matchs en gang, puis la diffusion des matchs, c'était gratuit, tu sais. Fait qu'on a vraiment combiné le balado, puis après d'écouter le match en gang, puis c'était un match que le Canadien a gagné en plus, genre 5-2, fait que c'était comme une super soirée.
1: Une soirée mémorable. Ouais. Et dans tout ce qui est arrivé, est-ce que c'est vraiment, moi je me souviens, je pense que l'épisode avec Philippe Danault a fait le tour pas mal, est-ce que c'est celui-là qui vous a mis sur la map, vraiment?
26: Ben ouais, c'est le premier épisode là, qui a fonctionné à fond la caisse, là. Ouais, là, qui a vraiment, vraiment fonctionné, puis on sortait des petits extraits, puis ouais, c'est... Je pense que on a eu... tu sais, le Canadien, son histoire depuis les 2-3 dernières années est romantique. Veux pas, là, tu sais, la reconstruction, puis là qu'on arrive en série, puis là, les 50 buts de Caulfield, tu sais, on était tous témoins de ça, fait que je pense que c'est un gros hasard qu'on a sorti notre épisode quand il y avait comme un pic au niveau de l'actualité du Canadien, là, les 50 buts de Caulfield, là, c'était le peak, là, de n'importe quel fan du Canadien, là, tu sais, c'est quelque chose de suivi, fait qu'en plus de faire les séries encore, Caulfield marque 50 buts, Suzuki, était pas loin de 100 points, non, ouais. Il se passait des trucs au niveau de, c'était le rêve, là, on était dans le moment Cendrillon un peu, là,
1: la tempête parfaite.
26: Ouais, le Canadien était à son climax de, hey, ça fait longtemps qu'on attend, là, la construction, nanana, l'année passée, on y croit un peu, mais là, cette année, ça... Tout était permis au niveau des rêves, là.
1: Ouais. Est-ce que Philippe Danault est au courant de ça?
26: Je pense que oui. Je sais qu'il est au courant parce que je sais qu'il a répondu sur Instagram. Il a répondu sur l'extrait, genre, non, je le connais pas.
0: J'aime ça quand il sort son niveau.
1: Il est pas allé au marché 18, là.
26: Non, il semble que ses informations sont erronées. Il a menti, paraît-il.
0: Mais c'est vrai que le timing était parfait, là, mais un projet comme ça aurait marché peu importe. Mais là, ça a permis d'exploser. C'est l'année dernière.
1: Si l'équipe avait pas fait les séries, c'est une autre affaire, mais
0: là, c'était le bon timing. Puis, un peu comme tu disais, moi, l'année passée, c'était quasiment un manque. J'ai besoin d'infos d'hockey, j'en veux plus. On écoute BPM en reprise.
26: Ouais.
0: Tu sais, tu le quittes, puis je réécoute les affaires de hockey. J'en veux. Fait que quand il y a un projet comme ça qui arrive, puis on est plusieurs dans cette situation-là, de j'ai un petit manque, pow, le feu au poudre.
26: Ouais, non, exact. C'est. Trop une belle histoire là pour être un fan du Canadien. C'était le fun ce printemps là. C'était romantique.
1: Et tes trois collègues dans la série, on va appeler ça comme ça, dans la série. Vous êtes des vieux amis ou?
26: Ouais. Ben je dirais que je suis le dénominateur commun dans le sens que moi je connaissais tout le monde. C'est pas tout le monde qui se connaissait, mais t'sais, rapidement la chimie a pogné immédiatement là. Mais c'est ça, Jean-Michel fait de l'humour. Kenny, lui, c'est un ami d'improvisation. Puis Sheldrick, lui, c'est un ami d'Internet, vraiment, qu'on se croise des fois dans des événements, mais c'est vraiment quelqu'un qui est très niaiseux sur les réseaux sociaux, qui fait beaucoup de sketch.
1: Un ami d'Internet, c'est rare, j'entends ça. C'est bien ça.
26: Ben oui, ben c'est de... qu'on voit nos vidéos, qu'on commente, et qu'on s'est croisés, on se croisait deux fois par année physiquement. C'est vraiment beaucoup sur Internet qu'on se parle, parce qu'il fait beaucoup, beaucoup le Mario sur Internet.
1: OK. C'est excellent. Est-ce que les gens du marché 18 sont au courant aussi?
26: Ça, je sais pas.
1: Je sais pas, on va aller voir. Et qu'est-ce qui... tu sais, on a parlé du Club Soda. Les chiffres, j'imagine, qui ont explosé probablement sur les réseaux sociaux. Dans tout ça, Richardson Zephyr, qu'est-ce qui vous a le plus surpris?
26: Ce qui m'a le plus surpris, ben c'est quand même l'écoute là, ça m'a surpris là.
1: C'est quoi les chiffres là, par exemple, est-ce que vous avez des chiffres qu'on peut partager?
26: Tu sais, je sais que nos extraits, il y en a quelques-uns qui frappaient, tu sais, 1 million en visionnement, tu sais, sur YouTube. L'épisode 1, ça fait longtemps que j'ai pas regardé, mais t'as 200 000 visionnements. Sinon, à moyenne, les épisodes, c'est toujours à peu près 50 000. Ça fait longtemps que j'ai pas été visionné, là, mais tu sais, c'est fou, là. Puis, c'est qu'on était sur plusieurs plateformes. On était sur YouTube, sur Spotify, Apple, Audio. Tu sais, on était vraiment sur plusieurs plateformes. Puis, que ça a été écouté vraiment partout, là. Tu sais, le monde écoutait ça en Gaspésie, au Saguenay. On écoutait ça partout, là. C'est ça qui est...
1: Planétaire.
26: Ouais, exact. Puis du monde de tout âge, là. C'est vraiment pas... Tu peux pas calculer ou planifier ça, là.
0: Mais là, justement, est-ce que vous êtes en train de planifier pour la prochaine saison? Est-ce que ça revient pour... est-ce que ça va être en continu? Ça va être sporadique? C'est quoi les plans?
26: Le plan, c'est de faire comme un épisode à l'automne, à la rentrée, puis de revenir au mois de mars. À date. On m'a beaucoup demandé de le faire à la semaine dès cet automne, mais moi je veux pas qu'on se répète ou qu'on fasse toutes les jokes. Je veux que ça reste drôle. Je veux qu'on soit vraiment niaiseux. Faut pas réfléchir trop, t'sais. C'est quand tu réfléchis pas trop, souvent la première idée est la bonne, c'est niaiseux, c'est spontané. Fait que c'est ça, je veux que ça reste le plus niaiseux possible, qu'on dise le moins d'affaires possible. Fait que c'est pour ça que je veux garder ça court, des courtes saisons, là. Comme là, on a fait 12 épisodes de parler hockey, 2 de parler soccer, 1 épisode blooper. Tu sais, c'est en masse. Je reviendrai l'année prochaine à faire un 10 à 16 épisodes, dépendamment. Canadien, fais-tu une série? Vas-tu loin? Vas-tu pas loin? Mais je veux pas en faire trop pour qu'on dilue. Il faut que ça reste drôle et niaiseux, là, tu sais.
1: Ça, c'est toujours une bonne combinaison, drôle et niaiseux.
26: Ouais,
1: c'est comme ça qu'on aime ça.
26: On a le temps d'être à l'avance, donc de s'être préparé. Là, on était beaucoup à la course en réaction dernière minute. Là, j'aimerais ça qu'on ait le temps de se préparer.
1: Ben oui, vous avez le temps.
0: De voir ça venir aussi.
26: Ouais, exact.
1: OK. On va prendre une petite pause et on va poursuivre notre discussion avec Richardson Zephyr tout de suite après. Yeah.
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1: On est de retour avec Richardson Zephyr, que vous connaissez pour plein de raisons, entre autres pour parler hockey. Puis on est en train de justement de parler hockey, justement. Puis on se rend compte à quel point... c'est intéressant ce que tu dis, que le Canadien, avec la composition de l'équipe, tu parlais de Texier, qui est évidemment français. Ben on parlait de Dobesch qui vient... c'est un club très, très varié. Puis c'est rendu, tu le disais, une portée un petit peu mondiale. Puis
26: ouais,
1: vous,
26: ouais.
1: Vous inscrivez un petit peu là-dedans quand même. C'est comme une espèce de courant qui est très porteur.
26: Ouais, le Canadien rassemble immense. Là. Comme Frank disait, le Canadien rassemble toutes les communautés... Ah ouais, non, ça ressemble. Le Canadien, c'est une équipe bloquée, mais c'est une fête aussi, là. Fait que c'est ça, comme qu'il y ait des gens en France, que le gars, sa job, c'est de décrire les matchs du Canadien, tu sais, ça part à part. Là. <C'est>... non, mais quand même, il y a un Tchèque aussi, là, que sa job, il décrit les matchs du Canadien en Tchèque. Tu sais, c'est immense. Mais c'est pas ben, supposé, là, ça part à part.
1: Ben, c'est pas supposé, ça va être ça de plus en plus. Oh, ben, aussi, c'est ça.
0: Ouais. Je comprends qu'il y a un gars...
26: C'est sa job.
0: Un gars tchèque qui, lui, à tous les jours, il rentre au bureau pour décrire les games du Canadien ouais. dans son pays. Ça fait aucun sens qu'une équipe ait cette portée-là.
26: Fait que c'est vrai, ce gars-là, il se prépare. Là. Il doit checker les line-up des autres équipes. Là. Il check les numéros puis il apprend les noms c'est des joueurs de la Caroline. Ouais. Il check. C'est immense, le Canadien.
1: Oui, absolument. Absolument. Puis, avant la pause, tu parlais de la prochaine saison de Palais Hockey ouais. qui sera de retour. Mais c'est ça. Donc, ce que tu expliquais un petit peu, c'est que l'idée, c'est de pas non plus diluer
26: ouais,
1: la chose.
26: C'est moi, c'est ma plus grande crainte là, ouais. Tu sais, de faire l'épisode de trop puis tu sais qu'on soit pas drôle là, tu sais.
1: Ah oh, ouais. Ah oh, ouais.
26: Fait que de pas faire beaucoup, ça sûr de pas faire toutes les jokes, tu sais, puis de juste d'être redondant là parce que on est des personnages, je veux pas là, tu sais on est des personnages. Le but c'est de rien dire. Puis des fois on peut avoir tellement de fun, je veux pas genre qu'on se mette à avoir juste du fun puis qu'on est tout seul à rire. Là.
1: C'est déjà ouais.
0: Tu me corriges si je me trompe Richardson, mais il y a beaucoup d'improvisation dans ce projet-là ouais. aussi où est-ce ouais. que la question que tout le monde y pose parce que moi à chaque fois que je te vois quelqu'un te le demande, vous devez rire tout le long. Puis ouais. tu disais on est obligé là, tu sais c'est ouais, spontané.
26: Ouais. Puis... ouais, puis c'est pour ça qu'il y a du montage et qu'on coupe on coupe ces bouts-là, fait que, tu sais, ça a l'air qu'on rit jamais, mais non, tu sais, le premier épisode, je me souviens, longtemps en soir, était mon rire. C'est sué de rire, là. On broye à peu près à chaque épisode, là. À chaque enregistrement, on pleure, là, tu sais. Parce qu'il y a toujours quelqu'un qui arrive avec une petite surprise, puis c'est pour ça qu'on a sorti un épisode bloopers, là, pour le montrer, parce que les gens se posaient la question beaucoup. voyez pas, comment ça, vous voyez pas? Ben, on est crampé ben raide. Hein?
0: Impossible de pas l'être aussi. Ah ouais.
1: C'est quoi le pourcentage d'improvisation, tu dirais, que dans un épisode?
26: 95%.
1: Ah oui? Okay.
26: Ouais. Moi, okay. Souvent, je vais juste préparer des questions d'avance. Je vais dire, ça, c'est les questions que je vais vous poser. Puis on enregistre.
1: OK. Donc, c'est littéralement, pratiquement, juste de l'improvisation.
26: Ouais, exact. Il y a les faux commanditaires, des fois, pendant la semaine, j'y pense, puis je les note. T'sais, quand il y en a un qui me pop, je le note. Des fois, j'ai quelques amis qui vont m'écrire comme, « Hey, t'as-tu pensé... » Il y a un ami qui m'a écrit dans la nuit, Alexandre Legault, c'est un vidéaste. Un moment donné, il m'écrit dans la nuit, sur Facebook, il me dit, « Hey, Gallagher, il est plus assistant. » Fait que ça va-tu devenir Gallagher? Fait que lui, il pouvait pas dormir, il m'écrit ça. Fait que okay. Le lendemain, moi, je le dis, puis ça marche au bout. Mais sinon, là, c'est 95% de l'impro. Mais je pense que c'est ça, Alexandre Legault, que lui, il dort, au lieu de dormir, il m'écrit. J'ai rien demandé.
1: Ben, on va en profiter pour féliciter Alexandre Legault. D'ailleurs,
0: c'est un bon gag, en plus.
26: Ouais, c'est un bon gag, ça marche au bout. Mais lui, au lieu de dormir, il m'écrit ça.
0: Mais pour improviser autant, ça veut dire que les quatre gars, vous connaissez votre hockey pour pouvoir en parler. Vous êtes quatre fans de hockey pour vrai. Il n'y a personne là-dedans qui ne l'est pas.
26: Ben, moi, je l'écoute, c'est ça, beaucoup l'actualité. Jean-Michel aussi, qui lui est un fanatique de sport. Kenny et Sheldrick, eux, ils l'écoutaient quand ils étaient plus jeunes. Ils l'écoutaient moins ces dernières années. Mais tu sais, ils ont replongé dans le bain dès le premier épisode. T'sais, moi, je leur avais dit, bon, mais écoutez le hockey, puis écoutez beaucoup toute l'actualité que vous pouvez, parce que même si on dit de la merde, il faut connaître.
1: Pourquoi on dit ça?
26: Ouais, exact.
1: Exactement. Ouais. Et là, est-ce que les. Parce que là, on vient d'en parler. Donc, vous êtes arrivé dans un cadre très, très festif et joyeux. Le Canadien gagne. Le Canadien gagne le premier tour, gagne le deuxième tour, se ramasse en...
26: C'est magnifique.
1: Bon, alors, est-ce que vous et le succès de Palais Hockey est un petit peu tributaire de ça? Par exemple, si le Canadien commence en octobre avec 9 défaites de suite, puis qu'on a... Là, déjà, on parle d'échanger 2 gars, puis on parle de... On commence à faire des tankathons, puis des simulations de bouliers... J'imagine que ça, c'est pas bon pour vous. Vous, ce qui est bon, c'est qu'il y a un buzz puis que l'équipe soit performante.
26: Ben, c'est sûr que c'est pour ça qu'on va commencer un peu plus tôt. Au lieu d'avril, on va commencer en mars. Mais oui, si le Canadien fait pas les séries, c'est que peut-être qu'on va juste faire 10 épisodes au lieu de 16. Mais oui, ça se peut. Ça va juste être plus court.
1: C'est bon pour tout le monde, finalement, quand l'équipe va bien, je pense.
26: Ben ouais.
0: Il y a beaucoup de bars, restaurants qui sont d'accord avec toi aussi. Exactement. Ça va bien pour tout le monde.
26: Ben ouais, les restaurants, ça doit être extraordinaire comme printemps.
1: Et est-ce que tu te fais reconnaître maintenant dans la rue, les gens t'arrêtent, les gens...
26: Tout le monde a du balado, là. Ouais,
1: On vous dit des répliques, on vous...
26: C'est le truc le plus cool que j'ai jamais fait, là, tu sais. Puis j'aurais jamais pensé ça, là. Tu sais, c'est quand... un podcast, mais ça dépasse de loin tout ce que j'ai fait là, de loin là, à 100 000 à l'heure.
0: T'en as fait des trucs aussi, fait beaucoup de personnages, de vidéos, beaucoup d'humour, beaucoup de tout. Fait que c'est fun. Il y a beaucoup de choses qui ont pogné aussi, beaucoup de bons succès, mais ça a explosé.
26: À la télé, whatever, name it, ça dépasse tout là, de haut la main. Là. J'aurais jamais pu penser ça là.
1: Est-ce que vous avez été invité au Centre Bell? Je pense que j'ai pas vu.
26: Non, on n'a pas été au Centre Bell. Pas encore. C'est tout ce qui manque.
1: Donc, OK, attention. Donc, est-ce que les gens du Canadien sont à l'écoute présentement? Alors,
0: je pense que ça serait un bon circuit au hockey. Je sais que ça marche pas ensemble, mais d'inviter la gang là-bas, là.
1: Oui, c'est ça, fait exactement.
26: Je pense que, ça peut être plus facile au hockey que, tu sais, pendant les séries. Bon, tu comprends, tu veux pas être une distraction, whatever, là. Pendant la saison.
0: Mais je te suggérerais même pour chanter l'hymne national pendant les séries. Il y a des invités spéciaux, là. Richardson, Zephyr, l'hymne national.
26: Que les quatre, on arrive à la Boys to Men.
1: Ah oui!
0: Wow, c'est sûr qu'on gagne ce game.
26: Okay, on va commencer à s'entraîner. On va engager un coach.
1: Ça, là, c'est sûr que ça serait complètement magique. Et est-ce qu'il y a d'autres choses? Est-ce que Palo Hockey peut devenir plus que... Là, on a parlé du spectacle tout à l'heure qui avait eu lieu au Club Soda. Est-ce qu'éventuellement, est-ce qu'il pourrait y avoir des tournées? Est-ce que ça serait envisageable, ça?
26: On n'a pas pensé jusque-là... Le faire devant public, ça, je trouve ça cool. Mais sinon, j'aime que ce soit en balado parce que, c'est ça, on peut faire du montage, on peut enlever quand on décroche. on peut avoir des invités. Je trouve que c'est facile dans un environnement contrôlé.
1: Oui, donc ça va rester ça, ça tu vois pas...
26: Pour l'instant.
1: Ouais, okay.
26: Pour l'instant, là, je vais avouer qu'on n'a pas pensé plus que ça à part de comme, hey, c'est plaisant, on a du plaisir. Il y en a qui ont des carrières là-dedans. Là, Sheldrick qui est professeur. Kenny est intervenant. T'sais, les gars ont des jobs. Là, c'était supposé être juste une fois.
1: Puis là, t'es à cœur pour que ça soit plus qu'une fois. Ben puis ouais. Deux fois, puis trois fois, puis quatre fois.
26: Fait que c'est ça. Fait que je peux pas toujours leur dire, hey, manque de la job, viens, on va faire de l'Internet.
1: C'est vrai, vu de même, il y a quand même des choses comme ça. Hein, ouais. Mais en même temps, ne sait-on jamais si jamais il y a des offres...
0: C'est sûr que les offres vont
1: des offres lucratives pour des tournées lucratives, ne sait-on jamais?
26: Ben oui. Mais pour l'instant, ben oui, ça c'est sûr qu'on va écouter, là, mais j'ai pas pensé. Et là, je pense que ce qui est drôle, c'est ça, c'est de la spontanéité, puis c'est un balado, donc c'est une discussion, fait que je pense que c'est ça qui est cool, la radio, le monde vous écoute parce que c'est organique, c'est aujourd'hui.
1: Exact.
26: Ouais. C'est le moment. Ouais.
1: Et ton collègue qui est prof, ça doit être difficile de retourner devant la classe après ça.
26: Non, je pense que ça a bien été, là, mais tu sais, je pense que c'est ça, là, le monde, ben là, le monde le reconnaissait.
1: Ben, c'est
26: là,
1: ça, ça doit l'aider. C'est ça.
26: Non, mais c'est ça, là, le monde s'est réalisé comme, OK, puis aller sur ses réseaux sociaux, puis catcher que le gars, il fait des vidéos depuis un bout. Non, c'est sûr là, que la découverte est immense là, pour nous tous.
1: Ah, ben,
0: on parle de palais hockey, mais je sais que Richardson, c'est un grand fan de hockey. Juste savoir comment tu vis la saison morte du Canadien, comment tu entrevois la prochaine saison, comment tu vois tout ça, toi?
26: Ben, j'ai quand même beaucoup hâte. J'ai hâte de voir, tu sais, parce que je sais que bon, il y a beaucoup d'équipes qui se sont quand même améliorées. Fait que, tu sais, ben, il se passe beaucoup, tout le temps, beaucoup d'affaires sur papier. Puis, tu sais, j'ai hâte de voir la saison, j'ai hâte de voir, tu sais, les joueurs du club école, tu sais, n'as-tu qui vont monter, Jack Hay, les deux frères, qu'est-ce qui se passe? J'ai hâte de voir. Je suis content que les DG ont été patients. Je suis pas content. Des fois, on n'est pas patient. Je trouve que ça a été le défaut des dernières années. Puis eux sont patients. Fait que. Ben, je suis super content qu'ils soient patients. Ça va venir là. D'attendre le bon joueur ou le bon truc. Là, fait que. J'ai hâte de voir cette année là, tu sais, comme les autres équipes, il y a beaucoup d'équipes qui se sont améliorées là, fait que on est-tu encore dans la game.
1: Ouais, on va avoir des réponses rapidement. Puis avant qu'on se quitte, Richardson nous a fait une demande spéciale de Nicolas sur la messagerie texte qui veut qu'on te parle des toilettes Bulbak. Alors, j'avoue que je comprends pas qu'est-ce que ça veut dire, mais je vais te laisser répondre.
26: Ben, c'est que dans les commanditaires, à Paloké, il y a toujours des segments qui sont présentés par des commanditaires inventés. Puis celui, c'en est un qui a été improvisé, mais qui a vraiment fonctionné. C'est que le prochain segment est une présentation des toilettes Bulbak. Je prends tout. Le reste, ben, je sais pas si je peux le dire à radio.
1: peut-être pas. Il y a des.
26: Fait que c'est ça, c'est juste comme. Drôle d'avoir des commanditaires que c'est des toilettes.
1: C'est ça. Donc, pour les gens qui se posent la question, les toilettes Bulbak n'existent pas vraiment.
26: Non.
1: On va juste, juste le préciser. Hein?
0: C'est quand même une bonne nuance à faire.
1: Oui, c'est ça.
0: Il y a des gens aussi sur la messagerie qui écrivent, qui t'ont vu sur scène comme humoriste. Puis okay. C'est tous des compliments qu'ils te donnent. Je peux pas te les lire, mais du moins, qu'ils disent. Il y a des salles un peu qui étaient moins remplies, des humoristes qui n'ont pas voulu jouer, mais toi, t'as fait, moi, je vais jouer pour vous autres, puis des affaires même, puis c'est, moi, je t'ai toujours connu de même, là, mais il y a beaucoup de commentaires sur toi comme humoriste, des gens qui t'ont consommé, qui t'ont vu, puis qui ont trop apprécié.
26: Ah, ben, merci.
0: Je tiens à te le dire, parce qu'on le voit.
1: Bon, ben, voilà. Et puis, ben, évidemment, on va être à l'affût du prochain Palais Hockey. Peux-tu me donner à peu près une date approximative du prochain?
26: Moi, là, pour ceux, là, début mars, là, genre, sûrement, d'après moi, le premier lundi de mars, il y a un épisode en onde.
1: OK, c'est ça, donc il n'y en a pas du tout à l'automne, là.
26: Ah, il va y avoir... Ouais, c'est vrai, il y a un épisode à l'automne.
1: Il y a un épisode à l'automne.
26: À la rentrée, j'imagine, je sais pas si ça va être au tournoi de golf ou camp d'entraînement.
1: Ben, venez donc au tournoi de golf, les quatre, là, c'est avec des chaises de parterre.
26: Ah ouais?
1: Sur le bord du...
26: J'ai aucune idée comment ça fonctionne. On peut y aller.
0: Les chars vont vous arranger.
1: Ben, si t'embarques dans le char avec moi, tu vas passer, là.
26: Ben ouais. Bon,
1: ouais. On amène quatre chaises pliantes, on vous installe dans le driveway, loin des balles, pas pour recevoir des balles par la tête, puis tu peux commenter pendant que les gars arrivent avec leur...
0: Faut pas leur poser des questions aussi, ça serait vraiment...
26: Ça serait malade, là, parce que toujours écouter le tournoi de golf, on attend impatiemment en ce moment.
1: Toujours écouter le tournoi de golf, tu sais.
26: Non, ben, c'est surtout les entrevues canadiennes, là, parce qu'on est affamé, là, à ce moment-là, là, on est en sevrage, là, de Canadiens, là.
0: La prochaine étape, ça devrait être mettre ce game-là aussi.
1: Non, mais ça, c'est malade.
0: La partie de golf de ce tournoi-là, voir les joueurs jouer au golf, c'est la prochaine étape.
26: On l'écouterait, est tellement
0: comment il va sur son genou pendant son swing? Ouais.
1: Moi, je dis toujours, j'ai toujours dit à mes enfants que la vraie rentrée, il n'y a pas la vraie rentrée tant que le Canadien n'a pas crié fort. Ça, c'est, après ça. Mais c'est fou, pense à ça.
0: Ouais.
1: Il y a combien de marchés dans la Ligue nationale de hockey où les gens se passionnent pour savoir quand est-ce que l'équipe revient à son tournoi de golf parce que c'est ça qui marque le début de la saison. Ça doit être un. Je pense pas qu'à Columbus, les gens sont comme « Ah oui, le tournoi de golf des Blue Jackets. » Je pense pas.
0: Puis pas à Toronto, faut t'habituer de voir jouer au golf tout l'été.
26: Oh!
1: C'est pour ça qu'il est ici. Exactement pour cet esprit-là.
26: Eh ouais, il l'a patrié fort.
1: C'est incroyable. Alors, Richardson Zeffer, merci beaucoup d'avoir été là aujourd'hui.
26: Merci infiniment pour l'invitation.
1: On sait que tu es un auditeur de BPM Sport.
26: Ouais.
1: Alors, ça nous fait plaisir. Puis, c'est pas ta première fois, je pense que ce sera pas non plus ta dernière, probablement.
26: Un étang.
1: Bon.
26: Puis moi, j'ai patin d'un pied.
0: Il a sauté par-dessus la bande.
1: Alors, on garde l'œil ouvert pour le prochain épisode de Parle Hockey, quelque part autour du tournoi de golf. Puis, je pense qu'on va...
0: Puis, suivez tout ce que Richardson fait. Il fait pas juste ça de drôle, il fait plein de projets puis du contenu drôle en tout temps.
1: Alors, Richardson Zephyr, merci encore une fois.
26: À bientôt, les cocos.
1: De ta présence. On tente de retrouver nos esprits et on se retrouve de l'autre bord de la pause.
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0: Le Québécois Félix Dolci, qu'on a pu voir à Big Brother Célébrité, a poursuivi sa domination au jeu du Commonwealth de Glasgow en ajoutant 3 médailles mardi, dont 2 d'or au saut de cheval et à la barre fixe. Il porte ainsi sa récolte à 6 médailles, dont 4 d'or. En haltérophilie, Maud Charon a remporté l'or chez les 63 kg, tandis que la gymnaste Lia Monica Fontaine a décroché le bronze à la poutre. Les matchs du mercredi soir de la LNH seront diffusés exclusivement sur Prime Video au Canada dans le cadre d'une entente de 12 ans avec Rogers. L'accord prévoit aussi la diffusion exclusive de certaines séries éliminatoires sur la plateforme. Draymond Green signe une prolongation de contrat avec les Warriors de Golden State. Il signe pour une saison à 27,7 millions de dollars et sera à sa 15e saison avec l'équipe. À surveiller ce soir, alors qu'il n'y a pas grand-chose dans le monde du sport, on a l'Alliance de Montréal qui lutte pour une place en série à l'Auditorium de Verdun contre les Bandits de Vancouver. Ça commence à 19h30. Go, Alliance, go!
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2: Notre invité à l'épisode d'aujourd'hui a joué pendant plusieurs saisons dans la Ligue nationale de hockey. On l'a connu bien sûr avec le Canadien de Montréal au milieu des années 90 et je l'ai connu moi-même avec beaucoup de plaisir autour de la table à 110% et on a eu beaucoup de plaisir. Il s'appelle Marc Bureau. Salut Marc!
3: Salut Richard!
2: Ça va bien?
3: Ça va bien, toi?
2: Oui, je pense que d'ailleurs, la dernière fois qu'on s'est... on se voit plus souvent, mais ça se peut-tu, la dernière fois qu'on s'est vu, c'était-tu dans le temps de 110%?
3: Peut-être, mais je pensais qu'on s'était vu peut-être au Centre Bell une fois. Mais,
2: on a dû se croiser, ouais.
3: Non, c'est parce que je pensais à ça aujourd'hui, 110%. Moi, je dirais 7-8 ans, mais on parle plus de 14-15 ans, je pense. Le ouais. Temps va vite.
2: Ça commence, ça commence à reculer pas mal. D'ailleurs, est-ce qu'on t'en parle encore de ça? Ça a tellement marqué les esprits, 110%, Marc. Est-ce qu'on t'en parle encore?
3: C'est sûr qu'on m'en parle encore parce que le monde s'ennuie de ça. On disait tout le temps, moi tout le temps, j'ai tout le temps retenu quelque chose, c'est que le monde il me disait tout le temps, c'est ben trop tard ça Marc, c'est ben trop tard. On avait 350 000 personnes qui écoutaient ça, mais le monde trouvait ça tard, mais il se couchait pareil, il l'écoutait, puis le lendemain il t'en reparlait quand t'allais au gymnase ou dans la rue, c'était drôle de voir ça.
2: Ah oui, hein, ça demeure, puis tu vois, tu viens de le dire, ça fait quoi, ça fait 15 ans? Mais il y a encore, c'est comme si c'est encore frais à la mémoire de toute une génération, cette émission-là, Marc.
3: Ben, c'est parce que c'est sûr que faut s'entendre, il y avait des soirs que ça débordait, là, on s'entend, mais c'était une émission d'opinion, puis t'avais un peu de tout le monde, t'avais des coachs, t'avais des joueurs, t'avais des journalistes, t'avais des no-names, t'avais toutes sortes de monde dans cette émission-là, puis c'était ça qui faisait que le monde aimait ça puis qu'il écoutait ça, parce que c'était pas toujours non plus la même phrase dite que tout le monde doit répéter, tu comprends-tu? Fait que c'est ça qui était bon de l'émission, que tout le monde écoutait.
4: C'était pas tous les soirs que ça débordait?
3: Ouais, ça dépendait. Surtout quand il y avait des matchs de hockey, mais on n'était pas gâtés comme on est gâtés là. Je suis pas sûr que si là, l'an passé puis cette année, qu'il y aurait eu l'émission, je suis pas sûr qu'on aurait eu tout le temps des sujets, parce que là, l'équipe à Montréal va bien, puis ça regarde bien pour les prochaines années, fait que c'est sûr, mais là, on n'était pas gâtés non plus. C'est l'émission qui était gâtée par le club qu'il y avait à Montréal dans ce temps-là.
2: Ouais, c'était bien plus le fun quand il était pas bon, Marc, là, finalement, quand on y pense, là.
3: Ben oui, puis non. C'est une chose que j'avais pas aimé, surtout, moi, j'aimais ça parler d'hockey, tu sais, les autres affaires à l'extérieur de glace, puis toutes sortes d'affaires, ça. Moi, j'aimais ça commenter sur le hockey, mais quand on arrivait là, puis que le sujet était des fois trop controversé, ben moi, je disais tout le temps, quand ça va bien, dites-le, mais quand ça va mal, on le dit aussi, mais quand ça va bien, il faut le dire aussi.
2: Ah, c'est sûr que le soir, que les Costitines sont arrivés à l'aéroport, puis il y avait des chars de police, ça a été controversé un petit peu ce soir-là, je m'en souviens très bien, là.
3: Bon, il y a eu une couple d'histoires controversées, mais t'sais, ça fait partie de... Même là, s'il y a des... Même, comme je dis, si l'équipe va bien l'année passée, cette année, puis qu'il arrive quelque chose avec Caulfield ou avec n'importe qui, Slavkovski, c'est sûr que ça va sortir, puis que là, des émissions, ça va parler de ça, mais c'est juste que nous autres, ça grattait au moins, je pense.
2: Ouais, il y avait pas mal de ça. On va te parler du Canadien, évidemment, Marc, mais juste avant, tu sais, je regardais avant qu'on se parle aujourd'hui, je regardais un petit peu ta carrière, puis C'est le genre de carrière qu'on voit de moins en moins, hein. Celle de Marc Bureau, là, je regardais ça, tu sais, t'avais pas été repêché, t'es arrivé dans la Ligue nationale de hockey avec les Flames de Calgary.

0: Larry, t'as fait ton chemin. Évidemment, on t'a connu avec le Canadien pendant trois saisons. Mais c'est le genre d'histoire, tu sais, de gars un petit peu qui part un peu de loin, qu'on voit de moins en moins maintenant, trouves-tu?
1: Oui, mais ça dépend aussi. Moi, je travaille beaucoup avec des organisations, puis des joueurs, des agences, tout ça. Puis il y en a beaucoup, là. Le meilleur exemple cette année, tu l'as vu, un gars qui a joué avec les Saguenay de Chicoutimi, Liam Lefebvre, qui a été repêché justement avec les Kings de Los Angeles. T'sais, personne ne le voyait. C'est sûr qu'il n'en sort pas à tous les. Parce qu'encore là, tout le monde regarde les choix de première ronde, deuxième, troisième ronde. Mais tu sais, les gars pas repêchés, puis ils arrivent à 19 ans, se font repêcher. Parce que moi, à mon âge, je sais bien, quand j'avais 17 ans, si t'étais pas repêché, oublie ça, là. Ça allait pas à 18, pas à 19, pas à 20. Fait que, mais maintenant, on dirait que les équipes, surtout avec le nouveau règlement, là, qui vont donner 4 ans aux joueurs pour le signer aussi, ça va peut-être changer, ça. Mais on n'en voyait pas une fois. Nous autres, si on n'était pas repêché, tu l'étais pas. Fait que excusez-moi l'expression, le couitait, si t'arrêtais de jouer puis que tu te laissais aller, c'est sûr que ton chien était mort. Mais comme moi, c'est sûr que j'ai tout le temps eu des bonnes statistiques junior, j'ai continué à performer. Ben, je me suis tout le temps dit, moi, je lui donne aucune raison de pas m'avoir pêché puis de pas m'avoir pris. Fait que ça a fini que j'ai signé justement à l'âge de 20 ans. On a gagné la Coupe du Président quand j'étais avec les Chevaliers de Longueuil. J'ai signé mon contrat là avec les Flames de Calgary. Puis encore là, ben, j'étais allé à Calgary avec le club école à Salt Lake City, mais c'est sûr que les premiers choix passaient tout en avant de nous autres, mais encore là, j'aurais pu me dire, ben là, j'aurais pas de chance, mais j'avais peut-être trop la tête dure, là, mais c'est ça. Qu'en fait, j'ai continué. Tu sais, junior, j'ai toujours été offensif. Après ça, dans la ligne à Salt Lake City, j'ai toujours été offensif aussi. Puis à un moment donné, quand j'ai été échangé à ma dernière année avec Salt Lake City au Minnesota avec les North Stars, quand je suis arrivé au Minnesota, Bob Gainey qui était mon coach. Puis Bob, il m'a dit, ben si tu veux scorer des buts, je vais t'envoyer faire un tour à Kalamazoo, Michigan. Mais si tu veux jouer défensif comme moi je faisais, Carbonneau faisait, ben je vais te garder ici. Fait que c'est là que j'ai ajusté mon style, puis j'ai fait mes années dans la Ligue nationale de même. Mais j'étais vraiment offensif quand j'étais avant dans la Ligue nationale. Mais dans la Ligue nationale, souvent, c'est des rôles qui te donnent. Puis rendu là, ben t'acceptes ça, t'as pas le choix si tu veux rester. Mais avant ça, là, tu sais, midget, junior, là, des rôles, là, moi, laisse aller les joueurs, puis je fais longtemps, ça fait 25 ans que je travaille, que je participe avec des équipes juniors majeures du Québec, puis laisse-les se développer, puis c'est là que tu vois que les gars, ils signent ou ils se font repêcher plus tard.
0: Ben, Marc, ça, c'est intéressant, parce que tu dis, tu travailles avec des jeunes espoirs, et de moins en moins, on voit des joueurs québécois atteindre le plus haut niveau. Hein. On voit que les chiffres arrêtent pas de chuter. Dans le temps que toi, tu jouais, évidemment, il y en avait pas mal plus. Dans les années 90, là, c'est beaucoup moins. Tu viens de parler de rôle. Comment on peut expliquer ça, qu'il y a tellement moins de Québécois dans la Ligue nationale de hockey aujourd'hui? Puis qu'est-ce qu'on peut faire pour changer un petit peu là, cette tendance-là?
1: Ben, c'est sûr que il y a des écoles de hockey, il y a des toutes sortes de choses. Ça travaille en gymnase, t'as des nutritionnistes, t'as toutes sortes de coachs de force, de patins, de lancer, tout ça. Mais moi, je trouve que, tu sais, où ce que je trouve là, que je trouve ça dommage là, puis qu'avant que tu voyais ça, c'est que c'est au niveau du coaching. Tu sais, on peut tant qu'à moi, là, on peut bien faire des comités à gauche puis à droite pour essayer de relancer le hockey, tout ça. Mais tu sais, là, moi, c'est dans mon temps, j'aime pas ça dire ça, mais j'ai pas joué dans le temps de Maurice Richard non plus, là, ça fait pas 100 ans que j'ai joué, là, mais moi, je trouve que les entraîneurs qu'on a, avant, là, tu voyais pas ça. Maintenant, là, c'est les entraîneurs, souvent, qui veulent monter plus haut. Tu comprends-tu? C'est eux autres. Fait que là, coupe son banc. C'est rare, tu vas prendre des coachs qui vont vraiment enseigner les petites choses aux joueurs. Tu sais, souvent, moi, quand j'ai arrêté de jouer, là, j'ai coaché un peu mon garçon, peut-être ça, puis jusqu'à Pee-wee, puis j'arrivais, puis le monde, les parents me disaient, ben là, Marc, je pensais que tu ferais des pratiques comme avec le Canadien. Et tu sais, là, faire des pratiques avec le Canadien, ils ont de la misère à faire une passe, ils ont de la misère à aller en patin arrière, tu sais, fait que c'est des choses de même. Et là, je pense qu'on va un peu trop vite. Tu comprends-tu? Fait qu'au lieu de montrer les petites choses, puis le développement des joueurs, Mais aussi, les coachs, c'est eux autres qui veulent. Son Pee-wee, ils veulent aller Bantam, ils veulent aller Midget 3A, ils veulent monter au junior majeur, ils veulent aller à la Ligue américaine, puis ils veulent aller à la Ligue nationale. Fait que souvent, le développement des joueurs, et moi je trouve en tout cas qu'il y a une carence là-dedans. Parce que c'est sûr que tu veux. C'est correct que les entraîneurs veulent aller un jour monter. Mais moi, je sais bien que dans mon temps, moi, il n'y a pas grand monde qui nous montrait des choses, puis que les autres étaient là pour les bonnes raisons, c'était pour faire jouer les joueurs, puis laisser aussi, tu sais, tu peux pas arriver, moi je trouve que tu peux pas arriver à un joueur à tombe, puis oui, tu sais, hey, toi, tu vas être un bon joueur défensif, tu le sais pas. Laisse-le se développer. Il y en a qui se développent, il y en a beaucoup qui se développent sur le tard. Puis c'est là, comme tu dis, là, qu'à cette heure, on en voit des fois qui se développent sur le tard, parce que, tu sais, moi, je trouve ça, de toute façon, là, je trouve ça, on pourrait parler longtemps, mais je trouve ça jeune un peu, là, d'arriver à 17 ans, là. Puis là, ils nous disent des fois, ah, lui, il est pas assez mature. Mais non, t'as 16 ans, bonhomme, là. Ça se peut que t'aies pas été élevé, dans dur, pis tout ça. Puis ça se peut que t'aies pas l'âge, t'as pas l'air d'un gars de 30 ans à 17 ans non plus. Puis j'en connais, moi, des jeunes qui sont obligés de partir de chez eux à 12 ans, 14 ans. Tu sais, moi, je suis pas gêné de le dire. Souvent, là, j'ai parti à 17 ans de chez nous pour Chicoutimi dans le temps. Puis Chicoutimi, là, c'était Hall, Chicoutimi dans le temps. C'était les deux plus loin de la Ligue junior majeure du Québec. Puis je trouvais le temps long un peu. Fait que, tu sais, les jeunes partent de plus en plus tôt de chez eux pour aller jouer, pour aller montrer leur talent. Mais c'est pour ça aussi qu'on les perd souvent dans les ligues qu'on a ici. Fait que, en tout cas, on pourrait en parler longtemps, mais c'est une des raisons, moi, que je trouve que, là, que le hockey se développe moins vite ici à comparer de l'Europe puis de bien d'autres places.
0: Puis t'as parlé d'un bout important dans les rangs mineurs, les entraîneurs qui coachent pour gagner. Ça, c'est quelque chose qu'on voit relativement nouveau. Il y a été un temps où c'était pas tellement ça, mais là, c'est vraiment ça que tu observes un peu plus dans les rangs mineurs où on coupe le banc, on fait jouer les meilleurs éléments, puis on veut gagner des matchs en premier.
1: Ben, c'est parce que je parle souvent, j'en rencontre beaucoup des entraîneurs, là, puis il y en a, mettons un exemple, là. Ils s'en vont coacher dans les collèges américains, puis sont très, très, très bien rémunérés, puis ils veulent pas bouger de là. Parce qu'ils savent que s'ils s'en vont, mettons, dans le junior majeur, que ce soit dans l'Est, dans l'Ouest, dans ici au Québec ou des Maritimes ou n'importe où, ça se peut que ça ait congédié puis facilement, parce que s'ils gagnent pas, ils est congédié. Mm. Tandis que quand ils s'en vont dans les collèges, ils sont là, ils signent un contrat pour 4-5, ils sont très bien rémunérés. Même, ils veulent même pas. Je connais des coachs, moi, qui sont des NCAA, tout ça, puis ils veulent pas partir de là pour aller à la Ligue nationale. Ils sont payés, ils sont aussi payés que les coachs de la Ligue nationale, puis ils en font des carrières. Tu regarderas ça. C'est sûr qu'ici, on entend moins parler, là. Mais des ligues, là, NCAA aux États-Unis, là, il y a des coachs, ils veulent pas partir de là. Ils ont des setups incroyables. Même les joueurs qui veulent aller dans ces organisations-là, c'est parce que les chambres de joueurs, les gymnases, le personnel, tu sais, le personnel ici, là, moi, je le fais depuis 25 ans que je fais ça, là, à aider, là, dans les clubs junior majeurs du Québec. Puis, c'est pas tout le monde qui le fait. Puis, même dans la Ligue nationale, il y en a, là, tu proposes ça, puis ils veulent rien savoir de ça parce qu'eux autres, ils se disent, on les paye, c'est à eux autres d'aller trouver des moyens de se trouver un coach de même, mais, moi, je pense que chaque équipe, ou même la Ligue, devrait avoir des joueurs comme ça. Tu sais, moi, j'ai travaillé l'an passé, j'ai aidé les Remparts de Québec, puis David Savard, qui avait pris sa retraite, lui, il faisait les défenseurs un peu comme moi, puis il faisait Québec, puis il faisait Moncton. Mais tu sais, moi, tant qu'à moi, là, ça serait une affaire que la Ligue junior majeure du Québec qui va l'améliorer, ce serait que c'est eux autres et non pas les équipes. On n'arrête pas de dire que les clubs juniors majeurs du Québec ont de la misère, mais c'est la Ligue qui devrait faire quelque chose avec ça, d'avoir ses hommes pour dire, OK, j'ai mes hommes. Toi, tu t'en vas à Moncton à soir, tu t'en vas à l'île du Prince-Édouard, tu t'en vas à l'Armada à Blainville, puis tu vas aider les défenseurs. Mais ça se fait pas. Fait que c'est les coachs, c'est les directeurs généraux à un moment donné que tu connais, qui t'appellent, tu viendras-tu. Fait que c'est moi, je trouve que c'est un bon point pour aider, mais encore là, ça sera pas tout le monde qui va faire ça, là. Le gars qui a fait, le gars qui a fait 4, 5, 6, 7, 8 millions, là, je pense pas que tu vas le revoir, puis même dans ceux avant, je pense pas que tu revois aider les clubs juniors ou aider des équipes. Tu comprends-tu? Fait que, faut que ça s'aide dans toi aussi. Faut que tu sois capable d'enseigner aussi. Il y en a des fois, ils disent, ah, ils nomment des noms, hein. Ah, ben, lui, il était le meilleur, puis pourquoi qu'il y va pas? Ben, c'est ça, pourquoi qu'il y va pas? Ou il y en a qui sont allés, mais il n'était pas capable d'enseigner qu'est-ce qu'il aurait dû enseigner. Et ça, ça fait partie de la vie.
0: Et Marc, ben, on va prendre une petite pause, puis au retour, on va te parler un petit peu du Canadien, de la saison qui s'en vient. Évidemment, toi, t'as joué avec l'équipe quand ça allait un peu moins bien, on va dire ça comme ça. Là, ça a l'air de mieux aller, en tout cas. Alors, on fait la pause, Marc, et on revient tout de suite avec toi.
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0: On est de retour avec Marc Bureau. Et Marc, avant qu'on parle du présent, parlons un petit peu du passé, parce qu'évidemment, tu as joué avec le Canadien au milieu des années 90, des hauts et des bas, hein? Surtout à l'époque, là, c'était des fois c'est moins glorieux. Qu'est-ce que tu te souviens là de ces trois années-là avec le Canadien, Marc?
1: Ben, c'est sûr que ça a brassé, parce que moi, j'ai vécu la grosse vague qui a passé sur Montréal avec le changement de M. Savard. Après ça, Jacques Demers, Patrick Roy, tu sais, c'était des années, ils ont gagné la Coupe en 93. En 94, ils ont pas fait les séries. Puis moi, je suis arrivé dans l'été 95. Et quand je suis arrivé dans l'été 95, j'étais dans l'équipe de balle. Et puis là, j'étais dans le champ à un moment donné, puis il y en a un, il m'a crié « Hey, bureau, allez-vous faire les séries cette année? » Je venais d'arriver, moi, là, fait que... Merci. Il m'avait bien souhaité la bienvenue à Montréal.
0: Oui.
1: Mais encore là, tu sais, on avait... C'était l'équipe encore pas loin de ce... qui avait gagné la Coupe Stanley, là. Fait que moi, les trois années que j'ai été ici, c'est sûr que j'ai eu des blessures une année, là, mais on a fait les séries les trois années que j'étais ici. C'est sûr que c'est juste que ça allait pas loin, là. C'était la première série, mais ma dernière année, là, on avait éliminé Pittsburgh en première ronde, puis on avait perdu contre Buffalo, mais on avait fait face à Dominique Hachek. Toute la série, je pense, on avait eu 50-52 lancés par match. Puis c'est lui qui nous avait volé, fait qu'on aurait peut-être pu passer cette ronde-là, puis on ne sait pas après, là, en tout cas. Mais c'est juste que mes trois années, moi, que j'ai été ici à Montréal, pour moi, personnellement, ça a bien été aussi, mais l'équipe allait pas mal non plus. C'est juste qu'il y a eu des gros changements avec là le M. Savard qui est parti, Jacques Demers, là, l'arrivée de Mario Tremblay, puis Réjean Houle, tout ça. Fait que c'est toutes des choses que ça a brassé pas mal là, dans les trois années que j'ai été ici.
0: Mais parlant de brasser, t'étais là le soir où Patrick Roy a levé les bras vers le ciel là, au Forum contre les Red Wings, là?
1: Oui, mais j'étais là, mais moi, encore là, dans le camp d'entraînement, on avait fermé le Boston Garden là, à Boston, puis cette fois-là, je sais pas pourquoi, on avait joué juste deux périodes de 30 minutes au lieu de 3 de 20. Puis j'avais bloqué un lancer de Raymond Roy, puis je m'étais cassé le pied. Fait que quand la saison a commencé, moi, là, j'étais en béquille, puis je descendais pas. Là, quand le warm-up commençait, je montais par l'ascenseur, puis je m'en allais en haut sur la galerie de la presse. Fait que j'ai tout vu ça d'en haut, mais parce que je retournais pas non plus dans la chambre entre les périodes. Fait que là, je me demandais qu'est-ce qui se passait un peu. Puis là, ben, quand je suis arrivé dans la chambre après ça, ben, j'ai vu ça, mais tant qu'à moi, c'est mon opinion à moi, là, mais Patrick Roy n'aurait jamais dû partir de Montréal. C'était le joueur, le Wayne Gretzky, malgré que Wayne Gretzky ait été échangé aussi, mais pas dans les mêmes circonstances, peut-être. Là. Mais moi, tant qu'à moi, Patrick Roy n'aurait jamais dû partir de Montréal.
0: Et quand il est parti, évidemment, ça a fait tout un trou. Ça peut pas faire autrement, mais à l'interne, vous autres, les joueurs, ça a dû faire... il devait avoir du mécontentement. J'imagine qu'il y avait beaucoup de joueurs qui étaient pas particulièrement heureux de le voir partir.
1: Ben, surtout avec les performances qu'il y avait eues. On parle de la Coupe Stanley en 93, puis tout ça. Puis c'est Patrick, c'est Patrick aussi. Là. Puis moi, en tant que joueur défensif que j'étais, c'est sûr qu'on se donnait, parce que moi, je bloquais des lancers, puis lui, il me disait « Fais ci, fais ça », tu sais, fait que... Les avantages numériques, c'est tout le temps le gardien avec les quatre joueurs sur la glace. Fait que c'est sûr qu'on avait plus de complicité. J'avais joué un petit peu, moi, avec Patrick à Granby, avec les Pistons. Fait que, tu sais, quand j'étais arrivé à Montréal, puis de ça, quand j'ai été changé de Tampa Bay à Montréal, puis que je voyais, tu vois l'équipe, là, tu t'en vas dans quelle équipe que tu t'en vas, tu as une chance, c'est ça ton but en tant que joueur, c'est qu'un jour d'avoir la chance de gagner la Coupe Stanley. Mais je la voyais là parce qu'il l'avait gagné en 93, puis là, ben. C'est juste que là, avec tous les changements qui se sont produits dans les années que j'étais là, ben là, c'est sûr qu'après ça, moi, après que je suis parti, j'ai signé ma dernière année avec les Flyers de Philadelphie. Mais encore là, quand j'ai tombé agent libre sans compensation, mais c'est une fois dans ta carrière. Fait que c'est là que j'avais décidé d'accepter le contrat des Flyers parce que c'était trois fois plus long puis trois fois plus monétairement. Mais encore là, j'avais choisi les Flyers parce que avec l'équipe qu'il y avait, j'avais une chance de gagner la Coupe Stanley. Puis c'est ça en tant que joueur, c'est d'avoir la chance de gagner la Coupe Stanley une fois dans ta carrière. Puis c'est là que je voyais l'opportunité. Mais tu sais, à Montréal, avec l'équipe, quand j'ai été échangé de Tampa Bay à Montréal, il y avait une bonne équipe. Puis je pensais bien qu'on aurait peut-être les chances à un moment donné de gagner.
0: Et là, tu joins les Flyers à la fin des années 90. Et tu côtoies et tu joues avec Eric Lindros, qui était encore là à ce moment-là, puis qui a mauvaise... Il a toujours eu mauvaise réputation ici, mais je me souviens, toi, tu m'as dit à l'époque, je me souviens, tu m'avais dit ça à un moment donné, que c'était tout le contraire. Le Lindros que toi, tu connaissais, c'était pas du tout celui qui avait la mauvaise réputation, entre autres, là, à Québec, là.
1: Ben, c'est sûr que la journée que tu prononces en ondes, que ce soit à radio, à télé, Eric Lindros, ben là, t'as tout le monde de Québec qui a mis un X dessus, puis tout le monde de la province quasiment de Québec qui ont mis un X dessus parce que il a pas voulu venir à Québec. Mais on s'entend qu'il y a eu des choses qui se sont faites, qu'il y a eu une raison pourquoi que Patrick est pas Patrick, mais Eric est pas venu à Québec. L'autre chose, c'est que moi, là, c'est dans mes 15 ans professionnels, là, c'est la seule personne, le seul joueur, capitaine qui a pris le téléphone quand j'ai signé avec les Flyers de Philadelphie, qui m'a souhaité la bienvenue dans l'équipe. Et puis, quand on a eu notre party à l'an 2000, parce que j'étais là à l'an 2000, on a eu notre party, mon beau-père, ma belle-mère, était venu avec mes filleules. Puis, Éric, là, il a dansé avec mes filleules de à peu près 5-6 ans toute la soirée. Il s'est assis avec à la table avec nous autres que mon beau-père, ma belle-mère, ne parlait pas un mot en anglais. Puis, il a essayé. Puis là, tu regardes ça, il a marié une Québécoise. Ses enfants parlent en français. Tu sais, je veux dire, le gars, là, moi, à chaque fois que ma femme, là, on allait sur la route, là, puis qu'on était pour partir longtemps, quand on revenait à la maison, des fois, moi, ma femme m'amenait ici avec mon garçon. Puis Éric, là, c'était tout le temps le gars, il m'appelait, parce qu'il savait que j'étais seul. Et j'allais chez eux, puis dans ce temps-là, lui, il avait un butler, c'était pas une nanny, c'était un butler. Puis là, on s'assoyait, puis il nous servait, comme, il faisait tout dans la maison, chez eux, mais, tu sais, il était pas obligé de faire ça, là, j'étais un Québécois, puis il aurait pu me laisser de côté. Puis, tu sais, avec moi, dans l'avion, on jouait aux cartes ensemble, nous autres, on avait les quatre mêmes qui jouaient aux cartes, puis... T'sais, il s'essayait en français, c'est sûr. Moi, j'ai tout le temps trouvé ça plate. C'est sûr que la décision était de pas venir avec les Nordiques. Il y a eu plein de choses qui sortent de tous les côtés, mais moi, je pense qu'il est pas venu ici, puis il est allé à Philadelphie, puis il a eu une belle carrière. Puis c'est sûr que quand on prononce le nom Éric Lindros, ben ici au Québec, on met un X là-dessus, mais quand tu as joué avec, tu l'as côtoyé, c'est différent.
0: Et là, tu parlais un petit peu du Canadien, évidemment, l'équipe pour laquelle tu as joué. Que penses-tu du présent canadien? Moi, j'ai l'impression que ça fait très longtemps que ce club-là a pas eu un futur aussi reluisant. Est-ce que tu es d'accord?
1: Très d'accord. Les deux dernières années, là, moi qui écoute tous les matchs, là, parce que j'aime ça encore, puis pas rien que les Canadiens, là, j'écoute beaucoup de matchs de hockey. Mais, tu sais, là, c'est parce qu'on revient toujours là-dessus, puis là, ben, on voit la différence. Là, on s'entend-tu que les 10, 14-15 dernières années, là, on n'a pas été vraiment gâtés. Là. Et là, on commence à voir pas mal de gens. Puis, tu sais, c'est sûr que encore là, le monde, souvent, sont durs. Parce que là, moi, je dis souvent, il y a une Coupe Stanley. Il y en a une équipe sur 32 qui a gagné. Il y a 31 équipes qui ne gagnent pas. Fait que, tu sais, à un moment donné, moi, avec la saison, je vais donner un exemple. Avec la saison qu'on a eue l'an passé, si moi, j'ai des billets de saison avec le Canadien, mais je vais au Centre Bell, là. Il n'y a pas grand match que je ne suis pas sur le bout de mon siège, puis il n'y a pas grand match même chez nous que je ne suis pas sur le bout de mon divan, parce que c'est tout le temps excitant. Puis tu sais, fait que puis là, avec les séries qu'ils nous ont données aussi, ils ne l'ont pas gagné, puis peut-être qu'ils ne gagneront pas l'an prochain, puis peut-être l'autre non plus, mais s'ils me donnent des saisons de même, c'est dur de commencer à critiquer une équipe comme ça, puis c'est beau de voir des jeunes talents comme ça, que de toujours aller chercher des vétérans en fin de carrière, puis que tu l'échanges, puis tu vas en chercher un autre, puis toujours recommencer comme que ça faisait dans les dernières années. Fait que, moi, je pense que sont beaux à avoir joué, il fait longtemps qu'on n'a pas eu ça, puis je pense qu'on est bon pour une couple d'années encore. Le noyau est tout là, est tout signé, fait que j'espère que on espère qu'il n'y aura pas de blessure. On espère qu'il n'y aura pas... Tu sais, des fois, tu peux avoir la gang de la deuxième année, de la troisième année, ça peut arriver. Mais c'est juste de pas tomber... Tu sais, on est dur des fois avec les joueurs. Puis les joueurs, ben, sont pas habitués non plus. Puis c'est juste que... Moi, je trouve que c'est mon point que j'aime, c'est de gérer les gars. Tu sais, quand je vois un jeune comme Lane Hudson qui est sur la glace à 6 heures du matin, c'est beau de voir ça. La seule affaire, c'est que quand la fin de saison arrive, tu sais, c'est de gérer un peu le temps. Parce que là, les gars sont habitués de jouer dans les collèges. Certains, ils sont habitués de jouer dans les collèges à 30-35 matchs par année. L'an passé, on parle de peut-être qu'ils étaient entre 100 et 120 matchs, là, les joueurs, là. Fait que, tu sais, à la fin, là, c'est eux autres qui payent le prix parce qu'ils sont fatigués. Puis c'est là, on le voit, là, à la fin. Tu sais, ils sont jeunes, en plus, là. Fait que, moi, je trouve que c'est le seul point à gérer, moi. Mais tu sais, moi, là, comme je dis, là, j'ai été sur le bout de mon siège, mon divan, quasiment à tous les matchs. Puis, si ça continue de même, ben, tant mieux pour les amateurs du Canadien de Montréal.
16: Mais tu parlais de Hudson, justement. C'est bien plus fun d'avoir à motiver un gars arrête de t'entraîner qu'avoir à dire faut que tu t'entraînes.
0: Ça, c'est sûr. Puis Marc, avant de te laisser partir, il manque-tu un joueur de centre? Ou ben non, c'est correct avec ce qu'on a déjà chez le Canadien?
1: Bah, c'est dur à dire. Je veux dire, peut-être, On sait pas. C'est pas. Tu sais, on pourrait peut-être. On l'a peut-être, mais il faut l'essayer. Puis c'est bien beau des fois aller chercher ailleurs, mais des fois ailleurs, tu vas chercher quelque chose, puis après ça, ben, t'es pogné avec. Fait que peut-être qu'on l'a dans l'organisation même, peut-être qu'on l'a dans notre système. Fait que c'est à eux autres de décider, les décisions, c'est à eux autres qui les prennent, puis de voir ça, de voir si un tel est prêt ou pas. Mais ça va être à eux autres de prendre la décision, ça ne sera pas nous autres.
0: Et quand on a posé la question hier à plusieurs des auditeurs ici, la réponse c'était souvent « Il nous manque Connor McDavid ». Puis là, ben, on peut pas être en désaccord avec ça. Je pense que ça serait excellent.
1: On prend en débat longtemps.
0: Bon, ben,
1: ça prendrait 110%.
0: Oui, c'est ça, exactement. Mais Marc Biro, merci beaucoup d'avoir été avec nous cet après-midi. C'est très, très apprécié.
1: Ça fait plaisir. Bonne journée.
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0: Ben, je pense que c'est clair. C'est le quiz à Frank. Il n'y a pas de doute possible. Frank Grenier, on t'écoute.
1: Yes, et on le sait qu'on parle du jingle non-stop qui te reste dans la tête et tout ça, mais on a réalisé tantôt que je suis pas le seul qui a un jingle à la station.
0: Ça, j'avais oublié ça.
1: T'avais oublié ça, mais on a retrouvé notre cher P.O. Tommy à la console, a retrouvé un beau bijou. Voulez-vous entendre le jingle de Richard?
0: Ah oui, donc?

0: C'est excellent.
1: T'avais ce jingle-là tout ce temps-là, puis on l'utilisait pas, Richard.
2: Ben, écoute, il était perdu dans les limbes. Et puis là, tantôt, parce que tu m'as parlé de ça, je me suis rappelé de ça. Puis c'est Claude Cyr, un vieux chum, qui avait fait ça.
1: En fait, je pense que c'est Queen, moi.
2: C'est pas tout à fait eux autres, mais ça ressemble pareil. Alors, félicitations encore une fois et bravo à Claude Cyr. Mais oui, j'avais oublié que j'avais ça quelque part, qu'on avait ça ici. On a tout plein d'affaires ici dans les tiroirs, dans les fonds de garde-robe, hein, si on se met à fouiller.
1: Faut fouiller un peu.
2: Et ben
1: là,
2: oui.
1: On me demande souvent où je trouve mes choses, mais on a même trouvé le vieux jingle à Richard.
2: Ben
1: donc
2: voilà.
1: Voilà.
2: Ça me fait beaucoup plaisir de réentendre ça. C'était excellent, par
1: ailleurs.
2: C'était
1: un bon jingle.
2: C'était vraiment un bon jingle.
1: Et là, aujourd'hui, pour le quiz à Frank, en fait, on va jouer à un jeu qui est inspiré de mon jeu de société, toi puis toi. J'en ai parlé la semaine dernière. Et je vais te faire jouer aujourd'hui. Et je vais te faire jouer PO Tommy aussi à la console.
2: C'est à la console, oui.
1: En fait, c'est un jeu où est-ce que je vous dis de choisir entre des options. Je vous donne une mise en situation et je te demande de choisir entre des sujets.
2: Option A ou option B?
1: Ou option C.
2: Oh, il y a trois options.
1: Trois options. Je vais travailler aujourd'hui.
2: OK.
1: Première question que je vous pose aujourd'hui. Je t'annonce, Richard, que tu vas représenter le Canada aux prochains Jeux olympiques.
2: Oh, c'est super.
1: J'ai
2: toujours rêvé à ça.
1: Choisis entre, attends de voir les choix avant. Choisis entre le plongeon de 10 mètres,
2: okay.
1: Le saut à la perche ou le ski acrobatique.
2: Pourquoi tu me sors ça?
1: C'est ça le jeu.
2: J'aurais aimé ça jouer au hockey, as-tu moyen?
1: Non, pas dans celle-là.
2: Bon, répète ça.
1: Donc, vous avez le choix, toi et PO. Vous allez représenter le Canada aux prochains Jeux olympiques. Choisissez entre A, le plongeon de 10 mètres, B, le saut à la perche, ou C, le ski acrobatique. Et là, pendant qu'ils réfléchissent, n'hésitez pas à répondre aussi à la messagerie texte au 514-790-0919 ou même sur le YouTube. Parmi les trois, c'est quand même dur à choisir.
2: Ben, j'essaie de choisir l'option où je vais pas me tuer.
1: C'était ça le concept.
2: Fait que, bon.
1: Première option, plongeon 10 mètres, ça aurait l'air de quoi?
2: Ben, je pense que des trois options, c'est probablement la moins dangereuse dans mon cas. Parce que ski acrobatique, c'est sûr, je me tue. La deuxième, saut à la perche, je vais probablement au moins me casser quelque chose. Alors que le plongeon 10 mètres, je vais faire juste un flat sur mon dos. Ça va faire mal sur le coup, mais après ça, je vais être correct. Alors, je vais y aller avec plongeon de 10 mètres.
3: Moi aussi, je vais aller avec le plongeon parce que c'est le seul que j'ai déjà un peu fait. J'ai jamais fait de ski, genre une fois. Soit la perche, jamais, mais des plongeons. J'ai déjà plongé dans une piscine.
2: Saut à la perche. Mais y a-tu quelqu'un qui... Ah oui, ben oui, moi, quand j'ai eu une grosse période de saut à la perche, là, pendant ma vingtaine, là, tous les fins de semaine, moi, mes chums, on partait en camping, là, puis on faisait du saut à la perche.
1: Toutes les road trips pour aller voir du saut à la perche.
2: Combien de fois? Ben oui, non, y a personne qui a fait ça.
1: Jamais. Moi, perso, si je l'essayais, je pense qu'il y a plus de perche que de saut. Mais c'est sûr que je me rends pas à l'étape saut.
3: C'est quand tu décides que ça va être ça ton sport olympique, là. À quel moment tu dis soit la perche, c'est vraiment ça que je suis bon.
2: Et on le dit avec respect aux gens qui le font.
3: C'est juste, c'est rare que tu...
1: Ouais, mais c'est parce que quand t'es bon, c'est vraiment cool, mais... Quand moi, je serais atroce. Je sais pas. La majorité, on doit pas être si bon que ça au saut à perche.
2: Non. Alors.
1: Mais vous choisissez le flat du plongeon du mètre.
2: Le flat du plongeon du mètre, ouais. Le moins pire.
1: C'est le moins pire. Parfait. Question 2. On t'offre un rôle dans un film. Tu peux prendre ce rôle-là.
2: Ça, c'est moins dangereux.
1: Choisis entre le rôle d'Al Pacino dans Any Given Sunday.
2: Ça, c'est... Il fait le coach.
1: Ouais, le coach avec le gros speech et tout ça.
2: Ouais.
1: Est-ce que B, le rôle d'Emilio Estevez dans Les Mighty Ducks.
2: Ça, c'est un autre coach.
1: Qui était le coach aussi. Ou C, le rôle de Brad Pitt dans Moneyball.
2: Ah, ça, c'est très facile.
1: Donc, je vous répète.
2: Très facile.
1: Est-ce que tu choisis entre le rôle d'Al Pacino dans Any Given Sunday, le rôle d'Emilio Estevez dans Mighty Ducks, ou le rôle de Brad Pitt dans Moneyball?
2: Très facile.
1: Aucune hésitation.
2: Je me prends même pas deux secondes.
1: C'est lequel?
2: C'est Al Pacino dans Any Given Sunday, parce que ma boss serait Cameron Diaz, et je vois aucune autre raison que celle-là. Alors voilà,
1: c'est ta chance de la rencontrer. c'est une raison très suffisante pour choisir celle-là.
2: Écoute, je vais même y aller gratis. Je me demande pas de salaire.
1: Parfait.
3: Moi, je vais prendre le coach des Mighty Ducks, parce que c'est lui que j'ai vu le plus le film. Je pense que je l'ai vu 4 fois. Puis les deux autres, j'ai juste vu une fois. Donc, c'est un film qui m'avait marqué. Donc, ça, j'aimerais bien faire ce rôle-là.
1: Puis Mighty Ducks, c'est une franchise aussi. Fait que t'as plusieurs fois ton rôle là-dedans.
2: C'est ça. Mais aussi, je dois dire que j'aimerais ça coacher un club de la, ben c'est pas un club de la NFL, c'est une ligue fictive, ouais. Là, mais ça ressemble. Mais moi, j'aimerais ça faire ça.
1: Ben, moi, je pense que j'irais avec toi, Richard, si j'avais choisi aussi, parce que c'est la NFL, justement, puis d'être un coach de la NFL, même si c'est pas une vraie NFL, ça compte quand même, je pense.
2: Ben oui, puis maintenant, t'as même plus besoin d'être si bon que ça. Regarde les Jets de New York qui vont prendre l'intelligence artificielle pour coacher l'équipe. Fait que, mettons, nous autres, on irait, on mettrait à ChatGPT sur notre téléphone. Bon, OK, on fait ça, puis...
1: Ce serait le fun d'un coach qui le fait sans le dire à personne, voir si ça marche en bout de ligne.
2: Ben, les Jets vont le faire. Fait qu'on va voir s'ils gagnent deux games dans l'année, on va savoir qu'est-ce que ça donne.
1: Mais tu sais, avec ChatGPT, il y a des erreurs. Ils vont peut-être aller chercher des joueurs qui ont déjà... Ou, tu sais, ils vont avoir des erreurs dans tout ça.
2: Repêcher des joueurs qui sont décédés, des choses comme ça.
1: OK. Question 3. Puis celle-là, je pense pour toi, elle va être chienne, Richard. Okay? J'espère que t'es prêt.
2: J'espère moi aussi.
1: Je te donne le choix entre deux options, OK? Dans le prochain 10 ans, les Canadiens gagnent 3 Coupes Stanley. Mais ton équipe de foot, les Cowboys, ne gagne jamais de Super Bowl de ton vivant.
2: Mais là, je vais déjà répondre.
1: Ou,
2: oui.
1: Dans le prochain 10 ans, il y a une Coupe cette année pour les Canadiens et un Super Bowl pour les Cowboys.
2: Répète ça. Une Coupe pour les Canadiens.
1: Et une Coupe, un Super Bowl pour les Cowboys dans le prochain 10 ans. Oui. Ou dans le prochain 10 ans, 3 Coupes pour le Canadien, mais tu verras jamais un Super Bowl au football pour ton équipe de ton vivant.
2: Ben là, ouais.
1: Féo, c'est quoi ton équipe de football?
3: Ben moi, c'est les Chiefs. Donc, j'ai déjà vu gagner en plus récemment. Donc, je vais prendre les 3 coupes.
1: Ouais, j'avoue, toi, t'es gâté.
2: Ça, c'était arrogant. Ça. Ouais. Je les ai vus gagner.
1: As-tu vu, il te regardait avec un sourire, il regardait toi, il me regardait pas moi.
2: Je les ai vus gagner plus récemment.
3: Ouais.
1: Ça, c'était plusieurs fois aussi.
2: Ça, c'était arrogant, ça. T'aurais pas dit ça dans les années 90.
1: Non. Il peut juste le dire maintenant, ça.
2: Mais, attends, donc ton deuxième choix, c'est Canadiens gagnent une coupe, Cowboys gagnent un Super Bowl. Ben là, je suis obligé de prendre celle-là.
1: Tu prendrais pas les 3 coupes du Canadien?
2: Non. Alors, regarde-moi pas de main.
1: Non, mais je pensais à l'élaborer, mais c'est définitif, puis je trouve ça le fun. Comme, non.
2: Non, mais c'est parce que tu me donnes le choix avoir un Super Bowl ou avoir 0 Super Bowl. Je vais prendre le Super Bowl.
1: Mais je te ferai quand même une dynastie pour les Canadiens sur un plateau d'argent aussi.
2: Oui, mais je ne suis pas un partisan du Canadien. Ouais. Je suis un observateur qui va regarder le Canadien et crie sur le Canadien et spécule des fois à l'occasion sur le Canadien. Parfois. Et commente sur le Canadien, mais je ne suis plus un partisan du Canadien. On peut pas l'être quand on est journaliste.
1: Tu fais tout pour le Canadien sauf de la partisanerie.
2: Ben on peut pas l'être, c'est impossible.
1: C'est normal aussi.
2: C'est impossible.
1: Fait que tu prendrais la coupe et le Super Bowl. Puis celle-là, c'est la question que j'avais hâte de poser à nos auditeurs. Celle-là, si vous avez à répondre à une, je veux savoir, dans le prochain 10 ans, 3 coupes salées pour le Canadien puis aucun Super Bowl de ton vivant pour ton équipe favorite. Ou 1-1.
2: Moi, je pense que tout le monde va répondre 1-1.
1: C'est deux expériences distinctes, mais.
2: Ben ouais, mais tu n'as au moins un dans chaque. Alors que 0 puis 3, tu n'as juste un 0 dans l'autre.
1: Ouais, mais tu n'as plusieurs de.
2: Ouais.
1: Puis souvent, le Canadien, pour plusieurs ici au Québec, c'est ton équipe principale. Ouais. Il n'y a pas de la NFL ici. Fait que.
2: C'est vrai.
1: Juste titiller. J'aime ça.
2: T'aimes ça,
1: lancer une bombe puis vous dites d'arranger avec ça.
2: Tu fais ça, ouais.
1: Et d'ailleurs, question 4. J'espère que vous êtes prêts. Là, c'est la question.
3: C'est la question, là.
1: Tu te lèves demain matin et t'es devenu le meilleur au monde dans un sport.
3: OK.
1: Choisis entre A, les dards. B.
2: Attends, c'est un loisir, ça. C'est pas un sport.
1: C'est un sport aujourd'hui, celle-là.
2: Attends, t'as-tu besoin de prendre ta douche après? Moi, ça, c'est mon critère pour savoir si c'est un sport.
1: La dernière fois, t'as pris une brosse au bar après. D'après moi, oui, je la suggère. Mais est-ce que demain, tu te lèves, t'es le meilleur au monde dans un sport ou un passe-temps? Est-ce que A, c'est les dards? B, le mini-pot.
2: Ah.
1: Ou C, les quilles. Donc, t'es le meilleur au monde demain matin. Est-ce que tu choisis A, les dards, B, le mini-pot ou C, les quilles?
2: Moi, c'est le mini-pot pour des raisons sentimentales.
1: T'essaierais-tu de ramener ça?
2: Ben oui,
1: à
2: parce
1: télé?
2: Que quand moi j'étais jeune, Serge Blemenx à la TV, puis j'écoutais ça religieusement, comme si c'était le match numéro 7 de la finale de la Coupe Stanley.
1: C'était bon, là. Ouais.
2: C'était très bon. Pis,
1: est-ce que tu penses que t'as un nom à crier quand tu fais un birdie à télé?
2: Qu'est-ce que tu veux dire, un nom?
1: Par exemple, Carmoni birdie!
2: Écoute,
1: Richard Labbé! Je sais pas comment qu'il dirait.
2: C'est vrai. Ça serait comme ça. Mais oui, moi, ça serait ça, 100%. Puis pas du mini-golf, là. Des affaires de niaiserie, puis de tu lances la balle puis ça revole dans un faisceau d'or. Ça, non, du vrai mini-golf.
1: Le totem, la culotte.
2: Exact. Ça, ouais. Le vrai parcours classique et traditionnel du mini-pot qui existe presque plus. Je pense qu'il reste... Il y en a un à Terrebonne. Je sais que Terrebonne en a un, mais je pense, ils sont presque tous disparus.
1: Les originaux, je savais pas ça.
2: Ben oui, les 18, ouais. dont le monstre. Là, ça finissait avec le monstre. C'est ça le monstre, le dernier, la pente, ouais. Ouais, c'est ça. Et tu avais un cornet de crème à glace gratis si tu l'avais un en un dans le monstre. Ah, quête de souvenirs. Alors oui, 100% sur Minipod pour moi.
3: Moi aussi, je prendrais le Minipod parce que je m'amuserais à faire les plus gros parcours funky le plus possible parce que jouer au dehors puis les quilles, il n'y a pas vraiment de possibilités plus que juste jouer au quilles quand tu vas jouer au quilles. Que le mini-golf, je pourrais faire plein de parcours chez moi puis m'amuser vraiment avec plusieurs...
1: C'est une bonne réponse. Là. Mais tu sais, les quilles, les dards aussi ont été à la télévision longtemps puis ils sont encore.
2: Je me souviens que les dards... Oui, ça se peut.
1: Ça joue encore souvent sur...
2: Mais rien d'aussi dramatique et spectaculaire que le mini-pot par Serge Vlemings.
1: Fait qu'on se dit que demain, il y aurait une grosse compétition entre vous deux au mini-pot. Vous êtes les deux meilleurs au monde.
2: C'est sûr.
1: Nadal
3: on
1: Federer
3: en direct sur BPM Sport.
1: Bon, ouais. Ça serait malade.
2: Moi, là, j'embarque.
1: Faudrait juste demander à Serge Vlemings de dire vos noms de birdie, comment ça sortirait.
2: On a eu Serge Vlemings, je pense que l'an passé à l'émission. Donc, on faudrait le rappeler. Là.
1: Savoir que ça serait quoi ton nom de birdie, là, ça serait fascinant. Question 5. Demain, je vous offre le poste. Vous êtes occupé demain, finalement.
2: Oh.
1: Demain, je vous offre le poste de directeur général d'une équipe professionnelle. Choisis entre DG du Kraken de Seattle, pour toi, PO,
3: hey.
1: B, DG des Steelers de Pittsburgh, ou C, DG de Team Canada uniquement pour les prochains Olympiques.
2: Hockey.
1: Ou hockey. Donc, je répète, t'es le DG d'une équipe professionnelle. Choisis entre le DG du Kraken de Seattle, DG des Steelers de Pittsburgh, ou c'est DG de Team Canada pour les prochaines Olympiques au hockey?
2: Pour des raisons purement mercantiles, je vais y aller avec le plus gros chèque. Et le plus gros chèque serait dans la NFL. Ne me blâmez pas.
1: C'est une excellente raison, c'est, ça.
2: C'est ça. Puis je déteste, je suis un fan des Cowboys, donc je déteste les Steelers de Pittsburgh à m'en confesser. Mais pour la grosseur du chèque, je vais y aller avec eux. Puis je vais littéralement démantibuler l'équipe par exprès. Parce que je les aime pas.
1: Faut watcher tes échanges.
2: Alors,
1: aux Cowboys.
2: Je garderai pas ma job longtemps, mais bon.
1: Ça... Déjà des Cowboys, déjà des Steelers fans des Cowboys, ça serait intéressant à voir quand même.
2: Oui, absolument.
1: Moi, je prends juste le poste. Est-ce que DG du hockey ou DG du football? Est-ce que t'aimerais ça? Tu sais, je sais que t'es beaucoup dans le hockey. Est-ce que t'aimerais ça être DG au football?
2: Ah, j'adorerais ça.
1: C'est un autre casse-tête complètement.
2: Et puis c'est vraiment un monde fascinant. Ouais, je prendrais le football, je pense.
1: Ouais.
3: Moi, je prendrais le hockey parce que j'ai plus de chances, parce que je connais encore plus mon hockey que mon football. J'ai plus de chances de rester longtemps. Donc, après plusieurs années...
2: Il a dit encore plus.
1: Encore plus.
2: T'as-tu vu? T'entends ça?
3: Ouais, je sais.
2: Il a dit, je connais encore plus mon hockey que mon football.
1: Mais ça, il est ça. Comme ça, PO. Il est très confiant.
2: De toute évidence.
3: Mais ça fait qu'avec les années, là, je gagnerais plus d'argent. Parce qu'au football, après un an, il comprendrait que j'ai pas ma place.
2: Ouais.
3: Que là, j'aurais un chèque seulement. Mais là, si je suis là 10 ans au hockey, là, je peux accumuler plus d'argent.
2: Puis si jamais t'étais DG d'un club de football, il dirait, tu connais encore plus le hockey que le football. Fait qu'on va tendons dans la Ligue nationale de hockey,
3: exactement.
2: Mon chum.
1: C'est ça il ferait ses classes dans la NFL avant de changer à la NHL. Mais c'est quand même...
2: On va retenir cette phrase-là.
1: Ouais,
2: je connais encore plus.
1: Mais c'est quand même un beau fantasme québécois, je pense, de dire, hey, si je pouvais diriger mon équipe de hockey, choisir les joueurs, c'est quand même le fun. Dernière question pour aujourd'hui. Dans ta prochaine partie de hockey, t'es obligé de dropper les gants.
3: Oh.
1: Choisis entre Doug Glatt, c'est le gars de The Goon.
2: Attends, ouais, ok.
1: B. Happy Gilmore, ça c'est avant qu'il joue au golf, là. Ou C. Augie Oglethorpe. Fait qu'il faut que tu droppes à ta prochaine game. Choisis entre A. Doug Glatt de The Goon. B. Happy Gilmore, sa carrière de hockey avant le golf. Ou C. Augie Oglethorpe.
2: Ben, Happy est probablement le plus petit des trois.
3: Ouais, c'est ça.
1: Il a enlevé son patin pour frapper un joueur. C'est ça qu'ils ont dit dans le film aussi.
2: Ouais,
1: fait que c'est plus dangereux aussi. Il est moins là, mentalement.
2: Il est moins là. Ben, Augie, il était pas tout là non plus.
1: Ouais.
2: On va se le dire, là. Mais pour des raisons de taille.
3: Ouais, moi aussi.
2: Je voyais que Happy, je pense, qui serait probablement moins difficile à renverser.
1: Quand même. Mais il sentait pas la douleur, il a de la misère à patiner.
2: Ouais, c'est vrai.
1: Il y a d'autres forces, là, tu sais.
2: D'autres problèmes entre les deux oreilles aussi, de toute évidence. Mais Augie, je voudrais pas m'approcher.
1: C'est le pire, je pense, Augie d'intro.
2: Je voudrais pas m'approcher d'Augie, vraiment. Même pas.
3: Les deux autres, c'est pas mal game over, disons. Puis on a peut-être une chance à cause que c'est pas le plus gros.
2: Ouais.
1: Augie, est-ce que c'est celui qu'on affronte le moins d'intro?
2: Oui.
3: Je pense que oui.
2: Oh, oui, parce que c'est un psychopathe.
1: Un malade, ouais,
2: c'est
1: ouais,
2: un malade. Tu vois ça.
3: Un vrai fou.
2: Ouais.
1: Et vous avez été excellent dans vos choix, des bonnes explications. Et je veux terminer le quiz avec une petite citation, comme j'en ai l'habitude. Et on y va avec un joueur de baseball, un joueur qui jouait dans la MLB, qui s'appelle Mike Cameron. Et il disait qu'il voulait avoir une longue carrière de baseball. Et il a dit, je veux que ma carrière dure longtemps, comme le soleil qui est ici depuis 500-600 ans.
2: Y a-t-il ça pour de vrai?
1: Ouais.
2: OK.
1: Oh, ben, le soleil n'est vieux que de 500-600 ans.
2: Il a raté ses cours. Je ne sais pas, à l'école si longtemps, peut-être, où il n'écoutait pas.
1: On ne s'assinera pas pour une couple d'années. Il y a plusieurs milliers d'années. Le soleil est là, donc oui, au moins 500-600 ans. Ben, ça, c'est vrai.
2: Mais non, mais c'est pas faux.
1: Ouais.
2: C'est une affirmation qui n'est pas fausse. Si tu dis au moins...
1: Si sa carrière est longue comme la durée de vie du soleil, au moins il y a pris une unité qui dure longtemps.
2: Au moins, c'est ça.
1: C'est pas comme une étoile filante, mais il s'est trompé de quelques années.
2: Au moins. Mais on va se quitter là-dessus. Je connais encore plus l'astronomie que le hockey. Fait qu'on va y penser bien comme faut.
1: Ben, merci d'avoir joué au quiz. Et maintenant, P.O., tu peux dire que t'en connais encore plus sur les quiz comme Richard.
2: Si c'était possible.
1: C'est ça.
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2: Alors, ben, c'est déjà terminé pour nous. Encore une fois, une partie de plaisir. On se retrouve, bien sûr, demain, même heure, même poste. Mais Frank, en attendant ce soir, ben, il n'y a pas grand-chose, mais il y a quelque chose.
1: Quelque chose à Montréal, une équipe montréalaise. L'Alliance, on en parle beaucoup cette semaine, mais c'est leur fin de saison. Ils se battent pour une place en série éliminatoire. Ce soir, ils reçoivent les Bandits de Vancouver à la maison, à l'Auditorium de Verdun.
2: Mm-hmm.
1: C'est à 19h30. Donc, je pense qu'on peut les encourager. Là, c'est la fin de saison. Je pense que c'est l'avant-dernière game de leur calendrier. Ils se battent pour les séries. Go l'Alliance!
2: Ouais, dernier match à Montréal, puis ils ont un dernier match jeudi, ouais. mais sur la route. Alors, effectivement, donc c'était surveillé, puis on est dans la période d'été où c'est un petit peu plus tranquille, généralement.
1: Puis nous l'ont dit en studio aussi que c'est important pour eux de donner un bon show la dernière partie à domicile, ouais. Aussi.
2: On veut donc, on conclure ça en toute beauté. Ben nous, on tente aussi de conclure en toute beauté. On vous rappelle que on va être de retour, évidemment, demain. On va être avec vous exactement à cette place pendant tout l'été. Et demain, ben gros show demain, on va se le dire, parce qu'entre autres choses, dans les manges de Poc, Andréane Barbeau de RDS va être là. Et pour revenir un petit peu sur les Jeux de 76, notre ami Pierre Houd, qui était là, qui a vécu ça, va venir nous en jaser. Donc, un gros show demain. Et puis, ben, en attendant, on va aller se reposer un petit peu. Frank Grenier, merci beaucoup de ta présence.
1: Merci à toi. Ça passe tellement vite quand on parle de sport, en plus. C'est le fun.
2: Passe trop vite. Et puis, ben, c'est ça. C'est comme ça qu'on aime ça. Mon nom est Richard Labbé. Et on se retrouve demain, même heure, même poste.
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0: Mardi le 28 juillet. Ben ouais, bienvenue au Tailgate. On est là avec vous pour les prochaines heures et on est là avec vous jusqu'à la fin de l'été. Hein? C'est-tu pas fabuleux ça? Et ben comme d'habitude, on va avoir beaucoup de plaisir. Mon nom est Richard Labbé, puis on a un bon show pour vous aujourd'hui. Dans quoi? Là, quelques minutes, on aura... Vous le connaissez certainement, vous avez... très certainement appris à apprécier Palais Hockey, évidemment le podcast de l'heure dans le monde du hockey. Ben Richardson Zephyr, qui est l'animateur de ce fabuleux podcast, va être avec nous ici même en studio pour jaser de ça. Et un peu plus tard dans le bloc des manges de puck, un ancien joueur du Canadien de Montréal que vous aviez apprécié jadis. Après, vous l'avez apprécié autour de la table à 110%. J'ai travaillé souvent avec lui, on a eu bien du fun, il s'appelle Marc Bureau. Et il va être avec nous dans le cadre des Mangeux de Puck. Mais juste avant, on a Frank Grenier, comment ça va?
1: Ça va très bien, je suis prêt à tailgater avec vous aujourd'hui.
0: T'es prêt à tailgater, ça tombe bien. On est plusieurs prêts à tailgater, puis on a plein de monde déjà sur la messagerie texte, puis on a bien du fun.
1: On va avoir un humoriste puis un joueur de hockey aujourd'hui, ça va être assez spécial comme journée, ça va être le fun.
0: Je peux pas penser à un meilleur menu.
1: Moi non plus, honnêtement.
0: Puis évidemment, j'ai oublié de le dire, on a le quiz à Frank, ça c'est toujours...
1: Et surtout le jingle
0: du quiz à Frank. Le jingle qui est dans ma tête depuis, sans arrêt, depuis 72 heures.
1: Tu l'as chanté à peu près 8 fois depuis qu'on est dans le studio.
0: J'aime tellement ça. Alors, on aura ton coup.

0: Moi, j'aurais pris le temps de dire qu'il n'y en a pas de transaction ce fois-là avant. J'aurais fait un disclaimer, quelque chose.
1: Non, non, mais c'était pas faux.
0: Non, c'est vrai, il y avait une transaction.
1: Il y avait une transaction. Et là, ce qui est arrivé, c'est que les gens nous ont écrit... Écoute, je pense que j'ai vu apparaître 150 commentaires sur la messagerie texte ici. Les gens qui disaient, écoute, j'ai failli prendre le champ, failli prendre le clos, j'ai failli faire un accident, j'étais en char, refaites jamais ça, vous êtes pas drôle. Ça a l'air qu'il y a du monde qui était 140, se sont mis ces quatre flasheurs, sont sortis du char avec leur fanion du sellage, se sont mis à courir. On a Marchenko, on a Marchenko. Évidemment, c'était pas Marchenko, c'était Patrushev.
0: C'était presque la même chose.
1: C'est pas mal la même chose. Alors, il y a beaucoup de gens qui ont trouvé qu'on avait peut-être exagéré un peu. Et tu sais, des fois, on appelle ça le karma. Hein? Alors moi, ce matin, je me lève, fais mes petites affaires, comme je me prépare, hein, comme d'habitude. Donc, je mets ma musique classique, j'écoute un peu de philosophie dans mes AirPods. J'ai souvent des podcasts de philosophie comme ça que j'écoute le matin en faisant mes tours au beurre de peanut.
0: Puis on nourrit des raisins aussi, je pense, pendant ce temps-là.
1: Des fois. Mais pas matin. Matin, c'est les vacances, hein, y a moins de monde. Alors, et là, je faisais mon café, tout ça, puis du coin de l'œil, je regarde mes courriels. Bon, qui c'est qui m'a écrit? Bon, ça, c'est toujours les mêmes affaires, là. Connor McDavid qui me demande, puis comment c'est à Montréal? Puis c'est-tu le fun? Puis il m'écrit de même, pose ses questions. Là. Ben, je garde, pas. Fais-toi-en pas avec ça. Et là, du coin de l'œil, je vois un courriel des Blue Jackets de Columbus. Du coin de l'œil.
0: Okay.
1: Alors là, j'étais avec mon café, t'as moitié réveillé, je viens de sortir le chien, je porte pas. Mais là, je regarde du coin de l'œil, puis là, je vois Zoom cet après-midi. Conférence de presse par vidéo cet après-midi, Blue Jackets de Columbus. Écoute, là, j'échappe à le café à terre, je pile sur le chien, je dis, qu'est-ce qui se passe? Qu'est-ce qui se passe? Les Blue Jackets annoncent quelque chose cet après-midi. Et là, ben, je finis par mettre mes lunettes. Je regarde les petites lignes. Tu sais, c'est petit, hein? Des fois, c'est écrit petit. Et là, ben, finalement, c'est un point de presse pour Jet Greaves et Cole Sillinger.
0: Ça t'a pas énervé plus que ça?
1: Non, mais je pensais que c'était... Ça avait rapport avec Marchenko, comprends-tu? Parce qu'on est juste là-dedans.
0: Oui, oui.
1: La ville, la province en entier... Et se passionne pour ce roman feuilleton.
0: Mon cœur a skippé un beat en voyant ça être tout aussi certain. Là, comme j'ai figé parce que je suis comme... C'est pas la même chose quand tu dis conférence de presse Columbus, waouh, puis on annonce Cole Sillinger.
1: Ben, c'est ça. Et Jet, Jet Greaves.
0: Moi aussi.
1: Jet, c'est d'ailleurs pas son vrai prénom. J'ai vérifié.
0: C'est Boeing?
1: Non plus. Alors, j'étais un peu... Et je me suis senti comme nos auditeurs d'hier. Mmh. Qui se sont sentis lésés un petit peu par nous et avec nos élans d'enthousiasme. J'ai trouvé que c'était un peu fort de café de la part des Blue Jackets d'annoncer un matin un Zoom puis une conférence de presse en vidéo. Alors qu'ils savent très bien que nous autres, on est ici, en ondes, et que s'il le faut, on va animer 72 heures de fil pour parler du dossier Marchenko. On n'ira même pas dormir, on se prendra des cafés puis on se relaiera, mais tu sais, si ça arrive, c'est ça qu'on va faire. Là.
0: Mais en plus, il voulait peut-être juste te l'annoncer avant qu'on entre en onde aussi, je pense que...
1: J'ai eu l'impression que c'était ça.
0: Parce qu'ils nous écoutent, eux autres,
1: oui,
0: à Columbus. Là.
1: Oui, alors j'allais dire à PO aussi derrière la console, OK, prépare-toi, on a la conférence de presse de Marchenko en direct, il annonce que il est parti, puis tu sais, je m'attendais à quelque chose de gros, et finalement, ben, ce n'est pas ça. Alors, on n'aura pas la conférence de Jet Greaves et de Cole Sillinger en direct, j'y ai pensé, et je me suis dit qu'on allait laisser faire.
0: Fait que toi, tu penses que c'est le karma qui t'a rendu la monnaie de papier?
1: Pas mal sûr!
0: La coïncidence est drôle quand même.
1: Non, mais à vous!
0: Oui, puis tu reçois des courriels de Connor McDavid?
1: C'est un gars qui s'appelle de même, mais je sais pas si c'est vraiment lui.
0: On n'a pas les mêmes emails. Moi, c'est plus des enlarger patentes.
1: Ouais, c'est
0: pas la même chose du tout.
1: Je te rappelle qu'il y a des enfants qui sont à l'écoute. Je te rappelle ça. Mais non, alors bref, tout ça pour dire que oui, je pense que c'est ça. Je pense que nous autres, on a essayé de faire nos smats ici hier. Hein, les gens ont trouvé ça moyennement drôle. Il y a des gens qui ont failli faire des accidents. Et là, ben tu vois, ça me revient tel un boomerang aujourd'hui. C'est ça qui est arrivé.
0: Columbus a décidé de se venger pour nos auditeurs.
1: Ben, je pense que oui.
0: Et de faire un accident de café chez Richard ce matin.
1: Je pense que c'est ça qui est arrivé. Et bon, en tout cas, on va... Mais tout ça pour vous dire qu'on va, bien sûr, jeter un œil, garder une oreille ouverte, ça se dit-tu? J'allais dire.

0: garder une.
1: Ben, c'est toujours préférable de garder au moins un œil ouvert.
0: Et l'oreille aussi.
1: L'oreille aussi.
0: Parce que tu vas entendre.
1: C'est rare, tu peux fermer tes oreilles.
0: Si tu fermes l'oreille, t'entends rien, mais si ouais. t'as garde ouverte, tu me comprends. Alors, tout ça pour vous dire que si jamais Marchenko y arrive de quoi, on va vous partir le thème. PO, repart le thème, là. Ça va.
2: Alerte transaction.
0: Là, c'est une simulation, là. C'était pas pour vrai, là. Ça, c'est une
1: quand
0: simulation.
1: Quand ça va être pour vrai, on va le dire.
0: Quand ça va être pour vrai, vous allez entendre ça.
1: This is not a drill, people.
0: Exactement. Là, ça, c'est une simulation, mais quand ça va être pour vrai, on va entendre exactement... Reparlez donc encore, là. Reparlez encore, là.
2: Alerte transaction.
0: Alors, ça va être ça, OK?
1: Parfait.
0: Même si le Canadien échange un gars de la Ligue américaine, on va partir ça pareil. Pourquoi? Parce que c'est ça qu'il faut.
1: C'est une transaction.
0: Comme hier. Hier, c'était-tu une transaction ou c'était pas une transaction?
1: Sean Farrell, fait longtemps qu'il était avec nous, là.
0: Ben là, il est plus là.
1: Mais c'est ça, mais ça faisait longtemps.
0: Avant.
1: Ça, oui, ça vaut oui. un jingle de transaction.
0: Il y a des gens, tu t'étais attaché à Sean Farrell, d'ailleurs. Ben oui. T'as fait quoi? Je t'ai senti.
1: J'ai ces 12 chandails, je sais plus quoi faire avec non plus.
0: Mais ceci dit, j'ai un de mes collègues qui m'a déjà beaucoup vanté les mérites de... Tu sais, je pense qu'il y a été un temps où il a été identifié comme un espoir intéressant.
1: Et il a beaucoup de talent.
0: Ben, il est pas gros. Écoute, moi, ouais. C'est ça que je te disais hier. Moi, je me trouvais très, très petit. À part de ça, Jake Allen. Hier, à l'émission, on avait... voyons.
1: Stéphane Fizet,
0: merci beaucoup. Ancien gardien, évidemment, émérique dans la Ligue nationale de hockey. Et on parlait de la possibilité, souviens-toi, que peut-être, quand on va arriver au camp d'entraînement en septembre, le Canadien aura encore une histoire de 3 goalers devant le filet. Pour l'instant, en tout cas, c'est ça. Alors, je suis tombé sur un balado de Jake Allen. Jake Allen était l'invité du Daily Face-Off. Et Jake Allen, évidemment... ancien gardien du Canadien. Et j'ai trouvé ça intéressant parce qu'on lui a parlé des situations à 3 devant un filet et je vais le citer, j'ai traduit ça moi-même. Alors voici la citation de Jake Allen à propos de son passage chez le Canadien et évidemment de la situation à 3 gardiens. Et je cite, « On croyait que Caden, ça c'est Caden Primo, allait être renvoyé dans la Ligue américaine, mais ils nous ont gardés tous les 3. » J'ai pas aimé ça parce que t'as toujours l'impression d'être de trop. Ou d'être un petit peu sur la porte de sortie.
1: Ouais, c'est ça, mais tu vois, j'aurais le feeling aussi quand t'es bien installé dans le ménage à trop aussi, que, OK, on s'attend à ce que peut-être Primo quitte, mais Jack Allen, on s'attendait pas à ce qu'il quitte à ce moment-là. Est-ce que tu te sens peut-être mal de jouer plus que l'autre et de faire sentir l'autre de trop aussi, ça doit marcher de deux bords.
0: Ben c'est ça, puis moi je me souviens très bien qu'à un moment donné, c'était Primo qui jouait genre une fois par mois. Là.
1: Ouais.
0: Et là, des entraînements, c'est fatigant aussi, parce que là, t'en as toujours un de trop, parce que là, t'en as un qui travaille à l'autre bout, l'autre à l'autre bout, puis là, t'en as un qui est tout seul sur le bord de la bande, puis qui s'étire. Puis à un moment donné, après 2 semaines, puis 3 semaines, puis 4 semaines, puis 5 semaines, ça commence à être une histoire, puis là, c'est Jake Allen qui dit ça. Ça, c'était le vétéran de la gang à ce moment-là. Donc, si lui-même l'a vécu comme ça, on peut présumer que les 3 qui sont présentement, potentiellement, devant le filet du Canadien vont peut-être pas avoir du fun super gros, là.
1: Ben, il est très bien placé pour le savoir, puis il l'a vécu à Montréal en plus, fait que c'est pas hypothétique, là, il l'a vécu ici, puis c'est à veille de se reproduire ici, avec Montembeau qui était là aussi à l'époque.
0: Exact.
1: Qui l'a vécu aussi.
0: Et qui, semble-t-il, n'a pas tant le goût de se rembarquer là-dedans, dans une affaire à 3 devant le filet.
1: T'as beau te motiver, t'as beau vouloir jouer pour tes coéquipiers, parce que les goalers, d'habitude, c'est des coéquipiers aussi qui s'encouragent. À 3, ça doit être dur mentalement, de ta préparation aussi, de dire, OK, je devrais garder peut-être 4 parties dans X tombe de temps, ou des choses comme ça, puis de te préparer mentalement à ça. La 3, ça doit être vraiment plus compliqué.
0: Il y a comme toujours une troisième roue du carrosse.
1: Ouais, un petit troche dans le soulier.
0: Ça, il y a toujours une roue extra. Et tu sais, moi, je me souviens, je regardais récemment un documentaire là-dessus, la saison 85-86 du Canadien. Le Canadien, évidemment, qui avait gagné. Mais ça avait commencé avec 3 gardiens devant le filet, Patrick Roy, Doug Swatart, Steve Penny, puis... Clairement, là, ça n'a pas été super le fun. Là. Il y en avait toujours un qui n'était pas content. Puis c'est ça que ça fait. Alors, ça nous ramène à maintenant. Évidemment, il est encore tôt. Il peut y avoir des choses qui arrivent. Il peut y avoir des changements. Mais là, ben, on a encore Samuel Montembeau qui est là. On a encore, évidemment, Fowler qui est là. Puis on a encore, bien sûr, Dobesch qui est là. Puis on était tous là à penser qu'à l'heure actuelle, ou à peu près, Samuel Montembeau serait peut-être déjà échangé, mais à mon avis, il y avait deux clubs vraiment qui allaient être désespérés pour avoir un gardien. Edmonton, Toronto. Les deux ont fait des gestes en ce sens.
1: Mais la bonne nouvelle, c'est qu'ils n'ont pas fait des moves solides en ce sens.
0: Bobrovsky
1: pourrait se blesser ou que ça se passe pas bien, puis Frédéric Anderson, puis Tristan Jarry aussi.
0: Ouais.
1: La bonne nouvelle, c'est que ça pourrait quand même être des clients éventuellement.
0: Ah, tu veux dire à cause de carrément blessure?
1: Ou que ça se passe pas bien.
0: Ouais.
1: Ça se peut. Là. Bobrovsky, je comprends le pedigree et tout, mais
0: ben oui.
1: Ça, c'était pas beau l'année dernière, puis c'était le meilleur défensif que Toronto. Moi,
0: non, mais là, sauf que là, avec l'argent qu'ils lui ont donné, moins d'une blessure, lui, il va en jouer de la game là-bas, là, à supposé. Toronto. Là. Ben oui, c'est pour ça qu'il est payé, d'ailleurs, grassement. Alors, j'ai hâte de voir où ça s'en va, tout ça, mais ça fait partie, je dirais, des trames narratives à surveiller lors du camp d'entraînement qui commence déjà très bientôt.
1: Ça s'en vient, hein? Ça va être le fun. On a l'air, vous autres.
0: C'était quelques heures. J'ai vu des joueurs commencer à patiner sur les réseaux sociaux, un peu partout à travers la Ligue nationale de hockey. Puis là, vu qu'on en parle, Patrick Laine patine présentement en Floride, quelque part, dans un aréna de banlieue. Toujours sans contrat.
1: Pourquoi en Floride?
0: Je pense qu'il reste là. Ou il est allé rester là, ouais. Et c'est drôle parce que lui, quand il a quitté le vestiaire ici, au centre d'entraînement à Brossard, je me souviens très bien de ses paroles. Il semblait excessivement confiant. Je l'ai trouvé très confiant d'avoir un contrat pour 2026-2027. Et au moment où on se parle, Patrick Laine est toujours sans contrat. Alors, ça risque d'être une invitation. C'est un gars qui va passer de 8... Quoi, c'était-tu
1: 8,7?
0: C'est un piastre, quoi. Quelque chose comme 8 millions de dollars par année, Patrick Laine. Il va passer à ça, à... Ça se peut qu'on t'invite. C'est pas pire de barque, là. Puis il a pas 39 ans non plus, là. Alors, ça, c'est quelque chose, quand même.
1: C'est pas un dossier simple, Patrick Laine. Est-ce que tu veux t'embarquer là-dedans? Parce que, oui, un gros panier, un côté buteur, ça n'a pas de sens comment ce tir-là il rentre. On l'a vu.
0: Ben oui.
1: Des buts qu'il a fait que j'ai juste ri chez nous en voyant le but rentrer.
0: Surtout l'an passé. Pas la saison qui vient de se conclure, la précédente. Il avait quand même montré de belles choses. Le Canadien a clairement décidé de passer à autre chose. On s'y attendait. Mais j'ai hâte de voir. Moi, d'après moi, ça va être une invitation. Ça, c'est quand même un gars qui avait été un deuxième choix au total. Ça, c'est l'autre chose. Alors, ça va être une papille de barque.
1: Penses-tu qu'il va trouver preneur pour commencer la saison, qu'il va commencer la saison avec un contrat en poche?
0: Ben, je pense qu'il va devoir se contenter d'une invitation.
1: Mais ça va-tu se concrétiser?
0: Ah ben ça va dépendre de lui.
1: Selon toi, qu'est-ce que t'en penses?
0: Je pense
1: dans la ligue?
0: Je pense que oui. T'sais, je pense qu'il y a quelqu'un quelque part assez désespéré qui va y faire de la place, mais ça risque d'être un an. Contrat très, très à court terme, ça va être un an. Et lui, tu sais, puis ce qui arrive, les joueurs dans sa situation, les plus jeunes, les plus vieux, peu importe, maintenant, tu sais, ils ont plus comme beaucoup de matchs préparatoires pour commencer à se faire valoir. Là. Regarde le Canadien, André Préparateur du Canadien, c'est essentiellement 3 matchs préparatoires. Parce que le Canadien joue 2 matchs préparatoires 2 fois le même soir. Donc, on va diviser l'équipe, si tu veux. On va mettre un bout d'équipe d'un bord, un autre bout d'équipe de l'autre bord. Mais, tu sais, pour quelqu'un qui cherche une job, ou en tout cas qui veut prouver quelque chose, le temps d'audition, là, on est tous là à dire c'est le fun, on était tous tannés des matchs préparatoires, mais pour les joueurs dans cette situation-là, ou les plus jeunes qui se cherchent un contrat, qui ont peut-être été des choix de 6e tour, 5e tour, le temps d'audition vient d'être réduit dramatiquement. Là.
1: Pour toute cette gang de joueurs-là, c'est rendu, il faut que tu impressionnes en pratique. C'est un nouveau défi, te voir moins de temps de partie réglementaire pour te prouver. Fait que c'est dur, il faut faire voir ta valeur dans une pratique avec juste des exercices et tout
0: c'est
1: ça.
0: C'est ça. Alors, pour ces joueurs-là, ça va être moins le fun et plus difficile qu'autrefois. Mais bon, on va se tenir au courant de ce qui se passe avec Patrick Laine, qui est par ailleurs un chic type.
1: Ouais, bien, on y souhaite quand même. Ouais. Moi, j'aimerais ça le suivre dans la Ligue nationale, juste pas à Montréal, mais de le suivre ailleurs, ça serait vraiment intéressant.
0: Je pense qu'il va finir par avoir une place quelque part. Il va y avoir des blessés, puis il y a bien quelqu'un qui va lui donner une chance. Les gars de même, là, au choix repêchage, ils ont des 6e, puis des 7e chances, puis des 8e chances.
1: Avec un tir de même en plus.
0: Ben oui, certainement. Quelqu'un qui va lui faire ça. Avant qu'on passe à la pause rapidement, Zidane, je suis pas un grand fan de soccer. La dernière fois que je l'ai vu, il a essayé de donner un coup de tête à quelqu'un. Mais là, il a été nommé entraîneur de l'équipe de France. Alors, on va... Est-ce que c'est une bonne nouvelle? J'imagine.
1: Mais c'est la suite logique, en fait. C'était déjà établi d'avance. C'était pas un secret très bien gardé. Et Didier Deschamps, qui était sur son départ, puis son successeur, c'était Zidane, ils ont pris le temps de tout faire en bonne et due forme et tout ça. Mais je pense que c'est une bonne nouvelle. C'est une figure emblématique.
0: Au soccer, je connais vraiment pas ça. Les grands joueurs font-ils de grands coachs au soccer?
1: D'après moi, c'est comme les autres sports.
0: Parce que hockey, les grands joueurs, là... Je sais pas si tu te souviens de Wayne Gretzky derrière le banc, là, mais ça n'a pas été, pas été un succès, là.
1: C'est ça, mais il y en a d'autres, tu sais, un Martin Saint-Louis, ça marche bien, Rod Brind'Amour, bien aussi.
0: Bon, pourquoi tu me défais tout mon argumentaire, là?
1: Je l'ai pas beaucoup, là. J'étais comme, m'en pas un troisième, il me semble qu'il y en a d'autres.
0: J'allais dire, Maurice Richard, que t'as fait deux games en arrière du banc des Nordiques.
1: Mais tu sais, exemple, Mario Lemieux, je l'aurais jamais vu entraîneur, mais non. Comme là, comme propriétaire, ok, c'est bon. Mais je pense que c'est comme tous les sports, il y en a que, c'est tellement naturel, c'est tellement inné que l'enseigner à quelqu'un, c'est plus difficile, mettons. Ouais, Wayne Gretzky, il peut pas montrer aux gens comment faire des passes comme il faisait, mettons.
0: T'sais. Non, exactement.
1: Mais tandis qu'un gars, mettons, comme Rod Brind'Amour, qui a eu beaucoup de succès, mais lui, en travaillant fort...
0: Martin Saint-Louis, c'est un bon exemple. C'est quand même un gars qui a été qui en a marqué des buts puis qui en a eu des points dans la Ligue nationale. Puis jusqu'à date, on va dire qu'il y a du succès.
1: Parce que personne n'y a donné de chance. Il a gravé les échelons. Fait que là, lui, il est bien placé d'un peu pour enseigner le chemin que ça a pris.
0: Dans le Canadien.
1: Ouais.
0: Il était venu cogner à la porte. C'est-tu au forum? Je pense que l'équipe était. Je sais plus si l'équipe est encore au forum. En tout cas, il était venu cogner à la porte. Puis on avait dit non, on a assez de petits joueurs comme ça. Alors voilà. Bon, ben, on espère que ça en est remis. Je suis sûr que oui.
1: Sinon, avant de continuer, tu me permets-tu un petit deux secondes saluer David, qui nous écoute en direct de l'hôpital pour la naissance de leur deuxième petit garçon.
0: Oh, wow!
1: Donc, il nous écoute là-bas. Wow. Donc, je pense que s'il naît pendant l'émission, faut que tu l'appelles Richard ou l'abbé. Je pense que ça va être ça.
0: Pas nécessaire.
1: Ou Richard l'abbé. Je sais pas, ça peut être un nom composé maintenant.
0: Pas nécessaire. Ben, d'ailleurs, on invite David à nous dire le nom du nouveau-né.
1: Exact.
0: Ça va nous faire plaisir. Alors, notre invité est là. Parfait. Alors, donc, c'est évidemment, on en parlait, c'est Richardson Zephyr qui s'en vient et qui va venir nous parler de hockey ou nous parler de hockey, peu importe comment ça s'écrit. P-A-L-E, accent aigu, officiellement. Et on va faire ça. Oui, t'allais dire?
1: J'allais juste dire que c'est un grand fan de hockey, fait que ça va être vraiment le fun de s'entretenir avec lui là-dessus.
0: Bon, ben voilà, on fait ça au retour de la pause.
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0: On est de retour dans le tailgate et tel que promis avec nous dans le studio Richardson Zephyr. Salut Richardson.
16: Hey, salut les mecs.
0: Donc
1: on le reconnaît juste avec
0: on reconnaît la voix, on reconnaît la voix évidemment parce que là déjà on te connaissait probablement avant mais il y a beaucoup de gens maintenant qui te connaissent d'autant plus en raison du podcast sensationnel Parler Hockey, qui a absolument explosé.
1: Explosé,
0: on va dire
1: bon
0: comme
1: mot,
0: ça,
1: là.
0: Qui a explosé au cours du printemps. Richardson Zephyr, c'est-tu surprenant, ça, ce succès-là?
16: Ben oui, c'est sûr que ça a été la folie ben raide. Là. Moi, je m'attendais à faire 2-3 reels. Notre plan, c'était faire 2-3 vidéos d'une minute. Fait que, tu sais, on a vraiment été pris par surprise par le succès fulgurant. Là. Fait que, ben vite, ça nous a mis dans le jeu. Ah, OK, il faut continuer à produire vite. Là. Fait qu'on était pas mal toujours à la course dans le jeu, mais c'était super, super le fun.
0: Explique-nous un peu comment vous êtes arrivé là, parce que, ça a l'air d'une discussion avec quatre chums qui partent dans toutes les directions, mais comment est né le concept exactement?
16: Ben, c'est une idée que j'avais depuis quand même longtemps. Tu sais, je suis j'aime beaucoup le hockey, puis bon, avec le mot, souvent tu manques les games, fait que j'écoute, je consomme énormément d'actualités sportives. C'est pas mal là, tu sais, que ce soit les émissions, la radio, je consomme tout ce qui se fait. Tu sais, en humour, on fait pas mal des blagues sur ce qui nous entoure. Souvent, ça va être la famille, nos proches, c'est ce qu'on vit. Fait que tu sais, à force de consommer beaucoup d'actualités sur le hockey, j'avais envie d'en faire un sketch. Puis de faire un hybride entre les émissions d'actualité sportive, les émissions de radio communautaire, tout ce qui est la radio un peu ethnique. C'est vraiment un hybride de ça, la scène du barbier, un prince à New York, c'est vraiment un peu
0: oui,
16: une soupe
0: un classique
16: qui mélange tout ça. Fait que ce que je me suis inspiré de la scène du barbier, c'est que j'aimais ça qu'il y ait un menteur dans la gang. Une émission d'actualité, tu peux pas te permettre de mentir, c'est supposé de vérifier les informations au hockey, sinon tu perds ta carrière ou ta crédibilité. Mais là, je trouvais ça nice qu'il y ait un menteur. Donc, c'est comme ça se peut pas, tu sais, dans une émission d'actualité, de pas avoir de la vraie info.
0: Donc, on a eu quelqu'un qui a prétendu avoir reconnu Philippe Dano dans un marché à Montréal-Nord.
16: Ah ouais, tu sais, des immenses mensonges toujours. Je disais comment le plus que tu peux, là, plus c'est... Moins c'est véridique, mieux c'est, tu sais.
0: C'est parfait. C'est comme ça qu'on aime ça. Est-ce que le succès vous a pris par surprise? Parce qu'on a un peu l'impression que vous êtes un peu l'album bleu de Weezer, là, un petit peu. Là. C'est ça arrive là, dans le paysage, puis là, ça explose. Puis on s'attendait, je pense, pas à ça, certainement les gens qui t'ont écouté, mais vous-même les quatre.
16: Moi, je pensais faire... Mon plan, c'est d'avoir 2-3 bons 1 minute pour Instagram, tu sais. Fait que, tu sais, ça a été x10 qu'on pensait, là. Finalement, on a fait 15 épisodes au total, tu sais. Fait que c'est comme vraiment plus qu'on croyait, là, tu sais.
1: Pendant les séries aussi, ça vous a amené au Club Soda aussi.
16: Ouais, c'est ça.
1: On a fait un événement avec tout ça.
16: Un épisode live, là. Puis ça, c'était fou quand même, là, parce que ça s'organisait en une semaine, là, tu sais. Fait que... Je sais pas si je referais ça, là, parce qu'au début, j'ai comme, ça va être cool. Puis là, comme, quand c'est rendu le monde vendre des billets, j'ai comme, à quoi j'ai pensé?
1: Remplir le Club Soda une semaine.
0: C'était plein? C'était plein?
16: C'était plein, ouais.
0: Mais ça, c'est quoi? C'est 500 personnes, à peu près?
16: Exact. Que eux, au Club Soda, ils diffusaient les matchs. Fait que, il y avait quand même l'ambiance de regarder les matchs en gang. Puis la diffusion des matchs, c'était gratuit. Fait qu'on a vraiment combiné le balado, puis après d'écouter le match en gang, puis c'était un match que le Canadien a gagné en plus, genre 5-2, fait que c'était comme Une super soirée.
0: Une soirée mémorable. Ouais. Et dans tout ce qui est arrivé, est-ce que c'est vraiment... Moi, je me souviens, je pense que l'épisode avec Philippe Danneau a fait le tour pas mal. Est-ce que c'est celui-là qui vous a mis sur la map, vraiment?
16: Ben ouais, c'est le premier épisode là, qui a fonctionné à fond la caisse. Là. Ouais, là, qui a vraiment, vraiment fonctionné. Puis on sortait des petits extraits, puis ouais, c'est... Je pense que on a eu... T'sais, le Canadien, son histoire depuis les 2-3 dernières années est romantique. Veux pas, là, t'sais, la reconstruction, puis là qu'on arrive en série, puis là, les 50 buts de Caulfield, t'sais, on était tous témoins de ça. Fait que je pense que c'est un gros hasard qu'on a sorti notre épisode quand il y avait comme un pic au niveau de l'actualité du Canadien. Là, les 50 buts de Caulfield, là, c'était le pic là, de n'importe quel fan du Canadien, là, tu sais, c'est quelque chose de suivi. Fait qu'en plus de faire les séries encore, Caulfield marque 50 buts, Suzuki était pas loin de 100 points. Non, ouais. Il se passait des trucs au niveau de... C'était le rêve, là. On était dans le moment Cendrillon un peu, là.
0: La tempête parfaite.
16: Ouais, le Canadien était à son climax de « Hey, ça fait longtemps qu'on attend, là, la construction, nanana, l'année passée, on y croit un peu, mais là, cette année, c'est... » Tout était permis au niveau des rêves. Là.
0: Ouais. Est-ce que Philippe Danneau est au courant de ça?
16: Je pense que oui. Je sais qu'il est au courant parce que je sais qu'il a répondu sur Instagram. Il a répondu sur l'extrait genre « Non, je le connais pas.
1: » J'aime ça quand il sort son niveau, Philippe Danneau.
0: Il n'est pas allé au marché 18.
16: Non, il semble que ses informations sont erronées. Il a menti, paraît-il.
1: Mais c'est vrai que le timing était parfait, mais un projet comme ça aurait marché peu importe. Mais là, ça a permis d'exploser. C'est l'année dernière.
0: Si l'équipe avait pas fait les séries, ouais. C'est une autre affaire. Mais
1: là, c'était le bon timing. Puis, c'est un peu comme tu disais, moi, l'année passée, c'était quasiment un manque. J'ai besoin d'infos d'hockey. J'en veux plus. On écoute BPM en reprise.
16: Ouais.
1: Tu sais, tu le quittes. Puis, je réécoute les affaires de hockey. J'en veux. Fait que quand il y a un projet comme ça qui arrive, puis on est plusieurs dans cette situation-là, j'ai un petit manque. Pow, le feu aux poudres.
16: Ouais. Non, exact. C'est. Trop une belle histoire là pour être un fan du Canadien. C'était le fun ce printemps là. C'était romantique.
0: Et tes trois collègues dans la série, on va appeler ça comme ça, dans la série. Vous êtes des vieux amis ou?
16: Ouais. Mmh. Ben je dirais que je suis le dénominateur commun dans le sens que moi je connaissais tout le monde. C'est pas tout le monde qui se connaissait, mais t'sais, rapidement la chimie a pogné immédiatement là. Mais c'est ça. Jean-Michel fait de l'humour. Kenny lui c'est un ami d'improvisation. Puis Sheldrick, lui, c'est un ami d'Internet, vraiment, qu'on se croise des fois dans des événements, mais c'est vraiment quelqu'un qui est très niaiseux sur les réseaux sociaux, qui fait beaucoup de sketch.
0: Un ami d'Internet, c'est rare d'entendre ça. C'est bien ça.
16: Ben oui, ben c'est de qu'on voit nos vidéos, qu'on commente, puis qu'on s'est croisés. On se croisait deux fois par année physiquement. C'est vraiment beaucoup sur Internet qu'on se parle parce qu'il fait beaucoup, beaucoup... Le Mario sur Internet.
0: OK. C'est excellent. Est-ce que les gens du marché 18 sont au courant aussi?
16: Ça, je sais pas.
0: Je sais pas. On va aller voir. Et qu'est-ce qui... on a parlé du club Soda. Les chiffres, j'imagine, qui ont explosé probablement sur les réseaux sociaux. Dans tout ça, Richardson Zephyr, qu'est-ce qui vous a le plus surpris?
16: Ce qui m'a le plus surpris, ben c'est quand même l'écoute là, ça m'a surpris là.
0: C'est quoi les chiffres là par exemple là? Est-ce que vous avez des chiffres qu'on peut partager?
16: Ben tu sais, je sais que nos extraits, il y en a quelques-uns qui frappaient un million en visionnement, tu sais, sur YouTube. L'épisode 1, ça fait longtemps que j'ai pas regardé, mais t'as 200 000 visionnements. Sinon en moyenne les épisodes c'est toujours à peu près 50 000. Ça fait longtemps que j'ai pas été visionné là, mais tu sais, c'est fou là. Puis c'est qu'on était sur plusieurs plateformes, on était sur YouTube, sur Spotify, Apple Audio, tu sais, on était vraiment sur plusieurs plateformes, puis que ça a été écouté vraiment partout là. Le monde écoutait ça en Gaspésie, au Saguenay, on écoutait ça partout là. C'est ça qui est
0: planétaire.
16: Ouais, exact. Puis du monde de tout âge là. C'est vraiment pas. Tu peux pas calculer ou planifier ça là.
1: Mais là, justement, est-ce que vous êtes en train de planifier pour la prochaine saison? Est-ce que ça revient pour? Est-ce que ça va être en continu? Ça va être sporadique? C'est quoi les plans?
16: Le plan, c'est de faire comme un épisode à l'automne, à la rentrée, puis de revenir au mois de mars. à date. On m'a beaucoup demandé de le faire à la semaine, dès cet automne, mais moi, je veux pas qu'on se répète ou qu'on fasse toutes les jokes. Je veux que ça reste drôle. Je veux qu'on soit vraiment niaiseux, que je veux pas qu'on... Faut pas réfléchir trop, t'sais. C'est quand c'est. Quand c'est, tu réfléchis pas trop, souvent la première idée est la bonne, c'est niaiseux, c'est spontané. Fait que c'est ça, je veux que ça reste le plus niaiseux possible, qu'on dise le moins d'affaires possible. Fait que. C'est pour ça que je veux garder ça court, des courtes saisons, là. Comme là, on a fait 12 épisodes de parler hockey, 2 de parler soccer, 1 épisode blooper. T'sais, c'est en masse. Que je reviendrai l'année prochaine à faire un 10 à 16 épisodes, t'sais, dépendamment. Canadien, fais-tu une série, vas-tu loin, vas-tu pas loin, mais. Je veux pas en faire trop pour qu'on dilue. Il faut que ça reste drôle et niaiseux. Là, t'sais.
0: Ça, c'est toujours une bonne combinaison, drôle et niaiseux.
16: Ouais,
0: on aime, c'est comme ça qu'on aime
16: on
0: ça.
16: On a le temps d'être à l'avance, donc de s'être préparé. Là, on était beaucoup à la course en réaction, dernière minute. Là, j'aimerais ça qu'on soit, qu'on ait le temps de se préparer.
0: Ben oui, vous avez le temps.
1: De voir ça venir aussi.
16: Ouais, ouais, exact.
0: OK, on va prendre une petite pause et on va poursuivre notre discussion avec Richardson Zephyr tout de suite après.
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0: On est de retour avec Richardson Zephyr, que vous connaissez pour plein de raisons, entre autres pour parler hockey. Puis on est en train de parler hockey, justement. Puis on se rend compte à quel point... c'est intéressant ce que tu dis, que le Canadien, avec la composition de l'équipe, tu parlais de Texier, qui est évidemment français. Ben, on parlait de Dobesch qui vient. C'est un club très, très varié. Puis c'est rendu, tu le disais, une portée un petit peu mondiale. Puis
16: ouais,
0: vous inscrivez un petit peu là-dedans quand même. C'est comme une espèce de courant qui est très porteur.
16: Ouais, le Canadien rassemble immense. Là. Comme Frank disait, le Canadien rassemble toutes les communautés. Ah ouais, non, ça ressemble. Le Canadien, c'est une équipe de hockey, mais c'est une fête aussi, là, tu sais. Fait que c'est ça, comme, qu'il y ait des gens en France, que le gars, sa job, c'est de décrire les matchs du Canadien, tu sais, ça part à part, là. C'est... Non, mais quand même, il y a un Tchèque aussi, là, que sa job, il décrit les matchs du Canadien en Tchèque, tu sais, c'est immense. Mais c'est pas supposé, là, ça part à part.
0: Ben, c'est pas supposé, ça va être ça de plus en plus.
1: Oh, ben, c'est ça. Je comprends qu'il y a un gars...
16: C'est sa job.
1: Un gars tchèque, lui, à tous les jours, il rentre au bureau pour décrire les games du Canadien, ouais, dans son pays, ça fait aucun sens fait qu'il que l'équipe ait cette portée-là.
16: Fait que c'est, ce gars-là, il se prépare, là. Il doit checker les line-up des autres équipes, là. Il check les numéros, puis il apprend les noms, hein, c'est des joueurs de la Caroline. Il check, c'est immense, le Canadien.
0: Ouais, absolument, absolument. Puis, avant la pause, tu parlais de la prochaine saison de Palais Hockey, qui sera de retour. Mais c'est ça. Donc, ce que tu expliquais un petit peu, c'est que l'idée, c'est de pas non plus diluer.
16: Ouais,
0: la chose.
16: C'est ma plus grande crainte là, ouais. Tu sais, de faire l'épisode de trop puis tu sais qu'on soit pas drôle là, tu sais.
0: Ah ouais.
16: Fait que de pas faire beaucoup, ça veut dire de pas faire toutes les jokes, tu sais, puis de juste d'être redondant là, parce que on est des personnages, je veux pas là, tu sais. On est des personnages. Le but c'est de rien dire. Puis des fois on peut avoir tellement de fun, je veux pas genre qu'on se mette à avoir juste du fun puis qu'on est tout seul à rire là.
0: C'est déjà ouais.
1: Si vous corrigez, je me trompe Richardson, mais il y a beaucoup d'improvisation dans ce projet là aussi, où est-ce que la question que tout le monde y pose, parce que moi à chaque fois que je te vois, quelqu'un te le demande, vous devez rire tout le long. Puis tu disais on est obligé là, tu sais, c'est spontané.
16: Puis... Ouais, puis c'est pour ça qu'il y a du montage, c'est qu'on coupe on coupe ces bouts-là, fait que, tu sais, ça a l'air qu'on rit jamais, mais non, tu sais, le premier épisode, je me souviens, là, on était en sueur tellement on riait. C'est sué de rire, là. On broye à peu près à chaque épisode, là. À chaque enregistrement, on pleure, là, tu sais. Parce qu'il y a toujours quelqu'un qui arrive avec une petite surprise, puis c'est pour ça qu'on a sorti un épisode bloopers, là, pour le montrer, parce que on se posait la question beaucoup. Vous voyez pas, comment ça, vous voyez pas? Ben, on est crampé ben raide.
1: Impossible de pas l'être aussi. Ah ouais.
0: C'est quoi le pourcentage d'improvisation, tu dirais, que dans un épisode?
16: 95%.
0: Ah oui? Okay.
16: Ouais. Okay. Moi, souvent, je vais juste préparer des questions d'avance. Je vais dire, ça, c'est les questions que je vais vous poser. Puis on enregistre.
0: OK. Donc, c'est littéralement, pratiquement, juste de l'improvisation.
16: Ouais, exact. Il y a les faux commanditaires, des fois, pendant la semaine... j'y pense puis je les note, t'sais, quand il y en a un qui me pop, je le note. Des fois j'ai quelques amis qui vont m'écrire comme hey, t'as-tu pensé, il y a un ami qui m'a écrit dans la nuit, Alexandre Legault, c'est un vidéaste. Un moment donné, il m'écrit dans la nuit sur Facebook, il me dit hey, Gallagher il est plus assistant, fait que ça va-tu devenir Glurger? Fait que lui il pouvait pas dormir, il m'écrit ça, fait que le lendemain moi je le dis puis ça marche au bout, fait que mais sinon là c'est 95% de l'impro. Mais je pense que c'est ça, Alexandre Legault, que lui, il dort, au lieu de dormir, il m'écrit. J'ai rien demandé.
0: Ben, on va en profiter pour féliciter Alexandre Legault, d'ailleurs.
1: C'est un bon gag, en plus.
16: Ouais, c'est un bon gag, ça marche au bout. Mais lui, au lieu de dormir, il m'écrit ça.
1: Mais pour improviser autant, ça veut dire que les quatre gars, vous connaissez votre hockey pour pouvoir en parler. Vous êtes quatre fans de hockey pour vrai. Il y a personne là-dedans qui l'est pas.
16: Ben, moi, je l'écoute, c'est ça, beaucoup l'actualité. Jean-Michel aussi, qui est un fanatique de sport. Kenny et Sheldrick, eux, ils l'écoutaient quand ils étaient plus jeunes. Ils l'écoutaient moins ces dernières années. Mais tu sais, ils ont replongé dans le bain dès le premier épisode. T'sais, moi, je leur avais dit, bon, mais écoutez le hockey, puis écoutez beaucoup toute l'actualité que vous pouvez. Parce que même si on dit de la merde, il faut connaître...
0: Pourquoi on dit ça?
16: Ouais, exact.
0: Exactement, ouais. Et là, est-ce que les... parce que là, on vient d'en parler... Donc, vous êtes arrivé dans un cadre très, très festif et joyeux. Le Canadien gagne. Le Canadien gagne le premier tour, gagne le deuxième tour, se ramasse en...
16: C'est magnifique.
0: Bon, alors, est-ce que vous et le succès de Palais Hockey est un petit peu tributaire de ça? Par exemple, si le Canadien commence en octobre avec 9 défaites de suite, puis qu'on a, là, déjà, on parle d'échanger 2 gars, puis on parle de... On commence à faire des tankathons, puis des simulations de bouliers... J'imagine que ça, c'est pas bon pour vous. Vous, ce qui est bon, c'est qu'il y a un buzz puis que l'équipe soit performante.
16: Ben, c'est sûr que c'est pour ça qu'on va commencer un peu plus tôt au lieu d'avril. On va commencer en mars. Mais oui, si le Canadien fait pas les séries, c'est peut-être qu'on va juste faire 10 épisodes au lieu de 16. Mais oui, ça se peut. Ça va juste être plus court.
0: C'est bon pour tout le monde, finalement, quand l'équipe va bien, je pense.
16: Ben ouais.
1: Il y a beaucoup de bars, restaurants qui sont d'accord avec toi aussi.
0: Exactement.
1: Ça va bien pour tout le monde.
16: Ah ouais, les restaurants, ça doit être extraordinaire comme printemps.
0: Et est-ce que tu te fais reconnaître maintenant dans la rue, les gens t'arrêtent, les gens...
16: Tout le monde a du balado, là. Ouais,
0: On vous dit des répliques, on vous...
16: C'est le truc le plus cool que j'ai jamais fait, là, tu sais. Puis j'aurais jamais pensé ça, là. Tu sais, c'est... un podcast, tu sais. Mais ça dépasse de loin tout ce que j'ai fait, là. T'sais, de loin, là, à 100 000 à l'heure.
1: T'en as fait des trucs aussi. T'as fait beaucoup de personnages, de vidéos, beaucoup d'humour, beaucoup de tout. Fait que c'est le fun. Il y a beaucoup de choses qui ont pogné aussi, beaucoup de bons succès, mais ça a explosé.
16: À la télé, whatever, name it, ça dépasse tout, là, de haut la main, là. J'aurais jamais pu penser ça, là.
0: Est-ce que vous avez été invité au Centre Bell? Je pense que j'ai pas vu.
16: Non, on n'a pas été au Centre Bell.
0: Pas encore.
16: C'est tout ce qui manque.
0: Donc, OK, attention. Donc, est-ce que les gens du Canadien sont à l'écoute présentement? Alors,
1: je pense que ça serait un bon circuit au hockey. Je sais que ça marche pas ensemble, mais d'inviter la gang là-bas, là.
0: Oui, c'est ça, exactement.
16: Je pense que, ça peut être plus facile au hockey que, tu sais, pendant les séries. Bon, tu comprends, tu veux pas être une distraction, whatever, là. Fait que, mais, pendant la saison.
1: Puis, je te suggérerais même pour chanter l'hymne national pendant les séries. Tu sais, il y a des invités spéciaux, là. Richardson, Ziffey, l'hymne national.
16: Que les quatre, on arrive à la Boys to Men.
1: Ah oui! Wow, c'est sûr qu'on gagne ce game.
16: Okay, on va commencer à s'entraîner. On va engager un coach.
0: Ça, là, c'est sûr que ça serait complètement magique. Et est-ce qu'il y a d'autres choses? Est-ce que Palo Hockey peut devenir plus que... Là, on a parlé du spectacle tout à l'heure qui avait eu lieu au Club Soda. Est-ce qu'éventuellement, est-ce qu'il pourrait y avoir des tournées? Est-ce que ça serait envisageable, ça?
16: On n'a pas pensé jusque-là... Le faire devant public, ça, je trouve ça cool. Mais sinon, j'aime que ce soit en balado parce que, c'est ça, on peut faire du montage, on peut enlever quand on décroche. On peut avoir des invités. Je trouve que c'est facile dans un environnement contrôlé.
0: Oui, donc ça va rester ça tu vois pas.
16: Pour l'instant.
0: Ouais, okay.
16: Pour l'instant, je vois pas quoi. Il n'a pas pensé plus que ça à part de comme hey, c'est plaisant, on a du plaisir. Puis il y en a qui ont des carrières là-dedans, là. Sheldrick est professeur, Kenny est intervenant, les gars ont des jobs, là, c'était supposé être juste une fois,
0: Puis là, t'es à cœur pour que ça soit plus qu'une fois, ben puis ouais. Deux fois, puis trois fois, puis quatre fois.
16: Fait que c'est ça. Fait que je peux pas toujours leur dire, hey, manque de la job, viens, on va faire de l'Internet.
0: C'est vrai, vu de même, il y a quand même des choses comme ça. Hein, ouais. Mais en même temps, ne sait-on jamais si jamais il y a des offres.
1: C'est sûr que les offres.
0: Des offres lucratives pour des tournées lucratives, ne sait-on jamais?
16: Ben oui. Mais pour l'instant, ça, c'est sûr qu'on va écouter, mais j'ai pas pensé. Et là, je pense que ce qui est drôle, c'est ça, c'est la spontanéité, puis c'est un balado, donc c'est une discussion, fait que je pense que c'est ça qui est cool, la radio, le monde vous écoute parce que c'est organique, c'est aujourd'hui.
0: Exact.
16: C'est le moment.
0: Ouais. Et ton collègue qui est prof, ça doit être difficile de retourner devant la classe après ça.
16: Non, je pense que ça a bien été, là, mais tu sais, je pense que c'est ça, là, le monde. Là, le monde le reconnaissait.
0: Ben, c'est ça.
1: Ça doit l'aider. C'est ça.
16: Non, mais c'est ça, là, le monde sûrement réalisé comme OK. Puis aller sur ses réseaux sociaux, puis catcher que le gars il fait des vidéos depuis un bout. C'est sûr là, que la découverte est immense là, pour nous tous.
0: Ah ben.
1: On parle de parler hockey, mais je sais que Richardson est un grand fan de hockey. Je veux savoir comment tu vis la saison morte du Canadien, comment tu entrevois la prochaine saison, comment tu vois tout ça, toi?
16: Ben, j'ai quand même beaucoup hâte. J'ai hâte de voir, tu sais, parce que je sais que bon, il y a beaucoup d'équipes qui se sont quand même améliorées. Fait que tu sais, ben, il se passe beaucoup tout le temps, beaucoup d'affaires sur papier. Puis tu sais, j'ai hâte de voir la saison, j'ai hâte de voir les joueurs du club école, notre qui vont monter. Jack Hay, les deux frères, qu'est-ce qui se passe? J'ai hâte de voir. Je suis content que les DG ont été patients. Je suis pas content. Des fois, on n'est pas patient. Je trouve que ça a été le défaut des dernières années. Puis eux sont patients. Fait que. Ben, je suis super content qu'ils soient patients. Ça va venir là. D'attendre le bon joueur ou le bon truc. Là, fait que. J'ai hâte de voir cette année là, tu sais, comme les autres équipes, il y a beaucoup d'équipes qui se sont améliorées là, fait que on est encore dans la game.
0: Ouais, on va avoir des réponses rapidement. Puis avant qu'on se quitte, Richardson Zeffey, il y a une demande spéciale de Nicolas sur la messagerie texte qui veut qu'on te parle des toilettes Bulbac. Alors, j'avoue que je comprends pas qu'est-ce que ça veut dire, mais je vais te laisser répondre.
16: Ben, c'est que dans les commanditaires, à Palocay, il y a toujours des segments qui sont présentés par des commanditaires inventés. Puis celui, c'en est un qui a été improvisé, mais qui a vraiment fonctionné. C'est que vous avez... Alors, le prochain segment est une présentation des toilettes Bulbac. Je prends tout. Le reste, ben, je sais pas si je peux le dire à radio.
0: Peut-être pas. Il y a des...
16: Fait que c'est ça, c'est juste comme... d'avoir des commanditaires que c'est des toilettes.
0: C'est ça. Donc, pour les gens qui se posent la question, les toilettes Bulbac n'existent pas vraiment.
16: Non.
0: On va juste, juste le préciser. Hein?
1: C'est quand même une bonne nuance à faire.
0: Oui, c'est ça.
1: Il y a des gens aussi sur la messagerie qui écrivent, qui t'ont vu sur scène comme humoriste. Puis okay. C'est tous des compliments qu'ils te donnent. Je peux pas tous les lire, mais du monde qui disent... Il y a des salles un peu qui étaient moins remplies, il y a des humoristes qui ont pas voulu jouer, mais toi t'as fait, moi je vais jouer pour vous autres, puis des affaires même, puis moi j'étais toujours connu de même, là, mais il y a beaucoup de commentaires sur toi comme humoriste, des gens qui t'ont consommé, qui t'ont vu, puis qui ont trop apprécié.
16: Ah ben merci.
1: Je tiens à te le dire parce qu'on le voit.
0: Bon, ben voilà. Et puis bien évidemment, on va être à l'affût du prochain Palais Hockey. Peux-tu me donner à peu près une date approximative du prochain?
16: Moi, là, pour ceux, là, début mars, là, genre, sûrement, d'après moi, le premier lundi de mars, il y a un épisode en onde.
0: OK, c'est ça. Donc, il n'y en a pas du tout à l'automne, là.
16: Ah, il va y avoir... Ouais, c'est vrai, il y a un épisode à l'automne.
0: Il y a un épisode à l'automne.
16: À la rentrée, j'imagine. Je sais pas si ça va être au tournoi de golf ou camp d'entraînement.
0: Ben, venez donc au tournoi de golf, les quatre, là, avec des chaises de parterre.
16: Ah ouais?
0: Sur le bord du jeu.
16: J'ai aucune idée comment ça fonctionne. On peut y aller.
1: Le grand les chars vont vous arranger.
0: Ben,
1: ça,
0: si t'embarques dans le char avec moi, tu vas passer, là.
16: Ben ouais.
0: Ouais. On amène quatre chaises pliantes, on vous installe dans le driveway, loin des balles, pas pour recevoir des balles par la tête, puis tu peux commenter pendant que les gars arrivent avec leur...
1: Faut pas leur poser des questions aussi, ça va être...
0: Oui, ça serait vraiment...
16: Ça serait malade, là, parce que toujours écouter le tournoi de golf, on attend impatiemment ce moment.
0: Toujours écouter le tournoi de golf, tu
16: sais. Non, ben, c'est surtout les entrevues le Canadien, là, parce qu'on est affamé, là, à ce moment-là, là, on est en sevrage. Là, de Canadiens.
1: La prochaine étape, ça devrait être mettre ce game-là aussi.
0: Non, mais ça, c'est malade.
1: La partie de golf de ce tournoi-là, voir les joueurs au golf, c'est la prochaine étape.
16: On l'écouterait, est tellement
1: comment il va sur mon genou pendant son swing?
0: Ouais. Moi, je dis toujours, j'ai toujours dit à mes enfants que la vraie rentrée, il n'y a pas la vraie rentrée tant que le Canadien n'a pas crié fort. Ça, c'est, après ça. Mais c'est fou, pense à ça.
1: Ouais.
0: Il y a combien de marchés dans la Ligue nationale de hockey où les gens se passionne pour savoir quand est-ce que l'équipe revient à son tournoi de golf parce que c'est ça qui marque le début de la saison. Ça doit être un. Je pense pas qu'à Columbus, les gens sont comme « Ah oui, le tournoi de golf des Blue Jackets. » Je pense pas.
1: Puis pas à Toronto, faut t'habituer à les voir jouer au golf tout l'été.
0: Oh! C'est pour ça qu'il est ici. Exactement pour cet esprit-là.
16: Il n'a pas crié fort.
0: C'est incroyable. Alors, Richardson Zeffer, merci beaucoup d'avoir été là aujourd'hui.
16: Merci infiniment pour l'invitation.
0: On sait que tu es un auditeur de BPM Sport.
16: Ouais.
0: Alors, ça nous fait plaisir. Puis, c'est pas ta première fois. Je pense que ce sera pas non plus ta dernière, probablement.
16: Un étang.
0: Bon.
16: Puis moi, j'ai patin d'un pied.
1: Il a sauté par-dessus la bande.
0: Alors, on garde l'œil ouvert pour le prochain épisode de Palais Hockey, quelque part autour du tournoi de golf. Puis, je pense qu'on va...
1: Puis, suivez tout ce que Richardson fait. Il fait pas juste ça de drôle, il fait plein de projets et du contenu drôle en tout temps.
0: Alors, Richardson Zeffer, merci encore une fois.
16: À bientôt, les cocos.
0: De ta présence. On tente de retrouver nos esprits et on se retrouve de l'autre bord de la pause.
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0: On est de retour au tailgate. Richard Labbé avec vous pour encore quelques heures avec Frank Grenier juste en face de moi. Et Frank, ben, le paysage change. Le monde change. Le taux de change change. Et le hockey à la télé change aussi. Il y a été un temps où c'était un match par semaine, au même poste le samedi soir. Puis après ça, ça a été deux. Puis après ça, trois. Puis là, ben maintenant, c'est plus que ça. Et là, ben aujourd'hui, ben on apprend évidemment, puis on le savait déjà. Le hockey du Canadien de Montréal va être de plus en plus fragmenté. Il y a RDS, évidemment, qui revient cette saison et pour les autres saisons avec à raison de 45 rencontres par calendrier, TV Sport aussi. Mais là, ben il y a un nouveau joueur. Hein? Et puis, il y a des petites nouvelles là-dessus aujourd'hui.
1: Ouais, on a vu aussi qu'Amazon Prime Vidéo s'était incrusté dans le paysage. Puis ça, je pense que il y en a beaucoup qui sont réfractaires, mais on peut pas se battre contre ça. Je pense que le sport s'en va beaucoup sur les plateformes. On est peut-être dans le temps qu'il faut s'adapter, mais éventuellement, peut-être ça va se peaufiner aussi, tout ça. Ouais. Mais là, Amazon Prime Vidéo vient de prendre un pas encore plus majeur dans le portrait, alors qu'ils viennent de s'entendre pour 12 ans. Et en gros, si j'ai bien compris, ils ont acheté toutes les parties du mercredi soir, en français et en anglais, pour le Canada.
0: OK.
1: Donc, si j'ai bien compris, donc 12 ans, c'est aussi l'entente qui vient de la nouvelle prolongation de contrat qui vient d'être signée. Ils vont suivre ça avec le mercredi soir. Je sais pas si ça va jouer quand même sur le câble ou pas, mais Amazon Prime va diffuser les games, entre autres du Canadien, mm-hmm. le mercredi soir en anglais et en français.
0: Parce que ça, c'est le bout que... et puis évidemment, on lisait le communiqué, et c'est le bout qu'on comprend pas tellement. Donc, est-ce qu'il va falloir payer un montant additionnel pour avoir ces matchs-là? C'est pas clair, là.
1: Ben, moi, personnellement, puis je suis pas dans ce milieu-là du tout, mais c'est sûr dans ma tête que ça s'en va là à long terme.
0: Ouais.
1: Ou est-ce que peut-être qu'au début, ça va être gratuit, mais éventuellement, ils vont rajouter un prix, puis ça sera pas des grosses affaires, mais avec le nombre d'abonnés, ça va être gros pour eux autres. Le modèle que moi, je prends souvent en comparaison, c'est la lutte, la WWE qui est rendue sur Netflix, et en ce moment, c'est gratuit. Mais j'ai bien l'impression qu'avant longtemps, un moment donné, ils vont, ah, ben, c'est un petit 5$ par mois, ouais, ou c'est un petit quelque chose comme ça, un montant par année pour l'avoir finalement. Fait que c'est ça qui me fait peur du côté des plateformes, parce qu'une fois que c'est installé là-dessus, on dirait qu'on n'a plus le contrôle par après, on est rendu dépendant d'eux autres, puis je sais pas pour toi, mais j'ai pas le goût de manquer mes games de hockey.
0: Ouais, puis l'autre affaire, c'est ce que ça fait par contre, c'est que des fois, on a de la misère à s'y retrouver. Et le football, c'est un bon exemple de ça. On va parler de NFL tout à l'heure. Là c'est rendu, il y a eu un temps, c'était pas compliqué. La NFL, c'est le dimanche puis le lundi soir. Là, après ça, on a rajouté des samedis. Puis après ça, on a rajouté des jeudis. Puis là, j'ai vu des... La saison commence un mercredi, là.
1: Ouais.
0: C'est quoi ça? Je suis pas habitué. Moi, je suis bousculé.
1: Mais dimanche, lundi, on vivait très bien avec ça. Là, on rajouté le jeudi. Au début... pas trop sûr, mais on s'est comme fait à l'idée, ça passait bien.
0: Ouais.
1: On peut arrêter le reste. Tu sais, il y a un vendredi, un moment donné, où rendu dans les playoffs, c'est samedi, dimanche, c'est correct.
0: Ouais.
1: Mais de mettre des vendredis, de mettre ça...
0: Mercredi.
1: C'est ça.
0: Non.
1: Mercredi, là, moi, j'écoute d'autres choses. Non. Je fais d'autres choses, mais je le sais que mon jeudi, je suis devant le football.
0: Ouais, c'est ça.
1: Fait que laisse-moi ça. Tu sais, c'est un peu avec les diffuseurs en ce moment. On le sait que TVA Sport, tous les samedis, c'est là.
0: On profite de nous.
1: Ouais. Ouais. Ça fait juste commencer aussi.
0: Ben c'est ça, parce que j'ai hâte de voir, parce que j'ai eu, c'est-tu l'année passée ou l'année d'avant, il y a eu beaucoup de récriminations par rapport avec les droits territoriaux, excusez-moi, c'est un mot compliqué, et ce qu'on appelle en anglais les blackouts, c'est-à-dire que dans certaines régions, certains matchs de certaines équipes disparaissaient, même si t'es abonné.
1: Moi, je suis passé
0: c'est du Sportsnet, je pense, qui faisait ça. Donc,
1: mais les deux, TSN et Sportsnet.
0: Donc, c'était dans l'Est. Là, à un moment donné, tu pouvais plus voir les matchs de l'Ouest ou je sais pas trop, quelque chose comme ça. Puis je sais qu'il y avait beaucoup de grogne par rapport à ça. Là.
1: Ben, moi, personnellement, moi, j'ai le câble chez nous. Et j'essaie d'écouter. J'écoute pas juste les parties du Canadien, j'écoute le hockey en général.
0: Tout le reste, ouais.
1: Et il y a rien qui me fâchait plus que ça. Je vois, OK, il y a juste une game, mettons, à soir sur TSN 3 ou Sportsnet 92. Là, je sais pas trop, ils ont combien de chaînes à Star. Mais je dis, OK, je le mets, puis là, Blackout, tu peux pas l'écouter. Je suis comme, hey, mais...
0: Tu payes pour ça.
1: T'es abonné,
0: ben ouais, c'est ça.
1: Puis en même temps, je me dis, moi, ce qui me fâche aussi, c'est en quoi ça vous aide de me bloquer de l'écouter? Je suis un petit gars au Québec qui veut écouter une game Minnesota, Los Angeles. Laisse-moi l'écouter, ça change quoi? Puis ça te donne des fans de plus.
0: Quand même pas beaucoup de gens qui veulent écouter Minnesota, Los Angeles, mais t'es là, toi. Tu réponds présent.
1: Depuis l'échange Fiala, il y a encore de l'animosité, ça fait quand même longtemps. Mais non, mais c'est fâchant. Puis là, après ça, c'est de perdre ses repères un peu. Faut s'y faire, par exemple. Faut pas être trop, faut pas juste chialer, faut s'y faire. Mais à un moment donné, faut pas qu'il ambitionne. Je pense que l'équilibre entre les deux est là.
0: Ouais, là, puis là, maintenant, j'ai hâte de voir ce que ça va donner. Et est-ce que ça ouvre la porte à d'autres choses, des matchs à la carte, Et puis j'ai hâte de voir si les gens vont suivre aussi, éventuellement. Parce que c'est pas vrai que tu peux demander aux gens d'avoir 15 abonnements différents, là.
1: Au moins dans ce cas-ci.
0: Dans ce cas-ci, ça demeure modeste.
1: Parce que c'est Amazon Prime, il y en a beaucoup qui sont déjà abonnés, puis tu as déjà accès. C'est juste, comme tu disais tantôt, est-ce qu'il va y avoir des montants supplémentaires à payer?
0: Il y a toujours des montants supplémentaires.
1: Mais en ce moment, sur Amazon Prime, c'est gratuit d'écouter des trucs, en général de sport. Ça va le rester combien de temps? On verra. Mais tu sais, moi, j'étais déjà abonné à Amazon Prime parce que je suis marié. Hein, et
0: voilà. Attends, je comprends pas. Là. C'est quoi le lien?
1: C'est j'ai une conjointe.
0: Oui.
1: On a beaucoup de boîtes de carton à la maison. Je vais mettre ça de même. On a beaucoup de boîtes de carton.
0: Ah, OK, par rapport à ça. Okay,
1: ouais, c'est ouais. Ça. Et bref, fait que j'ai déjà Prime. Fait que ça, moi, ça vient pas m'irriter à ce point-là. Je suis pas obligé de m'abonner. Mais s'il fallait que je m'abonne à quelque chose que j'étais pas déjà abonné, ça viendrait m'irriter
0: ça,
1: un
0: là.
1: Petit peu.
0: Puis l'autre affaire, c'est que les gens vont probablement, tu sais, si tu y vas à la pièce, puis là, ben, je sais pas, t'es rendu au mois de février, puis ton club est dernier, ben, tu vas pas acheter les matchs, là.
1: Ouais.
0: Alors, eux vont pas se ramasser être perdants, ben, je crois pas perdants, mais tu sais, éventuellement, c'est peut-être, est-ce que c'est vraiment une si bonne stratégie? Parce que c'est pas vrai que toutes les équipes sont bonnes. Mais les équipes sont pas bonnes.
1: Puis ouais,
0: tu pourras pas, les gens achèteront pas à la pièce des mauvais matchs.
1: Exactement.
0: D'équipes mauvaises.
1: Puis je vois aussi, c'est un excellent point, fait va falloir que tu vendes des forfaits, ça va devenir compliqué.
0: Ça va devenir très compliqué.
1: Puis on le voit que les émissions de télévision en général, des fois tu veux écouter quelque chose, mais il y a 18 plateformes, tu peux pas être abonné à tout, ça devient frustrant comme consommateur. J'espère qu'ils vont juste, oui, l'argent guide tout, mais j'espère qu'ils vont garder une tête un peu sur ceux qui l'écoutent, puis il faut que ça soit friendly pour ceux qui l'écoutent.
0: Mmh, exactement. Puis il faut pas que ça soit trop compliqué non plus. Ça, c'est l'autre chose. Là, jusqu'ici, ce que tu as décrit pour la Ligue nationale de hockey, c'est pas trop compliqué. On comprend encore que il y a les matchs RDS, après ça, les matchs à TVA Sport, puis là, il y aura ces matchs-là
1: sur Prime.
0: Mais là, tu sais, si éventuellement tu fragmentes encore plus ça, moi, c'est ça que je trouve que ça s'en vient compliqué un petit peu dans la NFL, là, parce que là, ouais. Des fois, je suis comme, OK, à soir, c'est où le match, là? C'est pas un dimanche, évidemment, là. Des fois, c'est un petit peu compliqué, ça aussi, là. Donc, faut pas que tu perdes tes gens.
1: On a un peu de chance, nous, au Canada, pour la NFL, parce que on a accès à beaucoup de parties à la télévision directement.
0: Ouais, et puis le jeudi est ramassé ici même par RDS, je pense.
1: Ouais, je pense que oui.
0: TSN, je me trompe
1: mais
0: pas.
1: Quand tu vas après ça aux États-Unis, eux autres, c'est pas pareil. Là. Puis imagine le hockey en ce moment, le mercredi est vendu à Prime, le jeudi est vendu à Crave, le vendredi il est rendu à Netflix.
0: Mm-hmm.
1: Un moment donné, à Peacock, à Paramount, à toutes les maudites applications qu'il y a.
0: Puis Netflix, de temps en temps, l'application gèle. Puis c'est arrivé pendant... J'écoutais un match de la NFL l'année passée, puis à un moment donné... Ça gèle. Je veux pas ça, là.
1: Ouais.
0: C'est pas ça que je veux. Je veux pas que ça gèle.
1: Mais eux autres, à payer ces montants-là, ils se mettent beaucoup de pression à livrer un produit de top qualité aussi.
0: Là, c'est peut-être pas tout à fait de la qualité tout le temps.
1: Ils commencent de zéro.
0: C'est un dossier très intéressant. Dans quel monde vit-on, hein? Je te pose la question.
1: Yeah.
0: Réfléchis à ça.

0: On diffusait exclusivement sur Prime Video au Canada, dans le cadre d'une entente de 12 ans avec Rogers. L'accord prévoit aussi la diffusion exclusive de certaines séries éliminatoires sur la plateforme, tandis que Rogers conserve les droits nationaux de la LNH jusqu'en 2038. Et à surveiller ce soir, l'Alliance de Montréal lutte pour une place en série en recevant les Bandits de Vancouver à l'Auditorium Verdun. Ça commence à 19h30. Go Alliance, go!
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2: Notre invité à l'épisode d'aujourd'hui a joué pendant plusieurs saisons dans la Ligue nationale de hockey. On l'a connu bien sûr avec le Canadien de Montréal au milieu des années 90 et je l'ai connu moi-même avec beaucoup de plaisir autour de la table à 110% et on a eu beaucoup de plaisir. Il s'appelle Marc Bureau. Salut Marc!
3: Salut Richard!
2: Ça va bien?
3: Ça va bien toi?
2: Oui, je pense que d'ailleurs la dernière fois qu'on s'est... on se voit plus souvent, mais ça se peut-tu la dernière fois qu'on s'est vu, c'était-tu dans le temps de 110%?
3: Peut-être, mais je pensais qu'on s'était vu peut-être au Centre Bell une fois. Mais,
2: on a dû se croiser, ouais.
3: Non, c'est parce que je pensais à ça aujourd'hui, 110%. Moi, je dis 7-8 ans, mais on parle plus de 14-15 ans, je pense.
2: Ouais. Le temps va vite. Ça commence, ça commence à reculer pas mal. D'ailleurs, est-ce qu'on t'en parle encore de ça? Ça a tellement marqué les esprits, 110%, Marc. Est-ce qu'on t'en parle encore?
3: C'est sûr qu'on m'en parle encore parce que le monde s'ennuie de ça. On disait tout le temps, moi tout le temps, j'ai tout le temps retenu quelque chose, c'est que le monde il me disait tout le temps, c'est bien trop tard ça Marc, c'est bien trop tard. On avait 350 000 personnes qui écoutaient ça, mais le monde trouvait ça tard, mais il se couchait pareil, il l'écoutait, puis le lendemain il t'en reparlait quand t'allais au gymnase ou dans la rue, c'était drôle de voir ça.
2: Ah oui, hein, ça demeure, puis tu vois, tu viens de le dire, ça fait quoi, ça fait 15 ans? Mais il y a encore, c'est comme si c'est encore frais à la mémoire de toute une génération, cette émission-là, Marc.
3: Ben, c'est parce que c'est sûr que faut s'entendre, il y avait des soirs que ça débordait, là, on s'entend, mais c'était une émission d'opinion, puis t'avais un peu de tout le monde, t'avais des coachs, t'avais des joueurs, t'avais des journalistes, t'avais des no-names, t'avais toutes sortes de monde dans cette émission-là, puis c'était ça qui faisait que le monde aimait ça puis qu'il écoutait ça, parce que c'était pas toujours non plus la même phrase dite que tout le monde doit répéter, tu comprends-tu? Fait que c'est ça qui était bon de l'émission, puis que tout le monde écoutait.
0: C'était pas tous les soirs que ça débordait?
3: Ouais, ça dépendait. Surtout quand il y avait des matchs de hockey, mais on n'était pas gâtés comme on est gâtés là. Je suis pas sûr que si là, l'an passé puis cette année, que... qui aurait eu l'émission, je suis pas sûr qu'on aurait eu tout le temps des sujets, parce que là, l'équipe à Montréal va bien, puis ça regarde bien pour les prochaines années, fait que c'est sûr, mais là, on n'était pas gâtés non plus. C'est l'émission qui était gâtée par le club qu'il y avait à Montréal dans ce temps-là.
2: Oui, c'était bien plus le fun quand il était pas bon, Marc, là, finalement, quand on y pense, là.
3: Ben oui, puis non. C'est une chose que j'avais pas aimé, et surtout, moi, j'aimais ça parler d'hockey, tu sais, les autres affaires à l'extérieur de glace, puis... toutes sortes d'affaires, ça. Moi, j'aimais ça commenter sur le hockey, mais quand on arrivait là, puis que le sujet était des fois trop controversé, ben moi, je disais tout le temps, quand ça va bien, dites-le, mais quand ça va mal, on le dit aussi, mais quand ça va bien, il faut le dire aussi.
2: Ah, c'est sûr que le soir, que les Costitines sont arrivés à l'aéroport, puis il y avait des chars de police, ça a été controversé un petit peu ce soir-là, je m'en souviens très bien, là.
3: Bon, il y a eu une couple d'histoires controversées, mais ça fait partie de... Même là, s'il y a des... Même, comme je dis, si l'équipe va bien l'année passée, cette année, puis qu'il arrive quelque chose avec Caulfield ou avec n'importe qui, Slavkovski, c'est sûr que ça va sortir, puis que là, des émissions, ça va parler de ça, mais c'est juste que nous autres, ça grattait loin, je pense.
2: Ouais, il y avait pas mal de ça. On va te parler du Canadien, évidemment, Marc, mais juste avant, tu sais, je regardais avant qu'on se parle aujourd'hui, je regardais un petit peu ta carrière, puis c'est le genre de carrière qu'on voit de moins en moins, hein, celle de Marc Bureau, là, je regardais ça, tu sais, t'avais pas été repêché, t'es arrivé dans la Ligue nationale de hockey avec les Flames de Calgary, t'as fait ton chemin, évidemment, on t'a connu avec le Canadien pendant trois saisons, mais c'est le genre d'histoire, tu sais, de gars un petit peu qui part un peu de loin, qu'on voit de moins en moins maintenant, trouves-tu?
3: Oui, mais ça dépend aussi. Moi, je travaille beaucoup avec des organisations, puis des joueurs, des

0: agences, tout ça. Puis il y en a beaucoup, là. Le meilleur exemple cette année, tu l'as vu, un gars qui a joué avec les Saguenay de Chicoutimi, Liam Lefebvre, qui a été repêché justement avec les Kings de Los Angeles. T'sais, personne ne le voyait. C'est sûr qu'il n'en sort pas à tous les. Parce qu'encore là, tout le monde regarde les choix de première ronde, deuxième, troisième ronde. Mais tu sais, les gars pas repêchés, puis ils arrivent à 19 ans, ils se font repêcher. Parce que moi, à mon âge, je sais bien, quand j'avais 17 ans, si tu n'étais pas repêché, oublie ça, là. Ça allait pas à 18, pas à 19, pas à 20. Fait que, mais maintenant, on dirait que les équipes, surtout avec le nouveau règlement, là, qui vont donner 4 ans aux joueurs pour le signer aussi, ça va peut-être changer, ça. Mais on n'en voyait pas une fois. Nous autres, si on n'était pas repêché, tu l'étais pas. Fait que si tu comment, excusez-moi l'expression, le quittais, si t'arrêtais de jouer puis que tu te laissais aller, c'est sûr que ton chien était mort. Mais comme moi, c'est sûr que j'ai tout le temps eu des bonnes statistiques junior, j'ai continué à performer. Ben, je me suis tout le temps dit, moi, je lui donne aucune raison de pas m'avoir pêché puis de pas m'avoir pris. Fait que ça a fini que j'ai signé justement à l'âge de 20 ans. On a gagné la Coupe du Président quand j'étais avec les Chevaliers de Longueuil. J'ai signé mon contrat là avec les Flames de Calgary. Puis encore là, ben, j'étais allé à Calgary avec le club école à Salt Lake City, mais c'est sûr que les premiers choix passaient tout en avant de nous autres, mais encore là, j'aurais pu me dire, ben là, j'aurais pas de chance, mais j'avais peut-être trop la tête dure, là, mais c'est ça qu'en fait, j'ai continué. Tu sais, junior, j'ai toujours été offensif. Après ça, dans la ligne à Salt Lake City, j'ai toujours été offensif aussi. Puis, à un moment donné, quand j'ai été échangé à ma dernière année avec Salt Lake City au Minnesota avec les North Stars, quand j'étais arrivé au Minnesota, Bob Gainey, qui était mon coach, puis Bob, il m'a dit, ben, si tu veux scorer des buts, je vais t'envoyer faire un tour à Kalamazoo, Michigan. Mais si tu veux jouer défensif comme moi je faisais, Carbonneau faisait, ben, je vais te garder ici. Fait que c'est là que j'ai ajusté mon style, puis j'ai fait mes années dans la Ligue nationale de même. Mais j'étais vraiment offensif quand j'étais avant dans la Ligue nationale. Mais dans la Ligue nationale, souvent, c'est des rôles qui te donnent. Puis rendu là, ben, tu acceptes ça, t'as pas le choix si tu veux rester. Mais avant ça, là, tu sais, midget, junior, là, des rôles, là, moi, laisse aller les joueurs, puis je fais longtemps, ça fait 25 ans que je travaille, que je participe avec des équipes junior majeures du Québec, puis laisse-les se développer, puis c'est là que tu vois que les gars, ils signent ou ils se font repêcher plus tard.
1: Ben Marc, ça c'est intéressant parce que tu dis tu travailles avec des jeunes espoirs et de moins en moins on voit des joueurs québécois atteindre le plus haut niveau, hein. On voit que les chiffres arrêtent pas de chuter. Dans le temps que toi tu jouais, évidemment, il y en avait pas mal plus. Dans les années 90, là, c'est beaucoup moins. Tu viens de parler de rôle. Comment on peut expliquer ça, qu'il y a tellement moins de Québécois dans la Ligue nationale de hockey aujourd'hui, puis qu'est-ce qu'on peut faire pour changer un petit peu là, cette tendance-là?
0: Ben, c'est sûr qu'il y a des écoles de hockey, il y a des toutes sortes de choses. Ça travaille en gymnase, tu as des nutritionnistes, tu as toutes sortes de coachs, de force, de patins, de lancer, tout ça. Mais moi, je trouve que, tu sais, où ce que je trouve, là, que je trouve ça dommage, là, puis qu'avant que tu voyais ça, c'est que c'est au niveau du coaching. Tu sais, on peut, tant qu'à moi, là, on peut bien faire des comités à gauche puis à droite pour essayer de relancer le hockey, tout ça. Mais tu sais, là, moi, c'est dans mon temps, j'aime pas ça dire ça, mais j'ai pas joué dans le temps de Maurice Richard non plus, là, ça fait pas 100 ans que j'ai joué, là, mais moi, je trouve que les entraîneurs qu'on a, avant, là, tu voyais pas ça. Maintenant, là, c'est les entraîneurs, souvent, qui veulent monter plus haut. Tu comprends-tu? C'est eux autres. Fait que là, coupe son banc. C'est rare, tu vas prendre des coachs qui vont vraiment enseigner les petites choses aux joueurs. Tu sais, souvent, moi, quand j'ai arrêté de jouer, là, j'ai coaché un peu mon garçon, peut-être ça, puis jusqu'à Pee-wee, puis j'arrivais, puis le monde, les parents me disaient, ben là, Marc, je pensais que tu ferais des pratiques comme avec le Canadien. Mais, tu sais, là, faire des pratiques avec le Canadien, ils ont de la misère à faire une passe, ils ont de la misère à aller en patin arrière, tu sais. Fait que c'est des choses de même. Et là, je pense qu'on va un peu trop vite. Tu comprends-tu? Fait qu'au lieu de montrer les petites choses, puis le développement des joueurs, mais aussi les coachs, c'est eux autres qui veulent. Ils sont Pee-wee, ils veulent aller Bantam, ils veulent aller Midget 3A, ils veulent monter au junior majeur, ils veulent aller à Ligue américaine, puis ils veulent aller à Ligue nationale. Fait que souvent, le développement des joueurs, et moi je trouve en tout cas qu'il y a une carence là-dedans. Parce que c'est sûr que tu veux. C'est correct que les entraîneurs veulent aller un jour monter. Mais moi, je sais bien que dans mon temps, moi, il n'y a pas grand monde qui nous montrait. des choses, puis que les autres étaient là pour les bonnes raisons, c'était pour faire jouer les joueurs, puis laisser aussi, tu sais, tu peux pas arriver, moi je trouve que tu peux pas arriver à un joueur à tombe, puis oui, tu sais, hey, toi tu vas être un bon joueur défensif, tu le sais pas, laisse-le se développer, il y en a qui se développent, il y en a beaucoup qui se développent sur le tard, puis c'est là, comme tu dis, là, qu'à cette heure, on en voit des fois qui se développent sur le tard, parce que, tu sais, moi je trouve ça, de toute façon, là, je trouve ça, on pourrait en parler longtemps, mais je trouve ça jeune un peu, là, d'arriver à 17 ans, là. Puis là, ils nous disent des fois, ah, lui, il est pas assez mature. Mais non, t'as 16 ans, bonhomme. Là, ça se peut que t'aies pas été élevé dans dur pis tout ça. Puis ça se peut que t'aies pas l'âge. T'as pas l'air d'un gars de 30 ans à 17 ans non plus. Puis j'en connais, moi, des jeunes qui sont obligés de partir de chez eux à 12 ans, 14 ans. Tu sais, moi, je suis pas gêné de le dire. Souvent, là, j'ai parti à 17 ans de chez nous pour Chicoutimi dans le temps. Puis Chicoutimi, là, c'était Hall, Chicoutimi dans le temps. C'était les deux plus loin de la Ligue junior majeure du Québec. Puis je trouvais le temps long un peu. Fait que, tu sais, les jeunes partent de plus en plus tôt de chez eux pour aller jouer, pour aller montrer leur talent, mais c'est pour ça aussi qu'on les perd souvent dans les ligues qu'on a ici. Fait que, en tout cas, on pourrait en parler longtemps, mais c'est une des raisons, moi, que je trouve que là, que le hockey se développe moins vite ici à comparer de l'Europe puis de bien d'autres places.
1: Puis tu as parlé d'un bout important dans les rangs mineurs, les entraîneurs qui coach pour gagner. Ça, c'est quelque chose qu'on voit relativement nouveau. Il y a été un temps où c'était pas tellement ça, mais là, c'est vraiment ça que tu observes un peu plus dans les rangs mineurs où on coupe le banc, on fait jouer les meilleurs éléments, puis on veut gagner des matchs en premier.
0: Ben, c'est parce que je parle souvent, j'en rencontre beaucoup des entraîneurs, là, puis il y en a, mettons un exemple, là, ils s'en vont coacher dans les collèges américains, puis ils sont très, très, très bien rémunérés, puis ils veulent pas bouger de là. Parce qu'ils savent que s'ils s'en vont, mettons, dans le junior majeur, que ce soit dans l'Est, dans l'Ouest, dans ici au Québec ou des Maritimes ou n'importe où, ça se peut que ça ait congédié puis facilement, parce que s'ils gagnent pas, ils est congédié. Mm. Tandis que quand ils s'en vont dans les collèges, ils sont là, ils signent un contrat pour 4-5, ils sont très bien rémunérés. Même, ils veulent même pas. Je connais des coachs, moi, qui sont des NCAA, tout ça, puis ils veulent pas partir de là pour aller à la Ligue nationale. Ils sont payés, ils sont aussi payés que les coachs de la Ligue nationale. Puis en fond des carrières, tu regarderas ça, c'est sûr qu'ici, on entend moins parler, là. Mais des ligues, là, NCAA aux États-Unis, là, il y a des coachs, ils veulent pas partir de là. Ils ont des setups incroyables. Même les joueurs qui veulent aller dans ces organisations-là, c'est parce que les chambres de joueurs, les gymnases, le personnel, tu sais, le personnel ici, là, moi, je le fais depuis 25 ans que je fais ça, là, à aider là, pour dans les clubs junior majeurs du Québec. Puis c'est pas tout le monde qui le fait. Puis même dans la Ligue nationale, il y en a là, tu proposes ça, puis ils veulent rien savoir de ça parce qu'eux autres, ils se disent on les paye, c'est à eux autres d'aller trouver des moyens de se trouver un coach de même. Mais moi, je pense que chaque équipe ou même la Ligue devrait avoir des joueurs comme ça. Tu sais, moi, j'ai travaillé l'an passé. J'ai aidé les remparts de Québec. Puis David Savard, qui avait pris sa retraite, lui, il faisait les défenseurs un peu comme moi. Puis il faisait Québec, puis il faisait Moncton. Mais tu sais, moi, tant qu'à moi, là, ça serait une affaire que la Ligue junior majeure du Québec qui veulent améliorer, ce serait que c'est eux autres et non pas les équipes. On n'arrête pas de dire que les clubs junior majeurs du Québec ont de la misère, mais c'est la Ligue qui devrait faire quelque chose avec ça, d'avoir ses hommes pour dire, OK, j'ai mes hommes. Toi, tu t'en vas à Moncton à soir, tu t'en vas à l'île du Prince-Édouard, tu t'en vas à l'Armada à Blainville, puis tu vas aider les défenseurs. Mais ça se fait pas. Fait que c'est les coachs, c'est les directeurs généraux à un moment donné que tu connais, qui t'appellent, tu viendras-tu. Fait que c'est moi, je trouve que c'est un bon point pour aider, mais encore là, ça sera pas tout le monde qui va faire ça. Là. Le gars qui a fait, le gars qui a fait 4, 5, 6, 7, 8 millions, là, je pense pas que tu vas le revoir, puis même dans ceux avant, je pense pas que tu les revois aider les clubs juniors ou aider des équipes. T'sais, tu comprends-tu? Fait que faut que ça s'aide dans toi aussi. Faut que tu sois capable d'enseigner aussi. Il y en a des fois, ils disent ils nomment des noms, mais ah ben lui, il était le meilleur, puis pourquoi qu'il y va pas? Mais c'est ça, pourquoi qu'il y va pas? Ou il y en a qui sont allés, mais ils n'étaient pas capables d'enseigner qu'est-ce qu'il aurait dû enseigner. Mais ça fait partie de la vie.
1: Mm. Et Marc, ben, on va prendre une petite pause, puis au retour, on va te parler un petit peu du Canadien de la saison qui s'en vient. Évidemment, toi, t'as joué avec l'équipe quand ça allait un peu moins bien, on va dire ça comme ça. Là, ça a l'air de mieux aller, en tout cas. Alors, on fait la pause, Marc, et on revient tout de suite avec toi.
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1: On est de retour avec Marc Bureau. Et Marc, avant qu'on parle du présent, parlons un petit peu du passé, parce qu'évidemment, tu as joué avec le Canadien au milieu des années 90, des hauts et des bas, hein? Surtout à l'époque, là, c'était, des fois, c'est moins glorieux. T'sais, qu'est-ce que tu te souviens là de ces trois années-là avec le Canadien, Marc?
0: Ben, c'est sûr que ça a brassé, parce que moi, j'ai vécu la grosse vague qui a passé sur Montréal avec le changement de M. Savard. Après ça, Jacques Demers, Patrick Roy, tu sais, c'était des années, ils ont gagné la Coupe en 93. En 94, ils ont pas fait les séries. Puis moi, je suis arrivé dans l'été 95. Et quand je suis arrivé dans l'été 95, j'étais dans l'équipe de balle. Et puis là, j'étais dans le champ à un moment donné, puis il y en a un, il m'a crié « Hey, Bureau, allez-vous faire les séries cette année? » Je venais d'arriver, moi, là, fait que... Merci. Il m'avait bien souhaité la bienvenue à Montréal.
1: Oui.
0: Mais encore là, tu sais, on avait... C'était l'équipe encore pas loin de ce... qui avait gagné la Coupe Stanley, là. Fait que moi, les trois années que j'ai été ici, c'est sûr que j'ai eu des blessures une année, là, mais on a fait les séries les trois années que j'étais ici. C'est juste que ça allait pas loin, là. T'sais, c'était la première série, mais ma dernière année, là, on avait éliminé Pittsburgh en première ronde, puis on avait perdu contre Buffalo, mais on avait fait face à Dominique Hašek. Toute la série, je pense, on avait eu 50, 52 lancés par match. Puis c'est lui qui nous avait volé, fait qu'on aurait peut-être pu passer cette ronde-là, puis on ne sait pas après, là, mais en tout cas. Mais c'est juste que mes trois années, moi, que j'ai été ici à Montréal, pour moi, personnellement, ça a bien été aussi, mais l'équipe allait pas mal non plus. C'est juste qu'il y a eu des gros changements avec là le M. Savard qui est parti, Jacques Demers, là, l'arrivée de Mario Tremblay, puis Réjean Hull, tout ça. Fait que c'est toutes des choses que ça a brassé pas mal là, dans les trois années que j'ai été ici.
1: Mais parlant de brasser, t'étais là le soir où Patrick Roy a levé les bras vers le ciel là, au Forum contre les Red Wings, là?
0: Oui, mais j'étais là, mais moi, encore là, dans le camp d'entraînement, on avait fermé le Boston Garden là, à Boston, puis cette fois-là, je sais pas pourquoi, on avait joué juste deux périodes de 30 minutes au lieu de 3 de 20. Puis j'avais bloqué un lancer de Raymond Bourg, puis je m'étais cassé le pied. Quand la saison a commencé, moi, là, j'étais en béquille, Puis je descendais pas. Là, quand après le warm-up commençait, je montais par l'ascenseur puis je m'en allais en haut sur la galerie de la presse. Fait que j'ai tout vu ça d'en haut, mais parce que je retournais pas non plus dans la chambre entre les périodes. Fait que là, je me demandais qu'est-ce qui se passait un peu. Puis là, ben, quand je suis arrivé dans la chambre après ça, ben, j'ai vu ça, mais tant qu'à moi, c'est mon opinion à moi, là, mais Patrick Roy n'aurait jamais dû partir de Montréal. C'était le joueur, le Wayne Gretzky, malgré que Wayne Gretzky ait été échangé aussi, mais pas dans les mêmes circonstances peut-être. Là. Mais moi, tant qu'à moi, Patrick Roy n'aurait jamais dû partir de Montréal.
1: Et quand il est parti, évidemment, ça a fait tout un trou. Ça peut pas faire autrement, mais à l'interne, vous autres, les joueurs, ça a dû faire... il devait avoir du mécontentement. J'imagine qu'il y avait beaucoup de joueurs qui n'étaient pas particulièrement heureux de le voir partir.
0: Ben, surtout avec les performances qu'il y avait eues. Là. On parle de la Coupe Stanley en 93, puis tout ça. Puis c'est Patrick, c'est Patrick aussi. Là. Puis moi, en tant que joueur défensif que j'étais, c'est sûr qu'on se donnait, parce que moi, je bloquais des lancers, puis lui, il me disait, fais ci, fais ça, tu sais, fait que... Les avantages numériques, c'est tout le temps le gardien avec les quatre joueurs sur la glace. Fait que c'est sûr qu'on avait plus de complicité. J'avais joué un petit peu, moi, avec Patrick à Granby, avec les Pisons. Fait que, tu sais, quand j'étais arrivé à Montréal, puis quand j'ai été changé de Tampa Bay à Montréal, puis que je voyais, tu vois l'équipe, là, tu t'en vas dans quelle équipe que tu t'en vas, tu as une chance, c'est ça ton but en tant que joueur, c'est qu'un jour d'avoir la chance de gagner la Coupe Stanley. Mais je la voyais là parce qu'il l'avait gagné en 93, puis là, ben. C'est juste que là, avec tous les changements qui se sont produits dans les années que j'étais là, ben là, c'est sûr qu'après ça, moi, après que je suis parti, j'ai signé ma dernière année avec les Flyers de Philadelphie. Et encore là, quand j'ai tombé agent libre sans compensation, mais c'est une fois dans ta carrière. Fait que c'est là que j'avais décidé d'accepter le contrat des Flyers parce que c'était trois fois plus long puis trois fois plus monétairement. Mais encore là, j'avais choisi les Flyers parce que avec l'équipe qu'il y avait, j'avais une chance de gagner la Coupe Stanley. Puis c'est ça en tant que joueur, c'est d'avoir la chance de gagner la Coupe Stanley une fois dans ta carrière. Puis c'est là que je voyais l'opportunité. Mais tu sais, à Montréal, avec l'équipe, quand j'ai été changé de Tampa Bay à Montréal, il y avait une bonne équipe. Puis je pensais bien qu'on aurait peut-être les chances à un moment donné de la gagner.
1: Et là, tu joins les Flyers à la fin des années 90. Et tu côtoies et tu joues avec Eric Lindros, qui était encore là à ce moment-là, puis il a toujours eu mauvaise réputation ici, mais je me souviens, toi, tu m'as dit à l'époque, je me souviens, tu m'avais dit ça à un moment donné, que c'était tout le contraire. Le Lindros que toi, tu connaissais, c'était pas du tout celui qui avait la mauvaise réputation, entre autres, là, à Québec, là.
0: Ben, c'est sûr que la journée que tu prononces en ondes, que ce soit à radio, à télé, Eric Lindros, ben là, t'as tout le monde de Québec qui a mis un X dessus, puis tout le monde de la province quasiment de Québec qui ont mis un X dessus parce que il a pas voulu venir à Québec. Mais on s'entend qu'il y a eu des choses qui se sont faites, qu'il y a eu une raison pourquoi que Patrick est pas Patrick, mais Eric est pas venu à Québec. L'autre chose, c'est que moi, là, c'est dans mes 15 ans professionnels, là, c'est la seule personne, le seul joueur, capitaine, qui a pris le téléphone quand j'ai signé avec les Flyers de Philadelphie, qui m'a souhaité la bienvenue dans l'équipe. Et puis, quand on a eu notre party à l'an 2000, parce que j'étais là à l'an 2000, on a eu notre party, mon beau-père, ma belle-mère, il était venu avec mes filleules. Puis, Eric, là, il a dansé avec mes filleules de à peu près 5-6 ans toute la soirée. Il s'est assis avec à la table avec nous autres, que mon beau-père, ma belle-mère, ne parlait pas un mot en anglais. Puis, il a essayé, puis là, tu regardes ça, il a marié une Québécoise, ses enfants parlent en français. Tu sais, je veux dire, le gars, là, moi, à chaque fois que ma femme, là, on allait sur la route, là, puis qu'on était pour partir longtemps, quand on revenait à la maison, des fois, moi, ma femme m'amenait ici avec mon garçon. Puis, Eric, là, c'était tout le temps le gars, il m'appelait, parce qu'il savait que j'étais seul. Et j'allais chez eux, puis dans ce temps-là, lui, il y avait un butler, c'était pas une nanny, c'était un butler. Puis là, on s'assoyait, puis il nous servait, comme il faisait tout dans la maison chez eux, mais tu sais, il était pas obligé de faire ça. Là, j'étais un Québécois, puis il aurait pu me laisser de côté. Puis tu sais, avec moi dans l'avion, on jouait aux cartes ensemble. Nous autres, on avait les quatre mêmes qui jouaient aux cartes, puis tu sais, il s'essayait en français, c'est sûr. Moi, j'ai tout le temps trouvé ça plate. C'est sûr que la décision était de pas venir avec les Nordiques. Il y a eu plein de choses qui sortent de tous les côtés, mais moi, je pense que il est pas venu ici, puis il est allé à Philadelphie, puis il a eu une belle carrière. Puis c'est sûr que quand on prononce le nom Eric Lindros, ben ici au Québec, on met un X là-dessus, mais quand tu as joué avec, tu l'as côtoyé, c'est différent.
1: Et là, tu parlais un petit peu du Canadien, évidemment, l'équipe pour laquelle tu as joué. Que penses-tu du présent canadien? Moi, j'ai l'impression que ça fait très longtemps que ce club-là a pas eu un futur aussi reluisant. Est-ce que tu es d'accord?
0: Très d'accord. Les deux dernières années, là, moi qui écoute tous les matchs, là, parce que j'aime ça encore, puis pas rien que les Canadiens, là, j'écoute beaucoup de matchs de hockey. Mais, tu sais, là, c'est parce qu'on revient toujours là-dessus, puis là, ben, on voit la différence. Là, on s'entend-tu que les 10, 14, 15 dernières années, là, on n'a pas été vraiment gâtés. Là. Et là, on commence à voir pas mal de jeunes, puis tu sais, c'est sûr que encore là, le monde souvent sont durs parce que là, moi je dis souvent, il y a une Coupe Stanley, il y en a une équipe sur 32 qui a gagné. Il y a 31 équipes qui a gagné pas. Fait que tu sais, à un moment donné, moi avec la saison, je vais donner un exemple avec la saison qu'on a eu l'an passé. Si moi j'ai des billets de saison avec le Canadien, mais je vais au Centre Bell, là. Il n'y a pas grand match que je ne suis pas sur le bout de mon siège, puis il n'y a pas grand match même chez nous que je ne suis pas sur le bout de mon divan, parce que c'est tout le temps excitant. Puis tu sais, fait que puis là, avec les séries qu'ils nous ont données aussi, ils l'ont pas gagné, puis peut-être qu'ils ne gagneront pas l'an prochain, puis peut-être l'autre non plus, mais s'ils me donnent des saisons de même, c'est dur de commencer à critiquer une équipe comme ça, puis c'est beau de voir des jeunes talents comme ça que de toujours aller chercher des vétérans en fin de carrière, puis que tu l'échanges, puis tu vas en chercher un autre, puis toujours recommencer comme que ça faisait dans les dernières années. Fait que, moi, je pense que ils sont beaux à avoir joué, ça fait longtemps qu'on n'a pas eu ça, puis je pense qu'on est bon pour une couple d'années encore. Fait, le noyau est tout là, est tout signé, fait que j'espère que on espère qu'il n'y aura pas de blessures. On espère qu'il n'y aura pas... Tu sais, des fois, tu peux avoir la game de la deuxième année, de la troisième année, ça peut arriver. Mais c'est juste de pas tomber... Tu sais, on est dur des fois avec les joueurs. Puis les joueurs, ben, sont pas habitués non plus. Puis c'est juste que... Moi, je trouve que c'est mon point que j'aime, c'est de gérer les gars. Tu sais, quand je vois un jeune comme Lane Hudson qui est sur la glace à 6 heures du matin, c'est beau de voir ça. La seule affaire, c'est que quand la fin de saison arrive, tu sais, c'est de gérer un peu le temps. Parce que là, les gars sont habitués de jouer dans les collèges. Certains, ils sont habitués de jouer dans les collèges à 30-35 matchs par année. L'an passé, on parle de peut-être qu'ils étaient entre 100 et 120 matchs, là, les joueurs, là. Fait que, tu sais, à la fin, là, c'est eux autres qui payent le prix parce qu'ils sont fatigués. Puis c'est là, on le voit, là, à la fin. Tu sais, ils sont jeunes, en plus, là. Fait que, moi, je trouve que c'est le seul point à gérer, moi. Mais, tu sais, moi, là, comme je dis, là, j'ai été sur le bout de mon siège, mon divan, quasiment à tous les matchs. Puis, si ça continue de même, ben, tant mieux pour les amateurs du Canadien de Montréal.
11: Mais tu parlais de Hudson, justement. C'est bien plus le fun d'avoir à motiver un gars arrête de t'entraîner qu'avoir à dire faut que tu t'entraînes.
0: C'est quand même pas mal, oui.
1: Ça, c'est sûr. Puis Marc, avant de te laisser partir, il manque-tu un joueur de centre ou ben non, c'est correct avec ce qu'on a déjà chez le Canadien?
0: Bah, c'est dur à dire. Peut-être. On sait pas. C'est pas. Tu sais, on pourrait peut-être. On l'a peut-être, mais il faut l'essayer. Puis c'est bien beau des fois aller chercher ailleurs, mais des fois ailleurs, tu vas chercher quelque chose, puis après ça, ben, t'es pogné avec. Fait que peut-être qu'on l'a dans l'organisation même, peut-être qu'on l'a dans notre système. Fait que c'est à eux autres de décider, les décisions, c'est à eux autres qui les prennent, puis de voir ça, de voir si un tel est prêt ou pas. Mais ça va être à eux autres de prendre la décision, ce sera pas nous autres.
1: Et quand on a posé la question hier à plusieurs des auditeurs ici, la réponse, c'était souvent « Il nous manque Connor McDavid ». Puis là, ben, on peut pas être en désaccord avec ça. Je pense que ça serait excellent.
0: Ça, on prend en débattre longtemps.
1: Bon, ben, Marc...
0: Ça prendrait 110%.
1: Oui, c'est ça, exactement. Mais Marc Biro, merci beaucoup d'avoir été avec nous cet après-midi. C'est très, très apprécié.
0: Ça fait plaisir. Bonne journée.
1: Bye. Marc Biro, évidemment, ancien joueur du Canadien de Montréal. Nous, on va y aller avec une petite pause. Et au retour, le quiz à Frank!
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0: Ben, je pense que c'est clair. C'est le quiz à Frank. Il n'y a pas de doute possible. Frank Grenier, on t'écoute.
1: Yes, et on le sait qu'on parle du jingle non-stop qui te reste dans la tête et tout ça, mais on a réalisé tantôt que je suis pas le seul qui a un jingle à la station.
0: Hey, ça, j'avais oublié ça.
1: T'avais oublié ça, mais on a retrouvé notre cher P.O. Tommy à la console, a retrouvé un beau bijou. Voulez-vous entendre le jingle de Richard?
0: Ah oui, donc? Le

0: C'est excellent.
1: T'avais ce jingle-là tout ce temps-là, puis on l'utilisait pas, Richard.
2: Ben, écoute, il était perdu dans les limbes. Et puis là, tantôt, parce que tu m'as parlé de ça, je me suis rappelé de ça. Puis c'est Claude Cyr, un vieux chum, qui avait fait ça.
1: En fait, je pense que c'est Queen, moi.
2: C'est pas tout à fait eux autres, mais ça ressemble pareil. Alors, félicitations encore une fois et bravo à Claude Cyr. Mais oui, j'avais oublié que j'avais ça quelque part, qu'on avait ça ici. On a tout plein d'affaires ici dans les tiroirs, dans les fonds de garde-robe, hein, si on se met à fouiller.
1: Il faut fouiller un peu.
2: Et ben
1: là,
2: oui.
1: On me demande souvent où je trouve mes choses, mais on a même trouvé le vieux jingle à Richard.
2: Ben
1: donc
2: voilà. Ça me fait beaucoup plaisir de réentendre ça. C'était excellent, pareil.
1: C'était un bon jingle.
2: C'était vraiment un bon jingle.
1: Et là, aujourd'hui, pour le quiz à Frank, en fait, on va jouer à un jeu qui est inspiré de mon jeu de société, toi puis toi. J'en ai parlé la semaine dernière. Et je vais te faire jouer aujourd'hui. Et je vais te faire jouer P.O. Tommy aussi à la console.
2: C'est à la console, oui. Ouais.
1: En fait, c'est un jeu où est-ce que je vous dis de choisir entre des options. Je vous donne une mise en situation et je te demande de choisir entre des sujets.
2: Option A ou option B?
1: Ou option C.
2: Oh, il y a trois options.
1: Trois options. Je fais travailler aujourd'hui.
2: OK.
1: Première question que je vous pose aujourd'hui. Je t'annonce, Richard, que tu vas représenter le Canada aux prochains Jeux olympiques.
2: Oh, c'est super.
1: J'ai
2: toujours rêvé à ça.
1: Choisis entre, attends de voir les choix avant. Choisis entre le plongeon de 10 mètres,
2: okay.
1: Le saut à la perche ou le ski acrobatique.
2: Pourquoi tu me sors ça?
1: C'est ça le jeu.
2: J'aurais aimé ça jouer au hockey. As-tu moyen?
1: Non, pas dans celle-là.
2: Bon, répète ça.
1: Donc, vous avez le choix, toi et PO. Vous allez représenter le Canada aux prochains Jeux olympiques. Choisissez entre A, le plongeon de 10 mètres, B, le saut à la perche, ou C, le ski acrobatique. Et là, pendant qu'ils réfléchissent, n'hésitez pas à répondre aussi à la messagerie texte au 514-790-0919 ou même sur le YouTube. Parmi les trois, c'est quand même dur à choisir.
2: Ben, j'essaie de choisir l'option où je vais pas me tuer.
1: C'était ça le concept.
2: Fait que, bon.
1: Première option, plongeon 10 mètres, ça aurait l'air de quoi?
2: Ben, je pense que des trois options, c'est probablement la moins dangereuse dans mon cas. Parce que ski acrobatique, c'est sûr, je me tue. La deuxième, saut à la perche, je vais probablement au moins me casser quelque chose. Alors que le plongeon de 10 mètres, je vais faire juste un flat sur mon dos. Ça va faire mal sur le coup, mais après ça, je vais être correct. Alors, je vais y aller avec plongeon de 10 mètres.
3: Moi aussi, je vais aller avec le plongeon parce que c'est le seul que j'ai déjà un peu fait. J'ai jamais fait de ski, genre une fois. Soit la perche, jamais, mais des plongeons. J'ai déjà plongé dans une piscine.
2: Saut à la perche. Mais y a-tu quelqu'un qui... Ah oui, ben oui, moi, quand j'ai eu une grosse période de saut à la perche, là, pendant ma vingtaine, là, tous les fins de semaine, moi et mes chums, on partait en camping, là, puis on faisait du saut à la perche.
1: Toutes les road trips pour aller voir du saut à la perche.
2: Combien de fois? Ben oui, non, y a personne qui a fait ça.
1: Jamais. Moi, perso, si je l'essayais, je pense qu'il y a plus de perche que de saut. Mais c'est sûr que je me rends pas à l'étape saut.
3: C'est quand tu décides que ça va être ça ton sport olympique là. À quel moment tu dis le saut à la perche c'est vraiment ça que je suis bon?
2: Et on le dit avec respect aux gens qui le font.
3: Juste, c'est rare que tu.
1: Ouais, mais c'est parce que quand t'es bon, c'est vraiment cool. Mais quand moi, je serais atroce. Je sais pas. La majorité, on doit pas être si bon que ça au saut à la perche.
2: Non. Alors.
1: Mais vous choisissez le flat du plongeon.
2: Le flat du plongeon du mètre, ouais. Le moins pire.
1: Ouais, c'est le moins pire. Parfait. Question 2. On t'offre un rôle dans un film. Tu peux prendre ce rôle-là.
2: Ça, c'est moins dangereux.
1: Choisis entre le rôle d'Al Pacino dans Any Given Sunday.
2: Ça, c'est... Il fait le coach?
1: Ouais, le coach avec le gros speech et tout ça.
2: Ouais.
1: Est-ce que B, le rôle d'Emilio Estevez dans les Mighty Ducks.
2: Ça, c'est un autre coach.
1: Qui était le coach aussi. Ou C, le rôle de Brad Pitt dans Moneyball.
2: Ah, ça, c'est très facile.
1: Donc, je vous répète.
2: Très facile.
1: Est-ce que tu choisis entre le rôle d'Al Pacino dans Any Given Sunday... Le rôle d'Emilio Estevez dans Mighty Ducks ou le rôle de Brad Pitt dans Moneyball?
2: Très facile.
1: Aucune hésitation?
2: J'en prends même pas deux secondes.
1: C'est lequel?
2: C'est Al Pacino dans Any Given Sunday parce que ma boss serait Cameron Diaz et je vois aucune autre raison que celle-là. Alors voilà.
1: C'est ta chance de la rencontrer. c'est une raison très suffisante pour choisir celle-là.
2: Je vais même y aller gratis. Je me demande pas de salaire.
1: Parfait, ça.
3: Moi, je vais prendre le coach des Mighty Ducks parce que c'est lui que j'ai vu le plus le film. Je pense que je l'ai vu 4 fois. Puis les deux autres, j'ai juste vu une fois. Donc, c'est un film qui m'avait marqué. Donc, ça, j'aimerais bien faire ce rôle-là.
1: Puis Mighty Ducks, c'est une franchise aussi. Fait que t'as plusieurs fois ton rôle là-dedans.
2: C'est ça. Mais aussi, je dois dire que j'aimerais ça coacher un club de la, ben c'est pas un club de la NFL, c'est une ligue fictive, ouais. Là, mais ça ressemble. Mais moi, j'aimerais ça faire ça.
1: Ben, moi, je pense que j'irais avec toi, Richard, si j'avais à choisir aussi, parce que c'est la NFL, justement, puis d'être un coach de la NFL, même si c'est pas une vraie NFL, ça compte quand même, je pense.
2: Ben oui, puis maintenant, t'as même plus besoin d'être si bon que ça. Regarde les Jets de New York qui vont prendre l'intelligence artificielle pour coacher l'équipe. Fait que, mettons, nous autres, on irait... On mettrait à ChatGPT sur notre téléphone. Bon, OK, on fait ça, puis...
1: Ce serait le fun d'un coach qui le fait sans le dire à personne, voir si ça marche en bout de ligne.
2: Ben, les Jets vont le faire. Fait qu'on va voir s'ils gagnent deux games dans l'année, on va savoir qu'est-ce que ça donne.
1: Mais tu sais, avec ChatGPT, il y a des erreurs. Ils vont peut-être aller chercher des joueurs qui ont déjà... Ou, tu sais, ils vont avoir des erreurs dans tout ça.
2: Repêcher des joueurs qui sont décédés, des choses comme ça.
1: OK. Question 3. Puis celle-là, je pense pour toi, elle va être chienne, Richard. Okay? J'espère que t'es prêt.
2: J'espère moi aussi.
1: Je te donne le choix entre deux options, OK? Dans le prochain 10 ans, les Canadiens gagnent 3 coupes Stanley. Mais ton équipe de foot, les Cowboys, ne gagne jamais de Super Bowl de ton vivant.
2: Mais là, je vais déjà répondre.
1: Ou,
2: oui.
1: Dans le prochain 10 ans, il y a une coupe cette année pour les Canadiens et un Super Bowl pour les Cowboys.
2: Répète ça. Une coupe pour les Canadiens.
1: Et une coupe, un Super Bowl pour les Cowboys dans le prochain 10 ans. Oui. Ou dans le prochain 10 ans, 3 coupes pour le Canadien, mais tu verras jamais un Super Bowl au football pour ton équipe de ton vivant.
2: Ben là,
1: Féo, c'est quoi ton équipe de football?
3: Ben moi, c'est les Chiefs. Donc, j'ai déjà vu gagner en plus récemment. Donc, je vais prendre les 3 coupes.
1: Ouais, j'avoue, toi, t'es gâté.
2: Ça, c'était arrogant. Ça. Ouais. J'ai vu gagner.
1: As-tu vu, il te regardait avec un sourire, il regardait toi, il me regardait pas moi.
2: J'ai vu gagner plus récemment.
3: Ouais.
1: Ça, c'était plusieurs fois aussi.
2: Ça, c'était arrogant, ça. T'aurais pas dit ça dans les années 90.
1: Non. Il peut juste le dire maintenant, ça.
2: Mais, attends, donc, ton deuxième choix, c'est Canadiens gagnent une coupe, Cowboys gagnent un Super Bowl. Ben là, je suis obligé de prendre celle-là.
1: Tu prendrais pas les 3 coupes du Canadien?
2: Non. Ben, regarde-moi pas de main.
1: Non, c'est mais je pensais à l'élaborer, mais c'est définitif, puis je trouve ça le fun. Non,
2: mais c'est parce que tu me donnes le choix avoir un Super Bowl ou avoir 0 Super Bowl. Je vais prendre le Super Bowl.
1: Mais je te ferais quand même une dynastie pour les Canadiens sur un plateau d'argent aussi.
2: Oui, mais je ne suis pas un partisan du Canadien. Ouais. Je suis un observateur qui va regarder le Canadien et écrit sur le Canadien et spécule des fois à l'occasion sur le Canadien.
1: Parfois.
2: Et commente sur le Canadien, mais je ne suis plus un partisan du Canadien. On peut pas l'être quand on est journaliste.
1: Tu fais tout pour le Canadien sauf de la partisanerie.
2: Mais on peut pas l'être, c'est impossible.
1: C'est normal aussi.
2: C'est impossible.
1: Fait que tu prendrais la coupe et le Super Bowl. Puis celle-là, c'est la question que j'avais hâte de poser à nos auditeurs. Celle-là, si vous avez à répondre à une, je veux savoir dans le prochain 10 ans, 3 coupes salées pour le Canadien puis aucun Super Bowl de ton vivant pour ton équipe favorite. Ou 1-1.
2: Moi, je pense que tout le monde va répondre 1-1.
1: C'est deux expériences distinctes, mais.
2: Ben ouais, mais tu n'as au moins un dans chaque. Alors que 0 puis 3, tu n'as juste un 0 dans l'autre.
1: Ouais, mais tu n'as plusieurs de.
2: Ouais.
1: Puis souvent, le Canadien, pour plusieurs ici au Québec, c'est ton équipe principale. Ouais. Il n'y a pas de la NFL ici. Fait que.
2: C'est vrai.
1: Mais juste titiller. Juste titiller. J'aime ça.
2: T'aimes ça,
1: lancer
2: ça.
1: Une bombe puis vous dites d'arranger avec ça.
2: Tu fais ça, ouais.
1: Et d'ailleurs, oh, question 4. J'espère que vous êtes prêts. Là, c'est la question.
3: C'est la question, là.
1: Tu te lèves demain matin et t'es devenu le meilleur au monde dans un sport.
3: OK.
1: Choisis entre A, les dards. B.
2: Attends, c'est un loisir, ça. C'est pas un sport.
1: C'est un sport aujourd'hui, celle-là.
2: Attends, t'as-tu besoin de prendre ta douche après? Moi, ça, c'est mon critère pour savoir si c'est un sport.
1: La dernière fois, t'as pris une brosse au bar après. Fait que, d'après moi, oui, je la suggère. Mais est-ce que demain, tu te lèves, t'es le meilleur au monde dans un sport ou un passe-temps? Est-ce que A, c'est les dards? B, le mini-pot.
2: Ah.
1: Ou C, les quilles. Donc, t'es le meilleur au monde demain matin. Est-ce que tu choisis A, les dards, B, le mini-pot ou C, les quilles?
2: Moi, c'est le mini-pot pour des raisons sentimentales.
1: T'essaierais-tu de ramener ça?
2: Ben oui,
1: à
2: parce
1: télé?
2: Que quand moi j'étais jeune, Serge Blemenck à la TV, puis j'écoutais ça religieusement, comme si c'était le match numéro 7 de la finale de la Coupe cette année.
1: C'était
2: là.
1: Bon, là. Ouais.
2: C'était très bon. Pis,
1: est-ce que tu penses que t'as un nom à crier quand tu fais un birdie à télé?
2: Qu'est-ce que tu veux dire, un nom?
1: Par exemple, Carl Carmoni birdie!
2: Écoute,
1: Richard Labbé! Je sais pas comment
2: oui,
1: il dirait.
2: C'est vrai. Ça serait comme ça. Mais oui, moi, ça serait ça, 100%. Puis pas du mini-golf, là. Des affaires de niaiserie puis de tu lances la balle puis ça revole dans un faisceau d'or ça, non du vrai mini golf
1: le totem dans... la culotte
2: exact ça, ouais. Le vrai parcours classique et traditionnel du mini pot qui existe presque plus je pense qu'il reste un à Terrebonne Je sais que Terrebonne en a un, mais je pense, ils sont presque tous disparus.
1: Les originaux, je savais pas ça.
2: Ben oui, les 18, ouais. Dont le monstre. Là, ça finissait avec le monstre. C'est ça le monstre? La pente, ouais, c'est ça. Et tu avais un cornet de crème à glace gratis si tu l'avais un en un dans le monstre. Ah, quel de souvenirs. Alors ouais. Oui, 100% sur Minipod pour moi.
3: Moi aussi, je prendrais le Minipod parce que je m'amuserais à faire les plus gros parcours funky le plus possible parce que jouer au dehors puis les quilles, il n'y a pas vraiment de possibilités plus que juste jouer au quilles quand tu vas jouer au quilles. Que le mini-golf, je pourrais faire plein de parcours chez moi puis m'amuser vraiment avec plusieurs.
1: C'est une bonne réponse. Mais tu sais, les quilles, les dards aussi ont été à la télévision longtemps, puis ils sont encore.
2: Je me souviens que les dards, oui, ça se peut.
1: Ça joue encore souvent sur.
2: Mais rien d'aussi dramatique et spectaculaire que le mini-pot par Serge Vlemenx.
1: Fait qu'on se dit que demain, il y aurait une grosse compétition entre vous deux au mini-pot. Vous êtes les deux meilleurs au monde.
2: C'est sûr.
3: Nadal
2: c'est
3: en direct sur BPM Sport.
1: Bon, ouais. Ça serait malade.
2: Moi, là, j'embarque.
1: Faudrait juste demander à Serge Vlemenx de dire vos noms de birdie, comment ça sortirait.
2: On a eu Serge Vlemenx, je pense que c'était l'an passé à l'émission. Donc, on faudrait le rappeler. Là.
1: Savoir que ça serait quoi ton nom de birdie, là, ça serait fascinant. Question 5. Demain, je vous offre le poste. Vous êtes occupé demain, finalement.
2: Oh.
1: Demain, je vous offre le poste de directeur général d'une équipe professionnelle. Choisis entre DG du Kraken de Seattle, pour toi, PO,
3: hey.
1: B, DG des Steelers de Pittsburgh, ou C, DG de Team Canada uniquement pour les prochains Olympiques.
2: Hockey?
1: Ou hockey. Donc, je répète, t'es le DG d'une équipe professionnelle. Choisis entre le DG du Kraken de Seattle, DG des Steelers de Pittsburgh, ou c'est DG de Team Canada pour les prochaines Olympiques au hockey?
2: Pour des raisons purement mercantiles, je vais y aller avec le plus gros chèque. Et le plus gros chèque serait dans la NFL. Ne me blâmez pas.
1: C'est une excellente raison. C'est ça. Puis
2: je déteste, je suis un fan des Cowboys, donc je déteste les Steelers de Pittsburgh à m'en confesser. Mais pour la grosseur du chèque, je vais y aller avec eux. Puis je vais littéralement démantibuler l'équipe par exprès. Parce que je les aime pas.
1: Faut watcher tes échanges.
2: Alors,
1: aux Cowboys.
2: Je garderai pas ma job longtemps, mais bon.
1: Ça... DG des Cowboys, DG des Steelers, fan des Cowboys, ça serait intéressant à voir quand même.
2: Oui, absolument, absolument.
1: Moi, je prends juste le poste. Est-ce que DG du hockey ou DG du football? Est-ce que t'aimerais ça? Tu sais, je sais que t'es beaucoup dans le hockey. Est-ce que t'aimerais ça être DG au football?
2: Ah, j'adorerais ça.
1: C'est un autre casse-tête complètement.
2: Et puis c'est vraiment un monde fascinant. Ouais, je prendrais le football, je pense.
1: Ouais.
3: Moi, je prendrais le hockey parce que j'ai plus de chance, parce que je connais encore plus mon hockey que mon football. J'ai plus de chance de rester longtemps. Donc, après plusieurs années...
2: Il a dit encore plus.
1: Encore plus.
2: As-tu vu? Tu entends ça?
3: Moi, je sais.
2: Il a dit je connais encore plus mon hockey que mon football.
1: Mais il est comme ça, PO. Il est très confiant.
2: De toute évidence.
3: Mais ça fait qu'avec les années, là, je gagnerais plus d'argent. Parce qu'au football, après un an, il comprendrait que j'ai pas ma place.
2: Ouais.
3: Que là, j'aurais un chèque seulement, mais là... Si je suis là 10 ans au hockey, là, je peux accumuler plus d'argent.
2: Puis si jamais t'étais DG d'un club de football, il dirait oh, tu connais encore plus le hockey que le football. Fait qu'on va t'endon dans la Ligue nationale de hockey,
3: exactement.
2: Mon chum.
1: C'est ça il ferait ses classes en NFL avant de changer à la NHL. Mais c'est quand même.
2: On va retenir cette phrase-là.
1: Ouais, c'est ça.
2: Je connais encore plus.
1: Mais c'est quand même un beau fantasme québécois, je pense, de dire hey, si je pouvais diriger mon équipe de hockey, choisir les joueurs, c'est quand même le fun. Dernière question pour aujourd'hui. Dans ta prochaine partie de hockey, t'es obligé de dropper les gants.
3: Oh.
1: Choisis entre Doug Glatt, c'est le gars de The Goon.
2: Attends, ouais, OK.
1: B, Happy Gilmore. Ça, c'est avant qu'il joue au golf, là. Ou C, Augie Oglethorpe. Fait qu'il faut que tu droppes à ta prochaine game. Choisis entre A, Doug Glatt de The Goon. B, Happy Gilmore, sa carrière de hockey avant le golf. Ou C, Augie Oglethorpe.
2: Ben, Happy est probablement le plus petit des trois.
3: Ouais, c'est ça.
1: Il a enlevé son patin pour frapper un joueur. C'est ça qu'ils ont dit dans le film aussi.
2: Ouais, c'est ça.
1: Fait que c'est plus dangereux aussi. Il est moins là, mentalement.
2: Il est moins là. Ben, Augie, il était pas tout là non plus.
1: Ouais.
2: On va se le dire, là. Mais pour des raisons de taille.
3: Ouais, moi aussi.
2: Je voyais là que Happy, je pense, qui serait probablement moins difficile à renverser.
1: Quand même. Mais il sentait pas la douleur, il a de la misère à patiner.
2: Ouais, c'est vrai.
1: Il y a d'autres
2: vrai.
1: Forces, là, tu sais.
2: D'autres problèmes entre les deux oreilles aussi, de toute évidence. Mais Augie, je voudrais pas m'approcher.
1: C'est le pire, je pense, Augie, dans les trois.
2: Je voudrais pas m'approcher d'Augie, vraiment. Même pas.
3: Les deux autres, c'est pas mal game over, disons.
2: Que, ouais.
3: Puis on a peut-être une chance à cause que c'est pas le plus gros,
2: ouais.
1: Augie, est-ce que c'est celui qu'on affronte le moins dans les trois?
2: Oui.
3: Je pense que oui.
2: Oh oui, parce que c'est un psychopathe.
1: Un malade, ouais.
2: Ouais,
1: un malade.
2: Un
3: vrai fou.
2: Ouais.
1: Et vous avez été excellent dans vos choix des bonnes explications. Et je veux terminer le quiz avec une petite citation, comme j'en ai l'habitude. Et on y va avec un joueur de baseball, un joueur qui jouait dans la MLB, qui s'appelle Mike Cameron. Et il dit que, il disait qu'il voulait avoir une longue carrière de baseball. Et il a dit, je veux que ma carrière dure longtemps, comme le soleil qui est ici depuis 500-600 ans.
2: Y a-tu de ça pour de vrai?
1: Ouais.
2: OK.
1: Oh, ben, le soleil n'est vieux que de 500-600 ans.
2: Il a raté ses cours. À l'école si longtemps, peut-être, où il n'écoutait pas.
1: On s'assinera pas pour une couple d'années. Il y a plusieurs milliers d'années. Le soleil est là depuis au moins 500-600 ans. Ben, ça, c'est vrai.
2: Mais non, mais c'est pas faux.
1: Ouais.
2: C'est une affirmation qui est pas fausse. Si tu dis au moins...
1: Si sa carrière est longue comme la durée de vie du soleil, au moins il y a pris une unité qui dure longtemps.
2: Au moins, c'est ça.
1: C'est pas comme une étoile filante, mais il s'est trompé de quelques années.
2: Au moins. Mais on va se quitter là-dessus. Je connais encore plus l'astronomie que le hockey. Fait qu'on va y penser bien comme faut.
1: Merci d'avoir joué au quiz. Et maintenant, PO, tu peux dire que t'en connais encore plus sur les quiz comme Richard.
2: Si c'était possible.
1: C'est ça.
2: On fait une petite pause et on revient tout de suite après.
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2: Richard Labbé de retour avec vous, Frank Grenier juste en face de moi et avant la pause dans ton quiz à Frank, on a parlé un petit peu de mini-pot. Ben merci à cet auditeur et là j'ai pas le nom mais on m'apprend à l'instant qu'il y a un mini-pot traditionnel, le parcours traditionnel, le monstre, le totem, toute la patente à Sainte-Julie. Alors voilà, c'est noté. Et puis, si jamais on veut faire éventuellement un tournoi avec des milliers de dollars à l'enjeu,
1: ben
2: ça pourrait être une des places aussi. On me parle de Mirabelle sur un toit aussi.
1: Je sais pas si c'est
2: quelque chose.
1: Je pense un nouveau parcours. C'est pas le traditionnel.
2: C'est ça,
1: oui, c'est le TFO, je crois.
2: On veut le traditionnel, là. Mais, ouais. mélangez pas les affaires. Là. Je veux pas des affaires de parcours avec des dinosaures qui crachent la balle, puis du feu, puis des explosions. Là. C'est pas ça que je veux. Je veux le vrai de vrai, de vrai. À un moment donné, je n'ai fait un avec mon fils dans un... C'est où qu'on était? On était au Saguenay. Puis il y avait un parcours intérieur avec des néons, puis des lumières, puis tout ça. Ah non! Non!
1: Mais il y en a qui sont beaux, même si sont nouveaux.
2: Non!
1: Oui, il y en avait un, je sais plus si c'est encore, il y en avait un beau à Rivière-du-Loup aussi, sur le bord
2: non.
1: de l'eau, avec des hot dogs.
2: Non!
1: Des hot dogs.
2: Je veux le vrai... La vraie affaire, c'est comme dire, on joue-tu au hockey en ski? Non.
1: Ben, en fait, je suis d'accord avec toi. Mais l'autre terrain que j'essaierais, te rappelles-tu, là, ça va loin, là, le sketch de Rocky Belles Oreilles sur,
2: ben oui, ben
1: sur
2: oui,
1: le mini-pot, ben jouera oui, leur terrain qu'ils ont fait, le tire, ouais, mais, la canisse.
2: Ouais, mais de mémoire, ça, c'était sur un vrai terrain qui était sur Vio dans le coin.
1: Qui ont refait les trous à leur manière.
2: C'est ça, exactement.
1: Alors, et on a Mike de Berthier aussi qui a répondu au quiz et qui dit que votre choix de Happy Gilmore, c'était le bon parce qu'il s'est fait geler par Bob Barker.
2: Bon point.
1: Fait que je trouvais que c'est un bon argument.
2: C'est un excellent
1: pour
2: point.
1: Pour choisir Happy Gilmore. Ouais.
2: C'est un excellent point parce qu'effectivement, nous autres, on pourrait certainement jouer dans cette ligue-là. Il y a quelqu'un qui me dit qu'il y a un autre mini-pot à Terrebonne, mais oui, on l'avait dit. Mais c'est ça, je pense qu'il doit en rester. On peut probablement les compter sur les doigts d'une main. Et c'est toujours beaucoup de nostalgie de retourner dans ces endroits-là.
1: Ouais, surtout. Mmh. Moi, je faisais beaucoup de tournées à l'époque. Et quand je revenais chez moi le soir, il était rendu minuit, minuit et demi. J'ouvrais la télé, puis c'était le mini-pot. Là. Je pouvais passer une heure à le regarder.
2: Ça fait... Attends, mais en quelle année, ça? Là?
1: Il y avait des reprises. Là, c'était pas...
2: ouais.
1: C'est ça, mais c'est là. Moi, ça fait 23 ans que je fais de l'humour.
2: OK, fait que, ça fait un petit bout.
1: C'est pas depuis hier, mais c'est ça. Fait que à mes débuts, là, revenir là, puis de pogner une mini-pot en fin de soirée, c'était l'été, là, c'était parfait. Là, comme finir la soirée quand tu reviens chez vous, là, un peu de mini-pot.
2: Alors,
1: ça
2: et me puis, manque. Et mon ami, et puis on va y parler probablement cette semaine d'ailleurs, notre ami à tous, Serge Touchette, le Touche, légendaire journaliste de baseball pendant des années.
1: Connaisseur.
2: Qui connaît, bon, et puis légende qui est ici à l'émission. Puis c'est ça, on va essayer de la voir d'ici la fin de la semaine, Serge. Serge m'a déjà raconté que jadis, dans les grosses années là, du mini-pot, avec Serge Lemanx, là, moi, de mémoire, c'était quoi, la fin des années 80, je me trompe pas, le mini-pot était tellement devenu planétaire que au stade olympique, dans le vestiaire des visiteurs, il y avait des télés accrochées là, dans les hauteurs, puis les joueurs pouvaient écouter des émissions. Quand les Braves d'Atlanta venaient à Montréal, les gros clubs des Braves d'Atlanta, là, les gars insistaient pour mettre le mini-pot
1: sérieux?
2: Dans le vestiaire. Ça, c'est une histoire vraie. Puis d'ailleurs, quand... Ouais.